0: 7 jours sur 7, des lits plutôt que des chaises, mais surtout une plus grande prévisibilité pour préparer la saison hivernale. La prochaine étape, selon les porte-paroles d'organismes à qui j'ai parlé, il faudrait investir tout autant dans l'hébergement de transition et dans les logements aussi pour les personnes en situation d'itinérance pour ne pas se retrouver dans la même situation hiver après hiver. Voici donc les réactions de la directrice du réseau d'aide aux personnes seules et itinérantes de Montréal, Annie Savage, qui sera suivie de la vice-présidente des services de la mission Old Brewery, Émilie Fortier.
1: Ça fait longtemps que le milieu attendait une proactivité de la part de la Ville de Montréal. Puis là, je pense que ce matin, il nous démontre encore une fois là, que ben, la Ville fait tout ce qu'elle peut dans le cadre de son champ de compétences.
2: De pouvoir offrir des lits et des mesures 24/7 fait en sorte que les personnes sont stabilisées à un endroit. Et c'est là où ça devient intéressant pour accompagner les personnes vers une autre étape.
3: Donc, des avancées. Mais on veut éviter des reculs ailleurs. Parlez-nous de cette histoire de maisons de chambre qui pourraient fermer à Pointe-aux-Trembles.
0: Oui, les maisons de chambre qui sont souvent le dernier rempart avant la rue. On parle ici d'une des plus importantes de Montréal, la résidence Belle-Rive, où vivent environ 120 personnes plus vulnérables. C'était anciennement une résidence pour aînés, mais le propriétaire a perdu son accréditation en 2020 en pleine pandémie de COVID-19. Il loue depuis ses 122 chambres à moindre coût, mais le nombre de plaintes du voisinage pour nuisance a explosé. La police et le milieu communautaires ont dû intervenir une centaine de fois. Et c'est sans parler les conditions déplorables dans lesquelles vivent ces gens. On parle de moisissures, rongeurs, insectes, insalubrité. Et comme cette vocation de maison de chambre n'est pas conforme au zonage du terrain, la Ville de Montréal a tenté de la faire fermer en passant par les tribunaux. D'ailleurs, un jugement rendu en janvier demande l'expulsion de tous les locataires de l'immeuble d'ici un an. Mais le propriétaire a porté ce jugement en appel. J'ai pu donc parler aujourd'hui à la conseillère municipale du secteur, Marie-Claude Barry, de Projet Montréal, qui s'inquiète du futur de ses locataires. Elle sera suivie de la mairesse Martinez Ferrada, qui se veut plus rassurante.
4: Je vois des personnes extrêmement vulnérables qui n'ont pas à faire les frais d'un propriétaire qui ne se conforme pas à des réglementations.
5: Il n'y a aucun des locataires qui va se retrouver à la rue. Ça, là, je vous le garantis, non, on ne s'assure que personne ne perde un logement. Ce qu'on veut, c'est que les gens vivent dans des logements qui sont dignes. Et actuellement, si vous allez visiter le lieu, je pense que ni vous ni moi n'habiterons là.
0: Donc, la Ville de Montréal qui promet de protéger ces quelques 120 personnes plus vulnérables.
3: Oui, parce que c'est ça aussi, hein, un des grands défis. Prévenir, pas seulement sortir des gens de la rue, mais éviter qu'ils tombent dans l'itinérance. Élise Allard, merci.
0: Je vous en prie.

0: si tu vas avoir 200 dans ta poche.
1: C'est 200 toujours dans ma...
0: Yeah, on charge les clients 280.
1: OK.
0: Tu vas mettre l'argent dans une enveloppe, dans la chambre, et cache ça quelque part, envoie une photo au booker.
1: Oh, OK.
0: So, à la fin, quelqu'un vient ici, collecte toutes tes chambres.
2: Okay. On va vous plonger ce soir dans un monde généralement opaque, celui des agences de prostitution de luxe de Montréal. L'émission Enquête a infiltré une agence d'escorte et s'est intéressée à tous ceux qui gravitent autour de cette industrie où la violence est bien réelle. On en parle avec l'un des auteurs de cette enquête, mon collègue Romain Chouet. Romain, bonsoir.
3: Bonsoir, Madeleine.
2: Romain, il y a des grands pans de la prostitution qui sont interdits au Canada. Et pourtant, ces services d'agence, vous avez constaté qu'il se trouve assez facilement.
3: En fait, c'est ça qui nous a surpris, c'est de voir à quel point, vous l'avez rappelé, c'est interdit d'acheter des services sexuels, mais il y a une immunité pour les travailleuses du sexe. Mais c'est illégal aussi de faire la promotion, de faire la publicité et de tirer profit des services sexuels d'une autre personne. Donc, ce qui nous a surpris, c'est de voir dans les derniers mois un nombre d'agences d'escorte aussi facilement accessibles et de manière aussi nombreuse. Il y en a vraiment énormément. Il y en a une qui ferme, il y en a deux autres qui rouvrent, pour donner une image assez simple. Donc on s'est penché là-dessus en se demandant comment ça se fait, alors que normalement c'est interdit. On s'est posé beaucoup de questions, on a essayé d'infiltrer, on a essayé d'aller à l'intérieur même, parce que souvent ce qui se passe, c'est que ces agences, sur leur site internet, ou les patrons d'agences vendent en quelque sorte du rêve, disent que c'est un environnement de travail sécuritaire, que tout va bien se passer. Mais on l'imagine, et c'est tout l'objet de notre enquête, en réalité, ça se passe complètement différemment.
2: Et la jeune femme qu'on entendait en introduction, c'était pas une réelle travailleuse du sexe, c'est quelqu'un qui travaillait finalement pour l'émission Enquête.
3: Exactement, c'est une infiltration qu'on a réussi à mener pour justement connaître les discours de ses patrons d'agence. On a mené toute cette opération pour réussir à rencontrer. Ça s'est passé dans un stationnement au centre-ville de Montréal, le patron d'une des agences les plus connues. Et on a appris énormément de choses sur les stratagèmes. Par exemple, on nous a demandé combien de clients. Il en faut 3 minimum. Comment ça se passe? Bah, par exemple,
2: 3 minimum
3: par jour.
2: Par jour.
3: Donc, ça va jusqu'à 10 à peu près. On nous a demandé des horaires. On nous a dit aussi, bah, le prix, c'est 280 $. Sur 280, il y a environ un tiers qui me revient. Le moi étant le patron de l'agence. Comment ça se passe? Bah, vous allez le cacher dans une enveloppe. C'est du cash, en quelque sorte. Vous mettez ça, et le soir, il y a ce qu'on appelle un collecteur, quelqu'un qui vient récupérer. Et tout au long de cette discussion, c'est un ton assez bienveillant,
2: totalement
3: sécurisant, confiant. C'est vraiment, viens travailler ici, tout va bien se passer. Finalement, c'est vraiment tout l'inverse. On a eu une vingtaine de femmes qui nous ont parlé, qui nous ont dit que les expériences sont vraiment très difficiles, qu'il y a des clients qui réclament des extras, donc ce qui n'est pas dans le prix, mais qui peuvent être convenus avec les patrons de l'agence directement. La fille ne consent pas toujours, évidemment, toutes ces pratiques-là. C'est pour ça qu'on parle de victimes d'exploitation sexuelle. Écoutez justement une jeune femme qui a accepté de nous parler.
4: En fait, je sais que cette agence-là disait que les gars demandaient qu'est-ce que je peux lui faire, puis je sais que cette agence-là disait anything. Fait qu'il m'est arrivé n'importe quoi, tu sais. Tout ce que tu peux penser, là. Plein de choses. Beaucoup comme d'humiliation, tu sais. J'ai été vraiment humiliée là-bas, là.
2: Bon, ça, c'est plus le rêve, là. Donc, vous l'avez dit, Romain, parler à une vingtaine de femmes, là, qui n'étaient pas des journalistes dans ce cas-là.
3: Exactement.
2: Est-ce que, bon, vous avez pu comprendre ce qu'elles vivaient, mais est-ce que vous avez pu établir un profil de la clientèle de ces agences?
3: C'est ce que nous a révélé le patron d'abord de l'agence. Durant notre infiltration, il a dit, nous, on a bâti une agence avec des réguliers depuis une dizaine d'années. On a essentiellement des hommes d'affaires, des touristes aussi, parce que ça, on l'a découvert. Madeleine, il y a énormément de personnes qui viennent faire du tourisme sexuel à travers des agences. Donc, ils viennent une fin de semaine du sud, par exemple, des États-Unis, et ils viennent rencontrer 10-15 escortes, et c'est organisé par justement des agences. Mais les femmes qui nous ont parlé nous ont aussi dit, il y a des avocats, il y a des juges, il y a des médecins, il y a des, on nous a dit, des vedettes de la télévision. Je mets ça entre guillemets parce que c'est ce que nous a raconté une escorte. Mais on part d'un pan de la société qui est assez bien nanti, qui est assez fortuné. Et effectivement, c'est toute une clientèle qui parfois pense qu'en payant, elle a le droit de faire tout ce qu'elle veut. C'est ce que dénonce justement le commandant du SPVM, Frédéric Martineau.
5: Je vous demande d'imaginer la plus grande perversion que vous pouvez imaginer. Je vous confirme qu'on l'a vu. Mais ce qu'on voit beaucoup, c'est le client qui a des fantasmes sexuels déviants, qui ne va pas respecter l'être humain derrière ses demandes à partir du moment qu'il achète, il possède.
2: Comme quoi la police est au courant?
3: La police est au courant.
2: Elle fait quoi?
3: Il y a une section spéciale, le commandant Martineau la dirige pour lutter contre l'exploitation sexuelle, mais ce qu'on entend entre les lignes, c'est qu'on manque de moyens, on manque de ressources, donc on doit prioriser comme souvent dans certains dossiers. Lui fait la comparaison avec le système de la santé. On doit prioriser certains dossiers, des dossiers où il y a des victimes, où il y a des mineurs. Malheureusement, on l'a découvert, il y a effectivement des mineurs dans cette industrie et surtout des dossiers où des femmes portent plainte. Mais vous l'avez dit en préambule, Madeleine, c'est une industrie opaque. Il y a beaucoup de peur de représailles. Alors les femmes, malheureusement, ne portent pas toujours plainte.
2: On va pouvoir voir votre reportage à 21h sur Ici Télé. Romain Chouy, merci.
3: Merci.
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2: Le monde de l'investissement et de la finance au Québec et au Canada vient de perdre l'un de ses acteurs les plus importants. Le gestionnaire d'actifs montréalais Steven Jarislowsky est mort à l'âge de 101 ans. Philippe-Antoine, bonsoir.
7: Bonsoir, Madeleine.
2: Son parcours a été exceptionnel.
7: Oui, ben 101 ans, c'est déjà pas mal. Il est né le 9 septembre 1925 à Berlin, dans une famille de riches industriels et de banquiers. Sa famille a fui l'Allemagne nazie dans les années 30. En 1941, il émigre aux États-Unis, où il se joint à l'armée américaine. Il participe à une mission au Japon en 1945. Ensuite, il complète un MBA à Harvard et il déménage au Canada pour travailler au siège social d'Alcan à Montréal. Et c'est dans la métropole québécoise qu'il va finalement choisir de s'installer. Voici ce qu'il disait au sujet de son arrivée ici.
8: Moi, je n'aimais pas New York, c'est trop grand pour moi. Et alors, à fur et à mesure, j'ai commencé à faire des choses ici, je suis toujours là.
2: Et c'est à Montréal qu'il a fait fortune.
7: Oui, en fondant son entreprise.

0: avant lui. D'ailleurs, il avait 50 plus que Warren Buffett. Selon Jean-Luc Landry, un gestionnaire de portefeuille à la retraite qui a travaillé avec lui dans les années 70, Stephen Jarislowsky était vraiment le Warren Buffett local.
1: Ce qu'il a laissé, là, c'est cette discipline de gestion, de rechercher des bonnes compagnies qui se transigent à des prix raisonnables et de maintenir cette façon de faire malgré les modes. Alors, Steve, par exemple, dans la mode de l'Internet, il n'avait pas de compagnie d'Internet. Et pendant plusieurs années, il a sous-performé. Ça ne le dérangeait pas. Il disait qu'à long terme, ses compagnies étaient trop chères et n'étaient pas nécessairement bien gérées. Et il préférait continuer avec les compagnies qu'il avait sélectionnées. Et il a eu raison. Quand le Nasdaq a baissé de 80 %, ben là, tous les clients ont trouvé que c'était un héros.
0: Et il était quelqu'un qui avait des idées très arrêtées, raconte Jean-Luc Landry.
1: Une personne qui avait des opinions arrêtées, littéralement ex cathedra là, quand il affirmait quelque chose. Et caractéristique que je donnerais, c'est qu'il était obstiné. C'est-à-dire que quand Jarislowsky avait une opinion, c'était ça et rien d'autre. C'est une des caractéristiques des meilleurs gestionnaires de portefeuille que j'ai connus. Les gestionnaires sont sollicités par des courtiers avec toujours ce que les courtiers pensent sont des bonnes idées. Alors, ils passent la moitié de leur temps à dire non. Et pour maintenir un style de gestion de portefeuille, il faut être vraiment opiniâtre. Il faut avoir une opinion très arrêtée sur comment les choses fonctionnent et comment les choses doivent être faites. Et ça, Steve avait ça plus que tout le monde.
0: D'ailleurs, Stephen Jarislowsky a fait plusieurs déclarations assez controversées au fil des années. Il disait, par exemple, qu'il faudrait repousser l'âge de la retraite au-delà de 70 ans et aussi forcer les citoyens à épargner. Mm-hmm. Il faut dire aussi qu'il prenait la défense des petits actionnaires. Il a cofondé l'Institut sur la gouvernance d'organisations privées et publiques. Il critiquait sévèrement les gestionnaires d'entreprises qui travaillaient pas assez fort pour les actionnaires. Et il a écrit un livre en 2005, un petit livre qui s'appelle « Dans la jungle du placement », qui a été très, très populaire pour vulgariser l'univers de la bourse et aider les petits investisseurs à s'y retrouver.
2: Donc, on a déjà une idée de sa personnalité avec des opinions très arrêtées, mais est-ce qu'on sait comment il était dans la vie?
0: Ben, tout comme Warren Buffett, qui habite dans la même maison depuis des décennies, Stephen Jarislowsky avait un mode de vie relativement frugal, dit Jean-Luc Landry.
1: Il est venu très riche, il n'a jamais changé son style de vie. On ne voyait jamais Stephen Jarislowsky dans un hôtel de luxe. Mais on le voyait bien plus souvent dans un petit restaurant chinois. C'est un homme qui était strict. Hein? Alors, il y avait une façon de vivre et ces choses-là ne l'intéressaient pas. Il y a toujours eu le même bureau sur la rue Sherbrooke. D'entrée là, il n'y avait pas de salle de réunion opulente ou d'entrée avec du marbre. Il n'y avait rien de ça. Vous ne pouviez même pas savoir que vous étiez dans une firme qui gérait des milliards de dollars.
0: Mais il collectionnait les œuvres d'art, en particulier l'art chinois. Et M. Jarislowsky était aussi reconnu comme un important philanthrope. Il a permis la création d'une vingtaine de chaires de recherche. Et il avait aussi une fondation qui est vouée à soutenir l'excellence et l'éthique en éducation, en environnement, en art et en médecine.
2: Et pour quelqu'un qui prônait la retraite au-delà de 70 ans, il aura été actif bien au-delà de cet âge, voilà. Donc qui est mort à 101 ans. Stephen Jarislowsky, merci Philippe-Antoine.
0: Merci.

0: Mais moi, ce qui a achevé vraiment de me séduire, c'est la rencontre entre le mythique et le contemporain. On est face à des personnages qui sont des monstres rouges et des demi-dieux qui se battent contre des sentiments grandioses. Mais ça se passe maintenant, ici. Ils sont dans la même réalité triviale que nous. C'est un roman immense.
1: Ce qu'on vient d'entendre date de l'année dernière. La directrice artistique de l'Espace Go, Edith Patnaud, raconte comment elle est tombée en amour avec le livre d'Anne Carson, Autobiographie du Rouge, qui a été mis en scène l'automne dernier. La Canadienne Anne Carson a également fait succomber l'Académie Nobel qui lui a attribué ce matin le Nobel de littérature.
2: The Nobel Prize in Literature 2026 is awarded to the Canadian author Anne Carson.
1: Ingrid Kalberg, la secrétaire perpétuelle de l'Académie, a parlé d'une œuvre audacieuse, inventive, d'un dialogue ludique avec la tradition.

0: classique. Qui est Anne Carson et en quoi son œuvre est-elle si particulière? Avec nous en studio, Sarah Labelle, elle est chargée de cours au département de littérature et de langue du monde à l'Université de Montréal. Elle s'intéresse à l'œuvre d'Anne Carson pour sa thèse de doctorat. Sarah Labelle, merci d'être en studio.
1: C'est un grand plaisir.
0: Sarah Labelle, l'Académie dit qu'Anne Carson a créé de nouvelles formes pour la littérature contemporaine pour ceux qui ne l'ont pas lue. Est-ce qu'on peut la classer dans un genre littéraire?
1: Là est la grande question. Il y a beaucoup de personnes qui essaient de le faire. Beaucoup de gens comme moi qui étudient Carson qui essaient de la placer quelque part, mais elle est fondamentalement très difficile à placer. On peut dire, disons, qu'elle situe plus dans une pratique littéraire, donc entre la traduction, la théorie, la poésie. Donc, elle est vraiment au carrefour de ces trois choses-là, je dirais. Donc,
0: la traduction, elle a traduit le grec et ça lui a servi dans sa littérature, dans son œuvre.
1: Oui. Sa carrière commence par une carrière académique de classiciste, donc d'helléniste. Elle a étudié le grec ancien. Et avec le temps, elle a un peu passé de ce chapeau d'académicienne à quelqu'un de plus, justement, pirate de la tradition d'une certaine manière. Donc, elle se réapproprie beaucoup les formes et les récits de l'Antiquité pour nourrir sa propre pratique à la fois théorique et poétique.
0: Et ludique?
1: Et très ludique, oui, c'est un bon mot aussi. Carson, c'est intéressant parce qu'elle est toujours entre quelque chose de très ironique, de très drôle, rempli d'humour, mais aussi très sérieux. Elle évoque des thèmes comme le deuil un peu partout. D'ailleurs, le communiqué du prix Nobel parle de Nox, qui est son livre sur le deuil de son frère, par exemple. Son frère était loin de sa vie, puis elle a appris son deuil. Donc, pour traverser ce deuil-là, ou en tout cas ne pas le traverser, c'est dur à dire, elle retourne à un poème de la tradition latine. Donc, voilà, c'est un des exemples de comment elle revient au passé pour nourrir des considérations toujours très contemporaines.
0: Je le disais, vous êtes chargée de cours, vous enseignez la théorie de la littérature à l'Université de Montréal. Qu'est-ce que ça peut apporter à des jeunes lecteurs de lire Anne Carson, par exemple?
1: Carson, ce qui est très intéressant et ce qui, moi, me touche beaucoup, c'est que justement, elle écrit des choses très, très ludiques, très stimulantes à tous les niveaux. T'sais, c'est une lecture très plaisante.
0: C'est ça qui est particulier parce qu'elle est très érudite, mais en même temps, c'est accessible, c'est léger.
1: Ça varie dans son niveau d'accessibilité, mais il y a beaucoup d'œuvres. Autobiographie du Rouge, c'est un culte maintenant comme livre chez toutes sortes de gens. Mais c'est ça, il y a un côté très ludique, mais aussi, ce qu'elle nous amène, c'est qu'elle nous fait réfléchir à travers ses écrits. Elle nous laisse de l'espace pour nous-mêmes réfléchir.
0: Elle ne dit pas tout.
1: Elle ne dit absolument pas tout. Elle garde beaucoup d'informations. Elle porte notre attention autant sur ce que la tradition nous dit que sur ce qu'elle ne nous dit pas. Donc, qu'est-ce qu'on peut en faire nous-mêmes? Donc, je dirais que c'est peut-être une des manières de la recevoir aujourd'hui.
0: J'ai l'impression que ce matin, quand on a su qu'Anne Carson remportait le prix Nobel de littérature, il y a plusieurs personnes qui se sont dit « Oh, qui est Anne Carson? Oh, je n'ai jamais entendu parler d'Anne Carson. Elle est canadienne, pourtant. Elle vit maintenant en Islande et aux États-Unis. Vous, comment vous êtes entrée en contact avec elle?
1: Anne Carson, elle est peu connue peut-être du grand public ou du grand public francophone à certains égards, mais c'est comme un secret bien gardé des gens qui étudient la littérature. Elle est quand même très discutée. Il y a déjà eu des livres sur elle, donc c'est pas non plus comme si elle sortait de nulle part. C'est plus que elle est quand même très mystérieuse aussi comme personnage.
0: Mais c'est ça, elle ne se révèle pas beaucoup. Elle est minimaliste dans son écriture, je dirais, mais elle est aussi en tant que personne, elle est discrète.
1: Oui, très discrète. On peut déduire beaucoup de choses d'Anne Carson en la lisant dans son œuvre, mais je pense pas. Par exemple, moi, si vous me demandiez qui est-elle, expliquez-moi sa biographie, je pense pas que je serais très la bonne personne pour le faire.
0: Elle a 76 ans.
1: Elle a 76 ans, elle est née au Canada. Oui, voilà. Pour moi, ça a été une découverte très graduelle. dans le sens qu'elle gravitait toujours un peu autour de moi. J'ai découvert ses traductions de Sappho, qui ont été très populaires. Ensuite, j'ai découvert Antigonique, qui est une traduction très intéressante d'Antigone. J'ai découvert toutes sortes de choses. Je l'ai vue sur scène aussi, Antigonique. J'ai vu Autobiographie du Rouge. Donc, ça a été comme une découverte très graduelle. Et c'est comme un monde. Quand on rentre dedans, on découvre de plus en plus. C'est toujours changeant parce que son œuvre est très, très changeante. Elle s'ennuie vite, donc elle cherche
0: joue
1: toujours
0: aussi avec ce qu'elle tire du passé.
1: Oui, oui, exactement. Mmh. Oui, c'est quelque chose de... Elle ne cherche pas à retourner dans le passé pour l'ériger d'une certaine manière ou en faire comme ceci était le passé, voici de quoi ça avait l'air, voici ce qu'on peut en tirer. Elle cherche vraiment toujours à comprendre ce qui est encore... les échos qu'il y a encore aujourd'hui, ce qui est encore actif aujourd'hui, en quoi ça nous touche maintenant. Puis c'est ça qui, pour moi, a été extrêmement riche pour penser mes propres réflexions et tout ça. Et c'est pour ça qu'elle est aussi importante dans mes recherches. Elle s'attarde toujours à ce qui a lieu maintenant et ce que le passé peut nous dire, ou en tout cas les échanges entre le passé et le présent. Et c'est vraiment ça qui me fascine.
0: Oui. En tout cas, ce qui a fasciné aussi l'Académie Nobel, là, son œuvre va rayonner davantage. C'est ça, c'est ce que permet, entre autres, ce prix.
1: Oui, oui, c'est une excellente nouvelle parce que justement, là, c'était un peu un secret bien gardé.
0: Tant mieux pour vous.
1: Oui, faut pas exagérer, elle était quand même connue. Mais je pense que c'est super important, surtout maintenant, quand on se pose plein de questions sur l'importance de la traduction, par exemple. Je pense que c'est merveilleux que les gens la connaissent de plus en plus. Puis, elle a le tour de nous faire réfléchir.
0: Et vous nous suggérez de commencer par quelle œuvre?
1: Moi, de mon côté, j'irais peut-être par trois choses différentes. Pour les gens qui aiment plus lire des essais, son essai « Eros de Bittersweet ». Eros doux amer et super intéressant, c'est sur la passion, la lecture, donc c'est vraiment ce qui a fondé son écriture et ses réflexions. Sinon Sappho, c'est vraiment incontournable. Je pense pas que ça a été traduit en français par contre. Antigonique, c'est aussi une pièce qui me paraît très importante, qui a été traduite en français. Et Autobiographie du Rouge, c'est un peu un incontournable. Parce que justement, ça a touché tant de personnes. C'est vraiment un récit coming of age qui se passe dans un monde moderne, mais dans lequel il y a des échos mythiques. Donc là, je ne vous ai évidemment pas dit un seul titre, mais voilà.
0: On n'est pas strict. Sarah Labelle, je rappelle que vous êtes chargée de cours au département de littérature et de langue du monde à l'Université de Montréal. Merci pour ce portrait.

Et on va se laisser sur quelques notes de Bob Dylan, parce qu'il a lui aussi reçu le prix Nobel de littérature il y a 10 ans. Et parce que je trouvais que c'était une excellente occasion de l'écouter, ça me fait toujours du bien.

0: Restez à l'écoute plus tard à l'émission. Aujourd'hui, le 8 octobre, c'est la Journée nationale des soins palliatifs pour les enfants. On se rend dans l'un des deux seuls établissements québécois qui leur sont dédiés. Mais d'abord, dans moins d'un mois, les Américains vont aller aux urnes pour les élections de mi-mandat. Les démocrates entretiennent l'espoir de gagner le contrôle du Sénat, ce qui semblait encore hors de portée il y a quelques mois à peine. Or, pour ce faire, ils vont devoir gagner des élections dans des États traditionnellement conservateurs. Ce soir, on va se rendre au Texas. C'est un bastion républicain, mais qui constitue un terrain de bataille inattendu. L'ancien enseignant James Talarico, un démocrate, croise le fer avec le républicain Ken Paxton, le procureur général de l'État. Le résultat de cette élection chaudement contestée pourrait influencer le pays en entier. Voici le reportage de notre journaliste Marek Cauchy-Vaillancourt.
1: Please welcome your Attorney General and the next United States Senator, Ken Paxton.
2: Les casquettes Make America Great Again abondent dans cette petite salle de réception de Waco, au Texas. Quelques 150 personnes s'y sont rassemblées pour soutenir le candidat républicain au Sénat, le procureur général Ken Paxton.
3: This guy is really obsessed with transitions.
4: James Talarico est vraiment obsédé par les transitions, dit Paxton. Il veut transitionner nos enfants. Il veut transitionner le Texas hors des énergies fossiles. Pourquoi on ne le transitionnerait pas, lui et ses idées folles, en dehors du Texas?
2: Les attaques de Ken Paxton contre son rival suscitent les applaudissements des militants républicains réunis dans la salle. Par contre, quand on leur parle, on peut voir apparaître des fissures dans le soutien à Paxton. Paxton représente les valeurs conservatrices typiques de la majorité des Texans, dit le militant républicain Tim Holtkamp. Maintenant, est-ce qu'il est une personne phénoménale? Qui sait? La Chambre des représentants du Texas, dominée par les républicains, a destitué Ken Paxton, procureur général de l'État, pour corruption, avant qu'il ne soit acquitté par le Sénat. L'ancienne épouse de Ken Paxton a aussi demandé un divorce pour motif d'adultère. Le militant républicain Eddie Van Zandt a peur pour son candidat. Affublé de bottes et d'un chapeau de cow-boy noir, ce travailleur de l'industrie pétrolière craint que les prix du pétrole et du diesel, poussés à la hausse par la guerre en Iran, ne fassent perdre Paxton. J'ai voté pour Trump 3 fois, dit-il, mais je suis très déçu de lui. Il n'a pas tenu ses promesses de campagne. Ceci étant dit, je ne vais pas laisser ça affecter cette course. On doit se dire, oui, Trump a brisé toutes ses promesses, mais Ken Paxton doit absolument rentrer au Sénat. Ken Paxton fait face à James Talarico, 37 ans, élu à la Chambre des représentants du Texas et étudiant pour devenir pasteur. Les membres de son église, qui l'ont vu grandir, se réunissent un dimanche matin pour l'office religieux. Dans le hall d'entrée, on peut voir des affiches en soutien aux Palestiniens ou encore offrant des ressources pour l'avortement. Durant la cérémonie, le pasteur Jim Rigby tient un discours d'ouverture envers les migrants. Nous l'avons rencontré après son sermon. Les Texans sont fatigués de la haine, dit-il pour expliquer les sondages montrant Talarico en avance. Jésus faisait appel à l'humanité des gens. Je pense qu'ils reconnaissent ce message chez James. Dans une allée très passante du campus d'Austin de l'Université du Texas, des militants démocrates se démènent pour tenter de transformer ces sondages avantageux en victoire. Ils tentent de convaincre les étudiants, un électorat traditionnellement démocrate, de s'inscrire sur les listes électorales. C'est la dernière journée pour le faire. Leurs arguments, une affiche où on peut lire Ken Paxton corrompu et de la crème glacée gratuite. Le dirigeant de cette organisation militante est nul autre que Beto O'Rourke. Il a effleuré le rêve d'un Texas bleu en 2018, lorsqu'il a perdu son élection par 3 points de pourcentage face au sénateur Ted Cruz. Il croit que cette fois-ci sera la bonne.
4: Je n'ai jamais vu des conditions si favorables. Vous avez un candidat fantastique en James Talarico et un opposant incroyable en Ken Paxton. Personne n'est aussi corrompu dans l'histoire du Texas. En plus de ça, Donald Trump est très impopulaire. Ses mesures ont causé des hausses de prix, en particulier l'essence et le diesel.
2: Cet environnement politique a propulsé de nombreux latinos dans le camp démocrate. Leur vote est crucial au Texas, où ils forment jusqu'à 41 % de la population. Dans ce marché latino d'Austin, l'anglais est l'exception. On y vend de la nourriture en vrac ou des bottes de cow-boy importées du Mexique. Un peu plus loin, un groupe de musique entonne des chansons en espagnol. Le tout sous le regard de nombreux gardes de sécurité, dans un espace entouré de barrières et de barbelés.
5: La gente hispana tiene miedo. Tiene miedo salir. No van a buscar comida, no.
2: Les gens ont peur et ne viennent plus acheter ici, dit Ignacio Serras. Ce vendeur de légumineuses déplore une baisse de la clientèle. Il montre du doigt les opérations de l'ICE.
5: Pues toca ya invertir lo doble en gasolina. Todo ha subido bastante.
2: Nous devons dépenser le double en essence, ajoute-t-il, parce que tous les prix ont tellement grimpé. Selon un récent sondage de Fox News, James Tallarico mène par 2 points sur Ken Paxton, en dominant les intentions de vote chez les Latinos, les Afro-Américains et les modérés. Ken Paxton peut quant à lui compter sur les électeurs plus âgés et les chrétiens évangéliques, notamment. Ici Marek Cauchy-Vaillancourt, Radio-Canada, à Austin.
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0: Oui, c'est dynamique, ça nous regarde. C'est un thème que vous allez entendre chaque semaine d'ici le 3 novembre prochain, la date des élections de mi-mandat aux États-Unis. Et chaque semaine, le jeudi, le chercheur à l'Observatoire sur les États-Unis de la chaire Raoul Dandurand, Julien Toureille, se joindra à nous pour décrypter ce qui va jouer pour le président Donald Trump, les républicains, les démocrates et les électeurs américains aussi. Ce soir, on va débuter notre série par une sorte de cours 101 de ce que sont les mi-mandats. Et je vous invite, chers auditeurs, à nous faire part de vos questions. Si on n'a pas le temps d'y répondre ce soir, on va essayer d'en insérer des questions au cours de nos prochains rendez-vous. Julien Toureille, merci d'être là.
10: Merci à vous, bonsoir.
0: Julien, parlez-nous de ces élections d'un point de vue technique. Là, ce sont tous les sièges de la Chambre des représentants qui doivent être renouvelés. Pour le Sénat, c'est le tiers des sièges.
10: Oui, tout à fait. Et ça, c'est pour l'institution importante au niveau du gouvernement fédéral, qui est le Congrès. Donc, à la Chambre des représentants, vous l'avez dit, c'est l'intégralité des représentants, les 435, dont le mandat est remis en jeu. C'est à peu près le tiers pour les sénateurs. Donc, cette année, on est au niveau à peu près à 35. On les renouvelle par tiers tous les 2 ans. Les sénateurs, ils ont un mandat de 6 ans. Et à côté de ça, ce qui peut-être nous importe davantage, ces élections au niveau du Congrès, au niveau fédéral. Il y a aussi, lors des élections de demi-mandat, énormément d'élections locales. Mm-hmm. On en parlera peut-être un petit peu moins, mais il faut avoir à l'esprit, par exemple, que 39 des 50 gouverneurs seront réélus ou pas réélus. Leur mandat sera en jeu. À côté de ça aussi, il y a des élections pour les législatures d'État, il y a aussi des référendums locaux, il y a aussi des élections, par exemple, pour des postes de shérif, pour des postes de juge. Donc, c'est un grand rendez-vous démocratique qui aura lieu le 3 novembre prochain aux États-Unis.
0: Celui dont le nom n'est pas sur le bulletin de vote, après tous ceux que vous avez nommés, tous les postes en jeu, il n'y a pas celui de Donald Trump. Il n'y a pas le poste de président. Mais quand même, on dit que les élections de mi-mandat, c'est quoi? C'est une sorte de référendum sur sa présidence?
10: Mais le plus souvent, les élections de mi-mandat sont une façon pour les électeurs aux États-Unis de juger de la performance présidentielle et du parti présidentiel au bout de 2 ans de mandat. Et ça, on l'observe évidemment dans toutes les élections de mi-mandat. Et souvent, ce rendez-vous, il est difficile pour le parti au pouvoir, pour le parti du président. Il y a des données qui sont assez fameuses, qui remontent par exemple à la fin des années 30. Et dans les 22 élections de mi-mandat qui ont eu lieu depuis la fin des années 30, à 20 des 22 occasions, le parti présidentiel a perdu des voix essentiellement à la Chambre des représentants et dans une proportion assez significative. En moyenne, on parle de pertes de l'ordre de 26 à 28 sièges. Pour rappel, actuellement, la majorité républicaine à la Chambre des représentants, elle est très ténue. Ils ont 218 élus à la Chambre des représentants, les Républicains, les Démocrates, en ont 214. Et pour le 3 novembre prochain, c'est vrai donc que le nom de Donald Trump n'est pas sur les bulletins de vote, mais il est dans l'esprit de beaucoup d'Américains. Hein. Des données de sondage nous montrent que c'est à peu près les deux tiers des électeurs qui vont penser à Donald Trump lors de ces élections. Sur ces deux tiers, il y en a environ, parmi ces deux tiers, environ 42% pour lesquels penser à Donald Trump va les inciter à vouloir sanctionner le président et donc peut-être son parti, et un petit peu plus de 20% pour lesquels penser à Donald Trump les incitera à voter, peut-être pas directement pour Trump, mais au moins pour le Parti républicain.
0: Donc, on peut résumer de façon très, très, très, très résumée, excusez la répétition, mais en gros, la Chambre des représentants va changer de bord. Là. Ce sont probablement les démocrates qui vont contrôler la Chambre.
10: Selon toute vraisemblance, et si on se fie à l'histoire, lorsque vous avez une majorité si ténue...
0: De
10: quatre sièges. C'est très difficile, ne serait-ce que d'entretenir l'espoir de conserver cette majorité. Alors, les Républicains ont essayé au cours des derniers mois de jouer sur les technicalités, notamment dans des États comme le Texas en particulier, en redécoupant les cartes électorales pour essayer de sécuriser un plus grand nombre de sièges. Sauf que peut-être que ces tactiques-là ne porteront pas les fruits escomptés, espérés par les Républicains, et ça paraît assez dérisoire par rapport à l'ampleur des changements auxquels on a été historiquement habitué. Il faut ajouter un élément supplémentaire, peut-être de difficulté pour les Républicains à l'heure actuelle, c'est que le président Trump est éminemment impopulaire, et il y a traditionnellement un lien de corrélation ou un lien très fort entre l'impopularité ou la popularité d'un président, mais surtout peut-être l'impopularité, et le résultat des élections de mi-mandat, en particulier l'évolution des majorités à la Chambre des représentants.
0: Parlez-nous du Sénat maintenant.
10: Alors, pour le Sénat, là aussi, la majorité actuelle des Républicains, elle est assez ténue. On a 53 sénateurs républicains face à 47 sénateurs démocrates. Et l'ampleur des changements dans les élections de mi-mandat pour le Sénat, elle est un petit peu plus faible, elle est un petit peu plus limitée. Historiquement, sur la même période, à peu près celle qui s'ouvre à la fin des années 30, on parle en moyenne d'un changement de siège de 3 à 4. Pour une élection de mi-mandat. Et on voit là, par exemple, les démocrates, s'ils veulent espérer avoir la majorité au Sénat, il faut qu'ils fassent un gain net de 4 sièges. Ce qui explique en bonne partie pourquoi l'ampleur est moins grande, c'est qu'il y a moins de sièges.
0: Il y a le tiers des sièges
10: qui sont en jeu. Et cette année, a priori, la carte électorale, elle était un petit peu plus favorable aux Républicains, un petit peu plus défavorable aux démocrates, parce que, par exemple, ces démocrates, ils doivent défendre des sièges de sénateurs dans des États qui ont été remportés de façon assez significative par Donald Trump en 2024, mais ça a été évoqué un petit peu plus tôt. Il y a quelques mois, on n'imaginez pas que les démocrates puissent espérer, envisager, reprendre la majorité au Sénat. Aujourd'hui, ils peuvent éventuellement entretenir cet espoir-là.
0: Qu'est-ce que ça changerait pour Donald Trump de perdre, que ce soit le contrôle de la Chambre des représentants ou du Sénat, ou les deux?
10: Alors, ça rendrait évidemment les deux dernières années de sa présidence un petit peu plus difficiles, et on rentrerait dans cette période qu'on qualifie dans la vie politique américaine de lame duck président.
0: Canard presidency. Boiteux.
10: Voilà, le canard boiteux, puisqu'évidemment, il ne peut pas se représenter aux élections présidentielles de 2028. Et d'avoir des majorités ou une majorité démocrate en face de lui rendrait beaucoup plus compliqué l'adoption de projets de loi qui lui seraient chers. Alors on pourrait dire, évidemment, au cours des deux dernières années, même s'il avait l'intégralité du pouvoir à Washington, il n'a pas été en mesure de passer beaucoup de lois très significatives.
0: Mais il utilise son Sharpie, là.
10: Il utilise beaucoup le Sharpie pour les décrets présidentiels.
0: Alors.
10: Mais il a assez peu fait de travail législatif. Alors évidemment, s'il a en face de lui des démocrates, majoritaire, soit à la Chambre, soit au Sénat, soit dans les deux, ça sera un petit peu plus difficile, mais surtout il sera confronté probablement au risque de voir les démocrates utiliser peut-être abondamment le pouvoir d'enquête pour éventuellement déstabiliser politiquement le président Trump. C'est une prérogative importante, ce pouvoir d'enquête du Congrès. Et aussi, les démocrates pourront capitaliser sur le pouvoir budgétaire dont ils disposeront pour essayer de mettre à mal certaines ambitions politiques du président Trump, voire pour le contraindre, par exemple, sur des dossiers de politique étrangère, que ce soit sur la guerre en Iran, en ne finançant pas sa guerre en Iran, ou sur le dossier ukrainien, peut-être là, en forçant le vote de crédits budgétaires pour aider l'Ukraine. On rappellera que depuis que les Républicains ont repris le pouvoir à Washington et qu'ils sont revenus au pouvoir en janvier 2025, les États-Unis n'ont pas alloué d'argent supplémentaire à l'Ukraine dans sa guerre face à la Russie.
0: Parlons-nous une seconde. Les tarifs, parce que là, vous parlez de l'Iran, vous parlez de l'Ukraine, vous parlez des crédits budgétaires. Les tarifs, est-ce que ça peut changer quelque chose si Donald Trump perd le contrôle du Congrès?
10: Alors, techniquement, l'imposition de tarifs est une prérogative du Congrès parce que les tarifs, les droits de douane, sont une forme d'imposition, une forme de taxe sur les citoyens américains. Sauf qu'en l'espèce, le président, enfin la présidence et le président Trump en a utilisé, dispose de ce pouvoir d'adopter des décrets présidentiels en vertu de lois qui avaient été adoptées par le Congrès dans les années 70. Et quand bien même il aurait face à lui des élus démocrates qui n'apprécient pas les droits de douane, ou même des élus républicains qui veulent se distancer de cette politique de droits de douane qui est éminemment quand même impopulaire aux États-Unis, les contraintes finalement seraient très limitées pour le président Trump puisqu'il pourrait utiliser, comme il l'a fait finalement depuis qu'il est revenu à la Maison-Blanche, son pouvoir de décret présidentiel, quitte à ce que ces décrets présidentiels sur les droits de douane soient éventuellement, au terme de contestation devant les tribunaux, retoqués, annulés par la Cour suprême, in fine, comme on l'a vu il y a quelques mois cette année.
0: Peut-être que la campagne électorale en vue des mi-mandats peut représenter une fenêtre là, pour le Canada pour essayer de négocier une entente, parce que si je comprends bien, ces tarifs-là sont impopulaires dans une partie de l'électorat. On voit même des républicains qui s'en plaignent.
10: Oui, ils sont impopulaires parce que la population américaine comprend l'impact de ces droits de douane sur le coût de la vie, sur les préoccupations économiques qu'elle peut avoir, des dossiers sur lesquels le président Trump et les républicains du Congrès sont quand même éminemment impopulaires. Donc, je n'irai pas jusqu'à dire qu'il y a peut-être une fenêtre d'opportunité pour le gouvernement canadien d'ici les élections de mi-mandat pour essayer d'obtenir des concessions du président Trump. C'est probablement pas non plus dans l'intérêt ni dans la personnalité du président républicain de céder à la pression et de donner l'image, en particulier auprès de ses électeurs, les plus fervents partisans MAGA, qu'il serait faible face à un adversaire que l'on a dépeint avec des mots très très durs au cours des dernières semaines. Mais peut-être qu'après les élections de mi-mandat, même s'il y a des nuances à apporter, du côté d'Ottawa, on aura peut-être un président dans de meilleures dispositions pour négocier.
0: En 10 secondes, est-ce que les Américains sont engagés dans cette élection? Probablement pas autant que les présidentielles, mais corrigez-moi si je me trompe.
10: Alors, on constate que les électeurs démocrates, pour l'instant, sont très motivés. Il y a une incertitude chez les électeurs républicains dits modérés, ceux qui ne sont pas évidemment dans la frange MAGA, mais vous avez tout à fait raison. Lors des élections de mi-mandat, traditionnellement aux États-Unis, on vote un petit peu moins. Le taux de participation électorale aux élections de mi-mandat, il est à peu près 20% inférieur à celui qu'on a aux élections présidentielles. Donc, c'est à peu près 40% des électeurs éligibles qui votent aux élections de mi-mandat. Il y avait eu une exception en 2018, c'était 50%.
0: Si, chers auditeurs, vous avez l'impression qu'on est passé vite sur les républicains et les démocrates, on va y revenir dans les prochaines semaines. Et si vous avez des questions, je vous rappelle, là, vous pouvez nous écrire. 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Cliquez sur la bulle de conversation de notre émission en direct. Julien Toureil, merci pour tout et à jeudi prochain.
10: À jeudi prochain.
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12: On veut juste manifester pour nos droits et déjà, on se fait pas trop respecter parce qu'on est mineur.
13: D'habitude, on n'écoute jamais les jeunes et pour une fois qu'on a la possibilité de prendre la parole.
0: Vous l'avez peut-être compris, on va maintenant parler de la France, alors que la mobilisation des étudiants s'est poursuivie aujourd'hui avec de nouveaux rassemblements, des suspensions de cours à travers le pays. Ce mouvement de protestation se déroule sur fond de discussions budgétaires et d'inquiétudes sur la dette publique du gouvernement. Le premier ministre, Sébastien Lecornu, a déclaré hier vouloir répondre aux demandes des lycéens avec pragmatisme, c'est ce qu'il a dit. François, bonsoir.
14: Oui, bonsoir Madeleine.
0: La situation financière limite grandement la marge de manœuvre des dirigeants face aux demandes sociales.
14: Énormément. La France est en état de malaise, même de révolte, et les demandes sociales de toutes parts excèdent la capacité de payer du gouvernement, qui cherche au contraire à réduire ses déficits. C'est ce qu'essaie d'expliquer Monsieur Lecornu. C'est un pays qui fait face donc à des grèves dans le secteur public, à des écoles et des routes barricadées par les protestataires. Les étudiants du secondaire manifestent, on le voit depuis 3 semaines, mais aussi, juste dans les 18 derniers mois, il y a eu les syndicats des transports publics, des hôpitaux, sans oublier les agriculteurs durement frappés par les dernières sécheresses, mais qui étaient déjà mobilisés sur des thèmes comme les surtaxes du carburant, les prêts sans intérêt ou encore la réduction des impôts fonciers, des demandes toutes adressées au gouvernement central, un gouvernement qui dépense annuellement, selon les derniers chiffres, 57% du PIB national et qui voit sa dette accumulée augmenter chaque année de 5-6%, qui est le déficit annuel moyen des quatre dernières années. Le chiffre actuel pour la dette cumulée est de 118% du PIB. C'est le troisième pire de l'Union européenne après la Grèce et l'Italie.
0: Et aujourd'hui, la France est dans la ligne de mire des prêteurs qui ont augmenté les taux d'intérêt pour ses emprunts.
14: Oui, effectivement, une possible crise de la dette plane sur les finances publiques françaises, c'est-à-dire ce qu'on lit en toutes lettres dans la presse spécialisée. Tenez, le Financial Times de Londres a publié plus d'un article sur ce thème au cours juste des deux ou trois dernières semaines. Les taux d'intérêt à 10 ans se sont envolés ces derniers mois en France, à pas loin de 5%, 4,8 je crois. En France, début 2026, on était à 3,5% à peu près, ce qui est le taux actuel de l'Allemagne. La hausse des taux d'intérêt sur les obligations françaises, ça s'explique en grande partie par une perception accrue du risque de défaut de la France sur sa dette publique. Alors, un défaut de paiement, par exemple, ça peut vouloir dire que les prêteurs, un beau matin, donc les banques, les fonds souverains, les compagnies d'assurance, etc., n'achètent plus d'obligations de bons du Trésor français, même à des taux rehaussés, ce qui entraînerait une crise de liquidité de l'État. Et un des signes alarmants, selon les spécialistes, c'est que les taux d'intérêt demandés à l'État français dépasse maintenant ceux qu'on pratique en Grèce ou en Italie, qui étaient les méchants garnements de l'Europe encore il n'y a pas si longtemps. L'expression « la France homme malade de l'Europe », elle est devenue fréquente.
0: Et pourquoi la France plus que les autres?
14: C'est l'évolution budgétaire du pays qui inquiète les investisseurs, parce qu'il y a des pays où le déficit baisse. Mais là, en France, les dirigeants depuis quelques années annoncent que le déficit annuel va être réduit progressivement de 6 à 5, puis de 5 à 4, puis de 4 à 3 d'ici 2029. Mais sans y arriver, dans les faits, cette année, ça n'a pratiquement pas baissé. La dette représente déjà une part très élevée du PIB, on a dit les chiffres, et le gouvernement continue de l'alourdir en maintenant des déficits à 5-6 alors même qu'il y a pas de récession sévère ni urgence de type pandémie. Certes, il y a la question des dépenses militaires, mais bon. Par contre, il y a une multiplication des demandes sociales. Et il y a aussi la question cruciale du vieillissement démographique, Madeleine, qui fait que les dépenses de retraite ne cessent d'augmenter. Et là, la France, elle se distingue. Pourquoi la France, disiez-vous, même parmi les États confrontés à des difficultés budgétaires, elle se distingue par son incapacité à regarder en face la question des retraites. Tenez, l'âge officiel de départ à la retraite en France n'est que de 62 ans et des poussières. À titre de comparaison, au Danemark, pourtant un pays social-démocrate réputé généreux, c'est 67.
0: Oui, incapacité à regarder en face. Il y a quand même Emmanuel Macron, le président, qui avait essayé, il y a quelques années, de relever l'âge de la retraite.
14: Oui, vous avez vu comment ça tournait. C'était au début de son second mandat, c'est ça, automne 2022. Il voulait mettre ça à 64 ou 65 ans. Il avait dit 65, entreprise, il avait dit 64. Scandale! Il s'est retrouvé devant des manifs hostiles et massives, soutenues par le Rassemblement national et par la France insoumise, donc les deux partis aux extrêmes, mais aussi par les syndicats et une flopée d'associations. La pression sur le budget public français est en bonne partie le fait de ce régime de retraite extrêmement généreux qui dépense quelque chose comme le quart de toutes les recettes publiques. Ça se traduit concrètement et mécaniquement par des réductions d'autres dépenses. Et dans les faits, l'État français accorde d'importantes subventions à ses citoyens âgés, mais au détriment du reste de la population, au détriment, par exemple, des dépenses en éducation, justement.
0: Pour autant, le problème n'est pas que français.
14: Ah, bien entendu, un pays comme les États-Unis est affecté par une dette publique fédérale de plus de 120% du PIB, 40 000 milliards de dollars, ce qui est proportionnellement la même chose, même un peu plus que pour l'État français. Sauf que les États-Unis, eux, peuvent toujours imprimer des dollars, qui plus est la monnaie de référence mondiale, alors que l'État français n'a plus ce pouvoir de faire sa monnaie. Selon des économistes, dans un article publié aujourd'hui même, et je finis là-dessus, la dette publique des grandes économies avancées a environ doublé par rapport au PIB depuis le début du siècle. Donc, c'était 40%. C'est aujourd'hui 80%, mettons. En Europe, en gros, c'est comme ça. Début 2026, les grands pays occidentaux consacrent en moyenne 8% de leurs recettes fiscales juste à l'intérêt de la dette. Et pour autant, pas seulement en France, nombre de gouvernements refusent de se serrer la ceinture ou n'arrivent pas à le faire, même s'ils le veulent. Ben, un jour ou l'autre, les acheteurs d'obligations pourraient le leur faire payer.
0: Merci, François.
14: Au revoir, Madeleine.
0: Au revoir.

0: Le 8 octobre, on souligne la Journée nationale des soins palliatifs pour les enfants. Au Québec, seulement 2 établissements offrent ce genre de soins, des services encore méconnus et tabous. Andréanne Williams a préparé ce reportage.
1: Oui, c'est pour ça!
2: La salle à manger du phare est pleine de vie. Ces petits pensionnaires jouent avec de la pâte à modeler.
3: Les tatouchettes, ça chatouille!
2: Tandis qu'un enfant participe à un atelier de zoothérapie. C'est la conseillère en communication stratégique et relations publiques de l'organisme, Gabrielle Lemoine, qui fait les présentations.
4: Il y a des piscines, notre chien Mira, elle est couchée, mais tu sais, c'est comme, elle t'accueille le matin. Là, t'as le docteur Clum qui sont là, t'as nos bénévoles incroyables.
2: Le phare enfants et familles est l'une des 2 maisons de soins palliatifs pédiatriques au Québec. L'organisme accueille 12 enfants en tout temps. Certains y séjournent pendant quelques jours pour donner un répit à leurs parents, alors que d'autres viennent y terminer leur vie. Mélanie Limoges est l'une des travailleuses sociales de l'organisme.
5: Ce n'est pas qu'une maison pour le décès des enfants, mais c'est aussi pour les accompagner dans cette trajectoire-là. Nous, les enfants qui viennent au phare, c'est des enfants qui ont des maladies, soit rares, génétiques, neurodégénératives, des maladies qu'on connaît peu encore. Fait que c'est difficile de savoir à quel moment dans son processus de maladie il va décéder.
6: Alléluia! Oui.
2: Louis Ravenel, 3 ans, fait partie de ses enfants. Sa mère, Noémie Guérin, n'a toujours pas réussi à obtenir de diagnostic pour sa condition, mais les médecins affirment que son espérance de vie est limitée.
7: Et on sait que Louis, il a une atteinte au niveau du cerveau, puis il a une microcéphalie aussi, donc son cerveau est un petit peu plus petit que la moyenne. Il a aussi plein d'autres problèmes de santé.
2: Le phare dessert actuellement 200 familles québécoises. Même chose pour la maison Les Merveilles Suzanne Vachon à Québec. Les enfants comme Louis reçoivent toutes sortes de soins gratuitement pour améliorer leur qualité de vie, comme de la musicothérapie, de la zoothérapie et même de la natation.
7: Ça a tout changé pour nous parce que justement, l'approche, on dirait, faisait beaucoup plus de sens avec ce que nous, on souhaitait pour Louis. Tu sais, on veut pas maintenir en vie Louis pour qu'il soit en souffrance.
2: La pédiatre en soins palliatifs, Julie Laflamme, est directrice médicale de la maison Les Merveilles, Suzanne Vachon.
8: Donc, on va essayer que cette vie-là soit épanouie, que l'enfant aille à son plein potentiel. Donc, on va toujours aller ajouter une touche de magie dans les séjours de l'enfant. On travaille beaucoup sur l'humanisation des soins, la création d'un héritage pour cet enfant-là. C'est hyper important. C'est des enfants qui nous l'ont nommé, là, et qui avaient peur d'être oubliés après leur décès.
2: Certains parents hésitent malgré tout à avoir recours au service de ces organismes. Le tabou entourant la perte d'un enfant y est pour quelque chose, pense la docteure Julie Laflamme.
8: C'est toujours un défi de convaincre les parents parce que justement, il y a la connotation négative dans une maison de soins palliatifs. Souvent aussi, le mot répit a une connotation négative du fait que c'est parce que je suis fatiguée que tu me le proposes. En fait, c'est pas ça du tout.
2: Cette méconnaissance des soins palliatifs complique également le financement des organismes qui les prodiguent. Environ 50 % du financement du phare et de la maison Les Merveilles Suzanne Vachon provient du gouvernement provincial, tandis que l'autre moitié dépend de dons privés. La directrice des soins et services du phare, Ariane Parent,
9: c'est un travail 365 jours par année, année après année, à s'assurer d'avoir ces sous-là.
2: Un troisième centre de soins palliatifs pédiatriques, la maison Papillon Enfants et Familles, espère ouvrir ses portes d'ici la fin de l'année 2028 en Outaouais.
10: Les ressources disponibles pour les familles présentement sont excessivement limitées.
2: Environ 300 familles pourront en bénéficier, selon la gestionnaire de projet Josiane Télavoie. Mais l'organisme n'a toujours pas réussi à lever les fonds nécessaires à sa construction.
10: Et même si le ministère de la Santé demeure le partenaire premier des maisons de soins palliatifs pédiatriques au Québec, leur aide arrive une fois que la maison a ouvert ses portes. Donc, pour le développement et la construction de ces lieux, nous devons vraiment nous fier sur la générosité de la communauté.
2: Ce jour-là, une lanterne est allumée au phare, ce qui veut dire qu'un enfant est en fin de vie et qu'il est hébergé sur place avec sa famille. La directrice des soins et services du Phare, Ariane Parent-Lemay.
9: Nous, ça nous met juste dans la posture de savoir que cette famille-là, elle est présente, mais ça ne changera pas le fait que la maison va être vibrante.
7: Les services se terminent vers l'âge de 18 ans à peu près.
2: Noémie Guérin, elle, s'inquiète de ce qui arrivera à son fils s'il atteint 18 ans, puisqu'il n'existe pas de maison similaire au Phare pour les adultes. La pédiatre Julie Laflamme.
8: Avec la technologie, avec les avancées médicales, bien, il y en a maintenant de plus en plus qui se rendent à 18 ans. Donc, la médecine adulte doit s'adapter.
2: Entre-temps, la famille de Louis essaie de faire preuve de résilience.
7: Et je nous souhaite qu'il y ait un deuxième Phare pour adultes à ce moment-là.
2: Et d'apprécier les bonheurs du quotidien, un jour à la fois. Isandrine Williams, Radio-Canada, Montréal.
6: Et voilà, c'est ce qui met fin à l'émission ce soir. Demain, je vais prendre une journée de congé et l'excellent Étienne Leblanc sera à la barre. Merci d'être à l'écoute. Ici Madeleine Blais-Morin. Bonne soirée. À mardi dans mon cas. Au revoir.

0: Bonsoir, ici Mathieu Dugal. Dans quelques minutes, un moteur de recherche après le bulletin de nouvelles. Pourquoi la découverte de Silane autour d'une naine brune est si exceptionnelle? Et au fait, qu'est-ce que c'est une naine brune? Comment les télescopes intelligents peuvent-ils corriger la pollution lumineuse des villes? Pourquoi la lumière infrarouge change-t-elle la couleur de nos vêtements la nuit? Et depuis quand on achète des aliments déjà préparés? À tout à l'heure.
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2: Bonsoir, ici Rebecca Kwan. Aux États-Unis, le secrétaire à la Défense Pete Hegseth annonce que l'auteur d'une fusillade commise en 2009 sur une base militaire du Texas va être exécuté publiquement par un peloton d'exécution. Nidal Malik Hassan avait tué 13 personnes et blessé une trentaine d'autres. L'exécution est prévue le 3 décembre et sera diffusée sur Internet. Il va s'agir de la première exécution militaire américaine depuis 1961. En 2025, seuls l'Iran et l'Afghanistan avaient procédé à des exécutions publiques recensées. Ottawa va investir 2 milliards de dollars en 8 ans, principalement pour financer l'installation de thermopompes. Le programme devrait permettre à plus de 800 000 ménages de se doter d'un tel système de chauffage et de climatisation. Voici le premier ministre Mark Carney.
3: Des factures moins élevées, une air plus propre, au chaud l'hiver, au frais l'été. C'est de loin la meilleure façon d'alimenter une maison canadienne. Les gens hésitent à passer à une thermopompe pour deux raisons. Le prix et la nécessité d'agir vite. Nous avons la solution maintenant pour les deux.
2: La mesure a aussi pour objectif de réduire les émissions de gaz à effet de serre. Cette annonce survient au moment où les émissions de GES sont à la hausse au pays. Selon l'Institut climatique du Canada, elles ont augmenté de 1 % en 2025 par rapport à l'année précédente. Dans son premier rapport annuel, la nouvelle commissaire aux langues officielles, Kelly Burke, recommande de mieux encadrer l'utilisation de l'intelligence artificielle dans la fonction publique fédérale. Elle craint que ces outils reflètent davantage les perspectives anglophones que francophones. Le professeur titulaire à l'École de psychologie de l'Université d'Ottawa, Jean-Philippe Thivierge, explique les risques pour le travail des fonctionnaires.
4: Les systèmes comme par exemple ChatGPT ou Gemini, etc., sont entraînés sur une certaine banque de données qui est quand même énorme, mais qui est beaucoup biaisée vers des sources anglophones. On sait déjà d'avance que l'IA peut toujours commettre des erreurs, mais le taux d'erreur risque d'être plus élevé quand on fait des demandes en français. Si au gouvernement fédéral, on se sert de logiciels automatisés pour traduire de l'anglais au français ou vice-versa, il peut y avoir plus d'erreurs et d'inactivité.
2: Le rapport est publié au moment où Ottawa entreprend des compressions budgétaires. La commissaire s'inquiète de leurs effets sur les langues officielles. La poétesse canadienne Anne Carson a remporté le prix Nobel de littérature. Âgée de 76 ans, elle est récompensée pour son œuvre originale, qui s'inspire notamment de la Grèce antique pour créer une littérature moderne. Elle devient la deuxième canadienne à recevoir cette distinction après Alice Munro en 2013. Éric Plouffe a préparé ce qui suit.
5: Crazy. I think they're all crazy.
6: Fou. Je pense qu'ils sont tous fous. C'est ce que l'auteure canadienne Anne Carson a répondu à une journaliste en Islande, où elle habite, qui lui demandait comment elle s'est sentie en apprenant qu'elle était la récipiendaire du prix Nobel de littérature. L'écrivaine est née à Toronto. Elle a été professeure en études classiques à l'Université McGill à Montréal, puis elle a enseigné à l'Université du Michigan. La poétesse, essayiste et traductrice a publié une vingtaine d'ouvrages. On retrouve dans sa bibliographie des essais, des livrets d'opéra et des traductions de textes grecs anciens. La romancière et nouvelliste Heather O'Neill dit que Anne Carson fait l'objet d'un culte dans le Canada anglais et aux États-Unis, entre autres sur certains campus.
7: Si tu vas à New York, si tu vas à un campus, pour les jeunes filles qui étudient la littérature, Anne Carson est comme une rock star.
6: Heather O'Neill dit que Anne Carson s'est fait connaître notamment en revoyant à sa façon le mythe grec de Gérion avec la publication du roman Autobiographie rouge qui a été transposé au théâtre.
7: Anne Carson a pris cette histoire puis elle l'a réimaginée dans un temps contemporain. Et Gérion est un ado qui est gay, qui est en amour avec un autre ado qui s'appelle Hercule.
6: Par ailleurs, le premier ministre canadien Mark Carney a offert ses félicitations à Anne Carson en déclarant notamment que grâce à son talent, à son imagination et à son style bien à elle, la poétesse a réinventé les classiques. Éric Plouffret, Radio-Canada, Montréal.
2: L'investisseur montréalais Steven Jarislowski s'est éteint aujourd'hui à l'âge de 101 ans. Surnommé le Warren Buffett du Québec, il s'est fait connaître pour ses analyses économiques. Il avait notamment anticipé la crise financière de 2008. Le gestionnaire de portefeuille à la retraite, Jean-Luc Landry, se souvient d'un économiste à part.
8: Steve, c'est un gagnant, premièrement. C'est un gestionnaire de grand talent. Bien avant qu'on connaisse Warren Buffett, il n'est pas copié. Il est arrivé, il a bâti ces choses-là lui-même. Steve, c'était pas un économiste, hein. C'était quelqu'un d'éclairé pour observer les marchés financiers. Qu'est-ce qui se passe sur les marchés? Et évidemment, on sait maintenant, les marchés influencent l'économie beaucoup plus qu'il y a 20 ou 30 ans.
2: Steven Jarislowski a aussi financé une vingtaine de chaires de recherche universitaire. En terminant, en France.
9: On est tous là juste pour défendre nos droits et juste le droit de pouvoir étudier dans les bonnes conditions pour notre avenir, en fait.
2: Plusieurs dizaines de milliers de jeunes ont manifesté dans plusieurs grandes villes pour réclamer davantage de moyens dans l'éducation. Plus de 500 personnes ont été interpellées selon les autorités. Pour apaiser la colère, le gouvernement a annoncé l'arrivée de 3000 enseignants remplaçants dans les prochains jours. C'est ce qui conclut les informations.
0: Bonsoir tout le monde. Je vais vous faire une confession avant de commencer. J'étais un peu gêné quand j'ai vu qu'on avait un invité ce soir parce que c'est Jonathan Gagné qui est un spécialiste des naines brunes. C'est la quatrième fois qu'il vient à l'émission. C'est la première fois où on l'invite pour qu'il nous parle de son sujet de prédilection. Imaginez là, ça commençait à être, disons, un peu... Tu sais, c'est une invitation que tu sais pas s'il va dire oui ou non, là. Et donc, finalement, on a eu une question sur les naines brunes. On a décidé de l'inviter sur ce sujet-là. Les autres sujets pour lesquels on l'a invité, vous allez voir, c'est assez loin de ce domaine de spécialisation-là. 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

Et ce soir, en moteur de recherche, une émission qui répond à vos questions en sciences, santé, technologie, environnement, consommation. Pourquoi la découverte de Silane? Et vous allez voir, on va vous expliquer c'est quoi, puis c'est très, très rare. Si vous en trouvez, gardez-le, vendez-le, parce que vous allez faire beaucoup d'argent. Autour d'une naine brune, donc, pourquoi c'est si exceptionnel de trouver du Silane autour d'une naine brune? On va parler des télescopes intelligents qui peuvent corriger la pollution lumineuse des villes. Comment peuvent-ils le faire et est-ce que c'est vraiment aussi efficace qu'on le dit? On va parler de lumière infrarouge. C'est très optique ce soir à l'émission, je vous le dis. Ah oui, on aime ça avec notamment Caroline Boudou qui va nous expliquer pourquoi la lumière infrarouge change-t-elle la couleur de nos vêtements la nuit quand on en voit la réflexion sur des écrans. Et Stéphane Garneau va nous ramener au niveau de la pâquerette parce qu'on va se poser la question depuis quand on achète des aliments déjà préparés.

0: qui est en délire devant votre petit poste radio, gens qui regardaient les étoiles, parce que vous savez qu'il y a des gens qui nous écoutent en regardant les étoiles. C'est d'ailleurs l'objet de la question.
1: Et tout à fait. Des aurores.
0: Des aurores. Oui, c'est vrai. Ah, oui, c'est aussi les étoiles. Aussi les étoiles, mais devant, il y a les aurores. Il y a Olivier Hernandez avec nous ce soir. Bonsoir Olivier, directeur du Planétarium. Et c'est un grand soir parce que là, non seulement on reçoit Jonathan Gagné, qui est astrophysicien. Donc, on a. Allô, Jonathan. On a deux astrophysiciens ce soir.
1: Deux pour
0: pas pour le prix d'un.
1: Non.
0: Mais on aime ça pareil. Jonathan Gagné, qui est un spécialiste des naines brunes. Bonsoir, Jonathan.
2: Bonsoir.
0: Vous êtes aussi un grand geek de café.
2: Oui.
0: Vous avez reçu à deux reprises pour parler de café.
2: Oui.
0: Et à une reprise, je le redis parce que ce sujet-là m'avait toujours surpris vraiment ben raide, disons-le comme ça, pour nous expliquer s'il y avait plus de portes ou de roues sur la
2: grande geek de portes.
0: On a répondu à cette question-là en matière de recherche. Et là, je vois Caroline Boudou qui est hilare. Bonsoir, Caroline.
3: Mais c'est en fait la première fois que je m'avais posé la question. Je pensais que c'était des roues R-O-U-X.
0: Alors, ça serait une autre bonne question.
3: C'est une autre bonne question, voilà.
0: Des R-O-U, plus de R-O-U-X ou de portes? Je pense que c'est plus facile à répondre à ça.
3: Oui, ça, c'est ça. Ça me semble plus intuitif.
0: Voilà. On a Stéphane Garneau aussi avec nous, qui
4: Mathieu.
0: Va nous garder, disons, comme je le disais,
4: on est bien, au niveau du entre sol. Astrophysiciens. Oui, vous devez vous sentir un peu exclu.
0: C'est pour ça qu'on vous invite. On va parler des dîners, en fait, pas des dîners, mais des repas préparés.
4: Depuis quand? Mange-t-on des aliments préparés, Mathieu?
0: Ça fait plus longtemps qu'on pense.
4: Oui, ça fait plus longtemps qu'on pense.
0: Ouais, avant d'aller plus loin... Caroline, j'aimerais qu'on parle de ce fameux prix Nobel qu'on a décerné au cours des derniers jours parce que c'est la grande communauté de l'optique et de la photonique à laquelle vous appartenez qui a été récompensée. Puis là, je voyais les lauréats, Karl Deisseroth, Peter Hegemann et Georg Nagel. Est-ce que vous les connaissez?
3: Je ne les connais pas, mais l'optogénétique, donc c'est pour ça qu'ils ont été récompensés. C'est une façon, en fait, d'utiliser. Donc, il y a eu des nouveaux canaux ioniques qui ont été développés et qui peuvent être ouverts ou fermés par la lumière. Donc, essentiellement, avec la lumière, on peut contrôler des zones du cerveau et aussi...
0: Des canaux ioniques, donc, qui sont des structures...
3: Des structures qui sont dans le système nerveux.
0: Qui permettent au système nerveux de fonctionner, d'envoyer de l'influx.
3: Exactement. Et ça nous permet d'avoir des l'information très, très, très localisée. On peut le faire avec des fibres optiques qu'on envoie dans le cerveau des souris, par exemple, pour mieux comprendre le fonctionnement. Mais vous comprenez que là où il y a des nerfs, ça s'arrête pas au cerveau. Donc, ça ouvre la voie à tout un paquet d'applications pour redonner des fonctions là où c'est impossible.
0: Je vous demanderai pas si c'est mérité. Je vais vous demander pourquoi c'est mérité. Pourquoi vous trouvez que ça vaut un prix Nobel?
3: Bien, déjà, il y a tout l'aspect où on crée des nouvelles fonctions chez les mammifères. Donc ça nous permet d'aller peut-être corriger. Donc il y a un aspect thérapeutique qu'on ouvre, mais aussi un aspect de comprendre. Je pense qu'on a toujours voulu savoir comment fonctionne le cerveau.
0: Et là, on arrive à le faire
3: in vivo. Vous savez, quand on fait des cultures cellulaires, c'est une chose, mais quand on est capable d'aller voir le cerveau in situ, in vivo, de faire courir des petites souris et de voir pourquoi elles choisissent d'aller à gauche ou à droite dans un labyrinthe.
0: Ah ouais.
3: Donc, ça a ouvert là, un grand, grand pan de recherche. Et évidemment, nous, on est ravis parce que ça meilleures sont les fibres optiques. Donc, ça nous force aussi, au niveau de la photonique, à développer des nouveaux instruments.
0: Vous, votre prix Nobel, c'est quand?
3: Écoutez, si jamais on arrive... Nous, on tous les instruments qu'on développe à Montréal, ils sont non seulement... partout sur la Terre, mais aussi dans les satellites. Donc, si jamais il y a un groupe de recherche qui avait un prix Nobel grâce à une fibre castor, je pense que là, j'en prendrais un petit...
0: Je vous donne un plateau, vous avez mis votre fibre dessus. C'est exactement ce que je voulais entendre, parce que vous avez aussi une compagnie qui s'appelle Castor.
3: Castor Optique.
0: Vous développez des fibres optiques.
3: Alors, elle les vend, mais c'est développé à Polytechnique Montréal. Ah. C'est vraiment dans les labos de Polytechnique Montréal.
0: Voilà. Ah! On a du cerveau pouce carré ce soir. Alors voilà, on les salue, puis on est très contents pour eux qu'ils aient gagné donc ce prix Nobel pour avoir réussi à créer des canaux ioniques contrôlés par la lumière. Alors c'est un prix qui rejaillit sur la belle communauté des physiciens en optique photonique à laquelle vous appartenez, Caroline Boudou. On se parle tout à l'heure de linge noir qui a pas l'air noir. Quand on les regarde avec une caméra infrarouge.
3: On revient à l'optique.
0: Qu'est-ce qui se passe avec ça? On y revient dans tout à l'heure, dans quelques minutes, mais là, on va parler d'une chose vraiment. Et là, ouvrez les guillemets. très capoté. Mais très, très capoté. Fermez les guillemets. Avec Jonathan Gagné, il est astrophysicien, conseiller scientifique au Planétarium de Montréal, professeur associé au département de physique de l'Université de Montréal. Et là, on a une question d'un auditeur, question que j'adore, parce que là, on va parler d'une chose très, très bizarre qui s'appelle le silane. Mmh. On en aurait trouvé dans les alentours d'une naine brune. On va vous expliquer qu'est-ce que c'est une naine brune. C'est très, très bizarre aussi. Pourquoi est-ce si exceptionnel? Pourquoi n'en trouve-t-on pas sur Terre du silane? Et en quoi ça change notre conception des naines brunes? Du moins la mienne. Et ça, je le cite, là, c'est notre auditeur qui dit ça. Ça va changer sa conception de la naine brune. Alors, Nicolas Lamoureux de Candiac, merci infiniment. Alors, Jonathan Gagné, on va commencer par parler de l'anecdote. Parce que quand j'ai préparé ce sujet-là, j'ai lu sur cette chose qu'on a appelée la découverte de l'accident.
1: Ouais.
0: Et c'est pour ça qu'on était capable d'expliquer ce qui se passe avec le silane. Expliquez-nous cette chose-là, la découverte de l'accident.
1: Ouais, ben l'accident est le nom d'une naine brune qui a été découverte dans une collaboration de laquelle je fais partie, qui s'appelle en anglais Backyard World Planet 9. Et cette collaboration-là, c'est un ensemble de chercheurs à travers le monde qui recrutent des citoyens et citoyennes scientifiques en grand nombre pour chercher avec leurs yeux dans des images d'un télescope infrarouge pour essayer de trouver des objets qui sont très rouges, donc très froids, et qui se déplacent très rapidement. Ça, c'est une méthode pour essayer de trouver la mystérieuse et potentielle planète 9, mais aussi pour trouver un paquet de nouvelles naines brunes.
0: Donc, la planète 9 qui serait

0: vidéo. Et il y en a une autre qui passait à côté dans l'image vraiment très rapidement et qui avait des couleurs qui sont très atypiques pour une naine brune. C'est pour ça qu'on ne l'avait pas découverte avant. Et c'est la naine brune la plus étrange qu'on a jamais découvert. Il l'a découvert par hasard en regardant un autre objet dans le ciel. Mais dans son image, il y avait cette naine brune-là, l'accident, qui passait à toute vitesse. Et là, il s'est dit, qu'est-ce que c'est ça? Ça doit être une étoile connue ou quelque chose. Et là, il a été voir c'était quoi. Et de par sa curiosité, il aurait pu laisser ça là puis jamais la découvrir. Il a été voir c'est quoi. Il nous a demandé aux scientifiques dans l'équipe, c'est une naine brune connue? Là, on s'est tous dit non. On s'est mis à se poser des questions. On a demandé du temps de télescope pour aller voir c'était quoi. Puis on s'est mis à l'étudier. Puis se rendre compte que c'est un objet complètement capoté.
1: Qu'est-ce que c'est une naine brune?
0: C'est ça. Donc, la question à laquelle il faut répondre, c'est comme un peu comme, imaginez Jupiter, mais qui flotte tout seul dans l'espace. Donc, il y en a qui sont très similaires à ça, mais il y en a aussi qui sont beaucoup plus lourdes, mais qui ont à peu près la même taille.
1: OK, mais là, vous êtes en train de dire qu'une géante gazeuse, mm-hmm. comme la planète Jupiter, ouais. se compare à un type d'étoile.
0: C'est pas une étoile, une naine brune. C'est entre les deux.
1: C'est entre une étoile et une géante gazeuse.
0: Ouais, exact. Sauf que ça peut être très similaire à une géante gazeuse ou très similaire à une étoile. Mais dans tous les cas, ils ont à peu près la même taille. Ils ont des genres de nuages à leur surface, un peu comme des géantes gazeuses. Et ils sont pas nécessairement en orbite autour d'une étoile. Ils peuvent être tout seuls à flotter dans l'espace.
1: OK. Bon. Donc, celle qu'on a appelée l'accident, en quoi elle est aussi singulière pour qu'elle nous ait révélé des choses qu'on ne connaissait pas auparavant?
0: Ouais, ben au départ, tout ce qu'on voyait et qu'on savait qui la rendait étrange, c'était qu'elle était trop bleue par rapport à la faiblesse de sa luminosité, qu'elle bougeait vraiment très rapidement. Maintenant, on sait pourquoi elle a ses propriétés étranges. C'est parce qu'elle est à la fois très froide, mais excessivement vieille. Elle est tellement vieille que c'est formée à une époque où est-ce qu'il n'y avait pas eu beaucoup de générations d'étoiles avant elle pour enrichir le gaz à partir duquel elle s'est formée.
1: On va faire une petite parenthèse ici parce que dans l'histoire de l'univers, au début de l'histoire, des éléments tels qu'on connaît aujourd'hui qui sont plus lourds, là, qui sont dans notre tableau périodique, ces éléments-là n'existaient pas à l'époque parce qu'il n'y avait pas eu assez donc de création d'étoiles pour créer donc ces éléments lourds dans leur cœur. Et donc, quand on a des étoiles qui viennent de cette époque-là, il y a plein d'éléments qui manquent dans leur composition.
0: Il y en a un peu, mais ils sont très, très, très rares. Donc, au départ, au début de l'univers, on a beaucoup d'hydrogène, un tout petit peu d'hélium, puis quasiment pas de lithium et rien d'autre. Et à mesure que des étoiles se créent, elles vont synthétiser dans leur cœur des éléments de plus en plus lourds. Elles vont mourir et renvoyer ces éléments-là dans le gaz interstellaire et les générations d'étoiles suivantes se forment avec de plus en plus d'éléments lourds. Mm-hmm. Et donc, le Soleil, qui est un exemple qu'on a de référence, a beaucoup plus d'éléments lourds qu'une étoile qui aurait été de première génération de la galaxie.
1: Et quand on parle de très vieux, là, c'est très, très, très vieux. Là, parce qu'on va essayer de se faire une espèce d'échelle là, de la création. Mettons, la Terre, on est à peu près à 4,5 milliards d'années. Ouais. Cette étoile-là, c'est plus que deux fois plus vieux que la Terre.
0: Ouais, c'est
1: pas cette étoile, c'est quoi ce mélange entre géante gazeuse
0: cette naine brune,
1: C'est à peu près quoi?
0: Au moins 10 milliards d'années. Donc, on n'est pas sûr de son âge exact, là, mais c'est potentiellement aussi vieux que notre galaxie. Donc, ça pourrait être dans les premières choses qui se sont formées dans notre galaxie.
1: Elle est aussi, on va le dire, pas si loin de ça. De nous, que ça de nous. Là.
0: Non.
1: La Voie lactée, c'est à peu près 100 000 années-lumière de diamètre. Quand on regarde ce gros disque-là, cette naine brune-là est à peu près à 40 années-lumière la Terre. Ouais. Donc, c'est vraiment très, très proche, mais ça émet presque pas. Donc, c'est pour ça qu'on l'a... C'est très difficile à voir par des méthodes classiques.
0: C'est ça. C'est la seule raison qu'on a trouvé juste elle dans les naines brunes les plus étranges et vieilles comme ça, qui sont très faibles et qui bougent très vite, c'est qu'elle est passée vraiment proche de nous. C'est pour ça qu'on l'a vu. Mm-hmm. Il y en a peut-être plein d'autres comme elle qui sont plus loin, mais ces objets-là sont si faibles que c'est extrêmement difficile de les détecter.
1: OK, là, il faut parler du Silane. C'est quoi ça, le Silane, et pourquoi c'est si rare que ça?
0: C'est instable. C'est la raison pourquoi c'est si rare. C'est une molécule de silice avec des molécules d'hydrogène qui forment le Silane. Et si on avait ça sur Terre, ça brûle. Ça brûle, puis ça se fusionne avec l'oxygène qui est dans l'air ambiant. Et ça forme de la silice. On utilise la silane pour faire des dépôts sur des trucs électroniques en industrie, mais faut que ça soit maintenu dans des conditions

0: sont très spécifiques.
1: Parce que c'est très réactif.
0: Exact.
1: C'est ça. Aussitôt qu'on le laisse dans la nature,
0: ça va disparaître.
1: Mm. Bon. Comment ça se fait qu'on en trouve beaucoup sur cette naine brune-là?
0: Parce que son atmosphère est vraiment bizarre et c'est une conséquence du fait qu'il n'y a presque pas d'autres éléments chimiques. Il y a un tout petit peu de silice, mais il y a encore moins d'oxygène. Et donc, la silice et l'oxygène n'arrivent pas à ensemble former des nuages de silicium, ce qui se passe normalement dans Jupiter ou dans d'autres naines brunes. Et c'était une question ouverte. Pourquoi est-ce que dans Jupiter, on ne trouve pas de Silane, les modèles au départ, quand on formait des modèles physiques de naines brunes? On en prédisait. Mais en fait, ce qui manquait comme ingrédient dans ces modèles-là, c'est le fait que la silice et l'oxygène se mettent ensemble, forment des nuages, et ces nuages-là coulent dans l'atmosphère vraiment trop creux et on n'arrive plus à les voir. Et ça enlève toute la silice qui aurait pu former de la silane en haute atmosphère. Mm-hmm. Et c'était l'hypothèse qu'on avait. C'est sûrement là qu'elle est la silice qu'on ne trouve pas. Mais là, cet objet-là qu'on a trouvé, l'accident, c'est grâce à son manque de nuages, à cause du manque d'oxygène, qu'on a pu se rendre compte que, en effet, c'est probablement vrai l'hypothèse qu'on avait pour Jupiter. Parce que si tu enlèves les nuages, et là, tout d'un coup, voilà, tu vois la Silane. Et on n'en avait jamais vu dans l'atmosphère d'un autre objet, d'une autre planète, naine brune ou étoile.
1: Est-ce qu'on a une idée de la quantité de naine brune qui existerait dans notre voie lactée?
0: Ça, c'est une bonne question. On en connaît presque 10 000 en ce moment. Et donc, il y en a un peu moins que des étoiles. Donc, peut-être qu'on est dans l'ordre de, je dis ça très approximatif, là, 10 à la 9. Donc, peut-être 10 millions, j'estimerais, dans la Voie lactée à peu près.
1: Sauf que, contrairement aux étoiles classiques, 10 milliards, pardonnez-moi.
2: Oui, c'est ça, milliards.
0: Je me semble trop bas.
1: C'est ça, je ne vous ai pas repris, puis je ne le sentais pas non plus.
0: 10 milliards.
1: OK, donc 10 milliards, mais de par leur nature, c'est extrêmement difficile à voir. Là. Quand on le voit, en fait, comment on le voit, ça? Est-ce que c'est simplement des chiffres qui indiquent qu'on a une variation du spectre? Est-ce qu'on peut avoir une photo de ça? Comment on réussit à reconstituer ce à quoi ressemble une naine brune?
0: Les photos ressemblent à des étoiles parce qu'on est simplement trop loin, c'est un point lumineux. C'est quand on divise la lumière dans toutes ses couleurs et qu'on analyse, qu'on se rend compte, il y a la signature chimique du méthane, de l'eau, de l'oxygène, de tous les éléments chimiques différents. Puis là, on reconstitue c'est quoi la température de cet objet-là et c'est là qu'on peut se rendre compte que c'est pas une étoile.
1: Mm-hmm.
0: L'indice le plus évident, là, c'est si tu as, par exemple, du méthane. Tu peux pas avoir ça dans une étoile, c'est trop fragile. Les étoiles sont trop chaudes.
1: Mm.
0: Donc, c'est là qu'on sait qu'on a un objet extrêmement froid. Donc, c'est vraiment dans l'analyse de la lumière de ces étoiles-là en la divisant dans toutes ses couleurs.
1: Oui, Olivier?
3: C'est assez impressionnant parce que je le vois tous les jours quasiment au travail.
1: Olivier, d'ailleurs, vous travaillez ensemble, on va le dire. Oui, c'est ça, c'est la représentation du planétarium.
3: Donc, il me montre souvent ces spectres lumineux de naines brunes. Et puis, il faut s'imaginer ça un peu comme une espèce de peigne.
0: Ouais.
3: Très, très long, en fait, avec plein de creux.
0: Mm.
3: Et chacune des naines brunes, en fait, a une signature bien particulière qui lui donne une classe, une classification. Et donc, de reconnaître le Silane, c'est un spectre totalement différent et une signature totalement différente. C'est impressionnant.
1: En fait, on la remarque, la signature. Quand on la voit puis qu'on connaît ça, c'est immanquable.
3: Oui, il faut connaître.
1: Il faut connaître, évidemment.
0: Mais c'est comme une empreinte digitale de tous les signes d'éléments chimiques.
1: On dit que c'est pas si chaud, puis on va terminer là-dessus. Quand on dit que c'est pas chaud, c'est genre pas chaud, comment?
0: Ben, c'est 500 Kelvin, donc ça revient à peu près 220 quelques degrés Celsius.
1: OK, c'est pas chaud.
0: C'est pas assez chaud pour faire cuire un repas typique, mettons.
1: Ah, ouais. OK,
3: On réchauffe. Tout est dans
0: toi. C'est vrai.
1: Très bon lit. Je vais vous laisser ma place d'animateur, j'ai plus besoin d'être ici. Non, mais quand même, c'est quand même fascinant de parler de ces choses qui existent et qui sont très bizarres. Mm-hmm. Ça nous permet aussi de comprendre, j'ose imaginer, là, un peu comment s'est formé notre univers, hein, parce que c'est un témoin de la manière dont les étoiles se formaient il y a très longtemps.
0: Ouais, si on en trouve plein d'autres comme l'accident, ça pourrait vraiment nous donner des indices sur les conditions qui étaient là au départ, au début de la galaxie. C'est vraiment quelque chose que pas toutes les étoiles peuvent nous apporter, parce que les naines brunes, ils vivent pour toujours, ils vont pas mourir, faire de supernova, quoi que ce soit.

0: ce soit. Et leur environnement très, très, très froid de leur atmosphère et à très basse pression nous donne une fenêtre sur pas les mêmes éléments chimiques que si on voyait des vieilles étoiles. Fait qu'on peut retracer des trucs complètement différents avec les naines brunes que ce qu'on peut faire avec les étoiles.
1: Incroyable. Vous êtes vraiment très bon quand vous parlez des choses que vous connaissez.
0: Ah, ouais,
1: franchement, là, vraiment, là, comme le domaine, c'est son doctorat. C'est ça, c'est vraiment.
2: J'ai pas de doctorat en café.
1: C'est vrai, il n'y a pas de doctorat en café. Mais en tout cas, le doctorat.
3: On porte et on roue, oui.
1: Ouais, ah, ouais. Donc, après les portes et les roues et le café, là, on parle vraiment de son doctorat. Et ouais. Franchement, il est passionnant. Jonathan Gagné, merci beaucoup d'être passé en studio. J'espère qu'on va avoir d'autres questions sur les naines brunes parce que, franchement, c'est cool. Quand même, c'est cool.
0: C'est littéralement.
1: Ouais, ouais. Est-ce qu'il y a des t-shirts, genre, c'est cool, une naine brune?
0: Sûrement.
1: Moi, j'aimerais ça en avoir.
0: C'est MNH à New York qui doivent en avoir. Moi, j'aimerais en avoir. Je serais pas surpris.
1: En tout cas, je rappelle que vous êtes conseiller astrophysicien, conseiller scientifique au Planétarium de Montréal, professeur associé au département de physique de l'Université de Montréal, collègue de notre illustre collègue Olivier Hernandez également. Grosse représentation du Planétarium
0: ben
1: ce
0: oui.
1: soir à l'émission. Il y a eu beaucoup de bacchiche, je vous le dis, avant cet enregistrement. Merci, Jonathan.
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1: André Ouellet nous envoie ceci récemment alors que je marchais dans mon quartier le soir. En écoutant votre émission, le ciel était dégagé. On pouvait admirer de magnifiques aurores boréales entourées de quelques étoiles brillantes. Je me demande si, avec l'arrivée des télescopes dits intelligents, on les appelle les Sea Star, il était possible de photographier des nébuleuses en plein centre-ville malgré la pollution lumineuse de Chicoutimi ou de Montréal. Comment un si petit appareil réussit à voir? Ça, c'est une question qui vous intéresse beaucoup, Olivier, parce oui. que vous en prenez aussi des photos.
3: Oui, et puis j'en ai des télescopes intelligents. Là, je voudrais juste préciser, Sea Star, c'est une marque. Il y en a des tonnes de marques maintenant. Il y en a au moins 5 ou 6 qui sont vraiment performantes.
1: Vous nous avez envoyé des photos
3: oui.
1: de votre Sea Star. Vous en avez un?
3: C'est très écœurant.
1: Aïe, aïe.
3: Oui.
1: Puis ça, c'est tout petit.
3: C'est tout petit, c'est très compact. Ça marche très, très bien. C'est un télescope intelligent automatique, je dirais plus automatique qu'intelligent. Il y a de l'intelligence artificielle dedans pour certaines tâches.
1: Mais c'est surtout
3: l'automatisation okay. qui se passe, qui est importante. Et puis ça, on peut faire la même chose avec des gros télescopes. Moi, j'ai un gros télescope d'astronome amateur et j'ai beaucoup de plaisir à utiliser. Mais celui-ci, ça me sert de télescope de voyage pour prendre des belles images un peu
1: ouais.
3: partout. Et dans des villes polluées, ça marche très, très bien. Donc oui, c'est possible pour répondre à la question rapidement, là.
1: Donc, j'imagine que c'est une fonction aussi du type d'objet qu'on veut prendre, là, parce qu'on peut pas tout photographier
3: tout à fait.
1: Là, avec ce type de
3: télescope.
1: Non,
3: alors, on est limité. C'est un petit télescope. On peut pas faire de zoom pour pouvoir, à ce moment-là, voir des détails impressionnants, que ce soit sur la Lune ou sur des planètes, par exemple, ou des objets qui sont beaucoup plus loin, comme des galaxies. Mais tout ce qui est nébuleuse, et puis il faut se rendre compte que les nébuleuses diffuses qui existent, en fait, que l'on peut voir, sont très, très grandes sur le ciel, hein. Ou même la galaxie d'Andromède, qui est la galaxie qu'on peut voir à l'œil nu, mm-hmm. on est capable de la voir.
1: Ouais.
3: Elle est très grande, en fait. Elle fait à peu près 6 fois le diamètre de la Lune. On ne se rend pas bien compte parce qu'elle n'est pas très lumineuse et on ne le voit pas.
1: 6 fois?
3: 6 fois le diamètre de la Lune.
1: OK,
3: oui.
1: Mais quand on réussit à la cadrer avec un appareil comme
3: c'est ça,
1: on hallucine.
3: On hallucine complètement. Et puis, on est capable après de superposer les images à un panorama connu. Et on s'aperçoit de la grandeur des objets. Donc, c'est absolument spectaculaire. Et donc, en fonction de ces différents types d'objets, de sa position dans le ciel, de la transparence du ciel, on est capable de prendre ou pas des images. Mais le point le plus important, c'est vraiment la pollution lumineuse. Et la pollution lumineuse nous empêche de faire de belles photos ou de voir à l'œil des choses, mais ces petits télescopes-là vont combattre en quelque sorte mm-hmm. la pollution lumineuse avec un stratagème qui est utilisé par les astronomes professionnels depuis très très longtemps en fait.
1: Par exemple,
3: ben le premier point, c'est ce qu'on appelle le stacking, c'est-à-dire l'ajout d'images, un peu ce que font
1: maintenant. On superpose
3: les images,
1: oui,
3: le stacking, c'est-à-dire l'ajout d'images, un peu ce que font maintenant.
1: On superpose
3: les images,
1: oui,
3: les différentes images, et ça nous permet en fait de voir ça. Mais si je peux me permettre, je voudrais revenir juste par rapport à l'œil humain.
1: Mm-hmm.
3: Pourquoi
1: ouais.
3: ça combat l'œil humain
1: ouais, ouais.
3: C'est parce que l'œil humain, en fait, il fonctionne en 3 modes. Le premier mode, c'est le mode de jour. Et le mode de jour, en fait, c'est ce qu'on appelle la vision diurne, la vision photopique. Et ce sont nos cônes au centre de la rétine. Là, Langis pourrait nous en parler.
1: Mm-hmm. Langis Michon, oui.
3: Il nous en a déjà parlé souvent, en fait.
1: Notre spécialiste de l'œil.
3: Puis,
1: ouais.
3: Les cônes au centre de la rétine permettent d'avoir beaucoup de résolution, d'avoir beaucoup de détails.

0: et surtout d'avoir des couleurs. Lorsqu'on passe en vision nocturne, on est dans mode scotopique et à ce moment-là, c'est les bâtonnets sur la périphérie de la rétine qui entrent en jeu. Les cônes ne servent plus à rien. Et les bâtonnets, eux, ont une très très forte sensibilité, mais ne sont pas capables de distinguer la couleur et travaillent juste sur les nuances de gris. Alors, c'est pour ça que quand on est de nuit et qu'on regarde le ciel, on ne voit pas beaucoup les couleurs. Quand on regarde dans un télescope, on n'arrive pas à bien voir les couleurs des objets, alors que les télescopes vont le faire, parce qu'eux, ils fonctionnent toujours juste en un seul mode, en fait.
1: Ouais. Et donc, quand vous dites que le télescope combat, en fait, réussit à battre notre œil, c'est parce qu'on est capable de lui faire faire des choses qu'il est impossible de faire faire à notre œil dans ces conditions.
0: Exactement. Donc, le télescope, il est constitué d'abord d'une lentille qui va venir, en fait, capter la lumière beaucoup plus efficacement que notre œil. Notre œil, son ouverture de la rétine, là, c'est à peu près 7 mm, alors qu'un, ce genre de télescope-là, c'est environ 50 mm. Il y en a des plus performants, plus gros. Donc, ils arrivent à capter un peu plus, 51 fois plus de lumière que notre œil. Donc,
1: c'est
0: déjà,
1: appréciable.
0: En partant, c'est apprécié.
1: Ben oui.
0: Ça veut dire qu'on est capable de passer d'environ, dans un ciel qui serait sans pollution lumineuse, d'environ 3000 étoiles visibles sur toute la planète Terre, là, à plus de 400 000 étoiles. Donc,
1: incroyable.
0: Déjà, le télescope lui-même permet cette chose-là. Ensuite, ils ont des capteurs sensibles qui ne fonctionnent pas comme notre œil. Ce sont des capteurs CMOS ou des capteurs CCD qui, eux, vont être très sensibles à la lumière et vont transformer, en fait, les photons en électrons pour augmenter, en fait, la capacité à détecter les choses. Et ensuite, c'est ça qui est important, c'est que on va prendre des séquences d'images et on va les additionner pour combattre, en fait, ce que l'on appelle le bruit qui existe et la pollution lumineuse. Et on va faire augmenter le signal parce que tout simplement le signal lui est toujours à la même place dans le ciel alors que tous les autres, le bruit, la pollution lumineuse varie.
1: Je comprends ce que vous
0: dites. Donc on va ajouter les images.
1: Quand on a réussi à identifier
0: l'objet,
1: source lumineuse,
0: exactement.
1: On se dit ok, là on est capable d'enlever donc ce qui va entourer la pollution.
0: Capable d'enlever tout. En fait, une grosse partie, mais pas tout, parce que ça reste difficile.
1: C'est ça, en fait, c'est là que j'allais. C'est que il y a des limites à ça. J'imagine qu'il y a des conditions de pollution lumineuse qui ne peuvent pas être résolues, même par ces technologies-là qui sont extrêmement développées.
0: Parce que le bruit, en fait, provient de différentes sources. Donc, le bruit de photons, les photons eux-mêmes qui arrivent sur le détecteur font du bruit, et ce bruit-là va venir, en fait, polluer le signal. Ensuite, le détecteur lui-même crée son propre bruit. L'électronique du détecteur va créer son bruit. Donc, le fait de transformer un photon en électron, en fait, avec un taux d'efficacité, ce qu'on appelle l'efficacité quantique, crée aussi un bruit électronique qui va venir ajouter, en fait, de faux électrons.
1: Je vois Caroline qui est extrêmement...
2: On touche
1: à quelque chose que Caroline connaît bien.
2: De lettres en instrumentation optique, si j'adore ça.
0: On va venir rajouter des faux électrons et donc il va falloir, quand on prend une photo, essayer de les discriminer et être conscient que ces faux électrons ne donnent pas du signal qui n'a pas lieu d'être, en fait. Donc, il y a aussi le courant d'obscurité, le bruit thermique inhérent, en fait, où on refroidit le détecteur justement pour diminuer ce bruit thermique. Donc, toute une sorte de bruit qui vont venir polluer notre image. Et donc, pour pouvoir l'améliorer, on va empiler. Et l'empilement, en fait, est très intéressant parce que plus on empile, plus le signal va augmenter, plus ce rapport va augmenter, plus la qualité va être bonne. Et ce rapport, en fait, il fonctionne à la racine de N, du nombre d'images que l'on empile. Donc, par exemple, lorsque je veux avoir 4 fois plus de signal, il va falloir que j'empile 9 fois plus d'images.
1: Okay, ouais.
0: Si je veux avoir 10 fois plus de signal, il faut que j'empile 100 fois plus d'images. Donc, je prends 100 fois plus de temps pour observer, pour avoir de la qualité.
1: Est-ce que malgré tout, il faut ajouter des filtres anti-pollution lumineuse quand on utilise ces appareils-là dans des conditions qui sont celles de nos environnements urbains modernes?
0: Oui, on n'a pas le choix, en fait, parce qu'il faut augmenter le contraste. Il faut se donner toutes les chances de pouvoir augmenter le contraste et d'avoir le meilleur rapport signal sur bruit. Mm-hmm. Et ça, c'est très important. Donc, le filtre va nous aider à augmenter ce contraste-là. Ça ne marche pas pour tous les objets, ça marche pour tout ce qui est nébuleuse diffuse, mais une galaxie qui est très loin n'arrivera pas à fonctionner avec un filtre anti-pollution lumineuse.
1: Mais ça ne veut pas dire que parce qu'on a des super bons télescopes pour être capable de contrer les effets de cette pollution lumineuse-là, qu'il ne faut pas non plus voir le problème à la racine. Parce que c'est un gros problème, la pollution lumineuse.
0: Ben, c'est le problème.
1: De manière générale.
0: De manière générale, il faut réussir.
3: Avec les yeux.
0: Oui, c'est ça.
1: Ouais.
0: Oui, oui. Et en fait, chaque année qui passe, on perd à peu près 10% du ciel. Ça veut dire qu'un enfant...
1: Non.
0: Oui, oui. Un enfant dans une grande ville en Amérique du Nord, même en Europe, peut-être pas en Europe, mais en Amérique du Nord au moins... qui naît maintenant, à l'âge de 18 ans, ne verra plus aucune étoile. Donc, il faut absolument réussir.
1: Voyons donc.
0: Oui, oui, il faut. Oui,
1: 10% la pollution. Par année.
0: C'est ça. Alors, Jonathan et moi, on a la chance de travailler ensemble. On travaille avec la ville de Montréal pour baisser la pollution de la ville.
1: Et on n'a pas besoin d'autant de lumière la nuit. Là. C'est pas vrai.
0: Non, non,
1: c'est
0: du tout.
1: Vrai.
0: Et puis, la sécurité n'a rien à voir avec la lumière. Mais par contre, ce qu'il faut se rendre compte, c'est que c'est un problème qui est très sensible en fait chez les personnes, chez les femmes par exemple, qui sont pas rassurées le soir. Donc il faut vraiment faire attention quand on dit qu'on va baisser la lumière le soir. Il y a des gens qui ont besoin d'être rassurés. Puis il y a beaucoup de femmes qui travaillent le soir.
1: Mais ça dépend quelle lumière qu'on utilise aussi. Oui,
0: exactement.
1: Parce qu'il y a de la lumière qui pollue beaucoup moins que d'autres.
0: Ça. Stratégiquement, ouais. Il faut correctement choisir comment on met la lumière, quelle couleur on met, quelle intensité et quand est-ce qu'on la met.
3: On n'a pas besoin d'éclairer le ciel pour
0: c'est
3: être en
0: sécurité. Ben
1: c'est ça.
0: Exactement.
1: C'est très très très bien dit. Voilà. Ben merci André Ouellette de nous avoir fait découvrir cet aspect-là de l'astronomie, puis c'est fascinant. Puis d'ailleurs, en termes de prix, là, pratico-pratique, est-ce que ça coûte cher?
0: Ça coûte pas très cher, en fait. Ça, toute une gamme de prix qui varie d'environ 400 $ jusqu'à 1 500 à 2 000.
1: C'est
0: pour de l'astronomie, c'est pas si pire, parce qu'un système complet comme j'ai, ou qui n'est pas un télescope intelligent, mais qui avec des qui a besoin de mes mains, ben, ça va plus coûter dans les 5 6 000 à peu près. Donc là, on a des petits télescopes très accessibles qui permettent aux gens de commencer à faire de l'astrophotographie pour le plaisir.
1: Et les photos sont époustouflantes.
0: Et juste pour conclure, c'est la même chose qui se passe avec vos télescopes, vos téléphones intelligents. Lorsque vous prenez des photos de la Voie lactée, c'est exactement ce qu'il fait. Il va faire des pauses, une succession de pauses, les additionner et au miracle, avec le mode nuit de certains téléphones, on arrive à voir la Voie lactée et ça
1: vive
0: vient de là.
1: Le stacking.
0: Vive le stacking.
1: C'est l'expression utilisée. Merci Olivier Hernandez d'avoir répondu à cette question d'André Ouellette.

On va parler des aliments déjà préparés. Parce que ça fait longtemps qu'on s'achète ça. On va aller au supermarché avec Stéphane Garneau tout à l'heure. Peut-être les vieux supermarchés. Et dans quelques secondes, la lumière infrarouge commence à nous faire voir les vêtements différemment la nuit. Cette émission ne serait rien de rien sans le concours de Patricia Blais, Ariane Pelé, Guillaume McSween et Florence Thil Descombes, qui sont des collègues extraordinaires. Je ne le dirai jamais assez. Cécile Gladel et Hamza Abouelafa sont les édimestres cette semaine. Notre technicienne au potentiomètre, c'est Caroline Boivin, et moteur de recherche est toujours signé Julie Brunet.

0: Patrice Claude Brisson nous envoyait ceci. J'ai installé une caméra solaire à l'extérieur de ma maison qui fait des images en noir et blanc. La nuit, j'ai vu des images de moi. Je vous l'ai dit, c'est très optique ce soir, moteur de recherche. J'ai vu des images de moi rentrant tard le soir. J'étais vêtu de noir, de la tête aux pieds, mais sur l'image, mes vêtements sont clairs, sauf mon sac de cuir et mon chandail qui apparaissent bien noirs. Comment se fait-il que différents tissus absorbent différemment les rayons infrarouges, puis que des vêtements noirs ont l'air gris ou blanc sous les caméras infrarouges? On en discute avec quelqu'un que ça intéresse au premier chef, c'est Caroline Boudou, qui est professeure au département de génie physique de Polytechnique Montréal. Rebonsoir, Caroline.
1: Rebonsoir, Mathieu.
0: Alors voilà, vous allez nous éclairer, sans mauvais jeu de mots,
1: une là-dessus. Exactement. Ouais. Déjà, c'est l'auditrice qui nous propose de pouvez-vous m'éclairer là-dessus? Mais c'est vraiment une auditrice de moteur qui fait aussi deux hypothèses. Donc, est-ce que c'est l'absorption qui change ou encore est-ce que c'est la chaleur dégagée par le corps qui affecte la couleur qui est affichée? Alors déjà, moi, des auditrices qui proposent des hypothèses, j'adore ça. J'en ai une à la campagne de ces caméras-là. On a un lynx qui rôde chez nous. J'essaie de l'attraper le soir. Oui. Ça, c'est une mauvaise idée pour le changement climatique. Je suis à la campagne près de Québec. Puis on a un lynx que j'ai vu. J'ai des photos, j'ai des vidéos, mais j'essaie de l'attraper la nuit aussi.
0: Bref. L'attraper en vidéo.
1: En photo. En vidéo, ouais,

0: Mais en fait, je l'ai vu assez proche, puis je voudrais que j'aurais aimé que lui n'essaie pas de m'attraper, fait que je lui rends l'appareil. Hein, okay. J'ai la même courtoisie. Voilà. Bon. Donc, à l'hypothèse, est-ce que la caméra voit la chaleur? Alors, probablement pas, si c'est le même modèle de caméra. Et pour des questions budgétaires, je vais vraiment faire l'hypothèse que non, ce n'est pas une caméra thermique dans ce cas-ci.
1: Bon, une caméra thermique, c'est pas la même chose qu'une caméra qui va filmer en infrarouge.
0: Exactement. Donc, okay. Les caméras qu'on a, puis il y a beaucoup de chasseurs qui font ça pour voir où sont les où se promène le gibier la nuit. Donc, les caméras de vision nocturne permettent à la fois le jour de faire des photos en couleur et le soir de faire des photos en teinte de gris. Et effectivement, la raison pour laquelle le jour et la nuit, les photos sont différentes et les contrastes, les nuances, les teintes, c'est que dans le jour, la caméra va capter la lumière visible. Donc, on a une belle source de lumière qui est le soleil, mm-hmm. qui évidemment émet sur tout un spectre. Mais nous, souvent, on ne voit avec nos yeux que le visible. Et donc, les couleurs qu'on se construit dans notre tête, c'est ce que nos yeux nous renvoient. Donc, une pomme va être rouge, par exemple, parce qu'elle absorbe dans tout le spectre visible, elle absorbe le jaune, le vert, le bleu, donc on la voit comme rouge. Et les plumes d'un jet bleu, nous, on les voit comme bleu parce qu'on absorbe le jaune, le vert, le bleu.
1: Qu'est-ce qui se passe avec un vêtement noir sous la lumière du soleil?
0: Sous la lumière du soleil, le vêtement noir absorbe presque toutes les couleurs. Et donc, nous, il y a très peu de réflectivité et toutes les lumières, toutes les couleurs aussi sont absorbées également. Mais pour ces caméras-là qui sont dans l'infrarouge, puis là, on a une petite entorse ici. Donc, si vous me permettez, l'infrarouge, c'est large. Il y en a beaucoup. Les caméras que notre auditrice utilise, on parle d'infrarouge, mais on est comme dans le rouge foncé.
1: OK, parce que la bande passante, en fait, la bande infrarouge, elle est très grande.
0: C'est énorme.
1: Donc, c'est une grande famille.
0: C'est une grande, grande famille. Puis, il y a énormément de variabilité. Donc, un peu de la même façon quand on fait la spectroscopie des naines brunes, on a un peigne qui est énorme parce qu'on va chercher la signature moléculaire sur une très, très, très, très grande plage de longueur d'onde. Donc, l'infrarouge, ça commence là où on arrête de voir le rouge, donc au-dessus de 700, donc 800, 850 nanomètres, mais ça peut aller jusqu'à 10 000 nanomètres ou 10 microns. Donc, ça va très, très loin. Et là, évidemment, c'est pas le même capteur qui peut tout faire ça. Donc, on est dans ces caméras-là qui vont chercher à peu près vers 850 nanomètres la nuit. Alors, non seulement tous les chats sont gris, mais en plus, la caméra a aussi une petite source de lumière. Et pour que ça demeure inconnu à nos yeux, la caméra va envoyer une petite source de lumière infrarouge. On ne le voit pas. Les gens qui voudraient, par exemple, identifier un voleur, on n'envoie pas un gros flash pour prendre une photo.
1: Oh, oui.
0: On envoie une source infrarouge et qui va être reflétée sur la scène en question.
1: OK. On est dans quel... Oui, allez-y.
2: D'ailleurs, un truc que j'aimerais donner à tous les vendeurs d'auto qui allument le soir leur garage en espérant
1: leur
2: que les voleurs...
1: projecteur,
2: oui, c'est ça.
1: La seule chose qu'ils font,
2: c'est qu'ils favorisent les voleurs à venir chez eux parce que c'est bien éclairé, ils peuvent voir. Alors que s'ils éclairaient en infrarouge, les voleurs ne verraient rien, ils ne pourraient pas voler de voiture, mais par contre, on les verrait très bien avec ce genre de caméra. Et on enlèverait la pollution lumineuse.
0: Et voilà.
1: Vendez vos services. Ouais. On va se lancer une petite compagnie.
2: Oui.
0: Voilà. Donc, en infrarouge, évidemment, la même façon que la pomme et le jet bleu sont différents dans le visible, en infrarouge, on a ces teintes-là aussi, mais qui dépendent du coefficient d'absorption. Donc, le cuir, là, ce qui est la question de notre auditrice est très détaillée.
1: Mais oui, parce qu'elle nous parle, elle nous dit, elle a du vêtement noir.
0: Oui.
1: Des vêtements noirs qui ont l'air gris, puis elle a des vêtements donc de cuir.
0: Oui, on a du coton, du viscose, du nylon, du polyester. Il y avait beaucoup de couches cette journée-là.
1: Ouais.
0: Et donc, tous ces vêtements-là, alors non seulement la signature spectrale dépend de la composition moléculaire. Et même pour une molécule, il n'y a pas seulement une raie d'absorption, il va y avoir une raie pour chacun des modes vibrationnels dans la molécule. Plus la molécule est grosse, plus on va avoir une quantité de lignes spectrales énormes. Donc là, quand on parle de viscose, de nylon, de polyester, on a beaucoup, beaucoup, beaucoup de lignes. Donc, c'est pour ça que je peux pas dire exactement que le polyester va être plus gris foncé que le cuir qui va être plus gris pâle, parce qu'en plus, les molécules, il y en a aussi dans les teintures, les pigments, les traitements, et la réflectivité va dépendre de la finition, de la structure du tissu qui va changer la réflectance.
1: Mm-hmm.
0: Alors, tout ce qu'on peut dire, c'est que même si on a une seule longueur d'onde, donc ça simplifie notre tâche par rapport à la spectroscopie des naines brunes, mais là, ici, il y a seulement une longueur d'onde, mais il y a tellement de textures et de pigments et de molécules que effectivement la réflectivité va changer. Et ce qui est intéressant, par contre, c'est que ces cheveux, et là, je ne trahis pas un secret, là, c'est écrit que ces cheveux sont poivre et sel, mais qu'il y avait seulement une couleur sur la caméra, la structure moléculaire du cheveu se ressemble beaucoup.
1: Donc, la même signature. Ce qu'on peut dire, c'est que si notre auditrice voit des vêtements noirs qui ont l'air gris avec une caméra infrarouge, c'est
0: qu'ils
1: donc
0: ont une plus grande réflectivité qu'un vêtement qui apparaît noir qui, lui, va avoir absorbé les infrarouges.
1: OK, donc c'est ça. Parce que pour la caméra infrarouge, ils sont très visibles parce qu'ils vont émettre dans une longueur d'onde qu'elle voit bien de cette caméra-là.
0: Donc, la caméra envoie un petit flash à 850 nanomètres ou dans ces eaux-là. Et ce qui est réfléchi va alimenter la caméra. Ce qui n'est pas réfléchi ou encore ce qui est diffusé ailleurs, qui ne se rend pas à la caméra, ne fait pas partie de l'image.
3: Ça nous donne accès à des nouvelles couleurs que nos yeux ne voient pas.
0: Oui. Et non seulement dans l'infrarouge, mais en fait, il y a les animaux qui ont un quatrième cône. On a parlé des trois cônes de l'humain, mais les oiseaux, eux, ont un quatrième cône, voient dans l'ultraviolet. Alors, ça leur permet quoi? De voir si certains fruits sont plus mûrs que d'autres et si certains œufs sont plus brillants. Donc, essayer de comprendre mieux.
1: J'aimerais quand même qu'on parle de l'aspect thermique de la chose, parce que vous avez mentionné, puis il ne reste pas beaucoup de temps, mais j'aimerais quand même qu'on mentionne le fait qu'on ne verra pas la signature du corps sur ces caméras-là. Pourquoi, Caroline?
0: Parce qu'à 37 degrés, donc, pour une fois, je suis pas malade. Donc, à 37 degrés, on y va comme ça. Le rayonnement thermique est à peu près de 9500 nanomètres. Donc, on s'en fâche pas des nanomètres. On va parler de 9,5 microns. Et là, on est vraiment dans l'infrarouge. L'infrarouge, non seulement moyen de 3 à 5 microns, c'est l'infrarouge lointain.
1: Donc, c'est beaucoup plus bas que la réflexion du vêtement, là.
0: Mais en fait, c'est qu'on est dans un rayonnement qui n'est pas perçu par le silicium ou le CMOS qui, lui, va s'arrêter à 1100 nanomètres. Au-dessus d'un micron, on a besoin d'aller chercher de différentes méthodes. Donc, on n'est plus seulement avec des capteurs CCD, des capteurs CMOS. On entre dans, et là, on est dans le régime du bolomètre. Puis là, j'ai envie de vous parler un petit peu de recherche qui se fait au Québec en 10 secondes. L'Institut national d'optique qui est devenu l'UQIA avec sa fusion avec le CRIM est un expert mondial dans la création de microbolomètres. Les bolomètres, c'est ce genre de petits capteurs thermiques dont on va se servir pour faire des images thermiques. Et Inno arrive à les faire de façon non refroidie, de façon miniaturisée et légère. Ça fait partie de toute une constellation de satellites qui surveillent les feux de forêt.
1: C'est peut-être ça aussi qu'avait le prédateur dans le film du même nom, vous vous souvenez pas?
2: Ah, je m'en rappelle
1: non,
2: plus.
1: Non, avec Arnold Schwarzenegger. Stéphane me regarde avec des gros yeux. Non, mais personne n'a vu le Prédateur ici.
2: Je m'en rappelle plus.
1: Et c'est ça. Probablement qu'il y avait des micro-bolomètres dans les yeux. C'est pour ça qu'il
0: ma culture s'arrête au poète disparu, malheureusement. Je vous fais confiance.
1: Alors, solidarité avec les gens qui écoutent, qui ont vu et qui pensaient à cette référence-là, comme moi, de vieux films mauvais des années 80. Merci Caroline d'avoir répondu à cette question. Merci à Claude Brisson, une auditrice qui nous a permis de découvrir un autre aspect méconnu de notre rapport avec la couleur. C'est toujours un plaisir de vous avoir ici en studio. Caroline Boudou, je rappelle que vous êtes professeure au département de génie physique de Polytechnique Montréal. Merci encore une fois.
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1: Ben oui, à la fin, le prédateur, il se met de la bouette pour pas que sa peau, la chaleur de sa peau soit vue par le prédateur. C'est comme ça qu'en tout cas. Bref. Stéphane, Mathieu, s'il vous plaît, sortez-moi de cette impasse.
5: Laissons tous ces sujets prosaïques derrière nous et parlons des vraies affaires, la science, de la soupe Cambo, des TV dinners.
1: Parce que là, tout le monde a faim.
5: Mais pour répondre simplement à la question depuis quand on mange des aliments préparés, c'est sûr que ça remonte très loin. Je ne vais pas dater, là, mais il y a des évidences. On nous vendait du pain, c'est un aliment préparé. On vendait du fromage. fromage, ce sont des aliments préparés, de la bière, des aliments séchés, des aliments salés, ce sont des aliments préparés avant même qu'existent les supermarchés, les épiceries, les magasins généraux et tout ça. Donc, on préparait des choses. Donc, avant le 19e siècle, ben, pain, bière, viande...
1: Ah, c'était ça, finalement.
5: Viande transformée. C'était,
1: ben, les aliments préparés.
5: Ben, c'est pas tout à fait le sujet tel qu'on l'entend quand on parle d'aliments préparés, où là, aujourd'hui, il y a une offre abondante de choses préparées.
1: Mais c'était des choses qui se conservaient davantage que la moyenne de notre nourriture.
5: Et oui, et c'est là que se situe le tournant avec la conservation industrielle. Là, on parle d'aliments préparés tels qu'on le connaît aujourd'hui un petit peu plus. Même en France, à la fin du 18e, en 1795, on a lancé on a lancé un concours, une récompense pour la personne qui réussirait à développer une méthode pour conserver durablement les aliments. On pensait à nourrir les armées qui partaient longtemps, très loin, et qu'il fallait nourrir.
1: C'était un peu comme les concours de la DARPA aux États-Unis, mais version alimentaire en France.
5: Oui, version un peu moins numérique. Il y a un certain Nicolas Appert qui a mis au point effectivement une méthode qui consistait à cuire les aliments, les enfermer hermétiquement dans des contenants et qu'on pouvait conserver très, très longtemps. Ça, c'est en France. À New York, 1822 à peu près, il y a des aliments apparaissent, des conserves métalliques au 19e siècle, où on mettait du bœuf, de la volaille, du homard, des soupes qui étaient prêtes à l'emploi et qui nécessitaient une préparation minimale. Puis ensuite, toujours au 19e, début du 19e, il y a des tourtières, il y a des pâtés, il y a des pains, des biscuits, des viandes qui sont préparées soit par dans les tavernes ou par des boulangers ou par des traiteurs.
1: On parle de quelle année déjà?
5: Ça, c'est de 1820, là, au début du 19e. C'est avant l'industrialisation un petit peu. Ça demeure assez marginal. Aujourd'hui, ça nous paraît très répandu et très fréquent, mais à l'époque, c'était marginal. Au Canada, puisque je vais en arriver chez nous, homard, saumon en conserve qui apparaissent à Saint-Jean-Nouveau-Brunswick en 1840, donc un peu plus tard au 19e. Et puis des fruits en conserve, aussi des fruits en sirop, là, ça remonte quand même assez loin. Des légumes en conserve. En Ontario, on ouvre des usines à Grimsby en 1879, à Picton en 1882. Au Québec, j'ai cherché là, les boîtes de petits pois, les premières produites après 1878. Donc, ça a apparaît, en fait, à peu près à cette époque-là, J. Fiton, aîné et compagnie. Et donc, là, on commence à commercialiser des légumes en conserve.
1: Les petits pois J. Fiton, aîné, je sais pas, ça n'existe plus, hein?
5: Faudrait vérifier. Mais les aliments qui remplacent carrément une étape de cuisine, là, telle qu'on l'entend, là, les soupes condensées, par exemple, Campbell, en 1897, développe un procédé de soupe condensée. Donc, on retire une partie de l'eau. C'est moins lourd à transporter. Et puis, il suffit d'ajouter un peu d'eau un peu plus tard et de réchauffer l'affaire. En 1930, Campbell arrive à Toronto. Et là, il lance, Mathieu, un classique des classiques des aliments. Préparé. Noodle with chicken, la soupe poulet et nouilles de chez Campbell qui existe encore aujourd'hui, qui est soupe réconfort. Hein, on est malade, on a la grippe. Madame Boudou ici doit en manger régulièrement. Et ça, c'est en 34 aux États-Unis. Elle arrive en 36 chez nous. On ouvre des usines à Toronto. Gros produit, on appelle ça des aliments de commodité. Donc, on n'achète plus les ingrédients pour faire une soupe. La soupe est déjà prête. Elle est toute fabriquée. On a juste à la réchauffer ou à la diluer dans le cas des soupes condensées, et très pratique. Mais après 1945, là, c'est l'industrialisation de la production alimentaire. Là, toutes les technologies, là, la réfrigération, les transports, les emballages, la production de masse vont permettre aux aliments qui demandent de moins en moins de travail à la maison de se développer, de se répandre, de devenir un gros marché. Deux facteurs très importants après la guerre de 1945, l'urbanisation, mais aussi l'augmentation du nombre de femmes qui se retrouvent sur le marché du travail.
1: Oui.
5: Et donc, qui vont donner ce phénomène-là va donner une impulsion à l'industrie des aliments préparés. Et puis, évidemment, il y aurait beaucoup de choses. C'est une histoire très longue, là, celle des aliments préparés. Mais il y a, Mathieu, dans les années 60, dans les années 50, je devrais dire, l'apparition du TV dinner.
1: Ouais.
5: 1954, la compagnie...
1: Dont le nom... a persisté. Hein?
5: Le nom a persisté.
1: L'utilise encore.
5: De la compagnie aussi, Swanson. Alors, je fais une parenthèse sur le TV dinner pour expliquer que c'est pas le TV dinner lui-même qui a poussé les gens à manger devant la télévision. On a appelé ça TV dinner parce que la boîte reproduisait la forme d'un écran de télévision. C'est pour ça que ça s'appelait un TV dinner. Mais ensuite, ils sont pas fous dans les divisions de marketing de chez Swanson. Quand les télévisions ont commencé à être hyper présentes dans les foyers américains, on a surfé. Donc, c'est le TV dinner est arrivé avant le phénomène culturel de manger devant la télé. Oui. Mais évidemment, ils ont surfé là-dessus. Là. Ils se sont dit, ça s'appelle déjà un TV dinner.
1: Ça veut dire que techniquement, si on fait un repas sur une plaque, ça peut être un genre de iPod ou iPad dinner.
5: On mange devant notre iPod et donc c'est arrivé. Mais c'est un aliment préparé qui n'était pas très bon d'ailleurs. Moi, les rares fois où j'en ai mangé, c'était pas bien bon.
2: Ouais, j'ai goûté au Burkina Faso au poulet TV. Donc on passe son temps à regarder la rôtissoire à l'extérieur pour que le poulet soit prêt. Et ils appellent ça le poulet TV.
1: Parce que c'est comme si on regarde la télévision, mais on regarde le poulet qui est en train de rôtir.
2: Oui, exactement, comme le TV dinner.
1: Ah ouais.
5: Et aujourd'hui, vous imaginez, les aliments préparés sont partout.
1: Il y en a trop.
5: De multiples
1: on en mange
5: formes.
1: Trop.
5: Ce sont des milliards et des. Mais oui, ceux qui sont hyper salés, mais ça inclut les salades préparées, ça inclut les produits lyophilisés, ça inclut. C'est un marché énorme que celui des aliments préparés.
1: Oui. Voilà. Et on dit souvent que c'est un problème parce qu'on rajoute du sel, rajoute du sucre, des matières grasses, puis.
5: Ça dépend des aliments préparés, ça dépend de quoi on parle. Ouais, effectivement.
1: Voilà, voilà. Merci pour cette petite histoire quand même. C'est pas si vieux que ça quand même, l'histoire contemporaine.
5: L'histoire contemporaine, oui, effectivement. Mais vous mangez-vous ça quand vous étiez jeune, TV dinner ou des affaires dans le genre? Non. J'avais une mère qui cuisinait beaucoup.
1: La mienne aussi.
5: Elle voulait pas nous acheter ces trucs-là.
1: Ouais, voilà. Merci Stéphane Garnoux.
5: Je vous en prie, Mathieu Dugal.
4: Les onglets de nos collaborateurs.
1: Olivier, vous avez vu Pauline Julien, Femme pays.
2: Oui, et j'en ai encore des frissons. Rien que de penser, quel film d'Anaïs Barbeau-Lavalette. Quelle femme, quelle histoire, quelle actrice, quelle réalisatrice. Moi, je suis resté sans mots. J'ai pleuré tout le film. Là,
1: Parce que c'est une époque aussi que vous n'avez pas connue.
2: C'est une époque que je n'avais pas connue du
1: tard,
2: tout.
1: Là.
2: J'ai eu du mal à recoller les morceaux, certains morceaux, parce qu'il y a beaucoup de flashbacks. Mais le film est tellement magnifique, tellement bien tourné, bien joué.
1: C'est une histoire importante.
2: C'est une histoire importante. Il y avait beaucoup de monde dans la salle. J'étais vraiment surpris. C'était juste un dimanche soir, là. Il y avait beaucoup de monde. Et il y avait un silence à la fin lorsqu'on a entendu le dernier mot du film qui parlait de lui-même, là. On entendait juste les sanglots des gens. C'était waouh!
1: Ah, ouais.
5: Elle était très, très
2: elle
5: aimée.
2: Elle était très aimée. Et puis, il y avait Gérald Godin aussi. Donc, il y avait toute l'histoire du Québec là-dedans. C'était vraiment magnifique.
1: Eh bien, une autre bonne critique. Merci, Olivier. On va rester dans un médium télévisuel.
5: Mais dans un autre registre complètement, la série américaine Lanterns, qui est une série de super-héros qui fait tout pour pas mettre le super-héros, l'aspect super-héros devant. C'est vraiment un thriller noir qui se passe dans le désert, peut-être pas dans le désert, mais qui se déroule dans le Bible Belt, on est plus dans des petits villages. C'est absolument magnifique, c'est très très bien joué, c'est très réussi, franchement, sur Crave, en sous-titre ou en doublage.
1: Lanterns, merci beaucoup à vous toutes et tous qui nous écoutez, on est là demain.
6: Ici Maxime Coutier, dans quelques minutes à Aujourd'hui l'Histoire, c'est la conséquence de traités, une façon pour les vainqueurs de punir les vaincus. Mais les conséquences furent désastreuses. Les réparations allemandes au lendemain de la Première Guerre mondiale.
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1: Bonsoir, ici Rebecca Kwan. Aux États-Unis, le secrétaire à la Défense, Pete Hegseth, annonce que l'auteur d'une fusillade commise en 2009 sur une base militaire du Texas va être exécuté publiquement par un peloton d'exécution. Nidal Malik Hassan avait tué 13 personnes et blessé une trentaine d'autres. L'exécution sera diffusée sur Internet. Il va s'agir de la première exécution militaire américaine depuis 1961. En 2025, seuls l'Iran et l'Afghanistan avaient procédé à des exécutions publiques recensées. En France, la mobilisation des lycéens se poursuit pour réclamer davantage de moyens dans l'éducation. Ils étaient des dizaines de milliers d'étudiants, de parents et d'enseignants à manifester dans plusieurs villes. Gabriel de Jazé fait le compte-rendu de la journée.
2: Battu le pavé aujourd'hui, toujours très motivés, même s'ils étaient moins nombreux. 95% des lycées étaient ouverts, mais des facultés ont été bloquées par les étudiants qui ont rejoint le mouvement. À Lyon, Bordeaux, Marseille et à Paris, les rassemblements étaient dans l'ensemble sereins et bon enfant, malgré des échauffourées entre casseurs et forces de l'ordre en fin de journée dans la capitale. Pendant 2 heures, pourtant, les 25 000 jeunes réunis place de la Bastille avaient d'abord manifesté pacifiquement.
3: On est tous là juste pour défendre nos droits et juste le droit de pouvoir étudier dans les bonnes conditions pour notre avenir, en fait.
2: Le ministre de l'Éducation nationale, Édouard Geffray, a promis ce soir au journal télévisé de résoudre notamment le problème endémique des professeurs manquants.
4: Moi, ce qui m'intéresse, c'est que des élèves qui n'ont pas cours aujourd'hui aient cours demain. Ça représente plusieurs milliers de postes, on met les milliers de postes en face.
2: Le ministre de l'Éducation a aussi entrepris d'améliorer les emplois du temps et la plateforme d'orientation qui concentre les critiques. La crainte du gouvernement est que sur fond d'insatisfaction sociale forte, d'autres catégories viennent grossir les rangs des manifestants, notamment des agriculteurs ou des fonctionnaires. Côté jeunes, en tout cas, le rendez-vous est déjà lancé pour bloquer lycées et universités et manifester encore mardi prochain. Ici Gabriel de Jazé, Radio-Canada, Paris.
1: L'année dernière, les émissions de GES ont encore augmenté au Canada, qui s'éloigne de ses objectifs climatiques. Ottawa a mis de l'avant aujourd'hui un nouveau programme de remise pour l'installation de thermopompes. Les précisions de Félix Gagné.
5: Les émissions de CO2 continuent de grimper au Canada malgré l'objectif de les réduire de 40 % d'ici 2030. Elles ont atteint 691 mégatonnes en 2025, selon l'Institut climatique du Canada, soit 1 % de plus par rapport à 2024. La hausse de l'utilisation du gaz naturel et de l'électricité ont grandement contribué à cette tendance. Russ Lyndon Fraser, de l'Institut climatique du Canada, ne croit pas que les cibles seront atteintes, surtout avec les projets de nouveaux pipelines.
6: Si on avance des projets qui vont augmenter nos émissions, on a besoin des politiques pour compenser ces émissions.
5: Justement, le premier ministre Mark Carney a annoncé jeudi un programme de remise sur les thermopompes pour les Canadiens qui pourrait réduire les émissions de plus de 25 mégatonnes. Il a toutefois réitéré le changement de cap de son gouvernement par rapport à celui de Justin Trudeau.
7: Il y avait une approche que l'ancien gouvernement, avec quelques politiques qui fonctionnent, mais plusieurs qui ne fonctionnent plus.
5: Charles-Édouard Tétu, analyste des politiques environnementales et énergétiques chez Équiterre, doute que ce nouveau programme soit suffisant.
8: Il y a quand même une hypocrisie à ça, parce que la semaine précédente, on a promis un oléoduc.
5: L'Institut climatique du Canada croit que Pacific Link pourrait faire augmenter les émissions de CO2 du Canada de 20 mégatonnes par an. Ici Félix Gagné, Radio-Canada, Calgary.
1: L'intelligence artificielle et le transporteur Air Canada figurent au cœur du premier rapport annuel de la commissaire aux langues officielles, Kelly Burke. Son bureau a reçu 4 fois plus de plaintes recevables en 2025-2026 que l'année précédente. Les précisions de Gabriel Lemarquant-Perreau.
9: Le nombre de plaintes explose au commissariat aux langues officielles, passant de 1100 en 2024-2025 à 4100 cette année. Ce bond s'explique par le volume très élevé de plaintes reçues, suivant la vidéo de condoléances de l'ex-PDG d'Air Canada, Michael Rousseau, adressée uniquement en anglais aux victimes d'un accident à l'aéroport LaGuardia. Voici la nouvelle commissaire, Kelly Burke.
10: C'est un grand nombre de plaintes qu'on gère en ce moment. L'enquête toujours en cours. De plus en plus de Canadiens et Canadiennes qui exercent leurs droits linguistiques.
9: Dans son rapport, la commissaire recommande également un meilleur encadrement de l'intelligence artificielle pour mieux protéger les deux langues officielles. Le rapport déposé jeudi signale aussi un nombre significatif de plaintes touchant les formations des fonctionnaires. Le critique conservateur en matière de langues officielles, Joël Godin.
11: Il faut que le gouvernement puisse répandre ce souci d'équité des deux langues officielles.
9: La commissaire Kelly Burke recommande de rendre obligatoire une formation des gestionnaires sur les engagements en matière de langues officielles, une recommandation saluée par la Fédération des communautés francophones et acadiennes. Ici Gabriel Lemarquant-Peyrault, Radio-Canada, Ottawa.
1: En terminant, une source de fierté pour le Canada tout entier, selon le premier ministre Mark Carney, le prix Nobel de littérature a été attribué à l'écrivaine canadienne Anne Carson, connue pour ses poèmes, ses essais et ses traductions notamment. L'Académie suédoise décrit l'œuvre de cette spécialiste de la Grèce antique comme audacieuse et inventive. La femme de 76 ans a appris la nouvelle au téléphone, elle qui est en ce moment en Islande. Elle a déclaré que c'était fou. C'est ce qui conclut les informations.
12: C'était la conséquence d'un traité, une façon pour les vainqueurs de punir les vaincus. Mais les conséquences furent par la suite dévastatrices. Ici Maxime Côtier, à Aujourd'hui l'Histoire, les réparations allemandes de la Première Guerre mondiale aux années 2000.
13: Puisqu'on nous a contraints à tirer l'épée, nous n'avons pas le droit, messieurs, de la remettre au bourreau. Avant le jour où nous aurons frangé nos mémoires communes des Alliés, nous permettra de réparer nos ruines, de refaire la France intégrale et de nous prémunir efficacement contre le retour périodique des provocations.
12: L'ancien président français Raymond Poincaré, s'adressant à ses concitoyens, c'était le 11 novembre 1918, le jour de l'armistice. La France et la Belgique, entre autres, étaient en ruine et les vainqueurs exigeaient réparation. Des sommes colossales qui vont plonger l'Allemagne dans le chaos et surtout nourrir la frustration et l'humiliation des vaincus. Adolf Hitler va s'en servir pour crier vengeance, ce qui va mener bien sûr à la Seconde Guerre mondiale. Mais à la chute du Troisième Reich, la question refait surface. Et beaucoup plus tard, le 3 octobre 2010, l'Allemagne réunifiée verse un ultime paiement. La dette est enfin remboursée.
14: Article 231. Les gouvernements alliés et associés déclarent, et l'Allemagne reconnaît, que l'Allemagne et ses alliés sont responsables pour les avoir causés de toutes les pertes et de tous les dommages subis par les gouvernements alliés et associés et leurs nationaux en conséquence de la guerre qui leur a été imposée par l'agression de l'Allemagne et de ses alliés.
12: L'article 231 du traité de Versailles, signé le 28 juin 1919, un traité qui affirme que l'Empire allemand et ses alliés demeurent les seuls responsables du conflit et que, par conséquent, ils devront payer. Alors pour nous en parler, mon invité, Carl Bouchard, il est vice-doyen à la Faculté des arts et des sciences de l'Université de Montréal, professeur titulaire au département d'histoire de cette même université avec nous en studio. Bonjour Carl.
15: Bonjour Maxime.
12: 10 millions de morts, une Europe en ruine et un responsable qui doit payer. La France y tenait à cette punition.
15: La France y tenait, puis on l'a entendu dans Poincaré, on l'a entendu dans votre introduction. Le quart est du pays est complètement détruit, ou à peu près. La Belgique est dévastée. Il y a 1,3 million de soldats morts, des millions de veuves et d'orphelins. Il faut que quelqu'un aide à la reconstruction. Et qui va aider à la reconstruction? C'est le vaincu de la Première Guerre mondiale. Donc, c'est vraiment un besoin dans une certaine mesure. Donc, l'Allemagne va devoir payer. Les Français y tiennent, mais pas que les Français, les Britanniques
12: oui,
15: y tiennent également.
12: Aussi, hein? Mais fait à noter, parce que c'est pas rien, le texte, ce qu'on a entendu, il a été écrit et signé avant que le montant ne soit établi.
15: Ouais, c'est un bel exemple de la complexité après la guerre. C'est-à-dire qu'on ne sait pas combien la guerre a coûté. Et donc, c'est quoi les pertes? Comment on va évaluer ces destructions? Alors, les Alliés ne s'entendent pas pendant la négociation. Ce n'est pas le premier sujet sur lequel ils ont dit qu'ils ne s'entendent pas pendant la négociation de 1919, mais celui-là est tellement complexe et tellement technique qu'il leur faut 2 ans avant d'arriver à une décision, à combien on va payer. Et puis là, les sommes sont extrêmement variables. Les Britanniques demandent 2 fois la somme que demandent les Français, et cette somme-là ne sera pas la somme qu'on va demander aux Allemands. Donc, c'est vraiment très, très long pour négocier. Donc, les Allemands signent dans une certaine mesure un traité et un chèque en blanc, oui, parce qu'ils ne savent pas combien on va payer.
16: C'est ça. Voilà, on reconnaît notre culpabilité, on va payer parce qu'on n'a pas le choix, on a perdu la guerre, mais combien? Mais ça, ça arrive plus tard. Ouais. Donc, dans un premier temps, l'Allemagne, se met à payer, mais rapidement, c'est pas très long. Elle se sent vite asphyxiée. Elle va cesser de payer en 1921, ce qui aura des conséquences. Ça va mener à l'occupation de la Ruhr par l'armée française. Et ça, c'est vécu par une grande humiliation pour les Allemands.
15: Oui, c'est une grande humiliation. Puis c'est vraiment l'époque où les Français appellent ça, on appelle ça la politique de l'exécution. Les Français tiennent absolument à ce que le traité de Versailles soit respecté dans tous ses articles. Et donc, le paiement des réparations est nécessaire. Et là, on arrive au point où on se dit, les Allemands ne paient pas suffisamment. Donc, ils ne paient pas que de l'argent. Il y a de l'argent, il y a du matériel industriel, il y a différentes formes de paiement. Et puis, les Français se plaignent des retards dans le paiement. Et c'est là que ça va occasionner donc, la première véritable grande tension entre la France et l'Allemagne après la guerre.
16: Je dis, ils occupent l'Allemagne, mais en même temps, ce qu'ils veulent, c'est être payé, les Français. Donc, il y aura une première solution de compromis en 1924 avec un plan qui réorganise un petit peu les paiements.
15: Qu'on appelle le plan d'Az, vient au terme d'une année et demie catastrophique en Allemagne, en fait. C'est que cette occupation de la Ruhr provoque une réaction du côté de la population allemande qui décide de faire de la résistance passive. Ça augmente l'inflation en Allemagne et donc la situation devient complètement incontrôlable. Et donc, il faut trouver une façon de s'entendre. Ce sera le plan d'Az qu'on va mettre en place à partir de 1924.
16: Oui, parce qu'il faut y revenir, puis il faut insister là-dessus. L'inflation galopante au début des années 20 en Allemagne, ça devient complètement fou. Par exemple, un dollar américain valait 9000 mark en novembre 1922. L'année suivante, le même dollar américain vaut 1 milliard marques allemands. Là, les billets valent plus rien. Là, on se promène dans les rues avec des charrettes remplies de billets. On les brûle pour se chauffer.
15: On a des images, effectivement, complètement hallucinantes entre un morceau de pain qui vaut 1 milliard de marques le matin et qui vaut 2 milliards de marques 3 heures plus tard. Là, c'est complètement fou.
16: Ouais. Même dans les restaurants, on dit que au début du repas, le repas coûte tant et à la fin du repas, il vaut plus cher parce que l'inflation a fait son œuvre. Donc, l'économie est dans un état complètement lamentable. L'économie allemande. L'hyperinflation bouleverse l'ensemble de la société. Le grand auteur allemand Stefan Zweig l'a bien décrit plus tard dans son autobiographie Le Monde d'hier.
17: J'ai vécu des jours où je devais payer 50 000 marks le matin pour acheter un journal et 100 000 le soir. Celui qui voulait changer de l'argent étranger répartissait les opérations de change sur plusieurs heures. Car à 4 heures, il recevait un montant plusieurs fois supérieur à celui qu'il avait reçu à 3 heures. Et à 5 heures, encore plusieurs fois supérieur à celui qu'il aurait reçu 60 minutes plus tôt. Un lacet de chaussures coûtait plus cher que précédemment une chaussure. Non, plus cher qu'un magasin de luxe avec 2000 paires de chaussures. Réparer une fenêtre cassée, plus cher qu'auparavant la maison tout entière. Si on appliquait le taux de conversion, certaines usines ne coûtaient pas plus cher qu'autrefois une brouette. Des adolescents qui avaient découvert une caisse de savon égarée sur le port circulaient des mois durant en voiture et vivaient comme des princes en en vendant un morceau par jour, tandis que leurs parents autrefois riches faisaient maintenant la manche. Des porteurs de journaux fondaient des banques et spéculaient sur toutes les valeurs.
16: Ça fait presque sourire parce qu'on peine à y croire. Mais au-delà de ça, c'est toute la structure sociale qui est bouleversée. Puis c'est ce qu'il décrit bien. Les classes moyennes s'effondrent.
15: Ouais.
16: Et ça explique en partie, pas que ça bien sûr, mais la montée du nazisme par la suite.
15: C'est vraiment le nid dans lequel se nourrit l'extrémisme. Plus la misère augmente, évidemment, plus les solutions extrémistes sont intéressantes pour la population. Donc, ce moment-là a vraiment marqué des esprits. Puis le passage de Zweig est vraiment renversant pour ça, parce que même dans son livre, on voit aussi à quel point tout ça commence à déraper. Là. Hitler commence à intervenir dans les médias à ce moment-là. Donc, il y a vraiment là, quelque chose qui marque les esprits avec cette occupation de la Ruhr et la crise inflationniste qui suit.
16: Ouais. Et là, ben, il faut trouver une solution. D'autant plus que bon, puis y a de l'argent qui vient, mais des États-Unis, hein, sous la forme de prêts. Et là, on songe à un deuxième plan, parce que visiblement, il y a un échec avec le premier. L'hyperinflation continue de faire son œuvre, ce qui va nous mener au plan Young.
15: Ouais. On va, en fait, ce qu'on va faire en 1924, c'est d'essayer de faire table rase, d'essayer de dire qu'on réfléchit comment on va faire pour que ça se stabilise. Alors, c'est un plan qui va se mettre en place, en fait, le plan Dawes en 1924, mm-hmm. qui se met en place. Et donc, l'Allemagne va reprendre le paiement des réparations. Les Français et les Belges vont sortir de la rure. Et on va rééchelonner les réparations pour un programme de 5 ans. Donc, l'objectif, c'est de dire, on va stabiliser tout ça et pendant 5 ans, vous allez payer de façon très précise des réparations. À la 6e année, les réparations vont augmenter, mais pendant 5 ans, vous allez payer de façon 2 milliards de marks par année. Et pour vous aider à vous reconstruire, les Américains vont investir et prêter de l'argent à l'Allemagne qui, elle, va pouvoir payer des réparations aux Britanniques et aux Français et aux Belges, donc à ceux à qui ils doivent de l'argent, mm-hmm. tandis que ces vainqueurs de la Première Guerre mondiale qui ont emprunté de l'argent aux Américains pourront, eux, rembourser leurs dettes aux Américains.
16: Ah oui.
15: Donc, le programme de 1924 est très avantageux parce qu'il permet de stabiliser la population. Dawes va recevoir le prix Nobel, d'ailleurs, Nobel à cet effet-là, mais qu'il va partager avec le premier ministre britannique, mais il reçoit le prix Nobel, ça stabilise la situation, mais l'Amérique devient la plaque tournante de tout système. Et c'est ça qui commence à poser un problème, c'est que si, par exemple, il se passe j'imagine comme ça, là, j'y vais au hasard, un crash boursier quelques années plus tard, eh bien, c'est ce qui va provoquer une catastrophe économique.
16: Oui, puis bien, c'est ce qui va arriver, hein? C'est peut-être demain, parce que 1929, crash boursier, puis la crise des années 30, ce qui va évidemment compliquer les choses, parce que là, c'est l'ensemble de l'économie.

0: qu'on va faire, c'est qu'on va dire, OK, vous pouvez payer, mais vous allez payer jusqu'en 1988 les paiements de la Première Guerre mondiale.
1: Voilà. C'est la fin du monde à cette époque-là.
0: Donc, la somme reste à peu près la même, mais on réduit le paiement pour que, justement, on soit capable de d'intégrer ça dans l'économie. Mais la crise économique est trop forte. Donc, il va y avoir, dans les années qui vont suivre, là, en 1931-1932, un moratoire sur le paiement des réparations. En 1932, on s'entend une dernière fois dans une conférence à Lausanne pour dire, enfin, on va réduire le paiement des réparations à 5 milliards de marques. On est quand même passé à 132 et on est rendu à 5 milliards.
1: Les Allemands. Négociations, là,
0: et à ce moment-là, les Allemands auront payé à peu près 20 milliards sur les 132 milliards qu'ils devaient payer. Mais la première chose que fait Hitler en arrivant au pouvoir, une des premières choses après avoir quitté la conférence sur le désarmement et la SDN, c'est de dire on ne paie plus les réparations.
1: Oui, disons qu'il ne respecte pas beaucoup ces traités. Et puis là, on connaît la suite. Hein, tout ça, ça va mener, entre autres, mais bien sûr, à la Seconde Guerre mondiale. Ultimement, la défaite de l'Allemagne. Et là, dans ce cas-ci, c'est un pays qu'il faudra assurément reconstruire parce que l'Allemagne est en ruine.
2: Pourtant, si la lutte armée meurtrière est terminée sur le continent, on s'est engagé déjà dans une autre lutte qu'il faudra livrer avec non moins de succès. Contre des ennemis plus insaisissables que ne le fut le Bosch. Les commandants n'ont plus de problème de stratégie ou de tactique à résoudre. Leur tâche est maintenant d'aider à la guérison, de hâter la convalescence d'un monde qui abrite le tiers du globe. Mais ce continent est déchiré, ravagé en plein chaos économique, aux prises avec des problèmes sociaux, idéologiques, démographiques, sanitaires, alimentaires, d'une acuité à peu près sans précédent. Et ce n'est pas facile d'agir, de prendre des décisions saines au milieu du bouleversement, d'éviter les écueils peut-être plus dangereux que les obstacles artificiels qui nous ont tant ennuyés à certaines périodes du conflit.
1: Reportage du journaliste de Radio-Canada, Marcel Ouimet, en mai, 1945. Donc, on l'entend, l'Europe, on a plein les bras, il y a des problèmes. Puis, en plus, il faut rappeler que Hitler, lui, dès qu'il a été élu, c'est terminé, les paiements. Moi, j'arrête de payer.
0: Effectivement, dès qu'Hitler arrive au pouvoir, il cesse les paiements. Bon, dans les mois précédents, on avait déjà un moratoire sur les paiements parce que la Grande Dépression est telle que l'Allemagne ne peut absolument plus payer. Et on s'était entendu en 1932 d'une réduction absolument radicale du paiement. Donc, il ne reste plus grand-chose. Il reste 5 milliards à payer à peu près à partir des années 30. Mais Hitler, évidemment, pour laver l'humiliation de Versailles, va décider tout simplement d'arrêter de payer. Mais là, il n'y a plus personne qui croit vraiment que l'Allemagne va continuer à payer.
1: Puis, on a bien vu avec la Seconde Guerre mondiale, le nazisme s'est nourri de cette frustration puis de cette humiliation des Allemands. Et au sortir de la guerre, les Américains n'ont pas du tout envie de refaire la même erreur. Ils ont compris que c'était pas une bonne idée.
0: Absolument. Il n'y aura pas de réparation après la Deuxième Guerre mondiale. Il n'y a pas de réparation. Donc, c'est assez fait. Bon, l'Allemagne disparaît, il faut dire, légalement, mais il n'y a plus de réparation parce que, justement, on comprend que c'est un sujet, c'est un serpent de mer là, qui revient, qui continue à antagoniser les anciens belligérants.
1: Oui. Le président américain Roosevelt va l'exprimer à maintes reprises, puis avant même, c'est intéressant, avant même la victoire définitive, il l'évoque, c'est le cas ici, on est en décembre 1943.
3: After the armistice in 1918, we thought and hoped that the militaristic philosophy of Germany had been crushed.
4: Lors du déclenchement de la Première Guerre mondiale, peu de gens s'imaginaient que nos navires et notre marine marchande seraient menacés par des sous-marins allemands en haute mer ou que les militaristes allemands chercheraient un jour à dominer une nation en dehors de l'Europe centrale. Après l'armistice de 1918, nous avons pensé et espéré que la philosophie militariste allemande avait été anéantie. Remplis d'une extrême bienveillance, nous avons consacré les 20 années suivantes à nous désarmer, pendant que les Allemands se lamentaient si pathétiquement que les autres nations leur ont permis et les ont même aidés à se réarmer. Pendant trop longtemps, nous avons été bercés par l'espoir que des nations guerrières finiraient par comprendre et mettraient en œuvre les principes de la paix de manière volontaire. Ces expériences bien intentionnées ont été un échec. J'espère que nous ne suivrons plus cette voie. Je ferai tout ce qui est en mon pouvoir en tant que président et commandant en chef pour que ces erreurs tragiques ne se reproduisent plus jamais.
1: À propos du président Roosevelt, à la fin de 1943, on sent que la victoire s'en vient, en tout cas pourrait arriver. L'Allemagne, on connaît la suite, sera vaincue. Les Américains, un mot peut-être là-dessus, parce que vous dites il n'y aura pas de paiement, mais ils vont quand même mettre en place le plan Marshall pour aider l'Allemagne à se
0: reconstruire. On fait un peu le... En fait, ce qui se passe, c'est qu'on doit justement

0: les aider à se reconstruire, mais pas les accabler par un paiement qui fait en sorte que c'est très difficile de s'en sortir économiquement, même si, durant l'entre-deux-guerres, l'Allemagne a réussi quand même à prospérer. C'est un pays qui a réussi à prospérer. Puis, de façon ironique, par exemple, en allant chercher des usines et en allant chercher des produits industriels en Allemagne, on inondait le marché français de produits allemands.
1: Ah oui.
0: Et donc, les entreprises françaises se plaignaient de la... Donc, il y a toutes sortes de choses ironiques avec ces enjeux économiques, c'est que on s'est jamais trop vers où ça peut aller, mais ce qu'on sait, c'est que la meilleure façon d'aider un ancien ennemi, c'est de l'accompagner vers une réconciliation. Et donc là, en abandonnant les réparations au moment de la Deuxième Guerre mondiale, on n'oublie pas celle de la Première, au moment de la Deuxième, c'est une façon aussi de contribuer à la reconstruction allemande.
1: Oui, mais on se souvient que Hitler a cessé de payer, donc il reste encore des sommes, mais au sortir de la Deuxième Guerre mondiale, l'Allemagne, elle est divisée à ce moment-là. D'abord, dans un premier temps, en quatre parties, là.
0: Exactement. Donc, dans un premier temps, l'Allemagne n'existe pas légalement. En 49, la République fédérale allemande est créée, puis par la suite, la République démocratique allemande. Et là, on doit s'entendre. Comment on fait pour régler les enjeux économiques?
1: Qui doit payer? Est-ce que c'est l'Allemagne de l'Ouest ou l'Allemagne de l'Est?
0: Tout à fait. Donc, en 53, une conférence à Londres réussit à trouver un compromis sur le paiement des réparations. Et en fait, l'Allemagne de l'Ouest va accepter de payer une partie des prêts, mais va laisser les intérêts qui avaient été contractés par des paiements non remboursés pendant l'entre-deux-guerres à la prochaine réunification. Mais en 1953, on a peut-être l'idée que l'Allemagne va se réunifier, mais à quel moment? Donc, c'est une question de temps et ce sujet reste latent pendant des décennies.
1: Oui. Est-ce qu'on en parle pendant ces décennies ou c'est un sujet un peu mis de côté?
0: Ça reste un sujet mis de côté parce que les sommes deviennent de moins en moins importantes avec les décennies.
1: Oui.
0: Et donc, c'est une obligation légale, et il y a quelque chose de juridique, d'une contrainte juridique, mais ça reste quand même des sommes plutôt dérisoires dans la mesure de la prospérité qu'on va connaître après la Deuxième Guerre mondiale.
1: Donc, on a l'idée dès 53 que peut-être un jour l'Allemagne sera réunie. Il faudra quand même un peu de temps, mais le 9 novembre 1989, tout bascule.
2: À Berlin-Est, les gardes frontières ont dû se résigner. La foule savait que le gouvernement avait ouvert les portes. On a dû laisser passer ces gens qui, dans une atmosphère de fête, choisissaient l'Ouest. Les choses changent, on ne peut plus rien prévoir. À Berlin-Ouest, une foule de badauds venait voir ce qui se passait à Checkpoint Charlie quelques minutes après l'annonce de l'ouverture de la frontière. Pour ce Berlinois, 28 années de peine de séparation venaient de prendre fin. La décision du gouvernement est-allemand d'ouvrir la frontière est tout un pari. À l'Est, 1,5 million de personnes ont déjà déposé des demandes d'émigration. À l'Ouest, on redoute l'arrivée d'une véritable marée humaine à la frontière. Un porte-parole de Nouveau Forum disait ce soir redouter une telle éventualité qui pourrait donner à l'armée un prétexte pour intervenir et arrêter le processus de libéralisation. La foule réunie à Checkpoint Charlie cette nuit ridiculisait, sifflait les soldats et policiers est-allemands qui tentait de faire respecter cette frontière devenue de plus en plus perméable.
1: Reportage de Raymond Saint-Pierre au Téléjournal, c'est à la chute du mur en novembre 1989. Donc, l'Allemagne est maintenant réunifiée. Ça va prendre un petit peu de temps quand même, mais là, il faut reprendre les paiements.
0: Ils sont toujours là. L'accord de 53 se réactive. Et puis, l'Allemagne fait un dernier paiement en 2010 de 94 millions de dollars qui règle l'enjeu des dettes de prêts allemands, en fait. Et donc, ce sont des intérêts, comme j'expliquais, des intérêts qu'on a remboursés. C'est un chapitre qui se clôt 91 ans après l'histoire. Et puis, c'est intéressant, le journal Titzeit dit c'est aussi symboliquement une autre chose qui se boucle, c'est que ça faisait 20 ans que l'Allemagne était réunifiée, ou à peu près lorsque le dernier paiement est fait. C'est la fermeture d'un chapitre, en fait, qui s'est ouvert au début du siècle.
1: Ouais, effectivement, ça donne pas lieu à des négociations pénibles entre l'Allemagne et les autres pays.
0: C'est davantage une formalité. Puis même, on est étonné de voir... Moi, je regardais, essayer de trouver dans les journaux s'il y avait des choses. En fait, ça a été à peu près un non-sujet. On en a évoqué dans quelques journaux, mais ça a été traité très sobrement, en fait, ce dernier versement. On était dans d'autres lieux en 2010.
1: Oui. D'autres lieux, mais peut-être d'autres préoccupations aussi, parce que d'un point de vue économique, La priorité pour l'Allemagne de l'Ouest, c'était surtout de voir comment on allait absorber l'Allemagne de l'Est. Il y avait un défi économique important, là.
0: Bien plus majeur que les 94 millions de dollars qui restaient à payer.
1: Ouais. Qu'est-ce qu'on peut retenir de tout ça?
0: Ouais. Moi, ce qui me fascine là-dedans, c'est les effets très, très, très profonds de la guerre. Et puis que c'est des enjeux économiques comme ceux-là ne sont pas que comptables. Hein, les réparations de la Première Guerre mondiale, c'est un sujet politique, c'est un sujet symbolique extrêmement fort. Et ça agit aussi. Et c'est beaucoup plus sur ça, en fait, que l'extrémisme s'est construit. L'Allemagne avait les capacités de payer. Et en fait, si on a pris 2 ans à chercher le montant, c'est qu'on s'est assuré que les Allemands pouvaient payer la somme qu'ils avaient.
1: Ah oui, c'était pas complètement farfelu.
0: C'était pas fou, c'était pas farfelu. Et mais c'est l'Allemagne qui n'a pas voulu, qui voyait ça comme étant justement symboliquement une humiliation supplémentaire. Donc, ça montre la force de ces symboles et que c'est la résistance qui s'est construite à partir de là. Donc, pour moi, c'est assez intéressant de voir comment un sujet comme celui-là, qui est souvent passé sous le tapis, hein, les gens connaissent pas beaucoup la question des réparations allemandes, mais à quel point ça peut jouer politiquement, idéologiquement, là, dans une période comme celle-là.
1: Oui. Et puis, il faut dire aussi, Adolf Hitler a alimenté ce sentiment-là. Il s'en est servi beaucoup, là.
0: Absolument. On a déjà fait des émissions là-dessus, hein, sur cet Hitler qui était tout à fait capable de sentir ce qu'il allait chercher, hein, et déclencher des réactions et des émotions dans la population. Et là, il a trouvé un sujet parfait.
1: Oui. Puis ça nous rappelle aussi, puis on va terminer là-dessus, que c'est jamais une bonne idée de vouloir écraser, piétiner, humilier l'adversaire.
0: Dans les processus de réconciliation, c'est à peu près la chose à ne pas faire.
1: Ben, on l'a vu, en tout cas, l'histoire, mais oui, ça aurait été extrêmement coûteux, puisque tout ça, ça a conduit, entre autres, pas que ça, bien sûr, mais à la Seconde Guerre mondiale et aux millions de morts qui s'en est suivi. Mon invité, je rappelle, Carl Bouchard, il est vice-doyen à la Faculté des arts et des sciences de l'Université de Montréal, professeur titulaire au département d'histoire de cette même université. Merci beaucoup d'avoir été là.
0: Merci à vous.
1: Merci également à toute l'équipe d'Aujourd'hui l'Histoire. Ici Maxime Gauthier, là-dessus, bonne soirée. À une prochaine, au revoir.
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10: Celle-là, non. C'est rare. On m'avait donné des journaux comme ça sur la table. C'est la première fois que ça m'arrive. D'habitude, je fouille dans les poubelles.
11: Mais passez vos messages en nombre, ça se rend.
10: Ben oui, donc je sais. Mais d'habitude, je fouille dans les poubelles de... Comment il s'appelle?
11: Tout le Patrick Masbourien.
10: Puis là, je peux le tasser rasoir, puis je tombe ces journaux.
11: Hey, c'est même le National Post puis la Gazette.
10: Oui. Ouais, ben là, évidemment, c'est des journaux anglophones. Nous, on est francophones.
12: Hey, excuse-moi, mais c'est-tu commencé?
10: Non.
12: Ben, c'est quoi ce...
11: On est dans le pré-épilogue.
12: Oui, mais on est-tu dans l'émission?
10: Non. Hey, t'as-tu entendu ça?
12: Non, justement.
10: Bon, ben non.
11: Pourquoi vous la tutoyez?
12: Pourquoi vous me faites
10: ça? Parce qu'on n'a pas commencé.
12: Ben, c'est quoi l'idée? Il est 1 heure.
10: Ben, il n'est pas 1 heure. Oui, non, mais ça, c'est pas... OK, je comprends, mais ça, c'est pas l'heure de là, là. Ça, c'est... L'heure est là.
13: Mais ça a été aboli, le prologue. Vous êtes pas au courant, Nathalie?
12: C'est-tu vrai? Non, mais là, où est-ce qu'on est, là?
10: À la journée, t'es encore jeune,
12: OK,
10: Nathalie.
12: D'accord, mais c'est quand que ça commence?
11: C'est commencé, Nathalie. Moi, je vais vous aider. Il vous niaise. C'est commencé. Dites pas niaise.
10: Y a-tu quelqu'un qui a le
12: mais pourquoi on n'a pas entendu le...
13: Peut-être le volume de vos écouteurs.
12: Ah, oh, c'est ça! Alors... Mais zut!
11: Mais moi, je suis toujours là pour vous protéger, Nathalie. Vous allez voir, je vais être là.
12: Merci, mon cher Hugo. Oui. À qui il parle?
11: À votre chum.
12: Michel. À Michel!
10: Je vais peut-être venir la... Oui.
11: Petit camion blanc.
10: OK, c'est pas trop escalé.
11: Ouais, non,
10: petit c'est camion blanc avec les parfaits. Merci, Michel. Bon, Dieu, ça fait du bien.
12: Si, ça ne vient pas ouvert mes écouteurs.
10: J'ai hâte que vous nous fassiez votre prochaine critique, ça va être solide. Bon, ça, c'est fait. C'est Philippe qui a mis les journaux, qui m'a mis les journaux. C'est-tu fin, ça? C'est Philippe Robert. Je suis le Robert, j'ai
12: qui a pensé à notre invité.
10: Non, Philippe Giffournier, c'est vrai, on l'a pas encore nommé. Philippe Giffournier, bonjour.
14: Bonjour.
10: On vous invite parce que vous allez retourner dans votre grotte là, pour les 18 prochains mois.
14: Oh mon Dieu, oui.
10: Fait que, non, mais ça va vous faire du bien.
14: Oui, ça va faire du bien.
10: Parfait. En attendant, la semaine passée, on a parlé de plein de choses là, en ouverture, en prologue, pardon.
12: Oui. Hein?
10: Bon, vous avez compris là, que le prologue allait de moins en moins en avoir.
11: Mais moi, je comprends pas ça. Il va en avoir un pareil.
12: Okay, là. Il y a moins de prologues, mais plus d'épilogues. Mais là, c'est compliqué, vos histoires. Faites donc une émission d'une heure.
10: Je vais être très clair, tout le monde.
11: Moi, je comprends rien.
10: OK. Alors, vous savez, on a une diffusion en direct qui est dans 3 minutes 45 secondes.
12: Ça, je le sais,
10: parfait. Cette émission en direct-là, elle est en direct. Donc, les ondes de la radio hertzienne. OK, parfait.
12: Arrêtez de me parler.
10: Une fois que c'est fait, évidemment, à 2h30, la version complète, c'est-à-dire celle où est-ce qu'il y a le bout dans lequel on parle là, elle est disponible sur audio. Ça, c'est l'application.
12: À 2h30. Avant, c'était 4h30.
10: Ouais. Oui. Avant, c'était 14h30. Là, c'est à 2h30.
11: Alors, ça sent les toasts brûlés. Ça sent les toasts brûlés, je capote.
10: Seigneur Dieu. Alors, à 14h30, c'est disponible sur audio. Et sur audio, vous allez retrouver le prologue et l'épilogue.
12: OK.
10: Parfait. On continue?
12: Oui.
11: Hey, non.
10: À 16h30. Non, 18h30, pardon. Ah ouais, 18h30, on est disponible sur
12: Tout.tv.
10: Sur Tout.tv, c'est la version vidéo.
12: Oui.
10: La version vidéo, on peut y retrouver quoi?
11: Tout.
10: Le prologue
12: et l'émission. L'épilogue.
10: Mais non, pas l'épilogue.
14: L'épilogue n'est pas à la télévision.
10: Pas à la télévision,
12: c'est
10: bien encore. Okay.
12: Pourquoi?
10: Parce qu'il y a des assemblées générales à la radio de Radio-Canada et à la télé de Radio-Canada. Ça se réunit deux fois par année.
11: Mais non.
10: Avec les syndicats, avec les plus hautes instances.
11: C'est parce que ça dure 30 minutes, notre case horaire. Si on fait 33, ça rentre pas.
10: Au début, je pensais que c'était ça, mais c'est pas ça pendant tout. Parce que c'est vraiment lousse, cet horaire-là. Ils remplissent ça de pubs et d'autres affaires.
12: Tout le monde en parle,
10: ils dépassent. Ils pourraient mettre l'épilogue, mais c'est ça. C'est limite une joke, là, l'affaire de l'Assemblée, mais c'est pas tant une joke.
12: D'accord.
10: Fait que c'est compliqué. OK?
12: C'est très compliqué.
10: Un jour, on va peut-être réussir à le faire, l'épilogue.
12: Mais là, pourquoi vous faites
10: J'ai pas fini!
11: Moi, je pense qu'il devrait aller parler à sa patronne au lieu de nous parler à nous.
10: Et à 23h, si vous écoutez la bonne vieille télé, comme les gens de votre âge écoutent, Nathalie, à 23h sur Art TV.
12: Là, on est couché.
10: Bien évidemment. Mais sur Art TV, c'est l'émission la plus écoutée sur Art TV.
12: C'est pas vrai.
11: Pour vrai.
12: C'est nous autres les plus écoutés. C'est juste la TV
14: voir ça en personne, je dois dire, c'est un choc pour moi. Ça, je l'écoute tout le temps, Mme Potowski, mais le voir en personne,
10: je comprends maintenant. Pour vrai. On n'est pas déçus.
11: Faites attention de ne pas tomber.
10: Alors, sachez une chose. Jusqu'à 23h, on écoute donc l'épilogue.
12: Oui.
11: Non, l'épilogue. Non,
10: c'est encore. À 23h.
14: On commence par l'épilogue.
10: Il y a le prologue et il y a l'émission, mais pas encore l'épilogue. Mais ça, c'est à la télé.
12: Oui.
10: Bon. Alors, ma belle Nathalie.
12: Oui.
11: Attends, vous l'aviez dit, ça, hors TV à 6h?
10: Ah, non, c'est tout TV.
11: Je vous arrête plus long. Excusez.
10: On va recommencer.
12: Non, on recommence plus.
10: Alors, vous avez remarqué que dans cette description-là, je n'ai pas nommé la rediffusion radio à 20h30, car elle va disparaître.
12: Elle va disparaître.
10: Oui, et dans cette rediffusion radio, s'y trouvait
11: le prologue.
12: Oh! Fait que...
10: Absolument rien. C'est ça mon point. C'est que pour ceux qui écoutaient la reprise du soir,
12: il n'y aura plus
10: la reprise du soir.
12: Oh, parce c'est dommage.
10: Mais ça ne change rien parce qu'on est en direct, puis on est sur audio, puis on est sur tout TV, puis on est sur en TV.
12: Oui, mais on n'est pas en direct à 8h30. Ça, c'est ça qui est important.
10: Mais c'est pas en direct.
11: Non, non, on est partout sauf sur notre chèque de paye. Hein? En TV, nous, on est comme partout. Mais non.
14: Fait que l'épilogue est juste sur le podcast.
10: Exact.
12: Et ce soir, est-ce qu'on est à 20h30?
10: Oui, parce qu'on n'est pas encore le 2 novembre. Nathalie.
12: Ah, d'accord, c'est le 2 novembre que ça se passe.
10: C'est trois fois que je le dis.
11: Ça, c'est la petite Rosémée qui est venue. Hein,
10: Oui.
11: C'est Rosémée.
10: On sait quoi faire. Et Barbara Judith Collin. On en parlera plus tard.
11: On appelle ça des traîtresses.
10: Fait que tout ça pour dire, tout est clair maintenant?
11: Oui.
10: Les gens qui ont leurs habitudes sur audio, ça ne change
11: pas.
10: Les gens qui ont leurs habitudes sur tout TV, ça ne change pas. Et les gens qui ont leurs habitudes sur RTV,
11: on ne change pas.
10: Vous avez compris, Nathalie?
11: C'est la radio à 8h30.
12: À 8h30.
11: Voilà.
10: Bon, on est de retour à votre programme principal à la radio de Radio-Canada. Vous écoutez les Jeudis Jaillis sur Ici Première. Ben, c'est les Jeudis Jaillis à Avec une dose d'amour aussi pour Philippe Gifournier, qui est notre invité aujourd'hui. Philippe Gifournier, merci d'être
14: bonjour
10: là.
14: Bonjour Jean-Philippe,
10: dose d'amour,
14: merci.
10: Parce que vous l'avez eu dans le mille. Ou à peu près, là. Ben,
1: ça
10: en fait
1: du bien.
10: C'est très drôle parce que j'ai dit, vous l'avez eu dans le mille. J'ai dit ça à l'émission hier ou avant-hier à Olivier, puis il m'a dit, pas en tout, à part le zéro.
13: Pas en tout.
10: Ben, Olivier,
13: c'était pas... Tout à fait.
10: Ben, c'est vrai, ouais, OK.
13: Pas tout à fait, Olivier. Il était dans la marge d'erreur.
10: Oui, oui. Bon, il vous dit, ben, en même temps, on en reparlera avec lui un petit peu plus tard.
11: Je pense qu'on est tous dans la marge d'erreur ici, tout le temps. Fait qu'on peut pas vraiment
10: chialer. Il y en a pour qui la marge d'erreur est plus large que d'autres. Nathalie,
12: quoi?
10: Comment vous allez?
12: Ça va très bien.
10: Je vous aime énormément, sachez-le.
12: Ah oui, c'est nouveau.
10: Ça paraît pas tout le temps, hein? Ben non. C'est, alors, si on l'aimait pas.
12: Oui, elle serait pas là.
10: Vous nous parlez de quoi aujourd'hui, Nathalie?
12: Ah, je vous parle d'un film hanté.
10: C'est vrai? Ouais. Ah, j'ai reçu le petit sac.
12: Ouais. Quel petit sac? Ben, j'ai rien reçu, moi.
10: Un sac à bonbons. Ben, pouvez-vous me laisser? J'ai reçu un petit sac promotionnel.
12: Ah,
10: là,
12: oui? Pour avec les bonbons?
10: Oui, pour les enfants et tout. Là. Ah, c'était très, très cute.
11: Ça, ça c'est intéressant.
10: Vous nous parlez de quoi, vous?
11: Moi, je vous parle des députés qui ont fait de la télé-réalité.
10: On en a deux!
13: C'est vrai?
10: Oui,
13: il y en a un qui a fait
12: Survivor.
10: Il est très excité de ça, bien excité. Puis vous nous parlez de quoi, vous?
13: Des Gaulois.
10: Ah, okay. Mon Dieu, surprenant.
12: Ouais.
10: Olivier. Des Gaulois, ça aurait été mieux.
12: Des Gaulois, oui.
13: 4-7. Ça brasse à Québec, Jean-Philippe, ça brasse pas mal en permanence à Québec, en fait. Mais là, avec l'élection de plusieurs députés conservateurs qui ont pas mal tous milité contre le tramway de Québec, ben il y a un mouvement pour bloquer ce projet-là. Les citoyens de Québec ont voté à 65 % pour un parti pro-tramway au municipal, 65 % à peu près aussi pour des partis pro-tramway aux élections de lundi. Mais peu importe, là, au conseil municipal mardi, les trois conseillers du parti Respect Citoyen, qui entretient des liens avec le PCQ d'Éric Duhaime, ben ils étaient bien excités. L'un de ces conseillers-là, Marc Roussin, on nous a offert une belle analogie pour nous expliquer ce que ça impliquait. Ça commence comme ça.
15: Ce soir, je me lève en fier Gaulois, M. le Président.
10: Mmh. Ah oui?
15: Au début, nous étions trois fiers Gaulois.
12: C'est des mousquetaires.
15: Trois fiers Gaulois qui se lèvent devant un empire romain.
13: Oui, donc ici, les Gaulois, c'est les trois conseillers. Et l'empire romain, ben, c'est la gang de Bruno Marchand. Et vous savez ce qu'on dit, tous les chemins mènent à Rome. D'abord que vous n'y allez pas en tramway. Parce que ben, là, les irréductibles anti-tramway ont des renforts.
15: Monsieur le Président, une armée de Gaulois, hier, a été envoyée en renfort pour les citoyens de toute la province. Cette armée de Gaulois, Monsieur le Président, elle parle le même langage que nous. Ouf. Appelons ça le Gaulois de Québec.
10: En France.
15: L'Empire romain, Monsieur le Président, cet empire parle un tout autre langage. Appelons ce langage le romain pour les faits de discussion.
10: Ah, ben, pas fou.
15: Eh bien, figurez-vous que le romain.
10: Figurez-vous.
15: Il a été expulsé de notre belle ville.
13: Voilà. Ah, il a comme inventé des langues pour le bien de sa métaphore. Savez-vous d'ailleurs comment on dit transport collectif en gaulois de Québec?
10: Non.
13: On le dit pas. Ah. En fait, le romain parle la langue de la surréglementation.
15: Les discours de surréglementation, les discours de surtaxation sont expulsés de notre belle ville. L'administration de notre belle ville peut maintenant compter sur trois traducteurs, M. le Président. Trois traducteurs entre le gaulois et le romain.
13: Comprenez-vous un petit peu?
10: Non, non. C'est long.
13: Les membres du conseil non plus n'ont rien compris. Alors, le chef de Respect Citoyen, Stéphane Lachance, a dû traduire le discours de 3 minutes de son collègue en 20 secondes.
16: Je vais me faire le traducteur. Il y avait, avec l'ancienne administration provinciale, des gens qui étaient ici dans la capitale nationale, qui n'entendaient pas la même chose que ce que les citoyens disaient. Et il semblerait qu'il y avait besoin de traduction. Là, on pense qu'ils vont, en tout cas, cette hégémonie a été évincée. Et on pense que les gens qui sont maintenant en place vont parler le même langage que les citoyens de la ville de Québec, tout simplement.
13: Tout simplement, Jean-Philippe. Donc, lui, il est obligé de traduire l'histoire de traduction de son collègue. C'est pire que la maison qui rend fou dans les 12 travaux d'Astérix, tellement c'est compliqué, cette histoire-là. Et tout ça, ben, ça a été un peu le prélude à de la zizanie, parce que Éric Duhaime a effectivement dit qu'il allait se battre contre le tramway et l'empereur de Québec, Bruno Marchand, n'a pas apprécié.
17: Je veux réagir à certaines déclarations de M. Duhaime et de sa tribu par rapport au tramway.
13: Et là, il a vraiment franchi le Rubicon. Ça a bien choqué les admirateurs de Duhaime qui acceptent d'être des Gaulois, mais pas une tribu. Dominique Moret de Radio X, il a même publié une photo de lui et de ses collègues avec des coiffes autochtones par solidarité tribale. Il a effacé sa publication faite par l'IA par la suite. Pas tellement surprenant, par contre, que l'IA a accepté de faire ça parce que l'IA, au complet, c'est de l'appropriation culturelle quand on y pense. C'est une autre histoire. Donc, semble-t-il que pour les trolls professionnels, c'est hautement insultant de se faire dire qu'on est une tribu. Monsieur Duhaime s'en est offusqué à Radio X.
18: Il y a plein d'enjeux où on est appelé à travailler ensemble. Puis j'espère qu'il va y avoir une meilleure collaboration. On ne peut pas, après 48 heures, commencer à traiter le monde de tribu parce qu'on a perdu nos élections. Je trouve ça un peu fort de café.
13: Arrêtez de traiter le monde de tribu.
12: Tribu.
13: Oui, nous disent les donneurs de leçons. Ça, c'est le même gars qui, à peine de 2 semaines, disait qu'il n'avait pas de problème avec son candidat qui a menti à un juge parce que les politiciens à l'Assemblée nationale sont aussi des menteurs. Donc, les gens les plus anti-woke, souvent, c'est les plus fragiles. Et cette bisbille-là, elle était sur toutes les lèvres de tous les panels hier, même si ça a été quand même laborieux pour certains comme Patrice Roy.
19: Alors, panel politique, Émilie Nicolas, Jonathan Trudeau, Christian Dufour, bonsoir.
13: Oh, pardon.
19: Allô?
12: Allô?
19: Oui,
12: moi je suis là.
19: Oui? OK. Il y a des choses bizarres qui se passent ce soir. Très bien.
13: Très bien. Christian Dufour était disparu, s'est avoué vaincu. Veni, vidi, vici, comme dirait Bruno Marchand.
14: Je vous remercie beaucoup, vous êtes très gentil.
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11: Ok, non.
12: La vie coûte cher.
13: Non. Nathalie!
12: Oui!
14: J'ai hâte que vous me parliez de ce film-là. Mes enfants ont très hâte de voir.
12: C'est ça. Hey. Alors, hanté. Donc, le film, c'est pas vraiment d'abord un film de peur.
13: Venez-vous venir souper à la maison dimanche?
12: Hein? Si je viens souper à la maison? Ah oui, sure, anytime.
14: OK, parfait.
11: Je vais rester sous nous autres, non?
14: Non, parce que c'est...
12: On est des voisins.
11: Non, on n'est pas une
12: souper ici. Alors, c'est vraiment pas un film de peur ou d'horreur. Alors, vous n'allez pas y voir des zombies titubants, l'écume aux lèvres, les yeux révulsés. Pas de slasheux sanguinaires échappés du vendredi 13. Pas de marié cadavérique. Pas de Jack Nicholson qui fait semblant d'écrire un roman avant d'attaquer sa famille à la hache. Et pas de Nada Bouffmeta.
11: Ah, mon Dieu. Bouffmeta.
12: Ça, je le savais.
13: Si proche.
12: Si à proche.
13: Deux, c'est de avec ses yeux. Pas loin.
12: Ça avait ses yeux menaçants et rouges. Alors,
11: quelle couleur?
12: Rouge. Wow. Donc, hanté, n'a d'effrayant que le titre et la maison déglinguée et en ruine au cœur de l'histoire et qui aurait bien besoin que Mike de Sherona vienne remplacer Claude Legault pour les rénovations parce que Claude Legault est le gars qui fait les rénovations. Alors, le rôle titre, c'est une ado qui est tenue par Jade Brennamour qui ressemble à, je dirais, une version endimanché de mercredi. Mercredi, c'est la fille des Adams qui fréquente les cimetières. Ouais. Et c'est Mathilde. Et cette Mathilde, donc, elle va se lier d'amitié avec Virginie Fortin qui est habillée comme la Sagouine dans le rôle d'un vieux fantôme de 150 ans qui squatte la maison en ruine que viennent d'acheter ses parents Evelyne Brochu et François Letourneau. C'est scénarisé par India Desjardins qui, d'ailleurs, nous a déjà offert. Alors, excusez, je recommence.
14: On va le couper au montage.
12: C'est ça,
14: juste une pause.
12: Donc, avant de nous offrir ce film d'Halloween, elle nous a déjà offert un film de Noël, 24 décembre. Et si elle continue sur cette lancée, devrait suivre...
13: C'était pas 23 décembre?
11: Oui, 23.
12: C'est 23 décembre, je sais.
14: Okay. On continue pour cette correction.
12: Journée. Ça, c'est comme un pourcentage.
11: Monsieur Rigueur se réveille.
14: Excusez-moi.
12: Donc 24, vous avez 23 décembre, mais si elle continue sur cette lancée, vont suivre un film pour Pâques, un film pour la fête des mères, un film sur la Saint-Jean, et qui sait, un film... j'allais dire la journée mondiale du poulpe et la journée internationale des lesbiennes. Les deux, c'est aujourd'hui. Bon, alors j'exagère, bien entendu. Non? Et d'autant que je trouve ça finalement très judicieux, vraiment brillant, de sortir un film québécois pour l'Halloween qui va faire en sorte que les familles d'ici, vous et vos enfants, vous n'allez pas aller voir un paquet de films de peur insignifiants comme Américain, comme Whale Falls, qui s'appelle Au fond de la baleine. C'est l'histoire d'un plongeur avalé par un chalot, une baleine. Ensuite, Beware Boina, l'histoire d'une équipe médicale avalée par un méga serpent de l'Amazonie. Et où R.L. Stein's Pumpkinhead, un gamin avalé par une citrouille. Alors, comme on le voit...
13: Tout le temps dans cet instant-ci aux États-Unis.
12: Mais non, mais c'est ça, comme on le voit, le cinéma de peur américain fait une fixation sur la voraphilie.
14: On n'est pas une erreur près.
12: C'est la peur d'être dévoré vivant.
13: Oui.
12: Et je les comprends parce qu'ils se font dévorer tous les jours par un...
13: Il y a eu des gros mots. J'ai dit niaise,
14: Mes excuses, vous l'êtes pas, vous savez bien.
12: Alors, vous verrez rien de tout cela dans Hanté, qui est une charmante comédie.
13: Ah bon?
12: À peine noire, très bon enfant, beaucoup de bons sentiments, saupoudré d'humour et un peu de féminisme aussi. C'est à voir avec vos enfants. Si vous en avez pas, vous en louez, parce que c'est vraiment un film à voir en famille. Et à proscrire, si vous faites votre premier date Tinder, oubliez ça, c'est pas une bonne idée. Donc, vraiment, mais c'est un très charmant, joli film pour l'Halloween.
2: Voilà. Est-ce que vous êtes allé avec Michel?
12: Non. Mon enfant, oui. Non. Je suis allée au visionnement tout seul.
2: Okay.
12: Et non, mais c'est cute, là. Mais honnêtement, là, ouais. Deux adultes, là, ouais, consentants.
2: Ils vont pas nécessairement. C'est ça,
12: pas
2: là.
12: Il faut amener des enfants. Il faut louer des enfants ou les amis.
2: Merci beaucoup, Nathalie. Merci énormément. Bon, ça, c'est fait.
12: Oui.
21: On n'a plus notre musique.
12: Ben oui.
21: Non, on avait la semaine passée la petite jingle un peu dance.
2: Ah oui, c'est
21: le meilleur.
2: On va le retrouver, là. On va vous trouver ça tantôt. Bon, parlons justement de
21: Jean-Philippe.
2: Parlons de candidat, justement.
21: Oui, mais j'allais dire, c'est l'intersection de nos deux passions. Vous, votre maudite politique. Moi, ma maudite télé-réalité.
2: Mais j'avoue qu'il y a quelque chose là-dedans.
21: On est comme au carrefour. Donc, il y a eu deux députés lundi qui ont été élus et qui sont deux anciens candidats de télé-réalité que nous, on connaît depuis longtemps.
2: Oui.
21: Dont celle, votre préférée, Nathalie. Comment vous l'appelez?
12: Boumefta.
21: Nada Boumefta.
2: Mais je savais même pas.
21: Bon, elle, on l'a vu faire son discours. Et là, tout le monde est tombé des nues. Mais j'étais comme, si vous avez regardé les traites cet été à Nouveau Crave, mais on avait tout ça sur un plateau. Elle a fait les 10 épisodes. Non, les traites, juste pour résumer, c'est dans un manoir. Il y a plein de gens de professions différentes qui ne sont pas des vedettes. Et c'est comme un jeu de loup-garou. Donc, il y a deux personnes ou trois personnes qui sont des traites et il y a 18 autres personnes qui sont des fidèles. Et il faut démasquer les traites.
12: Ouais.
21: Donc, c'est un jeu comme ça de savoir qui. Nada, elle était chaotique, elle était, je veux dire, directive. Donc, elle bossait tout le monde, elle donnait des ordres. Elle était toujours à côté de la plaque. Elle visait jamais les bonnes personnes. Elle s'est faite un peu détester pendant cette télé-réalité-là.
2: Ouais.
21: Et moi, de la voir un peu intense comme ça, avec les yeux sortis de son visage, moi, j'étais comme, bon, mais c'est notre bonne vieille Nada. Mm. Et quand j'ai vu que les gens ont capoté sur elle, j'étais comme, mais ne regardez-vous pas la télé.
2: Ben, j'avoue que moi, je ne savais pas, vous le saviez, Olivier?
21: Ben oui.
12: Non, mais on s'entend qu'il y avait une soirée électorale assez terne et tout à coup arrive.
21: Ben oui, mais là, c'est une bombe. C'est une criminaliste à la base, Nada. Elle est à Salut Bonjour. Avocate criminaliste. Elle est à Salut Bonjour. Elle a fait les débatteurs de nouveau souvent.
2: Ah oui?
21: C'est quelqu'un qu'on connaissait si on fait de la télé. Et évidemment, le Journal de Montréal nous a révélé que pour participer à un panel à RDI il y a 2 ans, elle avait menti à la cour en disant qu'elle avait une urgence médicale, mais c'est parce qu'elle était en train de faire une petite émission avec Isabelle Richer. Elle a été réprimandée par le barreau, mais bon, ça l'a pas permis. Une petite erreur.
12: Okay. Ouais.
21: Le deuxième.
12: Ouais.
2: Ah, ben ça, c'est...
21: Moi, je l'aime beaucoup. Sébastien Dastou.
2: Ouais.
21: 50 ans, maire d'Amos depuis 11 ans. Ouais. Et lui, on l'a découvert à Survivor Québec en 2024. C'était la saison numéro 2.
2: Moi, je l'ai su parce que pendant la soirée électorale, il y a ma nièce qui arrêtait pas de crier. Je le connais, lui, dans Survivor. Je le connais, lui.
21: Ben oui, elle a raison.
2: Là, je te le voyais, on est complètement craqué.
21: Et il s'est rendu quand même très loin. Il s'est rendu au 35e jour sur un total de 42.
2: Ouais.
21: Il était lâché là sur une île aux Philippines. Et Potin Plateau.
12: Il était avec Madame Luc Poirier.
21: Attendez. Non.
2: Quand on dit Potin Plateau, on coupe pas.
12: Non, c'est ça.
2: C'est l'enfer.
21: Il va en faire là. Potin Plateau, Monsieur Amos, Monsieur Dastou, a rencontré sa nouvelle copine sur l'île de Survivor.
12: Oh. C'était qui?
21: C'est Audrey Morissette. Je vous ramène il y a 2 semaines. Jean-Sébastien Girard parle qu'il a fait, on va se le dire, avec une femme qu'il ne connaissait pas, qui est une influenceuse, c'était elle.
12: Wow!
21: C'était la blonde du député de Abitibi-Ouest.
2: Donc, c'est une nouvelle madame Assemblée nationale.
21: Ah, oui, monsieur. Donc, voilà. Juste pour faire un tour rapide des autres vedettes qui se sont présentées, mais qui ont été démolies. Claudine Desrochers, que vous avez reçu ça très longtemps.
2: Oui, mais...
21: Battue par la péquiste Véronique Venn, qui a obtenu 45% des voix. La bonne Claudine n'en a eu que 18.
2: Pas une bonne saison
21: pour Claudine. Et votre préférée, Jean-Philippe, la déesse des mouches à fruits.
2: Oui, mais elle, j'ai même pas regardé ses résultats.
21: Geneviève Peterson.
2: Mais elle avait pas fait de...
21: Ah non, en fait, elle était sur le terrain, on la suivait sur Instagram, elle était très présente.
2: Oui, mais elle a pas fait de télé-réalité.
21: Le candidat du PQ a eu 41%. Elle a fini au 3e rang à 17% derrière le conservateur. Dans l'Assomption, quand même, on pense que ça cogne à nos portes, là.
2: Ah oui, toc-toc qui est là.
21: Toc-toc qui est là. Dernier truc, Marcel Bouchard du Parti conservateur.
2: Ça.
21: Portneuf.
2: J'adore ça.
21: Lui, le connaissez-vous? Moi, je me souviens de l'avoir vu à Salut Bonjour.
2: Avec ses
21: bâtons de marche de plein air.
2: Il a l'air d'être un. Tu sais, c'est un jeune homme très sportif, mais il est tout petit.
21: Il est tout petit. Un petit nerveux.
2: Non, mais c'est ce que. Oui, c'est ça. Tu sais, mais. Musclé, très facile, mais juste
21: un
2: narfé,
21: comme vous disiez. Un petit narfé. Isabelle Blais a gagné. Doum Dumas a gagné. François Gariépy a perdu. L'ancien monsieur Radio-X. Et même Philippe Schnob.
13: Pierre-Luc Briand.
21: Pierre-Luc Briand.
12: Et Pierre-Luc Briand. On n'aura pas de.
2: Puis il y a aussi Farnell.
21: Ah, mon Dieu. Farnell. Lui, je suis pas déçu qu'il ait perdu.
2: Ben, pas voyons donc, vous.
21: Un petit donneur de leçons, des fois, ça fait du bien de voir un petit peu, hein. Se planter.
2: Vous devriez vous présenter en politique, Nathalie.
22: La soupe ministrable.
0: La quoi?
13: Oui, la soupe ministrable. Okay. Parce qu'on se demande, bon, suite à cette élection des ministres, quel rôle auront quel rôle auront les nouveaux élus à l'Assemblée. Oui. Personnellement, moi, j'aimerais que ma députée Nada Boumefta soit critique en matière de santé publique parce que la presse lui a posé des questions.
0: Ah, la question qui suit, oui.
13: Sa fameuse réaction pendant la soirée électorale, elle a testé négatif à la drogue.
3: Pourtant, les jeunes ne faites pas de drogue, c'est pas une bonne idée. Ah. Moi, c'est clair. Absolument. Puis déjà, que je roule au cappuccino, c'est assez. Là.
0: Ouais, qu'elle boive, son verre.
3: C'est pas à mon équipe que je vais toucher, même à du Red Bull, parce qu'ils vont tous être en train de hocher la tête comme s'il y en a dans le périmètre, on va le retirer.
13: On va le retirer, le Red Bull. Donc, elle n'était pas sous influence de stupéfiants, ou comme dirait notre collègue.
22: Cela étant dit, je vous ai dit que le conducteur de 39 ans était arrêté pour possession de stupéfaits. Ce qu'on nous dit, c'est que c'est quelqu'un qui avait déjà un casier judiciaire.
13: Possession de stupéfaits. Donc,
0: beaucoup de journalistes qui ont interviewé Nada.
13: Pris en flagrant délit avec 3 kilos de perplexité pure. Donc, des députés qui ne sont pas sous l'influence des stupéfaits, il y en a plein au PQ. Ils ne sont, sont pas stupéfaits non plus comme un chevreuil devant les phares d'une auto, comme l'expliquait Emmanuel Latraverse à Cube.
12: Regarde la liste des nouveaux députés qui sont ministrables dans le caucus du Parti québécois. Il y en a pas mal là-dedans qui sont déjà passés devant des caméras, qui savent gérer. Tu sais, c'est pas comme une écurie de jeunes biches effarouchées.
13: Pas une écurie de jeunes biches effarouchées au PQ. Considérant le peu de précipitation aussi face à la tenue d'un référendum, ils sont pas non plus des caribous. D'ailleurs, on l'avait vu en point de presse là, 3 jours avant l'élection sur la question de ses candidats ministrables. Paul Saint-Pierre Plamondon était bien confiant, entouré de Claude Villeneuve, Pascal Paradis et Christian Savard.
23: Les personnes autour de vous, est-ce qu'elles sont ministrables?
0: Ah, mon Dieu!
23: Il y en a plusieurs qui sont ministrables.
0: Ils n'ont pas tous.
23: Et ceux qui sont ministrables sourient.
0: Un peu de tonus, pas vrai? Ouais, ça rit moins.
13: C'est drôle, hein. Claude Villeneuve, Pascal Paradis, Christian Savard ont bien rigolé, mais ils n'ont pas été élus. Alors, il faut trouver d'autres ministres souriants.
0: Je vous remercie, Olivier.
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0: Ben, écoutez, parlant de quelqu'un qui pourrait être ministrable, est-ce que... oui, parce que des personnes qui connaissent les chiffres, qui analysent les chiffres, on en a besoin dans les gouvernements. Là, vous allez vous retirer pendant les prochaines semaines. Philippe Giffournier, après, j'imagine, une très bonne note là, que vous allez recevoir de vos patrons.
14: Ah, je vais pas voiser, inquiétez-vous pas.
0: Je veux savoir, est-ce que ça vous tenterait, la politique?
14: Non.
0: Ah, c'est pas ça, pour c'est moi. Fait. Oui. 92% de bonnes réponses selon les candidats. J'ai 118 sur 127 de prédictions. Donc, c'est quand même pas si mal.
14: Je suis très content considérant à quel point il y avait des circonscriptions serrées, à quel point il y avait de l'incertitude. Mais absolument, beaucoup de travail et surtout les sondages. Les sondages sont leurs principaux de cette campagne. On fait un excellent travail. Oui, sans bon sondage, je pouvais pas faire de bonnes
0: prédictions. C'est ça l'histoire. Parce que là, évidemment, vous êtes, on vous félicite. Quel beau succès. Mais c'est tout ce grand. C'est grâce aux sondages.
14: Je dis souvent que je ne perds pas de sommeil à ce que les sondeurs aient tort. Je perds du sommeil si les sondeurs ont raison et que j'ai tort. Si demain, j'ai plus d'excuses.
0: Parce que, mais une fois, si les sondeurs avaient eu tort, supposons que les sondeurs, parce qu'il y a eu des élections où ça a été plus dur à sonder, dans ce temps-là, est-ce que vous êtes capable de voir que ces sondages-là ne sont pas aussi précis que d'habitude?
14: On ne sait pas avant les résultats, bien sûr. On peut avoir des doutes et le doute est toujours sain.
0: Ouais.
14: Moi, quand je regardais les sondeurs, surtout, encore une fois, Palace Data et surtout la Maison Léger, qui ont eu des chiffres plutôt stables au cours de toute l'élection, tu te dis, OK, soit il y a un biais systématique ou bien ça ne bouge pas. Et ce qui m'a vraiment rendu nerveux, c'est que ça a bougé juste à la fin. À la dernière semaine, ça s'est mis à bouger.
0: Nathalie?
12: Oui. Non, rien.
0: Ah, vous aviez, parce que vous vouliez parler.
14: Elle pointait vers moi.
0: Ben oui, j'essaie. Bon, écoutez, vous avez prédit, Olivier disait que c'était quand même pas si mal. Je pense que le résultat le plus surprenant, c'est probablement les annonces que vous faites qui sont à l'extrême, c'est-à-dire 0 député pour la CAQ.
14: Ouais.
0: Quand vous aviez annoncé 0 député pour la CAQ, vous étiez ici, votre nouveau modèle était clair, avec les derniers sondages, c'était 0. C'est très difficile de comprendre comment on peut avoir aucun député passer de 90 à 0 d'un seul coup. Alors que quand on regarde le pourcentage des électeurs qui ont voté pour la CAQ, on est dans les 2 chiffres. Donc, c'est, théoriquement, on se dit, mais comment ça se fait que cette prédiction-là se pouvait?
14: Écoutez, la CAQ n'a jamais eu de base régionale.
0: Ouais, c'est ça.
14: Et surtout pour un parti qui passe de 41% il y a 4 ans à 13% cette fois-ci, perdu sa base chez les plus jeunes, chez les plus vieux, dans toutes les régions. Évidemment, quand on publie un 0, c'est, excusez l'expression anglaise, c'est un statement.
4: Oh, ouais,
14: c'était
4: ouais.
14: pas un ou deux ou trois ou quatre, c'était bel et bien zéro. Et au tout début de la soirée, d'ailleurs, quand c'était le vote par anticipation qui était compté, ouais. on a vu la CAQ dans les tableaux monter 2, 3, 4, et ma boîte de courriel s'est remplie à ce moment-là. J'étais sur le plateau et je regardais ma boîte de courriel. Tu connais rien, c'est de la merde, ton modèle. Puis j'ai regardé les marges, j'étais comme, attendez, ça va être zéro. On le voyait venir. On le voyait venir.
0: Parce que ça, ça veut dire que quand on n'a pas de base, quand on n'a pas de comté sûr, parce que c'est vrai qu'il n'y en a pas beaucoup.
14: Il n'y a pas de racine. La CAQ n'a pas de racine.
0: Et puis, donc, on le voyait dans les votes, en sachant qu'il y avait quand même des partisans, mais il n'y a pas le mouvement nécessaire à la CAQ pour avoir au moins un seul député. Ce qui est quand même assez fou, parce qu'on regardait au Saguenay, c'était Youri.
14: C'est M. Yannick Gagnon, en passant proche.
0: Oui, qui on se dit, ça va peut-être être le dernier, le seul.
14: T'sais. Et en fait, c'est le seul des 127 candidats caquistes qui a passé la barre des 30 %. Pensez-y, le 30 %, c'est le seul. Le deuxième pour la CAQ, c'était Mme Fréchette, autour de 29 %. Et donc, c'est ça, la CAQ s'est effondrée partout. Elle a gagné comme elle a perdu. Elle a gagné partout et ensuite elle a perdu partout. Ce n'était pas une surprise, le zéro. Et là, bien sûr, si on parle du mode de scrutin, parce que j'ai cette question-là depuis le début de la semaine, évidemment, je ne veux pas parler contre la proportionnelle, mais moi, un parti qui tombe comme ceci mérite de se faire démanteler et de recommencer à zéro. Parce que s'il y avait 13 % de députés qui

0: caquiste, la CAQ ferait juste « Ah, on va faire mieux la prochaine fois ». Là, il y a un requestionnement profond qui doit avoir lieu pour les caquistes. J'ai hâte de voir s'ils vont... Ils vont avoir 1,5 million par année environ en tant que financement public. Alors, j'ai hâte de voir s'ils vont avoir... Je questionnerais quasiment le jugement de quelqu'un qui dit « Sais-tu quoi? Je vais devenir chef de la CAQ, moi. »
1: Vous avez une question là.
2: Non, mais j'allais dire, le Parti québécois, il y a 4 ans, ils étaient au fond du baril.
1: Oui, mais il y avait au moins 3 députés.
0: Il y avait 3 députés avec 14 % des voix, mais surtout, le Parti québécois, un peu comme le Parti libéral, n'allait pas disparaître. Ils ont un projet, ils ont une raison d'être. La CAQ, sa raison d'être, c'était de se faufiler entre les libéraux et les PQ et d'offrir une troisième voie. Ça a monté, c'est parti. La troisième voie, maintenant, va porter un autre nom.
3: Bien, ce qui est très curieux aussi dans cette élection-là, puis on parle des proportionnels, puis on en a parlé avec Paul Journet cette semaine. La proportionnelle, tous les électeurs ont à peu près eu ce qu'ils voulaient, dans le sens où est-ce qu'il y a des conservateurs, il y a des péquistes, il y a des libéraux, puis chacun, entre libéraux et péquistes par ailleurs, qui se chevauche sans être une majorité écrasante telle que les votes nous l'ont démontré. C'est circonstanciel, ultimement, parce qu'il y a beaucoup de partis. Mais ça veut dire quoi? Parce que vous l'avez annoncé sur le plateau, ça veut dire que, pour la première fois, il y a un parti qui a moins de 30 % des voix qui forme un gouvernement.
0: Exact.
3: Ça veut dire que c'est faible, faible, faible comme
0: C'est faible, comme mais le mandat pour le PQ est réel. Plus de votes, plus de sièges. Dans les sondages, M. Plamondon était régulièrement au sommet du palmarès.
3: Mais le sommet, c'est quand même pas le...
0: C'est le
3: sommet de la Côte-Berry.
0: Exactement. Mais je pense que justement, moi, j'ai parlé à mes focus group, mes amis de hockey, mes amis de Québec, où est-ce que j'ai grandi, et il y avait deux groupes. Il y avait les péquistes et il y avait ceux qui ne voulaient pas une majorité du PQ, mais qui étaient capables de vivre avec une minorité. C'est comme un gouvernement de transition que vous avez un an et demi pour nous montrer que vous êtes un bon gouvernement et on verra par la suite. Alors, je pense, et aussi chez les conservateurs et les libéraux, il y a bien des gens qui poussent un soupir au soulagement en disant « Nous avons maintenant du temps devant nous pour reconstruire. »
3: Mais justement, là, la vraie question, puis c'est on va jouer
0: mais
3: à ça.
0: Mais j'ai pas encore pavoisé, par exemple.
3: On va poser la question sur le temps, tu sais, puis combien de temps ce gouvernement-là va durer et par qui il va être défait. Nathalie, vous voyez combien de secondes il y a?
2: Il reste 7 secondes.
3: Est-ce que vous pensez qu'on a le temps de répondre
2: non,
3: à ça tout de suite?
2: Non, absolument pas.
3: Alors, on va y répondre quand?
2: Tout à l'heure.
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6: Rebecca Kwan, voici les informations. Les troupes libérales et conservatrices se sont réunies pour une première fois 3 jours après les élections québécoises. Charles Millard et ses 39 candidats élus se disent prêts à jouer leur rôle d'opposition officielle. Éric Duhaime reconnaît quant à lui que son équipe a du travail devant elle avant le début des travaux parlementaires le 17 novembre. Pendant ce temps, la coalition Avenir Québec, rayée de la carte, s'organise pour se trouver un chef intérimaire. Le reportage de Pierre-Alexandre Bolduc.
7: Oui, il y a des gens qui lèvent la main.
8: La directrice générale de la Coalition Avenir Québec, Brigitte Legault, assure que plusieurs personnes sont intéressées à prendre la relève.
7: Les gens sont tristes, mais les gens sont quand même motivés.
8: Les instances de la CAQ vont se rassembler pour choisir leur chef intérimaire le 17 octobre.
7: Il faut trouver quelqu'un qui veut se relever les manches, qui va travailler fort. Ça ne sera pas une mince tâche.
8: La Coalition Avenir Québec devra par la suite organiser la véritable course à la direction du parti. En contexte de gouvernement minoritaire, il n'y a pas de temps à perdre.
9: Puis on s'applaudit.
8: Pendant ce temps, le Parti libéral du Québec se réunit à Longueuil.
9: Nous, on est quand même l'opposition officielle. Alors nous, notre confiance se mérite.
8: Il se prépare à affronter le gouvernement péquiste, le chef Charles Millard.
9: On va jouer notre rôle et moi, il y a des dossiers sur lesquels on va vouloir discuter avec le gouvernement. Il y en a d'autres où il n'est pas question, il n'y a aucune discussion, dont évidemment la séparation du Québec.
8: Les conservateurs se sont aussi réunis à Québec. Mais outre le chef Éric Duhaime, impossible pour les journalistes de s'entretenir avec les 18 élus conservateurs.
10: Tout le monde va vous parler au fur et à mesure. Là. L'objectif, c'est justement c'est que tout le monde puisse bien être outillé. On n'arrive pas là avec tout le même niveau de connaissance par rapport au travail qui nous attend.
8: Le Parti québécois tiendra lui aussi un caucus vendredi à Drummondville. Ici Pierre-Alexandre Bolduc, Radio-Canada, Québec.
6: Le gouvernement Carney va lancer un nouveau programme pour aider les ménages à acheter une thermopompe, une mesure qu'il présente comme moyen de réduire les émissions de GES. Mais selon l'Institut climatique du Canada, le pays s'éloigne de ses cibles. La poétesse canadienne Anne Carson a remporté le prix Nobel de littérature. Âgée de 76 ans, elle est récompensée pour son œuvre originale qui s'inspire notamment de la Grèce antique pour créer une littérature moderne. Elle devient la deuxième Canadienne à recevoir cette distinction après Alice Munro en 2013. Éric Plouffe a préparé ce qui suit.
11: Crazy. I think they're all crazy.
12: Fou. Je pense qu'ils sont tous fous. C'est ce que l'auteure canadienne Anne Carson a répondu à une journaliste en Islande où elle habite, qui lui demandait comment elle s'est sentie en apprenant qu'elle était la récipiendaire du prix Nobel de littérature. L'écrivaine est née à Toronto. Elle a été professeure en études classiques à l'Université McGill à Montréal, puis elle a enseigné à l'Université du Michigan. La poétesse, essayiste et traductrice a publié une vingtaine d'ouvrages. On retrouve dans sa bibliographie des essais, des livrets d'opéra et des traductions de textes grecs anciens. La romancière et nouvelliste Heather O'Neill dit que Anne Carson fait l'objet d'un culte dans le Canada anglais et aux États-Unis, entre autres sur certains campus.
13: Si tu vas à New York, si tu vas à un campus, pour les jeunes filles qui étudient la littérature, Anne Carson est comme une rock star.
12: Heather O'Neill dit que Anne Carson s'est fait connaître notamment en revoyant à sa façon le mythe grec de Gérion, avec la publication du roman Autobiographie rouge qui a été transposé au théâtre.
13: Anne Carson a pris cette histoire puis elle l'a réimaginée dans un temps contemporain et Gérion est un ado qui est gay, qui est en amour avec un autre ado qui s'appelle Hercule.
12: Par ailleurs, le premier ministre canadien Mark Carney a offert ses félicitations à Anne Carson en déclarant notamment que grâce à son talent, à son imagination et à son style bien à elle, la poétesse a réinventé les classiques. Éric Plouffe, Radio-Canada. Canada, Montréal.
6: En terminant, il aura été l'un des investisseurs les plus importants au Québec et même au Canada tout entier. Le gestionnaire d'actifs et philanthrope montréalais Steven Jarislowski est mort à l'âge de 101 ans. Il s'était notamment fait connaître pour les succès de sa firme de placement et ses analyses percutantes de l'économie. Il avait même prédit la crise financière de 2008. Philippe-Antoine Saunier revient sur son parcours.
14: Je prévois une récession peut-être assez longue.
15: La longue carrière de Steven Jarislowski lui aura permis d'anticiper plusieurs soubresauts de l'économie mondiale. Né en 1925 à Berlin, il fuit l'Allemagne nazie dès l'âge de 7 ans et grandit aux Pays-Bas et en France. Il émigre aux États-Unis en 1941, se joint à l'armée américaine et participe à une mission au Japon. Il complète ensuite un MBA à Harvard avant de déménager à Montréal pour travailler au siège social d'Alcan.
16: Moi, j'aimais pas New York, c'est trop grand pour moi. Et alors, à fur et à mesure, j'ai commencé à faire des choses ici. Je suis toujours là.
15: C'est en 1955 que Steven Jarislowski fonde son entreprise de conseil en placement, qui fera de lui l'une des personnes les plus riches au pays. Pour le gestionnaire de portefeuille Jean-Luc Landry, qui a travaillé avec lui dès les années 70, Steven Jarislowski était le Warren Buffett canadien.
17: Ce qu'il a laissé, là, c'est cette discipline de gestion, de rechercher des bonnes compagnies qui se transigent à des prix raisonnables. Et de maintenir cette façon de faire malgré les modes.
15: Steven Jarislowski a souvent pris la défense des petits actionnaires et a participé activement à la mise sur pied de l'Institut sur la gouvernance d'organisations privées et publiques. Il était aussi reconnu comme un important philanthrope. Il aura mis sur pied une vingtaine de chaires de recherche ainsi qu'une importante fondation. Ici Philippe-Antoine Saunier, Radio-Canada, Montréal.
6: C'était les informations.
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19: Les manufacturiers de cigarettes ont très mal pris les soupçons du ministère fédéral de la Santé qui se demande s'ils ne rajoutent pas en douce comme ça de la nicotine dans leurs produits, tout ça pour rendre les fumeurs plus dépendants.
20: C'est même pas s'il existe des procédés qui permettent cet ajout de nicotine artificielle. Chez nous, nous n'ajoutons pas de nicotine artificiellement dans aucune de nos cigarettes.
1: Comme journaliste, je me souviens avoir entendu cette voix dans les années 80 et 90. Pas celle de Bernard de Rome, plutôt celle de Michel Descoteaux. Il était directeur des relations publiques chez Imperial Tobacco de 1979 jusqu'à sa retraite en 2002. Il était toujours prêt à monter au front pour défendre son employeur et son produit, la cigarette.
20: Je rejette en bloc tout ce que dit M. Danfous en ce qui concerne Imperial Tobacco.
1: Comme quand Ottawa voulait agrandir les avertissements de santé sur les paquets.
20: On trouve que c'est une forme d'expropriation et donc que c'est illégal.
1: Ou quand le gouvernement fédéral voulait interdire toutes les publicités de cigarettes vers la fin des années 80.
20: On risque de détruire une industrie canadienne simplement pour la livrer pieds et poings liés à l'industrie américaine.
1: Et quand vient la question des taxes sur le tabac, au nom d'Impérial, Descoteaux martèle que les hausses de taxes alimentent la contrebande.
20: À la fin des années 80, on avait prévenu les gouvernements que s'ils continuaient avec leur politique fiscale, ça allait aboutir à ce résultat-là. Malheureusement, l'avenir nous a donné raison. Je suis convaincu que le tabac est là pour rester. Les gens vont continuer de fumer pour une simple raison, c'est que les gens aiment fumer.
1: L'industrie du tabac a toujours pu se payer les meilleurs lobbyistes et relationnistes. Assez pour livrer une guerre très efficace aux campagnes anti-tabac et aussi de tenter de freiner les efforts de santé publique des gouvernements. Malgré tout, au tournant des années 80, le mouvement anti-tabac commence à s'imposer, au moment même où le nombre de cancers du poumon atteint de nouveaux sommets. Au Canada, comme aux États-Unis d'ailleurs, le pic d'incidence chez les hommes survient au milieu des années 80. Chez les femmes, le sommet arrive en 2014, un décalage qui s'explique parce que les femmes ont commencé à fumer plus tard. Mais depuis 1984 pour les hommes et 2014 pour les femmes, l'incidence du cancer du poumon est en baisse constante au Canada. C'est une chute que l'on doit en grande partie au travail acharné des groupes anti-tabac. Mais ça demandait un effort colossal. Parce qu'à chaque tournant, les compagnies de cigarettes étaient au rendez-vous pour leur mettre des bâtons dans les roues.
21: Quand je suis venu à l'Institut de cardiologie, puis que j'ai appris qu'il y a 30 % de tous les cancers qui ont une source dans le tabac, là. Alors là, il faut faire quelque chose, là, ça n'a pas de sens.
1: Aujourd'hui, je vous propose de replonger dans l'histoire de la lutte anti-tabac. Une bataille menée pendant des décennies par une poignée de pionniers, de militants et de politiciens. Et on commence avec l'un des tout premiers à s'être mobilisé contre le tabagisme, le docteur Marcel Boulanger, à l'esprit encore vif, même à 97 ans.
21: Je me suis amusé, là. J'allais dans les écoles, et puis je faisais des slams ou quelque chose de même, pas comment ça s'appelle, là, en tout cas, là. Parmi tous ces plaisirs que ta jeunesse t'assure, laisse-la cette cigarette sur laquelle tu tires. Tu crois innocemment que c'est toi qui la fumes, alors qu'en vérité, c'est elle qui te consume.
22: Bonne mémoire.
21: Ça, c'est moi qui les ai écrits. Donc. Alors, j'en avais plusieurs comme ça dans les écoles. Et je disais, un autre! Parce que là, je disais, le cowboy Marlboro, l'air plus dans la plaine, il est mort, le pauvre, bouffé par l'emphysème. Mais son noble étalon, qui n'a jamais fumé, court encore les juments par les monts et les prés. J'étais debout sur les chaises, je ne peux même... avec tous ces gens qui renoncent à Nico, la machine à pognon commence à manquer d'eau. Faut attraper les jeunes avant qu'ils assèchent trop.
22: Wow.
21: Ah, c'est des signaux comme ça, là, tu sais.
23: C'est votre côté littéraire,
21: ça. Oui, c'est ça.
22: Et théâtral.
21: Je joue avec l'Alexandrin beaucoup.
22: Et théâtral.
21: Oui, c'est ça, ouais.
1: La feuille de route du docteur Boulanger est longue et impressionnante. C'est un des premiers au Québec à organiser des cliniques pour aider à arrêter de fumer. Il est aussi l'ancien directeur des services professionnels, ou DSP, comme il dit, à l'Institut de cardiologie de Montréal. Il a ensuite présidé le Conseil québécois sur le tabac et la santé. Pendant les années 80-90, il prenait la parole aussi souvent que possible pour parler des dangers de la cigarette. Dans sa longue carrière médicale, il a été médecin de campagne, anesthésiste et administrateur d'hôpital. Mais lui, il se décrit avant tout comme un militant.
22: Pourquoi militant?
21: Militant parce que il y avait une espèce d'empoisonnement de l'esprit par l'industrie du tabac. Même quand j'ai été nommé DSP, c'est en 85, on fumait dans les salles des malades, là, à l'Institut de cardiologie.
22: Les médecins?
21: Ouais.
22: Les patients, tout le monde?
21: Oui, les patients, les visiteurs, puis on sortait les bouquets de fleurs la nuit, parce que ils pourraient dégager du CO2, là. Puis on laissait les gens fumer comme ça, là, autour. Alors moi, ça faisait une semaine que j'étais DSP. J'ai dit, l'Institut de cardiologie va devenir un hôpital sans fumeurs. Puis là, il partait en peur, lui, là. Mais ça n'a pas été long. J'ai découvert qu'on avait 73% du personnel de l'Institut de cardiologie qui était non-fumeurs. Alors, le message que j'ai envoyé, c'est que les fumeurs, vous êtes minoritaires. Vous allez faire ce qu'on va vous dire. Plus ou moins, je vous le dis en termes... plus ou moins, je l'ai fait plus diplomatiquement que ça. Donc, on a commencé par établir... D'abord, première chose, un médecin ne fume jamais devant son patient. Ça, là, c'est le médecin ou le personnel, là, tu sais. Personne ne fume devant les patients qui rentrent ici. Et ça a été la première directive. Alors, puis c'était très progressif comme ça. Et j'ai été capable de faire, de déclarer l'Institut non-fumeur auprès des patients comme tel.
0: Le jeudi 18 décembre 1986. Québec interdit la cigarette dans les établissements et transports publics. Il sera interdit de fumer à compter du 1er janvier dans plusieurs établissements et transports publics. Amende de 200 $ pour les...
2: La première loi au Québec, c'est 1986. Donc, avant ça, il n'y avait rien qui encadrait au niveau légal la question du tabagisme. Donc, socialement, bon, on peut fumer un peu partout.
1: Le Québec fut la première province à interdire de fumer dans certains lieux publics. Cette loi arrive un an après que le Dr Boulanger fait de l'Institut de cardiologie un hôpital non-fumeur. Mario Bujold s'en souvient très bien. Aujourd'hui retraité, il a consacré 35 ans de sa vie au combat contre la cigarette, surtout à titre de directeur général du Conseil québécois sur le tabac et la santé.
2: Et cette loi-là, bon, commence à interdire de fumer dans les établissements de santé, dans les établissements scolaires, dans les autobus. Mais en même temps, la première loi, ça a été le ministre de l'Environnement qui l'a déposé, qui l'a fait adopter.
3: Ici au Québec?
2: Oui, c'était le ministre Clifford Lincoln.
3: Ah ouais.
2: Et donc, c'était même pas le ministère de la Santé. Les lois subséquentes, ça a été le ministère de la Santé, mais ça montre jusqu'à quel point l'équation n'était pas complète dans la tête du ministère de la Santé de l'époque. Il a fallu qu'un ministre de l'Environnement dise, ben moi, là, la fumée secondaire, puis l'enjeu du tabagisme, je trouve que c'est important, puis on va faire adopter une loi. Les compagnies de tabac peuvent faire à peu près n'importe quoi en termes de promotion, en termes de stratégie. Et les gouvernements, donc, ont pas agi rapidement pour réglementer, pour encadrer, pour restreindre ce que les compagnies pouvaient faire, soit en termes de publicité, soit en termes de manière de mettre en marché leurs produits. Et c'est ça qui a fait qu'on s'est retrouvé dans la situation qu'on a connue où on a eu un taux de tabagisme très élevé au Québec. Mais depuis qu'il y a des stratégies...
3: Morts,
2: avec des morts à pu finir. Le tabac est un grand tueur. Là. C'est la première cause de mortalité au Québec. 13 000 décès par année. Ça représente 20 % de l'ensemble des décès au Québec. Donc, c'est énorme.
1: Même chose à Ottawa. On semble traîner de la patte pendant des années. Pourtant, ça fait plus de 20 ans qu'il y a un consensus scientifique. La cigarette tue. Depuis le début des années 80, des études prouvent que la fumée secondaire peut, elle aussi, causer le cancer du poumon. Pourquoi ça a été si long? Pourquoi, malgré les preuves, malgré les morts, les gouvernements du pays ont-ils autant tardé à agir?
5: Donc, le lobby du tabac. Il y avait des contacts avec les politiciens très proches.
1: Rob Cunningham, c'est l'un des visages les plus connus de la lutte anti-tabac au pays. Avocat à la Société canadienne du cancer depuis plus de 30 ans et auteur du livre « La guerre du tabac, l'expérience canadienne ».
3: Vous dites qu'il y avait une proximité entre les politiciens puis les compagnies de cigarettes.
1: Oui.
3: Est-ce qu'il y avait d'anciens politiciens qui étaient membres sur le board de certaines compagnies ou?
5: Oui, donc après que le premier ministre Louis Saint-Laurent...
3: Les années 50.
5: Après qu'il était premier ministre, il était président du conseil d'administration de Rothmans.
3: Ah oui.
5: Oui.
3: Wow.
5: Bill Neville était le président du cabinet du premier ministre Joe Clark, chef de cabinet.
3: Fin des années 70?
5: Oui. Et il était nommé comme le président du lobby des fabricants de tabac.
3: Wow. Paul Martin, il n'a pas été Imasco?
5: Oui, Paul Martin, avant qu'il était premier ministre, était sur le conseil d'administration d'Emasco. C'était la compagnie associée avec Imperial Tobacco.
3: Est-ce qu'il y en a d'autres exemples comme ça au Canada ou aux États-Unis?
5: Oh, il y a beaucoup.
1: Devant moi, Rob Cunningham sort une copie de son livre,

0: Bob Cunningham sur la proximité entre les gens influents et l'industrie du tabac dans le passé, ça m'a quand même frappé. Mais je veux pas avoir l'air d'un complotiste, et c'est probablement assez simple à expliquer en fait. Après tout, la cigarette était complètement normalisée pendant des décennies. Il est aussi possible que certains de ces individus aient pris leur distance face aux compagnies par la suite. Mais ce qui est certain, c'est que la cigarette, ça a été pendant des années un gros moteur économique. Les banques, les fonds de pension, les grands fonds d'investissement, plusieurs d'entre eux ont été actionnaires des cigarettiers. Il y a aussi les médias qui encaissaient des revenus publicitaires ou les gouvernements qui touchaient le revenu des taxes. En 2021, un fumeur canadien moyen a versé près de 1 900 $ en taxes provinciales et fédérales sur les produits du tabac. Les taxes sur le tabac représentaient 0,8% des recettes fiscales fédérales. Mais en 1990, 30 ans plus tôt, c'était 3 fois plus. La cigarette, c'était partout. Et l'argent coulait à flot, pas seulement pour les compagnies de tabac. Alors, réglementer l'industrie, ça allait pas de soi. La résistance, elle venait de tous les côtés.
1: Ça, il y avait de la résistance chez les médecins?
2: Oui, oui.
0: Le docteur Marcel Boulanger.
1: Les médecins, ils voulaient pas entendre ça.
2: Ben, c'est-à-dire que c'est peu à peu, là, finalement. Ils sont pas bêtes, là. Ceux qui me résistaient, là, c'était... Vous vous rappelez de Bourgault, qui s'appelait, là, le politicien, là?
1: Pierre Bourgault.
2: Entre deux étouffements de quinte de tout, là, à la radio, ils nous traitaient de cons. Des tabacons. Il m'a traité de tabacon.
1: Pierre Bourgault?
2: Ouais, Pierre Bourgault. Puis là, il s'étouffait. Puis, c'est un homme admirable, si on veut, là, tu sais. Mais là-dessus, là, il était borné. Enfin.
3: Indicatif présent. 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
0: Pierre Bourgault en 1997 à l'émission de Marie-France Bazot sur la première chaîne de Radio-Canada.
4: Mais l'opinion publique n'était pas derrière ces associations de tabacons. Alors.
3: De tabacons.
4: Oui, je les appelle.
3: Oui,
4: les tabacons.
3: Je sais.
4: Les talibans du tabac. Et ces gens-là refusent de voir la réalité. Ils refusent de voir qu'il y a du plaisir là-dedans. Moi, je fume 3 paquets par jour depuis 40 ans. Et ça prend beaucoup de temps à faire son effet et à vous mettre dans une santé précaire et...
0: Pierre Bourgault, c'est l'un des plus grands tribuns de l'histoire politique du Québec. Il est mort d'une maladie pulmonaire liée à la cigarette en juin 2003. Il avait seulement 69 ans. 2 jours après sa mort, Serge Chapleau publie une caricature dans la presse. On voit Bourgault devant une affiche « Interdit de fumer » à l'entrée du paradis. Et il lance, avec son air frondeur, « Ben, c'est ce qu'on va voir. »
4: La dernière que j'ai vue, c'est que les fumeurs font moins l'amour que les non-fumeurs.
3: Allons donc, vous?
4: Je comprends mal. C'est vrai que faire l'amour, c'est un peu embêtant, parce qu'on peut pas fumer en même temps, puis bon, faut attendre. Ça, c'est un peu agaçant. Mais... Se venir nous dire, c'est qu'on fait moins d'amour que les autres, je trouve ça complètement stupide. Et les tabacons font erreur parce qu'ils sont tellement fous. Ils pensent qu'à ça 24 heures par jour. Je sais pas si les autres, ils doivent pas baiser souvent. Parce que, c'est, je veux dire, tu sais, ça a pas de bon sens. Ils ne pensent qu'à ça.
3: Voilà pour le tabac, donc. Pierre...
4: C'est bon, une gitane. Et que c'est bon.
3: Mais oui, vous avez le droit.
0: Mais c'était pas seulement Pierre Bourgault qui défendait le droit de fumer. À l'époque, certains de nos plus grands auteurs, penseurs ou journalistes étaient aussi très critiques des militants anti-tabac.
5: Mais des fois, je trouve les anti-fumeurs sont bien pénibles.
3: Ouais.
0: Il y avait Pierre Falardeau.
5: Puis je regarde là, les lois que le gouvernement a prépassées. C'est quasiment fasciste.
3: Ouais.
5: Ils sont rendus tartes comme le monde de la Californie, de Vancouver.
3: Oui, oui.
0: Il y avait aussi Nathalie Petrovski.
6: Quand même décelé chez plusieurs non-fumeurs une sorte de frustration refoulée parce que, dans le fond, ils aimeraient bien ça fumer. Et quand ils voient quelqu'un fumer, ils ont envie de leur arracher la tête, mais c'est parce que, dans le fond, ils se privent de quelque chose.
7: Non, et moi, j'ai écrit des textes contre ça.
8: Contre
7: les ayatollahs du tabac. Parce que je me disais, voulez-vous un petit sapin?
0: Régent Tremblay, ancien chroniqueur sportif à la presse, c'est un de ceux qui publiait fréquemment des textes, surtout dans les années 90, mais aussi jusque dans les années 2000, contre les militants et les politiques anti-tabac.
7: T'arrives à la caisse, M. Tremblay, vous avez pris une livre de beurre la semaine passée. C'est trop gras. Pas avant 2 semaines. Ça, c'est trop de sucre.

0: vous n'avez pas le droit à ça, vous n'avez pas le droit. Le gouvernement prend du contrôle dans tout, tout, tout. Moi, je suis un adulte, OK? Si je suis assez cave pour mettre un pouce de beurre sur mes toasts à 80, il y a des chances que le cholestérol me fasse mourir. Moi, j'ai tout, tu sais, je veux dire, par la force des choses, hein. Puis j'ai évolué, moi aussi. Moi, honnêtement, moi, jusqu'en 2000, là, les ayatollahs, ça me faisait chier royalement. Tu sais, des clichés, puis des sophismes épouvantables. Mais encore, lisse, moi, défends le droit. Mais essaye pas de me compter des pipes, tu sais.
1: Mais t'as évolué.
0: Oui.
1: Quelqu'un qui fume devant toi aujourd'hui, là?
0: Ça me fatigue.
1: Ah, ouais.
0: Ma maison non fumeuse, c'est...
2: Au lendemain de l'annonce de la création de la Société pour la liberté des fumeurs...
3: En 1986, l'année où le Québec adopte sa première loi anti-tabac, on voit naître un groupe de citoyens qui veut défendre le droit des fumeurs.
2: Plusieurs sont sceptiques en ce qui concerne votre organisme, financé en grande partie par les compagnies de tabac, et on se dit...
3: Dans les faits, il s'agissait d'un regroupement de façades, et sa direction relevait carrément du Conseil canadien des fabricants des produits du tabac, le lobby de l'industrie.
4: C'est plus qu'une forme d'injustice, je crois. C'est une atteinte portée à la liberté. Or, vous constatez qu'il y a des fumeurs qui ont fumé considérablement pendant toute leur vie et qui sont morts à un âge très avancé. Winston Churchill a fumé 22 kilomètres de cigares dans sa vie, se plaisait-il à dire, et il est mort à 91 ans.
5: Il buvait beaucoup aussi. Oui.
4: Il buvait beaucoup aussi. Einstein fumait, c'était effrayant, etc.
2: Vous sentez-vous persécuté, tous ceux et celles qui fumaient? Alors, vous pourrez en discuter avec mon invité, qui est président de la Société pour la liberté des fumeurs.
6: Mais le mouvement, il était pas spontané et il venait pas de la population. Ça a été fondé de toutes pièces pour fausser la réalité, fausser l'information dont la population dispose pour prendre une décision. Heureusement, ça a pas empêché d'adopter des lois puis d'aller graduellement avoir des interdictions de fumer.
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3: L'adoption de lois anti-tabac commence à accélérer à la fin des années 80. Chaque fois que les gouvernements tentent d'imposer des nouveaux règlements, les compagnies de cigarettes contestent, et une bonne partie de la population aussi, d'ailleurs.
8: Le gouvernement fédéral a décidé d'interdire toute publicité sur les cigarettes, espérant faire
3: baisser... Ça, c'est une loi fédérale adoptée en 1988. La première à tenter d'interdire toute forme de publicité.
8: Pour le journal La Presse, c'est une perte de revenus de 400 000 $ qui provenait surtout du télépresse.
9: Ah ben nous, on est opposé à ça, évidemment. Le produit peut être vendu légalement. C'est inquiétant de voir que le gouvernement fait ici.
3: La loi est contestée par les compagnies et se rend jusqu'en Cour suprême. Les juges donnent raison aux cigarettiers en 1995 au nom de la liberté d'expression. Il faudra attendre 2007 avant que la Cour suprême valide l'interdiction des publicités sur le tabac.
10: Attention les fumeurs, l'offensive finale se prépare. Au restaurant, au centre commercial, dans votre immeuble à logement, plus question de goûter votre plaisir en public, à moins de vous enfermer.
3: Au Québec, en 1998, le ministre de la Santé, Jean Rochon, fait lui aussi adopter une loi sur le tabac. Interdiction de fumer dans les milieux de travail. Interdiction de vente dans les pharmacies. Puis on suit le fédéral en relevant l'âge légal de 16 à 18 ans.
11: Donc, en terminant, le gouvernement, M. Couillard, dépose un projet de loi aujourd'hui qui va interdire la cigarette dans tous les bars, tous les restaurants du Québec le 1er janvier prochain.
3: 2005, le Québec interdit la cigarette dans les bars, les restaurants et les taxis.
11: Craignez-vous de perdre de la clientèle?
12: Je crois que oui, parce que j'ai pas mal de clients qui fument et puis je pense que je vais en perdre une coupe. Oui. Je trouve que le gouvernement est allé un peu fort là-dedans. Il n'a pas donné la liberté de choix, là.
3: On avance maintenant en 2008. C'est la fin des étalages des cigarettes à la vue du public.
13: Si ce n'est pas déjà fait, votre dépanneur va considérablement changer d'apparence dans les prochains jours. Les présentoirs de cigarettes vont disparaître de la vue des clients. Ils vont tout de même continuer à vendre du tabac, mais ça se fera sous le comptoir.
14: Donc, j'ai des anciens paquets de cigarettes.
15: Oh wow, montrez-moi donc ça.
3: Je suis avec Rob Cunningham, militant anti-tabac et avocat pour la Société canadienne du cancer. Dès son arrivée dans notre petit studio, il sort un grand sac et en vide le contenu sur la table. Tombe devant moi une quarantaine de paquets de cigarettes. Certains remontent jusqu'aux années 70. Difficile de trouver un objet où la progression des lois se voit aussi clairement.
16: Est-ce que vous les placez en ordre chronologique?
14: Oui.
15: Okay. Ah oui, OK.
14: Et voilà les... Super Slims.
15: Ah, ça, j'ai pas connu ça non plus.
3: À gauche, Rob place les plus vieux. Pas de mise en garde, pas pas d'image choc sur les paquets. Le design est soigné, les identités visuelles sont fortes et distinctes. Les paquets datent de 1972.
14: Ici De Maurier.
5: Extra light.
14: Avis. Santé et bien-être sociaux Canada considère que le danger pour la santé croît avec l'usage. Évitez d'inhaler. Imaginez une cigarette. Évitez d'inhaler. Donc ça, c'est le code volontaire des fabricants. Au commencement en 1972.
5: Ça, c'est volontaire, ça.
14: Ça, c'est volontaire.
5: C'était pas la loi.
14: C'était une stratégie d'avoir un code volontaire faible pour éviter une loi et un règlement plus fort.
3: Rob n'a pas seulement classé ses paquets par ordre chronologique. Il les a aussi alignés en colonnes. 7 colonnes pour suivre les 7 grandes étapes de l'évolution des règles. 1972, le code est volontaire. La mise en garde est minuscule, placée sur le côté du paquet. Il montre ceux de la deuxième colonne, qui date de 1989. Ce sont les premiers où le gouvernement impose aux fabricants de mettre des messages d'avertissement.
14: C'était 20%, 4 messages de texte, sur le côté.
5: 20% sur l'espace.
14: L'espace, le côté frontal et dorsal. Okay.
3: Donc, on voit ici. En 1994, les mises en garde passent de 20% à 35% de l'espace sur le paquet.
5: Puis, est-ce que les compagnies de tabac se sont opposées à ça?
14: Oui. Ils ont opposé toutes les étapes, mais quand même, le gouvernement a remplacé ça avec un nouveau règlement en vigueur en 2001, un précédent mondial d'avoir les photos. Des effets négatifs de santé sur les paquets.
3: 2001, les premiers paquets de cigarettes avec des images. Mais ce ne sont pas encore des images choc. On voit par exemple un bébé et le message dit simplement « La fumée du tabac nuit au bébé ». Et les paquets conservent l'identité de marque.
14: Oui, donc le pourcentage des côtés frontal et dorsal augmentait à 50%. C'était une précédent mondial d'avoir une grandeur comme ça. Mais on voulait plus grand encore.
3: En 2012, les avertissements passent de 50 à 75% de la surface du paquet. Les images sont plus crues, plus dures à ignorer. On voit un homme avec un grand trou dans le cou, après une trachéotomie. On voit aussi une femme, amaigrie par un cancer du poumon, sur son lit de mort. Puis Rob me montre les paquets de 2019. Fini l'image de marque. On impose l'emballage neutre. Tous les paquets ont le même design. Ils sont bruns et ternes et on utilise la même police d'écriture pour tous les noms de marques.
14: Et l'année passée, en 2024, une nouvelle série de mise en garde avec 75%. Et on voit que l'évolution des images, c'est plus frappante. Chaque des trois séries.
5: C'est ici, là.
14: Oui. Donc, ça a pris des décennies pour contrer l'opposition des fabricants de tabac. Enfin, on a réussi. Maintenant, on a même des mises en garde directement sur la cigarette.
5: Wow, j'ai jamais vu. Sur le filtre, c'est indiqué du poison dans chaque bouffée. Moi, seulement la tenir, là, j'ai un feeling. C'est pas des blagues, là. Seulement la tenir, moi, j'ai fumé longtemps, là. Mais j'ai jamais retouché. Puis seulement la tenir, là.
16: T'as le goût de l'allumer?
5: J'ai pas le goût de l'allumer, mais ça me fait quoi? Ça me fait quelque chose.
3: Les images ont beaucoup changé en 20 ans. Dans la nouvelle série de 2024, elles sont devenues presque insupportables à regarder. Sur l'une d'entre elles, on voit un cou ouvert au scalpel qui révèle une tumeur noire entourée de sang. Sur une autre, une langue gonflée et blanchie, complètement couverte d'abcès cancéreux. Ou encore des orteils noircis et nécrosés par manque de circulation. Ce sont des images d'horreur répugnantes qui lèvent le cœur. Mais c'est peut-être ça que ça prenait pour déprogrammer un siècle de marketing. Toutes ces lois et toutes ces règles sur l'emballage, eh bien, ça a fini par faire son œuvre, malgré l'opposition forte de l'industrie et aussi d'une partie du public. Dans les années 60, écoutez bien, c'était un Canadien sur deux qui fumait. Au milieu des années 80, c'était rendu 35%. 10 ans plus tard, en 1995, 25%. Et aujourd'hui, seulement 12%. Le discours anti-tabac s'est vraiment enraciné dans la culture et dans les politiques publiques, au détriment, bien sûr, des compagnies.
17: C'est une entreprise, d'accord, qui a des employés, il y a des milliers d'employés, qui a des fournisseurs, qui a des clients qui sont des détaillants, des distributeurs. Et ces gens-là sont victimes aussi.
5: Victimes de quoi?
17: De la démonisation, de la dénormalisation.
3: Yves-Thomas Dorval. Il a pris la relève de Michel Descoteaux au poste de chef des affaires publiques chez Imperial Tobacco au début des années 2000. Il est resté 7 ans avant de devenir président du Conseil du patronat du Québec.
18: Dénormalisation, ouais. C'est quoi?
17: Si vous avez un produit qui est légal, qui est vendu, d'accord, légalement, qui suit les règlements, si vous décidez de le dénormaliser, c'est-à-dire que ça devient plus normal, donc quelqu'un qui le consomme fait quelque chose qui n'est pas normal. Et démoniser, en anglais, ils disent démonisation parce qu'elle va plus loin. Ça veut dire ceux qui sont dans cette industrie-là, que ce soit les manufacturiers, les distributeurs, les détaillants, même les fumeurs, il faut dire que ces gens-là sont pas corrects. Ils sont des démons. Alors, quand tu es en affaires publiques, en communication, puis tu regardes ça, puis tu dis, OK, est-ce que les employés qui travaillent dans ces compagnies-là sont des démons? Est-ce que les gens qui sont dans les dépanneurs, puis qui opèrent, puis qui vendent des cigarettes, c'est des démons? Est-ce que les fumeurs sont des démons? À quelque part, là, ça prend une entreprise pour faire ça. Aujourd'hui, les sociétés d'État du gouvernement sont dans le cannabis, qui sont dans l'alcool, qui sont dans les jeux, poker, casino, etc. Même chose. Mais ils sont pas dénormalisés parce que c'est des sociétés d'État.
18: Moi, je comprends votre logique. Mais vous faites partie d'une entreprise. Donc, les entreprises ont intérêt. Puis ce que l'entreprise vend, c'est un produit mortel. Et tout le monde le sait. Vous le saviez.
17: Ça, là, vous avez beau me dire ce que vous dites, il y a d'autres produits qui sont mortels. Il y a des fabricants d'explosifs. Il y a des l'alcool peut créer la dépendance. Il y a plein de problèmes de santé avec l'alcool. Juste, vous arrêtez pas de me dire depuis tantôt des éléments de démonisation. Et vous dites, c'est épouvantable, c'est des démons. Pourquoi vous allez travailler là?
18: Attendez, là. Quand je vous dis que c'est dangereux, ouais, que ça tue du monde, ouais, que ça crée la dépendance, je démonise pas personne. Je dis des faits. Mm-hmm. Vous me dites que je dénormalise l'industrie.
17: Non, quand vous dites, comment vous faites, M. Dorval, pour avoir travaillé dans cette...
18: Alors, non, mais d'une part...
17: Excuse, les faits. Il y avait un rôle positif à jouer là-dedans. Tu prends en compte la situation, tu dis, OK, il y a eu des comportements qui n'ont pas été corrects de la part d'un joueur dans le passé. Qu'est-ce que je peux faire pour influencer les décisions pour que ça se fasse correctement dans le futur? Parce que ça va continuer d'exister. Vous savez qu'aller travailler pour une compagnie comme ça, ça peut vous peinturer d'un coin. Je peux vous dire que des membres de ma famille ont été l'objet d'harcèlement. Il faut être capable de vivre avec ça.
18: Puis dans votre famille, il y a des membres de votre famille qui ont été harcelés?
17: Oui. Des enfants. Une enfant, en tout
18: cas. Mais
17: c'est pas facile, là. Un coup de fusil dans la vitrine de ton bureau, là. C'est pas évident, là.
18: C'est arrivé?
17: Pas le mien.
18: De collègues?
17: Un collègue, oui.
18: À Montréal?
17: Mm-hmm.
18: Lié au tabac?
17: Pas pour présumer, il n'y a pas eu d'arrestation.
3: C'est bien vrai que tout le combat anti-tabac a eu pour effet de dénormaliser le tabac, comme le dit Yves-Thomas Dorval. Mais on peut quand même se poser la question. Est-ce que c'était vraiment une mauvaise chose d'avoir dénormalisé un produit addictif et cancérigène? Un produit qui, pendant des décennies, avait été beaucoup trop banalisé, justement. Et de toute façon, malgré cette dénormalisation, les revenus de l'industrie, eux, ont quand même continué de grimper. Entre 2001 et 2021, par exemple, les ventes de cigarettes ont été coupées de moitié au Canada, de 40 à 20 milliards de cigarettes individuelles vendues. Et pourtant, les revenus de l'industrie sur cette même période sont passés de 4 à 4 milliards et demi en dollars constants. Malgré les campagnes anti-tabac, les interdictions ou encore les règlements, les compagnies ont toujours trouvé le moyen de tirer profit d'un marché qui rétrécit. Elles se sont adaptées. Elles se sont aussi réinventées en améliorant leurs procédés de production ou encore en déplaçant des usines au Mexique pour réduire les coûts, mais aussi en trouvant des brèches dans les lois.
19: Le Grand Prix du Canada de Formule 1 va rester encore à Montréal pour au moins 5 ans, et cela à la suite de l'arrivée du fabricant de tabac Imasco comme commanditaire principal de l'événement. Autrement dit, le Grand Prix Molson devient le Grand Prix Players du Canada. Gilles Sirois.
3: Par exemple, ils ont réussi à contourner la loi pour interdire les publicités de cigarettes en 1988 en transférant leur budget de marketing dans les événements sportifs et culturels.
20: Les compagnies de tabac, elles, qui ont si mauvaise réputation, ne cessent de marquer des points. Elles commanditent maintenant 5 grands événements dans la métropole. Le tennis, le jazz, les feux d'artifice, le juste pour rire et maintenant le Grand Prix.
3: Entre 1990 et 1998, les investissements des cigarettiers dans les commandites explosent. On passe de moins de 2 millions à plus de 25 millions de valeurs de commandites par année. Les cigarettiers sont partout. Leurs marques s'affichent, leurs couleurs s'imposent. Et surtout, ils continuent d'associer la cigarette au sport, au succès ou encore à un certain mode de vie.
21: Quant au Festival du jazz, lui, il a trouvé un nouveau commanditaire, Dumouriez. Alcan, vous savez, avait annoncé son retrait il y a quelques semaines. Alors Dumouriez, le Festival du jazz, s'engage pour 3 ans ensemble. Spectra...
3: En octobre 2003, le gouvernement fédéral met fin aux commandites de cigarettes dans le sport et la culture. L'omniprésence des compagnies de tabac dans l'univers des commandites aura donc duré moins de 20 ans. Mais ça illustre parfaitement la capacité de l'industrie à trouver des stratégies pour retarder l'inévitable. C'était vrai pour les premières craintes autour du cancer, pour les restrictions sur la publicité, ce l'est tout autant pour les taxes sur le tabac.
22: Ici Gérard Gravel, mesdames, messieurs, bonjour. Tout d'abord, le prix des cigarettes. A-t-on atteint la limite où les fumeurs commencent à décrocher?
23: Ça n'a pas de sens.
24: Écœurant.
23: J'ai d'arrêter. Ça t'envoie une fouille, ça, les autres, là?
25: Est-ce que vous allez changer vos habitudes?
23: Non. Trop tard, ça.
25: Qu'est-ce que vous pensez de l'augmentation de 25 cents le paquet?
26: Ben, je trouve que ça commence à me coûter pas mal cher. Mais j'ai l'impression que je vais falloir que je diminue ma consommation.
22: Ces entrevues ont été réalisées le printemps dernier, peu après les deux hausses successives de la taxe fédérale et ensuite de la taxe provinciale qui ont fait grimper le prix moyen du paquet de cigarettes à 2,75 $, 3 $ dans les distributrices. À ce prix-là, on a peut-être atteint la limite où beaucoup de fumeurs décrochent. Comme nous l'explique ce matin Alain Crevier, pour les 7 premiers mois de...
18: On enregistre, là.
27: Vous enregistrez?
18: Oui, c'est...
27: Ah bon?
18: Vas-y.
27: Tu me poses des questions ou je commence? Comment ça a commencé?
3: Dans les années 90, alors qu'il travaille au journal La Presse, André Noël fait partie des rares journalistes au Québec à suivre de près les cigarettiers. À l'époque, ça fait près de 10 ans qu'Ottawa augmente les taxes sur les cigarettes année après année. Entre le début des années 80 et le début des années 90, le prix du paquet a donc doublé au Canada en dollars constants. Et sur la même période, les ventes de cigarettes, elles, ont chuté de plus de la moitié. Partout dans le monde, les études le confirment. Augmenter le prix du paquet de cigarettes via les taxes, c'est un des moyens les plus efficaces pour réduire la consommation. Mais à l'époque, les cigarettiers mettent les gouvernements en garde en leur disant « Si vous augmentez trop les taxes, les fumeurs vont se tourner vers la contrebande. » Et c'est exactement ce qui s'est produit. Le tabac de contrebande est passé d'à peine 1 % du marché en 1987 à plus de 30 % en 1993.
28: J'étais abonné à un bulletin du ministère de l'Agriculture du Québec. À un moment donné, je vois un chiffre vraiment étonnant avec un graphique. Les exportations de tabac avaient bondi de façon absolument vertigineuse. La courbe était, je veux dire, c'était le Mont Everest. Là, ça. Puis là, je regarde ça, je dis, c'est quoi ça? Comment ça qu'on exporte tellement de produits du tabac aux États-Unis tout d'un coup? Fait que j'appelle le gars à l'origine de cette information-là, le chercheur à Statistique Canada. Puis lui-même me disait, c'est curieux, parce que les Américains fument pas des exportés ou des Dumouriez, des Players ou des Rothmans, ils fument leur Marlboro et autre chose. T'sais. C'est exporté, mais il dit, ça revient.
3: André continue de creuser. Un autre journaliste fait aussi enquête en parallèle, William Marsden, à The Gazette. Ce que les deux arrivent à démontrer, c'est que depuis le début des années 90, les 3 grands cigarettiers canadiens exportent massivement leurs cigarettes vers les États-Unis. Des cargaisons entières qui aboutissent dans des entrepôts hors taxes au sud de la frontière, dans des locaux appartenant à des groupes autochtones. Et le comble dans cette histoire, c'est que ces cigarettes produites dans les usines canadiennes reviennent ensuite au pays pour être vendus sur le marché de la contrebande, en passant par la réserve d'Akwesasne, une réserve Mohawk à cheval entre le Québec, l'Ontario et les États-Unis. Autrement dit, André Noël met au jour un système où les cigarettiers eux-mêmes contribuent au réseau de contrebande. On apprendra éventuellement que c'est plus de 90 % des cigarettes de contrebande qui proviennent des usines des grands cigarettiers canadiens. Et ils s'arrêtent pas là.
28: Et en janvier 94, on a vu l'éclosion d'un mouvement qui s'appelait le MATRAC, M-A-T-R-A-C.
0: Eh bien, la grande attraction aujourd'hui au Québec, à Saint-Eustache, plus précisément près de Montréal, c'était une cabane de vente de blé d'Inde convertie pour la circonstance en boutique hors taxe, où on pouvait acheter des cigarettes de contrebande à 20 $ la cartouche au lieu des 46 $ habituels. Et ça a été un succès sur toute la ligne. Il y avait tellement de clients que les stocks ont fondu en 2 heures à peu près. La centaine de dépanneurs qui organisaient...
3: Le MATRAC, c'est un mouvement de propriétaires de dépanneurs, le mouvement pour l'abolition des taxes réservées aux cigarettes. Ils organisent des ventes de cigarettes de contrebande partout au Québec pour manifester contre les taxes sur le tabac qu'ils jugent trop élevées et responsables de la chute de leurs revenus.
28: Puis ils présentaient ça comme un mouvement spontané de petits détaillants, de petits dépanneurs écrasés par les grosses méchantes taxes. Et à mon grand désespoir, les journalistes étaient tombés là-dedans, dans ce piège-là, à bras, je veux dire, complètement. C'était présenté à la télévision comme un mouvement spontané, puis c'était donc sympathique de voir ces courageux petits dépanneurs, tu sais, qui bravaient, tu sais, la police, et etc. C'était très bien organisé, donc, pour attirer les médias. Ils se transportaient à tous les 2 jours d'une ville à l'autre.
3: À force de creuser, André Noël finit par prouver que le MATRAC entretient des liens avec l'industrie du tabac. Par exemple, les réunions du MATRAC se tiennent dans les bureaux de l'Association des détaillants en alimentation, ou l'ADA. C'est une association dirigée par un ancien relationniste de Benson & Hedges et d'Imasco, la société mère d'Imperial Tobacco à l'époque. L'ADA compte aussi les 3 grands cigarettiers parmi ses membres. André Noël apprend aussi qu'un représentant du lobby du tabac a rencontré directement des leaders du MATRAC dès le début du mouvement. Les représentants de l'ADA et de l'industrie concernée ici n'ont pas répondu à nos demandes d'entrevue.
28: Puis ça a tellement bien marché, cette campagne de relations publiques, cette campagne de désobéissance organisée finalement, en tout cas du moins en collaboration avec l'industrie du tabac. C'était Daniel Johnson qui était premier ministre. Et voyant cette espèce de désordre public, finalement, a coupé les taxes de façon massive. Fait que c'était de la grosse dégueulasserie. De la grosse... c'était un épisode, moi, que j'ai trouvé vraiment déplorable. Puis sur un plan journalistique, qui m'avait déçu.
1: C'est historique ce qui se passe aujourd'hui. C'est le plus formidable recul d'un gouvernement à la suite de pressions populaires de toute l'histoire du Canada. Autrement dit, l'illégalité de la contrebande paraissait plus urgente à combattre pour nos gouvernements que le danger de la cigarette pour la santé ou pour les jeunes.
3: Daniel Johnson n'est pas le seul à avoir cédé. À Ottawa, Jean Chrétien aussi va baisser les taxes. Dans les provinces qui suivent Québec et Ottawa, le prix moyen du carton est réduit de moitié, passant d'environ 40 à 20 $. Peu de temps après, la GRC lance une enquête sur la contrebande. Au début des années 2000, elle accuse les 3 grands cigarettiers canadiens d'avoir été, depuis le tout début, au cœur même du réseau de contrebande. L'affaire se conclut en 2008. Après des années d'enquête, 2 des 3 grands cigarettiers au pays, Imperial Tobacco et Rothmans, Benson & Hedges, plaident finalement coupables pour leur rôle dans la contrebande de tabac. Au total, 1,15 milliard de dollars en pénalités sont versés au gouvernement fédéral et provinciaux. À l'époque, c'est du jamais vu. C'est la plus grosse amende pour fraude fiscale de l'histoire canadienne. C'est aussi un épisode qui nous rappelle à quel point l'adversaire était de taille pour les ayatollahs du tabac.
2: Est-ce que, à certains moments, sur peut-être au début, vous sentiez un peu seul dans cette bataille, parfois? Parce que moi, je me souviens, à une époque, là, des gens comme vous, là, c'était des ayatollahs de la cigarette. Vous vous souvenez de cette époque-là?
28: Oh oui!
3: À nouveau, le docteur Marcel Boulanger, pionnier de la lutte anti-tabac au Québec.
4: On nous trouvait fatigants, il n'y a pas d'erreur. Et moi, en particulier, même parmi mes amis, on me traitait de fanatique. Je disais, écoute, pas fanatique, hein, je vois des choses, là. Puis je... constate qu'il y a quelque chose à faire pour ça, qu'actuellement, il ne se fait pas rien suffisamment de choses, et puis, je ne peux pas me taire.
14: Vraiment, la réduction de consommation de tabac est le succès le plus important de santé publique dans les dernières 75 années.
3: Rob Cunningham, avocat à la Société canadienne du cancer.
18: Vraiment?
14: Oui. Même avec le succès qu'on a, le tabac, ça tue 46 000 Canadiens et Canadiennes chaque année. 30 % des morts de cancer sont causés par la cigarette. Encore, ça cause 16 au moins types de cancer, pas seulement le cancer de poumon. Donc, en 1965, 50 % des Canadiens et Canadiennes fumaient, incluant 61 % des hommes. Maintenant, au Canada, c'est 11 % au Québec, c'est 12 % Donc, c'est un succès incroyable. Et c'est difficile parce que la nicotine crée une dépendance sévère. Et les fabricants de tabac étaient là, continuellement, étape par étape, pour opposer une réglementation plus forte.
18: Vous êtes à la retraite aujourd'hui. Mais je vous écoute, ça vous anime encore beaucoup, cette bataille.
6: Oui.
18: Je fais pas erreur?
6: Ah, absolument.
3: Mario Bujold, ancien directeur général du Conseil québécois sur le tabac et la santé.
6: J'ai passé... dans la bataille contre le tabagisme, dans laquelle je continue encore de croire. C'est-à-dire que je pense qu'on peut rêver d'une société meilleure où le tabac soit moins présent. Je souhaite que pour les générations futures, qu'elles soient pas prises avec ce problème-là, qui est le tabagisme.
3: Le sevrage collectif de la nicotine a été long et pénible. Freiné par une industrie déterminée à profiter de chaque bouffée de cigarette de ses clients jusqu'à la toute dernière. Et ce qui est vrai à l'échelle collective l'est tout autant, sinon plus, à l'échelle individuelle. Dans le prochain épisode, on parle des ravages du tabac, de la dépendance et des vies brisées par la cigarette. Je m'appelle Alain Gravel. Merci d'avoir été là. On se retrouve au prochain épisode.
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0: Ça faisait environ 6-7 ans que j'avais arrêté l'école quand même. J'ai arrêté mon secondaire en secondaire 4. Ensuite, je suis allée faire un DEP en esthétique. J'ai commencé à travailler dans le domaine. Au début, j'aimais ça, mais là, j'étais rendue vraiment à une autre place dans ma vie, là. J'avais plus autant de plaisir à faire ce que je faisais aussi. Je voulais vraiment autre chose, là. Mais en fait, le 31 décembre 2015, quand j'ai pris la décision de faire un retour aux études, un mois plus tard, j'allais avoir 25 ans. Donc moi, 25 ans, là, je trouvais ça gros. Je pense que j'ai fait la crise du quart de siècle parce que j'ai eu envie, là, à ce moment-là, de tout changer dans ma vie. Amour, entourage, travail, vraiment tout. Je pensais que 25 ans, c'était entrer dans la vie d'adulte, là, pour de vrai. Une fois que la décision était vraiment prise, là, j'ai décidé d'en parler aux gens autour de moi. Je me suis rendu compte que c'était vraiment pas reçu, comme je l'aurais pensé, là. En fait, je me suis rendu compte que les gens pensaient que j'allais pas y arriver. C'est sûr que ma relation avec l'école, ça n'avait pas toujours été facile, au secondaire, surtout. Donc, je pense que c'est beaucoup pour ça, là, que les gens autour de moi pensaient que j'allais pas y arriver. C'est sûr que ça m'a fait quelque chose. Sur le coup, ça m'a fait de la peine parce que je pensais pas que j'étais vue comme ça, à ce point-là, comme quelqu'un qui était, comme une fille qui était pas bonne à l'école. Mais ça m'a aussi motivée parce que normalement, j'ai tendance à écouter les autres. L'opinion des autres, là, c'est quelque chose qui est super important pour moi d'habitude. Mais là, j'étais tellement décidée que l'opinion des autres, ça m'affectait moins. J'ai décidé de continuer quand même. Une fois que j'ai pris la décision de retourner à l'école pour terminer mon secondaire, je me suis inscrite dans un centre d'éducation pour adultes. Je me suis inscrite au centre Louis-Joliette. Donc, dès le début de l'année 2016, en revenant des vacances de Noël, j'ai appelé à l'école pour m'inscrire. Et là, comme j'avais pas de plan, c'est-à-dire que je savais pas qu'est-ce que je voulais faire après avoir eu mon diplôme d'études secondaires, je savais pas qu'est-ce que je voulais faire comme métier après, automatiquement, ils m'ont dirigée vers une conseillère d'orientation qui travaillait au SARCA. Le SARCA, c'est le service d'accueil, de référence, de conseil et d'accompagnement. Donc, c'est vraiment des conseillères d'orientation qui sont là pour accompagner les gens qui veulent faire des retours aux études. Je me souviens qu'avant mon premier rendez-vous avec ma conseillère d'orientation, j'étais super stressée. J'avais l'impression là qu'au rendez-vous là, ça allait être ça passe ou ça casse, que finir mon secondaire, ça allait être trop long, trop difficile. Finalement, ma rencontre avec Fanny, la conseillère d'orientation du SARCA, ça a vraiment, vraiment été une rencontre déterminante. Fanny était vraiment là pour m'écouter, pas pour me juger, pour m'expliquer comment les études fonctionnaient, pour me montrer mes opportunités. Elle mettait vraiment les choses en perspective, là. Ça m'a tellement donné des ailes, là. J'étais contente parce que je voyais que j'avais des choix, j'avais des opportunités, puis je me suis rendue compte qu'il me manquait beaucoup moins de cours que je pensais aussi pour terminer mon secondaire. Ça m'a pris 2 mois environ, là, peut-être un petit peu plus, pour terminer mon secondaire. Ça m'a pas pris vraiment beaucoup de temps parce que j'avais juste 2 cours à faire. À toutes les rencontres d'orientation, on explorait un petit peu ce que j'avais envie de faire, on parlait de mes intérêts. Là, petit peu par petit peu, je me suis mis à envisager peut-être de faire plus d'études. Au début, je me suis mis à envisager peut-être le cégep. Après, peut-être l'université. J'en revenais pas. Pour moi, en fait, ça avait quand même toujours été un rêve là, d'aller à l'université. Mais j'étais certaine que c'était pour les gens pour qui ça a toujours été facile à l'école, des gens qui viennent de milieux aisés. C'était vraiment pas mon cas là. Je pensais pas que c'était pour moi, moi qui avais pas terminé mes études secondaires à 25 ans, qui venais d'un milieu très modeste. Donc, au fil de mes rencontres avec Fanny, je me rends compte que ce que je veux vraiment faire, c'est aider les autres. Tous les métiers qui m'intéressent, c'est des métiers en lien avec la relation d'aide. C'est beaucoup pour ça que je me suis mis à envisager les études universitaires, parce que ça m'ouvrait plus de portes, ça me laissait vraiment plus de choix. Donc, à la fin de ma démarche d'orientation, j'ai finalement décidé que je voulais devenir conseillère d'orientation. J'étais quand même stressée avant de commencer mes études universitaires parce que je m'enlignais pour 6 ans d'études. 1 an de cours compensatoires, 3 ans de bac et 2 ans de maîtrise. Donc, c'était quand même beaucoup d'études, là. Ça veut aussi dire que j'allais devoir mettre un peu ma vie sur pause pendant 6 ans. J'allais vraiment être plongée dans les études à temps plein. J'allais devoir arrêter de travailler à temps plein pour travailler à temps partiel. J'allais devoir vivre avec ça, vivre avec les prêts bourses aussi pendant 6 ans. Finalement, quand j'ai commencé mes études universitaires, j'étais tellement heureuse, je me trouvais tellement chanceuse là, d'être là. Je réussissais bien à l'université. Donc là, c'est sûr que mes proches ont commencé à m'encourager. Les gens avaient plus confiance en moi parce qu'ils voyaient que je réussissais. Tu sais, là, tout d'un coup, j'étais plus vue comme la personne qui est pas bonne à l'école. Un petit peu avant la fin de mes études, j'étais vraiment rendue à faire mon stage de fin d'études, là, de maîtrise. Donc, c'est sûr que mon rêve, c'était de retourner travailler à Louis-Joliette, là où tout avait commencé. Moi, j'y avais pensé tout au long de mes études universitaires, là, c'était mon plan depuis le début. Donc, j'ai approché Fanny pour savoir si elle était ouverte à ce que je fasse mon stage avec elle. Elle a dit oui. J'ai fait mon stage avec elle au Centre Louis-Joliette. La première fois que je suis retournée, mais cette fois-ci comme stagiaire, j'étais tellement fière. Ensuite, vers la fin de mon stage, là, j'ai été encore très, très chanceuse parce que mon rêve se réalisait, là. J'ai eu la chance de remplacer un congé de maternité au Sarca. Donc, 6 ans plus tard, c'est moi qui travaillais à la place de Fanny. Donc, ça pour moi, là, c'était vraiment un accomplissement. Je trouvais que la vie faisait vraiment bien les choses, là. J'étais vraiment contente. Je travaille maintenant dans une école secondaire et j'aime particulièrement l'école dans laquelle je travaille parce que ben, c'est mon ancienne école secondaire. C'est une école du quartier Limoilou, un quartier que j'adore, que j'ai à cœur parce que c'est le quartier où j'ai grandi. C'est vraiment une super belle école et j'adore accompagner ces jeunes-là. Quand moi, j'étais à leur place, l'école, c'était pas toujours facile. Je vivais souvent des difficultés. Donc, c'est sûr que quand un élève vient me voir et que lui aussi vit des difficultés, ben, je trouve que je suis bien placée pour le comprendre. Je trouve que ça boucle très bien la boucle. Le fait que j'ai rencontré Fanny, je pense que ça a été vraiment quelque chose d'important dans ma vie parce que j'étais tellement vulnérable. Je suis persuadée que si j'étais tombée sur quelqu'un d'autre qu'elle, ça aurait pu mal tourner. C'est sûr qu'elle, elle dit tout le temps que j'ai réussi parce que j'étais vraiment très motivée. Elle dit que j'étais dans ses clientes les plus motivées. Mais moi, je le sais que si je ne l'avais pas rencontrée, elle, mon parcours aurait été différent. Puis la vie que j'ai aujourd'hui aurait été différente aussi. Je m'appelle Sabrina, je vis à Québec. Si j'avais à parler à la moi de 2015, je lui dirais de ne pas écouter les gens qui pensent qu'elle ne sera pas capable. Je lui dirais de ne pas se décourager, d'avoir confiance en elle, parce que parfois, on est capable d'en faire plus qu'on pense. Comme moi, vous avez une histoire à partager, allez sur la page du balado Par où commencer sur radio-canada.ca.
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7: Ici Rebecca Kwan, voici les informations. Les troupes libérales et conservatrices se sont réunies pour une première fois 3 jours après les élections québécoises. Charles Milliard et ses 39 candidats élus se disent prêts à jouer leur rôle d'opposition officielle. Éric Duhaime reconnaît quant à lui que son équipe a du travail devant elle avant le début des travaux parlementaires le 17 novembre. Pendant ce temps, la coalition Avenir Québec, rayée de la carte, s'organise pour se trouver un chef intérimaire. Le reportage de Pierre-Alexandre Bolduc.
8: Oui, il y a des gens qui lèvent la main.
9: La directrice générale de la Coalition Avenir Québec, Brigitte Legault, assure que plusieurs personnes sont intéressées à prendre la relève.
8: Les gens sont tristes, mais les gens sont quand même motivés.
9: Les instances de la CAQ vont se rassembler pour choisir leur chef intérimaire le 17 octobre.
8: Il faut trouver quelqu'un qui veut se relever les manches, qui va travailler fort. Ça ne sera pas une mince tâche.
9: La Coalition Avenir Québec devra par la suite organiser la véritable course à la direction du parti. En contexte de gouvernement minoritaire, il n'y a pas de temps à perdre.
10: Puis on s'applaudit.
9: Pendant ce temps, le Parti libéral du Québec se réunit à Longueuil.
11: Nous, on est quand même l'opposition officielle. Alors nous, notre confiance se mérite.
9: Il se prépare à affronter le gouvernement péquiste, le chef Charles Milliard.
11: On va jouer notre rôle et moi, il y a des dossiers sur lesquels on va vouloir discuter avec le gouvernement. Il y en a d'autres où il n'est pas question, il n'y aura aucune discussion, dont évidemment la séparation du Québec.
9: Les conservateurs se sont aussi réunis à Québec. Mais outre le chef Éric Duhaime, impossible pour les journalistes de s'entretenir avec les 18 élus conservateurs.
12: Tout le monde va vous parler au fur et à mesure. Là. L'objectif, c'est justement c'est que tout le monde puisse bien être outillé. On n'arrive pas là avec tout le même niveau de connaissance par rapport au travail qui nous attend.
9: Le Parti québécois tiendra lui aussi un caucus vendredi à Drummondville. Ici Pierre-Alexandre Bolduc, Radio-Canada, Québec.
7: Le gouvernement Carney va lancer un nouveau programme pour aider les ménages à acheter une thermopompe, une mesure qu'il présente comme moyen de réduire les émissions de GES. Mais selon l'Institut climatique du Canada, le pays s'éloigne de ses cibles. La poétesse canadienne Anne Carson a remporté le prix Nobel de littérature. Âgée de 76 ans, elle est récompensée pour son œuvre originale qui s'inspire notamment de la Grèce antique pour créer une littérature moderne. Elle devient la deuxième Canadienne à recevoir cette distinction après Alice Munro en 2013. Éric Plouffe a préparé ce qui suit.
13: Crazy. I think they're all crazy.
14: Fou. Je pense qu'ils sont tous fous. C'est ce que l'auteure canadienne Anne Carson a répondu à une journaliste en Islande, où elle habite, qui lui demandait comment elle s'est sentie en apprenant qu'elle était la récipiendaire du prix Nobel de littérature. L'écrivaine est née à Toronto. Elle a été professeure en études classiques à l'Université McGill à Montréal, puis elle a enseigné à l'Université du Michigan. La poétesse, essayiste et traductrice a publié une vingtaine d'ouvrages. On retrouve dans sa bibliographie des essais, des livrets d'opéra et des traductions de textes grecs anciens. La romancière et nouvelliste Heather O'Neill dit que Anne Carson fait l'objet d'un culte dans le Canada anglais et aux États-Unis, entre autres sur certains campus.
15: Si tu vas à New York, si tu vas à un campus, pour les jeunes filles qui étudient la littérature, Anne Carson est comme une rock star.
14: Heather O'Neill dit que Anne Carson s'est fait connaître notamment en revoyant à sa façon le mythe grec de Gérion, avec la publication du roman Autobiographie rouge qui a été transposé au théâtre.
15: Anne Carson a pris cette histoire puis elle l'a réimaginée dans un temps contemporain. Et Gérion est un ado qui est gay, qui est en amour avec un autre ado qui s'appelle Hercule.
14: Par ailleurs, le premier ministre canadien Mark Carney a offert ses félicitations à Anne Carson en déclarant notamment que grâce à son talent, à son imagination et à son style bien à elle, la poétesse a réinventé les classiques. Éric Plouffe, Radio-Canada. Montréal.
7: En terminant, il aura été l'un des investisseurs les plus importants au Québec et même au Canada tout entier. Le gestionnaire d'actifs et philanthrope montréalais Steven Jarislowski est mort à l'âge de 101 ans. Il s'était notamment fait connaître pour les succès de sa firme de placement et ses analyses percutantes de l'économie. Il avait même prédit la crise financière de 2008. Philippe-Antoine Saunier revient sur son parcours.
16: Je prévois une récession peut-être assez longue.
17: La longue carrière de Steven Jarislowski lui aura permis d'anticiper plusieurs soubresauts de l'économie mondiale. Né en 1925 à Berlin, il fuit l'Allemagne nazie dès l'âge de 7 ans et grandit aux Pays-Bas et en France. Il émigre aux États-Unis en 1941, se joint à l'armée américaine et participe à une mission au Japon. Il complète ensuite un MBA à Harvard avant de déménager à Montréal pour travailler au siège social d'Alcan.
18: Moi, j'aimais pas New York, c'est trop grand pour moi. Et alors, à fur et à mesure, j'ai commencé à faire des choses ici. Je suis toujours là.
17: C'est en 1955 que Steven Jarislowski fonde son entreprise de conseil en placement, qui fera de lui l'une des personnes les plus riches au pays. Pour le gestionnaire de portefeuille Jean-Luc Landry, qui a travaillé avec lui dès les années 70, Steven Jarislowski était le Warren Buffett canadien.
19: Ce qu'il a laissé, là, c'est cette discipline de gestion, de rechercher des bonnes compagnies qui se transigent à des prix raisonnables. Et de maintenir cette façon de faire malgré les modes.
17: Steven Jarislowski a souvent pris la défense des petits actionnaires et a participé activement à la mise sur pied de l'Institut sur la gouvernance d'organisations privées et publiques. Il était aussi reconnu comme un important philanthrope. Il aura mis sur pied une vingtaine de chaires de recherche ainsi qu'une importante fondation. Ici Philippe-Antoine Saunier, Radio-Canada, Montréal.
7: C'était les informations.
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0: Bonjour et bienvenue à cette émission du jeudi. Pénélope McQuaid et toute l'équipe avec vous ce matin. Ce qu'on vous propose dans les deux prochaines heures et demie, notamment, c'est le retour de la chroniqueuse Nathalie Platte, psychologue. Elle nous offre cette saison une série de chroniques sous le titre « Du bon usage de ». La dernière fois qu'elle est venue, il y a quelques semaines, c'était « Du bon usage de la normalité ». Et cette fois-ci, ce sera « Du bon usage des larmes ». Qu'est-ce qu'on pense de pleurer devant des inconnus? Est-ce qu'on pense que toutes les larmes disent la vérité? Ce sont quelques questions très philosophiques que s'est posée Nathalie Platte. Elle nous arrive avec le fruit de ses réflexions. Parlant de questions, ce serait le temps maintenant de nous envoyer les vôtres pour la clinique sportive ce matin, dont le sujet est la musculation. Que vous soyez jeune, vieux, entre les deux, culturiste, néophyte, allez-y avec toutes vos questions. Nos deux kinésiologues en résidence, Pierre-Marie Toussaint et Marie-Claude Lapointe, vont vous répondre en deuxième heure. Vous n'hésitez pas. Ça se bouscule souvent à la fin des cliniques. Puis là, malheureusement, on n'a pas le temps de poser toutes vos questions. Si vous y allez maintenant, on aura certainement le temps de le faire. Et dans une trentaine de minutes, ben, vous venez de l'entendre hein, au bulletin d'information, cette révolte étudiante en France présentement. On va revenir avec nos journalistes avec lesquels on se fait deux têtes en remplacement de Pascal et Mike. Aujourd'hui, c'est Naïla Bendali et Mathieu Carbas, donc du Devoir. Et on va revenir dans le temps, à travers le monde aussi, sur certaines des grandes révoltes étudiantes et voir aussi si celles-ci pourraient éventuellement s'amener chez nous sur ces mêmes enjeux. Et quand je parle de chez nous, je parle du Canada. Mais d'abord, sujet fort captivant ce matin, le moins qu'on puisse dire, c'est que les ultra-riches défraient souvent les manchettes. Faut dire qu'ils sont de plus en plus nombreux. On est donc en mesure de les voir aller dans un monde aux inégalités grandissantes. Alors, on s'est demandé comment ça pense une ou un ultra-riche. Il y a plusieurs études qui démontreraient que plus on est riche, moins on est généreux et empathique. Il y a des soucis de bienveillance aussi à travers tout ça. Mais c'est sûr que le profil doit être plus nuancé que ça. Mais on va tenter de dégager les grandes lignes de la psyché des ultra-riches avec deux personnes que vous connaissez bien. Éric Pinault, salut Éric.
1: Allô.
0: Dans un autre contexte que notre clinique économique, oui. Donc c'est le fun. Et je rappelle donc économiste et sociologue, professeur au département de sociologie de l'UQAM. Et on est avec le psychologue et professeur à l'École des sciences de la gestion de cette même université. Jacques Forêt, bonjour.
2: Bonjour.
0: Deux UQAMiens pour parler des ultra-riches, ça va y aller.
1: Ben oui.
0: Hein? OK. Jacques, ça tombe très bien, je pense, dans votre agenda qu'on parle de ce sujet-là en ce moment.
2: Tout à fait.
0: Pourquoi donc?
2: Ben, on s'intéresse présentement aux motivations à payer de l'impôt. Et deux mots qui vont très bien ensemble en recherche, c'est impôt et bonheur. Donc, les recherches sont assez claires que les impôts progressifs mènent au bonheur collectif. Pourtant, quand on dit le mot impôt ou taxe, les gens vont avoir une vision un peu négative. Mais quand on sait qu'on peut faire des choses difficiles pour des raisons que l'on trouve importantes, c'est là qu'on peut débloquer tout le potentiel social et bienveillant de l'être humain.
0: Mais j'allais aussi sur le fait que vous avez donné hier. Vous avez participé hier à un panel où il était question, en quelque sorte, de déshumanisation et de surhumanisation qu'on peut relier aux ultra-riches?
2: Tout à fait. Donc, le processus de déshumanisation est une des variables qui peut expliquer pourquoi on perçoit des groupes comme étant plus importants ou moins importants que d'autres. Donc, c'était au congrès de l'Ordre des CRHA à Québec.
0: OK. Qui est CRHA, ce qui est ressources humaines.
2: Exact, oui.
0: Agréé. OK, définissons peut-être, Jacques, on ira à Éric après, c'est quoi un ultra-riche? Parce que ça va de Québec solidaire qui dit 25 millions à d'autres qui nous parleraient d'écart de pourcentage dans un pays ou de 0.01%, pas du 1%, mais c'est quoi des ultra-riches?
2: Donc, on va souvent parler de riches, super-riches, ultra-riches. Il y a différents seuils qu'on peut cibler. Les riches, c'est souvent le 5 à 10% le plus supérieur. Super-riches, 1%. Là, ensuite, on peut avoir des déclinaisons de ultra-riches ou uber-riches de 0.1% ou 0.01%. Les points de coupure vont varier d'une société à l'autre selon les points de coupure différents. C'est plus de voir, de constater qu'il y en a qui en ont beaucoup plus que d'autres. Les points de coupure précis, si on regarde les données de 2023 avec l'Observatoire québécois des inégalités, à 113 200 comme salaire par année, vous êtes dans le 1% le plus riche. Puis dans le 0.1%, vous avez accédé aux riches, mais ensuite c'est environ 232 000
0: $. Pour être dans le 0.1%.
2: Oui.
0: Quand
2: donc
0: même, hein?
2: Les chiffres sont pas aussi grands qu'on pense. Puis lorsqu'on parle des 0.1, 0.01 ou 0.001. Là, c'est des sommes qui deviennent absolument colossales. En anglais, on va dire que c'est un hockey stick, un bâton de hockey. Donc, la courbe va en augmentant. Donc, moi, j'aime beaucoup la Banque mondiale des inégalités. C'est l'École d'économie de Paris. Vous pouvez aller sur leur site web, rentrer votre salaire, votre richesse et savoir précisément où vous vous situez sur la planète.
0: Oui. Dans votre pays. Éric Pinault, ça semble essentiel à ce point-ci pour vous de faire la différence entre milliardaires et millionnaires, là.
1: Absolument, absolument. C'est une autre manière de marquer le seuil. Là, le seuil, c'est une capacité d'agir différent. Le millionnaire, ou en tout cas le riche, on pourrait dire, c'est les gens qui ont des revenus importants, ont des patrimoines importants, et ce patrimoine-là se traduit pour eux en avoir. C'est-à-dire qu'ils peuvent, à travers leurs revenus puis à travers la gestion de leur patrimoine, s'assurer de consommer, de sécuriser un mode de vie. Un milliardaire, c'est pas du tout ça qu'il va rechercher. Il y en a tellement que lui, il veut faire de quoi avec sa fortune. Il peut pas toute la dépenser en deuxième, troisième, quatrième maison, huitième yacht. Il est pris avec un enjeu beaucoup plus grand, c'est de faire travailler sa fortune, soit son patrimoine et ses revenus. Pas nécessairement pour en avoir plus, parce qu'il y en a déjà tellement que c'est peut-être pas tant ça la question. C'est plutôt pour transformer ses désirs, ses souhaits, ses intentions en réalité. Donc, moi, je fais la différence. Le millionnaire, c'est avoir. Puis le milliardaire, c'est faire. Et donc, c'est des gens qui vont avoir un impact, je dirais, démesuré ou, en tout cas, très important, on pourrait même dire démesuré, sur la société, sur la planète, sur le monde.
0: OK, Jacques, je vais prendre plein de notes, là. Pendant qu'Éric parle.
2: Oui, ben, peu importe le niveau, on peut décider d'en faire un bon usage ou un mauvais usage, là. Mais j'aime bien la différence, là, de mon collègue.
0: Mais est-ce qu'on peut vraiment faire un bon usage de pactole stratosphérique qu'on ne pourra même pas utiliser?
2: Ben, ça, c'est une bonne question. Moi, j'aime beaucoup les travaux de Wilkinson et Pickett qui ont démontré, là, selon moi, hors de tout doute raisonnable, que quand il y a trop d'écart dans une société, que celle-ci soit riche ou pauvre, quand il y a trop d'écart, les problèmes sociaux apparaissent. On a Michael Norton qui a sondé 55 000 personnes dans 40 pays et on va souvent comparer le communisme où tout le monde est égal et le capitalisme où c'est au plus fort la POC. La vérité est entre les deux. En ce sens qu'il doit y avoir des écarts. Certaines personnes sont plus efficaces et méritantes que d'autres, toutefois dans certaines proportions. Le ratio que les gens sont capables de tolérer, c'est 7 pour 1. Prenez le salaire ou le revenu le plus faible, multipliez-le par 7, ça devrait être le maximum. En 1965, les PTG, on avait un salaire de 20 pour 1. Puis en 2013, on était rendu à 354 pour 1.
0: OK, c'est ça. Parce que moi, je vois en 2024, là, les 100 PDG les mieux payés au Canada ont gagné en moyenne 16 millions de dollars, soit 248 fois plus que le travailleur moyen qui empochait à peu près 65 000 $. Donc là, on est même au-delà de ça. Là, on est dans le 300 plus. Là.
2: Exactement. Là, c'est pour les États-Unis.
0: Mais, d'accord. C'était pour les États-Unis.
2: Exactement.
0: Okay.
2: Et il y a Oishi, un chercheur américain que j'adore, il a montré hors de tout doute encore là raisonnable. Puis si les gens ne me croient pas, ils pourront m'écrire pour avoir la référence. Mais la taxation progressive va diminuer l'inéquité de revenus ou encore l'inéquité de richesse, si on veut s'attaquer à ce problème-là, ce qui va augmenter la confiance et ensuite le bonheur de toutes et tous. C'est là que la déshumanisation ou la superhumanisation, de se dire les riches valent plus dans la société que d'autres, il n'y a pas de surhumain puis de sous-humain. Tout le monde est humain, tout le monde a les mêmes besoins. C'est une vue de l'esprit de penser que certaines personnes seraient plus méritantes que d'autres.
0: Éric?
1: Dans le fond, c'est que le système d'impôt, ce qu'il fait, c'est pas juste redistribuer de la richesse, mais c'est éliminer du pouvoir entre des mains privées qui s'est accumulé au détriment de la société. C'est dire que ce pouvoir-là, on va leur enlever et on va le transférer à notre capacité collective d'agir. C'est ça la fonction de l'impôt sur les fortunes, sur les hauts revenus. En se disant que de laisser entre les mains de quelques individus tout ce pouvoir social-là sous la forme d'une capacité de dépense ou une capacité d'accumulation, ben c'est au détriment de la stabilité puis de la prospérité collective. C'est vraiment ça une des fonctions importantes.
0: C'est donc instable. Ça rend donc une société instable.
1: Absolument.
0: C'est ça que je comprends depuis tantôt. Un grand écart de richesse.
1: Ah oui, c'est sûr. Quand tu es assis sur 100 milliards là, puis tu te lèves le matin puis tu as une idée géniale selon toi, tu vas être entouré de gens qui vont te dire oui, est génial ton idée, mais tu vas avoir la capacité de transformer ce petit souhait-là que tu as au déjeuner en regardant ton yogourt en réalité, c'est-à-dire mettre des gens au travail, faire du lobby, approcher des ministres, aller à Davos, voir des banques. Et donc, ça crée une société qui est tirée par les volontés d'individus qui se retrouvent, j'aime beaucoup l'expression de surhumains, qui se retrouvent eux-mêmes à se considérer un peu comme, moi, je suis capable. Moi, je suis de ceux qui savent faire et qui peuvent faire une différence. Ça peut donner des choses, on pourrait dire, intéressantes, comme Bill Gates qui dit, vaccinons le monde. Mm-hmm. Mais ça peut aussi donner des délires comme, il faut aller sur Mars absolument, puis on va trouver le moyen d'y aller.
2: Parce que le talent est distribué normalement, ce sont les opportunités qui sont distribuées inéquitablement. Donc, j'adore votre réplique, Éric, de dire qu'il y a des gens qui se lèvent un matin et ils ont les moyens de leurs ambitions, alors que plein d'autres gens pourraient contribuer à la société. C'est pour ça qu'on s'entend que l'OCDE, c'est pas un think tank de gauche. L'OCDE dit qu'une des plus grandes menaces au ralentissement économique, c'est la concentration de richesse. Parce que si on pousse la limite, le raisonnement dans sa limite, c'est que toute la richesse planétaire appartiendrait à une personne. C'est une économie qui ne fonctionne pas. Il y a Nick Anhauer, un riche Américain, qui dit « The pitchforks are coming », les fourches s'en viennent. Si on ne me taxe pas, ça va être l'implosion. Juste avant, aux nouvelles, on avait l'exemple de l'Espagne avec la dame qui a été...
3: Évincé de son logement. Qui est décédé.
2: En France, où les étudiants se disent, franchement, il y en a de l'argent, on ne le voit pas au quotidien. C'est documenté. Puis le livre de Wilkinson et Pickett démontre clairement que n'importe quel mécanisme, que ce soit les taxes, les impôts ou autres, qui comprime les écarts, pas qui les élimine, mais qui les comprime, tout le monde est gagnant.

0: Là, ce dont on vient de parler, cette influence, ce pouvoir, cette déconnexion, ce déséquilibre-là dans une société, comment ça influence le comportement, la posture, l'attitude des ultra-riches?
1: Je vais vous donner des exemples bien concrets qu'on peut extrapoler ensuite à la société. Il y a des enquêtes fascinantes qui amènent des étudiants qui se connaissent pas pour jouer au Monopoly. Ils sont quatre dans la pièce, on les filme. L'affaire est, c'est qu'il y a une des quatre personnes qui reçoit de manière disproportionnée beaucoup plus de ressources. Donc, c'est totalement aléatoire. On n'a pas choisi quelqu'un qui était diabolique au départ, et le simple fait de lui donner plus d'argent pour jouer à Monopoly va l'amener à consommer plus de boissons puis de croustilles qu'il y a autour, d'avoir une attitude imposante envers les autres et de déshumaniser les autres et d'attribuer son succès à lui-même.
0: Donc, alors que c'était aléatoire, on lui a juste donné plus d'argent.
1: Exactement.
0: Il y a d'autres enquêtes. Mais parce qu'il a donné plus d'argent, il a mangé plus, il a bu plus, donc lui, il se dit,
1: il se croit sur lui-même. Exactement.
0: Okay. Donc, ça m'est dû.
1: Puis il y a d'autres enquêtes qui vont tout simplement, si vous prenez l'avion et que vous voyez la classe affaires et que vous êtes dans la classe économique, le simple fait de le voir...
0: T'es proche?
1: Non, même pas.
0: Okay.
1: Le voir va activer le fait que c'est injuste. Et les avions où on voit la classe affaires, vous allez avoir quatre fois plus de comportements d'incivilité à la fois dans la classe affaires et la classe économique. De part et d'autre, personne ne gagne. Donc, l'incivilité, l'antisocialité qui nous amène à croire que certaines personnes sont supérieures à d'autres vont mener à des frictions sociales.
0: OK. Parlez-moi de cette étude qui vient d'être publiée. Étude, c'est pas vrai. Publié en 2012, mais qui vient de recevoir le prix Ig Nobel, Ig Nobel d'économie, qui récompense des études qui peuvent sembler loufoques et anodines, mais qui quand même disent quelque chose sur le prestige de la voiture qu'on conduit. Ça nous amène à voir quel type de comportement.
1: Oui, ça, c'est PIF, Stancato et Côté. J'ai d'ailleurs rencontré M. Côté là, l'an passé. En fait, ce qu'ils ont montré, c'est qu'ils ont demandé à des étudiants, évalue le prestige de la voiture et évalue si le comportement est antisocial. Donc, il y a certaines critiques, puis le propre de la recherche est à l'effet qu'on pose la meilleure question en espérant avoir la moins mauvaise réponse. Et c'est correct si des fois on se trompe. Mais si on le met sur des décennies, le mécanisme de déshumanisation de certains groupes avec la superhumanisation va amener l'incivilité. Donc, il a gagné un prix Ig Nobel, ça me froisse pas autant que de constater que depuis des décennies, on le sait, quand il y a trop d'écarts injustifiés, tout le monde est perdant, à la fois les riches et les pauvres. L'espèce de course à la richesse où on court par en avant, mais on va tout foncer dans le mur.
0: OK, c'est quoi cette étude avec... Mais je ne sais pas si j'ai fait un lien entre deux études qui n'avaient pas rapport, là, mais ce prestige de voiture, quand on est dans une voiture prestigieuse...
1: On va se croire surhumain.
0: Et donc, on va aller plus vite, on ne respecte pas le code de la route.
1: On va couper le chemin à des piétons sur un passage clouté. Il y a aussi des enquêtes qui vont comparer, par exemple, les cyclistes avec les automobilistes de part et d'autre. Plus on perçoit l'autre groupe comme étant de moins bons humains, plus on va tolérer ou mettre de l'avant des comportements qui sont inciviles ou carrément antisociaux.
0: Éric Pinault, je pense que vous dites que ces études-là doivent être prises avec des pincettes. Qu'est-ce que ça vous dit, tout ça?
2: Ben, c'est toujours de comprendre dans quel sens va la causalité. Est-ce que la disposition psychologique vient avec la richesse dans un sens, ou est-ce que c'est le fait que donc on est prédisposé puis on se ramasse riche, ou est-ce que dans l'autre sens l'environnement dans lequel on est nous amène finalement à adopter des comportements. Puis il y a trois facteurs mettons que moi je vois comme sociologue, c'est évident là je parle comme sociologue. Mm-hmm. Qui peuvent expliquer ces types de comportements-là. Le premier, ben on l'a dit tantôt, là, c'est le pouvoir réel qui vient avec la richesse là, pour le milliardaire. Donc le fait que on est capable de traduire ses désirs en réalité, de transformer, de faire exister des projets, ça crée un sentiment de puissance. Puis moi je le sais, et torsez-vous les autres. Le deuxième, c'est le fait qu'on va se ramasser entouré par des yes-men. Quand on est milliardaire, on a des consultants, des avocats, on a des idéateurs, on a toutes sortes de gens qui nous entourent, des serviteurs aussi, un chauffeur, ainsi, un ça. Et tous ces gens-là sont là pour nous plaire. Pas nécessairement toujours pour nous dire oui d'une manière un peu, je dirais, licheuse, mais implicitement, leur comportement est là pour renforcer nos biais puis renforcer notre sentiment de puissance.
0: Et diminuer nos inconforts. Et non plus pas nécessairement augmenter le bonheur, mais certainement diminuer des inconforts qui sont un frein à faire plus d'argent, bénéficier plus, etc., etc., là.
2: Et finalement, troisième chose, c'est que tu te ramasses aussi entre milliardaires beaucoup. Et là, il y a un

0: très, très bien documenté en sociologie, où tu crois que tout le monde a à peu près la même vie que toi, et tu viens finalement à trouver normal de pouvoir faire ça. Ouais, et là, ça crée aussi, ça crée l'effet. Ben oui, mais s'il y a une crise du logement, ils ont juste à investir dans l'immobilier. On l'a entendu, cette phrase-là, hein?
1: Oui, on l'a entendu.
0: Comme si c'était possible à tout le monde d'investir dans l'immobilier.
1: Ben, je vous ramène à Hélène Mercier-Arnault, épouse du milliardaire français Bernard Arnault, fondateur de ce groupe richissime de luxe. En février, elle ne parlait pas beaucoup là, dans les médias. Elle a fait une entrevue à RTL, puis elle dit « Ce que je vais vous dire va peut-être vous choquer, mais les sans-domicile fixe, j'y pense pas tous les jours. C'est aussi, j'ai l'impression, un choix de vie. » Alors, évidemment, tout le monde, c'est... Il y a une déconnexion vraiment quand même assez hallucinante d'une réalité très marquante chez elle comme ailleurs. Là, on se demande dans quel trou est-ce qu'il faut vivre ou dans quel manoir. Faut-il vivre avec des fenêtres qui donnent sur quoi pour ne pas voir cette réalité-là? Il y a une déconnexion. Puis on peut parler aussi, Jacques Forêt.
0: Il y en a une qui voulait partager sa brioche, hein, on se rappelle.
1: Ah, exactement. D'où toute la question dont on a parlé tantôt sur l'instabilité. Là, à un moment donné, ça ne se peut juste pas pour une population d'assister à ça puis d'entendre ça. Récemment, Jacques Forêt, le patron de Shopify, on parle des Canadiens. Il fait partie des Canadiens les plus riches, là, sa fortune. Elle est évaluée à... C'est gros. C'est gros. Ah oui, je l'ai ici. C'est évalué à 10 milliards. Tobias Lütke, donc 10 milliards US dans le secteur du commerce en ligne, qui dit... On devrait avoir plus de votes si on est plus riche.
2: Donc ça, c'est un excellent exemple de super-humanisation qu'il se croit au-dessus des lois. C'est un être humain, il dort la nuit, puis il va mourir autour de 85 ans, plus ou moins 10 ans, peu importe sa richesse. Y a une étude, moi, que j'aime beaucoup de Thornton et Acnin. Lara Acnin, c'est une des seules chercheurs canadiennes qui a accès au World Happiness Report. On a des données avec 474 000 personnes dans 107 pays. Et plus vous percevez vos taxes et impôts comme étant pro-social, donc je donne de l'argent, ça fait un petit pain. Ça me demande un effort en même temps. Ça contribue à quelque chose de plus large que moi. Cet effet-là a l'effet que l'on a de croire que nos taxes et impôts sont pro-sociales a un bénéfice sur les autres, de toute évidence, parce que les sociétés qui sont moins inégales réussissent. Mais ça a à la fois aussi un effet individuel. Ashley Willens à Harvard a montré que de faire des dons, ça diminuait la pression artérielle. Il y a des chercheurs canadiens qui ont fait une enquête, sont allés voir des personnes en situation d'itinérance, on leur a donné 7 500 $ en regardant comment ils dépensaient leur argent. Puis à peu près 0,4%, un petit peu moins qu'un pour cent de dépenses un peu frivoles, mais 99% de cet argent-là est bien utilisé. Les gens sont capables de se sortir. L'être humain est naturellement bienveillant. Il n'y a pas un bébé qui naît en ayant des intentions malveillantes. Ça va être le système qui, au fur et à mesure, va nous faire croire toutes sortes de choses. Puis moi, ce qui m'intéresse en recherche, c'est de percevoir les filons pro-sociaux. Donc, que ce soit par les taxes, les impôts ou autres, on est capable de mettre de l'avant des systèmes qui vont diminuer ces frictions-là.
1: Il y a quand même, Éric Pinault, différents types d'ultra-riches qui peuvent avoir des profils psychologiques où ça peut varier, là. Vous en distinguez quelques types?
0: Moi, j'en distingue deux. C'est un peu classique, là, l'héritier et l'entrepreneur. L'héritier, celui qui naît dans l'argent. Prenons Pierre-Carl Péladeau, Paul Desmarais au Québec, là, pour nommer eux. Donc, ces gens-là, arrivent dans une vie où il y a déjà un empire entrepreneurial. Il y a un nom, il y a un réseau, il y a des relations avec le monde de la finance, avec le monde des avocats. Il y a un accès privilégié aux décideurs. Et ces gens-là sont dans une position sociale où ils peuvent agir, mais ils doivent agir pour en fait, perpétuer la puissance familiale. Et en termes de... Parce qu'on parlait d'altruisme puis de comportement altruiste. Alors, ces gens-là, souvent, on les retrouve dans des réseaux assez traditionnels de philanthropie. C'est des gens qui vont donner dans les arts, par exemple, pour entretenir les réseaux dans lesquels eux ont besoin d'aide.
1: Donner énormément à la culture. Là.
0: Exactement. Et c'est important pour eux parce que leur réseautage se fait dans ces milieux-là. C'est là qu'ils vont aller se retrouver entre eux, ces héritiers. Ils vont aller voir le concert à la Maison Symphonique, puis après, ils vont prendre le verre, ils vont discuter.
1: Mais ils donnent aussi en santé, on donne aussi... Oui.
0: Okay. C'est très classique, exactement. Et c'est plutôt passif, hein? C'est-à-dire qu'on reproduit les structures qui existent. Donc, on donne aux choses qui sont déjà là. Tandis que le deuxième profil, l'entrepreneur, alors on parle à Bill Gates, à Musk, à Alain Bouchard... André Bouchard au Québec, de Couche-Tard. Alors là, c'est celui qui se croit...
1: Alain Bouchard,
0: oui. C'est celui qui se croit maître de sa destinée, même si, quand on regarde concrètement leur biographie, ces gens-là ont joui d'immenses privilèges et d'immenses opportunités. Alain Bouchard, c'en est un qui a joui vraiment d'une conjoncture, là, l'État Provigo, en tout cas, toute une histoire à son succès entrepreneurial qu'il faut documenter. Bref, ces gens-là, leur récit sur eux-mêmes, c'est « moi, j'ai eu une idée, les autres y croyaient pas, moi, j'y croyais, j'ai pris des risques, j'ai réussi, je mérite mon pouvoir social. »
1: Mais en même temps, j'avais une bonne idée, j'ai usé d'une certaine influence pour capitaliser et faire de l'argent. Donc, à quelque part, effectivement, il y a quand même du mérite.
0: Absolument. Ben oui, j'enlève pas le mérite, mais c'est juste qu'il faut prendre ça qu'un bémol, parce qu'on fait jamais des milliards, on devient jamais milliardaire tout seul. Mm-hmm. Mais bref, ces gens-là ont quand même cette illusion, puis pas cette illusion, cette certitude qu'ils autres, ils peuvent faire des choses qui diffèrent des autres. Et ça va nous donner après des philanthropes très, très interventionnistes. C'est des gens qui vont avoir le même rapport à la philanthropie qu'ils vont avoir donc à la
1: société.
0: À la société.
1: La même lorgnette qu'ils vont
0: exactement.
1: Appliquer.
0: Exactement. Donc, des nouvelles choses. Ouais.
1: Alors que Jacques Forêt, on a des gens comme Claire Trottier. Là, on est dans un autre modèle d'ultra-riche et de philanthropie, et même elle prône une taxation adéquate.
2: Bien, tout à fait. Il y a les travaux de Brigitte Alpin à l'UQO qui montrent que ces utilisations de mécanismes d'impôts pour la philanthropie, c'est mieux que rien. En même temps, c'est pas nécessairement le même chemin. Puis j'aimerais souligner la sortie récente du livre de David Robichaud et Patrick Turmel, La fable des gagnants, qui parle un peu justement de ces riches-là, ce que mentionne mon collègue Éric. Mais ce qui est important de savoir, c'est que les gens de gauche et de droite sont d'accord. Quand on sonde, j'aime beaucoup l'article de Michael Norton, il l'a fait dans 40 pays, il demande aux gens, êtes-vous d'inclinaison de droite ou de gauche? Puis on a eu des élections cette semaine au Québec. Les gens de droite et de gauche sont tout à fait d'accord que la société devrait être juste. C'est dans les moyens qui sont utilisés que les gens ne sont pas d'accord. Mais le fait qu'il y ait des écarts, que ceux-ci doivent être contenus, tout le monde est d'accord à cet égard.
1: Qu'est-ce qu'on sait, parce qu'on est dans la psychologie des ultra-riches là, et des uber-riches même. Qu'est-ce qu'on sait, on s'attendra pas, là, mais qu'est-ce qu'on sait psychologiquement sur pourquoi l'accumulation de richesses à ces niveaux-là ne procure probablement jamais véritablement un sentiment de satiété?
2: Ben, les enquêtes sur la satiété financière, on peut s'obstiner sur le chiffre. Là, il y a eu Kahneman et Deaton qui avaient mentionné 75 000 $ américains devrait être le plafond. Plus récemment, il y a un peu un débat, là, Killingworth et d'autres enquêtes. Mais si on regarde autour de 200 000 $ plus ou moins 40 000 $ ça semble être l'effet maximal qu'il est raisonnable de s'attendre entre le lien entre l'argent et le bonheur. L'argent, la chose la plus efficace que ça peut faire, c'est que ça écarte les irritants de la vie du chemin. Mais quand on regarde les données du World Happiness Report, on arrive assez rapidement à un plafonnement qui, dans plusieurs échantillons, dépassait ce plafonnement-là, ça descend. Mark Zuckerberg paye 24 millions de $ par année pour se faire protéger avec 6 bodyguards en tout temps. Avez-vous souci là, Pénélope?
1: Non, mais j'ai pas les menaces à ma personne que lui a.
2: Exactement, mais s'il était dans une frange plus contenue, peut-être qu'il n'aurait pas besoin de ça.
1: Puis on a aussi dénoté la même chose du côté du PIB. C'est pas parce que le PIB d'un pays augmente que le bonheur des gens augmente. Donc on est un peu dans le même processus. OK. Ressentiment, fascination, Éric Pinault, on est vraiment dans cette dualité-là, nous, quand on regarde les ultra-riches. Là, parce qu'il y a leur psychologie, mais il y a notre psychologie face à eux.
0: Absolument, on est dans une polarité où d'un côté, et ça c'est documenté, le premier qui l'a décrit, je dirais scientifiquement parce que ça a été repris avant dans la littérature, c'était un terme important, mais moi je pense à Veblen, un sociologue américain dans les années 1900 qui documente ce rapport-là entre la fascination puis la répulsion. On veut les imiter, on veut s'en approcher, puis en même temps on les dénonce, pas juste surhumanise, mais ça en fait des personnages familiers. Ça en fait des gens qu'on...
1: C'est ça. Puis je trouve que c'est là où il y a un danger, c'est que leur attitude, leur comportement, leur façon de voir le monde, parce qu'on les voit énormément, puis ils grandissent là, tu sais, cinq fois plus cette année que dans les cinq dernières années, je pense, le nombre de milliardaires dans le monde là.
0: Ouais.
1: Ça, donc le hockey. Puis on les voit sur les réseaux sociaux quand ils sont jeunes. Puis là, même quand nous, on n'est pas riches, leur attitude pourrait nous, par effet de contagion, pourrait contribuer à une baisse de bienveillance de façon générale?
0: Ben, c'est clair qu'il y a du mimétisme, puis il y a du mimétisme, non seulement comportemental immédiat, mais il y a du mimétisme dans la trajectoire de vie. On va se dire, ben moi, je vais faire comme eux, je vais devenir YouTuber, puis je vais devenir donc du jour au lendemain.
1: D'ailleurs, les deux personnes les plus riches au Canada sont dans la crypto-monnaie, que tout le monde pense que c'est accessible. OK. En terminant, je vous presse là parce que le temps presse.
0: Oui, je vois.
1: Oui, c'est ça. J'ai ma petite main, mon petit doigt élevé. Je vous offre 5 milliards demain. Vous le prenez ou vous le donnez? Eric?
0: Ben, je le donne.
1: Au complet?
0: Non, je m'en garde un petit bout, mais 200 000, c'est bon, là. Peut-être 1 million.
2: Même chose pour moi.
1: Oui, hein? C'est fascinant.
0: Ah non, je veux pas ça, là. Ah non. Par contre, je pourrais faire une fondation d'impact.
2: Ben, okay. Faisons-la ensemble.
0: C'est ça. Mais je donnerais de l'impôt aussi, là. Il me semble que ça serait une bonne affaire.
1: C'est vrai. Oui, ça se voit, effectivement, parce qu'on en a besoin. Éric Pinault, économiste, sociologue, professeur au département de sociologie de l'UQAM, que nous retrouverons ici avec Sandy Lachapelle pour une chronique, pour une clinique économique, certainement dans les prochaines semaines. Jacques Forêt, aussi ami de l'émission, psychologue et professeur à l'École des sciences de la gestion de l'UQAM aussi. Merci beaucoup à vous deux de vous être plongés dans ce sujet de la psychologie des ultra-riches. Merci.
2: Merci.
0: Merci.

0: Ce que nous faisons maintenant, c'est ce qu'on fait tous les jeudis, habituellement, avec Pascal Lévesque et Mike Finnerty. Aujourd'hui, ils ne sont pas là. Donc, on retrouve notre collègue Naïla Bendali. Bonjour.
1: Bonjour, Pénélope.
0: Journaliste à Radio-Canada. Et Mathieu Carbaz. Bonjour, Mathieu.
2: Bonjour, Pénélope.
0: Ravi de faire votre connaissance.
2: Plaisir.
0: Journaliste au devoir. Donc, vous allez nous aider à nous faire des têtes ce matin, une tête, sur les révoltes étudiantes. Parce qu'on sait en ce moment ce qui se passe en France. On le voit, nouvelle journée de mobilisation des lycéens, protestent depuis plusieurs semaines. Et on avait envie de voir un peu à travers le monde et à travers le temps, d'autres révolutions étudiantes, avec quels résultats. Donc, Naïla, commençons par rappeler peut-être ce qui s'est passé, là, ce qui est au départ de ces révoltes présentes en France.
1: Bien, en France, ça a commencé tout d'abord dans un lycée de banlieue parisienne. C'est le lycée Saint-Exupéry à Créteil. C'était le 17 décembre dernier. Et au début, c'est pas des élèves, mais c'est des enseignants qui font la grève, d'abord pour dénoncer le manque d'effectifs, parce qu'on manque de tout, là, de profs en maths, de profs en français, de profs en lettres. Il n'y a pas d'infirmières aussi dans l'école. Et là, il y a des élèves qui décident le lendemain de prendre le relais et ils organisent un blocus devant le lycée pour se faire entendre. Donc, on met des poubelles là, autour du lycée pour empêcher l'entrée. Ils ont des pancartes et ils s'organisent, comme ça se fait beaucoup dans cette génération-là, sur les réseaux sociaux. Eux aussi, ils dénoncent plein de choses, le manque d'effectifs, mais aussi les classes inadéquates, hein, souvent des classes de 35 élèves et plus. Aussi les infrastructures qui sont complètement déficientes, des fuites d'eau, parfois des plafonds qui manquent dans certaines salles. Ils se font recevoir par leur rectorat qui entend leurs demandes. Et je vous ai dit qu'ils se sont organisés sur les réseaux sociaux. Ben, ils ont filmé aussi leur mobilisation. Ils ont mis ça sur les réseaux sociaux. Et là, ça fait boule de neige. Ça s'est étendu d'abord en Île-de-France, donc dans la région parisienne. Et là, on a vu au fil des jours, au fil des semaines, que ça s'est étendu partout à travers la France. On a eu une grande journée de mobilisation mardi, à peu près 250 000, 300 000 manifestants. Il y a une autre grande journée aujourd'hui là, qui se passe en ce moment même,
0: les
1: un peu partout.
0: Les images sont très impressionnantes de ça sur les réseaux. C'est d'une grande violence, là.
1: Ben, c'est d'une grande mobilisation. Mm-hmm. Et oui, mm-hmm. Il y a des actes de violence. Je vais y revenir. Mm-hmm. Les revendications qui se répètent un peu partout, là, de lycée à l'autre, manque de moyens, profs absents qui ne sont pas remplacés, classes étouffantes et surtout l'inégalité entre les lycées. Parce que si vous êtes dans un lycée de Paris, dans le 6e arrondissement, ce n'est pas la même chose qu'en banlieue parisienne, mais pas du tout. Donc, on voit cette solidarité entre les lycéens de classes plus privilégiées ou ceux plus défavorisés. Et oui, il y a eu des cas de vandalisme dans des lycées, il y a eu des violences.
0: Mais
1: c'est
0: violences
1: vrai.
0: Aussi envers les étudiants.
1: Exactement. Et ce qui choque beaucoup, c'est vraiment cette importante répression policière. Mm-hmm. Et c'est vraiment ça qui a été repris, je vous dirais, dans la presse internationale. C'est vraiment la réponse policière. Des images qui ont beaucoup circulé sur les réseaux sociaux parce que les lycées, on parle d'élèves entre 15 à 18 ans. Donc,
0: mineurs.
1: C'est des mineurs, la plupart. Les autorités qui ont fait état la semaine dernière de 5000 interpellations depuis le début de cette mobilisation. 85% qui sont des mineurs de ces personnes interpellées. Il y a eu à peu près une vingtaine d'établissements incendiés ou saccagés. Du personnel aussi de l'éducation qui a été blessé. On parle quand même de 190 élèves blessés, dont certains gravement, et ça ajoute de l'huile sur le feu parce qu'on a eu un élève éborgné hein, à cause d'une grenade assourdissante.
0: Ça nous rappelle le printemps érable, puis on viendra.
1: Tout à fait. Un qui a eu la main complètement fracassée. On a même interdit le grenade assourdissante parce que là, on voyait que ça dérapait beaucoup et ça devient vraiment un point de pression pour le gouvernement qui tente de calmer le jeu. Je sais que Mathieu va y revenir, mais le premier ministre Sébastien Lecornu qui a reconnu que la colère vient pas de nulle part. Donc, c'est vrai que les lycéens, ils ont raison d'être en colère et de revendiquer. Et aussi que les policiers n'ont pas pour instruction d'affronter les lycéens, mm-hmm. malgré les images qu'on a pu voir. On a vu le maire de Saint-Denis, notamment, qui s'est mis devant les élèves. Une image qui a fait le tour du monde aussi. Et entre-temps, il y a des visages de cette mobilisation qui deviennent des porte-parole et qui se font connaître. Des présidents d'unions syndicales, des gens sur les réseaux sociaux qui portent un peu ce message-là et qui deviennent viraux. Vous savez que les revendications des lycéens et des étudiants en France, ça date pas d'hier. Hein. Il y en a eu plusieurs au fil des années pour dénoncer des changements de loi qui les touchent. Et bien sûr, on ne peut pas passer à côté de mai 68, qui est ce grand mouvement social qui est parti de révoltes étudiantes et de lycéens notamment.
0: OK. Souvent, dans ce type de mouvement-là, quand ça prend de l'ampleur, c'est qu'il y a plusieurs ingrédients qui font que ça devient comme une tempête parfaite, là. Mathieu.
2: Oui, c'est ça. Ben, les planètes ont été alignées, en fait. Hein. Mmh. En France, on est à 6 mois de l'élection présidentielle, dans un climat politique qui est extrêmement polarisé. Donc, chaque camp essaye un peu d'instrumentaliser le mouvement. D'un côté, donc, les élus de la France Insoumise, LFI, le parti de la gauche radicale, les élus donc, de ce parti-là ont apporté, dès le début, leur soutien aux étudiants. Ils sont proches des milieux syndicaux historiquement. Ils ont dénoncé donc la violence des forces de l'ordre. Et on ne peut pas dire qu'ils aient vraiment encouragé aussi à ce que une forme d'apaisement, on va dire. Leur chef, Jean-Luc Mélenchon, qui est candidat à la présidentielle, a même évoqué le plus puissant mouvement de la jeunesse lycéenne étudiante, qu'il est connu depuis mai 68, rien que ça. En face, la droite accuse LFI de semer le trouble et de soutenir les casseurs. La majorité présidentielle et le Rassemblement national ont même rebaptisé le parti de Jean-Luc Mélenchon la France incendiaire. Ambiance. Du côté du gouvernement, on a été surpris dès le début par l'ampleur du mouvement. Puis finalement, on a réagi. Le Premier ministre Sébastien Lecornu, tente visiblement de calmer le jeu désormais et de trouver une issue rapide à la situation. Le seul problème, c'est que la France est dans une situation budgétaire compliquée. En gros, il n'y a plus d'argent dans les caisses, donc sa marge de manœuvre est vraiment réduite. Ce qui est intéressant, par contre, par rapport aux autres mouvements qu'on a connus dans le passé en France, c'est que dans le cortège, on retrouve des professeurs qui viennent à côté des étudiants, les soutenir. J'ai lu plusieurs témoignages de professeurs qui disaient notre travail, c'est d'être présent, c'est de faire en sorte de protéger les élèves. Donc ça, c'est...
0: Et c'est aussi parce que ces profs-là sont dans ces classes-là où il fait 40 degrés l'été avec les canicules qu'on connaît, où on gèle l'hiver, où il y a de la vermine, des rats, où ça tombe en ruine. Donc, ils sont tous un peu pris dans le même bateau.
2: Ils constatent, il manque des chaises, il manque des tables, des craies pour les tableaux. Ils sont aussi, ils font partie de... ils peuvent constater tout ça. Il y a aussi les parents, qui sont partie prenante des cortèges. À la base, ils sont venus pour protéger les enfants des débordements, notamment vis-à-vis des forces de l'ordre. Depuis quelques jours aussi, des simples citoyens se sont rajoutés aux manifestations. Et ça commence à faire peur au gouvernement qui craint un peu un embrasement général. D'ailleurs, au niveau du gouvernement, on avait peur de la rentrée, notamment en raison de la hausse du prix des carburants. On avait peur d'un contexte social qui se détériore.
0: Comme un peu comme les gilets jaunes là,
2: On avait peur de ça. Ouais, okay. Et finalement, c'est la jeunesse qui a porté la contestation.
0: Ok, intéressant. Merci Mathieu pour ça. Naïla, au pays ici, on a connu d'importantes mobilisations étudiantes dans l'histoire.
1: Au Québec, c'est difficile de ne pas faire de parallèle avec la grève étudiante de 2012. Au Québec, c'est pas les mêmes revendications, là, mais c'était une mobilisation monstre des étudiants de cégep et d'université. La plus longue grève étudiante de l'histoire du Québec et même du Canada. Là, ça a duré de février à septembre. Et qui a aussi connu son lot de violences et de fortes répressions policières, là aussi avec des étudiants blessés. Là, l'étudiant éborgnier, on l'a eu aussi à Victoriaville en 2012 au Québec. Alors, la base des revendications, c'était contester cette hausse des droits de scolarité à l'université du gouvernement Charest. Donc, à l'appel des organisations étudiantes, il y a eu des grèves générales illimitées. Je ne sais pas si vous vous rappelez, mais c'était pratiquement dans toutes les universités du Québec là où les étudiants n'allaient plus en cours pour faire grève, pour piqueter. Il y a eu des manifestations, dont certaines qui ont mobilisé des centaines de milliers de personnes, notamment celle du 22 mars 2012, 300 000 étudiants qui étaient en grève. Et c'est un mouvement qui a fini par déborder des revendications étudiantes. Rappelez-vous, des casseroles. Il y a eu des manifs de soir, tous les soirs, notamment à Montréal. Finalement, ce qui a mis fin un petit peu à tout ça, c'est les élections à la rentrée 2012 et l'élection du gouvernement péquiste de Pauline Marois qui a annulé la hausse des frais de scolarité. Et un prélude un petit peu à cette mobilisation de 2012, c'était la grève de 2005 où il y avait eu des mobilisations contre des coupes dans les prêts et bourses. Et c'est vraiment ça un petit peu qui a peut-être permis au mouvement de 2012 de prendre autant d'ampleur. Et il y a eu d'autres mouvements pour l'éducation au Québec dans les années 60. Je vous dirais que les années 60, là, c'était une forte période de bouillonnement au Québec, mais à l'international aussi. On peut penser à la bataille de Saint-Léonard sur la langue de l'enseignement. La commission scolaire du secteur qui décrète le français comme seule langue d'enseignement au primaire, alors qu'avant, il n'y avait pas vraiment de détermination de quelle était la langue officiel de l'enseignement, c'était bilingue. Et là, les Italo-Montréalais tenaient à l'enseignement en anglais.
0: Bilingue.
1: bilingue, mais dans les faits, en anglais. Il y a eu des émeutes, d'ailleurs, à Saint-Léonard. Et là, on a eu la loi 63 qui conserve le libre choix de la langue d'enseignement, donc qui donne raison un petit peu aux Italo-Montréalais. Mais ça ouvre les yeux sur les conflits linguistiques et ça permet éventuellement, une dizaine d'années plus tard, de mettre en place la loi 101 qui fait du français la seule langue officielle, seule langue d'enseignement. Parallèlement à la crise de Saint-Léonard, à peu près en même temps, il y a eu le mouvement McGill français. Mm-hmm. Parce que là, dans 69, ben quelques années, un an auparavant, il y avait les cégeps qui avait ouvert. Donc, on avait tout ce bassin d'étudiants francophones qui, pour se rendre à l'université après, ben, se rendent compte qu'il y a une seule université francophone sur l'île de Montréal. L'autre université, c'est McGill. Et là, est-ce qu'on peut avoir plus de débouchés pour ces étudiants-là? Et ce qu'ils demandent, c'est de convertir McGill en université francophone. Ça ne sera pas le cas, là, finalement, mais ça jette les bases des universités du Québec, au final.
0: Il y a aussi eu, dans les années 60, évidemment, on est en pleine revendication de droits civiques. Donc, il y a eu ça là, à l'université, l'ancêtre de l'Université Concordia.
1: Oui, tout à fait. L'université Sir George Williams, qui est maintenant l'Université Concordia, c'était le plus important mouvement de protestation étudiante en 1969 au pays. C'est des étudiants noirs qui ont fait une plainte contre leur prof de biologie. Une plainte qui a été rejetée. Il y a eu un sit-in pendant plusieurs semaines dans l'école et ça s'est terminé un peu dans la violence parce que la police anti-émeute est rentrée dans l'université. Il y a 80, peut-être une centaine de personnes qui ont été arrêtées et ça a vraiment ouvert les yeux sur les enjeux de racisme dans l'éducation.
0: Puis ailleurs, au pays, est-ce qu'il y a eu de grandes manifestations comme ça?
1: Il y en a eu, mais beaucoup moins. Puis ça, je veux pas tomber dans les préjugés, mais je vous dirais qu'au Québec, c'est quand même plus revendicateur là, dans les mouvements étudiants. Récemment, si on regarde en Ontario, il y a des étudiants qui ont manifesté au printemps dernier contre des modifications apportées au régime d'aide financière de la province. Ça rappelle un peu les revendications de 2005 au Québec. Donc, on convertit des bourses en prêts, on coupe dans les bourses et ça augmente bien sûr les frais de scolarité que les étudiants doivent assumer. Il y a des élèves du secondaire aussi qui ont rejoint le mouvement. Bon, le gouvernement dit que c'est un programme qui était plus viable financièrement, mais on n'a pas réglé le problème. Ça reste qu'on est allé de l'avant avec cette modification du côté de l'Ontario. Il y a beaucoup de problèmes aussi en Ontario sur l'administration de ces prêts et bourses. La province qui a mis sur pause le programme pour les élèves des collèges privés parce qu'on dit qu'il y a eu des malversations. Donc, c'est vraiment pas réglé de ce côté-là. Il y a aussi du côté de l'Alberta à Calgary, il y a eu le 29 septembre dernier un débat à l'université sur les pensionneuses autochtones. Et ça, c'était à la veille de la journée Vérité et Réconciliation. C'était un débat entre un prof et une journaliste de Rebel News à savoir si les pensionnats devaient être considérés comme un génocide. Et ça, ça n'a pas du tout passé pour les élèves, pour les étudiants qui disent pourquoi est-ce qu'on remet encore en question notre vécu. Alors, il y a eu des manifestations sur le campus. Et sinon, ben, ça a été des mouvements où les étudiants se sont joints, disons, à la société civile. En 2020, rappelez-vous, là, il y avait des blocages sur les voies ferrées pour soutenir la nation Wet'suwet'en parce qu'on devait faire passer un pipeline et la première nation autochtone était contre ça. Alors, des étudiants d'un peu partout, de la Colombie-Britannique, de l'Alberta, de l'Ontario, mais aussi de Montréal, qui se sont joints au mouvement civil.
0: Mathieu Carbas, ailleurs dans le monde, il y a des mouvements de contestation étudiante en ce moment?
2: Oui, ben, alors on peut parler quand même d'une spécificité franco-française en Europe. Okay. Là, on ne trouve pas en Europe, que ce soit en Allemagne, au Royaume-Uni, en Italie ou en Espagne, de mouvements vraiment comparables à ce qui se passe en France, que ce soit dans l'ampleur ou dans le côté, on va dire, explosif de la situation. Mm-hmm. Par contre, ça ne veut pas dire qu'il n'y a pas non plus de colère étudiante qui s'exprime dans les rues. L'Union des étudiants européennes, qui est un organisme qui recense les mouvements de contestation partout en Europe. Il y a eu, depuis le début de l'année, 80 manifestations d'étudiants du supérieur, donc qui étudient à l'université, et ce, dans plus de 25 pays. Ce sont des mouvements d'intensité variée qui ont des causes, qui sont de plus en plus connectées les unes aux autres. Accès à l'éducation, conditions de vie, financement, des choses dont on a déjà parlé aujourd'hui. Et il y a une cause qui revient aussi beaucoup, c'est le soutien à la Palestine. Il s'agit d'une constante, que ce soit dans les campus européens, canadiens, on l'a vu aussi, aux États-Unis notamment. Depuis 3 ans, on en entend beaucoup parler. En Europe, il y a un exemple qui est très intéressant, c'est celui de la Serbie, donc un pays dont on parle peu. Là-bas, la mobilisation étudiante a commencé en novembre 2024. Okay. À l'époque, les étudiants étaient descendus dans la rue pour manifester contre la corruption qui gangrène le pays à la suite de l'effondrement d'une gare à Novi Sad, une ville du pays qui avait... Okay. L'événement avait fait 16 morts. Ce soulèvement avait été repris après par les partis d'opposition, déplaçant des centaines de milliers de personnes dans les rues. Puis finalement, il y a une dizaine de jours, le président populiste Aleksandar Vučić a démissionné et des élections législatives anticipées vont se tenir à la fin du mois. Donc il y a quand même eu vraiment une suite politique à ces manifestations qui ont duré 2 ans. Plus près de nous, au Chili, les étudiants, eux, manifestent depuis plusieurs mois contre le président d'extrême droite José Antonio Kast, qui a été élu il y a un an environ. La semaine dernière, c'était déjà plusieurs milliers dans les rues de Santiago pour manifester autour du slogan « Pas un peso de moins pour l'éducation ».
0: Okay.
2: Puis après, si on fait un tour du monde, quand on revient un peu en arrière, l'année dernière a été vraiment marquée par des gros mouvements de la jeunesse, de la Gen Z, dans plusieurs pays. On se souvient au Népal, par exemple, où les étudiants avaient manifesté contre le gouvernement à la suite ils avaient coupé l'accès, en fait, à Facebook, Instagram, YouTube. Donc, les étudiants avaient même investi le Parlement. La police avait tiré sur les étudiants à l'intérieur de l'enceinte du Parlement. Ça avait fait des dizaines de morts. Finalement, le gouvernement était tombé en 48 heures. Au Maroc aussi, ça avait beaucoup marqué les esprits. La jeunesse était descendue dans la rue parce qu'à la suite de décès de femmes enceintes à l'intérieur d'hôpitaux publics, donc les jeunes étaient descendus pour demander plus de moyens de santé, d'éducation. D'ailleurs, cette révolte avait pris un nom, c'était Gen Z 212. 212 comme l'indicatif téléphonique du Maroc, donc c'était resté un peu gravé dans les mémoires comme ça. À Madagascar aussi, les étudiants ont été descendus dans la rue pour dénoncer les coupures d'électricité. Finalement, le mouvement avait pris de l'ampleur assez rapidement, puis le président avait été contraint de quitter le pays. Donc comme quoi, il peut y avoir vraiment des suites politiques à ce genre de mouvement.
0: Puis je pense qu'on va faire juste rapidement un parallèle, Mathieu Carbasse, parce que c'est pas pour rien que ça s'appelait le printemps érable chez nous. C'est parce qu'il y avait le printemps arabe, puis ça c'était beaucoup porté aussi, entre autres, par une population jeune.
2: Oui, c'est ça. On est en 2010, et la jeunesse avait vraiment joué un rôle de premier plan dans ce printemps arabe. Donc dans plusieurs pays autoritaires du monde arabe, les jeunes étaient descendus dans la rue pour demander, comme souvent, de la liberté, de justice sociale et surtout la fin de la corruption. Il y a quand même des régimes importants qui étaient tombés, comme la Tunisie, Ben Ali en Tunisie. Hosni Moubarak en Égypte avait été aussi poussé à la démission. Puis pour la première fois, c'était nouveau à l'époque, les réseaux sociaux avaient joué un rôle, comme là on en a parlé tout à l'heure en France. Grâce aux réseaux sociaux, les jeunes avaient pu s'organiser, et surtout ils avaient pu contourner la censure des régimes.
1: C'était les débuts vraiment des réseaux sociaux de mobilisation.
2: Exactement.
0: Puis évidemment, la place Tiananmen.
2: Oui, mais alors ça, c'est une image que tous les auditeurs connaissent de cet étudiant chinois, pantalon noir, chemise blanche, qui fait face à des chars de l'armée. Ouais, c'est ça. On est en 1989, et donc des manifestations pacifiques d'étudiants avaient lieu sur la place Tiananmen de Pékin. Les jeunes réclamaient, encore une fois, de la démocratie et moins de corruption, pardon. Et le pouvoir avait décidé finalement de réprimer le soulèvement de ces jeunes dans le sang et avait envoyé l'armée. Ouais. Là, ça avait été un véritable carnage, de plusieurs centaines de morts, puis des milliers de blessés.
0: C'est vraiment intéressant de revenir sur l'histoire et de ces mouvements-là. Mais Naïla, le mouvement, celui qu'on connaît en France, des lycéens, des lycéennes, est-ce que ça pourrait s'exporter au Canada? Parce qu'il y a des choses, moi, qui résonnent. Quand tu parles de classe où on gèle, de classe où on crève, puis de vermine, là, quand on sait qu'ici, il y a des professeurs qui rentrent avec le balai tous les matins pour enlever les crottes de souris dans leur classe. Là.
1: Disons que c'est pas quelque chose qu'on n'a pas entendu dans le système d'éducation. J'ai trouvé au Québec, par exemple, il y a des appels à manifester, notamment un appel à la grève de la coalition de résistance pour l'unité étudiante syndicale qui représente 30 000 étudiants postsecondaires. Et là, ce qu'on dénonce vraiment, c'est la précarité des étudiants, le coût de la vie, le gel d'embauche là, dans le postsecondaire, financement inadéquat aussi de l'éducation. Il faut dire que l'État de nos écoles, de nos cégeps, de nos universités, ça fait pas rêver. Il y a eu des gels vraiment, surtout en 2025, là, dans le budget québécois de l'éducation. Cette année, dans les cégeps, une rentrée sous pression parce qu'on a un nombre record d'étudiants. On a eu un mini baby boom et là, on voit ces étudiants-là arriver dans le système postsecondaire. Il n'y a pas assez de place pour eux. La vérificatrice générale en 2024 disait que le 2/3 des cégeps sont en mauvais état. En région, le problème, c'est que là, il y a beaucoup moins d'étudiants étrangers. Donc, ça met à mal les finances des cégeps, la pérennité aussi de certains programmes. Et bien sûr, dans le réseau scolaire, on a parlé de régime minceur, de programmes coupés, de fin de fonds réservés à l'achat de livres. L'école à 3 vitesses aussi, ça a été beaucoup, beaucoup abordé en campagne électorale. Un système qui, selon plusieurs, ça exacerbe les inégalités. Donc ça, c'est des choses qui résonnent aussi là, dans le système ici au Québec.
0: Absolument. OK, ça nous amène où tout ça, Mathieu?
2: Ben, là, en France, si on revient sur ce qui se passe et le mouvement des lycéens, il y a une date qui va être importante, c'est le 17 octobre. Il y a des vacances scolaires qui arrivent en France. Donc là, le Premier ministre Sébastien Lecornu, lui, semble vouloir jouer la montre. Mm-hmm. Il veut gagner du temps. Il a annoncé hier dans une allocution à la télévision que les décisions de son gouvernement seraient présentées à la fin du mois. Donc il se donne quelques semaines. Et ce matin, le ministre de l'Éducation français, lui, il a annoncé un plan d'urgence pour remplacer les enseignants absents. Ça faisait partie des revendications principales des étudiants. Est-ce que ça sera suffisant pour apaiser les choses? Ça, c'est difficile à dire encore aujourd'hui.
0: Naila?
1: Ben, aujourd'hui, on l'a dit, il y a encore des manifestations, des blocus en France. Et Mathieu l'a dit, il y a des enseignants, des parents, des membres de la société civile qui s'ajoutent aux étudiants, aux manifestations étudiantes. Est-ce que le mouvement va faire tache d'huile et entraîner le reste de la société civile avec lui, comme on l'avait vu là, avec les Gilets jaunes, par exemple? Donc, est-ce que ça, c'est des drapeaux rouges qui se lèvent pour le gouvernement français alors qu'on a des élections présidentielles au printemps prochain? Ça sera certainement à suivre. Et est-ce que ça va s'étendre dans d'autres pays aussi?
0: Oui, ça c'est à suivre, bien entendu. C'est toujours intéressant de faire un 360 avec les journalistes qui veulent bien venir s'asseoir ici lorsque Pascal Lévesque et Mike Inouti ne sont pas là. Donc aujourd'hui, c'était vous, Naila Bendali, journaliste, évidemment collègue ici. On vous retrouve avec l'équipe de Monique à votre retour.
1: Tout à fait.
0: Mathieu Carba, journaliste au Devoir, merci beaucoup d'avoir accepté l'invitation.
2: Merci à vous.
0: J'espère bien, à une prochaine.
2: À bientôt.
0: À bientôt peut-être. Alors, c'est le moment maintenant d'aller sur la bulle de conversation de l'application audio en vue de notre clinique qui s'en vient après les infos. Parce que nous serons avec nos deux kinésiologues en résidence et il sera question aujourd'hui de musculation et de musculation à tous âges. On a entendu longtemps ça... le monsieur flex leur biceps. On a entendu beaucoup, le cardio, c'est super important. On a entendu la souplesse et la flexibilité, c'est super important. Puis on entend, mon Dieu, il faut faire la musculation à partir de 40 ans, 50 ans, c'est ça la clé. On va démêler tout ça. Que vous soyez adolescent, que vous soyez vieux, que vous soyez culturiste ou ça fait des années que vous n'avez pas pris un poids, c'est le temps de poser toutes vos questions pour la clinique sportive qui s'en vient après les infos.
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5: Rebecca Kwan, voici les informations. Les troupes libérales et conservatrices se sont réunies pour une première fois trois jours après les élections québécoises. Charles Millard et ses 39 candidats élus se disent prêts à jouer leur rôle d'opposition officielle. Éric Duhaime reconnaît quant à lui que son équipe a du travail devant elle avant le début des travaux parlementaires le 17 novembre. Pendant ce temps, la coalition Avenir Québec, rayée de la carte, s'organise pour se trouver un chef intérimaire. Le reportage de Pierre-Alexandre Bolduc.
6: Oui, il y a des gens qui lèvent la main.
7: La directrice générale de la coalition Avenir Québec, Brigitte Legault, assure que plusieurs personnes sont intéressées à prendre la relève.
6: Les gens sont tristes, mais les gens sont quand même motivés.
7: Les instances de la CAQ vont se rassembler pour choisir leur chef intérimaire le 17 octobre.
6: Il faut trouver quelqu'un qui veut se relever les manches, qui va travailler fort. Ça ne sera pas une mince tâche.
7: La coalition Avenir Québec devra par la suite organiser la véritable course à la direction du parti. En contexte de gouvernement minoritaire, il n'y a pas de temps à perdre.
8: Puis on s'applaudit.
7: Pendant ce temps, le Parti libéral du Québec se réunit à Longueuil.
8: Nous, on est quand même l'opposition officielle. Alors nous, notre confiance se mérite.
7: Il se prépare à affronter le gouvernement péquiste, le chef Charles Millard.
8: On va jouer notre rôle et il y a des dossiers sur lesquels on va vouloir discuter avec le gouvernement. Il y en a d'autres où il n'est pas question, il n'y aura aucune discussion, dont évidemment la séparation du Québec.
7: Les conservateurs se sont aussi réunis à Québec. Mais outre le chef Éric Duhaime, impossible pour les journalistes de s'entretenir avec les 18 élus conservateurs.
9: Tout le monde va vous parler au fur et à mesure. Là. L'objectif, c'est justement c'est que tout le monde puisse bien être outillé. On n'arrive pas là avec tout le même niveau de connaissance par rapport au travail qui nous attend.
7: Le Parti québécois tiendra lui aussi un caucus vendredi à Drummondville. Ici Pierre-Alexandre Bolduc, Radio-Canada, Québec.
5: Le gouvernement Carney va lancer un nouveau programme pour aider les ménages à acheter une thermopompe, une mesure qu'il présente comme moyen de réduire les émissions de GES. Mais selon l'Institut climatique du Canada, le pays s'éloigne de ses cibles. La poétesse canadienne Anne Carson a remporté le prix Nobel de littérature. Âgée de 76 ans, elle est récompensée pour son œuvre originale qui s'inspire notamment de la Grèce antique pour créer une littérature moderne. Elle devient la deuxième Canadienne à recevoir cette distinction après Alice Munro en 2013. Éric Plouffe a préparé ce qui suit.
10: Crazy. I think they're all crazy.
11: Fou. Je pense qu'ils sont tous fous. C'est ce que l'auteure canadienne Anne Carson a répondu à une journaliste en Islande où elle habite, qui lui demandait comment elle s'est sentie en apprenant qu'elle était la récipiendaire du prix Nobel de littérature. L'écrivaine est née à Toronto. Elle a été professeure en études classiques à l'Université McGill à Montréal, puis elle a enseigné à l'Université du Michigan. La poétesse, essayiste et traductrice a publié une vingtaine d'ouvrages. On retrouve dans sa bibliographie des essais, des livrets d'opéra et des traductions de textes grecs anciens. La romancière et nouvelliste Heather O'Neill dit que Anne Carson fait l'objet d'un culte dans le Canada anglais et aux États-Unis, entre autres sur certains campus.
12: Si tu vas à New York, si tu vas à un campus, pour les jeunes filles qui étudient la littérature, Anne Carson est comme une rock star.
11: Heather O'Neill dit que Anne Carson s'est fait connaître notamment en revoyant à sa façon le mythe grec de Gérion, avec la publication du roman Autobiographie rouge qui a été transposé au théâtre.
12: Anne Carson a pris cette histoire puis elle l'a réimaginée dans un temps contemporain et Gérion est un ado qui est gay, qui est en amour avec un autre ado qui s'appelle Hercule.
11: Par ailleurs, le premier ministre canadien Mark Carney a offert ses félicitations à Anne Carson en déclarant notamment que grâce à son talent, à son imagination et à son style bien à elle, la poétesse a réinventé les classiques. Éric Plouffe, Radio-Canada. Canada, Montréal.
5: En terminant, il aura été l'un des investisseurs les plus importants au Québec et même au Canada tout entier. Le gestionnaire d'actifs et philanthrope montréalais Steven Jarislowski est mort à l'âge de 101 ans. Il s'était notamment fait connaître pour les succès de sa firme de placement et ses analyses percutantes de l'économie. Il avait même prédit la crise financière de 2008. Philippe-Antoine Saunier revient sur son parcours.
13: Je prévois une récession peut-être assez longue.
14: La longue carrière de Steven Jarislowski lui aura permis d'anticiper plusieurs soubresauts de l'économie mondiale. Né en 1925 à Berlin, il fuit l'Allemagne nazie dès l'âge de 7 ans et grandit aux Pays-Bas et en France. Il émigre aux États-Unis en 1941, se joint à l'armée américaine et participe à une mission au Japon. Il complète ensuite un MBA à Harvard avant de déménager à Montréal pour travailler au siège social d'Alcan.
15: Moi, j'aimais pas New York, c'est trop grand pour moi. Et alors, à fur et à mesure, j'ai commencé à faire des choses ici. Je suis toujours là.
14: C'est en 1955 que Steven Jarislowski fonde son entreprise de conseil en placement, qui fera de lui l'une des personnes les plus riches au pays. Pour le gestionnaire de portefeuille Jean-Luc Landry, qui a travaillé avec lui dès les années 70, Steven Jarislowski était le Warren Buffett canadien.
16: Ce qu'il a laissé, là, c'est cette discipline de gestion, de rechercher des bonnes compagnies qui se transigent à des prix raisonnables. Et de maintenir cette façon de faire malgré les modes.
14: Steven Jarislowski a souvent pris la défense des petits actionnaires et a participé activement à la mise sur pied de l'Institut sur la gouvernance d'organisations privées et publiques. Il était aussi reconnu comme un important philanthrope. Il aura mis sur pied une vingtaine de chaires de recherche ainsi qu'une importante fondation. Ici Philippe-Antoine Saunier, Radio-Canada, Montréal.
5: C'était les informations.

0: Deuxième portion d'émission. Toute l'équipe est là pour encore 90 minutes à passer ensemble. Et dans l'équipe qui est dans les bureaux présentement pendant que nous, on fabrique cette émission, il y a une recherchiste qui fabrique un dossier pour André Sauvé parce que André Sauvé sera avec nous demain. Donc, on va terminer la semaine avec André. Alors qu'il est de retour au Québec ces temps-ci pour poursuivre une tournée amorcée au printemps. Mais aussi, il fait paraître le texte intégral du spectacle qu'il tourne qui s'appelle Naturellement, que j'ai lu et que j'ai pris vraiment beaucoup. C'est quelque chose de lire du André Sauvé, alors qu'on est habitué de l'entendre et le voir. C'est un exercice qui est très intéressant. Demain, il se prête au jeu de la liste de mes regrets. Alors voilà ce qu'on fera avec André Sauvé. Ça, c'est demain. Aujourd'hui, nous allons terminer l'émission avec la chronique de la psychologue Nathalie Platte. Elle fait partie de nos collaboratrices de cette saison, puis on est vraiment très heureux de ça. Elle nous propose une série titrée « Du bon usage de ». La dernière fois, il y a quelques semaines, c'était « Du bon usage de la normalité ». Et aujourd'hui, elle nous parlera du bon usage des larmes. Elle a plein de questions vraiment super intéressantes. Et évidemment, c'est Nathalie Platte. Tout ce qui sort de sa bouche et sa tête, c'est intéressant. Puis on est chanceux de l'avoir avec nous dans une heure. Ce que nous faisons maintenant, c'est une clinique et c'est une clinique sportive. Aujourd'hui, avec nos deux kinésiologues en résidence, Pierre-Marie Toussaint, bonjour.
1: Bonjour.
0: Et Marie-Claude Lapointe, bonjour.
2: Bonjour.
0: Salut Marie-Claude. Alors Pierre-Marie, je rappelle, vous êtes donc professeur adjoint de clinique à l'école de kinésiologie et des sciences de l'activité physique à la faculté de médecine de l'Université de Montréal. Marie-Claude, kinésiologue et copropriétaire d'Actiform Kin et Physio. Et vous avez aidé à préparer plein d'athlètes dans plein de contextes. Donc, vous êtes les personnes toutes désignées aujourd'hui pour ce sujet de la musculation. La première fois, c'était la course à pied. Comment vous aimez ça, votre première clinique?
1: On a adoré ça.
0: Oui,
1: ouais,
0: vraiment. Oui,
1: vraiment. Ça passe très vite, en plus.
0: Hey,
1: ça,
0: là, déjà, il y a plein de questions, plein de questions de toutes sortes sur ce sujet-là. N'hésitez pas à aller sur la bulle conversationnelle de l'application audio pour nous en envoyer d'autres. Commençons par ce message qu'on entend beaucoup, beaucoup ces temps-ci. À un moment donné, c'était comme c'était donc important de s'occuper de son cœur. C'était comme la clé de la longévité. À un moment donné, c'était la flexibilité, la souplesse, c'est la clé de la longévité. Puis là, c'est rendu la musculation. Pourquoi? Pierre-Marie.
1: Dans les messages de santé publique, on a beaucoup martelé, vous avez raison, on a beaucoup martelé le cardio, c'est important, la santé cardiovasculaire, c'est très vrai, on garde ce message-là, on continue à le marteler, mais il faut ajouter à ça la musculation et le gain de force et de masse musculaire parce que c'est notre capital d'autonomie.
0: En vieillissant. Et
1: en vieillissant, exactement. Donc, on se fait une réserve, finalement, en prenant de la masse musculaire et de la force, on se fait une réserve d'autonomie pour plus tard. Donc, comme on sait qu'à un âge avancé, on va perdre de la masse musculaire et de la force, mais plus on en a en réserve, donc plus on en a acquis dans les années avant, mais plus on va pouvoir garder cette autonomie-là. Des choses très simples qui sont acquises pour nous deviennent très difficiles pour des personnes très âgées, comme se lever d'une chaise, ouvrir une porte de métro qui est très lourde, qui est avec un courant d'air.
0: Se relever
1: quand on est accroupi. Se relever si jamais on chute.
0: Ouais, exact.
1: Y a beaucoup de choses comme ça qui sont tellement acquises pour nous qu'on voit pas, mais arriver à un âge avancé, ça devient notre capital, notre réserve d'autonomie. Donc, c'est pour ça que c'est si important puis qu'on doit le faire en parallèle avec le travail de nos capacités cardiovasculaires.
0: OK. C'est important, pas juste dans le grand âge. Donc, c'est important dans le grand âge, mais on commence à le marteler. Marie-Claude Lapointe, beaucoup pour à partir de 40, 50 ans, par exemple. Moi, j'ai 55 ans puis j'entends ça. Là, je pense qu'il y a tout le temps des gens qui me disent « Mais tu t'occupes-tu de tes muscles? » C'est une tendance aussi qu'on voit sur les réseaux sociaux chez les femmes particulièrement, non?
2: Oui, particulièrement chez les femmes. En plus, que la préménopause, la ménopause apporte aussi, avec le changement hormonal, une diminution un petit peu plus rapide de la masse musculaire. Fait que c'est encore plus important de se concentrer là-dessus. L'autre chose qu'on réalise aussi, c'est que plus on est fort, ben plus nos efforts dans le quotidien deviennent faciles. Fait qu'aller en montagne, quand on est plus fort, descendre la montagne, ça devient beaucoup plus facile. Un petit peu moins raqué aussi le lendemain, tout ça. Fait que je pense que ça a, même on parle de capital pour plus tard, mais à court terme aussi, d'être plus fort, tout notre quotidien devient beaucoup plus facile. Là.
0: J'adore le court terme. Je trouve que c'est un excellent outil de motivation.
1: Oui.
0: On a un message concernant justement la sarcopénie. Concernant la musculation, nous écrit Chantal, étant dans la mi-cinquantaine, je suis inquiète d'être éventuellement atteinte de sarcopénie. J'aimerais bien savoir quels sont les éléments clés pour réduire le risque et est-ce qu'il y a des exercices clés qui seraient pertinents à intégrer dans sa routine. C'est quoi la sarcopénie?
2: La sarcopénie, c'est le processus... Bon, en fait, ça vient avec le vieillissement normal du corps. C'est la perte de masse musculaire et de force musculaire. Fait que tous les humains
0: passent... On peut pas être atteinte de sarcopénie.
2: C'est pas une maladie.
0: On traverse la sarcopénie.
2: Exact.
0: Okay.
2: Alors, c'est le changement. C'est le vieillissement normal du corps. Y a-tu des exercices spécifiques à ça? Non. La musculation, en général, aide à maintenir la masse musculaire et la force musculaire. Les deux sont importants.
0: Pierre-Marie, on peut quand même retarder une perte de force musculaire?
1: Oui, justement. Je suis porteur d'une bonne nouvelle aujourd'hui parce que quand on fait de la musculation, donc quand on fait des exercices avec de la résistance ajoutée, donc généralement, on va... suggérer d'ajouter de la résistance, il faut qu'il y ait un stress assez important sur les muscles, on arrive à retarder et même annuler la sarcopénie pendant un certain moment. Donc, les gens de 50 ans qui se mettent à faire de la musculation vont gagner de la masse musculaire, ne vont pas être en perte de masse musculaire. Si elles font de la musculation, si ces gens-là font de la musculation de la bonne façon, peuvent gagner de la masse musculaire. Dans les études, on a même vu des gens de 60, 65 ans prendre de la masse musculaire. Donc, ça veut dire que si même les gens qui commencent tard, 50, 60 ans, ils vont gagner de la masse musculaire, donc vont éloigner le moment où là, vraiment, la sarcopénie va s'installer, la perte de masse musculaire avec l'âge. Donc, c'est un processus qu'on a longtemps vu comme inévitable avec l'âge, mais qu'on se rend compte que avec la musculation, on le retarde de beaucoup, puis on le ralentit.
0: OK. Là, on a parlé de prendre de la masse, surtout Pierre-Marie. Puis là, on a un message ici de Sophie qui dit « À 39 ans, j'aime pas du tout la musculation, ni le cardio. En fait, je n'aime pas le sport. Mais je sais que pour bien vieillir, c'est un essentiel. Si je devais focusser sur 2-3 exercices par jour qui pourraient m'aider à maintenir, si on veut pas perdre, on veut pas nécessairement gagner, on veut maintenir, tous les exercices sont bons à faire? »
1: Mais si on veut faire peu d'exercices, parce qu'on n'aime pas ça, faut se concentrer sur des exercices qui impliquent beaucoup de muscles. Donc, plusieurs muscles impliqués dans l'exercice. Alors, on
0: OK, donc un exercice qui fait travailler plusieurs muscles.
1: C'est ça.
0: Okay.
1: On veut solliciter plusieurs muscles dans le même exercice, ce qui va nous éviter d'en faire plusieurs, puis qui va raccourcir notre séance. Mais l'élément clé, c'est les charges qu'on va utiliser. Si on fait des exercices qui sont faciles et qui fait qu'on peut faire beaucoup, beaucoup de répétitions sans jamais avoir une fatigue musculaire, ben ça va avoir peu d'effet. Ça ne stimulera
0: pas
1: assez.
0: On pourra même pas maintenir.
1: On peut maintenir, mais
0: okay,
1: si on veut, c'est ça. Mais même le maintien dans le but de éviter la sarcopénie, mais pour contrer une sarcopénie, il faut un peu en gagner.
0: C'est pour
1: ça que, comme le corps va avoir tendance à un certain âge à perdre de la masse musculaire, on va le contrer avec un gain de masse musculaire pour vraiment le contrer. Donc, c'est là que l'important, c'est, oui, impliquer beaucoup de masse musculaire, mais toujours avec des charges qui amènent une fatigue musculaire momentanée. Là. Pendant qu'on fait l'exercice, on arrive à un point où on a une fatigue musculaire où c'est difficile de faire des répétitions supplémentaires. Les exercices où on est capable d'en faire beaucoup, puis qu'on arrête juste parce qu'on arrête, mais pas parce qu'il y a une grande fatigue musculaire, puis on appelle ça un échec musculaire où ça devient difficile de continuer. Ces exercices-là stimulent un peu moins le gain de masse musculaire.
0: Puis vous l'avez dit, là, un exercice qui implique le plus de muscles possible à l'intérieur d'un exercice.
1: Le plus de muscles possible, exact.
0: On a parlé des bienfaits tantôt, Marie-Claude, vous avez parlé de par exemple, on va être moins... ça va nous demander moins d'efforts pour faire des choses. Mais d'autres, peut-être, bienfaits plus insoupçonnés de la musculation sur la santé.
2: On va parler d'une anecdote.
0: Oui.
2: J'ai parti, il y a quelques années, un cours de musculation féminin. On dirait que les femmes, être en groupe, c'est encore plus intéressant, particulièrement quand on fait de la musculation. Je ne sais pas pourquoi, mais les femmes, en général, on aime moins la musculation. On aime plus le cardio. Mm. Puis ce groupe-là, en fait, une des choses que ça a amené, premièrement, c'est de se challenger entre nous. Les femmes, quand elles sortent de ce cours-là, sont extrêmement... L'estime de soi, en fait, s'améliore énormément.
0: C'est
2: alors,
0: vrai.
2: Au-delà de
0: on
2: la masse...
0: Sort en flottant.
2: Ben oui, et puis ils sortent fiers, belles cette semaine.
0: C'est moins les gars?
2: Ben, je pense. L'idée, c'est pas d'amener des généralités, mais je trouve que pour les femmes, en général, cette semaine, il y en a une qui a dit « Moi, je veux lever 20 livres chaque main quand je fais mon dumbbell press. » Puis tout le monde s'est mis à l'encourager. Bravo, bravo. Elle a réussi. Elle a été jusqu'à l'échec. Puis aller à l'échec, ça fait souvent peur, particulièrement aux femmes. Mm-hmm. On dirait que c'est plus normal pour un homme d'aller à l'échec. Ça fait partie peut-être plus de leur quotidien. Là. Fait que ce que ça apporte, au-delà de la masse musculaire, au-delà du bienfait dans ton quotidien, il y a une espèce de fierté. C'est aussi inestimable, à mon avis, pour les femmes, entre autres.
3: Okay, un des arguments pour ne pas aller faire sa routine, c'est que je suis fatiguée. Qu'est-ce que ça fait sur la fatigue de s'entraîner musculairement?
2: Ben, ça la diminue, en fait.
3: Comment ça, donc?
2: Ben, parce que, encore une fois, dans mon quotidien, si je suis plus forte, je fais mon ménage à la maison.
3: Ah, ça me demande moins d'énergie.
2: Ça me demande moins d'énergie, c'est exactement
3: j'en dépense
2: ça.
3: Moins. Ah, OK.
2: Ouais, puis je suis fatiguée, ben, même si je vais m'entraîner. Souvent, on est fatigué, puis on se dit, je vais pas m'entraîner, ça va augmenter mon état de fatigue. On est aussi bien d'y aller, mais diminuer un peu les charges, au moins, ça nous crée cette habitude-là, puis ça va nous redonner de l'énergie après. Là.
3: D'autres bienfaits, Pierre-Marie Toussaint?
1: Mais on peut y arriver justement avec une séance très courte pour poursuivre sur ce que Marie-Claude disait. On peut y aller avec une séance plus courte, puis à ce moment-là, on a quand même des effets. On a toujours pensé qu'il faut faire une heure et demie de musculation, mais maintenant, le message est assez clair qu'on peut y arriver avec 30 minutes, un bon 30 minutes bien investi, où on travaille bien, on arrive à voir les bénéfices de la
3: tous
1: musculation.
3: Les jours?
1: Non, même pas. On dit que travailler chaque muscle deux fois par semaine, c'est suffisant. Donc, si je fais une séance où je travaille à peu près tous les muscles de mon corps, je peux faire deux séances de musculation.
3: Avec des bonnes charges.
1: Avec des bonnes charges, un 30 minutes bien investi. Puis ça vient rejoindre la recommandation canadienne qui est, on l'a vu la semaine passée avec le mois passé avec la clinique sportive sur la course, oui. Il y a la recommandation de 150 minutes d'activité cardiovasculaire modérée par semaine.
3: Okay.
1: Mais il y a aussi la recommandation de faire 2 à 3 séances où on sollicite les muscles. Donc, à 2 séances, 30 minutes où je travaille la majorité des muscles de mon corps, je vais avoir les bénéfices. Puis, si on parle de d'autres bénéfices, on a aussi les bénéfices posturaux. On va peut-être aborder ça. Quand Marie-Claude donnait l'exemple des gens qui sortent d'un cours de musculation puis qui se sentent bien, qui se sentent solides, c'est des effets que ça a aussi sur la posture.
3: Mm-hmm. Puis, pourquoi je vois beaucoup de diabète de type 2?

0: La musculation a un impact direct sur la densité osseuse. Alors, l'effort mécanique qu'on crée quand on fait de la musculation a un impact sur l'os. Donc, ça diminue les risques, entre autres pour les femmes et les hommes aussi, d'ostéoporose. Puis si on a de l'ostéoporose, parce qu'on est avancé cette maladie-là, ben, de faire de la musculation, ça peut aussi aider à nous rendre plus fortes, diminuer les risques de chute. Alors, quelqu'un qui a de l'ostéoporose, qu'on diminue les risques de chute, ben, moins de risques de fracture. Fait que, oui.
1: Non, mais en fait, donc, il n'y a pas de contre-indication par rapport à l'ostéoporose.
0: Il y a zéro contre-indication. Puis, il n'y a pas aussi de bons exercices. Il y a tous les exercices de force en lien avec le profil de la personne. Il y a d'autres indications, là, mais il y a zéro contre-indication, au contraire.
1: OK. Est-ce qu'il y a, Pierre-Marie, on a parlé des bénéfices, des risques associés à la musculation?
2: Mais les risques sont seulement associés à la mauvaise exécution de l'exercice. Donc, c'est pour ça qu'on va toujours suggérer aux gens qui veulent débuter un programme de musculation de consulter un expert. Donc, l'expert en entraînement et en activité physique, c'est le kinésiologue. Alors, les gens qui ont peu de connaissances, qui ont peu d'expérience, on va toujours leur suggérer de consulter un kinésiologue pour bien amorcer leur programme, puis avoir un bon enseignement des techniques d'exercice. Mais en soi, quand on exécute bien un exercice de musculation, il y a à peu près pas de risque. Dans les activités, quand on regarde les risques de blessures dans les activités physiques, la musculation vient bien en bas. Là, on a beaucoup plus de risques de se blesser quand on fait du ski, quand on joue au tennis, quand on fait de la course à pied. Ces activités-là occasionnent plus de blessures que la musculation. Mais bien entendu, on parle de musculation avec des exercices qui sont bien exécutés.
1: Exact. Puis toujours un risque de s'échapper un gros poids sur le pied.
2: Bon, ça, c'est plus un accident. Là, ça arrive, mais dans les conditions normales, la musculation, c'est très, très sécuritaire comparé aux activités physiques usuelles.
1: Quelque chose à ajouter, Marc-Claire, là-dessus?
0: Ben, quand on le fait de façon progressive, les risques sont un peu élevés. Après, ben, y a aussi ceux qui sont un petit peu plus habitués. Des fois, la charge d'entraînement est un peu grande. Fait que, d'un point de vue mécanique, ça peut être difficile sur les tendons, tout ça. Fait que, quand la charge d'entraînement totale, elle est bien gérée, le risque est très minime.
1: OK. J'aimerais... Ici, on a une question pro, là, mais comme on est dans les risques et dans ce qui peut être possiblement nuisible, Marie-Ève nous écrit, j'aimerais savoir s'il est nuisible, pour la prise de masse musculaire et la récupération, de faire du cardio zone 2 quelques fois par semaine, et qu'en est-il du HIIT? Est-ce que c'est nuisible à un programme de musculation et à quelle fréquence?
0: En fait, ce que j'aurais envie de lui proposer, c'est ou lui demander quels sont ses objectifs.
1: Si prise de masse musculaire, ça semble.
0: Si c'est l'objectif principal, c'est la prise de masse musculaire, ben il y a peut-être moins de chances que de prendre la masse musculaire avec tout ce qu'elle fait d'un point de vue cardiovasculaire. Fait, ce qu'il faut, à mon avis, faire, Marie-Ève, c'est ça, c'est de s'assurer d'une bonne planification de l'entraînement, puis s'assurer que lorsqu'elle fait l'entraînement en musculation, elle n'a pas un niveau de fatigue qui est trop élevé. Alors, exemple, tu pourrais pas faire ton zone 2 le matin, puis faire la musculation en après-midi. Tu n'aurais pas... pense que le niveau de fatigue serait trop élevé, elle pourrait pas lever des charges aussi lourdes. Alors, à mon avis, elle doit bien vérifier dans sa semaine la planification de l'entraînement.
1: Parce qu'en plus, elle parle de récupération. Donc, clairement, là, elle semble avoir un rythme physique assez soutenu. Là. Donc, je comprends bien qu'elle voulait prendre la masse musculaire puis réduire son temps de récupération, mais en même temps, faut faire les choses...
0: Faut avoir une bonne planification. Okay. On pourrait rentrer dans la planification de cycle d'entraînement qui pourrait l'amener. Rencontrer un kinésiologue probablement pourrait l'aider à bien planifier. Je pense qu'elle peut toujours prendre la masse musculaire, mais ça lui prend une bonne planification. Okay.
2: Ce qu'on peut ajouter, c'est pour Marie-Ève de s'assurer qu'elle consomme assez de calories et de protéines. Bon. Donc, si elle dépense beaucoup d'énergie en cardio, il faut s'assurer qu'elle a assez de calories et de protéines pour son autre objectif, qui est de gagner de la masse musculaire.
1: Allons tout de suite, comme on est sur le dossier des protéines. Comment ça marche, là, manger des protéines, prendre de la créatine, prendre de la masse musculaire, tout ça?
2: Bon, avec une alimentation qui est bien équilibrée, c'est pas nécessaire de prendre des suppléments. OK? Donc, les gens qui ont des inquiétudes à ce niveau-là...
1: Il y a plein de messages qui rentrent sur la créatine.
2: La première chose qu'il faut faire, c'est de s'assurer qu'on a une alimentation équilibrée. Donc,

0: consulter un ou une nutritionniste qui va nous aider avec ça, notre kinésiologue qui peut nous aider aussi au niveau de notre entraînement. Donc, la supplémentation, quand on mange bien, c'est pas nécessaire. À ce moment-là, il faut regarder, par exemple, notre apport en protéines. L'apport recommandé, c'est de 1 à 1,6 grammes de protéines par kilogramme de poids. Donc, c'est facile. Les gens se pèsent, vont regarder combien ils pèsent et vont multiplier 1 à 1,6 grammes de protéines par kilogramme de poids. Et ça, c'est suffisant pour quelqu'un qui veut maintenir et augmenter sa masse musculaire. Donc,
1: protéines animales, protéines végétales, protéines, peu importe.
0: Toutes protéines confondues. Il faut juste s'assurer que si c'est des protéines végétales, qu'on a une diversité dans les protéines. Okay. Mais les deux vont amener les acides aminés, parce que la protéine amène des acides aminés qui vont servir à construire de la nouvelle masse musculaire, si c'est ça qui nous intéresse. Donc, ce qui compte, c'est la quantité, le 1 à 1,6 grammes par kilogramme de poids. Mm-hmm. Si on a ça, on n'a pas besoin de supplémentation.
1: Si on n'arrive pas à être capable d'avoir ces grammes de protéines dans une journée pour différentes raisons. Là. Il y a des fois, si on travaille beaucoup sur la route, c'est vraiment difficile. Le déjeuner, ça peut être parfois difficile. Bon, il y a toutes sortes de raisons. Là. Est-ce que dans ce cas-là, on se tourne vers la créatine? Puis la créatine, pour la prendre, il faut qu'il y ait une dépense énergétique. Il faut que ça serve à quelque chose musculairement. Là.
2: Bien, c'est certain. Tout supplément, c'est un peu ça. Si tu décides de prendre la créatine pour maintenir ou augmenter ta masse musculaire en faisant peu d'entraînement musculaire, ça ne fonctionne pas. L'un va avec l'autre. Si tu veux prendre la masse musculaire, la créatine peut aider à cet effet-là, mais comme disait Pierre-Marie, si à la base t'as pas suffisamment de protéines, ben la créatine va pas non plus t'aider à prendre la masse musculaire. Alors ces suppléments-là, oui, ça peut aider. Puis effectivement, dans nos vies qui vont beaucoup trop vite, la supplémentation peut permettre ce maintien-là, mais ça n'a jamais aussi d'importance. Ça sera jamais aussi important que l'alimentation.
1: Ici, on a un cas là. Une femme nous écrit, elle se recommandait de prendre la créatine tous les jours pour une femme de 50 ans qui fait de la musculation modérée 3 fois semaine et du jogging marche 4 fois semaine. Est-ce qu'il y a des dangers? Mais là, c'est une question d'alimentation et non pas de type d'exercice qu'elle fait ou de nombre d'exercices qu'elle fait.
2: Ouais, puis la musculation aussi, ça dépend ce qu'elle fait. Si c'est modéré, c'est une chose. Mais comme on disait tantôt, il faut quand même arriver à faire de la musculation, à lever lourd, puis aller jusqu'à l'échec. Alors, si on fait un type de musculation où l'effort est minime, ben, la créatine va avoir peu d'effet sur ses objectifs.
1: OK.
0: Exact.
2: Fait qu'il faut que la musculation soit... Il faut que ce soit un effort un petit peu plus que modéré pour réussir à prendre ou à maintenir ta masse musculaire.
1: OK. Est-ce qu'on va... OK. On va rentrer peut-être un peu dans les mythes, là. Un message de Claudie ici. Je veux être plus forte, oui, mais j'ai peur d'avoir des gros bras si je fais de la musculation. On entend souvent ça de la part des femmes. Hein?
2: Toujours. Okay. Ouais. Ben, en général, c'est même plus facile, je pense, de prendre de la force que de la masse musculaire pour les femmes. Les hormones nous aident pas, dans le cas des femmes, à prendre énormément de masse musculaire. On avait cette discussion-là tantôt. Relativement parlant, les femmes peuvent prendre autant de masse musculaire que les hommes. Mais comme notre poids il est généralement plus bas, ben, on n'en prend jamais autant de façon absolue que les hommes. Mais la force, on peut l'améliorer selon des méthodes d'entraînement sans prendre beaucoup de masse musculaire. Ça, c'est possible. Ça dépend des méthodes.
1: Okay.
2: Absolument. Ça dépend des méthodes d'entraînement, ouais.
1: Oui. OK. Puis l'affaire des gros muscles versus les muscles sur le long, là, on peut-tu démystifier ça une fois pour toutes?
0: Non, on peut pas.
1: C'est pas parce qu'on fait du yoga qu'on va avoir des muscles longs, puis c'est pas parce qu'on fait du poids qu'on va nécessairement avoir des muscles en hauteur non plus.
0: Oui, c'est ça. Exact, c'est un mythe. Puis il faut toujours rappeler aux gens qu'on gagne pas de la masse musculaire du jour au lendemain. C'est un travail soutenu avec des entraînements quand même assez exigeants qui nous font prendre la masse musculaire. Alors, les gens qui ont cette peur-là, il ne faut pas qu'ils oublient que si tu fais une semaine de musculation, les gens ne vont pas se réveiller avec un gain de masse musculaire de 2 kilos, 3 kilos. C'est très, très, très progressif. C'est des milligrammes de muscles par semaine qu'on gagne. Alors, si une personne ne veut pas prendre trop de masse musculaire, peut gagner un certain niveau. Puis, quand elle arrive, cette personne-là, à un niveau qui lui convient, diminuer sa charge d'entraînement, réduire ses charges pour être seulement dans du maintien plutôt que de continuer à en gagner. Donc, on a totalement le contrôle du gain de masse musculaire
1: mais
0: qu'on va avoir.
1: Mais pas la forme du muscle.
0: Bon, ça, c'est en deuxième lieu, la forme du muscle. On n'a pas de contrôle non plus sur la forme de nos muscles.
1: C'est comme notre corps est fait comme
0: c'est ça. C'est ça. Un muscle, ça a une origine et une insertion sur un os. Et on ne peut pas changer, on ne peut pas détacher le muscle et le faire s'attacher à un autre endroit sur l'os pour qu'il soit plus allongé. Mm-hmm. Donc, si un muscle grossit, bien sûr qu'il va avoir l'air un peu plus volumineux. Puis si on maintient notre masse musculaire, ben ça fait que le muscle a l'air moins gros. Mais c'est toujours une question de morphologie, de forme du muscle, la morphologie de la personne, la forme de son muscle et son niveau de gain de masse.
1: Quelque chose à ajouter, Marc-Claude? Tout est pas mal dit, hein?
2: Oui.
1: OK, allons-y sur cette idée de faire de la musculation pour perdre du poids.
2: Et un impact sur le métabolisme. Ce qui est véhiculé, c'est que lorsque tu fais de la musculation et que tu augmentes ta masse musculaire, ça a un impact sur le métabolisme du corps. Alors, ce qui est véhiculé, encore une fois, c'est de dire ben plus ton métabolisme est rapide, ben plus tu vas dépenser de calories. Mais c'est tellement minime, tellement minime que ça a peu d'impact sur la perte de poids. Là où ça a un impact, c'est plus tu deviens fort parce que tu fais de la musculation, plus dans ton quotidien, tu vas pouvoir faire des activités qui vont te permettre de dépenser plus de calories. Mais il faut le voir dans un ensemble, pas seulement... Parce que si je me trompe pas, c'est à peu près quoi... Si on augmente, disons, notre masse musculaire de 10 livres ou 5 kilos, ben ça veut dire que c'est à peu près une centaine de calories qu'on va dépenser de plus dans une journée.
0: Au repos par jour.
2: Au repos, oui, par jour, c'est une pomme.
1: C'est une cuillerée de mayonnaise.
0: C'est ça.
2: Avec la pomme.
0: Il faut certainement pas se convaincre de faire de la musculation seulement pour augmenter son métabolisme de base. Parce que là-dessus, on va se tromper. Parce que c'est trop minime. Comme Marie-Claude disait, on parle pour un gain de 10 livres de muscle, 5 kilos, on parle d'une centaine de calories. C'est très, très peu dans une journée complète, au repos. Mais, comme Marie-Claude disait, ça augmente notre capacité à faire plus d'activités physiques. Les gens qui sont en meilleure forme musculaire bougent plus et dépensent plus d'énergie. L'autre chose qu'il faut ajouter, c'est, par contre, la musculation, si elle est planifiée d'une certaine façon, c'est-à-dire en circuit, celle-là peut nous aider à augmenter notre dépense énergétique. Donc, ce n'est pas une question d'augmenter son métabolisme au repos.
1: Donc, c'est un exercice, un autre exercice, un autre exercice au repos.
0: Exact. C'est de faire de la musculation sous une forme qui ressemble à du cardio. Okay. Si j'enchaîne un exercice après l'autre, comme c'est beaucoup fait dans la méthode CrossFit, qui est une méthode d'entraînement qui est très populaire, qui gagne en popularité, mais c'est un enchaînement d'exercices musculaires un après l'autre qui fait que ça devient comme du cardio. Donc, je suis en train de faire du cardio et de la muscu en même temps. Et là, ça augmente ma dépense énergétique et non pas mon métabolisme de repos.
1: Dernière question avant de passer à une petite pause et pour poursuivre l'autre côté de la musique, cette clinique sportive donc consacrée à la musculation et à vos questions. Toutes vos questions sont bonnes sur la musculation. Si ça augmente le métabolisme, est-ce qu'il y a un lien avec une meilleure santé cardiovasculaire? Ou ça
2: reste quand même minime. Quelqu'un qui est non initié à l'exercice, à l'entraînement, qui va faire un, comme Pierre-Marie disait, de l'entraînement style circuit, peut avoir un petit impact sur la capacité cardiovasculaire. Okay. Mais ce sera jamais aussi important que si on se décidait de faire du vélo, de la course, de la marche en montagne et tout ça. Okay. C'est minime quand même.
1: OK. Est-ce qu'on peut faire comme un genre de 15 minutes de cardio, puis un genre de une demi-heure de musculation? Puis on a un peu ce qu'on a besoin?
2: Absolument.
0: Absolument.
2: Tout à
0: absolument.
2: Fait.
0: Si on combine les deux, soit dans un même circuit ou soit de façon séparée, justement, si on veut vraiment mettre l'accent sur chacun des aspects, on les sépare. En 45 minutes, on a une bonne séance.
1: Deux fois semaine. OK, d'accord. On va parler d'équipement, on va parler justement de peut-être de routine, de circuit, de ce genre de choses-là avec nos deux kinésiologues en résidence. Pierre-Marie Toussaint, kinésiologue, professeur adjoint clinique à l'École de kinésiologie et des sciences de l'activité physique à la Faculté de médecine de l'Université de Montréal. Je suis en train de muscler ma langue avec ce grand titre-là. Marc-Claude Lapointe, qui est kinésiologue aussi et copropriétaire d'Actiform Kin et Physio.

0: Ça, c'est toujours beau. C'est la musique de Canaan. Cette pièce est intitulée « Le silence ». Beau, beau, beau. Alors, on est avec Pierre-Marie Toussaint et Marie-Claude Lapointe, nos kinésiologues en résidence que vous allez retrouver à plusieurs reprises cette saison. La dernière fois, on était dans la course à pied. Là, on est dans la musculation. Juste revenir sur... parce qu'il y a quelqu'un qui voudrait des précisions parce qu'on l'a mentionné deux fois. Des exercices pour réduire le temps, évidemment, pour être comme plus efficace en quelque sorte, qui sollicitent plusieurs muscles en même temps à travers un exercice. Est-ce qu'on peut donner, Marie-Claude, un exemple ou deux de ce type d'exercice?
1: Mais on va parler de squat ou de deadlift. Ce sont des exercices qui vont travailler autant le dos, les fessiers, les grandes masses musculaires de notre corps. Je pense que ça, ce sont deux exercices.
0: Si on a
1: deux
0: petits poids aussi dans les mains, dans les bras, pour ça, on pourrait aussi, ça, c'est complet.
1: On n'est pas obligé d'avoir une barre sur les épaules quand on fait un squat. Là, c'est ce que je veux dire. On peut avoir des poids dans les mains. Il y a différentes façons de le faire. Avec une veste lestée, comme aussi.
0: J'ai acheté ça l'année passée, puis je ne suis pas sûre que je comprends comment ça m'aide. Ça m'aide, en fait, à la dépense. Parce que je me demandais, est-ce que je peux augmenter ma masse musculaire si je fais de la randonnée avec ma petite veste lestée ou si je prends mes marches rapides avec la veste lestée, mais c'est plus une dépense énergétique qu'une musculation.
2: C'est ça. Le poids ajouté va venir augmenter la dépense énergétique, mais ce poids-là n'est pas suffisant pour stimuler un gain de masse musculaire ou un gain de force.
0: Okay.
2: Ça vient solliciter un peu plus les muscles posturaux si on marche avec sa veste lestée, mais ça a un effet qui est vraiment minime sur le gain ou le maintien de la masse musculaire.
0: OK. Il y a des gens qui au gym, qui nous écrivent, je ne veux pas aller dans un gym, qu'est-ce que je peux faire chez moi? Ici, on a Simon, je déteste aller au gym et j'aimerais ça faire de la musculation. Je n'ai pas beaucoup d'espace chez moi. Assurément, zéro place pour des machines. Vous me conseillez de m'équiper comment? Pierre-Marie, avec quoi on part là?
2: Bon, avec des haltères, on peut y arriver, mais il faut évidemment acheter des haltères qui sont d'un poids qui nous conviennent, qui sont pertinents pour nous, selon notre niveau. Donc,
0: ça se peut qu'on les dépasse rapidement,
2: ouais,
0: là,
2: c'est ça,
0: si on a juste
2: ça.
0: Une paire ou deux. Là.
2: Mais généralement, pour les débutants, les débutantes, on va suggérer trois paires d'haltères. Alors, pour une femme qui débute, on va souvent dire, OK, équipe-toi avec une paire de 8 livres, une paire de 12 livres, une paire de 15 livres. Donc, trois paires d'haltères achetées. Puis avec ça, on peut faire beaucoup d'exercices, puis on peut avoir une charge qui est intéressante pour créer une certaine fatigue musculaire momentanée. Pour les hommes, souvent, on va dire, débute avec une paire de 10, une paire de 15, okay. Une paire de 25.
0: C'est sûr qu'on ne pourra pas faire des triceps si on commence avec 8 livres puis on est une femme. Mais on n'a pas besoin de poids pour faire des triceps.
2: C'est
0: nécessairement.
2: Ça.
0: On peut le faire avec les résistances du corps.
2: C'est
0: là.
2: Ça. L'autre, c'est ce qu'on appelle la calisthénie. Donc, c'est les méthodes d'entraînement où on utilise seulement le poids du corps.
0: Mm-hmm.
2: C'est intéressant, comme faire des pompes, des push-ups. C'est intéressant, sauf que c'est limité. C'est limité. Par exemple, quand on veut muscler les muscles des membres inférieurs, mm-hmm. c'est difficile parce qu'on n'a pas assez de poids okay. avec notre propre corps pour arriver à cette fatigue musculaire-là qui va faire que j'arrive à un point où j'ai de la difficulté à faire des
0: parce
2: répétitions supplémentaires.
0: Parce que c'est des gros muscles. Mais on peut muscler les petits muscles.
2: C'est ça. Okay. C'est ça. Donc, pour ce qui est le haut du corps, les pompes, les exercices où on utilise le poids du corps, ça peut être une option intéressante.
0: En tout cas, pour partir, ne serait-ce que pour
2: c'est
0: partir.
2: Ça.
0: Puis
2: pour
0: voir
2: les débutants,
0: si
2: les débutantes,
0: de...
2: c'est excellent.
0: Okay.
2: Faut pas oublier les élastiques aussi.
0: C'est ça.
2: Donc, les magasins grande surface vont vendre des séries d'élastiques qui peuvent être très intéressants avec des résistances variables. Alors, ça aussi, ça peut aider. Mais dès qu'on arrive à un certain niveau où on veut continuer à progresser après un certain temps, les gens qui vont faire 1 an, 2 ans de musculation, à ce moment-là, ces résistances-là vont devenir insuffisantes. Il va falloir s'équiper avec du plus lourd.
1: Dans des petits espaces, il existe aussi des dumbbells qu'on appelle, qui sont aimantés. Alors, tu peux passer de 5 livres à 55 livres.
0: Sur la même barre.
1: Oui, sur la même.
2: Ouais, ça, c'est
1: la
2: très même... intéressant.
1: C'est vraiment intéressant. Pas si dispendieux non plus, parce que des dumbbells, ça coûte cher quand même.
0: OK. Comment on peut, si on est débutant, là, avec les mouvements, nos différents paramètres, comment on peut... créer, tu sais, dans les premiers temps, là, une routine qui est intéressante ou des exercices qui sont intéressants?
1: Ouais. Dépendamment si on aime ou on n'aime pas la musculation, mm-hmm. ou puis qu'on n'aime pas aller dans les gyms aussi, il y a des mouvements de base qui sont intéressants. On nomme depuis tantôt les pompes. Il y a toutes sortes d'exercices d'abdominaux aussi qui vont travailler plus ce qu'on appelle le gainage. Ça, je pense que ça peut être intéressant. Il existe 3 ou 4 mouvements qu'on peut faire. Je recommanderais aux gens qui s'entraînent à la maison quand même d'aller rencontrer un spécialiste, un kinésiologue, pour se faire évaluer comment ils bougent, évaluer quelle est leur force. Puis à partir de ça, tu pourrais avoir un programme à la maison qui est vraiment dédié pour tes besoins, ton profil, le temps que tu as à mettre aussi. Je pense que la rencontre d'un kinésiologue sans aller dans un gym peut être super intéressant
0: pour
1: les gens.
0: C'est ça. Évidemment, vous prêchez pour votre paroisse et avec raison, là, mais pour avoir aussi travaillé soit en réadaptation après un accident ou dans d'autres occasions, parce que des fois, on a l'impression qu'on a un plateau puis on le fait pas bien, le mouvement. Au lieu que ce soit ce muscle-là précisément qu'on est en train de travailler, on compense avec d'autres choses puis c'est pas efficace. Fait que des fois, juste la proprioception, savoir comment se placer, mm-hmm. savoir exactement, on rentre le bassin et on tient l'abdomen. Tu sais, des petits trucs qui vont rendre ça tellement plus efficace.
1: Mm-hmm. Ouais, surtout après accident, ah ben ça, c'est chirurgie, après un accident, puis là. Tout ça. Puis la prise de masse musculaire est importante après des événements comme ça aussi. Mais effectivement, avant de penser prendre la masse musculaire, mais peut-être qu'on veut bien bouger. C'est important.
0: Mm-hmm. OK. Est-ce qu'on fait des charges plus élevées, moins de reps? C'est quoi la différence entre plus de reps puis charges moins élevées?
2: Bon, le stimulus premier pour gagner de la masse musculaire, c'est l'intensité de la contraction. Donc, pour avoir une contraction très intense, il faut avoir une certaine charge, mais il faut surtout faire des répétitions jusqu'à un point où
0: on est plus capable.
2: Ça devient difficile. On n'est pas obligé de se rendre à un point où c'est impossible de lever une répétition de plus, mais il faut certainement se rendre à un point où ça devient très difficile de continuer à faire des répétitions. Et si je fais mon exercice, puis je m'arrête, puis je me dis, j'aurais pas pu en faire 3 de plus, ben c'est suffisant comme stimulus de dire d'avoir une résistance puis une fatigue musculaire qui va stimuler le gain de masse musculaire. Donc ce qui est le moteur principal là, c'est vraiment l'intensité de la contraction puis l'intensité de la fatigue qu'on crée dans le muscle.
0: Est-ce qu'il y a un problème à se rendre jusqu'à je pourrais pas en faire une de plus?
2: Ça donne un stimulus qui est plus important si on se rend vraiment au point mm-hmm. d'échec où on est incapable d'en mm-hmm. faire une de plus, mais c'est pas nécessaire. Donc si je m'arrête 2-3 répétitions avant d'être incapable d'en faire plus, ça me donne un stimulus qui est à peu près équivalent. Mais il faut être certain que c'est ça. C'est pas seulement le point où je sens que mon muscle travaille, c'est pas seulement le point où je dis mon muscle, il y a une certaine fatigue. C'est vraiment sentir que ça devient très difficile d'en faire plus, puis que mon mouvement ralentit. Quand j'exécute mm-hmm. mes répétitions, puis que là, ça ralentit, c'est le signe que j'approche l'échec musculaire. Et c'est à ce point-là qu'il faut se rendre si on veut avoir un gain de masse musculaire. Si on veut seulement gagner mm-hmm. de la force, mm-hmm. si on veut juste augmenter son travail musculaire, on n'est pas obligé de se rendre à ce point-là. Mais si on veut gagner de la masse musculaire, on va préconiser cette...
0: On commence à soigner, là. C'est pas bon, là.
1: Ben, c'est pas si grave.
0: Non.
1: On parle de tricher les mouvements. Mm-hmm. Même qu'il y a certains sports de force où ils vont tricher beaucoup de mouvements pour augmenter la charge qu'on soulève. On veut juste pas tricher à un point tel où on a des risques de se blesser. Mais c'est pas si grave de compenser. Non, exactement.
0: Ici, pour le sujet de la musculation, comment savoir à quel poids commencer si je veux faire du heavy load? Donc, plus de poids, moins de répétition pour chaque exercice. Je suis une femme dans la cinquantaine, j'essaie de gagner du poids et des muscles, ainsi qu'aider ma santé osseuse.
2: C'est ça. Donc, en général, là, toute série de répétitions où je suis en bas de 10 va me donner quand même un bon stimulus pour le gain de force. Donc, je veux des charges plus lourdes, une capacité de faire moins de répétitions. Et ça va stimuler la force. Et je suis pas obligé, quand je veux gagner de la force, de toujours me rendre à l'échec musculaire. Donc, on veut 4, 5, 6 répétitions qui deviennent difficiles, mais qui sont pas nécessairement à l'échec. Et là, on va avoir un gain de force. Puis souvent, si on se rend pas à l'échec, on va avoir le gain de force et très peu de gains en masse musculaire. Mmh. Donc, c'est toutes des choses qu'on peut manipuler pour contrôler un peu le résultat qu'on va avoir.
1: Il existe aussi des méthodes d'entraînement qui te permettent d'augmenter ta masse musculaire. Exemple, trois séries où tu vas commencer avec plus de répétitions, disons autour de 12 répétitions. Donc, c'est un peu comme une activation, un warm-up, là, en mauvais français. Après ça, tu diminues à 10 répétitions, 8 et 6. Ça te permet d'être plus progressif et ça te permet de mieux juger quel poids ou charge tu vas être capable de soulever. Je trouve que c'est une méthode, quand on débute, qui est intéressante pour avoir des poids assez élevés.
0: À partir de combien de temps, là, si on fait 2 fois 30 minutes par semaine de charge quand même assez lourde là, dans une optique de gain musculaire, de prise de muscle, on peut voir des résultats?
2: Oh, les résultats au bout de un mois, 2 mois, 3 mois, les 3 premiers mois, là, on va déjà voir un gain de masse musculaire. Évidemment, plus on en fait, plus on continue à en gagner. Mais pour commencer à voir une différence, surtout sur la force, ça va être dès les débuts. Là, le premier mois, on va avoir des gains de force.
0: Okay.
2: Puis des gains de masse musculaire apparents. 1, 2, 3 mois, on va commencer à avoir un gain de masse musculaire.
0: Est-ce qu'on atteint un plateau en musculation comme dans d'autres sports? Puis comment on fait pour ne pas se décourager à ce moment-là?
1: En fait,
0: de faire quoi quand tu as un plateau?
1: Si on veut d'abord éviter les plateaux, il faut s'assurer que les gens aiment faire toujours la même chose en musculation. Fait qu'il faut s'assurer d'amener de la variété, autant dans les mouvements que dans les méthodes d'entraînement. Ça, c'est une des choses qui va éviter le plateau. Une autre chose que, à mon avis, va éviter les plateaux aussi, c'est de bien récupérer. Souvent, les gens partent sur une lancée, dire « je fais 4 entraînements par semaine, tout ça, pendant 2, 3 mois, mais c'est là qu'on atteint les plateaux parce qu'on ne permet pas à notre corps de récupérer. Alors, avoir des semaines où j'en fais un peu moins, ben, ça permet à mon corps de récupérer puis après de réaugmenter. Alors ça, c'est peut-être 2 stratégies qui sont intéressantes pour éviter les plateaux.
0: Puis, au combien de temps on devrait changer notre routine, nos exercices?
1: Rapidement.
0: Souvent, hein?
1: Ouais, 3-4 semaines, moi, je pense qu'il faut. Puis, à la limite, on devrait changer toujours un peu ou un paramètre à chaque entraînement.
0: Ah, ouais.
1: Soit des séries, des répétitions, une charge. Pas besoin de tout changer, mais à chaque entraînement, on devrait changer au moins un paramètre. Ça aide aussi à éviter les plateaux.
0: Pierre-Marie, oui?
2: Oui, c'est ça. Ça aide pour la stimulation. Puis, comme Marie-Claude dit, c'est pas un changement complet du programme. Mm-hmm. C'est des paramètres. Faire un peu plus de répétitions. Je vais faire une série de plus. Je vais le faire dans un autre angle. Donc, ça vient stimuler, puis ça vient rendre l'entraînement intéressant, puis de briser les plateaux.
0: Pierre-Marie Toussaint, différence ici, nous demande France, entre musculation et gainage.
2: Bon, le gainage, ça fait référence au renforcement des muscles posturaux, comme les abdominaux, les dorsaux. Et quand on fait des exercices de renforcement pour ces muscles-là, qui sont des muscles posturaux, on appelle ça avoir un meilleur gainage. Alors, si on se concentre sur les muscles posturaux, on parle de gainage. Si on se concentre sur des muscles plus locomoteurs, comme les muscles des membres inférieurs et des membres supérieurs, les gens vont parler un peu plus de musculation. Donc, gainage postural et musculaire, les exercices.
0: Ça serait quoi exercice de gainage, par exemple?
2: Les abdominaux, faire la planche. L'exercice typique de gainage, c'est faire la planche. Donc, on se met en parallèle au sol, sur les avant-bras et sur les orteils, puis on maintient une position. Donc, ça assure un travail des muscles abdominaux et dorsaux. Et c'est ce qu'on appelle améliorer son gainage parce qu'on vient améliorer la force des muscles posturaux.
0: Femme dans la soixantaine, ici Marie-Claude Lapointe, kinésiologue. Cette question est pour vous. Femme dans la soixantaine, je m'entraîne en salle 4-5 fois semaine, en moyenne 1 heure par séance, cardio et musculation. Wow! Pas trop de problèmes à développer le haut du corps, mais très difficile pour les abdominaux et les jambes. Est-ce qu'il y a des choses à privilégier en termes d'exercice, de lourdeur des charges, nombre de répétitions, faire ou pas de cardio dans la même séance, etc.?
1: Je lui poserai la question, qu'est-ce qu'elle veut dire par j'ai de la difficulté à développer ou mon ventre, mes jambes.
0: Abdos et jambes.
1: Est-ce qu'elle veut perdre...
0: Pas de problème à développer le haut du corps, mais très difficile pour les abdominaux et les jambes. Je ne sais pas si c'est en force ou c'est vraiment en masse. Là.
1: Je ne sais pas, peut-être que mon parallèle... Je vais faire le parallèle où souvent les femmes ne perdent pas du ventre quand ils font de la musculation puis ils se posent la question, pourquoi? Alors, ce qu'il faut comprendre, c'est que de faire de la musculation, exemple, au niveau des abdominaux, on ne perd pas le gras qu'on a sur le ventre nécessairement. Alors, si c'est ce que la personne propose, en tout cas comme question, premièrement, comme disait tantôt Pierre-Marie, les abdominaux, le développement musculaire, il est jamais très grand parce que ce sont des muscles posturaux. Pour les jambes, ben peut-être qu'il faudrait voir du côté d'augmenter les charges, mm-hmm. de changer le programme d'entraînement. Il y a peut-être une partie génétique aussi. Peut-être que cette personne-là...
0: En même temps, des hommes avec des gros chests puis des petites jambes, dans les gyms, il y en a plein. Dans le sens où
1: c'est ça.
0: C'est comme ça semble être un difficile à faire prendre la marche.
2: Mais ce que j'ajouterais là-dessus, c'est que souvent, on revient toujours avec les charges qu'on soulève qui vont amener un gain de masse musculaire. C'est que les gens ne soulèvent pas assez de charges pour leurs exercices de membres inférieurs. C'est un peu plus facile de se rendre à cet échec-là, par exemple avec un exercice de biceps. Quand on fait un exercice de biceps, on lève la charge, puis à un moment donné, on sent qu'on ne peut plus continuer, c'est facile d'atteindre. Atteindre ce niveau de fatigue-là avec des exercices des membres inférieurs, c'est beaucoup plus difficile. Et pour ça, il faut prendre des charges plus lourdes. Alors, je pourrais suggérer à l'auditrice de vraiment regarder, est-ce qu'elle a le même niveau de fatigue quand elle fait ses exercices de jambes que quand elle fait ses exercices du haut du corps? Est-ce qu'elle a les mêmes charges équivalentes?
0: Mais les petites jambes, ça tremble aussi à un moment donné. Là, quand on a l'impression d'avoir travaillé fort, puis on sort, puis on marche, puis on est un peu tout croche, mais en même temps, on aurait peut-être pu travailler fort. C'est difficile d'évaluer des fois les jambes.
1: Oui, puis les mouvements qu'on a à faire pour le bas du corps, souvent, vont tellement solliciter le dos qu'on a peur de mettre des charges plus élevées. Alors, on n'est pas...
0: Est-ce que vous êtes prêts pour des rafales?
2: Oui.
0: OK, on va y aller en rafale parce qu'on a 3-4 questions, puis il reste 3 minutes. Peut-on faire des poids avec les bras quand on a une tendinite et une déchirure à l'épaule?
1: Oui, mais il y a des mouvements à proscrire, puis il y a des mouvements qui peuvent permettre quand même une augmentation.
0: Déchirures à l'épaule, même des blessures qui sont...
1: En général, il y a certainement beaucoup de mouvements qu'on peut faire.
2: Et il y a même des mouvements qui sont à faire pour régler le problème. Donc, en réadaptation des blessures de l'épaule, il y a des mouvements de musculation à faire pour favoriser la réadaptation.
0: Virginie nous écrit, je fais du yoga et du pilates. Ai-je vraiment besoin de faire de la musculation en plus?
1: Le pilates, si c'est sur Reformer, je trouve que c'est une belle option pour peut-être pas prendre la masse musculaire, mais il y a beaucoup de travail de force. Avec le yoga, un peu moins, mais le pilates Reformer, souvent, la masse musculaire est très sollicitée.
0: Mm-hmm. Est-ce qu'il faut être raqué pour savoir si son muscle a travaillé? Est-ce que c'est un indicatif qu'on a travaillé?
2: Pas nécessairement. Souvent, c'est un indicatif qu'on a fait quelque chose de nouveau.
0: OK.
2: Alors, on a souvent des courbatures quand on fait quelque chose de nouveau. C'est pas nécessairement un mouvement nouveau, mais on a ajouté quelque chose, on a ajouté des répétitions, des séries, on a ajouté de la charge, on va avoir des courbatures. Il faut pas absolument rechercher la courbature parce que, justement, quand on est trop courbaturé, notre corps va récupérer plus au niveau de réparer la courbature que d'augmenter les capacités fonctionnelles.
0: Y a-t-il des exercices à éviter à partir d'un certain âge?
1: Aucun. Non.
0: Si on n'a pas de contre-indication, là.
1: Je travaille avec une femme qui a 85 ans qui fait du deadlift. Puis elle soulève une fois et demie son poids.
2: C'est l'exercice est bien exécuté.
0: Cette personne-là dit, j'ai 53 ans, on m'a dit d'éviter les deadlifts.
1: Pour vrai?
0: Oui.
1: Bon, à mon avis, si le deadlift est bien fait, il n'y a pas personne qui devrait éviter ça, tout âge confondu. À moins que, il y a d'autres problématiques.
0: Non, parce qu'elle a l'air à courir, elle fait de la muscu depuis une dizaine d'années, elle fait de la course à pied.
1: Le deadlift est un mouvement super intéressant.
0: C'est quoi? Le deadlift?
2: C'est un soulevé de terre. Ouais, soulevé de terre, c'est vraiment le mouvement. Oui, c'est le mouvement qu'on fait quand on ramasse une boîte au sol. Donc, c'est prendre une charge au sol et la soulever jusqu'à ce qu'on soit à la verticale. Si on enseigne bien la technique, il y a très peu de risques.
0: OK, je termine avec ce message de Michel Le de Montréal. Un joueur de pétanque et de quai de 101 ans.
1: Wow.
0: M'a confié que sa posture extraordinaire était possiblement due au fait qu'il a fait de la musculation toute sa vie. À 101 ans déjà, il conduit toujours sa voiture, marche tout droit, posture parfaite et très bon humour, on l'assure. On l'adore tous. Est-ce que ça peut jouer?
2: Oui, ça vient rejoindre ce qu'on disait tantôt, c'est le capital d'autonomie.
0: J'adore quand les gens nous écrivent avec des messages comme ça puis que vous faites « Oui, c'est ça qu'on voulait dire tantôt! » Pierre-Marie Toussaint, Marie-Claude Lapointe, kinésiologue. Véritablement, cette clinique sportive est faite pour vous. Vous êtes vraiment excellent. C'est un ajout très précieux. Merci d'avoir accepté notre invitation cette saison.
2: Merci beaucoup, ça fait plaisir.
0: Vraiment. Alors, il y en aura d'autres à venir de ces cliniques sportives. Bonjour, Alec.
3: Bonjour, Pénélope.
0: Alors, qu'est-ce qu'il y aura à l'émission aujourd'hui, parlant de sportifs? C'est sportif ce midi?
3: C'est sportif. Il y a beaucoup de choses, oui. Il se passe beaucoup de choses. On va aller en France, bien évidemment. Grande journée de mobilisation des lycéens français. Ça brasse pas mal depuis 3 semaines en France, donc on va aller faire un tour là-bas. On reçoit également Heather O'Neill, notre collègue, parce qu'elle est toujours Émilie Perrault, mais non, c'est pas notre collègue. L'écrivaine Heather O'Neill pour nous parler d'Anne Carlson, cette Canadienne qui vient de remporter le prix Nobel de littérature. Elle va être avec nous.
0: Poétesse.
3: Oui, poétesse, exactement. Et Étienne Leblanc va venir nous parler du programme du Parti québécois en matière d'environnement, très inspiré de celui de la Grande-Bretagne, paraît-il. Donc, on va démêler tout ça. Puis ensuite, on va aussi parler de la détresse dans la communauté médicale. 5 suicides chez les médecins en seulement 6 mois. Et là, le bureau du coroner vient de déclencher une enquête groupée pour voir s'il n'y a pas des causes similaires à ces suicides. On va l'aborder également à l'émission.
0: D'accord. Merci beaucoup, Alec.
3: Merci.
0: Je rappelle que Marie-Claude Lapointe, donc, est copropriétaire du Centre Actiforme Kinéphysio, où elle est kinésiologue. Et Pierre-Marie Toussaint est enseignant en kinésiologie à l'Université de Montréal. Nathalie Platte s'en vient après les infos pour une autre de ses chroniques. Chronique du bon usage de 3 petits points. Cette fois-ci, c'est du bon usage des larmes. À tout de suite.
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10: Ici Rebecca Kwan, voici les informations. Les troupes libérales et conservatrices se sont réunies pour une première fois 3 jours après les élections québécoises. Charles Millard et ses 39 candidats élus se disent prêts à jouer leur rôle d'opposition officielle. Éric Duhaime reconnaît quant à lui que son équipe a du travail devant elle avant le début des travaux parlementaires le 17 novembre. Pendant ce temps, la coalition Avenir Québec, rayée de la carte, s'organise pour se trouver un chef intérimaire. Le reportage de Pierre-Alexandre Bolduc.
11: Oui, il y a des gens qui lèvent la main.
12: La directrice générale de la coalition Avenir Québec, Brigitte Legault, assure que plusieurs personnes sont intéressées à prendre la relève.
11: Les gens sont tristes, mais les gens sont quand même motivés.
12: Les instances de la CAQ vont se rassembler pour choisir leur chef intérimaire le 17 octobre.
11: Il faut trouver quelqu'un qui veut se relever les manches, qui va travailler fort. Ça ne sera pas une mince tâche.
12: La coalition Avenir Québec devra par la suite organiser la véritable course à la direction du parti. En contexte de gouvernement minoritaire, il n'y a pas de temps à perdre.
13: Puis on s'applaudit.
12: Pendant ce temps, le Parti libéral du Québec se réunit à Longueuil.
13: Nous, on est quand même l'opposition officielle. Alors nous, notre confiance se mérite.
12: Il se prépare à affronter le gouvernement péquiste, le chef Charles Millard.
13: On va jouer notre rôle et moi, il y a des dossiers sur lesquels on va vouloir discuter avec le gouvernement. Il y en a d'autres où il n'est pas question, il n'y aura aucune discussion, dont évidemment la séparation du Québec.
12: Les conservateurs se sont aussi réunis à Québec. Mais outre le chef Éric Duhaime, impossible pour les journalistes de s'entretenir avec les 18 élus conservateurs.
14: Tout le monde va vous parler au fur et à mesure. Là. L'objectif, c'est justement c'est que tout le monde puisse bien être outillé. On n'arrive pas là avec tout le même niveau de connaissance par rapport au travail qui nous attend.
12: Le Parti québécois tiendra lui aussi un caucus vendredi à Drummondville. Ici Pierre-Alexandre Bolduc, Radio-Canada, Québec.
10: Le gouvernement Carney va lancer un nouveau programme pour aider les ménages à acheter une thermopompe, une mesure qu'il présente comme moyen de réduire les émissions de GES. Mais selon l'Institut climatique du Canada, le pays s'éloigne de ses cibles. La poétesse canadienne Anne Carson a remporté le prix Nobel de littérature. Âgée de 76 ans, elle est récompensée pour son œuvre originale qui s'inspire notamment de la Grèce antique pour créer une littérature moderne. Elle devient la deuxième Canadienne à recevoir cette distinction après Alice Munro en 2013. Éric Plouffe a préparé ce qui suit.
15: Crazy. I think they're all crazy.
16: Fous. Je pense qu'ils sont tous fous. C'est ce que l'auteure canadienne Anne Carson a répondu à une journaliste en Islande où elle habite, qui lui demandait comment elle s'est sentie en apprenant qu'elle était la récipiendaire du prix Nobel de littérature. L'écrivaine est née à Toronto. Elle a été professeure en études classiques à l'Université McGill à Montréal, puis elle a enseigné à l'Université du Michigan. La poétesse, essayiste et traductrice a publié une vingtaine d'ouvrages. On retrouve dans sa bibliographie des essais, des livrets d'opéra et des traductions de textes grecs anciens. La romancière et nouvelliste Heather O'Neill dit que Anne Carson fait l'objet d'un culte dans le Canada anglais et aux États-Unis, entre autres sur certains campus.
17: Si tu vas à New York, si tu vas à un campus, pour les jeunes filles qui étudient la littérature, Anne Carson est comme une rock star.
16: Heather O'Neill dit que Anne Carson s'est fait connaître notamment en revoyant à sa façon le mythe grec de Gérion avec la publication du roman Autobiographie rouge qui a été transposé au théâtre.
17: Anne Carson a pris cette histoire puis elle a réimaginé dans un temps contemporain et Gérion est un ado qui est gay, qui est en amour avec un autre ado qui s'appelle Hercule.
16: Par ailleurs, le premier ministre canadien Mark Carney a offert ses félicitations à Anne Carson en déclarant notamment que grâce à son talent, à son imagination et à son style bien à elle, la poétesse a réinventé les classiques. Éric Plouffe, Radio-Canada, Montréal.
10: En terminant, il aura été l'un des investisseurs les plus importants au Québec et même au Canada tout entier. Le gestionnaire d'actifs et philanthrope montréalais Steven Jarislowsky est mort à l'âge de 101 ans. Il s'était notamment fait connaître pour les succès de sa firme de placement et ses analyses percutantes de l'économie. Il avait même prédit la crise financière de 2008. Philippe-Antoine Saunier revient sur son parcours.
18: Je prévois une récession peut-être assez longue.
19: La longue carrière de Steven Jarislowsky lui aura permis d'anticiper plusieurs soubresauts de l'économie mondiale. Né en 1925 à Berlin, il fuit l'Allemagne nazie dès l'âge de 7 ans et grandit aux Pays-Bas et en France. Il émigre aux États-Unis en 1941, se joint à l'armée américaine et participe à une mission au Japon. Il complète ensuite un MBA à Harvard avant de déménager à Montréal pour travailler au siège social d'Alcan.
20: Moi, je n'aimais pas New York, c'est trop grand pour moi. Et alors, à fur et à mesure, j'ai commencé à faire des choses ici. Je suis toujours là.
19: C'est en 1955 que Steven Jarislowsky fonde son entreprise de conseil en placement, qui fera de lui l'une des personnes les plus riches au pays. Pour le gestionnaire de portefeuille Jean-Luc Landry, qui a travaillé avec lui dès les années 70, Steven Jarislowsky était le Warren Buffett canadien.
21: Ce qu'il a laissé, là, c'est cette discipline de gestion, de rechercher des bonnes compagnies qui se transigent à des prix raisonnables. Et de maintenir cette façon de faire malgré les modes.
19: Steven Jarislowsky a souvent pris la défense des petits actionnaires et a participé activement à la mise sur pied de l'Institut sur la gouvernance d'organisations privées et publiques. Il était aussi reconnu comme un important philanthrope. Il aura mis sur pied une vingtaine de chaires de recherche ainsi qu'une importante fondation. Ici Philippe-Antoine Saunier, Radio-Canada, Montréal.
10: C'était les

0: Demain, à cette heure-ci, on va terminer la semaine avec André Sauvé. André Sauvé qui partage sa vie entre le Québec et les Alpes françaises. Il est de retour maintenant pour poursuivre la tournée de son spectacle Naturellement qu'il avait amorcé ce printemps. Il y a plein de dates d'ailleurs. Ce qui m'a intéressé, c'est la parution de son texte intégral de ce spectacle-là que j'ai pris beaucoup plaisir à lire en fin de semaine. Donc, on va parler de ça. Mais il a accepté surtout de se prêter à l'exercice de la liste de mes regrets. Donc, André Sauvé avec nous demain. Bonjour, Nathalie Platte.
1: Bonjour, Pénélope.
0: Nathalie Platte, donc, qui fait partie de ce bouquet de collaborateurs et collaboratrices du jeudi à cette heure-ci et à qui on a lancé une invitation. Puis, Nathalie, t'as réfléchi à tes affaires, puis t'étais comme, il me semble que j'aimerais ça faire quelque chose autour du thème du bon usage.
1: Ouais. Hein,
0: à chaque fois. La dernière fois, c'était la normalité.
1: Ouais.
0: Mon Dieu, que t'as eu des commentaires sur ton Facebook.
1: Hey, oui.
0: C'était très impressionnant.
1: Oui, bien, j'ai remarqué que vous aviez un très grand auditoire.
0: Mais moi, je me suis dit que c'est toi qui avais un grand auditoire.
1: Ben écoute, je sais pas, mais c'était une belle rencontre. On va continuer
0: exact,
1: comme ça.
0: Exact, c'est une super collaboration. Et là, cette fois-ci, c'est du bon usage des larmes.
1: Oui.
0: Pourquoi?
1: Ben, parce que j'aime ça parler des choses qui sont tout à la fois réprimées dans notre société ou marchandisées. Donc, on va remarquer hein, que quand je vais parler du bon usage, puis d'ailleurs, je le redis, hein, ça fait un peu pompeux, le bon usage, mais c'est l'idée de d'ouvrir un concept puis de tourner autour d'une manière un petit peu différente. Et ça revient souvent, je me suis rendu compte en travaillant sur cette chronique, que les thèmes qui m'intéressent, ce sont ceux où je remarque vraiment ce phénomène-là. C'est-à-dire que on va mépriser la chose, par exemple ici, le fait de pleurer. Pleurer en public, pleurer avec des inconnus. Pleurer alors qu'on est en train de faire une tâche professionnelle, qu'on est en train de livrer quelque chose. Après, il y a des différences, les genres, on va voir aussi. Il y a des genres à qui c'est plus reproché que d'autres, des classes sociales, tout ça. Mais en même temps, on voit la montée d'un phénomène compensatoire où ça va aussi être récupéré, mais je dirais par le capitalisme, ça peut être marchandisé. Ce que je veux dire par là, c'est par exemple, bon, toutes les émissions qu'on peut regarder, ou même en politique, là où il y a du pouvoir et où on peut appuyer fortement sur les larmes ou sur les émotions pour nous vendre quelque chose.
0: Finalement. Ou télé-réalité, notamment, là, des concours de chant qu'on a vus. Là, tout le monde avait une histoire un peu dramatique.
1: Oui, puis on nous indiquait hein, les moments où c'était le temps de pleurer. Non, bon, que c'est un truc vieux comme le monde, mais bon, ça se pourrait qu'on y croit un petit peu moins à ces larmes-là. Puis bon, en tant que psy, c'est quand même quelque chose qu'on traque. Hein. Nous, les larmes, on aime ça quand les gens pleurent. Ce n'est pas par sadisme, ceci
0: c'est
1: dit.
0: Pourquoi?
1: C'est parce que c'est peut-être le lieu du vrai. Surtout en thérapie, je dirais, ou même ça peut arriver en dehors des bureaux, heureusement, mais quand il y a cette brisure-là, dans un flot continu de paroles, on est en train de parler, puis on parle avec notre tête, on parle avec ce qui est conscient. Hein. Puis naturellement, les gens viennent en thérapie à partir de ça. Ils arrivent avec un motif de consultation X, Y, que je voudrais arrêter d'être dépendante, je voudrais gérer mes émotions, gérer mes trucs. Bon, c'est souvent géré. Puis, ils ont déjà un discours tout prêt pour ça. Hein. C'est le même qu'on va servir à nos amis. Et puis, ben, c'est sûr que les psys, on va essayer de traquer la parole du dessous, celle qui n'est pas encore entendue, celle qui n'est pas toujours consciente, celle qui n'est pas née. La parole non née. Et elle arrive souvent avec des larmes. Et ce sont des larmes qui vont briser le flot continu de pensées qu'on a déjà sur nous-mêmes.
0: Comme une digue qui cède.
1: Exactement.
0: Mais tu as parlé, Nathalie Platte, de. Je pense que tu utilises le mot vérité.
1: Oui.
0: Que toutes les larmes sont symboles ou sont l'expression d'une vérité?
1: Je pense pas, hein. Je pense qu'il y a des fois, il y a des larmes dans lesquelles on croit moins. Je crois qu'on a souvent un bon instinct par rapport à ça, à moins qu'on soit quelqu'un qui est en train de gaslighter quelqu'un et de le manipuler. Je veux quand même dire hein, que si on croit pas aux larmes de quelqu'un, faut se remettre en question.
0: Des fois, c'est pas les larmes le problème.
1: Exactement. Donc, il y a toujours une invitation à tourner le miroir vers soi-même. Sauf que c'est vrai que parfois, il y a des larmes qui sont un peu les larmes habituelles aussi. Je dirais... J'essayais de faire la différence entre les larmes auxquelles je crois et celles auxquelles je crois moins. Puis à part un peu l'instinct là, qui va m'indiquer quelque chose, bien, il y a peut-être cette idée-là de quand on pleure sur soi-même, à propos de notre malchance ou de notre disgrâce ou de ce qui nous arrive, j'y crois, mais je me mets à espérer quand même qu'il va y avoir un ailleurs, qu'il va y avoir peut-être une transformation. par ces larmes-là. Parce que si on est dans les mêmes larmes continuellement sur nous-mêmes, ben, y a un peu quelque chose qui devient moins vivant à un moment donné. C'est comme si c'est des...
0: Ça tourne à vide.
1: C'est un peu une plainte. Mmh. C'est important, la plainte, là. Faut se plaindre. Mais évidemment, en tant que psy, en tant qu'amie aussi, en tant que mère, que blonde, je vais avoir envie d'entendre à un moment donné ce que ces larmes-là arrosent comme future semence, là. Qu'est-ce qui va pousser de ces larmes-là?
0: Puis il y a différents types de larmes.
1: Oui, oui, oui. Ben, d'une manière bien physiologique, là, il y a des larmes basales, là, c'est ma petite minute scientifique, qui forment une couche huileuse à la surface de l'œil pour l'empêcher de se dessécher. Ça, c'est des larmes qui sont toujours là. Il y a les larmes réflexes, bon, qui apparaissent quand on coupe des oignons. Mm. Et il y a les larmes psychogènes. Évidemment, c'est ceux-là qui m'intéressent, qu'on verse sur le cou de l'émotion. Et puis, il y a le cas spécifique du sanglot. Parce que j'ai une amie qui m'avait dit à un moment donné, non, mais il y a différents types de larmes. Il y a les larmes qu'on va pleurer avec la tête, qui arrivent avec le petit picotement dans le nez, qui peuvent peut-être nous arriver quand on est face à la beauté, aussi à la, politiquement, on va parfois être ému par exemple, la chute du mur de Berlin. Là, on voit mon âge, hein, mais comme on disait, 11 ans. On voit ça et tout d'un coup, le monde nous arrive, quelque chose de plus grand.
0: Quand on est dans une grande manifestation.
1: Oui.
0: Des fois, quand on est entouré de dizaines de milliers de personnes pour une même affaire, moi, je sais que quand j'étais plus jeune, ça montait là, systématiquement.
1: Ben, moi, ça monte live. Là.
0: Ah, ouais, c'est ça.
1: Vous m'en parlez, puis j'ai des frissons, puis je pourrais avoir de ces larmes-là. Qui sont peut-être des larmes du monde. Puis c'est très intéressant, ces larmes-là, parce que c'est l'autre avec un grand A qui nous arrive. Donc ça, c'est quand même intéressant.
0: Mais le sanglot?
1: Ben, c'est que, après ça, elle me disait les larmes du plexus, là, quand on a un petit choc émotif, puis les larmes du ventre. Puis là, elle disait, ben, évidemment, quand on pleure du ventre, il y a quelque chose qui vient de nous renverser. Le sanglot, ben, je m'inspire d'une philosophe. J'ai entendu un balado, je vous invite à y aller sur France Culture. En date du 28 février 2020, c'était avec Estelle Ferrarese. C'est une philosophe qui a écrit une phénoménologie du sanglot. Donc, elle disait, les sanglots, c'est un langage. Ça part du diaphragme, ça descend dans le ventre, ça va assurer notre parole, ça va nous mettre en apnée. Et c'est cette rupture-là d'avec le dialogue intérieur constant. Et c'est un moment de bascule. Donc, quand je disais qu'on les traque, ces larmes-là, par exemple, en psychothérapie, ben, c'est que on vient quand même en psychothérapie pour changer, éventuellement. Parfois, on n'est pas nécessairement au courant que c'est ça qui va arriver. On vient parce qu'on pense qu'on veut du réconfort ou quelque chose comme ça. Puis à un moment donné, ben, il y a une transformation qui va arriver. Et le sanglot, ben, il va nous mettre en position d'humilité par rapport à l'expérience qui nous arrive. Et c'est pas pour rien que j'aime ça, ces choses-là, parce que je pense qu'on n'est pas dans un monde qui va nous donner beaucoup d'outils langagiers et de symboles pour comprendre que ça fait partie de la vie de vivre ces moments-là où tout d'un coup, on se fait un peu remettre à notre place d'humain, je dirais, par quelque chose de tragique.
0: Moi, je comprends pas qu'on pleure pas plus. On est quand même constitué à grande part d'eau.
1: Ouais.
0: Je pense qu'on saigne plus qu'on pleure. Je pense qu'il y a plus de sang qui sort de notre corps que de larmes qui sortent de notre corps.
1: Ah, c'est intéressant, ça, parce que les gens qui pleurent peuvent être moins enclins à la violence. C'est pas toujours le cas. Mais il y a des liens qui se font entre notamment la socialisation des hommes et des garçons autour de la possibilité de pleurer ou pas. Et le lien avec serrer les poings plutôt que de pleurer. Donc, bon, je sais pas si c'était là le lien avec le sang, mais...
0: Je me dis, quand on se coupe, t'sais, les yeux, c'est ouvert. Les larmes viennent de là.
1: Ouais.
0: Nos yeux, on vit pas 1% du temps les yeux ouverts. On vit tout le temps, ben, sauf quand on dort, mais je veux dire, on est... Puis comment ça se fait que qu'on est capable de contenir ça, alors que quand on se coupe, le sang, il se contient pas.
1: Là. Ah oui, dans ce sens-là. C'est comme si le... Ben oui, mais parce qu'on a un contrôle, Pénélope, hein, notre cerveau...
0: C'est comme si une blessure physique était validée, puis une blessure émotionnelle qui provoque des larmes l'était moins.
1: Absolument, puis ça dépend des époques, puis ça parle énormément de notre culture aussi. Donc là, ça aussi, hein, je vais avoir le piton un peu collé là-dessus, mais ça fait toujours du bien de se le redire, parce qu'on l'oublie, mais on est dans une société qui valorise le contrôle, le être en surplomb des choses. Mmh. Ou là, parfois, c'est ça que je veux dire quand je parle de marchandisation des larmes, c'est que va falloir pleurer juste au bon moment, la bonne quantité de larmes au moment où on dit quelque chose d'appuyé. C'est pas ces larmes-là qui me touchent, moi. C'est celles qu'on n'a pas vu venir. Mmh. C'est justement l'absence de contrôle. Donc, évidemment, il y a des époques, il y a des cultures dans lesquelles on a plus d'écrins collectifs pour soutenir les larmes. Puis, ben, je pense que ça pourrait nous faire du bien, l'Occident, là, de pleurer un peu, de pleurer sur la misère des autres, de se sortir aussi de soi, ou de, quand on pleure pour nous-mêmes, de le prendre vraiment juste comme une indication de ce qui a besoin d'être entendu, guéri, puis que ça peut arriver avec des inconnus aussi. Moi, ça m'arrive souvent de pleurer avec des inconnus.
2: Oui?
1: Ah oui.
2: Mais à l'extérieur de ton bureau?
1: Mais oui, non, je pleure pas
2: c'est
1: dans
2: ça,
1: mon bureau.
2: Ça, j'étais comme, ouais, non. Mais ça... Non, mais t'aurais pu pleurer après, par exemple, le passage de quelqu'un parce que... Est-ce que t'es du genre...
1: Mais c'est même pas vrai, je pleure dans mon bureau. Ça m'arrive vraiment plus souvent, puis pour rassurer les gens qui seraient inquiets pour mes patients, je ne pleure pas le sanglot, mais je suis profondément touchée par la condition humaine parfois là, qui est devant moi, puis j'appartiens à la condition humaine moi aussi, donc si quelqu'un me parle du deuil de son enfant, même du deuil des fois de son animal ou de quelque chose qui et que ce sanglot-là arrive, je suis profondément touchée, je vais pas retenir les quelques petites larmes.
2: Qu'est-ce que ton ordre dit là-dessus?
1: Bon, il y a pas de recommandation de vous n'avez pas le droit de pleurer dans le bureau. L'ordre va parler d'une distance professionnelle qu'il faut maintenir, mais je pense pas qu'il y aurait panique en la demeure si on dit qu'on se laisse toucher par nos patients, surtout dans le monde dans lequel on vit en ce moment.
2: Donc, Nathalie Platt, tu pleures devant des inconnus.
1: Oui, ça m'arrive. Ça m'est arrivé à la chorale. J'ai commencé à chanter. Ah, c'est formidable.
2: Hey, bon usage du chant ou de la voix.
1: Oh mon Dieu, oui. Mais justement, hein, tu sais, comme ce qu'on fait quand on pleure aussi, on respire plus profondément. Il y a une ouverture. Ça nous coupe le souffle dans un premier temps, mais si on laisse aller, il y a comme un nettoyage. Il y a quelque chose qui ouvre plus grand. Donc effectivement, ça doit tout être lié. Ça, les acteurs, tous les gens qui ont travaillé avec le corps le savent très bien. Il y a quelque chose qui réclame de sortir. Plus on travaille à le contenir, plus ça va nous faire souffrir. Si on le laisse sortir, ah, il y a quelque chose qui respire plus. Ben, moi, la chorale, ça me touche parce que le collectif me touche énormément. Ça me renverse. Donc, des manifestations, des concerts, des manifestations politiques aussi, et le chant. Donc, je me suis mis à pleurer. J'étais entourée d'inconnus, mais ça fait quand même du bien. J'ai tendance à pleurer sur les quais de gare aussi, parmi des inconnus. Okay. Donc, je trouve qu'il y a quelque chose qui, justement... C'est à propos de moi, mais ce n'est pas qu'à propos de moi. C'est les larmes nous ramènent à notre condition humaine. Ils nous ramènent au fait qu'on est une drôle de bébite, les humains. C'est-à-dire qu'on va mourir comme toutes les autres espèces. On cherche à se reproduire pour la plupart comme toutes les autres espèces. Mais nous, on est pris avec un gros lobe frontal, avec un gros cerveau qui cherche à donner du sens à ça. C'est ce que le philosophe Arthur Schopenhauer disait dans... La volonté et les représentations. Il disait, dans le fond, on est comme les autres animaux, mais nous, on est pognés un peu pour inventer des histoires avec ça. Parler d'amour, parler de tragédie, parler de deuil. Mais moi, je trouve ça magnifique. Arthur Schopenhauer était bien désolé de ça, mais moi, je trouve ça magnifique. Et quand on pleure, bien, on est ramené à ça, à cette condition-là.
2: Est-ce que tu penses que quelqu'un qui pleure en public, c'est comme une permission de se faire consoler? Parce que je me demande, qu'est-ce qu'on fait avec quelqu'un qui pleure à côté de nous?

0: pas faire entrave à la personne. Et je pense que tout est dans la manière, encore une fois. C'est-à-dire qu'on peut dire, es-tu correct? As-tu besoin de quelque chose? Je peux-tu faire quelque chose? Je pense que d'être littéralement ignoré, dans un wagon de métro, quelqu'un qui pleure, puis que tout le monde l'ignorerait.
1: Ce serait terrible.
0: Ben, ça me désespérerait. Puis c'est pas ça que j'entends. Puis quand je fais des chroniques dans Le Devoir avec des appels au récit qui concernent les larmes, j'ai énormément de retours.
1: Puis ça me dit quoi?
0: Ben, ça me dit que les gens ont envie de parler de ça.
1: Mais est-ce que les gens se donnent cette permission-là? Parce que nous, on a régulièrement, un débat ici dans l'équipe pleurer ou pas au bureau.
0: Ah oui.
1: Pour ou contre pleurer au bureau. Puis, évidemment, il y a toutes sortes de raisons pour lesquelles on pleure ou pas au bureau.
0: Ouais.
1: Mais
0: pourquoi on serait contre?
1: Parce que c'est pas l'endroit, parce que ça met les autres mal à l'aise, parce qu'en principe, le travail est un lieu de rationalité, je présume, parce que ça met les autres mal à l'aise, parce que ça rend tout le monde coupable, parce qu'on n'est pas assez fort, parce que si t'es fragile là-dessus, après ça, est-ce qu'on va te faire confiance pour continuer ta journée avec efficacité?
0: Ben, je pense que vous venez de nommer tous les problèmes avec les larmes dans notre société, là. Pourquoi les gens viennent en psychothérapie? Des fois, je me demande, est-ce que c'est devenu le bassin du tragique, là? C'est-à-dire qu'on doit maintenant aller là pour pouvoir vivre nos tragédies.
1: Sans déranger personne.
0: Sans déranger personne, en payant quelqu'un. Évidemment, on peut exprimer à un moment donné, si la personne est constamment en train de pleurer au travail, on peut se poser des questions sur comment elle va, puis est-ce qu'elle est en mesure de travailler. Mais ça parle pour moi du fait qu'on ne peut pas prendre notre condition humaine, la ranger dans un casier, la retrouver à la fin de la journée. Là.
1: Ça s'appelle Severance. Oui, c'est cette série.
0: Exactement.
1: On se fait zapper le cerveau aussitôt qu'on rentre dans l'ascenseur le matin, puis on sort le soir. Des larmes de colère.
0: Ouais.
1: Nathalie, est-ce que t'en as déjà pleuré?
0: Ah, ben oui.
1: Oui?
0: Oh là là, oui.
1: Souvent?
0: Ben oui, évidemment. Oh. À chaque fois qu'on a une petite leçon narcissique, là, puis là, je vais déployer le mot narcissique parce que c'est un mot qui peut faire il est polysémique. Mais moi, quand je l'utilise, je parle de cette disposition-là que nous avons tous, qui n'est pas pathologique, le narcissisme, c'est-à-dire l'espèce de moteur qui régule notre estime de soi. OK? Et plus on est jeune, je dirais, plus ce moteur-là est fragile et il va donc être protégé par des défenses un peu plus rigides. Hein? C'est-à-dire que moins on a une estime de soi solide, plus on va avoir des défenses narcissiques fortes, avec moins de flexibilité. Donc, les leçons d'humilité...
1: On peut répéter ça?
0: Oui, on va le redire.
1: Plus
0: on a une estime de soi qui est fragile, plus on va la protéger avec des murailles beaucoup plus rigides.
1: Okay.
0: C'est ça un peu le paradoxe du narcissisme. Quand on a un narcissisme sain, ça veut pas dire qu'on se croit supérieur aux autres, ça veut juste dire qu'on peut survivre à la honte, qu'on sait qu'on n'en mourra pas. Que c'est pas le fun, mais que ça passe. Puis que c'est pas parce qu'on a été humilié que toute notre estime de soi, tout notre être meurt sur le champ. Et c'est beaucoup ça qu'un enfant va apprendre à développer au fil du temps, au fil des frustrations, quand le monde va lui arriver lui dire non, par exemple. Non, ce sera pas le vert bleu, ça va être le vert rouge. Ben, un enfant de 18 mois, 3 ans, il pleure des larmes de rage à ce moment-là. Hein, le fameux Terrible Two, là, c'est de la rage narcissique très, très utile qu'il faut absolument traverser pour pouvoir se dire « Hey, on meurt pas de ça, hein, pas tout contrôler finalement. » C'est comme on a même un petit peu plus d'espace pour l'autre. Donc, ça se peut qu'on le règle pas à 18 mois, 3 ans. Ça se peut qu'on le règle plus tard, ça. Mais c'est le fun parce que ça radote, ça revient dans notre vie si jamais on l'a pas réglé.
1: Ça se peut qu'on l'a réglé puis qu'on soit avec quelqu'un qui l'a pas réglé puis on pensait qu'on l'avait réglé puis une personne en particulier le ranime. Puis
0: tout à fait.
1: Cette belle danse des relations humaines.
0: Oui. Donc, les larmes de rage sont très importantes, mais pour moi, elles sont aussi passagères. Elles devraient nous amener à un deuil de soi-même ou d'une image de soi ou d'un idéal de soi. Et l'étape qui pourrait suivre, on peut pleurer ça longtemps, mais ça peut être un petit peu plus d'acceptation et d'agrandissement de soi-même.
1: Est-ce que tu as envie que je te lise des questions?
0: Mais bien sûr.
1: Nous avons ici Benoît. Bonjour les filles, je suis un gars. Pouvez-vous me dire pourquoi en 35 ans, je pleure seulement quand j'écoute un film? Sauf une exception. C'est ma grande rupture.
0: Ah oui. Ouais.

0: Ben ça ressemble à ce que beaucoup d'hommes vont me raconter aussi dans le bureau. Ça a un lien avec la socialisation des hommes. Puis beaucoup de gens vont venir me dire les fois que j'écris dans le devoir là-dessus que c'est les hormones, qu'on n'a pas les mêmes hormones, puis qu'à l'adolescence c'est ça qui explique tout. Ben je connais très bien le fonctionnement des hormones, je ne le nie pas. Par contre, il y a des socialisations qui permettent plus aux hommes d'accéder aux larmes. On peut penser là, au 18e siècle, il y avait carrément la construction en France de l'homme sensible. Uh-huh. Et plus il pleurait, uh-huh. plus tout le monde l'aimait. Mm. Bon, on est loin de ça. Des papas qui pleurent devant les films de Disney, il y en a tellement. Mm. Et, ben, et là, ils sont vrai, là. Surpris tout d'un coup par une émotion sentimentale, forte, enfouie, qui les rend magnifiques, tant qu'à moi. Et plus humains.
1: Je suis musicienne, je joue souvent à des cérémonies de funérailles. Je suis toujours estomaquée quand les gens s'excusent de pleurer quand ils viennent faire un hommage. S'il y a bien une bonne journée pour pleurer, c'est celle-là.
0: Ouais.
1: Nathalie nous écrit, la dernière fois que j'ai pleuré de manière inattendue, je parlais de la façon dont Nathalie Platt m'avait parlé lors de notre rencontre à la présentation de son livre à Belœil au printemps dernier.
0: Oh, voyons!
1: J'ai beaucoup pleuré dans la vie, nous écrit Marielle, et je sais que c'est naturel et bienfaisant. Bien sûr, il faut entendre ce que disent les larmes. Là, mm-hmm. beaucoup de gens sont désespérés en ce moment devant mm-hmm. le sort du monde.
0: Oui.
1: Puis dans ces larmes-là, il y a quoi?
0: Ben, il y a une humanité partagée de laquelle il ne faut absolument pas, je crois, se couper. Puis c'est rare que je vais faire des phrases avec « il faut », mais là, il y a quelque chose plus de...
1: De la survivance.
0: D'une posture, là, pour moi, d'une posture où il ne faut pas renoncer à ces larmes-là. Évidemment, je pense qu'il y a beaucoup de larmes de colère là-dedans qui vont finir par nous rendre plus en dépression. En psychanalyse, la dépression est comprise comme de l'agressivité qui se retourne contre nous-mêmes. Parce qu'elle n'a pas... Gros résumé, là, pour les psys à l'écoute. je résume grossièrement, mais c'est vrai que quand on va recevoir en travail, même des enfants ou des adultes qui arrivent avec des affects dépressifs, ben quand on se met à travailler, il y a beaucoup d'agressivité qui sort et c'est toujours très heureux pour nous. Donc, quand on est désespéré par le sort du monde, c'est possiblement parce qu'on est aux prises avec une impuissance. Une rage qui a tellement pas de... J'ai juste le mot en anglais, d'output, là, de sortie, de voie de sortie, de voie d'expression, de contenant collectif pour être reçu, qu'elle finit par nous drainer, nous tirer vers le bas et nous amener en épuisement ou en dépression. Mais le problème avec ce discours-là, c'est qu'on va voir les larmes dépressives comme le problème, alors qu'elles sont la conclusion du fait qu'on n'a pas bien traité les premières larmes ou les premières colères qui sont arrivées.
1: Moi, ce sont les mots de Nathalie qui me font pleurer, nous écrit cette personne.
0: Merci.
1: Nathalie Platt, aujourd'hui, on était du bon usage des larmes.
0: Merci
1: infiniment. Nathalie, pour le fruit de ses réflexions et de ses longues années de sensibilité avec tes patients et tes patientes qui nous servent bien.
0: Merci de me faire cette place.
1: Merci beaucoup. On retrouve Nathalie Platt ici, bien sûr, à ce micro dans les prochaines semaines, mais surtout dans Le Devoir et avec ses ouvrages. Merci à vous d'avoir été à l'écoute et de toujours nous écrire avec cette grande sensibilité, vous aussi. Ça nous touche. On se retrouve demain. Au revoir tout le monde.
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6: Ici Émilie Perrault. Aujourd'hui à l'émission, c'est jeudi, donc c'est Polydome. Bonjour Dominique Tardif.
7: Salut Émilie.
6: Et aujourd'hui, l'invité est nul autre qu'Alexandre Courteau. Salut.
8: Bonjour, salut à tous. Polydome, hein, c'est ça?
6: Oui, Polydome. Okay. Oui, on a tranché finalement. Polydome.
8: Okay.
6: Ça a passé très proche du ding-dome.
7: Je suis satisfait de notre choix.
8: Ding et dome.
6: Oui aussi, mais on revient à Polydome, cette ouverture.
8: C'est bon.
6: Cette demi-heure où on en profite pour écouter de la musique, pour découvrir vos coups de cœur. Grosse semaine, d'ailleurs.
9: d'ailleurs.
7: Très, très grosse semaine parce qu'il y a Thierry Larose qui lance un nouvel album, son troisième album demain. Et bon, je veux pas vous voler le punch, mais c'est un très, très, très, très, très bon disque.
9: Donc, restez là quand même, maintenant qu'il a brûlé le punch. Alexandre, toi, tu vas nous amener vers où?
8: Entre autres, Gabriella Olivo, ancienne révélation de Radio-Canada, qui vient de lancer son premier album. Puis, elle avait lancé quelques chansons depuis et j'avais vraiment hâte d'entendre ce disque qui ne m'a pas déçu aussi. Un disque très, très intéressant.
9: Et en deuxième heure, au Tinder littéraire, on reçoit le cinéaste infatigable Robert Morin, à 77 ans, un nouveau film qui prend l'affiche, 6 portraits néo-réalistes. J'ai envie de savoir, est-ce que vous êtes des fans de ce réalisateur? Si oui, c'est quoi votre film préféré de Robert Morin? Évidemment, on pense à Requiem pour un beau sans cœur, Petit Papa Noël, Le problème d'infiltration, Journal d'un coopérant. Comment est-ce que vous avez découvert Robert Morin? En fait, on veut tout savoir. Écrivez-nous via la bulle de conversation sur Radio-Canada Audio et on pourra lui raconter tout ça en deuxième heure dans le cadre de son Tinder littéraire. Moi, je vous propose aussi une rencontre avec François Ulrich. C'est l'auteur d'un livre qui m'a vraiment accroché dès les premières pages, Le théorème de l'hippopotame. Il est question d'adoption à la DPJ, mais là, on est loin des scandales qui font souvent la manchette. Et il y a Farah Thibault qui sera avec nous en création. Tous ces gens réunis pour prouver encore une fois qu'il restera toujours la culture.

0: y a toujours beaucoup d'amour dans nos polydômes.
1: De plus en plus d'amour.
0: Je pense que Dominique Tardif est très impressionné par les choix musicaux de Fred Corbet.
1: Dominique, je suis ému aujourd'hui.
0: Dominique Tardif, journaliste à la presse et désormais éditeur, parce qu'on vient de vivre ce moment-là hors d'onde. Là, je pourrais publier la vidéo sur les réseaux sociaux. Tu viens de recevoir, de découvrir pour la première fois les trois livres que tu as édités dans le cadre de ta collection Micro-Sillon.
1: Éditeur, c'est un bien grand mot, mais je suis le directeur de cette collection-là, donc qui s'appelle Micro-Sillon. Je ne voudrais pas m'attribuer trop de mérite.
0: Oui, il y a des gens chez Boréal en ce moment qui sont en train de relire le contrat.
1: Il n'y a pas fait tant de job que ça, là, Dominique. Là. Ben donc oui, les trois premiers livres de la collection qui vont paraître la semaine prochaine, on aura l'occasion d'en parler jeudi prochain, même micro.
0: On va recevoir deux des auteurs de ces livres-là. Et il y a même Safia Nolin qui sera avec nous.
1: Oui, parce qu'il y a un des trois livres qui porte sur l'album Limoilou de Safia Nolin.
0: Voilà. Mais il y a aussi Alexandre Courteau avec nous.
2: Oui,
0: toujours
2: bonjour.
0: Un plaisir de t'accueillir, Alexandre.
2: Salut, ben, je suis très content de vous retrouver.
0: Oui, on t'écoute à l'émission tellement Courteau sur Ici Musique. Est-ce que tu t'es habitué à cette nouvelle formule 2 heures?
2: Oui, tout à fait. Ben oui, exceptionnel. Je suis très content. Ben oui, j'adore.
0: Le premier animateur au monde qui a demandé un petit peu moins de temps d'antenne. Alexandre Courteau.
2: Non, je ne dois pas être le premier, mais ce qui me permet d'écrire plus d'histoires d'El Capucci.
0: Oui, et ça
2: s'en vient. Le 13 octobre prochain, il y aura une nouvelle histoire en ligne. Okay. Une histoire pure création, pure jus, où El Capucci va se retrouver dans une émission de télévision qui s'appelle Méchant Talent.
0: Oh mon Dieu.
2: Où faut prouver,
1: j'ai tellement hâte.
2: Où faut prouver sa méchanceté.
1: Donc, si vous aviez vu le visage de ma fille ce matin quand je lui ai annoncé que j'allais faire de la radio avec El Capucci aujourd'hui.
0: Le street cred a augmenté un peu. Là,
1: tellement.
0: Alors, premier album dont on parle, évidemment, c'est la sortie attendue cette semaine, Thierry Larose, son album Le X du Y.
1: Oui, mais parlons d'abord de ce titre qui peut sembler cryptique, mais qui est rien d'autre que le fruit d'une blague entre Thierry Larose et ses musiciens. Ils ont un jour remarqué qu'il y a beaucoup de titres d'albums au Québec qui prenaient une forme semblable, c'est-à-dire la forme de la quelque chose ou le quelque chose de quelque chose, comme Le volume du vent de Carquois ou La forêt des mal-aimés de Pierre Lapointe ou Les vierges du Québec de Jean-Pierre Ferland. Là, on ajoute le X du Y et dans la première chanson de l'album, Thierry, il dresse une longue liste de titres qui correspondent à cette forme-là. C'est un exercice qui est essentiellement ludique, mais bon, je me permets quand même de lire là-dedans le désir de Thierry Larose de s'inscrire dans la grande histoire de la musique québécoise. C'était d'ailleurs une des missions de la tournée Le Roi, la Rose et le Loup à laquelle il a participé, donc de faire dialoguer le présent de la musique québécoise avec son passé, ou en tout cas de dire que la musique québécoise d'aujourd'hui devrait se permettre de rêver aussi grand que la musique québécoise des années 60. Par exemple. Donc, ce nouvel album-là, le troisième, arrive un peu plus de 3 ans après le deuxième qui s'appelait Sprint, qui était un album fabuleux, mais peut-être un peu plus échevelé. Là, je vous rappelle que cet album-là s'ouvrait sur une chanson de 7 minutes. Il y en avait une autre aussi qui parlait d'une baleine. Là, il revient à quelque chose de moins dispersé, à des chansons qui vont directement au but, qui sont mélodiquement très robustes, implacables. On ne peut pas échapper aux mélodies de Thierry Larose, mais il nous réserve quand même quelques surprises, là, dont cette chanson dont je vais vous faire entendre un extrait. Thierry a participé au cours des dernières années à un spectacle hommage au regretté Sylvain Lelièvre.
0: Oui.
1: Et le fils de Sylvain Lelièvre, Éric, a proposé à Thierry de compléter une maquette de chansons de son père qu'il avait laissé en plan avant de nous quitter. Donc, Thierry Larose a ajouté quelques paroles, ce qui veut dire qu'il co-signe ni plus ni moins une chanson avec Sylvain Lelièvre, même si Thierry, là, d'après mes calculs, il y avait environ 5 ans quand Sylvain Lelièvre est décédé. C'est ça la beauté de la musique.
0: Oui.
1: Et cette pièce-là, elle s'appelle « Monon Gaëla ».

0: Alexandre Courteau a reconnu tout de suite du Sylvain Lelièvre.
1: Bah, vraiment, puis en plus, c'est que Poirier, récemment, a fait des remixes de morceaux de Sylvain Lelièvre. On les tourne souvent à Tellement Courteau. Il y a cette sonorité hein, de synthé. Oui. De ce... Et on retrouve cet esprit-là. Ça, je trouve ça vraiment intéressant.
2: Un morceau, une œuvre tellement riche que celle de Sylvain Lelièvre qu'on gagne à découvrir. Mais là, j'aime auto-flageller un peu. Là, je fais mal à mon travail parce que j'ai choisi un des extraits qui est très, très beau, mais c'est un des extraits les moins représentatifs de l'album. Pour moi, Thierry Larose, c'est un des grands de la musique québécoise actuelle. Puis j'essayais de penser à un parallèle avec un autre grand de la musique. Et l'artiste auquel j'ai pensé, c'est Paul McCartney.
0: Ben oui.
2: Parce que je sais que Thierry Larose est un grand fan de Sir Paul. Donc, si j'avais.
0: Ça permet aux gens de le situer, là.
2: Oui, oui. Si, je suis en train de dire que c'est Paul McCartney de la musique québécoise. Mais si j'avais à comparer la trajectoire de Thierry avec celle de Paul, je dirais que cet album-là, c'est son Band on the Run. Donc, il est le troisième album du groupe Wings. Les Beatles, à ce moment-là, étaient séparés depuis environ 4 ans. Paul avait enregistré différents albums, tous bons, voire très bons. Mais là, avec Band on the Run, il a pris la décision de mettre tout son savoir-faire mélodique au service de ses nouvelles chansons, d'écrire les plus grosses tunes possibles, de donner la pleine mesure de son talent, de ses moyens qui sont grands à Paul McCartney. Et les moyens de Thierry sont quand même assez grands aussi. Il a dit en entrevue qu'il voulait rapetisser le fossé entre l'énergie assez épique de ses spectacles et celle de ses albums. Et ça fonctionne très, très bien. Il atteint son objectif. C'est de loin son meilleur album, selon moi. Les deux précédents sont quand même des classiques de la nouvelle chanson québécoise. Donc, la barre était haute. Ils ont au moins 3 de ses 5 meilleures chansons en carrière là-dessus. Et une de celles-là, c'est « Conversation dans le noir ».

0: Ben merci Dominique Tardif d'être le porteur de cette bonne nouvelle.
1: Je l'ai pas mentionné, mais c'est un album réalisé par Alexandre Martel.
0: Non, Alexandre Martel. Je pense que c'est la première fois cette année qu'on en parle.
1: Oui, effectivement.
0: je vois que
1: il a ralenti un peu la cadence. Il travaille moins, Alexandre Martel.
0: On dirait qu'il est tout le temps en tournée.
1: Oui.
0: D'ailleurs, moi, je vais être très honnête. Je suis inquiète pour Thierry Larose parce que Thierry Larose est en tournée avec Lou-Adrienne Cassidy depuis des mois. Puis on s'entend que c'est une des tournées les plus importantes.
1: Et là, il était en France la semaine dernière ou il y a deux semaines.
0: Il commence sa propre tournée.
1: Oui, et si je me trompe pas, Lou-Adrienne accompagnera sur scène Thierry Larose dans sa propre tournée.
0: Je veux juste que ces gens-là prennent le temps de dormir, s'alimentent bien. C'est important.
1: On s'inquiète pour leur santé.
0: Mais j'ai très hâte d'écouter l'album au complet. Donc, le nouvel album, le X du Y, ça arrive demain sur les plateformes. Et la tournée de Thierry Larose, ça commence le 17 octobre à Gatineau. Et il va se promener un peu partout au Québec. Alexandre Courteau, à ton tour de nous faire entendre un coup de cœur.
2: Effectivement, moi, je vais me tourner du côté d'une autre Québécoise aux origines mexicaines. Elle m'a envoûté avec ce premier disque qui s'appelle Reflexiones, Gabriela Olivo. Donc, c'est une ancienne révélation Radio-Canada. Elle vient de Stoneham, pas loin de Québec. Elle est arrivée à Montréal, elle avait 19 ans.
0: Donc, elle fait partie, elle aussi, du son de Québec.
2: Oui, exactement. Elle est née d'un père québécois et d'une mère mexicaine. Et je vous en parle parce que c'est pas tant important. Dans son histoire, c'est important et c'est au cœur, en fait, de cet album. Ces deux identités sont vraiment le centre, le pivot de sa démarche artistique. Elle chante en français, en anglais et en espagnol. Et elle disait à la collègue de Monsieur Tardif, José Lapointe de La Presse, en entrevue. Elle disait, je voulais pas choisir une langue ou l'autre ou pas d'anglais pantoute. C'est vraiment un album de culture mixte, comme beaucoup de gens qui vivent ici, qui sont issus de la diversité mixte. Ouais. Et c'est ça le projet. Pas juste latino, pas juste québécois, c'est latino-québécois. Et quand j'ai lu ça, j'applaudissais tout seul dans mon bureau. C'est tellement intéressant, les gens qui embrassent toutes leurs identités. Puis depuis quelques années, il y a un renouveau dans la musique sud-américaine ou encore lusophone. Je pense à des artistes comme Jorge Drexler ou encore Sylvana Estrada, Natalia Lafourcade, Mon Laferté, Bad Bunny, Rosalia, les Osgarotins, les Brésiliens. Nous, on fait jouer ça tellement
0: Courteau. Bad, not good, non?
2: Non, ils sont pas...
1: Ils sont canadiens.
0: Je voulais juste qu'ils disent.
2: Non, effectivement, c'est un album qui n'a rien à voir avec Bad, Bad, Not Good.
0: Merci.
2: Mais tout ça pour vous dire qu'elle s'inscrit dans ce nouveau courant de ces artistes qu'on trouve très intéressant et elle nous propose des chansons vraiment originales, parfois très douces, parfois très puissantes. Je vous propose ici un extrait de la chanson « Je pars encore ».

0: très bon.
1: C'est très bon et j'adore parce que ça va loin des clichés de la musique latine. On est dans quelque chose de complètement original. Il y a quelque chose de non conventionnel, si on veut, dans son disque. Et elle a sa voix bien calée dans le mix sonore. C'est peut-être mon petit bémol que je n'aurais pris un peu plus de voix en avant, simplement parce que j'ai envie de chanter avec elle. J'ai envie d'embrasser tout ce qu'elle dit, d'entendre. Et puis, c'est bien, c'est un choix artistique, je le comprends. Puis, c'est pas une erreur. Ça fait partie de l'affaire et ça fait partie du tout. Et je trouve que, justement, quand on plonge dans l'album, on plonge dedans et on n'en sort pas si on veut.
0: Et en spectacle, tu pourras t'asseoir dans la première rangée. Là.
1: Exactement, exactement. Ou enfin, encore venir avec le livret pour suivre, bien sûr. Ce que je fais souvent, d'ailleurs, dans plusieurs concerts. Mais elle a pensé son album comme un voyage intérieur, comme si on avait accès à ses réflexions, donc réflexionnesse, qu'elle a depuis tant d'années. Elle est début trentaine, c'est toute la fin de la vingtaine. Hein, elle a réfléchi depuis quelques années et c'est ce qu'elle livre dans ce disque-là. Il y aura donc un lancement à Ottawa, au Centre national des arts, le 23 octobre. Québec, le 29 au Pantoum, puis à Montréal, le 3 novembre au Ministère. Elle disait que c'est un titre un peu double réflexionnesse, dans le sens que ça signifie réfléchir, mais aussi se voir dans le miroir.
0: C'est vrai.
1: Donc, je vous conseille ce nouveau disque de Gabriella Olivo.
0: Il y avait un autre extrait qu'on voulait écouter, Todas
1: Ah ben oui, c'est vrai.
0: Amigas?
1: Ben oui, tout à fait.
2: Est-ce qu'on peut l'écouter, Alexandre?
0: Est-ce qu'on a ta permission? On écoute.
1: Allons-y.

0: Todas mi amigas, c'est Gabriela Olivo. Le titre de cet album Réflexionnais, il est déjà disponible sur les plateformes.
1: Tout à fait.
0: Merci Alexandre Courteau. Dominique Tardif, tu nous relances avec quoi?
2: Avec un album qui s'intitule Forum. C'est le nouvel album de Marie-Claudelle Chénard, de son nom complet. Elle vient de Valleyfield, c'est une campi valencienne. C'est mon gentilé préféré parmi tous les gentilés québécois. C'est son troisième album, le précédent s'intitulait Version longue. Ça remonte quand même à il y a quelques années, ça remonte à 2021. Mais elle n'a pas chômé pour autant. Marie-Claudelle, c'est une guitariste, une musicienne accompagnatrice pour plusieurs autres artistes. Elle a joué avec Gab Bouchard, avec Vincent Vallière, avec Marat Tremblay, avec Cœur de Pirate. Je vous en nomme quelques-uns, mais il y en a plusieurs. Moi, la première fois que je l'ai vue sur scène, si je me souviens bien, là, c'était au Franco. Elle accompagnait Lisandre. Et j'ai vécu un de ces moments où, une fraction de seconde, tu es dans une écoute un peu distraite. Et là, soudainement, tu es happé par quelque chose. J'ai été happé par le jeu de guitare de Marie-Claudelle. C'est comme si elle m'avait pris par le collet. Elle m'avait dit, Dominique, là, tu vas écouter ce que je suis en train de faire. Et j'ai complètement obéi. C'était magnifique. Cet album-là, ce nouvel album, est réalisé donc par son ami Gab Bouchard et par l'acolyte de Gab Bouchard, Mathieu Kenville. Il a été enregistré en partie au Echoes Studio. C'est à Saint-Prime. C'est le studio de Gab Bouchard. L'album s'intitule Forum. On voit le vieux Forum de Montréal sur la pochette parce que c'est un album qui parle pas nécessairement de hockey, mais qui parle de fantômes. Donc, c'est un clin d'œil peut-être au fantôme du Forum. Et voilà. On pourrait dire que c'est un album de souvenirs analogues, d'histoires analogues, pour reprendre le titre du livre de notre ami Michel-Olivier Gasse. Pour vous donner une petite idée, la deuxième chanson de l'album s'intitule Tabac. Puis ça nous ramène à l'époque où on rentrait des bars avec une odeur de cigarette collée sur nos vêtements. Puis là, le lendemain matin, on pouvait prendre une petite puff de notre chandail. Puis cette odeur-là nous rappelait le doux visage d'une personne qui nous était tombée dans l'œil au bar.
0: Alors, tu rends ça romantique,
1: mais oui, c'est ça. Parce que moi, c'est plutôt mes jeans qui tenaient debout tout seul.
2: C'était pas un éloge de la cigarette que j'étais en train de faire. Je veux juste le préciser. Il y a aussi question sur l'album de ce moment que bien des gens de notre génération, de ma génération du moins, ont vécu. Quand le 11 septembre 2001, donc quand un prof a roulé une télé dans notre classe pour nous montrer ce qui est en train de se passer d'horrible, de tragique à New York. C'est de ça dont il est question dans la chanson dont je vous propose un extrait. Ça parle de perte d'innocence. Ça s'appelle « À heure de grande écoute ».

0: Marie Claudel à heure de grande écoute.
1: Ouais, donc je vous disais que c'est pas un album sur le hockey, sur le tricolore, c'est pas tout à fait vrai, je me corrige. La dernière chanson, c'est la chanson titre, elle s'appelle Forum, puis elle raconte la mort du Forum de Montréal, mais c'est comme si ça devenait une sorte de métaphore pour parler de ce moment dans la vie où on a l'impression que la lumière s'éteint sur soi pour différentes raisons. C'est une métaphore, donc on peut l'appliquer comme on veut à notre propre existence. Et c'est un duo avec Steffi Choc, cette chanson-là. C'est vraiment de l'excellent casting. Steffi Choc est parfait dans ce rôle-là. Je le mentionnais, Marie Claudel, donc c'est d'abord et avant tout une guitariste. Et quand elle ouvre la machine, là, la guitare, quand elle nous fait le cadeau d'un solo qui torche, si vous me permettez ce terme technique, ça se passe. Ouais. Ça se passe pour vrai. Il y a quelque chose de gras, de grésillant dans son son de guitare. Je sais pas si c'est l'influence d'avoir enregistré au Lac Saint-Jean, mais ça me rappelait par moments le jeu à la guitare d'Olivier Langevin. Il y a beaucoup de grands musiciens et de bons guitaristes qui viennent de là-bas.
0: Le son du lac.
1: Oui, c'est ça. Donc, Valleyfield rencontre le son du lac. Donc, on va bien l'entendre ici, la guitare de Marie Claudel, dans une chanson qui s'appelle « Voyage d'été ».

0: appelle le terme technique une guitare qui torche.
1: Oui, et voilà, c'est ce que c'est le terme qu'emploient les spécialistes
0: oui,
1: de la guitare.
0: Oui. Les musicologues.
2: En tout cas, ça graffigne. Hein?
1: Ça graffigne. C'est peut-être un meilleur mot. Merci, Alexandre.
0: Et un clin d'œil à Gabouchard en même temps.
2: Exact.
0: Alors, ce nouvel album de Marie Claudel, son troisième Forum, c'est disponible dès aujourd'hui. Il y en a comme ça des fois qui attendent pas le vendredi.
1: C'est bien d'être original,
0: ben
1: de
0: oui.
1: faire différent.
0: Et il y a un lancement qui a lieu ce soir même au Lion d'Or. Merci beaucoup.
1: Ça va torcher comme
0: oui.
1: lancement.
0: Merci, Dominique Tardif. Alexandre Courteau, tu nous emmènes vers quoi, toi?
2: Oui, un autre musicien montréalais. Alors, c'est Wally, rappeur, chanteur montréalais d'origine haïtienne, membre fondateur du collectif Nomadic Massive. Il fait aussi carrière solo depuis quelques années. C'est un artiste que j'aime bien, qui mélange hip-hop, afrobeat, reggae, funk et bien sûr, racines haïtiennes sur toutes ses chansons. C'est une ancienne, lui aussi, révélation Radio-Canada. Et je regardais ça, les titres de ses albums solo, depuis qu'il fait des albums solo. On a Black Soap, Soap Box, Seven Bubbles, et moi, je vous parle de Soap Club volume 1 qui sort demain.
0: Okay.
2: Et si vous
1: il y a
2: vous demandez
1: un thème,
2: et pourquoi il y a ce thème du savon, des bulles pas loin, c'est que Wally fabrique pour vrai aussi du savon.
0: Ben voyons.
2: Alors, il a une entreprise, vous pouvez lui acheter des savons en ligne à la lavande. J'ai vu ça, j'ai regardé ça. Là, aujourd'hui, je me dis, OK, bon, il y a quand même un lien dans tout ça.
0: Est-ce que t'en as essayé?
2: Non, j'ai pas eu.
0: Okay.
2: Non, pas encore.
0: Pas encore.
2: Peut-être un jour. Mais bref, ça, c'est une autre histoire.
0: Ouais.
2: Parlons donc de son disque qui sort demain, le Soap Club volume 1. Alors, c'est un album que j'ai trouvé bon, typiquement Wally, c'est-à-dire où il y a plein d'échantillons rebondissants, tournés vers le groove, chantés principalement en créole haïtien. J'en propose tout de suite un extrait. La chanson s'appelle Sipan.

0: C'est Span, donc le premier extrait de cet album de Wally.
1: Exactement. Mon seul regret, c'était de ne pas parler créole et de ne pas comprendre toutes les paroles d'un premier coup en écoutant le disque. J'imagine que plus tard, demain, où il y aura peut-être, tu pourrais lire les paroles ou les traduire et les comprendre au complet.
2: Ou demain, tu pourras apprendre le créole.
1: Dès demain, m'inscrire à des cours pour comprendre le disque. Mais il y a des bouts qu'on comprend et il y a des règles qui viennent avec ce disque-là. Il les énumère d'ailleurs dès la première chanson qui s'appelle Saint-Mich. Donc, il parle du quartier Saint-Michel. Il dit la règle numéro un, Wally, t'es obligé de parler du disque au plus grand nombre de personnes possible. La règle numéro deux, faut jamais arrêter de parler du disque. Ça fait du bien. Plus tard, dans un autre morceau qui s'appelle Tout frais, tout propre, il dit la troisième règle, eh bien, si t'es frappé par les beats ou les paroles, ben, tu restes jusqu'au bout parce qu'ici, on nettoie pas seulement les mains, mais les esprits. Donc, il y a cette volonté de nous ouvrir la conscience avec cet album. Il dit également, you come as you are, you leave lighter. Donc, vous entrez comme vous êtes, mais vous en ressortez plus léger après l'écoute de ce disque. Parce qu'il parle du lâcher prise, de la détermination. Il parle aussi de prendre une pause, de l'amour. Il parle des réseaux sociaux également sur ce disque. L'album qui célèbre une diversité à la fois, j'ai envie de dire, musicale et linguistique. Et c'est un disque profondément montréalais. T'écoutes ça, tu te sens à Montréal. C'est ça le son de Montréal. Puis c'est ce que je trouve aussi intéressant avec aussi Gabriella Olivo. Ce sont ces gens qui embrassent toutes leurs facettes. Il y a un spectacle de lancement qui s'en vient. Ce sera le 27 novembre prochain au Ministère à Montréal. Je vous fais entendre un dernier extrait de son disque. La chanson s'appelle Souvenir.

0: Puis vraiment,
1: oh, gros coup de cœur, pour
2: ouais,
1: ça.
2: Moi, je rêve d'essayer ce morceau sur un plancher de danse.
1: Ben,
2: j'ai écouté hier, je me disais, OK, je veux jouer ça devant oui. du monde. Je bon. Veux.
1: Donner un emploi de DJ à Alexandre Courteau, qu'il puisse, s'il vous plaît, faire jouer une chanson qu'on puisse aller danser. Alors, Souvenir, c'est le titre de cette chanson qu'on trouve sur le nouvel album de Wally qui arrive demain sur
2: exactement.
1: Les plateformes.
2: Exactement. Demain, Soap Club Volume 1.
1: Et là, je pense qu'on va être nombreux à aller découvrir les savons aussi fabriqués par.
3: C'est intriguant, ça.
1: Oui, très intriguant. Merci à Alexandre Courteau pour ce journalisme d'enquête.
2: Yes.
1: Ah, et on découvre encore des choses. Dominique Tardif, tu veux nous parler, toi, des plaisirs d'aller voir un spectacle seul?
3: Oui, je vous explique pourquoi je souhaite vous parler de ça. C'est que, bon, le week-end dernier, la chanteuse Phoebe Bridgers a donné un spectacle au Barclays Center. C'est un aréna dans Brooklyn. Phoebe Bridgers, elle interdit à son public de garder son téléphone. C'est une pratique de plus en plus répandue. Les humoristes le font depuis longtemps pour pas que leur nouveau matériel soit éventé sur les réseaux sociaux. Mais là, les musiciens emboîtent le pas. Il faut placer son téléphone dans une petite pochette qui est verrouillée puis déverrouillée à la fin. Alors, toutes les fois que j'ai vécu ça, j'étais anxieux pendant 15-20 minutes au début, puis après, c'est comme si j'étais soulagé. Mais ça, c'est un autre débat. Il y a des gens qui trouvent que c'est bien, il y a des gens qui trouvent que c'est mal. Ce qui s'est produit, c'est qu'un spectateur ou une spectatrice, on connaît pas le genre de cette personne-là, a aperçu un humoriste que je connaissais pas, qui s'appelle Martin Early. Donc, il était seul. Il se commandait un cocktail tout seul, une hérésie, parce que assister à un spectacle seul, semble-t-il que c'est mal.
1: Okay.
3: Donc, ce que cette personne-là a fait, c'est qu'elle a envoyé un message privé au Instagram de Potin qui s'appelle Deux Mois pour que ce compte-là relaie au monde entier que Martin Ely assistait à un spectacle tout seul. Mais quel perdant, il assiste à un spectacle tout seul. Bon, la bonne nouvelle là-dedans, c'est qu'il y a un consensus qui s'est rapidement dégagé sur Internet, à savoir que c'est vraiment plus gênant de dénoncer la solitude d'une personnalité semi-connue en écrivant à un compte à Potin que d'aller voir un spectacle tout seul. J'aimerais que vous puissiez voir le visage d'Émilie Perrault
1: présentement. Mais c'est parce que je suis juste en train de dire, il n'avait pas rangé son cellulaire, cette personne-là? Comment il a pu écrire le message?
3: Je pense que cette personne-là, elle l'a écrit après le spectacle. Okay, retrouvant son téléphone.
1: À quel point ça l'habitait?
3: Cette personne a dû penser à ça pendant tout le spectacle.
1: Il y a des vies tristes, hein?
3: Des vies très, très tristes. Ce qui mérite d'être souligné, c'est qu'aller voir un spectacle seul, ça ne fait de mal à absolument personne. Et aussi que c'est très, très le fun. Je sais pas si ça dit quelque chose au sujet de mon côté sauvage, mais moi, j'adore aller voir des spectacles seuls. J'adore aller au restaurant seul. J'adore aller voir des films tout seul. Je comprends pas en quoi c'est gênant. Plusieurs des spectacles les plus marquants que j'ai vus dans ma vie, je les ai vus tout seul. Il y avait pas de troisième roue au carrosse. Ça se passait entre l'artiste et moi, juste nous deux. Je pourrais même dire que le meilleur spectacle de ma vie, je l'ai vu tout seul, c'était ceci.
4: Ben,

0: en solo pour aller voir Leonard Cohen.
1: Et j'ai choisi cette chanson-là parce que j'ai vu Leonard Cohen le 18 août 2010 au Valbuné, qui est une enceinte extérieure à Berlin. Mm. Il a donné ce soir-là un spectacle de près de 3h30. J'ai vérifié en ligne pour m'assurer que c'était pas juste mes souvenirs qui avaient gardé ça en mémoire. C'est un spectacle de plus de 3h30. Il se lançait par terre à genoux. Le soleil se couchait derrière la scène. J'étais là. Je peux pas vous le prouver. J'avais même pas de téléphone à l'époque, donc pas de photo. Mais dans mon cœur, je sais que j'ai vécu ça. J'ai vécu ça tout seul avec Leonard Cohen, deux Québécois à Berlin. Personne pour s'interposer entre lui et moi. C'était un moment magnifique. Donc, le message que je veux livrer aujourd'hui, c'est
0: parce
1: un message...
0: Il
1: y a toujours une morale à la fin de mes chronos. Non, pas toujours. Mais allez-y voir des spectacles seuls. Je comprends. En fait, je comprends pas pourquoi il y a encore un stigmate autour de cette idée-là de faire une sortie culturelle tout seul.
0: Moi, je suis convaincue que ça va résonner. Les gens vont nous écrire via la bulle de conversation. Il y a plein de gens qui vont voir des spectacles seuls.
2: Je l'espère. Souvent,
0: et j'espère que vous le faites pas dans la honte.
2: Ben non, puis c'est extraordinaire.
0: Oui. Moi, je trouve aussi qu'il y a l'avantage d'être dernière minute. Tu peux avoir des super bons billets à la dernière minute.
2: C'est vrai.
0: En solo. Souvent, il reste des places. Là,
2: mais
0: comme
2: Dominique
0: ça.
2: T'a dit, c'est cette sensation d'être seul avec l'artiste et d'avoir le spectacle pour soi et tout. Mmh. Et ça, c'est incroyable.
1: Et de ne pas être pollué là, par l'opinion de quelqu'un d'autre ou les larmes de quelqu'un d'autre ou les rires de quelqu'un d'autre.
0: Bon, je vais vous demander de quitter le studio. J'ai vraiment besoin d'être seule pour dire aux auditeurs qu'on se retrouve tout de suite après le bulletin de nouvelles. Je reçois donc Robert Morin au Tinder littéraire. Il y a Farah Thibault également qui sera avec nous. Et Dominique Tardif, la semaine prochaine, on te reçoit en tant que directeur littéraire pour cette nouvelle collection de livres. On se retrouve dans un instant.
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9: Ici Rebecca Kwan, voici les informations. Les troupes libérales et conservatrices se sont réunies pour une première fois trois jours après les élections québécoises. Charles Millard et ses 39 candidats élus se disent prêts à jouer leur rôle d'opposition officielle. Éric Duhaime reconnaît quant à lui que son équipe a du travail devant elle avant le début des travaux parlementaires le 17 novembre. Pendant ce temps, la coalition Avenir Québec, rayée de la carte, s'organise pour se trouver un chef intérimaire. Le reportage de Pierre-Alexandre Bolduc.
10: Oui, il y a des gens qui lèvent la main.
11: La directrice générale de la coalition Avenir Québec, Brigitte Legault, assure que plusieurs personnes sont intéressées à prendre la relève.
10: Les gens sont tristes, mais les gens sont quand même motivés.
11: Les instances de la CAQ vont se rassembler pour choisir leur chef intérimaire le 17 octobre.
10: Il faut trouver quelqu'un qui veut se relever les manches, qui va travailler fort. Ça ne sera pas une mince tâche.
11: La coalition Avenir Québec devra par la suite organiser la véritable course à la direction du parti. En contexte de gouvernement minoritaire, il n'y a pas de temps à perdre.
12: Puis on s'applaudit.
11: Pendant ce temps, le Parti libéral du Québec se réunit à Longueuil.
12: Nous, on est quand même l'opposition officielle. Alors nous, notre confiance se mérite.
11: Il se prépare à affronter le gouvernement péquiste, le chef Charles Millard.
12: On va jouer notre rôle et moi, il y a des dossiers sur lesquels on va vouloir discuter avec le gouvernement. Il y en a d'autres où il n'est pas question, il n'y aura aucune discussion, dont évidemment la séparation du Québec.
11: Les conservateurs se sont aussi réunis à Québec. Mais outre le chef Éric Duhaime, impossible pour les journalistes de s'entretenir avec les 18 élus conservateurs.
13: Tout le monde va vous parler au fur et à mesure. Là. L'objectif, c'est justement c'est que tout le monde puisse bien être outillé. On n'arrive pas là avec tout le même niveau de connaissance par rapport au travail qui nous attend.
11: Le Parti québécois tiendra lui aussi un caucus vendredi à Drummondville. Ici Pierre-Alexandre Bolduc, Radio-Canada, Québec.
9: Le gouvernement Carney va lancer un nouveau programme pour aider les ménages à acheter une thermopompe, une mesure qu'il présente comme moyen de réduire les émissions de GES. Mais selon l'Institut climatique du Canada, le pays s'éloigne de ses cibles. La poétesse canadienne Anne Carson a remporté le prix Nobel de littérature. Âgée de 76 ans, elle est récompensée pour son œuvre originale qui s'inspire notamment de la Grèce antique pour créer une littérature moderne. Elle devient la deuxième Canadienne à recevoir cette distinction après Alice Munro en 2013. Éric Plouffe a préparé ce qui suit.
14: Crazy. I think they're all crazy.
15: Fous. Je pense qu'ils sont tous fous. C'est ce que l'auteure canadienne Anne Carson a répondu à une journaliste en Islande où elle habite, qui lui demandait comment elle s'est sentie en apprenant qu'elle était la récipiendaire du prix Nobel de littérature. L'écrivaine est née à Toronto. Elle a été professeure en études classiques à l'Université McGill à Montréal, puis elle a enseigné à l'Université du Michigan. La poétesse, essayiste et traductrice a publié une vingtaine d'ouvrages. On retrouve dans sa bibliographie des essais, des livrets d'opéra et des traductions de textes grecs anciens. La romancière et nouvelliste Heather O'Neill dit que Anne Carson fait l'objet d'un culte dans le Canada anglais et aux États-Unis, entre autres sur certains campus.
16: Si tu vas à New York, si tu vas à un campus, pour les jeunes filles qui étudient la littérature, Anne Carson est comme une rock star.
15: Heather O'Neill dit que Anne Carson s'est fait connaître notamment en revoyant à sa façon le mythe grec de Gérion avec la publication du roman Autobiographie rouge qui a été transposé au théâtre.
16: Anne Carson a pris cette histoire puis elle a réimaginé dans un temps contemporain et Gérion est un ado qui est gay, qui est en amour avec un autre ado qui s'appelle Hercule.
15: Par ailleurs, le premier ministre canadien Mark Carney a offert ses félicitations à Anne Carson en déclarant notamment que grâce à son talent, à son imagination et à son style bien à elle, la poétesse a réinventé les classiques. Éric Plouffe, Radio-Canada, Montréal.
9: En terminant, il aura été l'un des investisseurs les plus importants au Québec et même au Canada tout entier. Le gestionnaire d'actifs et philanthrope montréalais Steven Jarislowsky est mort à l'âge de 101 ans. Il s'était notamment fait connaître pour les succès de sa firme de placement et ses analyses percutantes de l'économie. Il avait même prédit la crise financière de 2008. Philippe-Antoine Saunier revient sur son parcours.
17: Je prévois une récession peut-être assez longue.
18: La longue carrière de Steven Jarislowsky lui aura permis d'anticiper plusieurs soubresauts de l'économie mondiale. Né en 1925 à Berlin, il fuit l'Allemagne nazie dès l'âge de 7 ans et grandit aux Pays-Bas et en France. Il émigre aux États-Unis en 1941, se joint à l'armée américaine et participe à une mission au Japon. Il complète ensuite un MBA à Harvard avant de déménager à Montréal pour travailler au siège social d'Alcan.
19: Moi, j'aimais pas New York, c'est trop grand pour moi. Et alors, à fur et à mesure, j'ai commencé à faire des choses ici. Je suis toujours là.
18: C'est en 1955 que Steven Jarislowsky fonde son entreprise de conseil en placement, qui fera de lui l'une des personnes les plus riches au pays. Pour le gestionnaire de portefeuille Jean-Luc Landry, qui a travaillé avec lui dès les années 70, Steven Jarislowsky était le Warren Buffett canadien.
20: Ce qu'il a laissé, là, c'est cette discipline de gestion, de rechercher des bonnes compagnies qui se transigent à des prix raisonnables. Et de maintenir cette façon de faire malgré les modes.
18: Steven Jarislowsky a souvent pris la défense des petits actionnaires et a participé activement à la mise sur pied de l'Institut sur la gouvernance d'organisations privées et publiques. Il était aussi reconnu comme un important philanthrope. Il aura mis sur pied une vingtaine de chaires de recherche ainsi qu'une importante fondation. Ici Philippe-Antoine Saunier, Radio-Canada, Montréal.
9: C'était les informations.

0: Ici Émilie Perrault. Il restera toujours La culture se poursuit avec notre Tinder littéraire. Vous savez, cet espace de discussion sur la création. Eh bien, on a convié cette semaine le cinéaste Robert Morin. Bonjour, Robert.
1: Bonjour.
0: Robert qui a choisi d'inviter le metteur en scène Yves Sioui-Durand. Bonjour, Koué.
1: Koué, Koué.
0: Robert, pourquoi avoir choisi Yves dans cet exercice de Tinder littéraire?
1: Parce que je viens de terminer sa brique qui s'appelle Ondinoc, qui est comme une magnifique œuvre de voyage à travers le temps, à travers la réappropriation culturelle, on peut dire ça aussi.
2: Oui, on peut dire ça.
1: Ouais.
0: Donc, c'est porté par cette œuvre-là.
1: C'est une des choses massives que j'ai lues ces temps-ci.
0: Alors, on va plonger dans cette discussion-là en votre compagnie. Et là, je dois vous avertir, notre dernier Tinder littéraire, la semaine dernière, ça a fini dans le 16 jours. Alors, ça se peut là, que la nouvelle soit reprise. Et le nouveau film de Robert, 6 portraits néo-réalistes, c'est d'abord la raison pour laquelle on avait envie de vous inviter en studio. Donc, vous êtes allé à la rencontre de 6 migrants en Italie, des gens qui sont toujours le lot d'une attention négative dans les médias. On en parle souvent de façon
1: Majoritairement négative.
0: Et je voyais un lien quand même assez intéressant avec le livre dont on va parler à la fin de l'heure avec François Ulrich. Bonjour, François.
3: Bonjour.
0: Dans le théorème de l'hippopotame, on suit Justin. Justin, c'est un adolescent qui a été adopté à l'âge de 4 ans après avoir été trimballé dans différentes familles d'accueil. Il commence à avoir des questionnements sur ses parents biologiques. Mais en même temps, tout ce qu'il entend au sujet de la DPJ est toujours déprimant. Ça a un impact identitaire quand il y a une représentation souvent négative dans les médias.
3: Oui, absolument. Ça a un impact sur qui on est, sur d'où on vient. Et ça va avoir un impact aussi sur sa quête et sur l'aventure dans laquelle il va avoir se lancer. Parce qu'il va avoir peur de la DPJ. Il va trouver des moyens détournés de partir à la recherche de ses origines sans passer par la DPJ.
0: Et c'est un livre qui est empreint d'espoir, ou à tout le moins le désir de montrer que ça peut aussi fonctionner. Et là, je suis convaincue qu'il y a des auditeurs, des auditrices pour qui ça résonne en ce moment. Il y a peut-être des gens qui nous écoutent qui ont été eux-mêmes adoptés, qui ont choisi d'adopter en passant par la DPJ, des travailleurs sociaux. J'aurais envie de vous lire aussi à ce sujet-là. Comment ça résonne pour vous? Que parfois, oui, il y en a aussi de belles histoires. Vous pouvez nous écrire toujours via la bulle de conversation sur l'application Radio-Canada Audio. Et il y a Farah Thibault qui est avec nous. Bonjour, Farah.
4: Bonjour, Émilie.
0: Tout ça aussi, ça doit résonner avec toi.
4: Énormément, oui.
0: Tu pourras prendre la parole à tout moment, tu le sais. Et on t'avait lancé un défi, Farah, lors de ta dernière présence avec un jeu créatif. C'est la poète Louise Warren qui avait cette espèce d'atelier de création mobile où on pigeait une carte. Donc, tu avais accepté de piger une carte au hasard.
4: Oui, et j'ai pigé la carte La magie du reflet. Et en bas, c'était écrit Accepter l'instabilité du moment, donc la perte de contrôle. Et pour moi, reflet et perte de contrôle, c'est des concepts qui n'ont pas été nécessairement de pair dans ma vie. Alors, j'ai écrit quelques mots là-dessus.
0: Merci beaucoup, Farah, d'avoir relevé le défi.
4: Merci.

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2: Eh bien, ça, c'est pour l'ambiance. C'est parti. Cinéaste prolifique, visionnaire et indomptable, Robert Morin est l'une des figures les plus radicales et influentes du cinéma québécois. Réalisateur d'œuvres cultes comme Requiem pour un beau sans cœur ou Yes, sir, madame, il bouscule les codes de la narration depuis plus de 4 décennies avec un regard d'une lucidité désarmante, une maîtrise de la provocation, mais surtout une quête constante de vérité. Et c'est avec une belle complicité et une grande estime artistique que Robert a convié Yves Sioui Durand à ce Tinder littéraire. Cinéaste, auteur, metteur en scène, comédien, Yves Sioui Durand est un pionnier incontournable du théâtre et du cinéma autochtone contemporain, fondateur de la compagnie Ondinoc. Il déploie depuis des années une œuvre théâtrale d'une force mythologique, intime et politique. Il s'est captivé le public en alliant la puissance des récits ancestraux à une réflexion profonde sur la mémoire, sur le territoire et la transmission. Robert Morin, Yves Sioui Durand, bienvenue dans votre Tinder littéraire.
3: Non.
2: Hein?
3: Faisant, ça y est, hein?
2: Eh bien, voilà. La table elle est mise. Moi, d'abord, j'ai envie de connaître l'histoire de votre rencontre.
4: Oui, mais moi, c'est ça, de mémoire, là, je me souviens que la première fois que j'ai vu Robert véritablement en personne, là, c'était au moment où il présentait son film « Quiconque meurt, meurt de douleur ».
2: Donc, on est en 1998, là.
4: Ouais. Et là, j'ai eu comme un choc devant la personnalité de Robert et la tentative qui était ce film-là, tentative de création qui était hors norme et une aventure humaine, comment je dirais ça, qui transcendait tout ce que je connaissais, c'est-à-dire de se mettre dans un contexte aussi difficile, aussi extrême. Parce que, oui, on savait plus, à la fin du film, où était la réalité, la fiction. En même temps, c'était d'une extrême vérité. Et il y avait beaucoup de violence au sein de ce film-là. Mais c'est les humains qui étaient présentés dans ce film-là étaient des êtres comment je dirais ça, quasiment surréaliste. Tu sais, parce
2: on était avec des junkies, hein, c'est ça? Ouais, c'est comme une prise d'otage.
3: Oui, c'est ça.
2: Et donc ça laisse un gros choc, ce film-là. Mais plus tard, vous avez collaboré ensemble, Robert?
3: Oui, ben on a travaillé sur le film que Yves a fait, là, qui s'appelle Mesnac. Oui, ça, j'ai travaillé. J'ai fait plusieurs versions avec Yves.
2: Et qu'est-ce que Robert Morin vous a apporté?
4: Oh mon Dieu! Les premières rencontres, pour moi, c'était extrêmement déroutant parce que Robert, est comme un accélérateur de particules.
2: Okay.
4: C'est-à-dire, à partir du moment qu'on commence à rêver ensemble ou à discuter du scénario, Robert a adopté une vitesse de pensée qui... j'étais pas habitué à ça. Il fallait que je le suive. Et ça m'a dérouté au début, mais après ça, j'ai compris. Moi, j'étais complètement néophyte au niveau de l'écriture scénaristique. Je viens du théâtre, mais même à ça, moi, je suis autodidacte en plus. Donc, je n'avais pas nécessairement une formation très, très cadrée, tu sais, même dans le monde du théâtre. Et donc, pour moi, c'était déjà écrire un film, c'était au-delà de mes espérances, je dirais. Et Robert, à travers sa vitesse, je dirais, de concevoir un film dans sa globalité, parce que c'était de tout ça, tu sais, en un après-midi, en tout cas de vive voix, on étalait toutes les étapes du film, là, puis moi, c'est attends un peu, là, je t'ai pas rendu là.
3: Mais ta base était bonne, tu sais, c'était comme partir de Hamlet de Shakespeare, puis de l'adapter dans un village autochtone. Donc,
2: Shakespeare avait une bonne base.
3: On pouvait pas se perdre non plus.
4: Non, c'est ça. On avait une bonne structure de départ.
3: Ah. On avait William avec nous.
4: Oui, on avait William.
2: C'est quand William est dans ton équipe, là, ça peut bien aller.
4: Pire.
2: Et votre ami, est-ce que je peux parler d'une amitié entre vous?
3: Oui, je pense que oui.
4: Oui, oui.
2: Est-ce que ça passe aussi parce qu'il y a le côté côté très intègre qu'on connaît chez Robert Morin. Est-ce que c'est quelque chose qui vous plaît?
4: C'est quelque chose que je partage avec lui pour ce qui est de la pratique de mon art au théâtre et même à ce que j'ai fait au cinéma ou à la radio. C'est sûr que pour moi, l'intégrité intellectuelle et la rigueur du travail de création est extrêmement importante. Ouais. Je ne pourrais pas imaginer me mentir à moi-même.
2: Là. Est-ce que c'est ce que vous retrouvez dans cette œuvre-là, le livre, entre autres?
3: Oui, c'est l'histoire de... Non seulement c'est l'histoire d'Oundinoc, mais c'est l'histoire de Yves et de sa compagne, Catherine Jonca. C'est comment ils se sont rencontrés, comment Yves est parti d'un autochtone blanchi, on peut dire, puis qui s'est réapproprié toute sa culture Wendat à travers ses recherches ici, mais à travers des recherches en Amérique latine, un peu partout. Donc, c'est un travelogue extraordinaire à travers la vie d'un couple, tu sais. Et parsemé de leur création, de leurs grandes œuvres. Ce qui est fascinant aussi, c'est que la structure même du livre est pas ordinaire. Là. On n'est pas nécessairement dans une chronologie, mais dans un dialogue. C'est dialogué tout le long. Là.
2: Okay, c'est comme un verbatim, c'est une discussion
3: entre Catherine et lui. C'est pas nécessairement un dialogue. Mmh. Parfois, ça l'est. Mmh. En général, c'est comment chacun se représente une certaine époque de leur vie.
2: Oui, chacun a un point de vue narratif sur ce qui s'est passé.
3: Et c'est même calligraphié différemment, donc c'est passionnant à lire. Ouais. Là, c'est une histoire de naissance, puis de passation aussi. Parce qu'à la fin du livre, Yves a quitté Oundinoc, ils l'ont laissé, Yves et Catherine, en fait, mais ils l'ont laissé aussi à d'autres gens autochtones pour prendre la relève. Donc, c'est une œuvre majeure là, pour la littérature québécoise, à mon sens.
2: Mais merci de le soumettre à nos auditeurs, nos auditrices qui n'avaient peut-être pas eu connaissance de ce livre-là. Et je le disais, le prétexte là, quoi, pour lequel on vous a réunis, c'est aussi la sortie de ce nouveau film de Robert Morin, 6 portraits néo-réalistes. On va aller écouter un extrait sonore de la bande-annonce.
5: Imagine que toi, tu es dans une forêt. Exemple, là, on est là. Il n'y a personne ici. Est-ce que tu vas te déranger? Tu serais toi-même. Parce qu'il n'y a personne autour de toi. Tu ne vas même pas t'inquiéter qu'il y a quelqu'un qui te regarde là-bas. Parce que tu es tout seul dedans. Non? Tu vas être toi-même. Tu marches librement. Dans la vie, il faut être comme ça.
2: Voilà, 6 portraits néo-réalistes. C'est un film pour lequel vous vous êtes rendu à Rome. C'est quoi l'histoire derrière ce film-là, Robert Morin?
3: L'histoire, au départ, c'est que moi, j'ai commencé à faire du cinéma réellement quand j'ai pris connaissance de ces cinéastes néo-réalistes italiens qui travaillaient avec du monde de la rue, avec des décors de la rue et sans eux, je pense que je n'aurais pas fait de film. Je savais pas quoi faire après les chefs-d'œuvre du cinéma de mon époque, là, Perrault et compagnie. Et quand j'ai vu ces films-là, j'ai dit, wow, OK, il y a quelque chose d'autre à faire. Là. Donc, il y a 3 ans, il m'est pris dans l'idée de refaire au complet, plan pour plan, le voleur de bicyclette de Vittorio De Sica, mais avec seulement des Africains. Mm-hmm. Parce qu'à Rome, à l'époque de la fin de la guerre, la pauvreté était blanche. Alors qu'aujourd'hui, la pauvreté à Rome, elle est africaine, elle est Sri Lankaise, elle est plutôt foncée, là. Et je me suis dit, ça va être d'une part rigolo, puis en même temps, on va retomber dans les décors actuels de Rome, les squats, enfin, tout ça.
2: Et il y a un commentaire aussi à travers tout ça.
3: Entend. Mais sauf que moi, j'ai pas eu mes sous. En fait, j'ai fait une demande, j'ai pas eu mes sous. Fait que finalement, je suis parti pareil pour Rome.
2: C'est pas l'histoire de votre carrière, ça?
3: Ouais, c'est pas mal ça. Manquer, pas avoir mes sous, puis
2: faire quelque chose.
3: C'est ça. Donc, j'ai financé mon film avec ma pension de vieillesse, finalement.
2: Carrément.
3: Ouais,
2: oui. Et donc, vous êtes allé à la rencontre de ces migrants-là. Là, je veux dire juste qu'on comprenne, là, vous devez les convaincre, là, ces gens-là, d'embarquer dans ce projet-là.
3: Je les ai payés.
2: C'est ça.
3: Ces gens-là, là, le temps est précieux pour eux autres. Ils font des. D'abord, quand ils trouvent du boulot, c'est du boulot de crève-faim. Ils sont sous-payés, ils sont maltraités, ils sont méprisés. Donc, il n'était pas question d'essayer de le convaincre. Hey, tu veux-tu consacrer une journée de ta vie pour moi, là? À partir de non, c'est ça. Je les ai, on s'est. J'ai été un producteur, j'ai négocié des cachets avec eux autres. Oui, c'était ça a été la seule façon, la façon la plus honnête pour moi de des invités dans ce film-là.
2: Le résultat, il est vraiment magnifique. Ce sont les regards de ces gens-là. Je pense que c'est entre autres le deuxième qu'on voit là, qui est très méfiant. T'sais, à chaque fois qu'il regarde la caméra, il y a quelque chose
3: sous
2: qui
3: les
2: se
3: mains,
2: passe.
3: Nous.
2: Oui, sous les mains, il y a quelque chose qui se passe dans son regard.
3: Ouais.
2: Vous êtes un bon directeur de casting. Robert
3: Morin. Ben, j'ai.
2: Oui, peut-être.
3: Mais j'ai eu de l'aide. En fait, j'ai eu deux personnes là-bas qui ont. Tu sais, une personne qui avait déjà fait un documentaire dans le cadre des squats, là, les fameux squats de Rome. Donc, avec elle, j'ai pu. On a pu trouver des gens. Il y en a d'autres. Mamadou, il était à côté de cinq coins de porte dehors, puis j'étais allé le voir, puis.
2: Vous l'avez
3: convaincu. Ça a cliqué tout de suite, là.
2: Yves, je sais que vous avez vu ce film-là. Qu'est-ce que vous en avez pensé?
4: Mon Dieu, moi. J'en ai pensé, ben d'abord, toujours, comment je dirais ça, séduit par le talent de Robert comme directeur photo, puis tu sais, cette justesse des cadres qui fait que, tu sais, le montage après, je veux dire, c'est encore une fois un tour de force de langage, surtout avec

0: fait ça en 2010, mais ça ramène tout le temps la blessure du déchirement fondamental des autres civilisations, tu sais, et qui fait que c'est un film qui, encore une fois, nous ramène à questionner qu'est-ce que c'est que l'humanité. Puis Amadou, justement, dans son parc, là, qui nous dit, moi, il couche au pied d'un arbre dans un parc, là, moi, ça, c'est presque le bonheur par rapport à ce que je viens de vivre pour venir ici. Tu sais? Et quand on sait, parce que je ne sais pas si vous avez vu le film Captain, qu'on voit tous les dangers, pas juste les dangers, mais écoute, les gens sont mis en esclavage, sont prépartis, ils sont tués, sont violés, etc. Puis ils traversent en plus la Méditerranée, se déballonnent, puis ils s'en viennent en Italie, dans Rome, qui est quand même le centre de l'Empire romain et de la fondation de l'Occident, puis qui dorment dans un parc où je suis en tout cas dans qui squatte, etc. Mais c'est aussi comment l'incapacité d'un monde, comment je dirais ça, d'abondance extrême, qui est incapable
1: de prendre soin
0: de l'humanité. T'sais, l'humanité, c'est pas les Italiens, c'est toute la planète, c'est une question globale. Et il n'y a plus de frontières, tu sais, à mon avis, je veux dire, tout ça, c'est désuet, tu sais, les concepts d'État nationaux, on n'est plus là, tu sais, quelque chose de plus grand est en train de se passer, et on va devoir s'ajuster avec ça. Ouais.
2: On est avec Yves Sioui-Durand et Robert Morin dans ce Tinder littéraire. Parmi les points que vous aviez envie qu'on aborde ensemble, Yves, vous vouliez qu'on parle d'espoir avec Robert Morin.
0: Moi?
2: Mais où l'espoir, Robert Morin?
1: Je pense qu'il est après mes films. Les films soulèvent des questions, donnent pas de réponses. J'aime pas tellement le cinéma éducatif. Je pense que l'espoir, c'est de regarder ces films-là, prendre le choc qu'ils nous donnent et se dire après ça, je vais survivre à ce choc-là ou je vais essayer d'éviter qu'un choc pareil m'arrive. Mais en fait, moi, j'en voyais de l'espoir dans le dernier film. C'est peut-être celui où il y a le plus d'espoir built-in, comme on dit. C'est pas un film à coup de poing, c'est un film assez doux. Oui,
2: c'est le film le plus heureux de Robert Morin.
0: Oui, mais tu parlais de regard, tu sais, c'est que dans le regard de chacun, tu sais, ces portraits-là, ces humains-là, tu sais, c'est ça, il y a le fond de... Comment je reçois le, non seulement...
1: Il y a de
0: le désir.
2: Ah, oui.
0: Le désir d'une vraie vie, tu sais. Mon Dieu, en m'emmenant ici, tu sais, je pensais... Moi, tu sais, je viens de... Quand j'étais jeune, je disais Rimbaud, là, comme tout le monde, tu sais. Mais il disait quelque chose comme qu'est-ce que mon désarroi auprès de la stupeur qui vous attend. C'est-à-dire qu'on vient, on rentre dans cette stupeur-là, dans un monde qui est stupéfiant, au sens que la misère,
1: Tu regardes les sans-abri ici à Montréal, c'est le même phénomène.
0: Oui, c'est ça, exactement.
1: C'est-à-dire qu'à partir du moment où on n'est pas capable de. Que nos gouvernements ne sont pas capables de juguler le capitalisme, ils sont plutôt même en contraire en train de le magnifier puis de l'aider. C'est comme on va se retrouver dans des situations de même, là, c'est évident. T'sais, j'aurais pu faire mon film à Montréal si j'avais pas eu ce béguin pour ce film qui me pour le voleur de bicyclette, là, j'aurais pas fait à Rome mon film.
2: Ça aurait pu être fait. Ces personnes-là existent ici aussi.
1: C'est clair,
2: absolument. Mais Robert Morin, vous avez choisi d'inviter Yves Sioui-Durand. Donc je pense qu'il y avait toute la question aussi du symbolisme de son travail par rapport à tous les problèmes concrets aussi des Première Nation,
1: ça, c'est un sujet qui vous... C'est peut-être ça qui nous différencie. Oui. Moi, c'est que moi, je fais un travail assez réaliste, on peut dire. Mm-hmm. Puis Yves aborde l'art de façon complètement symbolique. On est vraiment deux... sur deux paliers différents. Et je me demandais, tu sais, est-ce que c'est... Je pense que tu n'as pas le choix avec la déperdition de cultures autochtones de repartir par le symbolisme, parce que si tu vas juste dans le réalisme est assez dur à prendre.
0: C'est-à-dire que ce que tu dis symbolisme, pour moi, c'est la spiritualité. C'est-à-dire, moi, je viens d'un monde, comment je te dirais ça, parce que cette spiritualité-là, on a voulu l'extinct, tu sais, et ça vient du tout début du contexte.

0: contact avec les Jésuites, par exemple, pour ce qui est de mon peuple en 1636. Et ma quête à moi, c'est de retrouver à travers un art qui est profondément chamanique, qui est le théâtre, les racines profondes de ma culture et les valeurs éthiques qui permettent un renouveau, une reconstruction culturelle. Et ça, le théâtre, pour moi, c'est pas le lieu uniquement de la représentation d'eux, mais plutôt le lieu d'une transformation, de faire une expérience qui amène les gens à vivre quelque chose qui les transcende.
1: Donc c'est ça, quand vous dites la fonction chamanique du théâtre, je pense que j'avais jamais entendu cette façon-là de le dire, mais c'est que donc ça transforme autant les créateurs que les gens qui assistent.
0: Oui, ben parce que tu sais, chez tous les peuples, dans toutes les cultures, je veux dire, le théâtre existe sous ses formes. Mais alors,
1: on
0: nous,
1: a besoin de se raconter.
0: Ouais, c'est ça. Tu sais, ici, on a toujours pensé, ok, c'est les Européens qui ont amené le théâtre, puis les autochtones font du théâtre, etc. Moi, j'ai toujours défendu qu'on faisait un théâtre autochtone, et ça veut dire complètement autre chose, c'est-à-dire qu'on avait déjà des formes théâtrales et même des sociétés théâtrales pour qui est des sociétés mésoaméricaines. Et le chamanisme est au fondement de tout ça. C'est-à-dire, c'est quoi? Ça veut dire communiquer avec... c'est faire revivre les morts. C'est comme, tu sais, c'est ramener à la vie. C'est ça, le théâtre, à travers des personnages ou à travers une action qui amène un niveau de suggestion qui est tellement puissant que ça transcende ce qu'on pense être la réalité. Tu sais? Et c'est surtout le lieu où les acteurs, au lieu de jouer, de fabriquer, vivent devant toi la venue d'un autre à travers eux. Et ça, c'est une expérience extrêmement troublante à vivre. Moi, quand j'ai travaillé sur une œuvre précolombienne avec les Mayas du Guatemala en 2010, justement, au moment où on écrivait Mesnac, mon cerveau était effectivement divisé en deux. Mais je travaillais avec des gens qui étaient des paysans des montagnes, qui avaient maintenu vivant un théâtre précolombien qui date de 800 avant Jésus-Christ, et qui est une forme de théâtre qui rend justice, qui rend la justice, tu vois. Et c'était... comment je te dirais ça? Je veux dire, c'est là que je me suis rendu compte, OK, parce que cette œuvre-là a été reconnue par l'UNESCO comme patrimoine immatériel de l'humanité en 2005, mais personne ne connaissait ici.
1: Ouais.
0: Et donc, cette négation même que nous, on avait des formes d'un discours qui était probablement dansé, qui créait des images en mouvement, qui aussi avait des fonctions, la fonction de faire la justice, mais aussi la fonction prémonitoire de faire voir qu'est-ce qui nous arrive là, comme société. Donc Rondinoc, le mot Rondinoc, qui est le nom de ma compagnie. Puis ça, c'est une belle histoire aussi, dans le sens que, tu sais, nous autres, on dit, c'est le mot qui nous a choisi pour revivre. Et les Jésuites l'ont traduit en 1636 comme étant le désir secret de l'âme. Ben, nous, on a découvert que c'était une cérémonie théâtrale pour guérir psychiquement la collectivité ou les individus. Dans un monde qui était tissé extrêmement serré, qui vivait dans les longues maisons, et qui était, tu sais, si quelqu'un est malade parmi la gang, ça va pas bien pour la gang.
1: Donc, le symbole, il est là, ouais. Il est fort. Et Robert Morin, dans le film d'Andréline Beauparlant, Mon amour, c'est pour le restant de mes jours, magnifique film, d'ailleurs, est disponible en location, j'invite les gens à voir ça. Il y a un moment où on sent un découragement de Robert Morin.
2: Ça arrive à tous les films.
1: Oui, c'est ça. Donc, pourquoi est-ce que vous êtes encore là? Pourquoi est-ce que vous en faites encore? C'est quoi l'appel?
2: J'imagine que je n'ai pas de mémoire, en fait. Je vois pas d'autre chose que ça.
1: Finalement, il est juste dément.
2: C'est peut-être moi, c'est ça. C'est une démence précoce. On appelle ça comme tu veux.
1: Mais il y a un désir, en fait, d'y retourner.
2: Oui. Puis je ne sais pas faire d'autre chose, d'une certaine façon.
1: Mais vous avez une pension de vieillesse, là, vous le dites, donc vous pourriez juste la...
2: Non, c'est ça, mais je ne peux pas tout le temps la dilapider, surtout que le prix des bananes a remonté à l'épicerie.
1: Donc, il faut travailler.
2: Oui, il faut travailler. Mais j'ai le goût de... J'ai tout le temps le goût... Ben, on a un projet... Moi, ça fait des fois qu'on se parle de faire un autre film ensemble.
1: OK.
2: Ça serait comme... Hein, c'est comme... La mort, la torture de Brébeuf, là, ça commence, Brébeuf, il est sur le poteau, puis à travers le rituel de torture, essayer de se remettre dans l'époque, comment la torture était une pratique un peu même théâtrale chez les Autochtones, essayer de démystifier l'idée de la torture qui fait mal, en fait, parce que, tu sais, l'époque de Brébeuf, ces zozos-là, là, ces jésuites-là, c'était des illuminés, ils voulaient mourir de même, tu sais.
1: Oui,
2: ils voulaient
1: être martyrs, en fait.
2: Oui, c'est ça, l'idée de la mort n'était pas du tout... Et tu sais, quand on tue Brébeuf, ben, y a des raisons... spirituel, mais des raisons matérielles. C'est quand même ces gars-là qui avaient ramené la maladie chez Wendat. Puis que, donc, essayer de avec toute comme pivot, d'avoir la torture horrible, surtout que l'intelligence artificielle, attends, on peut faire des tortures encore plus crédibles. Et la torture, mais avec des flashbacks.
1: On cherchait tous le point positif de
2: avec des flashbacks où on comprend que comment il en est venu là, lui. Mm-hmm. Et puis à la fin, il est quand même honoré par les Autochtones de ça, parce que lui, comme il veut mourir, il est harangue comme ça se faisait dans ces traditions-là. Et il y a comme une espèce de jonction où lui, il est content de mourir de cette façon-là. Et c'est pour ça que les Autochtones le trouvent courageux. T'sais.
1: Mais il y a de la matière-là, Yves.
2: Ouais, c'est un projet. On s'astine encore.
0: Non, mais c'est beaucoup plus que juste... comment je dirais ça? La torture est un prétexte de parler de la violence dans l'humanité. Mm-hmm. Mais comment on transcende la haine? Comment on transcende... parce que, écoute, mon peuple, tu sais, à cette époque-là, c'était l'effondrement par
2: les maladies.
0: Les maladies, mais aussi la guerre, la pression, tu sais, en tout cas. Et les Jésuites ont manipulé complètement, tu sais, la culture huronne, au sens qu'il y avait une faille, et eux, étant des rhétoriciens, ayant appris la langue, ils se sont mis à devenir, comment je dirais ça, des intervenants au sein même des décisions collectives. Et ils ont été une des causes principales, la chute de tout un monde, tu sais.
1: Donc, il y a des nuances.
0: Oui, ils ont amené un déchirement identitaire entre nous, nous, Wendat, nous, Iroquois, tu sais, en ce qu'on appelle les traditionalistes et ceux qui ont été convertis à l'époque, là. Mais ça a des résonances jusqu'à aujourd'hui. Et pour moi, ce qui est extraordinaire, quand on discute, moi et Robert, c'est que moi, je vois ce film-là, tu sais, comme vraiment. On parle d'un film d'art. On parle pas d'un film d'horreur.
1: Non.
0: Oui, il y a de l'horreur, mais l'horreur, c'est les fraises de Jérôme Bosch. Tu sais, c'est comme un espèce de film où la dimension, comment je dirais ça, de l'horreur prend une forme d'art.
2: Elle trouve une explication. Ouais. C'est une chute.
0: Puis c'est un acte de civilisation, c'est-à-dire comment la culture iroquoienne était, comment je dirais ça, tu sais, la psyché iroquoienne, tu sais, il n'y avait pas, on torture quelqu'un parce qu'on l'haït uniquement, tu sais, c'était plutôt comme un théâtre extrême. Pour arrêter là, tu sais, toute violence.
1: Parce qu'en vaste sujet, je pense que vous avez encore... cet édeux littéraire n'est pas terminé, non, je vous le confirme. Puis, là, vous allez devoir continuer de créer ensemble. Ouais. Je vous remercie beaucoup, Yves Sioui Durand. Je rappelle le titre du livre dont Robert Morin nous a parlé. Donc, le livre « Ondinoc, le désir secret de l'âme », c'est de Catherine Jonca et Yves Sioui Durand. C'est aux éditions du Passage. Et je rappelle le film de Robert Morin, « 6 portraits néo-réalistes ». Il est présentement à l'affiche au cinéma Beaubien, à la Cinémathèque québécoise, et va être présenté au cinéma public le 24 octobre en présence de Robert Morin. Merci beaucoup à tous les deux pour cet Inder littéraire.
0: Yawangwa.
2: Ouais.
1: Longue vie à votre création.

0: Lisa P qui reprend ici ce grand classique de Leonard Cohen, That's No Way to Say Goodbye. Dominique Tardif, justement, qui nous parlait en première demi-heure de l'émission que lui, il est allé voir seul Leonard Cohen en spectacle et il invite les gens à faire de même. Et vous êtes nombreux, plein de gens qui nous ont écrit, quelqu'un qui nous a écrit d'ailleurs, merci pour la suggestion d'aller voir un spectacle en solo. Je viens de réserver mon billet pour voir Louis-José Houde. Il y a Alex qui nous écrit, je suis allé voir Deftones seul à Québec l'an dernier. Une décision prise le jour du spectacle, 40$ au parterre. Seul, on se faufile plus facilement. On va où on veut. Finalement, il a eu un super show à 1 mètre de la scène. José de Chicoutimi qui dit qu'elle aime aller au cinéma seule, qu'elle peut se concentrer sur le contenu et bien profiter du film. Ça nous fait toujours plaisir de vous lire. Vous pouvez nous écrire via la bulle de conversation.
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0: On arrive au moment de la semaine où on laisse toute la place à la création grâce à nos auteurs, nos autrices en résidence qui offrent chaque jeudi une respiration, une brèche dans le temps, ce dont on a besoin. Et aujourd'hui, je retrouve avec grand bonheur la comédienne et autrice Farah Thibault. Salut Farah.
5: Allô Émilie.
0: On est encore en train de se remettre de ton passage avec Edith Butler.
5: Ah, c'était incroyable.
0: Merci pour ça.
5: Merci
0: beaucoup. Merci d'avoir aussi ajouté des vidéos d'elle au BMR. Je pense que tout le monde avait besoin de ça. Farah, t'as accepté aussi de relever le défi. La dernière fois que t'étais venue faire une création, il y avait la poète Louise Warren qui était avec nous, qui avait ce boîtier, donc un atelier de création mobile avec 99 cartes d'inspiration. Tu avais pigé une carte au hasard. Rappelle-nous ce que c'était.
5: La magie du reflet, accepter l'instabilité du moment.
0: Et tu as dit oui, j'accepte, je vais écrire à partir de cette carte-là. Est-ce que ça a été plus compliqué que tu pensais?
5: Non, au contraire, j'avais beaucoup d'appréhension, oui. mais j'ai écrit d'un souffle, alors j'espère que ça va vous plaire.
0: On t'écoute, Farah Thibault.
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5: Il y a quelques hivers, j'ai décidé que je ne mangerai plus. La faim pouvait crever loin de moi. J'étais le millefeuille qui se défait peau à peau pour peser moins lourd. À la fin du premier jour, la faim s'est mise à sacrer comme une corneille dans mon ventre. Je l'ai enterrée avec une pilule magique. Le deuxième jour, l'appétit a abdiqué pour économiser son souffle. J'ai profité de l'accalmie en m'imaginant dans un spa de Windex qui lisse mes contours. Vers midi le troisième jour, j'ai succombé en croquant dans un fruit défendu. Je me souviens de mes larmes sur mon menton, mélangées au sang de mes gencives. Le quatrième jour, j'ai repris une pilule et maquillé mon effondrement au fard à joues. En fin d'après-midi, une amie a insulté ses bourrelets devant une vitrine de bikini. Je lui ai dit « Hey, tu vas aimer ton corps parce que c'est tout ce que t'as ». Parce qu'il te permet de soulever des océans puis de cuire des guimauves au-dessus d'un feu né de tes mains et c'est beaucoup. J'ai pas invité mon ami comme plus un au spectacle de mon vide. J'aurais aimé catapulter ces mêmes bouffées de tendresse vers moi, mais c'est juste dans les bars karaoké que je me débrouillais à l'harmonie. Le cinquième jour, mes jambes ont démissionné, hangover de vertige. Je n'ai pas senti la pilule, alors j'ai choisi le sommeil pour ne plus rien ressentir. Le sixième jour, j'ai continué à lever 2 doigts à roche-papier-ciseaux pour me déchirer jusqu'à n'être presque rien. Ne pas manger pendant 6 jours a bouchonné mon ventre et m'a conduit aux urgences. En me palpant, la docteure m'a demandé « Qu'est-ce que vous avez mangé dernièrement? » J'ai figé. Ces mots m'ont rappelé cette nutritionniste à l'époque où je jetais les sandwichs faits avec amour de ma mère en me demandant si c'est compostable, la tendresse d'une maman. Chaque fois, je quittais la poubelle, ventre rentré, lèvres en duck face pour creuser mes joues par en dedans. Dans la poussière de mon silence, la docteure a pris mes paumes et a perfectionné sa question. Avez-vous mangé dernièrement? Devant sa bienveillance sortie de secours, j'ai répondu furtivement, j'ai mis fin à mon ventre. Elle m'a demandé pourquoi, j'ai dit, tout me remplit d'horreur dans ce bruit de fin du monde. Vider mon corps me donne l'impression d'avoir un peu de contrôle sur les désastres que je mange par accident. La docteure m'a demandé, et tu veux te défaire jusqu'à quand? Encore, j'ai figé. Et là, comme si elle avait arpenté tous mes souvenirs, elle m'a dit « Il y a une forêt de femmes dans ton reflet. Quand tu manges, c'est cette petite fille en toi qui réapprend la lumière. C'est cet ado émietté par les dictats qui redécouvre le goût des drumsticks. Toi qui critiques la petitesse du monde, ne te taille pas à sa mesure. Mobilise tes larmes et appartiens à la vie qui reste. » Ces mots ont ouvert mes mains en étoiles pour chasser la nuit. Après être allée chercher de l'aide, j'ai commandé un extra douceur au prêt-à-manger. Aujourd'hui, je dis oui à mon ventre, car le soleil me concerne aussi.
0: On peut applaudir pour vrai, François. Alors, on le fait tout doucement, mais oui, le soleil te concerne. Paratibo, je comprends que c'est arrivé d'un souffle, ça.
5: Oui, hein? Oui, ça fait. Il fallait que ça sorti.
0: Mais c'est sorti. On remercie Louise Warren.
5: Merci,
0: Pour l'inspiration première. Merci à toi aussi pour le courage et la générosité que tu mets dans chacune de ces créations-là. Paratibo, c'est vraiment un honneur de t'avoir dans notre équipe. Et là, j'ai lu qu'il y avait peut-être un premier livre jeunesse.
5: Oui,
0: signé Paratibo.
5: Oui, étonnamment, j'écris pas juste des choses tristes.
0: On vous rassure, là, pour les parents.
5: Oui, tout va bien. Donc, j'écris beaucoup. Pour le jeunesse en ce moment.
0: Oui.
5: Et d'humour. Et là, ben, le livre jeunesse qui s'en vient, c'est à la pastèque. Mmh. Et c'est un livre sur un enfant qui veut justement ralentir le monde pour faire du bien à ses parents.
0: Oh, magnifique. Alors, ce sera en avril à la pastèque. On surveille ça. Merci beaucoup, Farah Thibault. Tu restes avec nous parce que je sais que tu es très, très, très intéressée par le livre dont on va parler. Je suis d'ailleurs très heureuse de m'entretenir avec l'auteur de ce livre qui m'a charmée par son originalité, mais aussi l'importance de son sujet. Et d'ailleurs, je prédis aussi beaucoup de nostalgie à tous les auditeurs avec la musique qu'on a choisie pour l'accueillir. Mais juste avant, on va écouter un choix de notre programmatrice, Lula Carballo.
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Ah, c'est magnifique ça. Lula Carballo qui veut nous offrir « Je veux de l'amour », un texte de Régent Ducharme chanté ici par Robert Charlebois. De l'amour, on en donne à la Canadienne Anne Carson. Cette très belle nouvelle qu'on a appris ce matin. Donc, elle a remporté le prix Nobel de littérature. Elle est poète, essayiste et dramaturge. Son œuvre est composée d'une vingtaine de livres. On peut trouver la traduction française d'ailleurs de ses livres à la maison d'édition L'Arche. Il y a déjà 5 livres traduits qui sont disponibles en français. Il y en a un sixième qui sera publié en janvier. Eros, le doux amer, c'est le titre de ce livre. La Canadienne de 76 ans qui en ce moment se trouve en Islande où elle a réagi en disant « C'est fou, je crois qu'ils sont tous fous ».

0: Et quand je vous disais les gens vont être nostalgiques, là, c'est de ce dont je parlais. Est-ce que vous vous souvenez du slogan d'ICI Première, écoutez pour voir? Eh bien, cette jolie trouvaille est le fruit du cerveau de mon prochain invité, un auteur qui en est à son deuxième livre, et quand il n'écrit pas de roman, il est concepteur-rédacteur en publicité. Plus jeune, la langue fleurie et inventive de Boris Vian et de Régent Ducharme ont ouvert pour lui une nouvelle dimension, mais le premier titre qu'il se souvient d'avoir lu enfant, c'est le roman Sans famille de Hector Malo, dont est inspirée la série de dessins animés qu'on entend en ce moment. François Ulrich, pour avoir lu ton livre, Le théorème de l'hippopotame, moi, le lien me semble vraiment évident avec Rémi Sans famille, mais toi, ça t'est apparu en remplissant notre questionnaire.
1: Ah oui, en remplissant le questionnaire, au bout d'un moment, je me suis dit, c'est plus un questionnaire, c'est une psychanalyse. Je me suis aperçu que le thème de l'enfance difficile, des traumas de l'enfance, revient de façon ponctuelle dans ce que j'écris, dans ce que je pense, dans ce que je lis. Et même tout à l'heure, on attendait dans le salon et je rencontre Farah Thibault et on se rend compte que là encore, il y a une synchronicité du moment et dans leur rencontre. Donc oui, c'est une psychanalyse qui commence, je pense, aujourd'hui. Alors, où est le divan?
0: Et voilà, ben, il est là. Donc, le théorème de l'hippopotame, ça raconte l'histoire de Justin. Justin est un enfant de la DPJ qui a été adopté à 4 ans après avoir été trimballé entre quelques familles d'accueil. Et là, il arrive dans une famille stable où il va grandir. À l'adolescence, il y a des questionnements identitaires qui commence à le tirailler. Mais l'étiquette enfant de la DPJ, c'est lourd à porter pour un ado.
1: Je pense que c'est lourd à porter, pas juste pour un ado, c'est lourd à porter pour un enfant d'abord. Parce qu'il traverse plein de choses qu'il ne voudrait pas traverser. Farah parlait tout à l'heure de la tendresse compostable de la mère. Un enfant de la DPJ, lui, il reçoit de l'amour à la chaîne de toutes les familles d'accueil. C'est de l'amour préfabriqué, lyophilisé, réchauffé au micro-ondes. Mais c'est pas nécessairement de l'amour qui vient du cœur. Donc je crois que ça marque l'enfant, ça marque l'adolescent. Et pour avoir rencontré beaucoup de gens, pour écrire ce livre, j'ai rencontré beaucoup de travailleuses sociales. Je crois que c'est une marque qui reste même importante pour des adultes qui peuvent avoir été adoptés ou qui connaissent des gens adoptés. C'est pas nécessairement une marque qui est souffrante tout le temps, mais la marque est là.
0: Elle est indélébile.
1: Je crois que c'est comme un tatouage. Ça reste.
0: Et là, on va situer tout de suite, c'est un fait quand même assez important. Toi-même, tu as adopté un enfant auprès de la DPJ au début des années 2000. Donc, tu es très au fait de toutes les procédures. Mais c'est pas cette histoire-là que tu racontes dans le théorème de l'hippopotame. On n'est pas du point de vue des parents. On est vraiment du point de vue de cet adolescent, Justin. Pourquoi?
1: Alors effectivement, ce livre est vraiment une fiction. Mon personnage, c'est un personnage qui sort de mon imaginaire. Je l'imaginais un peu comme le petit prince du 21e siècle. Pour moi, c'est le petit prince de la DPJ qui a un pied dans le réel, un pied dans l'imaginaire, et qui va voyager dans plein de planètes, symboliquement, apprendre à écouter l'autre, pour essayer de pouvoir, par lui-même, dessiner son propre mouton. L'idée du roman, elle vient évidemment d'une question que j'ai vécue, de mon fils qui, à un moment, dans une crise d'adolescence, pose cette question horrible qui est « Mais comment fait-on pour abandonner un enfant ?» C'est épouvantable, cette question. C'est une question qui m'a obsédé très longtemps, qui m'obsède encore. Mais ce que je trouvais intéressant, c'était pas de donner la réponse de l'adulte. L'adulte qui a des biais, l'adulte qui a des convictions, l'adulte qui a aussi une logique qui peut être teintée de désillusion. Ce que je trouvais intéressant, c'est de laisser l'enfant adopter, répondre, de laisser chercher à répondre, de voir quels efforts il va déployer pour répondre. C'est ça que je trouvais intéressant, parce qu'il y a une espèce de naïveté dans cette quête-là, et la naïveté est importante, parce que la naïveté, ça permet de croire que tout est possible.
0: Et c'est important. Particulièrement à l'adolescence, on a besoin de croire à ça. Donc, il y a cette idée-là. Puis en même temps, je pense qu'il y a aussi une partie de l'écriture qui était motivée par, est-ce que je peux dire, un besoin d'espoir? Parce que à chaque fois qu'on entend parler de la DPJ, c'est toujours lié à des nouvelles négatives.
1: En fait, l'espoir est dans le livre, mais la naissance du livre... Il y avait envie de raconter quelque chose sur un enfant de la DPJ qui était mon expérience, mais il y avait une rage, en fait. Quand je lis dans les médias des articles ou des scandales sur les ratés de la DPJ, ça m'enrage. Ça m'enrage parce que ça arrive, évidemment, ça ne devrait pas arriver. Des abus, des fugues, des morts, la vétusté, le système, la machine. Oui, ça arrive. Mais ça m'enrage aussi parce qu'on entend juste ça. On voit juste ce côté de la médaille. On oublie que derrière tous ces scandales qui restent scandaleux, il y a quand même une majorité de cas, une majorité de silencieuses, de cas où ça se passe pas trop mal, voire ça se passe bien. Et je trouvais important de laisser une voix à cette majorité silencieuse de cas. On oublie un peu que au Québec, aujourd'hui, il y a quand même plus de signalements à la DPJ par année que de naissances. C'est quand même fou. Je lisais là, il y a plus de 350 signalements par jour. Ça, c'est 8 autobus scolaires. La DPJ gère 40 000 enfants chaque année. Alors, oui, il y a des ratés. C'est inexcusable.
0: Mais il ne peut pas y avoir
1: 40 000 ratés. Puis c'est important de parler des 39 990 autres pour qui il y a de l'espoir. Mmh. Pour qui la DPJ réussit malgré tout, contre vent et marée, à réparer la vie.
0: Mais tout n'est pas doux, tout n'est pas rose dans la vie de Justin. Je veux que ce soit important de le préciser parce qu'il est justement tiraillé par tout ça. Il a envie d'aller à la recherche de ses parents-là. Puis en même temps, tout ce qu'on lui présente par rapport à la DPJ, il n'a pas envie d'être associé à ces jeunes-là. Le titre, le théorème de l'hippopotame, ça vient d'où ça?
1: Mais le théorème, c'est parce qu'en mathématiques, un théorème, c'est une solution théorique qui vient répondre à un problème complexe. Le problème complexe, la question, on en a parlé tout à l'heure, c'est comment fait-on pour abandonner un enfant? Ça, c'est ce que le théorème va essayer de répondre. Et l'hippopotame, en fait, alors c'est très drôle parce que, petite anecdote, depuis que j'ai publié le titre du livre sur les médias sociaux, je suis inondé par mon algorithme de reportage sur l'hippopotame. Dans quelques semaines, je vais vraiment devenir incollable sur ce pachyderme. Mais cela dit, ce qui est intéressant, c'est que c'est vraiment un pachyderme qui dort dans l'eau, on ne le voit pas, il est très calme, très silencieux. Mais dès qu'il y a un danger, dès qu'il y a quelqu'un qui s'approche de son territoire, il surgit et il tue. Et dans le roman, l'hippopotame, il symbolise le passé.
0: C'est un petit toutou.
1: C'est un petit toutou, c'est une peluche, mais il symbolise le passé. Donc quelque chose qui est toujours là, dans un recoin, qui sommeille, mais qui vient se réveiller dans les pires moments pour rappeler les pires souvenirs et rappeler à Justin que ton passé est toujours là, tu ne l'oublieras jamais.
0: Et il a sa propre narration d'ailleurs.
1: Il a sa propre narration, c'est le personnage un peu méchant du roman. Il incarne non seulement le passé, mais il incarne aussi, avec un peu de malice et avec son langage un peu fleuri, le déni de Justin, qui oscille toujours entre « non, je ne veux pas me souvenir d'où je viens » et « oui, je veux quand même chercher d'où je viens ». Donc, c'est un adolescent, ça va, ça vient, ça monte, ça descend, c'est pas stable, c'est pas fluide, mais c'est ça l'adolescence, c'est ça la fougue et l'impétuosité de l'adolescence. Justin est là-dedans, mais c'est sûr que quand on a un passé comme le sien, ça fait des rebondissements assez puissants.
0: Donc, il y a Justin, il y a Potam, l'hippopotame, et il y a Bob, le chat. Et tout ça, ça forme une triade. Le chat, lui, qu'est-ce qu'il apporte à Justin?
1: C'est... Quand on regarde les séries télé, je ne regarde pas beaucoup, mais quand je regarde, et puis que c'est des groupes d'amis, je trouve toujours qu'en bout de ligne, tous les amis mis ensemble, c'est les mêmes facettes d'un personnage. C'est comme les différents aspects du caractère. Et dans le livre, le théorème de l'hippopotame, je pense que c'est un peu pareil. On a le personnage principal qui est Justin, qui est là avec son passé, son déni. Il y a Potam l'hippopotame, qui est un peu le personnage malveillant, qui symbolise le passé. Et il y a le chat qui quand il se rencontre, a un œil crevé, et Justin, lui, a un brin dans le plâtre. Donc les deux sont éclopés, ils sont dus pour se rencontrer. Et le chat symbolise l'instinct. Et l'inconscient et la conscience de Justin. Et on le voit dans, où il a des décisions difficiles à prendre au bout d'un moment. Oui, est-ce que j'y vais, est-ce que j'y vais pas? Il parle à son chat et il écoute parler son chat et il regarde comment son chat réagit. Et c'est ça qui lui donne l'impulsion de faire ou de ne pas faire quelque chose. Donc à eux trois, c'est vraiment toute une trilogie.
0: Oui, puis à travers ça, il y a aussi, comme on l'entendait dans la petite ritournelle, ma famille à moi, c'est celle que j'ai choisie. Il y a les amis aussi, qui ne sont pas des chats ni des toutous, là, les vrais amis de Justin, ses proches, qui vont être très, très importants dans sa quête aussi, dans sa définition, parce qu'il va pouvoir se comparer aussi à la réalité des autres, et ça le sort de son propre drame aussi à certains moments. Je veux qu'on parle du ton du livre, parce qu'il y a aussi quelque chose de très rigolo là, à travers cette écriture-là, dans le style, les premières pages, qui finissent toutes par la phrase « tournez la page ». Et là, on tourne la page, Et on tourne la page. Je sens que tu as eu du plaisir à jouer avec ces codes-là, avec le langage aussi. Justin, c'est un personnage qui invente beaucoup de mots.
1: Oui, oui, oui, c'est vraiment. Puis alors là, c'est du François Ulrich. Il y a quelques années, pendant la pandémie, avec mon ami Laurent Pinabel, on créait chaque semaine des nano-romans sur les médias sociaux. Ça commençait toujours par c'est arrivé un lundi matin. Et là, j'ai commencé à créer des mots. Je suis de l'école de Boris Vian, je suis de l'école de Régent du Charme. Mmh. D'ailleurs, je le cite dans le roman. Je suis un adepte de la langue française, j'aime la langue française, mais je pense qu'il faut qu'elle vive. Je suis contre les diktats de l'Académie française qui la figent dans une formule. Je pense qu'il faut
0: Alors qu'il y a plein de mots en anglais qui sont créés pour nommer des réalités.
1: Et plutôt que d'intégrer des mots anglais dans le français, faisons vivre le français en créant des mots français. Et je trouve que c'est la richesse de cette langue, c'est la façon de la faire vivre. Donc oui, je me suis amusé là-dessus et ça a un sens pour Justin qui vient d'un milieu qu'il connaît pas, ma famille biologique, etc. Créer des mots lui permet de créer son origine, de créer quelque chose qui n'existe pas, qui n'a pas de réalité tangible.
0: Il y a plein d'exemples, il y a des verbes qui sont inventés. Tristesser, ne pas ajouter une couche de tracas à la pile de soucis qui tristesse déjà la maison. C'est magnifique. Le printemps. Aujourd'hui, entre Mila et moi, c'est le printemps. Tout ça.
2: Wow.
0: Il y a une belle poésie dans
1: oui,
0: ce livre.
1: Oui, c'est quand le printemps n'est pas tout à fait franc, ouais. Que les gens freinent un peu, que c'est lent. Mais ça va se dégeler au bout d'un moment.
0: Je rappelle le titre de ce livre, Le théorème de l'hippopotame. C'est signé par François Ulrich. C'est aux éditions Fides. Il y a un lancement ce soir à la librairie Le Renard Perché. Et je crois que Farah Thibault veut le lire.
2: Et j'y serai aussi au lancement. C'est à côté de chez moi.
1: Oh mon Dieu, quelle bonne nouvelle.
0: Ça résonne beaucoup en toi, Farah.
2: Énormément. Ça fait du bien de donner la parole aux enfants adoptés de la DPJ, aux enfants adoptés, parce qu'on entend tellement parler de l'adoption à travers la bouche des parents. Mm-hmm. Et là, c'est un immense soulagement pour moi de savoir que ça existe.
0: Qu'est-ce que tu as raconté de ce point de vue-là?
2: Oui.
0: Farah, qui a été tellement généreuse, on peut aller réécouter ses créations-là quand tu nous as parlé de ta rencontre avec ta maman biologique. Tout ça, c'est encore disponible sur Radio-Canada Audio. Et on reçoit plein de messages pour toi, Farah. Il y a Hilda Roas qui dit « Farah, tu es extraordinaire. Merci d'être là. Je suis sûre que tu fais œuvre utile avec cette création. Sarah de Ottawa, quel magnifique texte comme maman d'une jeune fille qui est aux prises avec un trouble alimentaire. Je suis touchée par ce témoignage de douleur et d'espoir. » Merci, Farah Thibault.
2: Merci à vous.
0: Nous, on se donne rendez-vous demain à l'émission dès 13h30 avec Lula Carballo et Michel Charrette.
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10: Ici Rebecca Kwan, voici les informations. Les troupes libérales et conservatrices se sont réunies pour une première fois trois jours après les élections québécoises. Charles Millard et ses 39 candidats élus se disent prêts à jouer leur rôle d'opposition officielle. Éric Duhaime reconnaît quant à lui que son équipe a du travail devant elle avant le début des travaux parlementaires le 17 novembre. Pendant ce temps, la coalition Avenir Québec, rayée de la carte, s'organise pour se trouver un chef intérimaire. Le reportage de Pierre-Alexandre Bolduc.
11: Oui, il y a des gens qui lèvent la main.
12: La directrice générale de la coalition Avenir Québec, Brigitte Legault, assure que plusieurs personnes sont intéressées à prendre la relève.
11: Les gens sont tristes, mais les gens sont quand même motivés.
12: Les instances de la CAQ vont se rassembler pour choisir leur chef intérimaire le 17 octobre.
11: Il faut trouver quelqu'un qui veut se relever les manches, qui va travailler fort. Ça ne sera pas une mince tâche.
12: La coalition Avenir Québec devra par la suite organiser la véritable course à la direction du parti. En contexte de gouvernement minoritaire, il n'y a pas de temps à perdre.
13: Puis on s'applaudit.
12: Pendant ce temps, le Parti libéral du Québec se réunit à Longueuil.
14: Nous, on est quand même l'opposition officielle. Alors nous, notre confiance se mérite.
12: il se prépare à affronter le gouvernement péquiste, le chef Charles Milliard.
13: On va jouer notre rôle et moi, il y a des dossiers sur lesquels on va vouloir discuter avec le gouvernement. Il y en a d'autres où il n'est pas question, il n'y aura aucune discussion, dont évidemment la séparation du Québec.
12: Les conservateurs se sont aussi réunis à Québec. Mais outre le chef Éric Duhaime, impossible pour les journalistes de s'entretenir avec les 18 élus conservateurs.
14: Tout le monde va vous parler au fur et à mesure. Là. L'objectif, c'est justement c'est que tout le monde puisse bien être outillé. On n'arrive pas là avec tout le même niveau de connaissance par rapport au travail qui nous attend.
12: Le Parti québécois tiendra lui aussi un caucus vendredi à Drummondville. Ici Pierre-Alexandre Bolduc, Radio-Canada, Québec.
10: Le gouvernement Carney va lancer un nouveau programme pour aider les ménages à acheter une thermopompe, une mesure qu'il présente comme moyen de réduire les émissions de GES. Mais selon l'Institut climatique du Canada, le pays s'éloigne de ses cibles. La poétesse canadienne Anne Carson a remporté le prix Nobel de littérature. Âgée de 76 ans, elle est récompensée pour son œuvre originale qui s'inspire notamment de la Grèce antique pour créer une littérature moderne. Elle devient la deuxième Canadienne à recevoir cette distinction après Alice Munro en 2013. Éric Plouffe a préparé ce qui suit.
15: Crazy. I think they're all crazy.
16: Fous. Je pense qu'ils sont tous fous. C'est ce que l'auteure canadienne Anne Carson a répondu à une journaliste en Islande où elle habite, qui lui demandait comment elle s'est sentie en apprenant qu'elle était la récipiendaire du prix Nobel de littérature. L'écrivaine est née à Toronto. Elle a été professeure en études classiques à l'Université McGill à Montréal, puis elle a enseigné à l'Université du Michigan. La poétesse, essayiste et traductrice a publié une vingtaine d'ouvrages. On retrouve dans sa bibliographie des essais, des livrets d'opéra et des traductions de textes grecs anciens. La romancière et nouvelliste Heather O'Neill dit que Anne Carson fait l'objet d'un culte dans le Canada anglais et aux États-Unis, entre autres sur certains campus.
17: Si tu vas à New York, si tu vas à un campus, pour les jeunes filles qui étudient la littérature, Anne Carson est comme une rock star.
16: Heather O'Neill dit que Anne Carson s'est fait connaître notamment en revoyant à sa façon le mythe grec de Gérion, avec la publication du roman Autobiographie rouge qui a été transposé au théâtre.
17: Anne Carson a pris cette histoire puis elle l'a réimaginée dans un temps contemporain et Gérion est un ado qui est gay, qui est en amour avec un autre ado qui s'appelle Hercule.
16: Par ailleurs, le premier ministre canadien Mark Carney a offert ses félicitations à Anne Carson en déclarant notamment que grâce à son talent, à son imagination et à son style bien à elle, la poétesse a réinventé les classiques. Éric Plouffe, Radio-Canada. Canada, Montréal.
10: En terminant, il aura été l'un des investisseurs les plus importants au Québec et même au Canada tout entier. Le gestionnaire d'actifs et philanthrope montréalais Steven Jarislowski est mort à l'âge de 101 ans. Il s'était notamment fait connaître pour les succès de sa firme de placement et ses analyses percutantes de l'économie. Il avait même prédit la crise financière de 2008. Philippe-Antoine Saunier revient sur son parcours.
18: Je prévois une récession peut-être assez longue.
19: La longue carrière de Steven Jarislowski lui aura permis d'anticiper plusieurs soubresauts de l'économie mondiale. Né en 1925 à Berlin, il fuit l'Allemagne nazie dès l'âge de 7 ans et grandit aux Pays-Bas et en France. Il émigre aux États-Unis en 1941, se joint à l'armée américaine et participe à une mission au Japon. Il complète ensuite un MBA à Harvard avant de déménager à Montréal pour travailler au siège social d'Alcan.
20: Moi, j'aimais pas New York, c'est trop grand pour moi. Et alors, à fur et à mesure, j'ai commencé à faire des choses ici. Je suis toujours là.
19: C'est en 1955 que Steven Jarislowski fonde son entreprise de conseil en placement, qui fera de lui l'une des personnes les plus riches au pays. Pour le gestionnaire de portefeuille Jean-Luc Landry, qui a travaillé avec lui dès les années 70, Steven Jarislowski était le Warren Buffett canadien.
21: Ce qu'il a laissé, là, c'est cette discipline de gestion, de rechercher des bonnes compagnies qui se transigent à des prix raisonnables. Et de maintenir cette façon de faire malgré les modes.
19: Steven Jarislowski a souvent pris la défense des petits actionnaires et a participé activement à la mise sur pied de l'Institut sur la gouvernance d'organisations privées et publiques. Il était aussi reconnu comme un important philanthrope. Il aura mis sur pied une vingtaine de chaires de recherche ainsi qu'une importante fondation. Ici Philippe-Antoine Saunier, Radio-Canada, Montréal.
10: C'était les informations.
22: Bonsoir tout le monde. Je vais vous faire une confession avant de commencer. J'étais un peu gêné quand j'ai vu qu'on avait un invité ce soir parce que c'est Jonathan Gagné qui est un spécialiste des naines brunes. C'est la quatrième fois qu'il vient à l'émission. C'est la première fois. où on l'invite pour qu'il nous parle de son sujet de prédilection. Imaginez, là, ça commençait à être, disons, un peu... Tu sais, c'est une invitation que tu sais pas s'il va dire oui ou non, là. Et donc, ben finalement, on a eu une question sur les naines brunes. On a décidé de l'inviter sur ce sujet-là. Les autres sujets pour lesquels on l'a invité, vous allez voir, c'est assez loin de ce domaine de spécialisation-là. 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

Et ce soir, en moteur de recherche, une émission qui répond à vos questions en sciences, santé, technologie, environnement, consommation. Pourquoi la découverte de psyllane? Et vous allez voir, on va vous expliquer c'est quoi, puis c'est très, très rare. Si vous en trouvez, gardez-le, vendez-le, parce que vous allez faire beaucoup d'argent. Autour d'une naine brune, donc, pourquoi c'est si exceptionnel de trouver du psyllane autour d'une naine brune? On va parler des télescopes intelligents qui peuvent corriger la pollution lumineuse des villes. Comment peuvent-ils le faire et est-ce que c'est vraiment aussi efficace qu'on le dit? On va parler de lumière infrarouge. C'est très optique ce soir à l'émission, je vous le dis. Ah oui, on aime ça avec notamment Caroline Boudou qui va nous expliquer pourquoi la lumière infrarouge change-t-elle la couleur de nos vêtements la nuit quand on en voit la réflexion sur des écrans. Et Stéphane Garneau va nous ramener au niveau de la pâquerette parce qu'on va se poser la question depuis quand on achète des aliments déjà préparés.

0: qui est en délire devant votre petit poste radio, gens qui regardaient les étoiles, parce que vous savez qu'il y a des gens qui nous écoutent en regardant les étoiles. C'est d'ailleurs l'objet de la question.
1: Et tout à fait. Des aurores.
0: Des aurores, oui, c'est vrai. Oui, c'est aussi les étoiles, il y a les aurores. Il y a Olivier Hernandez avec nous ce soir. Bonsoir Olivier, directeur du Planétarium. Et c'est un grand soir, parce que là, non seulement on reçoit Jonathan Gagné, qui est astrophysicien, donc on a... Allô Jonathan? On a deux astrophysiciens soir.
1: Deux pour
0: pas pour le prix d'un,
1: non.
0: Mais on aime ça pareil. Jonathan Gagné, qui est un spécialiste des naines brunes. Bonsoir, Jonathan.
2: Bonsoir.
0: Vous êtes aussi un grand geek de café.
2: Ouais.
0: Vous avez reçu à deux reprises pour parler de café.
2: Ouais.
0: Et à une reprise, je le redis parce que ce sujet-là m'avait toujours surpris vraiment ben raide, disons-le comme ça, pour nous expliquer s'il y avait plus de portes ou de roues sur la
2: Terre. Un grand geek de portes.
0: On a répondu à cette question-là en matière de recherche. Et là, je vois Caroline Boudou qui est hilar. Bonsoir, Caroline.
3: Mais c'est en fait la première fois que je m'avais posé la question. Je pensais que c'était des roues R-O-U-X.
0: Alors, ça serait une autre bonne question.
3: C'est une autre bonne question, voilà.
0: Des plus de R-O-U-X ou de portes? Je pense que c'est plus facile à répondre à ça.
3: Oui, ça, c'est ça. Ça me semble plus intuitif.
0: Voilà. On a Stéphane Garneau aussi avec nous, qui va nous garder, disons, comme je le disais,
4: on est bien, Mathieu, entre astrophysiciens. vous devez vous sentir un peu exclu.
0: C'est pour ça qu'on vous invite. On va parler des dîners, en fait, pas des dîners, mais des repas préparés.
4: Depuis quand? Mange-t-on des aliments préparés, Mathieu?
0: Ça fait plus longtemps qu'on pense.
4: Oui, ça fait plus longtemps qu'on pense.
0: Ouais, avant d'aller plus loin, Caroline, j'aimerais qu'on parle de ce fameux prix Nobel qu'on a décerné au cours des derniers jours, parce que c'est la grande communauté de l'optique et de la photonique à laquelle vous appartenez qui a été récompensée. Puis là, je voyais les lauréats, Karl Deisseroth, Peter Hegemann et Georg Nagel. Est-ce que vous les connaissez?
3: Je ne les connais pas, mais l'optogénétique, donc c'est pour ça qu'ils ont été récompensés. C'est une façon, en fait, d'utiliser. Donc, il y a eu des nouveaux canaux ioniques qui ont été développés et qui peuvent être ouverts ou fermés par la lumière. Donc, essentiellement, avec la lumière, on peut contrôler des ondes du cerveau et aussi...
0: Des canaux ioniques, qui sont des structures...
3: Des structures qui sont dans le système nerveux.
0: Qui permettent au système nerveux de fonctionner, d'envoyer de l'influx.
3: Exactement. Mmh. Et ça nous permet d'avoir de l'information très, très, très localisée. On peut le faire avec des fibres optiques qu'on envoie dans le cerveau des souris, par exemple, pour mieux comprendre le fonctionnement. Mais vous comprenez que là où il y a des nerfs, ça n'arrête pas au cerveau, donc ça ouvre la voie à tout un paquet d'applications pour redonner des fonctions là où c'est impossible.
0: Je ne vous demanderai pas si c'est mérité, je vais vous demander pourquoi c'est mérité. Pourquoi vous trouvez que ça vaut un prix Nobel?
3: Bien, déjà, il y a tout l'aspect où on crée des nouvelles fonctions chez les mammifères. Donc ça nous permet d'aller peut-être corriger. Donc il y a un aspect thérapeutique qu'on ouvre, mais aussi un aspect de comprendre. Je pense qu'on a toujours voulu savoir comment fonctionne le cerveau.
0: Et là, on arrive à le faire
3: in vivo. Vous savez, quand on fait des cultures cellulaires, c'est une chose, mais quand on est capable d'aller voir le cerveau in situ, in vivo, de faire courir des petites souris et de voir pourquoi elles choisissent d'aller à gauche ou à droite dans un labyrinthe.
0: Ah ouais.
3: Donc, ça a ouvert là, un grand, grand pan de recherche. Et évidemment, nous, on est ravis parce que ça meilleures sont les fibres optiques. Donc, ça nous force aussi, au niveau de la photonique, à développer des nouveaux instruments.
0: Vous, votre prix Nobel, c'est quand?
3: Écoutez, si jamais on arrive... Nous, tous les instruments qu'on développe à Montréal, ils sont non seulement partout sur la Terre, mais aussi dans les satellites. Donc, si jamais il y a un groupe de recherche qui avait un prix Nobel grâce à une fibre castor, je pense que là, j'en prendrais un petit...
0: Je vous donne un plateau, vous avez mis votre fibre dessus. C'est exactement ce que je voulais entendre, parce que vous avez aussi une compagnie qui s'appelle Castor.
3: Castor Optique.
0: Optique. Vous développez des fibres optiques.
3: Alors, oui, alors c'est, elle les vend, mais c'est développé à Polytechnique Montréal. Ah. C'est vraiment dans les labos de Polytechnique Montréal.
0: Voilà, voilà. Ah, on a du cerveau pouce carré ce soir. Alors voilà, on les salue, puis on est très contents pour eux qu'ils aient gagné donc ce prix Nobel pour avoir réussi en fait à créer des canaux ioniques contrôlés par la lumière. Alors c'est un prix qui rejaillit sur la belle communauté des physiciens en optique photonique à laquelle vous appartenez, Caroline Boudou. On se parle tout à l'heure de linge noir qui a pas l'air noir quand on les regarde avec une caméra infrarouge.
3: On revient à l'optique.
0: Qu'est-ce qui se passe avec ça? On y revient dans tout à l'heure, dans quelques minutes. Mais là, on va parler d'une chose vraiment. Et là, ouvrez les guillemets. très capoté. Mais très, très capoté. Fermez les guillemets. Avec Jonathan Gagné, il est astrophysicien, conseiller scientifique au Planétarium de Montréal, professeur associé au département de physique de l'Université de Montréal. Et là, on a une question d'un auditeur, question que j'adore, parce que là, on va parler d'une chose très, très bizarre qui s'appelle le silane. Mmh. On en aurait trouvé dans les alentours d'une naine brune. On va vous expliquer qu'est-ce que c'est une naine brune. C'est très, très bizarre aussi. Pourquoi est-ce si exceptionnel? Pourquoi n'en trouve-t-on pas sur Terre du silane? Et en quoi ça change notre conception des naines brunes? Du moins la mienne. Et ça, je le cite, là, c'est notre auditeur qui dit ça. Ça va changer sa conception de la naine brune. Alors, Nicolas Lamoureux de Candiac, merci infiniment. Alors, Jonathan Gagné, on va commencer par parler de l'anecdote. Parce que quand j'ai préparé ce sujet-là, j'ai lu sur cette chose qu'on a appelée la découverte de l'accident.
1: Ouais.
0: Et c'est pour ça qu'on était capable d'expliquer ce qui se passe avec le silane. Expliquez-nous cette chose-là, la découverte de l'accident.
1: Oui, ben, l'accident est le nom d'une naine brune qui a été découverte dans une collaboration de laquelle je fais partie, qui s'appelle en anglais Backyard World Planet 9. Et cette collaboration-là, c'est un ensemble de chercheurs à travers le monde qui recrutent des citoyens et citoyennes scientifiques en grand nombre pour chercher avec leurs yeux dans des images d'un télescope infrarouge pour essayer de trouver des objets qui sont très rouges, donc très froids, et qui se déplacent très rapidement. Ça, c'est une méthode pour essayer de trouver la mystérieuse et potentielle planète 9, mais aussi pour trouver un paquet de nouvelles naines brunes.
0: Donc, la planète 9 qui serait une planète hypothétique.
1: Exact.
0: Qui orbite dans notre système solaire, très, très loin. Mm-hmm. Et donc, comme ça, on analyse un paquet de photos, puis à un moment donné, il y a quelqu'un de ce groupe-là qui a analysé une série de photos, puis s'est rendu compte qu'il y a quelque chose qui passait, un corps très bizarre qui passait. Et là, il s'est dit, oh boy, OK, ça, ça se peut pas, là. Qu'est-ce que je viens de voir? Et là, il a découvert quelque chose de complètement nouveau.
1: C'est ça. Donc, lui, en fait, il s'appelle Dan Castleden. C'est un de nos citoyens scientifiques. Et en fait, son travail, c'est de travailler dans la sécurité informatique aux États-Unis. Et donc, c'est un geek d'ordinateur, comme on peut s'imaginer, qui développe plein d'outils super utiles pour nous. Et avec un des outils qu'il a développé lui-même, qui nous permet de faire des images vidéo, là, des images infrarouges des naines brunes, lui, il étudiait une naine brune qu'il avait mis au centre de son vidéo. Et il y en a une autre qui passait à côté dans l'image vraiment très rapidement et qui avait des couleurs qui sont très atypiques pour une naine brune. C'est pour ça qu'on ne l'avait pas découverte avant. Et c'est la naine brune la plus étrange qu'on a jamais découvert. Il l'a découvert par hasard en regardant un autre objet dans le ciel. Mais dans son image, il y avait cette naine brune-là, l'accident, qui passait à toute vitesse. Et là, il s'est dit, qu'est-ce que c'est ça? Ça doit être une étoile connue ou quelque chose. Et là, il a été voir c'était quoi. Et de par sa curiosité, il aurait pu laisser ça là puis jamais la découvrir. Il a été voir c'est quoi. Il nous a demandé aux scientifiques dans l'équipe, c'est une naine brune connue? Là, on s'est tous dit non. On s'est mis à se poser des questions. On a demandé du temps de télescope pour aller voir c'était quoi. Puis on s'est mis à l'étudier. Puis se rendre compte que c'est un objet complètement capoté.
0: Qu'est-ce que c'est une naine brune?
1: C'est ça. Donc, la question à laquelle il faut répondre, c'est comme un peu comme, imaginez Jupiter, mais qui flotte tout seul dans l'espace. Donc, il y en a qui sont très similaires à ça, mais il y en a aussi qui sont beaucoup plus lourdes, mais qui ont à peu près la même taille.
0: OK, mais là, vous êtes en train de dire qu'une géante gazeuse, comme la planète Jupiter, se compare à un type d'étoile.
1: C'est pas une étoile, une naine brune. C'est entre les deux.
0: C'est entre une étoile et une géante gazeuse.
1: Ouais, exact. Sauf que ça peut être très similaire à une géante gazeuse ou très similaire à une étoile. Mais dans tous les cas, ils ont à peu près la même taille. Ils ont des genres de nuages à leur surface, un peu comme des géantes gazeuses. Et ils sont pas nécessairement en orbite autour d'une étoile. Ils peuvent être tout seuls à flotter dans l'espace.
0: OK, bon. Donc, celle qu'on a appelée l'accident, en quoi elle est aussi singulière pour qu'elle nous ait révélé des choses qu'on ne connaissait pas auparavant?
1: Ouais, ben au départ, tout ce qu'on voyait et qu'on savait qui la rendait étrange, c'était qu'elle était trop bleue par rapport à la faiblesse de sa luminosité, qu'elle bougeait vraiment très rapidement. Maintenant, on sait pourquoi elle a ses propriétés étranges. C'est parce qu'elle est à la fois très froide, mais excessivement vieille. elle est tellement vieille que c'est formé à une époque où est-ce qu'il n'y avait pas eu beaucoup de générations d'étoiles avant elle pour enrichir le gaz à partir duquel elle s'est formée.
0: On va faire une petite parenthèse ici parce que dans l'histoire de l'univers, au début de l'histoire, des éléments tels qu'on connaît aujourd'hui qui sont plus lourds, là, qui sont dans notre tableau périodique, ces éléments-là n'existaient pas à l'époque parce qu'il n'y avait pas eu assez donc de création d'étoiles pour créer donc ces éléments lourds dans leur cœur. Et donc, quand on a des étoiles qui viennent de cette époque-là, il y a plein d'éléments qui manquent dans leur composition.
1: Il y en a un peu, mais ils sont très, très, très rares. Donc, au départ, au début de l'univers, on a beaucoup d'hydrogène, un tout petit peu d'hélium, puis quasiment pas de lithium et rien d'autre. Et à mesure que des étoiles se créent, elles vont synthétiser dans leur cœur des éléments de plus en plus lourds. Elles vont mourir et renvoyer ces éléments-là dans le gaz interstellaire. Et les générations d'étoiles suivantes se forment avec de plus en plus d'éléments lourds. Mm-hmm. Et donc, le Soleil, qui est un exemple qu'on a de référence, a beaucoup plus d'éléments lourds qu'une étoile qui aurait été de première génération de la galaxie.
0: Et quand on parle de très vieux, là, c'est très, très, très vieux. Là, parce qu'on va essayer de se faire une espèce d'échelle là, de la création. Mettons, la Terre, on est à peu près à 4,5 milliards d'années. Ouais. Cette étoile-là, c'est plus que deux fois plus vieux que la Terre.
1: Ouais, c'est
0: pas cette étoile, c'est ce mélange entre géantes gazeuses
1: cette naine brune.
0: Ouais, c'est à peu près quoi?
1: Au moins 10 milliards d'années. Donc, on n'est pas sûr de son âge exact, là, mais c'est potentiellement aussi vieux que notre galaxie. Donc, ça pourrait être dans les premières choses qui se sont formées dans notre galaxie.
0: Elle est aussi, on va le dire, pas si loin de ça. De nous.
1: Non.
0: La Voie lactée, c'est à peu près 100 000 années-lumière de diamètre. Quand on regarde ce gros disque-là, cette naine brune-là est à peu près à 40 années-lumière la Terre. Donc, c'est vraiment très, très proche, mais ça émet presque pas. Donc, c'est pour ça qu'on l'a. C'est très difficile à voir par des méthodes classiques.
1: C'est ça. C'est la seule raison qu'on a trouvé juste elle dans les naines brunes les plus étranges et vieilles, comme ça, qui sont très faibles et qui bougent très vite. Ben, c'est qu'elle est passée vraiment proche de nous. C'est pour ça qu'on l'a vu. Mm-hmm. Il y en a peut-être plein d'autres comme elle qui sont plus loin, mais ces objets-là sont si faibles que c'est extrêmement difficile de les détecter.
0: OK, là, il faut parler du Cylan. C'est quoi ça, le Cylan, et pourquoi c'est si rare que ça?
1: C'est instable. C'est la raison pourquoi c'est si rare. C'est une molécule de silice avec des molécules d'hydrogène qui forment le Cylan. Et si on avait ça sur Terre, ça brûle. Ça brûle, puis ça se fusionne avec l'oxygène qui est dans l'air ambiant. Et ça forme de la silice. On utilise la silane pour faire des dépôts sur des trucs électroniques en industrie, mais il faut que ça soit maintenu dans des conditions très spécifiques.
0: Parce que c'est très réactif.
1: Exact.
0: C'est ça. Aussitôt qu'on le laisse dans la nature, ça va...
1: disparaître.
0: Ça va disparaître. Bon. Comment ça se fait qu'on en trouve beaucoup sur cette naine brune-là?
1: Parce que son atmosphère est vraiment bizarre et c'est une conséquence du fait qu'il n'y a presque pas d'autres éléments chimiques. Il y a un tout petit peu de silice, mais il y a encore moins d'oxygène. Et donc, la silice et l'oxygène n'arrivent pas.

0: Et là, tout d'un coup, voilà, tu vois la Silane. Et on n'en avait jamais vu dans l'atmosphère d'un autre objet, d'une autre planète, naine brune ou étoile.
1: Est-ce qu'on a une idée de la quantité de naines brunes qui existeraient dans notre Voie lactée?
0: Ça, c'est une bonne question. On en connaît presque 10 000 en ce moment. Et donc, il y en a un peu moins que des étoiles. Donc, peut-être qu'on est dans l'ordre de, je dis ça très approximatif, là, 10 à la 9. Donc, peut-être 10 millions, j'estimerais, dans la Voie lactée à peu près.
1: Sauf que, contrairement aux étoiles classiques, 10 milliards, pardonnez-moi.
2: Oui, c'est ça, je ne sais pas.
0: Il me semble trop bas.
1: Je ne vous ai pas repris, puis je ne le sentais pas non plus.
0: 10 milliards.
1: OK, donc 10 milliards, mais de par leur nature, c'est extrêmement difficile à voir. Là. Quand on le voit, en fait, comment on le voit, ça? Est-ce que c'est simplement des chiffres qui indiquent qu'on a une variation du spectre? Est-ce qu'on peut avoir une photo de ça? Comment on réussit à reconstituer ce à quoi ressemble une naine brune?
0: Les photos ressemblent à des étoiles parce qu'on est simplement trop loin, c'est un point lumineux. C'est quand on divise la lumière dans toutes ses couleurs et qu'on analyse, qu'on se rend compte, ah, il y a la signature chimique du méthane, de l'eau, de l'oxygène, de tous les éléments chimiques différents. Puis là, on reconstitue c'est quoi la température de cet objet-là et c'est là qu'on peut se rendre compte que c'est pas une étoile. L'indice le plus évident, là, c'est si tu as, par exemple, du méthane. Tu peux pas avoir ça dans une étoile, c'est trop fragile. Les étoiles sont trop chaudes. Donc, c'est là qu'on sait qu'on a un objet extrêmement froid. Donc, c'est vraiment dans l'analyse de la lumière de ces étoiles-là en la divisant dans toutes ses couleurs.
1: Oui, Olivier.
3: C'est assez impressionnant parce que je le vois tous les jours quasiment au travail.
1: Olivier, d'ailleurs, vous travaillez ensemble, on va le dire. Oui, c'est ça, c'est la représentation du planétarium.
3: Donc, il me montre souvent ces spectres lumineux de naine brune, là. Et puis, il faut s'imaginer ça un peu comme une espèce de peigne.
0: Oui.
3: Très, très long, en fait, avec plein de creux. Et chacune des naines brunes, en fait, a une signature bien particulière qui lui donne une classe, une classification. Et donc, de reconnaître le Silane, c'est un spectre totalement différent et une signature totalement différente. C'est
1: impressionnant. En fait, on la remarque, la signature, quand on la voit, puis qu'on connaît c'est immanquable.
3: Il faut connaître,
1: évidemment.
0: C'est comme une empreinte digitale de tous les signes d'éléments chimiques.
1: On dit que c'est pas si chaud, puis on va terminer là-dessus. Quand on dit que c'est pas chaud, c'est genre pas chaud, comment?
0: Ben, c'est 500 Kelvin, donc ça revient à peu près 220 quelques degrés Celsius.
1: OK, c'est pas chaud.
0: C'est pas assez chaud pour faire cuire un repas typique, mettons.
1: Ah, ouais. OK,
3: on réchauffe. Tout est dans toi.
0: C'est vrai.
1: Très bon livre. Je vais vous laisser ma place d'animateur, j'ai plus besoin d'être ici. Non, mais quand même, c'est quand même fascinant de parler de ces choses qui existent et qui sont très bizarres. Ça nous permet aussi de comprendre, j'ose imaginer, là, un peu comment s'est formé notre univers, hein, parce que c'est un témoin de la manière dont les étoiles se formaient il y a très longtemps.
0: Oui, si on en trouve plein d'autres comme l'accident, ça pourrait vraiment nous donner des indices sur les conditions qui étaient là au départ, au début de la galaxie. C'est vraiment quelque chose que pas toutes les étoiles peuvent nous apporter, parce que les naines brunes, ils vivent pour toujours, ils vont pas mourir, faire de supernova, quoi que ce soit. Et leur environnement très, très, très froid de leur atmosphère et à très basse pression nous donne une fenêtre sur pas les mêmes éléments chimiques que si on voyait des vieilles étoiles. Fait qu'on peut retracer des trucs complètement différents avec les naines brunes que ce qu'on peut faire avec les étoiles.
1: Incroyable. Vous êtes vraiment très bon quand vous parlez des choses que vous connaissez.
0: Franchement,
1: comme le domaine de son doctorat. C'est ça, c'est vrai.
0: J'ai pas de doctorat en café.
1: C'est vrai, pas de doctorat en café. Mais en tout cas, le doctorat.
3: En porte et en roue, oui.
1: Donc, après les portes et les roues et le café, là, on parle vraiment de son doctorat. Et franchement, il est passionnant. Jonathan Gagné, merci beaucoup d'être passé en studio. J'espère qu'on va avoir d'autres questions sur les naines brunes parce que, franchement, c'est cool quand même.
0: C'est littéralement.
1: Est-ce qu'il y a des t-shirts, genre, c'est cool, une naine brune?
0: Sûrement.
1: Moi, j'aimerais ça en avoir.
0: MNH à New York, ils doivent en avoir fait, je ne serais pas surpris.
1: En tout cas, je rappelle que vous êtes conseiller astrophysicien, conseiller scientifique au Planétarium de Montréal, professeur associé au département de physique de l'Université de Montréal, collègue de notre illustre collègue Olivier Hernandez également. Grosse représentation du Planétarium ce soir à l'émission. Il y a eu beaucoup de backchich, je vous le dis, avant cet enregistrement. Merci, Jonathan.
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1: En André Ouellette nous envoie ceci récemment alors que

0: Je marchais dans mon quartier le soir. En écoutant votre émission, le ciel était dégagé. On pouvait admirer de magnifiques aurores boréales entourées de quelques étoiles brillantes. Je me demande si, avec l'arrivée des télescopes dits intelligents, on les appelle les Sea Star, il était possible de photographier des nébuleuses en plein centre-ville malgré la pollution lumineuse de Chicoutimi ou de Montréal. Comment un si petit appareil réussit à voir? Ça, c'est une question qui vous intéresse beaucoup, Olivier, parce que vous en prenez aussi des photos.
1: Oui, puis j'en ai des télescopes intelligents. Là, je voudrais juste préciser, Sea Star, c'est une marque. Il y en a des tonnes de marques maintenant. Il y en a au moins 5 ou 6 qui sont vraiment performantes.
0: Vous nous avez envoyé des photos
1: oui.
0: de votre Sea Star. Vous en avez un?
1: C'est très écœurant.
0: Aïe, aïe.
1: Oui.
0: Puis ça, c'est tout petit.
1: C'est tout petit, c'est très compact. Ça marche très, très bien. C'est un télescope intelligent automatique, je dirais plus automatique qu'intelligent. Il y a de l'intelligence artificielle dedans pour certaines tâches.
0: Mais c'est surtout
1: l'automatisation okay. qui se passe, qui est importante. Et puis ça, on peut faire la même chose avec des gros télescopes. Moi, j'ai un gros télescope d'astronome amateur et j'ai beaucoup de plaisir à utiliser. Mais celui-ci, ça me sert de télescope de voyage pour prendre des belles images un peu partout. Et dans des villes polluées, ça marche très, très bien. Donc oui, c'est possible pour répondre à la question rapidement, là.
0: Donc, j'imagine que c'est une fonction aussi du type d'objet qu'on veut prendre, là, parce qu'on peut pas tout photographier
1: tout à fait.
0: Là, avec ce type de
1: télescope.
0: Non,
1: alors, on est limité. C'est un petit télescope. On peut pas faire de zoom pour pouvoir, à ce moment-là, voir des détails impressionnants, que ce soit sur la Lune ou sur des planètes, par exemple, ou des objets qui sont beaucoup plus loin, comme des galaxies. Mais tout ce qui est nébuleuse, et puis il faut se rendre compte que les nébuleuses diffuses qui existent, en fait, que l'on peut voir, sont très, très grandes sur le ciel, hein. Ou même la galaxie d'Andromède, qui est la galaxie qu'on peut voir à l'œil nu, on est capable de la voir, elle est très grande en fait, elle fait à peu près 6 fois le diamètre de la Lune, on ne se rend pas bien compte parce qu'elle n'est pas très lumineuse et on ne le voit pas.
0: 6 fois?
1: 6 fois le diamètre de la Lune.
0: Ok, mais quand on réussit à la cadrer avec un appareil comme
1: ça,
0: on hallucine.
1: On hallucine complètement et puis on est capable après de superposer les images à un panorama connu et on s'aperçoit de la grandeur des objets. Donc, c'est absolument spectaculaire. Et donc, en fonction de ces différents types d'objets, de sa position dans le ciel, de la transparence du ciel, on est capable de prendre ou pas des images. Mais le point le plus important, c'est vraiment la pollution lumineuse. Et la pollution lumineuse nous empêche de faire de belles photos ou de voir à l'œil des choses, mais ces petits télescopes-là vont combattre en quelque sorte la pollution lumineuse avec un stratagème qui est utilisé par les astronomes professionnels depuis très très longtemps en fait.
0: Par exemple,
1: le premier point, c'est ce qu'on appelle le stacking, c'est-à-dire l'ajout d'images, un peu ce que font maintenant.
0: On superpose
1: les images, oui, différentes images, et ça nous permet en fait de voir ça. Mais si je peux me permettre, je voudrais revenir juste par rapport à l'œil humain. Pourquoi ça combat l'œil humain? C'est parce que l'œil humain en fait, il fonctionne en 3 modes. Le premier mode, c'est le mode de jour. Et le mode de jour, en fait, c'est ce qu'on appelle la vision diurne, la vision photopique. Et ce sont nos cônes au centre de la rétine. Langis pourrait nous en parler.
0: Langis Michon, oui.
1: Il nous en a déjà parlé souvent, en fait.
0: Notre spécialiste de l'œil.
1: Puis les cônes au centre de la rétine permettent d'avoir beaucoup de résolution, d'avoir beaucoup de détails et surtout d'avoir des couleurs. Lorsqu'on passe en vision nocturne, on est dans mode scotopique, et à ce moment-là, c'est les bâtonnets sur la périphérie de la rétine qui entrent en jeu. Les cônes ne servent plus à rien. Et les bâtonnets, eux, ont une très très forte sensibilité, mais ne sont pas capables de distinguer la couleur et travaillent juste sur les nuances de gris. Alors, c'est pour ça que quand on est de nuit et qu'on regarde le ciel, on voit pas beaucoup les couleurs. Quand on regarde dans un télescope, on n'arrive pas bien à voir les couleurs des objets, alors que les télescopes vont le faire parce qu'eux, ils fonctionnent toujours juste en un seul mode, en fait.
0: Ouais. Et donc, quand vous dites que le télescope combat, en fait, réussit à battre notre œil, c'est parce que on est capable de lui faire faire des choses qu'il est impossible de faire à notre œil, là, dans ces conditions.
1: Exactement. Donc, le télescope, il est constitué d'abord d'une lentille qui va venir en fait capter la lumière beaucoup plus efficacement que notre œil. Notre œil, son ouverture de la rétine, là, c'est à peu près 7 mm, alors qu'un ce genre de télescope-là, c'est environ 50 mm. Il y en a des plus performants, plus gros. Donc, ils arrivent à capter un peu plus, 51 fois plus de lumière que notre œil. Donc,
0: c'est
1: déjà,
0: appréciable.
1: En partant, c'est apprécié.
0: Ben oui.
1: Ça veut dire qu'on est capable de passer d'environ, dans un ciel qui serait sans pollution lumineuse, d'environ 3000 étoiles visibles sur toute la planète Terre, là, à plus de 400 000 étoiles. Donc,
0: incroyable.
1: Déjà, Le télescope lui-même permet cette chose-là. Ensuite, ils ont des capteurs sensibles qui ne fonctionnent pas comme notre œil. Ce sont des capteurs CMOS ou des capteurs CCD qui, eux, vont être très sensibles à la lumière et vont transformer en fait les photons en électrons pour augmenter en fait la capacité à détecter les choses. Et ensuite, c'est ça qui est important, c'est que on va prendre des séquences d'images et on va les additionner pour combattre en fait ce que l'on appelle le bruit qui existe et la pollution lumineuse. Et on va faire augmenter le signal parce que tout simplement le signal lui est toujours à la même place dans le ciel, alors que tous les autres, le bruit, la pollution lumineuse varie.
2: Je comprends ce que vous
1: Donc
2: dites.
1: On va ajouter les images.
2: Quand on a réussi à identifier l'objet, source lumineuse,
1: exactement.
2: On se dit ok, là on est capable d'enlever donc ce qui va entourer la pollution.
1: On est presque capable d'enlever tout. En fait, une grosse partie, mais pas tout parce que ça reste difficile.
2: C'est ça, en fait, c'est là que j'allais. C'est que il y a des limites à ça. J'imagine que il y a des conditions de pollution lumineuse qui ne peuvent pas être résolues. Même par ces technologies-là qui sont extrêmement développées.
1: Parce que le bruit, en fait, provient de différentes sources. Donc, le bruit de photons, les photons eux-mêmes qui arrivent sur le détecteur font du bruit, et ce bruit-là va venir en fait polluer le signal. Ensuite, le détecteur lui-même crée son propre bruit. L'électronique du détecteur va créer son bruit. Donc, le fait de transformer un photon en électron, en fait, avec un taux d'efficacité, ce qu'on appelle l'efficacité quantique, crée aussi un bruit électronique qui va venir se ajouter, en fait, de faux électrons.
2: Je vois Caroline qui est extrêmement...
1: De faux
3: électrons. On touche à quelque chose que Caroline connaît bien. Une classe de maître en instrumentation optique aussi, j'adore ça.
1: On va venir rajouter des faux électrons et donc il va falloir, quand on prend une photo, essayer de les discriminer et être conscient que ces faux électrons ne donnent pas du signal qui n'a pas lieu d'être, en fait. Donc, il y a aussi le courant d'obscurité, le bruit thermique inhérent, en fait, où on refroidit le détecteur justement pour diminuer ce bruit thermique. Donc, toute une sorte de bruit qui vont venir polluer notre image. Et donc, pour pouvoir l'améliorer, on va empiler. Et l'empilement, en fait, est très intéressant parce que plus on empile, plus le signal va augmenter, plus ce rapport va augmenter, plus la qualité va être bonne. Et ce rapport, en fait, il fonctionne à la racine de N, du nombre d'images que l'on empile. Donc, par exemple, lorsque je veux avoir 4 fois plus de signal, il va falloir que j'empile 9 fois plus d'images.
2: Okay, ouais.
1: Si je veux avoir 10 fois plus de signal, il faut que j'empile 100 fois plus d'images. Donc, je prends 100 fois plus de temps pour observer, pour avoir de la qualité.
2: Est-ce que malgré tout, il faut ajouter des filtres anti-pollution lumineuse quand on utilise ces appareils-là dans des conditions qui sont celles de nos environnements urbains modernes?
1: Oui, on n'a pas le choix, en fait, parce qu'il faut augmenter le contraste. Il faut se donner toutes les chances de pouvoir augmenter le contraste et d'avoir le meilleur rapport signal sur bruit. Et ça, c'est très important. Donc, le filtre va nous aider à augmenter ce contraste-là. Ça marche pas pour tous les objets, ça marche pour tout ce qui est nébuleuse diffuse, mais une galaxie qui est très loin n'arrivera pas à fonctionner avec un filtre anti-pollution lumineuse.
2: Mais ça veut pas dire que parce qu'on a des super bons télescopes pour être capable de contrer les effets de cette pollution lumineuse-là, qu'il faut pas non plus voir le problème à la racine. Parce que c'est un gros problème, la pollution lumineuse.
1: Mais c'est le problème.
2: De manière générale.
1: De manière générale, il faut réussir.
4: Avec les yeux.
1: Oui, c'est ça.
2: Ouais.
1: Oui, oui. Et en fait, chaque année qui passe, on perd à peu près 10% du ciel. Ça veut dire qu'un enfant...
2: Non.
1: Oui, oui. Un enfant dans une grande ville en Amérique du Nord, même en Europe, peut-être pas en Europe, mais en Amérique du Nord au moins, qui naît maintenant, à l'âge de 18 ans, ne verra plus aucune étoile. Donc, il faut absolument réussir.
2: Voyons donc.
1: Oui, oui, oui. Il faut... Oui,
2: 10% par année.
1: C'est ça. Alors, Jonathan et moi, on a la chance de travailler ensemble. On travaille avec la ville de Montréal pour baisser la pollution de la ville.
2: Et on n'a pas besoin d'autant de lumière la nuit. Là. C'est pas vrai.
1: Non, c'est pas tout. Et puis, la sécurité n'a rien à voir avec la lumière. Mais par contre, ce qu'il faut se rendre compte, c'est que c'est un problème qui est très sensible en fait chez les personnes, chez les femmes par exemple, qui sont pas rassurées le soir. Donc il faut vraiment faire attention quand on dit qu'on va baisser la lumière. le soir, il y a des gens qui ont besoin d'être rassurés. Puis il y a beaucoup de femmes qui travaillent le soir.
2: Mais ça dépend quelle lumière qu'on utilise aussi. Oui, exactement. Parce qu'il y a de la lumière qui pollue beaucoup moins que d'autres.
1: Stratégiquement, il faut correctement choisir comment on met la lumière, quelle couleur on met, quelle intensité et quand est-ce qu'on la met.
4: On n'a pas besoin d'éclairer le ciel pour
2: c'est
4: être
2: ça.
4: En sécurité.
2: Ben, c'est ça, exactement. C'est très, très, très bien dit. Voilà. Merci André Ouellette de nous avoir fait découvrir cet aspect-là de l'astronomie. Puis c'est fascinant. Puis d'ailleurs, en termes de prix, là, pratico-pratique, est-ce que ça coûte cher?
1: Ça coûte pas très cher, en fait. Ça, toute une gamme de prix qui varie d'environ 400 $ jusqu'à 1500, 2000. C'est pour de l'astronomie, c'est pas si pire. C'est parce qu'un système complet comme j'ai, ou qui n'est pas un télescope intelligent, mais qui a besoin de mes mains, ça va plus coûter dans les 5-6 000 à peu près. Donc là, on a des petits télescopes très accessibles qui permettent aux gens de commencer à faire de l'astrophotographie pour le plaisir.
2: Et les photos sont époustouflantes.
1: Et juste pour conclure, c'est la même chose qui se passe avec vos télescopes, vos téléphones intelligents. Lorsque vous prenez des photos de la Voie lactée, c'est exactement ce qu'il fait. Il va faire des pauses, une succession de pauses, les additionner et au miracle, avec le mode nuit de certains téléphones, on arrive à voir la Voie lactée et ça
2: vive
1: vient de là.
2: Le stacking.
1: Vive le stacking.
2: C'est l'expression utilisée. Merci Olivier Hernandez d'avoir répondu à cette question d'André Ouellette.

parler des aliments déjà préparés. Parce que ça fait longtemps qu'on s'achète ça. On va aller au supermarché avec Stéphane Garneau tout à l'heure. Peut-être les vieux supermarchés. Et dans quelques secondes, la lumière infrarouge commence à nous faire voir les vêtements différemment la nuit. Cette émission ne serait rien de rien sans le concours de Patricia Blais, Ariane Pelé, Guillaume McSween et Florence Thil Descombes, qui sont des collègues extraordinaires. Je ne le dirai jamais assez. Cécile Gladel et Hamza Abouelafa sont les édimestres cette semaine. Notre technicienne au potentiomètre, c'est Caroline Boivin, et moteur de recherche est toujours signé Julie Brunet.

0: Notre auditrice Claude Brisson nous envoyait ceci. J'ai installé une caméra solaire à l'extérieur de ma maison qui fait des images en noir et blanc. La nuit, j'ai vu des images de moi. Je vous l'ai dit, c'est très optique ce soir, moteur de recherche. J'ai vu des images de moi rentrant tard le soir. J'étais vêtu de noir de la tête aux pieds, mais sur l'image, mes vêtements sont clairs, sauf mon sac de cuir et mon chandail qui apparaissent bien noirs. Comment se fait-il que différents tissus absorbent différemment les rayons infrarouges, puis que des vêtements noirs ont l'air gris ou blanc sous les caméras infrarouges? On en discute avec quelqu'un que ça intéresse au premier chef. C'est Caroline Boudou, qui est professeure au département de génie physique de Polytechnique Montréal. Rebonsoir, Caroline.
1: Rebonsoir, Mathieu.
0: Alors voilà, vous allez nous éclairer, sans mauvais jeu de mots, là-dessus.
1: Exactement. Ouais. Déjà, c'est l'auditrice qui nous propose de pouvez-vous m'éclairer là-dessus?
0: Excusez-moi, faut citer son bon.
1: Mais c'est vraiment une auditrice de moteur qui fait aussi deux hypothèses. Donc, est-ce que c'est l'absorption qui change ou encore est-ce que c'est la chaleur dégagée par le corps qui affecte la couleur qui est affichée? Alors déjà, moi, des auditrices qui proposent des hypothèses, j'adore ça. J'en ai une à la campagne de ces caméras-là. On a un lynx qui rôde chez nous. J'essaie de l'attraper le soir. Oui. Ça, c'est une mauvaise idée pour le changement climatique. Je suis à la campagne près de Québec. Puis on a un lynx que j'ai vu. J'ai des photos, j'ai des vidéos, mais j'essaie de l'attraper la nuit aussi.
0: Bref. L'attraper. En vidéo.
1: En photo. En vidéo, oui. Mais en fait, je l'ai vu assez proche, puis je voudrais que j'aurais aimé que lui n'essaie pas de m'attraper, fait que je lui rends l'appareil. Hein, okay, je l'ai même courtoisie. Voilà. Bon. Donc, à l'hypothèse, est-ce que la caméra voit la chaleur? Alors, probablement pas, si c'est le même modèle de caméra. Et pour des questions budgétaires, je vais vraiment faire l'hypothèse que non, ce n'est pas une caméra thermique dans ce cas-ci.
0: Bon, une caméra thermique, c'est pas la même chose qu'une caméra qui va filmer en infrarouge.
1: Exactement. Donc, les caméras qu'on a, puis il y a beaucoup de chasseurs qui font ça pour voir où sont les où se promène le gibier la nuit. Donc, les caméras de vision nocturne permettent à la fois le jour de faire des photos en couleur et le soir de faire des photos en teinte de gris. Et effectivement, la raison pour laquelle le jour et la nuit, les photos sont différentes et les contrastes, les nuances, les teintes, c'est que dans le jour, la caméra va capter la lumière visible. Donc, on a une belle source de lumière qui est le soleil, mm-hmm. qui évidemment émet sur tout un spectre. Mais nous, souvent, on ne voit avec nos yeux que le visible. Et donc, les couleurs qu'on se construit dans notre tête, c'est ce que nos yeux nous renvoient. Donc, une pomme va être rouge, par exemple, parce qu'elle absorbe dans tout le spectre visible, elle absorbe le jaune, le vert, le bleu, donc on la voit comme rouge. Et les plumes d'un jet bleu, nous, on les voit comme bleu parce qu'on absorbe le jaune, le vert, le bleu.
0: Qu'est-ce qui se passe avec un vêtement noir sous la lumière du soleil?
1: Sous la lumière du soleil, le vêtement noir absorbe presque toutes les couleurs. Et donc, nous, il y a très peu de réflectivité et toutes les couleurs aussi sont absorbées également. Mais pour ces caméras-là qui sont dans l'infrarouge, puis là, on a une petite entorse ici. Donc, si vous me permettez, l'infrarouge, c'est large. Il y en a beaucoup. Les caméras que notre auditrice utilise, on parle d'infrarouge, mais on est comme dans le rouge foncé.
0: OK, parce que la bande passante, en fait, la bande infrarouge, elle est très grande.
1: C'est énorme.
0: Donc, c'est une grande famille.
1: C'est une grande, grande famille. Puis, il y a énormément de variabilité. Donc, un peu de la même façon quand on fait la spectroscopie des naines brunes, on a un peigne qui est énorme parce qu'on va chercher la signature moléculaire sur une très, très, très, très grande plage de longueur d'onde. Donc, l'infrarouge, ça commence là où on arrête de voir le rouge, donc au-dessus de 700, donc 800, 850 nanomètres, mais ça peut aller jusqu'à 10 000 nanomètres ou 10 microns. Donc, ça va très, très loin. Et là, évidemment, c'est pas le même capteur qui peut tout faire ça. Donc, on est dans ces caméras-là qui vont chercher à peu près vers 850 nanomètres la nuit. Alors, non seulement tous les chats sont gris, mais en plus, la caméra a aussi une petite source de lumière. Et pour que ça demeure inconnu à nos yeux, la caméra va envoyer une petite source de lumière infrarouge. On ne le voit pas. Les gens qui voudraient, par exemple, identifier un voleur, on n'envoie pas un gros flash pour prendre une photo. On envoie une source infrarouge et qui va être reflétée sur la scène en question.
0: OK. On est dans quel... Oui, allez-y.
2: D'ailleurs, un truc que j'aimerais donner à tous les les vendeurs d'auto qui allument le soir leur garage en espérant
0: leur
2: que les voleurs...
0: projecteur,
2: oui, c'est ça.
0: La seule chose qu'ils font,
2: c'est qu'ils favorisent les voleurs à venir chez eux parce que c'est bien éclairé, ils peuvent voir. Alors que s'ils éclairaient en infrarouge, les voleurs ne verraient rien, ils ne pourraient pas voler de voiture, mais par contre, on les verrait très bien avec ce genre de caméra. Ah, bah, et on enlèverait la pollution lumineuse.
1: Et voilà.
0: On va se lancer une petite compagnie.
2: Oui.
1: Voilà. Donc, en infrarouge, évidemment, la même façon que la pomme et le jet bleu sont différents dans le visible, en infrarouge, on a ces teintes-là aussi, mais qui dépendent du coefficient d'absorption. Donc, le cuir, là, ce qui est la question de notre auditrice est très détaillée.
0: Ben oui, elle a du vêtement noir. Oui. Elle a des vêtements noirs qui ont l'air gris, puis elle a des vêtements donc de cuir.
1: Oui, on a du coton, du viscose, du nylon, du polyester. Il y avait beaucoup de couches cette journée-là. Ouais. Et donc, tous ces vêtements-là, alors non seulement la signature spectrale dépend de la composition moléculaire. Et même pour une molécule, il n'y a pas seulement une raie d'absorption, il va y avoir une raie pour chacun des modes vibrationnels dans la molécule. Plus la molécule est grosse, plus on va avoir une quantité de lignes spectrales énormes. Donc là, quand on parle de viscose, de nylon, de polyester, on a beaucoup de lignes. Donc c'est pour ça que je peux pas dire exactement que le polyester va être plus gris foncé que le cuir qui va être plus gris pâle, parce qu'en plus, les molécules, ben il y en a aussi dans les teintures, les pigments, les traitements, et la réflectivité va dépendre de la finition, de la structure du tissu qui va changer la réflectance. Mm-hmm. Alors, tout ce qu'on peut dire, c'est que même si on a une seule longueur d'onde, donc ça simplifie notre tâche par rapport à la spectroscopie des naines brunes, mais là, ici, il y a seulement une longueur d'onde, mais il y a tellement de textures et de pigments et de molécules que effectivement la réflectivité va changer. Et ce qui est intéressant, par contre, c'est que ces cheveux, et là, je ne trahis pas un secret, là, c'est écrit que ces cheveux sont poivre et sel, mais qu'il y avait seulement une couleur sur la caméra, la structure moléculaire du cheveu se ressemble beaucoup.
0: Donc ce qu'on peut dire, c'est que si notre auditrice voit des vêtements noirs qui ont l'air gris avec une caméra infrarouge,
1: Ils ont une plus grande réflectivité qu'un vêtement qui apparaît noir qui, lui, va avoir absorbé les infrarouges.
0: OK, donc c'est ça. Parce que pour la caméra infrarouge, ils sont très visibles parce qu'ils vont émettre dans une longueur d'onde qu'elle voit bien de cette caméra-là.
1: Donc, la caméra envoie un petit flash à 850 nanomètres ou dans ces eaux-là. Et ce qui est réfléchi va alimenter la caméra. Ce qui n'est pas réfléchi ou encore ce qui est diffusé ailleurs, qui ne se rend pas à la caméra, ne fait pas partie de l'image.
3: Ça nous donne accès à des nouvelles couleurs que nos yeux ne voient pas.
1: Et non seulement dans l'infrarouge, mais en fait, il y a les animaux qui ont un quatrième cône. On a parlé des trois cônes de l'humain, mais les oiseaux, eux, ont un quatrième cône, voient dans l'ultraviolet. Alors, ça leur permet quoi? De voir si certains fruits sont plus mûrs que d'autres et si certains œufs sont plus brillants. Donc, essayer de comprendre mieux.
0: J'aimerais quand même qu'on parle de l'aspect thermique de la chose, parce que vous avez mentionné, puis il ne reste pas beaucoup de temps, mais j'aimerais quand même qu'on mentionne le fait qu'on ne verra pas la signature du corps sur ces caméras-là. Pourquoi, Caroline?
1: Parce qu'à 37 degrés, donc, pour une fois, je suis pas malade. Donc, à 37 degrés, on y va comme ça. Le rayonnement thermique est à peu près de 9500 nanomètres. Donc, on s'en fâche pas des nanomètres. On va parler de 9,5 microns. Et là, on est vraiment dans l'infrarouge. On est dans l'infrarouge non seulement moyen de 3-5 microns, c'est l'infrarouge lointain.
0: Donc, c'est beaucoup plus bas que la réflexion du vêtement, là.
1: Mais en fait, c'est qu'on est dans un rayonnement qui n'est pas perçu par le silicium ou le CMOS qui, lui, va s'arrêter à 1100 nanomètres. Au-dessus d'un micron, on a besoin d'aller chercher de différentes méthodes. Donc, on n'est plus seulement avec des capteurs CCD, des capteurs CMOS. On entre dans, et là, on est dans le régime du bolomètre. Puis là, j'ai envie de vous parler un petit peu de recherche qui se fait au Québec en 10 secondes. L'Institut national d'optique qui est devenu l'UQIA avec sa fusion avec le CRIM est un expert mondial dans la création de microbolomètres. Les bolomètres, c'est ce genre de petits capteurs thermiques dont on va se servir pour faire des images thermiques. Et Inno arrive à les faire de façon non refroidie, de façon miniaturisée et légère. Ça fait partie de toute une constellation de satellites qui surveillent les feux de forêt.
0: C'est peut-être ça aussi qu'avait le prédateur dans le film du même nom, vous vous souvenez pas?
2: Ah, je m'en rappelle
4: non,
2: plus.
4: Ça. Avec non. Arnold Schwarzenegger.
5: Ah, je vais regarder. Ah,
0: non, fou, mais parce qu'il se fait. Stéphane me regarde avec des gros yeux. Non, mais personne n'a vu le Prédateur
5: non,
0: ici.
5: Non, mais je m'en rappelle plus.
0: Probablement qu'il y avait des micro-bolomètres dans les yeux. C'est pour ça qu'il
1: la culture s'arrête au poète disparu, malheureusement. Bon, je vous fais confiance.
0: Alors, ben, solidarité avec les gens qui écoutent, qui ont vu et qui pensaient à cette référence-là, comme moi, de vieux films mauvais des années 80. Voilà. Ben, merci, Caroline, de nous avoir répondu, d'avoir répondu à cette question. Merci à Claude Brisson, une auditrice qui nous a permis de découvrir un autre aspect méconnu de notre rapport avec la couleur. C'est toujours un plaisir de vous avoir ici en studio. Caroline Boudou, je rappelle que vous êtes professeure au département de génie physique de Polytechnique Montréal. Merci encore une fois.
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0: Ben oui, à la fin, le prédateur, il se met de la bouette pour pas que sa peau, la chaleur de sa peau soit vue par le prédateur. C'est comme ça qu'il en tout cas. Bref. Bon, Stéphane, Mathieu, s'il vous plaît, sortez-moi de cette impasse.
7: Laissons tous ces sujets prosaïques derrière nous et parlons des vraies affaires, la science, de la soupe Cambo, oui, des TV dinners.
0: Parce que là, tout le monde a faim.
7: Ben, tout le monde a faim. Ouais, mais pour répondre simplement à la question depuis quand on mange des aliments préparés, c'est sûr que ça remonte très loin. Je ne vais pas dater, là, mais il y a des évidences. Là. On nous vendait du pain, c'est un aliment préparé. On vendait du fromage, ce sont des aliments préparés. De la bière, des aliments séchés, des aliments salés, ce sont des aliments préparés avant même qu'existent les supermarchés, les épiceries, les magasins généraux et tout ça. Donc, on préparait des choses. Donc, avant le 19e siècle, ben, pain, bière, viande...
0: Ah, c'était ça, finalement.
7: Viande transformée. C'était,
0: ben, les aliments préparés.
7: Ben, ce n'est pas tout à fait le sujet tel qu'on l'entend quand on parle d'aliments préparés où là, aujourd'hui, il y a une offre abondante de choses préparées.
0: Mais c'était des choses qui se conservaient davantage que la moyenne de notre nourriture.
7: Et c'est là que se situe le tournant avec la conservation industrielle. Là, on parle d'aliments préparés tels qu'on le connaît aujourd'hui un petit peu plus. Même en France, à la fin du 18e, en 1795, on a lancé un concours, une récompense pour la personne qui réussirait à développer une méthode pour conserver durablement les aliments. On pensait à nourrir les armées qui partaient longtemps, très loin, et qu'il fallait nourrir.
0: C'était un peu comme les concours de la DARPA aux États-Unis, mais version alimentaire en France. Là.
7: Oui, version un peu moins numérique. Il y a un certain Nicolas Appert qui a mis au point, effectivement, une méthode qui consistait à cuire les aliments, les enfermer hermétiquement dans des contenants, et qu'on pouvait conserver très, très longtemps. Ça, c'est en France, à New York, 18 ans, 22 à peu près, il y a des aliments apparaissent, des conserves métalliques au 19e siècle, où on mettait du bœuf, de la volaille, du homard, des soupes qui étaient prêtes à l'emploi et qui nécessitaient une préparation minimale. Puis ensuite, toujours au 19e, début du 19e, il y a des tourtières, il y a des pâtés, il y a des pains, des biscuits, des viandes qui sont préparées soit par dans les tavernes ou par des boulangers ou par des traiteurs.
0: On parle de quelle année déjà?
7: Ça, c'est de 1820, là, au début du 19e, c'est avant l'industrialisation un petit peu, ça demeure assez marginal. Aujourd'hui, ça nous paraît très répandu et très fréquent, mais à l'époque, c'était marginal. Au Canada, puisque je vais en arriver chez nous, homard, saumon en conserve qui apparaissent à Saint-Jean-Nouveau-Brunswick en 1840, donc un peu plus tard au 19e. Et puis des fruits en conserve, aussi des fruits en sirop, là, ça remonte quand même assez loin. Des légumes en conserve. En Ontario, on ouvre des usines à Grimsby en 1879, à Picton en 1882. Au Québec, j'ai cherché là, les boîtes de petits pois, les premières produites après 1878. Donc, ça apparaît, en fait, à peu près à cette époque-là, J. Fiton aîné et compagnie. Et donc, là, on commence à commercialiser des légumes en conserve.
0: Les petits pois J. Fiton aînés, ça n'existe plus, hein?
7: Faudrait vérifier. Mais les aliments qui remplacent carrément une étape de cuisine, là, telle qu'on l'entend, là, les soupes condensées, par exemple, Campbell, en 1897, développe un procédé de soupe condensée. Donc, on retire une partie de l'eau. C'est moins lourd à transporter. Et puis, il suffit d'ajouter un peu d'eau un peu plus tard et de réchauffer l'affaire. En 1930, Campbell arrive à Toronto. Et là, il lance, Mathieu, un classique des aliments rapidement préparé Noodle with Chicken, la soupe poulet et nouilles de chez Campbell, qui existe encore aujourd'hui, qui est soupe réconfort. Hein, on est malade, on a la grippe. Madame Boudou, ici, doit en manger régulièrement. Et ça, c'est en 34 aux États-Unis. Elle arrive en 36 chez nous. On ouvre des usines à Toronto. Gros produit, on appelle ça des aliments de commodité. Donc, on n'achète plus les ingrédients pour faire une soupe. La soupe est déjà prête. Elle est toute fabriquée. On a juste à la réchauffer ou à la diluer dans le cas des soupes condensées. Et très pratique. Mais après 1945, là, c'est l'industrialisation de la production alimentaire. Là, toutes les technologies, là, la réfrigération, les transports, les emballages, la production de masse vont permettre aux aliments qui demandent de moins en moins de travail à la maison de se développer, de se répandre, de devenir un gros marché. Deux facteurs très importants après la guerre de 45, l'urbanisation, mais aussi l'augmentation du nombre de femmes qui se retrouvent sur le marché du travail et donc qui vont donner, ce phénomène-là va donner une impulsion à l'industrie des aliments préparés. Et puis, évidemment, il y aurait beaucoup de choses. C'est une histoire très longue, là, celle des aliments préparés, mais il y a, Mathieu, dans les années 60, dans les années 50, je devrais dire, l'apparition du TV dinner.
8: Ouais.
7: 1954, la compagnie...
8: Dont le nom... a persisté. Hein?
7: Le nom a persisté.
8: L'utilise encore.
7: De la compagnie aussi, Swanson. Alors, je fais une parenthèse sur le TV dinner pour expliquer que c'est pas le TV dinner lui-même qui a poussé les gens à manger devant la télévision. On a appelé ça TV dinner parce que la boîte reproduisait la forme d'un écran de télévision. C'est pour ça que ça s'appelait un TV dinner. Mais ensuite, ils sont pas fous dans les divisions de marketing de chez Swanson. Quand les télévisions ont commencé à être hyper présentes dans les foyers américains, on a surfé. Donc, le TV dinner est arrivé avant le phénomène culturel de manger devant la télé. Oui. Mais évidemment, ils ont surfé là-dessus. Là. Ils se sont dit, ça s'appelle déjà un TV dinner.
8: Ça veut dire que techniquement, si on fait un repas sur une plaque, ça peut être un genre de iPod ou iPad dinner.
7: On mange devant notre iPod et donc c'est arrivé. Mais c'est un aliment préparé qui n'était pas très bon d'ailleurs. Moi, les rares fois où j'en ai mangé, c'était pas bien bon.
2: Ouais, j'ai goûté au Burkina Faso, au poulet TV. Donc, on passe son temps à regarder la rôtissoire à l'extérieur pour que le poulet soit prêt. Et ils appellent ça le poulet TV.
8: Parce que c'est comme si on regarde la télévision, mais on regarde le poulet qui est en train de...
2: Oui, donc comme le...
8: De rôtir.
2: Oui, exactement, comme le TV dinner.
7: Et aujourd'hui, vous imaginez, les aliments préparés sont partout.
8: Il y en a trop.
7: De multiples formes. Trop. Ce sont des milliards et des... Mais oui, ceux qui sont hyper salés, mais ça inclut les salades préparées, ça inclut les produits lyophilisés, ça inclut... C'est un marché énorme que celui des aliments préparés.
8: Oui. Voilà. Et on dit souvent que c'est un problème parce qu'on rajoute du sel, on rajoute du sucre, des matières grasses, puis...
7: Ça dépend des aliments préparés, ça dépend de quoi on parle. Ouais, effectivement.
8: Voilà, voilà, merci pour cette petite histoire quand même. C'est pas si vieux que ça quand même, l'histoire contemporaine.
7: L'histoire contemporaine, oui, effectivement. Mais vous, mangiez-vous ça quand vous étiez jeune? TV dinner ou des affaires dans le genre? Non. J'avais une mère qui cuisinait beaucoup.
8: La mienne aussi.
7: Elle ne voulait très pas nous acheter ces trucs-là.
8: Ouais, voilà. Merci Stéphane Garnoux.
7: Je vous en prie, Mathieu Dugal.
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8: Olivier, vous avez vu Pauline Julien, Femme pays.
2: Oui, et j'en ai encore des frissons. Rien que d'en penser. Quel film d'Anaïs Barbeau-Lavalette. Quelle femme, quelle histoire, quelle actrice, quelle réalisatrice. Wow, je suis resté sans mots. J'ai pleuré tout le film. Là, c'est...
8: Parce que c'est une époque aussi que vous n'avez pas connue.
2: C'est une époque que je n'avais pas connue.
8: Vous êtes arrivé
2: du
8: plus tard.
2: Tout. J'ai eu du mal à recoller les morceaux, certains morceaux, parce qu'il y a beaucoup de flashbacks. Mais le film est tellement magnifique, tellement bien tourné, tellement bien joué.
8: C'est une histoire importante.
2: C'est une histoire importante. Il y avait beaucoup de monde dans la salle. J'étais vraiment surpris. C'était juste un dimanche soir, là. Il y avait beaucoup de monde. Et il y avait un silence à la fin lorsqu'on a entendu le dernier mot du film qui parlait de lui-même, là. On entendait juste les sanglots des gens. C'était waouh!
8: Ah, ouais.
7: Elle était très, très
2: elle
7: aimée.
2: Elle était très aimée. Et puis, il y avait Gérald Godin aussi. Donc, il y avait toute l'histoire du Québec là-dedans. C'était vraiment magnifique.
8: Eh bien, une autre bonne critique. Merci, Olivier. On va rester dans un médium télévisuel,
7: cinématographique. Mais dans un autre registre complètement, la série américaine Lanterns, qui est une série de super-héros qui fait tout pour pas mettre l'aspect super-héros devant. C'est vraiment un thriller noir qui se passe dans le désert, peut-être pas dans le désert, mais qui se déroule dans le Bible Belt, si on veut. Okay. Tu sais, on est plus dans des petits villages. Des petits, c'est absolument magnifique. C'est très, très bien joué. C'est très réussi. Franchement, sur Crave, en sous-titre ou en doublage.
0: Lanterns, merci beaucoup à vous toutes et tous qui nous écoutez. On est là demain.
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18: Bonjour, ici Karine Matheux. Voici les informations. Aux États-Unis, le secrétaire à la Défense, Pete Hegseth, annonce que l'auteur d'une fusillade commise en 2009 sur une base militaire du Texas va être exécuté publiquement par un peloton d'exécution. Nidal Malik Hassan avait tué 13 personnes et blessé une trentaine d'autres. L'exécution est prévue le 3 décembre. Le Pentagone précise qu'il est également prévu de diffuser l'exécution sur Internet. Il va s'agir de la première exécution militaire américaine depuis 1961. En 2025, seuls l'Iran et l'Afghanistan avaient procédé à des exécutions publiques recensées. Toujours aux États-Unis, le président Donald Trump annonce que Washington ne va plus frapper l'Iran d'ici aux élections législatives de mi-mandat du 3 novembre. Il dit avoir pris cette décision après des discussions qu'il qualifie de productives avec Téhéran. L'annonce survient quelques heures après une forte hausse des cours du pétrole, provoquée par des informations de médias américains selon lesquelles la Maison-Blanche envisageait de nouvelles frappes contre l'Iran. La Ville de Montréal prévoit déployer 9 haltes chaleur pour aider les personnes en situation d'itinérance cet hiver. La mairesse Soraya Martinez-Ferrada demande au gouvernement élu du Québec de garantir leur financement pour 3 ans. Mais pour la directrice des opérations nationales et du développement stratégique chez Médecins du Monde, Pénélope Boudreau, le logement ne suffit pas à lui seul.
19: Je pense que beaucoup ont besoin d'accompagnement, de soutien. Fait qu'on va parler de l'aide, de la présence du communautaire. Fait qu'on peut pas juste prendre une personne puis la placer en logement ou en logement de transition. Si ça fait plusieurs années qu'elle est dans la rue, si elle a d'autres enjeux au niveau de la santé notamment, au niveau de juridique, au niveau... Fait que ça prend des équipes pour soutenir, accompagner avant de proposer un logement.
18: Le premier ministre désigné, Paul Saint-Pierre Plamondon, a promis de réduire de moitié le nombre de personnes en situation d'itinérance d'ici 4 ans. Dans son premier rapport annuel, la nouvelle commissaire aux langues officielles, Kelly Burke, recommande de mieux encadrer l'utilisation de l'intelligence artificielle dans la fonction publique fédérale. Elle craint que ces outils reflètent davantage les perspectives anglophones que francophones. Le professeur titulaire à l'École de psychologie de l'Université d'Ottawa, Jean-Philippe Thivierge, explique les risques pour le travail des fonctionnaires.
20: Les systèmes comme par exemple ChatGPT ou Gemini, etc., sont entraînés sur une certaine banque de données qui est quand même énorme, mais qui est beaucoup biaisée vers des sources anglophones. On sait déjà d'avance que l'IA peut toujours commettre des erreurs, mais le taux d'erreur risque d'être plus élevé quand on fait des demandes en français. Si au gouvernement fédéral, on se sert de logiciels automatisés pour traduire de l'anglais au français ou vice-versa, il peut y avoir plus d'erreurs et d'inattention.
18: Le rapport est publié au moment où Ottawa entreprend des compressions budgétaires. La commissaire s'inquiète de leurs effets sur les langues officielles. Plus de 200 acteurs du secteur de l'acier et de l'aluminium se sont réunis pour discuter des défis dans leur secteur. Plusieurs entreprises subissent depuis des mois les conséquences de la guerre commerciale avec les États-Unis, avec une surtaxe de 50% sur leurs produits exportés au sud de la frontière. Pour plusieurs d'entre eux, la question n'est pas de savoir s'il va y avoir des fermetures, mais combien il y en aura. David Savoie.
3: Our members in the U.S. understand the need to fight.
21: C'est la grand-messe de la métallurgie, avec des représentants de tous les domaines rassemblés pour parler de leur réalité. Il y a bien des défis de repreneuriat, de main-d'œuvre et d'investissement, mais les tarifs américains pèsent lourd dans les discussions. La série Stelco a annoncé récemment des licenciements. Il y aura d'autres situations comme celle-là, prévient Fiona Cook, qui représente les fonderies du Canada.
22: C'est sûr que déjà, il y a des employés qui se sont congédiés à cause de la situation, la baisse des ventes. C'est sûr qu'il va en avoir d'autres.
21: Ce ne pourrait être qu'une question de temps, puisque déjà, des PME du secteur manquent de liquidité après des mois à absorber des tarifs américains. Jean Simard, président de l'Association de l'aluminium du Canada, dit qu'il reçoit de nombreux appels chaque semaine.
23: La première chose qui va arriver, c'est quoi? La banque va appeler, va dire « Viens donc, on va se parler ». Et là, ils vont les prendre, puis ils vont les mettre dans la colonne des risques. Ça, c'est le début d'une spirale qui t'amène vers une fermeture éventuelle, une faillite possible, et ainsi de suite. C'est vers ça qu'on s'en va.
21: Il reste quand même de l'espoir d'une entente entre les deux pays. Une économie canadienne qui va mal, c'est une économie américaine qui va mal, rappelle Roxanne Brown, qui est présidente des Métallos, qui représente des travailleurs canadiens et américains. Entre-temps, l'industrie de la métallurgie estime que les gouvernements pourraient faire plus de place aux entreprises locales dans les contrats alloués. Et le secteur espère aussi une stratégie industrielle québécoise afin d'avoir un plan plus clair. Avec un nouveau gouvernement à Québec, ils veulent battre le fer pendant qu'il est chaud. Ici David Savoie, Radio-Canada, Boucherville.
18: En terminant, l'investisseur montréalais Stephen Jarilovski s'est éteint à l'âge de 101 ans. Surnommé le Warren Buffett du Québec, il s'est fait connaître pour ses analyses percutantes de l'économie. Il avait notamment anticipé la crise financière de 2008. Le gestionnaire de portefeuille à la retraite, Jean-Luc Landry, se souvient d'un économiste à part.
24: C'est un gagnant, premièrement. C'est un gestionnaire de grand talent. Bien avant qu'on connaisse Warren Buffett, il n'est pas copié. Il est arrivé, il a bâti ces choses-là lui-même. Steve, c'était pas un économiste, hein? C'était quelqu'un d'éclairé pour observer les marchés financiers. Qu'est-ce qui se passe sur les marchés? Et évidemment, on sait maintenant, les marchés influencent l'économie beaucoup plus qu'il y a 20 ou 30 ans.
18: Voilà, c'était les informations. Bonne journée sur nos ondes.
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26: Les manufacturiers de cigarettes ont très mal pris les soupçons du ministère fédéral de la Santé qui se demandent s'ils ne rajoutent pas en douce comme ça de la nicotine dans leurs produits, tout ça pour rendre les fumeurs plus dépendants.
27: C'est même pas s'il existe des procédés qui permettent cet ajout de nicotine artificielle. Chez nous, nous n'ajoutons pas de nicotine artificiellement dans aucune de nos cigarettes.
28: Comme journaliste, je me souviens avoir entendu cette voix dans les années 80 et 90. Pas celle de Bernard de Rome, plutôt celle de Michel Descoteaux. Il était directeur des relations publiques chez Imperial Tobacco de 1979 jusqu'à sa retraite en 2002. Il était toujours prêt à monter au front pour défendre son employeur et son produit, la cigarette.
27: Je rejette en bloc tout ce que dit M. Danfousse en ce qui concerne Imperial Tobacco.
28: Comme quand Ottawa voulait agrandir les avertissements de santé sur les paquets.
27: On trouve que c'est une forme d'expropriation et donc que c'est illégal.
28: Quand le gouvernement fédéral voulait interdire toutes les publicités de cigarettes vers la fin des années 80.
27: On risque de détruire une industrie canadienne simplement pour la livrer pieds et poings liés à l'industrie américaine.
28: Et quand vient la question des taxes sur le tabac, au nom d'Impérial, Descoteaux martèle que les hausses de taxes alimentent la contrebande.
27: À la fin des années 80, on avait prévenu les gouvernements que s'ils continuaient avec leur politique fiscale, ça allait aboutir à ce résultat-là. Malheureusement, l'avenir nous a donné raison. Je suis convaincu que le tabac est là pour rester. Les gens vont continuer de fumer pour une simple raison, c'est que les gens aiment fumer.
28: L'industrie du tabac a toujours pu se payer les meilleurs lobbyistes et relationnistes. Assez pour livrer une guerre très efficace aux campagnes anti-tabac et aussi de tenter de freiner les efforts de santé publique des gouvernements. Malgré tout, au tournant des années 80, le mouvement anti-tabac commence à s'imposer, au moment même où le nombre de cancers du poumon atteint de nouveaux sommets. Au Canada, comme aux États-Unis d'ailleurs, le pic d'incidence chez les hommes survient au milieu des années 80. Chez les femmes, le sommet arrive en 2014, un décalage qui s'explique parce que les femmes ont commencé à fumer plus tard. Mais depuis 1984 pour les hommes et 2014 pour les femmes, l'incidence du cancer du poumon est en baisse constante au Canada. C'est une chute que l'on doit en grande partie au travail acharné des groupes anti-tabac. Mais ça demandait un effort colossal. Parce qu'à chaque tournant, les compagnies de cigarettes étaient au rendez-vous pour leur mettre des bâtons dans les roues.
0: Quand je suis venu à l'Institut de cardiologie, puis que j'ai appris qu'il y a 30 % de tous les cancers qui ont une source dans le tabac, là. Alors là, il faut faire quelque chose, là, ça n'a pas de sens.
28: Aujourd'hui, je vous propose de replonger dans l'histoire de la lutte anti-tabac. Une bataille menée pendant des décennies par une poignée de pionniers, de militants et de politiciens. Et on commence avec l'un des tout premiers à s'être mobilisé contre le tabagisme, le docteur Marcel Boulanger, à l'esprit encore vif, même à 97 ans.
0: Je me suis amusé, là. J'allais dans les écoles. Et puis, je faisais des slams ou quelque chose de même, pas comment ça s'appelle, là, en tout cas, là. Parmi tous ces plaisirs que ta jeunesse t'assure, laisse-la cette cigarette sur laquelle tu tires, tu crois innocemment que c'est toi qui la fumes, alors qu'en vérité, c'est elle qui te consume.
1: Bonne mémoire.
0: Ça, c'est moi qui les ai écrits, là. Donc. Alors, j'en avais plusieurs comme ça dans les écoles, et je disais, un autre! Parce que là, je disais, le cowboy Marlboro n'erre plus dans la plaine, il est mort, le pauvre, bouffé par l'emphysème. Mais son noble étalon, qui n'a jamais fumé, court encore les juments par les monts et les prés. J'étais debout sur les chaises, si je ne peux même. avec tous ces gens qui renoncent à Nico, la machine à pognon commence à manquer d'eau. Faut attraper les jeunes avant qu'ils assèchent trop.
1: Wow.
0: Ah, c'était des signaux comme ça, là, tu sais.
2: C'est votre côté littéraire,
0: ça. Oui, c'est ça.
1: Et théâtral.
0: Je joue avec l'Alexandrin beaucoup.
1: Et théâtral.
0: Oui, c'est ça, oui.
28: La feuille de route du docteur Boulanger est longue et impressionnante. C'est un des premiers au Québec à organiser des cliniques pour aider à arrêter de fumer. Il est aussi l'ancien directeur des services professionnels, ou DSP, comme il dit, à l'Institut de cardiologie de Montréal. Il a ensuite présidé le Conseil québécois sur le tabac et la santé. Pendant les années 80-90, il prenait la parole aussi souvent que possible pour parler des dangers de la cigarette. Dans sa longue carrière médicale, il a été médecin de campagne, anesthésiste et administrateur d'hôpital. Mais lui, il se décrit avant tout comme un militant.
1: Pourquoi militant?
0: Militant parce que il y avait une espèce d'empoisonnement de l'esprit par l'industrie du tabac. Même quand j'ai été nommé DSP, c'est en 85, on fumait dans les salles des malades, là, à l'Institut de cardiologie.
1: Les médecins?
0: Ouais.
1: Les patients, tout le monde?
0: Oui, les patients, les visiteurs, puis on sortait les bouquets de fleurs la nuit, parce que ils pourraient dégager du CO2, là. Puis on laissait les gens fumer comme ça, là, autour. Là. Alors moi, ça faisait une semaine que j'étais DSP, j'ai dit, l'Institut de cardiologie va devenir un hôpital sans fumeurs. Puis là, il partait en peur, lui, là. Mais ça n'a pas été long. J'ai découvert qu'on avait 73 % du personnel de l'Institut de cardiologie qui était non-fumeur. Alors, le message que j'ai envoyé, c'est que les fumeurs, vous êtes minoritaires. Vous allez faire ce qu'on va vous dire. Ni plus ni moins, ben, je vous le dis en termes plus moins, je l'ai fait plus diplomatiquement que ça. Donc, on a commencé par établir, d'abord, première chose, un médecin ne fume jamais devant son patient. Ça, là, c'est le médecin ou le personnel, là, tu sais. Personne ne fume devant les patients qui rentrent ici. Et ça a été la première directive. Alors, puis c'était très progressif comme ça. Et j'ai été capable de faire, de déclarer l'Institut non-fumeur auprès des patients comme tel.
4: Le jeudi 18 décembre 1986. Québec interdit la cigarette dans les établissements et transports publics. Il sera interdit de fumer à compter du 1er janvier dans plusieurs établissements et transports publics. Amende de 200 $ pour les...
5: La première loi au Québec, c'est 1986. Donc, avant ça, il n'y avait rien qui encadrait au niveau légal la question du tabagisme. Donc, socialement, bon, on peut fumer un peu partout.
28: Le Québec fut la première province à interdire de fumer dans certains lieux publics. Cette loi arrive un an après que le Dr Boulanger fait de l'Institut de cardiologie un hôpital non-fumeur. Mario Bujold s'en souvient très bien. Aujourd'hui retraité, il a consacré 35 ans de sa vie au combat contre la cigarette, surtout à titre de directeur général du Conseil québécois sur le tabac et la santé.
5: Et cette loi-là, bon, commence à interdire de fumer dans les établissements de santé, dans les établissements scolaires, dans les autobus. Mais en même temps, la première loi, ça a été le ministre de l'Environnement qui l'a déposé, qui l'a fait adopter.
6: Ici au Québec?
5: Oui, c'était le ministre Clifford Lincoln.
6: Ah ouais.
5: Et donc, c'était même pas le ministère de la Santé. Les lois subséquentes, ça a été le ministère de la Santé, mais ça montre jusqu'à quel point l'équation n'était pas complète dans la tête du ministère de la Santé de l'époque. Il a fallu qu'un ministre de l'Environnement dise, ben moi, là, la fumée secondaire, puis l'enjeu du tabagisme, je trouve que c'est important, puis on va faire adopter une loi. Les compagnies de tabac peuvent faire à peu près n'importe quoi en termes de promotion, en termes de stratégie. Et les gouvernements, donc, ont pas agi rapidement pour réglementer, pour encadrer, pour restreindre ce que les compagnies pouvaient faire, soit en termes de publicité, soit en termes de manière de mettre en marché leurs produits. Et c'est ça qui a fait qu'on s'est retrouvé dans la situation qu'on a connue où on a eu un taux de tabagisme très élevé au Québec. Mais depuis qu'il y a des stratégies...
6: Morts
5: à pu finir. Le tabac est un grand tueur. Là. C'est la première cause de mortalité au Québec. 13 000 décès par année. Ça représente 20 % de l'ensemble des décès au Québec. Donc, c'est énorme.
28: Même chose à Ottawa. On semble traîner de la patte pendant des années. Pourtant, ça fait plus de 20 ans qu'il y a un consensus scientifique. La cigarette tue. Depuis le début des années 80, des études prouvent que la fumée secondaire peut, elle aussi, causer le cancer du poumon. Pourquoi ça a été si long? Pourquoi, malgré les preuves, malgré les morts, les gouvernements du pays ont-ils autant tardé à agir?
7: Donc, le lobby du tabac. Il y avait des contacts avec les politiciens très proches.
28: Rob Cunningham, c'est l'un des visages les plus connus de la lutte anti-tabac au pays. Avocat à la Société canadienne du cancer depuis plus de 30 ans et auteur du livre « La guerre du tabac, l'expérience canadienne ».
6: Vous dites qu'il y avait une proximité entre les politiciens puis les compagnies de cigarettes.
28: Oui.
6: Est-ce qu'il y avait d'anciens politiciens qui étaient membres sur le board de certaines compagnies ou?
7: Oui. Donc, après que le premier ministre Louis Saint-Laurent.
6: Les années 50.
7: Après qu'il était premier ministre, il était président du conseil d'administration de Rothmans.
6: Ah oui.
7: Oui.
6: Wow.
7: Bill Neville était le président du cabinet du premier ministre Joe Clark, chef de cabinet.
6: Fin des années 70?
7: Oui. Et il était nommé comme le président du lobby des fabricants de tabac.
6: Wow. Paul Martin, il n'a pas été IMASCO?
7: Oui, Paul Martin, avant qu'il était premier ministre, était sur le conseil d'administration d'IMASCO. C'était la compagnie associée avec Imperial Tobacco.
6: Est-ce qu'il y en a d'autres exemples comme ça au Canada ou aux États-Unis?
7: Oh, il y a beaucoup.
28: Devant moi, Rob Cunningham sort une copie de son livre, « La guerre du tabac ». Il me dresse la liste partielle des anciens politiciens qui ont siégé au conseil d'administration de la compagnie IMASCO, qui était la société mère d'Imperial Tobacco à une époque.
7: Autre exemple de contact de l'industrie tabac.
6: Ça, c'est dans votre livre, ça.
7: Ça, c'est dans mon livre. Autre exemple, Bernard Roy, ancien chef de cabinet du premier ministre Brian Mulroney. L'ancien... premier ministre de Colombie-Britannique, Bill Bennett. Torrance Wiley, ancien dirigeant important du Parti libéral du Canada. Claude Castonguay, ancien ministre au Québec.
6: Ministre de la Santé. Claude Castonguay, oui. C'est celui qui a fait l'assurance maladie au Québec, la Castonguette.
7: Oui.
6: Et donc, tous ces gens-là avaient des liens avec les compagnies de tabac. Claude Castonguay, quand même extraordinaire. Claude Castonguay, c'est celui qui a mis sur pied le système d'assurance maladie au Québec. Bernard Roy, qui était chef de cabinet.
28: Ce que vient de nous dire Rob Cunningham sur la proximité entre les gens influents et l'industrie du tabac dans le passé, ça m'a quand même frappé. Mais je veux pas avoir l'air d'un complotiste. Et c'est probablement assez simple à expliquer, en fait. Après tout, la cigarette était complètement normalisée pendant des décennies. Il est aussi possible que certains de ces individus aient pris leur distance face aux compagnies par la suite. Mais ce qui est certain, c'est que la cigarette, ça a été pendant des années un gros moteur économique. Les banques, les fonds de pension, les grands fonds d'investissement, plusieurs d'entre eux ont été actionnaires des cigarettiers. Il y a aussi les médias qui encaissaient des revenus publicitaires ou les gouvernements qui touchaient le revenu des taxes. En 2021, un fumeur canadien moyen a versé près de 1 900 $ en taxes provinciales et fédérales sur les produits du tabac. Les taxes sur le tabac représentaient 0,8 % des recettes fiscales fédérales. Mais en 1990, 30 ans plus tôt, c'était trois fois plus. La cigarette, c'était partout. Et l'argent coulait à flot, pas seulement pour les compagnies de tabac. Alors, réglementer l'industrie, ça allait pas de soi. La résistance, elle venait de tous les côtés.
1: Ça, il y avait de la résistance chez les médecins?
0: Oui, oui.
28: Le docteur Marcel Boulanger.
1: Les médecins, ils voulaient pas entendre ça.
0: Ben, c'est-à-dire que c'est peu à peu, là, finalement. Ils sont pas bêtes, là. Ceux qui me résistaient, là, c'était... Vous vous rappelez de Bourgault, qui s'appelait, là, le politicien, là?
1: Pierre Bourgault.
0: Entre deux étouffements de quinte de tout, là, à la radio, ils nous traitaient de cons. Des tabacons. Il m'a traité de tabac.
1: Pierre Bourgault?
0: Ouais, Pierre Bourgault. Puis là, il s'étouffait. Puis. C'est un homme admirable, si on veut, là, tu sais. Mais là-dessus, là, il était borné. Enfin.
8: Indicatif présent. Aujourd'hui, le lundi 27 octobre, 1 h en compagnie de Pierre Bourgault.
28: Pierre Bourgault, en 1997, à l'émission de Marie-France Bazot sur la première chaîne de Radio-Canada.
9: Mais l'opinion publique n'était pas derrière ces associations de tabacons. Alors...
8: De tabacons.
9: Oui, je les appelle les tabacons.
8: Oui, je sais.
9: Les talibans du tabac. Et ces gens-là refusent de voir la réalité. Ils refusent de voir qu'il y a du plaisir là-dedans. Moi, je fume 3 paquets par jour depuis 40 ans. Et... Ça prend beaucoup de temps à faire son effet et à vous mettre dans une santé précaire et...
28: Pierre Bourgault, c'est l'un des plus grands tribuns de l'histoire politique du Québec. Il est mort d'une maladie pulmonaire liée à la cigarette en juin 2003. Il avait seulement 69 ans. 2 jours après sa mort, Serge Chapleau publie une caricature dans la presse. On voit Bourgault devant une affiche « Interdit de fumer » à l'entrée du paradis. Et il lance... Avec son air frondeur, ben, c'est ce qu'on va voir.
9: La dernière que j'ai vue, c'est que les fumeurs font moins l'amour que les non-fumeurs.
8: Allons donc, vous?
9: Je comprends mal. C'est vrai que faire l'amour, c'est un peu embêtant, parce qu'on peut pas fumer en même temps, puis bon, faut attendre. Ça, c'est un peu agaçant. Mais se venir nous dire, c'est qu'on fait moins l'amour que les autres, je trouve ça complètement stupide. Et les tabacons font erreur, parce qu'ils sont tellement... Tellement fou, ils pensent qu'à ça 24 heures par jour. Je sais pas si les autres, ils doivent pas baiser souvent. Parce que, je veux dire, tu sais, ça n'a pas de bon sens. Ils ne pensent qu'à ça.
8: Voilà pour le tabac, donc. Pierre...
9: c'est bon, une gitane. Et que c'est bon.
8: Ben oui, vous avez le droit.
28: Mais c'était pas seulement Pierre Bourgault qui défendait le droit de fumer. À l'époque, certains de nos plus grands auteurs, penseurs ou journalistes étaient aussi très critiques des militants anti-tabac.
10: Mais des fois, je trouve les anti-fumeurs sont bien pénibles.
8: Ouais.
28: Il y avait Pierre Falardeau.
10: Puis je regarde là, les lois que le gouvernement a prêt passer. Là, c'est quasiment fasciste.
8: Ouais.
10: Ils sont rendus tartes comme le monde de la Californie. De Vancouver.
8: Oui, oui.
28: Il y avait aussi Nathalie Petrovski.
11: Quand même déceler chez plusieurs non-fumeurs une sorte de frustration refoulée parce que, dans le fond, ils aimeraient bien ça fumer. Et quand ils voient quelqu'un fumer, ils ont envie de leur arracher la tête, mais c'est parce que, dans le fond, ils se privent de quelque chose.
12: Non, et moi, j'ai écrit des textes contre ça.
13: Contre
12: les ayatollahs du tabac.

0: calculé, des sophismes épouvantables. Mais encore lisse, moi. Défends le droit. Mais essaye pas de me compter des pipes, aussi.
1: Mais t'as évolué.
0: Oui.
1: Quelqu'un qui fume devant toi aujourd'hui, là?
0: Ça me fatigue.
1: Ah, ouais.
0: Ma maison non fumeuse, c'est.
2: Au lendemain de l'annonce de la création de la Société pour la liberté des fumeurs...
3: En 1986, l'année où le Québec adopte sa première loi anti-tabac, on va naître un groupe de citoyens qui veut défendre le droit des fumeurs.
2: Plusieurs sont sceptiques en ce qui concerne votre organisme, financé en grande partie par les compagnies de tabac, et on se dit...
3: Dans les faits, il s'agissait d'un regroupement de façades, et sa direction relevait carrément du Conseil canadien des fabricants des produits du tabac, le lobby de l'industrie.
4: C'est plus qu'une forme d'injustice, je crois. C'est une atteinte portée à la liberté. Or, vous constatez qu'il y a des fumeurs qui ont fumé considérablement pendant toute leur vie et qui sont morts à un âge très avancé. Winston Churchill a fumé 22 kilomètres de cigares dans sa vie, se plaisait-il à dire. Et il est mort à 91 ans.
5: Il buvait beaucoup aussi.
4: Oui. Il buvait beaucoup aussi. Einstein fumait, c'était effrayant. Etc.
2: Vous sentez-vous persécuté, tous ceux et celles qui fumaient? Alors, vous pourrez en discuter avec mon invité, qui est président de la Société pour la liberté des fumeurs.
6: Mais le mouvement, il était pas spontané et il venait pas de la population. C'était, ça a été mis, fondé de toutes pièces pour fausser la réalité, fausser l'information dont la population dispose pour prendre une décision. Heureusement, ça a pas empêché d'adopter des lois puis d'aller graduellement avoir des interdictions de fumer.
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3: L'adoption de lois anti-tabac commence à accélérer à la fin des années 80. Chaque fois que les gouvernements tentent d'imposer des nouveaux règlements, les compagnies de cigarettes contestent, et une bonne partie de la population aussi d'ailleurs.
8: Le gouvernement fédéral a décidé d'interdire toute publicité sur les cigarettes, espérant faire baisser...
3: Ça, c'est une loi fédérale adoptée en 1988. La première à tenter d'interdire toute forme de publicité.
8: Pour le journal La Presse, c'est une perte de revenus de 400 000 $ qui provenait surtout du télépresse.
9: Ah ben nous, on est opposé à ça, évidemment. Le produit peut être vendu légalement. C'est inquiétant de voir que le gouvernement fait ici.
3: La loi est contestée par les compagnies et se rend jusqu'en Cour suprême. Les juges donnent raison aux cigarettiers en 1995 au nom de la liberté d'expression. Il faudra attendre 2007 avant que la Cour suprême valide l'interdiction des publicités sur le tabac.
10: Attention les fumeurs, l'offensive finale se prépare. Au restaurant, au centre commercial, dans votre immeuble à logement... Plus question de goûter votre plaisir en public, à moins de vous enfermer.
3: Au Québec, en 1998, le ministre de la Santé, Jean Rochon, fait lui aussi adopter une loi sur le tabac. Interdiction de fumer dans les milieux de travail. Interdiction de vente dans les pharmacies. Puis on suit le fédéral en relevant l'âge légal de 16 à 18 ans.
11: Donc, en terminant, le gouvernement, M. Couillard, dépose un projet de loi aujourd'hui qui va interdire la cigarette dans tous les bars, tous les restaurants du Québec le 1er janvier prochain.
3: 2005, le Québec interdit la cigarette dans les bars, les restaurants et les taxis.
11: Craignez-vous de perdre la clientèle?
12: Je crois que oui, parce que j'ai pas mal de clients qui fument et puis je pense que je vais en perdre une coupe. Ah oui. Je trouve que le gouvernement est allé un peu fort là-dedans. Il n'a pas donné la liberté de choix, là.
3: On avance maintenant en 2008. C'est la fin des étalages des cigarettes à la vue du public.
13: Si ce n'est pas déjà fait, votre dépanneur va considérablement changer d'apparence dans les prochains jours. Les présentoirs de cigarettes vont disparaître de la vue des clients. Ils vont tout de même continuer à vendre du tabac, mais ça se fera sous le comptoir.
14: Donc, j'ai des anciens paquets de cigarettes.
15: Oh wow, montrez-moi donc ça.
3: Je suis avec Rob Cunningham, militant anti-tabac et avocat pour la Société canadienne du cancer. Dès son arrivée dans notre petit studio, il sort un grand sac et en vide le contenu sur la table. Tombe devant moi une quarantaine de paquets de cigarettes. Certains remontent jusqu'aux années 70. Difficile de trouver un objet où la progression des lois se voit aussi clairement.
16: Est-ce que vous les placez en ordre chronologique?
15: Oui.
14: Okay. Ah oui. Et voilà les... Super Slims.
15: Ah, ça, j'ai pas connu ça non plus.
3: À gauche, Rob place les plus vieux. Pas de mise en garde, pas d'image choc sur les paquets. Le design est soigné, les identités visuelles sont fortes et distinctes. Les paquets datent de 1972.
14: Ici, Demorier.
15: Extra light.
14: Avis. Santé et bien-être sociaux Canada considèrent que le danger pour la santé croît avec l'usage. Évitez d'inhaler. Imaginez une cigarette, évitez d'inhaler. Donc, ça, c'est le code volontaire des fabricants. Au commencement, en 1972.
15: Ça, c'est volontaire, ça.
14: Ça, c'est volontaire.

0: pas la loi. C'est une stratégie d'avoir un code volontaire faible pour éviter une loi et un règlement plus fort.
1: Rob n'a pas seulement classé ses paquets par ordre chronologique. Il les a aussi alignés en colonnes. 7 colonnes pour suivre les 7 grandes étapes de l'évolution des règles. 1972, le code est volontaire. La mise en garde est minuscule, placée sur le côté du paquet. Il montre ceux de la 2e colonne qui date de 1989. Ce sont les premiers où le gouvernement impose aux fabricants de mettre des messages d'avertissement.
0: C'était 20%, 4 messages de texte sur le côté.
2: 20% sur l'espace.
0: L'espace, le côté frontal et dorsal. Okay.
1: Donc, on voit. En 1994, les mises en garde passent de 20% à 35% de l'espace sur le paquet.
2: Puis est-ce que les compagnies de tabac se sont opposées à ça?
0: Oui. Ils ont opposé toutes les étapes, mais quand même, le gouvernement a remplacé ça avec un nouveau règlement en vigueur en 2001, un précédent mondial d'avoir les photos des effets négatifs de santé sur les paquets.
1: 2001, les premiers paquets de cigarettes avec des images. Mais ce ne sont pas encore des images choc. On voit par exemple un bébé et le message dit simplement « La fumée du tabac nuit au bébé ». Et les paquets conservent l'identité de marque.
0: Oui. Donc, le pourcentage des côtés frontal et dorsal augmentait à 50 %. C'était une précédent mondial d'avoir une grandeur comme ça. Mais on voulait plus grand encore.
1: En 2012, les avertissements passent de 50 à 75 % de la surface du paquet. Les images sont plus crues, plus dures à ignorer. On voit un homme avec un grand trou dans le cou, après une trachéotomie. On voit aussi une femme amaigrie par un cancer du poumon sur son lit de mort. Puis Rob me montre les paquets de 2019. Fini l'image de marque. On impose l'emballage neutre. Tous les paquets ont le même design. Ils sont bruns et ternes et on utilise la même police d'écriture pour tous les noms de marque.
0: Et l'année passée, en 2024, une nouvelle série de mise en garde avec 75%. Et on voit que l'évolution des images, c'est plus frappante. Chaque des 3 séries.
2: Celle-ci, là.
0: Oui. Donc, ça a pris des décennies pour contrer l'opposition des fabricants de tabac. Enfin, on a réussi. Maintenant, on a même des mises en garde directement sur la cigarette.
2: Wow! J'ai jamais vu. Sur le filtre, c'est indiqué du poison dans chaque bouffée. Moi, c'est seulement la tenir, là. J'ai un feeling. C'est pas des blagues, là. Seulement la tenir, moi, j'ai fumé longtemps, là. Mais j'ai jamais retouché. Puis seulement la tenir, là.
3: T'as le goût de l'allumer?
2: J'ai pas le goût de l'allumer, mais ça me fait quoi? Ça me fait quelque chose.
1: Les images ont beaucoup changé en 20 ans. Dans la nouvelle série de 2024, elles sont devenues presque insupportables à regarder. Sur l'une d'entre elles, on voit un cou ouvert au scalpel qui révèle une tumeur noire entourée de sang. Sur une autre, une langue gonflée et blanchie, complètement couverte d'abcès cancéreux. Ou encore des orteils noircis et nécrosés par manque de circulation. Ce sont des images d'horreur répugnantes qui lèvent le cœur. Mais c'est peut-être ça que ça prenait pour déprogrammer un siècle de marketing. Toutes ces lois et toutes ces règles sur l'emballage, eh bien, ça a fini par faire son œuvre, malgré l'opposition forte de l'industrie et aussi d'une partie du public. Dans les années 60, écoutez bien, c'était 1 Canadien sur 2 qui fumait. Au milieu des années 80, c'était rendu 35 %. 10 ans plus tard, en 1995, 25 %. Et aujourd'hui, seulement 12 %. Le discours anti-tabac s'est vraiment enraciné dans la culture et dans les politiques publiques, au détriment, bien sûr, des compagnies.
4: C'est une entreprise, d'accord, qui a des employés, il y a des milliers d'employés, qui a des fournisseurs, qui a des clients qui sont des détaillants, des distributeurs. Et ces gens-là sont victimes aussi.
2: Victimes de quoi?
4: De la démonisation, de la dénormalisation.
1: Yves-Thomas Dorval y a pris la relève de Michel Descoteaux au poste de chef des affaires publiques chez Imperial Tobacco au début des années 2000. Il est resté 7 ans avant de devenir président du Conseil du patronat du Québec.
2: Dénormalisation, oui. C'est quoi?
4: Si vous avez un produit qui est légal, qui est vendu, d'accord? Légalement, qui suit les règlements, si vous décidez de le dénormaliser, c'est-à-dire que ça devient plus normal. Donc, quelqu'un qui le consomme fait quelque chose qui n'est pas normal. Et démoniser, en anglais, ils disent « démonisation » parce qu'elle va plus loin. Ça veut dire ceux qui sont dans cette industrie-là, que ce soit les manufacturiers, les distributeurs, les détaillants, même les fumeurs, il faut dire que ces gens-là sont pas corrects. Ils sont des démons. Alors, quand tu es en affaires publiques, en communication, puis tu regardes ça, puis tu dis, OK, est-ce que les employés qui travaillent dans ces compagnies-là sont des démons? Est-ce que les gens qui sont dans les dépanneurs, puis qui opèrent, puis qui vendent des cigarettes, c'est des démons? Est-ce que les fumeurs sont des démons? À quelque part, là, ça prend une entreprise pour faire ça. Aujourd'hui, les sociétés d'État du gouvernement sont dans le cannabis, qui sont dans l'alcool, qui sont dans les jeux, poker, casino, etc. Même chose. Mais ils sont pas dénormalisés parce que c'est des sociétés d'État.
3: Moi, je comprends votre logique. Mais vous, vous faites partie d'une entreprise. Donc, les entreprises ont intérêt. Puis ce que l'entreprise vend, c'est un produit mortel. Et tout le monde le sait. Vous le saviez.
4: Ça, là, vous avez beau me dire ce que vous dites, il y a d'autres produits qui sont mortels. Il y a des fabricants d'explosifs. Il y a des l'alcool peut créer la dépendance. Il y a plein de problèmes de santé avec l'alcool. Juste, vous arrêtez pas de me dire, depuis tantôt, des éléments de démonisation. Et vous dites, c'est épouvantable, c'est des démons. Pourquoi vous allez travailler là?
3: Quand je vous dis que c'est dangereux, ouais. Que ça tue du monde, ouais. Que ça crée la dépendance, je démonise pas personne. Je dis des faits. Mm-hmm. Vous me dites que je dénormalise l'industrie.
4: Non, vous dites, comment vous faites, M. Dorval, pour avoir travaillé dans cette...
3: Alors, non, mais d'une part... Non,
4: excuse, les faits... il y avait un rôle positif à jouer là-dedans. Tu prends en compte la situation, tu dis, OK, il y a eu des comportements qui n'ont pas été corrects de la part d'un joueur dans le passé. Qu'est-ce que je peux faire pour influencer les décisions pour que ça se fasse correctement dans le futur? Parce que ça va continuer d'exister. Vous savez qu'aller travailler pour une compagnie comme ça, ça peut vous peinturer d'un coin. Je peux vous dire que des membres de ma famille ont été l'objet d'harcèlement. Il faut être capable de vivre avec ça.
3: Puis dans votre famille, il y a des membres de votre famille qui ont été harcelés?
4: Oui. Des enfants. Une enfant, en tout
3: cas. Mais
4: c'est pas facile, là. Un coup de fusil dans la vitrine de ton bureau, là. C'est pas évident, là.
3: C'est arrivé?
4: Pas le mien.
3: De collègues?
4: Un collègue, oui.
3: À Montréal?
4: Mm-hmm.
3: Lié au tabac?
4: Pas pour présumer, il n'y a pas eu d'arrestation.
1: C'est bien vrai que tout le combat anti-tabac a eu pour effet de dénormaliser le tabac, comme le dit Yves-Thomas Dorval. Mais on peut quand même se poser la question, est-ce que c'était vraiment une mauvaise chose d'avoir dénormalisé un produit addictif et cancérigène? Un produit qui, pendant des décennies, avait été beaucoup trop banalisé, justement. Et de toute façon, malgré cette dénormalisation, les revenus de l'industrie, eux, ont quand même continué de grimper. Entre 2001 et 2021, par exemple, les ventes de cigarettes ont été coupées de moitié au Canada, de 40 à 20 milliards de cigarettes individuelles vendues. Et pourtant, les revenus de l'industrie sur cette même période sont passés de 4 à 4 milliards et demi en dollars constants. Malgré les campagnes anti-tabac, les interdictions ou encore les règlements, les compagnies ont toujours trouvé le moyen de tirer profit d'un marché qui rétrécit. Elles se sont adaptées. Elles se sont aussi réinventées en améliorant leurs procédés de production ou encore en déplaçant des usines au Mexique pour réduire les coûts, mais aussi en trouvant des brèches dans les lois.
5: Le Grand Prix du Canada de Formule 1 va rester encore à Montréal pour au moins 5 ans, et cela à la suite de l'arrivée du fabricant de tabac Imasco comme commanditaire principal de l'événement. Autrement dit, le Grand Prix Molson devient le Grand Prix Players du Canada. Gilles Sirois.
1: Par exemple, ils ont réussi à contourner la loi pour interdire les publicités de cigarettes en 1988 en transférant leur budget de marketing dans les événements sportifs et culturels.
6: Les compagnies de tabac, elles, qui ont si mauvaise réputation, ne cessent de marquer des points. Elles commanditent maintenant 5 grands événements dans la métropole. Le tennis, le jazz, les feux d'artifice, le juste pour rire et maintenant le Grand Prix.
1: Entre 1990 et 1998, les investissements des cigarettiers dans les commandites explosent. On passe de moins de 2 millions à plus de 25 millions de valeurs de commandites par année. Les cigarettiers sont partout. Leurs marques s'affichent, leurs couleurs s'imposent. Et surtout, ils continuent d'associer la cigarette au sport, au succès ou encore à un certain mode de vie.
7: Quant au Festival du Jazz, lui, il a trouvé un nouveau commanditaire, Dumouriez. Alcan, vous savez, avait annoncé son retrait il y a quelques semaines. Alors Dumouriez, le Festival du Jazz s'engage pour 3 ans ensemble. Spectra.
1: En octobre 2003, le gouvernement fédéral met fin aux commandites de cigarettes dans le sport et la culture. L'omniprésence des compagnies de tabac dans l'univers des commandites aura donc duré moins de 20 ans. Mais ça illustre parfaitement la capacité de l'industrie à trouver des stratégies pour retarder l'inévitable. C'était vrai pour les premières craintes autour du cancer, pour les restrictions sur la publicité, ce l'est tout autant pour les taxes sur le tabac.
8: Ici Gérard Gravel, mesdames, messieurs, bonjour. Tout d'abord, le prix des cigarettes. A-t-on atteint la limite où les fumeurs commencent à décrocher?
9: Ben, ça a pas de sens.
10: Écœurant.
9: Je vais l'arrêter. Ça t'envoie une fouille, ça, les autres, là?
11: Est-ce que vous allez changer vos habitudes?
9: Non. Trop tard, hein, ça.
11: Qu'est-ce que vous pensez de l'augmentation de 25 cents le paquet?
12: Ben, je trouve que ça commence à me coûter pas mal cher. Là. J'ai l'impression que je vais falloir que je diminue ma consommation.
8: Ces entrevues ont été réalisées le printemps dernier, peu après les 2 hausses successives de la taxe fédérale et ensuite de la taxe provinciale qui ont fait grimper le prix moyen du paquet de cigarettes à 2,75 $, 3 $ dans les distributrices. À ce prix-là, on a peut-être atteint la limite où beaucoup de fumeurs décrochent. Comme nous l'explique ce matin Alain Crevier pour les 7 premiers mois de
2: 2025. On enregistre, là.
13: Vous enregistrez?
2: Oui, c'est...
13: Ah bon?
2: Vas-y, vas-y.
13: Tu me poses des questions ou je commence? Comment ça a commencé?
1: Dans les années 90, alors qu'il travaille au journal La Presse, André Noël fait partie des rares journalistes au Québec à suivre de près les cigarettiers. À l'époque, ça fait près de 10 ans qu'Ottawa augmente les taxes sur les cigarettes année après année. Entre le début des années 80 et le début des années 90, le prix du paquet a donc doublé au Canada en dollars constants. Et sur la même période, les ventes de cigarettes, elles, ont chuté de plus de la moitié. Partout dans le monde, les études le confirment. Augmenter le prix du paquet de cigarettes via les taxes, c'est un des moyens les plus efficaces pour réduire la consommation. Mais à l'époque, les cigarettiers mettent les gouvernements en garde en leur disant « Si vous augmentez trop les taxes, les fumeurs vont se tourner vers la contrebande. » Et c'est exactement ce qui s'est produit. Le tabac de contrebande est passé d'à peine 1 % du marché en 1987 à plus de 30 % en 1993.
14: J'étais abonné à un bulletin du ministère de l'Agriculture du Québec. À un moment donné, je vois un chiffre vraiment étonnant avec un graphique. Les exportations de tabac avaient bondi de façon absolument vertigineuse. La courbe était, je veux dire, c'était le Mont Everest. Là, ça. Puis là, je regarde ça, je dis, c'est quoi ça? Comment ça qu'on exporte tellement de produits du tabac aux États-Unis tout d'un coup? Fait que j'appelle le gars à l'origine de cette information-là, le chercheur à Statistique Canada. Puis lui-même me disait, c'est curieux, parce que les Américains fument pas des Exportés ou des Dumouriez, des Players ou des Rothmans, ils fument leur Marlboro et autre chose. T'sais. C'est exporté, mais il dit, ça revient.
1: André continue de creuser. Un autre journaliste fait aussi enquête en parallèle, William Marsden, à The Gazette. Ce que les deux arrivent à démontrer, c'est que depuis le début des années 90, les 3 grands cigarettiers canadiens exportent massivement leurs cigarettes vers les États-Unis. Des cargaisons entières qui aboutissent dans des entrepôts hors taxes au sud de la frontière, dans des locaux appartenant à des groupes autochtones. Et le comble dans cette histoire, c'est que ces cigarettes produites dans les usines canadiennes reviennent ensuite au pays pour être vendues sur le marché de la contrebande, en passant par la réserve d'Akwesasne, une réserve Mohawk à cheval entre le Québec, l'Ontario et les États-Unis. Autrement dit, André Noël met au jour un système où les cigarettiers eux-mêmes contribuent au réseau de contrebande. On apprendra éventuellement que c'est plus de 90 % des cigarettes de contrebande qui proviennent des usines des grands cigarettiers canadiens. Et ils s'arrêtent pas là.
14: Et en janvier 94, on a vu l'éclosion d'un mouvement qui s'appelait le Matrac, M-A-T-R-A-C.
15: Et Eh bien, la grande attraction aujourd'hui au Québec, à Saint-Eustache, plus précisément près de Montréal, c'était une cabane de vente de blé d'Inde convertie pour la circonstance en boutique hors taxe, où on pouvait acheter des cigarettes de contrebande à 20 $ la cartouche au lieu des 46 $ habituels. Et ça a été un succès sur toute la ligne. Il y avait tellement de clients que les stocks ont fondu en 2 heures à peu près. La centaine de dépanneurs qui organisaient...
1: Le Matraque, c'est un mouvement de propriété de dépanneurs, le mouvement pour l'abolition des taxes réservées aux cigarettes. Ils organisent des ventes de cigarettes de contrebande partout au Québec pour manifester contre les taxes sur le tabac qu'ils jugent trop élevées et responsables de la chute de leurs revenus.
14: Puis ils présentaient ça comme un mouvement spontané de petits détaillants, de petits dépanneurs écrasés par les grosses méchantes taxes. Et à mon grand désespoir, les journalistes étaient tombés dans ce piège-là à bras, je vous ai complètement. C'était présenté à la télévision comme un mouvement spontané, puis c'était donc sympathique de voir ces courageux petits dépanneurs, tu sais, qui bravaient, tu sais, la police, et etc. C'était très bien organisé, donc, pour attirer les médias. Ils se transportaient à tous les 2 jours d'une ville à l'autre.
1: À force de creuser, André Noël finit par prouver que le Matraque entretient des liens avec l'industrie du tabac. Par exemple, les réunions du Matraque se tiennent dans les bureaux de l'Association des détaillants en alimentation, ou l'ADA. C'est une association dirigée par un ancien relationniste de Benson & Hedges et d'Imasco, la société mère d'Imperial Tobacco à l'époque. L'ADA compte aussi les 3 grands cigarettiers parmi ses membres. André Noël apprend aussi qu'un représentant du lobby du tabac a rencontré directement des leaders du Matraque dès le début du mouvement. Les représentants de l'ADA et de l'industrie concernée ici n'ont pas répondu à nos demandes d'entrevue.
14: Puis ça a tellement bien marché, cette campagne de relations publiques, cette campagne de désobéissance organisée finalement, en tout cas du moins en collaboration avec l'industrie du tabac. C'était Daniel Johnson qui était premier ministre. Et voyant cette espèce de désordre public, finalement, a coupé les taxes de façon massive. Fait que c'était de la grosse dégueulasserie. C'était un épisode, moi, que j'ai trouvé vraiment déplorable. Puis sur un plan journalistique, qui m'avait déçu.
16: C'est historique ce qui se passe aujourd'hui. C'est le plus formidable recul d'un gouvernement à la suite de pressions populaires de toute l'histoire du Canada. Autrement dit, l'illégalité de la contrebande paraissait plus urgente à combattre pour nos gouvernements que le danger de la cigarette pour la santé ou pour les jeunes.
1: Daniel Johnson n'est pas le seul à avoir cédé. À Ottawa, Jean Chrétien aussi va baisser les taxes. Dans les provinces qui suivent Québec et Ottawa, le prix moyen du carton est réduit de moitié, passant d'environ 40 à 20 $. Peu de temps après, la GRC lance une enquête sur la contrebande. Au début des années 2000, elle accuse les 3 grands cigarettiers canadiens d'avoir été, depuis le tout début, au cœur même du réseau de contrebande. L'affaire se conclut en 2008. Après des années d'enquête, 2 des 3 grands cigarettiers au pays, Imperial Tobacco et Rothmans, Benson & Hedges, plaident finalement coupables pour leur rôle dans la contrebande de tabac. Au total, 1,15 milliard de dollars en pénalités sont versés au gouvernement fédéral et provinciaux. À l'époque, c'est du jamais vu. C'est la plus grosse amende pour fraude fiscale de l'histoire canadienne. C'est aussi un épisode qui nous rappelle à quel point l'adversaire était de taille pour les ayatollahs du tabac.
2: Est-ce que, à certains moments, sur peut-être au début, vous sentiez un peu seul dans cette bataille, parfois? Parce que moi, je me souviens, à une époque, là, des gens comme vous, là, c'était des ayatollahs de la cigarette. Vous vous souvenez de cette époque-là?
0: Oh oui!
1: À nouveau, le docteur Marcel Boulanger, pionnier de la lutte anti-tabac au Québec.
17: On nous trouvait fatigants, il n'y a pas d'erreur. Et moi, en particulier, même parmi mes amis, on me traitait de fanatique. Je disais, écoute, pas fanatique, hein, je vois des choses, là. Puis je constate qu'il y a quelque chose à faire pour ça, qu'actuellement, il se fait pas rien suffisamment de choses, et puis, je peux pas me taire.
0: Vraiment, la réduction de consommation de tabac est le succès le plus important de santé publique dans les dernières 75 années.
1: Rob Cunningham, avocat à la Société canadienne du cancer.
2: Vraiment?
0: Oui. Même avec le succès qu'on a, le tabac, ça tue 46 000 Canadiens Canadiennes chaque année. 30 % des morts de cancer sont causés par la cigarette. Encore, ça cause 16 au moins types de cancer, pas seulement le cancer des poumons. Donc, en 1965, 50 % des Canadiens et Canadiennes fumaient, incluant 61 % des hommes. Maintenant, au Canada, c'est 11 %. Au Québec, c'est 12 %. Donc, c'est un succès incroyable. Et c'est difficile parce que la nicotine crée une dépendance sévère et les fabricants de tabac étaient là, continuellement, étape par étape, pour opposer une réglementation plus forte.
2: Vous êtes à la retraite aujourd'hui. Mais je vous écoute, ça vous anime encore beaucoup, cette bataille.
18: Oui.
2: Je fais pas erreur?
18: Ah, absolument.
1: Mario Bujold, ancien directeur général du Conseil québécois sur le tabac et la santé.
18: J'ai passé... dans la bataille contre le tabagisme, dans laquelle je continue encore de croire. C'est-à-dire que je pense qu'on peut rêver d'une société meilleure où le tabac soit moins présent. Je souhaite que pour les générations futures, qu'elles soient pas prises avec ce problème-là, qu'est le tabagisme.
1: Le sevrage collectif de la nicotine a été long et pénible. Freiné par une industrie déterminée à profiter de chaque bouffée de cigarette de ses clients jusqu'à la toute dernière. Et ce qui est vrai à l'échelle collective, l'est tout autant, sinon plus, à l'échelle individuelle. Dans le prochain épisode, on parle des ravages du tabac, de la dépendance et des vies brisées par la cigarette. Je m'appelle Alain Gravel. Merci d'avoir été là. On se retrouve au prochain épisode.
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Ça faisait environ 6-7 ans que j'avais arrêté l'école quand même. J'ai arrêté mon secondaire en secondaire 4. Ensuite, je suis allée faire un DEP en esthétique. J'ai commencé à travailler dans le domaine. Au début, j'aimais ça, mais là, j'étais rendue vraiment à une autre place dans ma vie. J'avais plus autant de plaisir à faire ce que je faisais aussi. Je voulais vraiment autre chose, là. Mais en fait, le 31 décembre 2015, quand j'ai pris la décision de faire un retour aux études, un mois plus tard, j'allais avoir 25 ans. Donc moi, 25 ans, là, je trouvais ça gros. Je pense que j'ai fait la crise du quart de siècle parce que j'ai eu envie, là, à ce moment-là, de tout changer dans ma vie. Amour, entourage, travail, vraiment tout. Je pensais que 25 ans, c'était entrer dans la vie d'adulte là, pour de vrai. Une fois que la décision était vraiment prise, là, j'ai décidé d'en parler aux gens autour de moi. Je me suis rendu compte que c'était vraiment pas reçu comme je l'aurais pensé, là. En fait, je me suis rendu compte que les gens pensaient que j'allais pas y arriver. C'est sûr que ma relation avec l'école, ça n'avait pas toujours été facile, au secondaire surtout. Donc, je pense que c'est beaucoup pour ça là, que les gens autour de moi pensaient que j'allais pas y arriver. C'est sûr que ça m'a fait quelque chose. Sur le coup, ça m'a fait de la peine parce que je pensais pas que j'étais vue comme ça, à ce point-là, comme quelqu'un qui était, comme une fille qui était pas bonne à l'école. Mais ça m'a aussi motivée parce que normalement, j'ai tendance à écouter les autres. L'opinion des autres, là, c'est quelque chose qui est super important pour moi d'habitude. Mais là, j'étais tellement décidée que l'opinion des autres, ça m'affectait moins. J'ai décidé de continuer quand même. Une fois que j'ai pris la décision de retourner à l'école pour terminer mon secondaire, je me suis inscrite dans un centre d'éducation pour adultes. Je me suis inscrite au centre Louis-Joliette. Donc, dès le début de l'année 2016, en revenant des vacances de Noël, j'ai appelé à l'école pour m'inscrire. Et là, comme j'avais pas de plan, c'est-à-dire que je savais pas qu'est-ce que je voulais faire après avoir eu mon diplôme d'études secondaires, je savais pas qu'est-ce que je voulais faire comme métier après, automatiquement, ils m'ont dirigée vers une conseillère d'orientation qui travaillait au SARCA. Le SARCA, c'est le service d'accueil, de référence, de conseil et d'accompagnement. Donc, c'est vraiment des conseillères d'orientation qui sont là pour accompagner les gens qui veulent faire des retours aux études. Je me souviens qu'avant mon premier rendez-vous avec ma conseillère d'orientation, j'étais super stressée. J'avais l'impression là, qu'au rendez-vous, là, ça allait être ça passe ou ça casse. Que finir mon secondaire, ça allait être trop long, trop difficile. Finalement, ma rencontre avec Fanny, la conseillère d'orientation du SARCA, ça a vraiment, vraiment été une rencontre déterminante. Fanny était vraiment là pour m'écouter, pas pour me juger, pour m'expliquer comment les études fonctionnaient, pour me montrer mes opportunités. Elle mettait vraiment les choses en perspective, là. Ça m'a tellement donné des ailes, là. J'étais contente parce que je voyais que j'avais des choix, j'avais des opportunités. Puis je me suis rendu compte qu'il me manquait beaucoup moins de cours que je pensais aussi pour terminer mon secondaire. Ça m'a pris 2 mois environ, là, peut-être un petit peu plus, pour terminer mon secondaire. Ça m'a pas pris vraiment beaucoup de temps parce que j'avais juste 2 cours à faire. À toutes les rencontres d'orientation, on explorait un petit peu ce que j'avais envie de faire, on parlait de mes intérêts. Là, petit peu par petit peu, je me suis mis à envisager peut-être de faire plus d'études. Au début, je me suis mis à envisager peut-être le cégep. Après, peut-être l'université. J'en revenais pas. Pour moi, en fait, ça avait quand même toujours été un rêve là, d'aller à l'université. Mais j'étais certaine que c'était pour les gens pour qui ça a toujours été facile à l'école, des gens qui viennent de milieux aisés. C'était vraiment pas mon cas, là. Je pensais pas que c'était pour moi. Moi qui n'avais pas terminé mes études secondaires à 25 ans, qui venais d'un milieu très modeste. Donc, au fil de mes rencontres avec Fanny, je me rends compte que ce que je veux vraiment faire, c'est aider les autres. Tous les métiers qui m'intéressent, c'est des métiers en lien avec la relation d'aide. C'est beaucoup pour ça que je me suis mis à envisager les études universitaires, parce que ça m'ouvrait plus de portes, ça me laissait vraiment plus de choix. Donc, à la fin de ma démarche d'orientation, j'ai finalement décidé que je voulais devenir conseillère d'orientation. J'étais quand même stressée avant de commencer mes études universitaires parce que je m'enlignais pour 6 ans d'études. 1 an de cours compensatoires, 3 ans de bac et 2 ans de maîtrise. Donc, c'était quand même beaucoup d'études, là. Ça veut aussi dire que j'allais devoir mettre un peu ma vie sur pause pendant 6 ans. J'allais vraiment être plongée dans les études à temps plein. J'allais devoir arrêter de travailler à temps plein pour travailler à temps partiel. J'allais devoir vivre avec ça, vivre avec les pré-bourses aussi pendant 6 ans. Finalement, quand j'ai commencé mes études universitaires,
j'étais tellement heureuse. Je me trouvais tellement chanceuse là, d'être là. Je réussissais bien à l'université. Donc là, c'est sûr que mes proches ont commencé à m'encourager. Les gens avaient plus confiance en moi parce qu'ils voyaient que je réussissais. Tu sais, là, tout d'un coup, j'étais plus vue comme la personne qui est pas bonne à l'école. Un petit peu avant la fin de mes études, j'étais vraiment rendue à faire mon stage de fin d'études, là, de maîtrise. Donc, c'est sûr que mon rêve, c'était de retourner travailler à Louis-Joliette, là où tout avait commencé. Moi, j'y avais pensé tout au long de mes études universitaires, là, c'était mon plan depuis le début. Donc, j'ai approché Fanny pour savoir si elle était ouverte à ce que je fasse mon stage avec elle. Elle a dit oui. J'ai fait mon stage avec elle au Centre Louis-Joliette. La première fois que je suis retournée, mais cette fois-ci comme stagiaire, j'étais tellement fière. Ensuite, vers la fin de mon stage, là, j'ai été encore très, très chanceuse parce que mon rêve se réalisait. Là. J'ai eu la chance de remplacer un congé de maternité au Sarca. Donc, 6 ans plus tard, c'est moi qui travaillais à la place de Fanny. Donc, ça pour moi, là, c'était vraiment un accomplissement. Je trouvais que la vie faisait vraiment bien les choses. Là. J'étais vraiment contente. Je travaille maintenant dans une école secondaire et j'aime particulièrement l'école dans laquelle je travaille parce que c'est mon ancienne école secondaire. C'est une école du quartier Limoilou, un quartier que j'adore, que j'ai à cœur parce que c'est le quartier où j'ai grandi. C'est vraiment une super belle école et j'adore accompagner ces jeunes-là. Quand moi, j'étais à leur place, l'école, c'était pas toujours facile. Je vivais souvent des difficultés. Donc, c'est sûr que quand un élève vient me voir et que lui aussi vit des difficultés, je trouve que je suis bien placée pour le comprendre. Je trouve que ça boucle très bien la boucle. Le fait que j'ai rencontré Fanny, je pense que ça a été vraiment quelque chose d'important dans ma vie parce que j'étais tellement vulnérable. Je suis persuadée que si j'étais tombée sur quelqu'un d'autre qu'elle, ça aurait pu mal tourner. C'est sûr qu'elle, elle dit tout le temps que j'ai réussi parce que j'étais vraiment très motivée. Elle dit que j'étais dans ses clientes les plus motivées. Mais moi, je le sais que si je ne l'avais pas rencontrée, elle, mon parcours aurait été différent puis la vie que j'ai aujourd'hui aurait été différente aussi. Je m'appelle Sabrina, je vis à Québec. Si j'avais à parler à la moi de 2015, je lui dirais de ne pas écouter les gens qui pensent qu'elle ne sera pas capable. Je lui dirais de ne pas se décourager, d'avoir confiance en elle, parce que parfois, on est capable d'en faire plus qu'on pense.

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0: Ici Madeleine Blais-Morin. À ça nous regarde ce soir.
1: Quand on a passé la journée dehors, pouvoir s'allonger et dormir dans un lit, ça fait toute la différence.
0: Affronter l'hiver en pleine crise de l'itinérance, Montréal veut offrir 3000 places à l'abri du froid et idéalement 7 jours sur 7, 24 heures sur 24. Ne manque plus que le financement de Québec.
1: J'espère sincèrement que c'est la dernière fois que nous aurons à attendre le financement pour le plan des haltes chaleurs.
0: Aussi à l'émission, une figure marquante du secteur financier québécois s'éteint.
2: La lessive, là, c'est cette discipline de gestion.
0: Steven Jarislowski est mort à l'âge de 101 ans. Et plus tard, élection de mi-mandat, y aura-t-il une percée bleue au Texas?
3: I've never seen conditions so favorable.
0: Qui est le candidat démocrate James Talarico qui fait trembler les républicains? Bon jeudi soir à tous. On n'a pas fini de parler d'itinérance, surtout maintenant que le temps froid est à nos portes. Aujourd'hui, la Ville de Montréal s'est dite prête à ouvrir 3000 places dans des haltes chaleur cet hiver. La mairesse Soraya Martinez-Ferrada a souligné que son plan chaleur arrive beaucoup plus tôt que lors des années précédentes. Mais Montréal attend 20 millions de dollars de Québec pour déployer son plan. On se rappelle que le premier ministre désigné Paul Saint-Pierre Plamondon fait de la lutte contre l'itinérance l'une des grandes priorités de son gouvernement. Ma collègue, la journaliste Élise Allard, est avec nous pour nous parler de ce que compte mettre en place la Ville de Montréal. Bonsoir Élise.
4: Bonsoir Madeleine.
0: Montréal aimerait que 9 haltes chaleur soient ouvertes 24 heures sur 24, 7 jours sur 7, et c'est ça la grande nouveauté.
4: Oui, parce que 3000 places dans des haltes de chaleur, c'est ce qu'offrait déjà Montréal l'hiver dernier. Ça comprend les quelques 500 places supplémentaires ouvertes en urgence au mois de décembre. On se rappelle que les grands froids avaient commencé très tôt l'an dernier. Et on parle de refuges hivernaux pour les sans-abri dans 7 arrondissements de la métropole. Ça, c'est quand même assez nouveau, ce qui permet de desservir plus de personnes en situation d'itinérance que si les haltes de chaleur étaient concentrées au centre-ville de Montréal. Donc, on en retrouve deux dans Ville-Marie, deux dans Rosemont-la-Petite-Patrie, une dans Saint-Laurent, Verdun, Hontic-Cartierville, La Salle, et une nouvelle halte chaleur dans le chalet du parc La Fontaine sur le plateau Mont-Royal. Et j'en profite pour dire que ce sont 4 chalets de parc qui seront ouverts aux sans-abri cet hiver. Et ce qui est nouveau, d'abord, le plan est annoncé au début octobre, ce qui offre une certaine prévisibilité aux organismes qui travaillent dans ces haltes chaleur auprès des personnes en situation d'itinérance. Et aussi, la mairesse Martinez-Ferrada souhaite que ces 9 refuges soient ouverts 24 heures sur 24, 7 jours sur 7, ce qui permettrait aux organismes de mieux accompagner sur le long terme les personnes en situation d'itinérance, selon elle. La Ville espère aussi que la plupart de ces sites offrent des lits plutôt que des chaises aux personnes accueillies. Une question de dignité, nous dit la mairesse Martinez-Ferrada. D'ailleurs, son administration a procédé à l'achat de 350 nouveaux lits de camp. Mm-hmm. Et si je dis la Ville souhaite, la Ville espère, c'est que la mise en œuvre de ce plan est conditionnelle à un investissement d'au moins 20 millions de dollars du gouvernement du Québec. On écoute la mairesse Soraya Martinez-Ferrada.
1: On l'a vu cet été. La crise de l'itinérance prend des proportions qu'on pourrait dire à la limite hors de contrôle. On a même dû mettre en sécurité un bébé qui se trouvait avec sa mère dans un campement. J'espère sincèrement que c'est la dernière fois que nous aurons à attendre le financement pour le plan des haltes chaleur. Parce que l'inaction, ben, ça coûte cher.
0: Donc, on le rappelle, 20 millions de dollars qui sont attendus là, du nouveau gouvernement. Est-ce qu'on sait si l'argent va être octroyé?
4: Eh bien, j'ai écrit aux communications du Parti québécois aujourd'hui et je n'ai pas obtenu de réponse du prochain gouvernement. Mais les porte-paroles des organismes communautaires à qui j'ai pu parler, qui travaillent auprès des personnes itinérantes, ont bon espoir que Québec passera de la parole aux actes et financera le plan présenté aujourd'hui par la Ville de Montréal.
0: Et d'ailleurs, déjà, des organismes communautaires réagissent quand même assez bien.
4: On parle d'une annonce qui est accueillie avec soulagement, une aide attendue et qu'on espère récurrente au cours des prochains hivers. Et parmi les revendications de plusieurs organismes à Montréal, il y avait les services 24 heures sur 24, 7 jours sur 7, des lits plutôt que des chaises, mais surtout une plus grande prévisibilité pour préparer la saison hivernale. La prochaine étape, selon les porte-paroles d'organismes à qui j'ai parlé, il faudrait investir tout autant dans l'hébergement de transition et dans les logements aussi pour les personnes en situation d'itinérance pour ne pas se retrouver dans la même situation hiver après hiver. Voici donc les réactions de la directrice du réseau d'aide aux personnes seules et itinérantes de Montréal, Annie Savage, qui sera suivie de la vice-présidente des services de la mission Old Brewery, Émilie Fortier.
5: Ça fait longtemps que le milieu attendait une proactivité de la part de la Ville de Montréal. Puis là, je pense que ce matin, il nous démontre encore une fois là, que ben la Ville fait tout ce qu'elle peut dans le cadre de son champ de compétences.
6: De pouvoir offrir des lits et des mesures 24/7 fait en sorte que les personnes sont stabilisées à un endroit. Et c'est là où ça devient intéressant pour accompagner les personnes vers une autre étape.
4: Donc, des avancées. Mais on veut éviter des reculs ailleurs. Parlez-nous de cette histoire de maisons de chambre qui pourraient fermer à Pointe-aux-Trembles.
7: Oui, les maisons de chambre qui sont souvent le dernier rempart avant la rue. On parle ici d'une des plus importantes de Montréal, la résidence Bellerive, où vivent environ 120 personnes plus vulnérables. C'était anciennement une résidence pour aînés, mais le propriétaire a perdu son accréditation en 2020 en pleine pandémie de COVID-19. Il loue depuis ses 122 chambres à moindre coût, mais le nombre de plaintes du voisinage pour nuisance a explosé. La police et le milieu communautaire ont dû intervenir une centaine de fois. Et c'est sans parler les conditions déplorables dans lesquelles vivent ces gens. On parle de moisissures, rongeurs, insectes, insalubrité. Et comme cette vocation de maison de chambre n'est pas conforme au zonage du terrain, la Ville de Montréal a tenté de la faire fermer en passant par les tribunaux. D'ailleurs, un jugement rendu en janvier demande l'expulsion de tous les locataires de l'immeuble d'ici un an. Mais le propriétaire a porté ce jugement en appel. J'ai pu donc parler aujourd'hui à la conseillère municipale du secteur, Marie-Claude Barry, de Projet Montréal, qui s'inquiète du futur de ses locataires. Elle sera suivie de la mairesse Martinez Ferrada, qui se veut plus rassurante.
8: Je vois des personnes extrêmement vulnérables qui n'ont pas à faire les frais d'un propriétaire qui ne se conforme pas à des réglementations.
1: Il n'y a aucun des locataires qui va se retrouver à la rue. Ça, là, je vous le garantis, non, on s'assure que personne ne perde un logement. Ce qu'on veut, c'est que les gens vivent dans des logements qui sont dignes. Et actuellement, si vous allez visiter le lieu, je pense que ni vous ni moi n'habiterons là.
7: Donc, la Ville de Montréal qui promet de protéger ces quelques 120 personnes plus vulnérables.
4: Oui, parce que c'est ça aussi, hein, un des grands défis. Mm-hmm. Prévenir, pas seulement sortir des gens de la rue, mais éviter qu'ils tombent dans l'itinérance. Élise Allard, merci.
7: Je vous en prie.

0: ici, tu vas avoir 200 dans ta poche.
1: C'est 200 toujours dans ma...
0: Yeah, okay. On charge les clients 280.
1: OK.
0: Tu vas mettre nos gens dans une enveloppe, okay, dans la chambre, et cache ça quelque part, envoie, okay, une photo au booker.
1: Oh, OK.
0: So, à la fin, quelqu'un vient ici, collecte toutes tes chambres.
1: OK.
2: On va vous plonger ce soir dans un monde généralement opaque, celui des agences de prostitution de luxe de Montréal. L'émission Enquête a infiltré une agence d'escorte et s'est intéressée à tous ceux qui gravitent autour de cette industrie où la violence est bien réelle. On en parle avec l'un des auteurs de cette enquête, mon collègue Romain Chouet. Romain, bonsoir.
3: Bonsoir, Madeleine.
2: Romain, il y a des grands pans de la prostitution qui sont interdits au Canada. Et pourtant, ces services d'agence, vous avez constaté qu'il se trouve assez facilement.
3: En fait, c'est ça qui nous a surpris, c'est de voir à quel point, vous l'avez rappelé, c'est interdit d'acheter des services sexuels, mais il y a une immunité pour les travailleurs du sexe. Mais c'est illégal aussi de faire la promotion, de faire la publicité et de tirer profit des services sexuels d'une autre personne. Donc, ce qui nous a surpris, c'est de voir dans les derniers mois un nombre d'agences d'escorte aussi facilement accessibles et de manière aussi nombreuse. Il y en a vraiment énormément. Il y en a une qui ferme, il y en a deux autres qui rouvrent, pour donner une image assez simple. Donc on s'est penché là-dessus en se demandant comment ça se fait, alors que normalement c'est interdit. On s'est posé beaucoup de questions, on a essayé d'infiltrer, on a essayé d'aller à l'intérieur même, parce que souvent ce qui se passe, c'est que ces agences, sur leur site internet, où les patrons d'agences vendent en quelque sorte du rêve, disent que c'est un environnement de travail sécuritaire, que tout va bien se passer. Mais on l'imagine, et c'est tout l'objet de notre enquête, en réalité, ça se passe complètement différemment.
2: Et la jeune femme qu'on entendait en introduction, c'était pas une réelle travailleuse du sexe, c'est quelqu'un qui travaillait finalement pour l'émission Enquête.
3: Exactement, c'est une infiltration qu'on a réussi à mener pour justement connaître les discours de ses patrons d'agence. On a mené toute cette opération pour réussir à rencontrer. Ça s'est passé dans un stationnement au centre-ville de Montréal, le patron d'une des agences les plus connues. Et on a appris énormément de choses sur les stratagèmes. Par exemple, on nous a demandé combien de clients. Il en faut 3 minimum. Comment ça se passe? Par exemple,
2: 3 minimum
3: par jour.
2: Par jour.
3: Donc ça va jusqu'à 10 à peu près. On nous a demandé des horaires. On nous a dit aussi, le prix c'est 280$. Sur 280, il y a environ un tiers qui me revient. Le « moi » étant le patron de l'agence. Comment ça se passe? Vous allez le cacher dans une enveloppe, c'est du cash en quelque sorte. Vous mettez ça et le soir, il y a ce qu'on appelle un collecteur, quelqu'un qui vient récupérer. Et tout au long de cette discussion, c'est un ton assez bienveillant,
2: totalement
3: sécurisant, confiant. C'est vraiment « viens travailler ici, tout va bien se passer ». Finalement, c'est vraiment tout l'inverse. On a eu une vingtaine de femmes qui nous ont parlé, qui nous ont dit que les expériences sont vraiment très difficiles, qu'il y a des clients qui réclament des extras, donc ce qui n'est pas dans le prix, mais qui peuvent être convenus avec les patrons de l'agence directement. La fille ne consent pas toujours, évidemment, toutes ces pratiques-là. C'est pour ça qu'on parle de victimes d'exploitation sexuelle. Écoutez justement une jeune femme qui a accepté de nous parler.
4: En fait, je sais que cette agence-là disait que les gars demandaient qu'est-ce que je peux lui faire, puis je sais que cette agence-là disait anything. Fait qu'il m'est arrivé n'importe quoi, tu sais. Tout ce que tu peux penser, là. Plein de choses. Beaucoup comme d'humiliation, tu sais. J'ai été vraiment humiliée là-bas, là.
2: Bon, ça, c'est plus le rêve, là. Donc, vous l'avez dit, Romain, parler à une vingtaine de femmes, là, qui n'étaient pas des journalistes dans ce cas-là.
3: Exactement.
2: Est-ce que, vous avez pu comprendre ce qu'elles vivaient, mais est-ce que vous avez pu établir un profil de la clientèle de ces agences?
3: C'est ce que nous a révélé le patron d'abord de l'agence. Durant notre infiltration, il a dit, nous, on a bâti une agence avec des réguliers depuis une dizaine d'années. On a essentiellement des hommes d'affaires, des touristes aussi, parce que ça, on l'a découvert. Madeleine, il y a énormément de personnes qui viennent faire du tourisme sexuel à travers des agences. Donc, ils viennent une fin de semaine du sud, par exemple, des États-Unis. Et ils viennent rencontrer 10-15 escortes et c'est organisé par justement des agences. Mais les femmes qui nous ont parlé nous ont aussi dit, il y a des avocats, il y a des juges, il y a des médecins, il y a des, on nous a dit, des vedettes de la télévision. Je mets ça entre guillemets parce que c'est ce que nous a raconté une escorte. Mais on parle d'un pan de la société qui est assez bien nanti, qui est assez fortuné. Et effectivement, c'est toute une clientèle qui parfois pense qu'en payant, elle a le droit de faire tout ce qu'elle veut. C'est ce que dénonce justement le commandant du SPVM, Frédéric Martineau.
5: Je vous demande d'imaginer la plus grande perversion que vous pouvez imaginer. Je vous confirme qu'on l'a vu. Mais ce qu'on voit beaucoup, c'est le client qui a des fantasmes sexuels déviants, qui va pas respecter l'être humain derrière ses demandes à partir du moment qu'il achète, il possède.
2: Comme quoi la police est au courant?
3: La police est au courant.
2: Elle fait quoi?
3: Il y a une section spéciale, le commandant Martineau la dirige pour lutter contre l'exploitation sexuelle, mais ce qu'on entend entre les lignes, c'est qu'on manque de moyens, on manque de ressources, donc on doit prioriser comme souvent dans certains dossiers. Lui fait la comparaison avec le système de la santé. On doit prioriser certains dossiers, des dossiers où il y a des victimes, où il y a des mineurs. Malheureusement, on l'a découvert, il y a effectivement des mineurs dans cette industrie et surtout des dossiers où des femmes portent plainte. Mais vous l'avez dit en préambule, Madeleine, c'est une industrie opaque. Il y a beaucoup de peur de représailles. Alors les femmes, malheureusement, ne portent pas toujours plainte.
2: On va pouvoir voir votre reportage à 21h sur Ici Télé. Romain Chouet, merci.
3: Merci.
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2: Le monde de l'investissement et de la finance au Québec et au Canada vient de perdre l'un de ses acteurs les plus importants. Le gestionnaire d'actifs montréalais, Steven Jarislowsky, est mort à l'âge de 101 ans. Philippe-Antoine, bonsoir.
7: Bonsoir, Madeleine.
2: Son parcours a été exceptionnel.
7: Oui, ben 101 ans, c'est déjà pas mal. Il est né le 9 septembre 1925 à Berlin, dans une famille de riches industriels et de banquiers. Sa famille a fui l'Allemagne nazie dans les années 30. En 1941, il émigre aux États-Unis, où il se joint à l'armée américaine. Il participe à une mission au Japon en 1945. Ensuite, il complète un MBA à Harvard et il déménage au Canada pour travailler au siège social d'Alcan à Montréal. Et c'est dans la métropole québécoise qu'il va finalement choisir de s'installer. Voici ce qu'il disait au sujet de son arrivée ici.
8: Moi, j'aimais pas New York, c'est trop grand pour moi. Et alors, à fur et à mesure, j'ai commencé à faire des choses ici, je suis toujours là.
2: Et c'est à Montréal qu'il a fait fortune.
7: Oui, en fondant son entreprise de gestion de portefeuille dès l'âge de 29 ans. Voici ce qu'il expliquait à mon collègue Gérald Filion dans une entrevue de 2012.
8: Il y avait très peu de recherches où les chercheurs vraiment visitaient les compagnies pour s'apercevoir et pour obtenir l'information comment ça fonctionne. Une chose très importante dans l'investissement ou dans toute chose qui concerne les humains, c'est la qualité des gens qui travaillent. Donc, c'était la meilleure façon de vraiment faire la recherche à ce sujet-là et d'investir selon les bonnes équipes qu'on rencontrait dans le chemin.
2: Ouais, on dit qu'il était un gourou de l'investissement, un Warren Buffett canadien.
7: En fait, il a adopté les mêmes méthodes que Warren Buffett, mais sûrement une quinzaine d'années avant lui. D'ailleurs, il avait 50 plus que Warren Buffett. Selon Jean-Luc Landry, un gestionnaire de portefeuille à la retraite qui a travaillé avec lui dans les années 70, Steven Jarislowsky était vraiment le Warren Buffett local.
9: Ce qu'il a laissé, là, c'est cette discipline de gestion, de rechercher des bonnes compagnies qui se transigent à des prix raisonnables. Et de maintenir cette façon de faire malgré les modes. Alors Steve, par exemple, dans la mode de l'Internet, il n'avait pas de compagnie d'Internet. Et pendant plusieurs années, il a sous-performé, ça ne le dérangeait pas. Il disait qu'à long terme, ses compagnies étaient trop chères et n'étaient pas nécessairement bien gérées. Et il préférait continuer avec les compagnies qu'il avait sélectionnées. Et il a eu raison. Quand le Nasdaq a baissé de 80%, ben là, tous les clients ont trouvé que c'est un héros.
7: Et il était quelqu'un qui avait des idées très arrêtées, raconte Jean-Luc Landry.
9: Une personne qui avait des opinions arrêtées, littéralement ex cathedra, quand il affirmait quelque chose. Et caractéristique que je donnerais, c'est qu'il était obstiné. C'est-à-dire que quand Jarislowsky avait une opinion, c'était ça et rien d'autre. C'est une des caractéristiques des meilleurs gestionnaires de portefeuille que j'ai connus. Les gestionnaires sont sollicités par des courtiers avec toujours ce que les courtiers pensent sont des bonnes idées. Alors, ils passent la moitié de leur temps à dire non. Et pour maintenir un style de gestion de portefeuille, il faut être vraiment opiniâtre. Il faut avoir une opinion très arrêtée sur comment les choses fonctionnent et comment les choses doivent être faites. Et ça, Steve avait ça plus que tout le monde.
7: D'ailleurs, Steven Jarislowsky a fait plusieurs déclarations assez controversées au fil des années. Il disait, par exemple, qu'il faudrait repousser l'âge de la retraite au-delà de 70 ans et aussi forcer les citoyens à épargner. Mm-hmm. Il faut dire aussi qu'il prenait la défense des petits actionnaires. Il a cofondé l'Institut sur la gouvernance d'organisations privées et publiques. Il critiquait sévèrement les gestionnaires d'entreprises qui travaillaient pas assez fort pour les actionnaires. Et il a écrit un livre en 2005, un petit livre qui s'appelle Dans la jungle du placement, qui a été très, très populaire pour vulgariser l'univers de la bourse et aider les petits investisseurs à s'y retrouver.
2: Donc, on a déjà une idée de sa personnalité avec des opinions très arrêtées, mais est-ce qu'on sait comment il était dans la vie?
7: Ben, tout comme Warren Buffett, qui habite dans la même maison depuis des décennies, Steven Jarislowsky avait un mode de vie relativement frugal, dit Jean-Luc Landry.
9: Il est venu très riche, il n'a jamais changé son style de vie. On ne voyait jamais Steve Jarislowsky dans un hôtel de luxe. Mais on le voyait bien plus souvent dans un petit restaurant chinois. C'est un homme qui était strict. Hein? Alors, il y avait une façon de vivre et ces choses-là ne l'intéressaient pas. Il y a toujours eu le même bureau sur la rue Sherbrooke. D'entrée là, il n'y avait pas de salle de réunion opulente ou d'entrée avec du marbre. Il n'y avait rien de ça. Vous ne pouviez même pas savoir que vous étiez dans une firme qui gérait des milliards de dollars.
7: Mais il collectionnait les œuvres d'art, en particulier l'art chinois. Et M. Jarislowsky était aussi reconnu comme un important philanthrope. Il a permis la création d'une vingtaine de chaires de recherche. Et il avait aussi une fondation qui est vouée à soutenir l'excellence et l'éthique en éducation, en environnement, en art et en médecine.
2: Et pour quelqu'un qui prônait la retraite au-delà de 70 ans, il aura été actif bien au-delà de cet âge, voilà. Donc qui est mort à 101 ans. Steven Jarislowsky, merci Philippe-Antoine.
7: Merci.

0: Mais moi, ce qui a achevé vraiment de me séduire, c'est la rencontre entre le mythique et le contemporain. On est face à des personnages qui sont des monstres rouges et des demi-dieux qui se battent contre des sentiments grandioses. Mais ça se passe maintenant, ici. Ils sont dans la même réalité triviale que nous. C'est un roman immense.
1: Ce qu'on vient d'entendre date de l'année dernière. La directrice artistique de l'Espace Go, Edith Patnaud, raconte comment elle est tombée en amour avec le livre d'Anne Carson, Autobiographie du Rouge, qui a été mis en scène l'automne dernier. La Canadienne Anne Carson a également fait succomber l'Académie Nobel qui lui a attribué ce matin le Nobel de littérature.
2: The Nobel Prize in Literature 2026 is awarded to the Canadian author Anne Carson.
1: Ingrid Kalberg, la secrétaire perpétuelle de l'Académie, a parlé d'une œuvre audacieuse, inventive, d'un dialogue ludique avec la tradition classique. Qui est Anne Carson et en quoi son œuvre est-elle si particulière? Avec nous en studio, Sarah Labelle, elle est chargée de cours au département de littérature et de langue du monde à l'Université de Montréal. Elle s'intéresse à l'œuvre d'Anne Carson pour sa thèse de doctorat. Sarah Labelle, merci d'être en studio.
3: C'est un grand plaisir.
1: Sarah Labelle, l'Académie dit qu'Anne Carson a créé de nouvelles formes pour la littérature contemporaine pour ceux qui ne l'ont pas lue. Est-ce qu'on peut la classer dans un genre littéraire?
3: Là est la grande question. Il y a beaucoup de personnes qui essaient de le faire. Beaucoup de gens comme moi qui étudient Carson qui essaient de la placer quelque part, mais elle est fondamentalement très difficile à placer. On peut dire, disons, qu'elle situe plus dans une pratique littéraire, donc entre la traduction, la théorie, la poésie. Donc elle est vraiment au carrefour de ces trois choses-là, je dirais.
1: La traduction, elle a traduit le grec et ça lui a servi dans sa littérature, dans son œuvre.
3: Oui. Sa carrière commence par une carrière académique de classiciste, donc d'helléniste. Elle a étudié le grec ancien. Et avec le temps, elle a un peu passé de ce chapeau d'académicienne à quelqu'un de plus, justement, pirate de la tradition d'une certaine manière. Donc, elle se réapproprie beaucoup les formes et les récits de l'Antiquité pour nourrir sa propre pratique à la fois théorique et poétique.
1: Et ludique?
3: Et très ludique, oui, c'est un bon mot aussi. Carson, c'est intéressant parce qu'elle est toujours entre quelque chose de très ironique, de très drôle, rempli d'humour, mais aussi très sérieux. Elle évoque des thèmes comme le deuil un peu partout. D'ailleurs, le communiqué du prix Nobel parle de Knox, qui est son livre sur le deuil de son frère, par exemple. Son frère était loin de sa vie, puis elle a appris son deuil. Donc, pour traverser ce deuil-là, ou en tout cas ne pas le traverser, c'est dur à dire, elle retourne à un poème de la tradition latine. Donc, voilà, c'est un des exemples de comment elle revient au passé pour nourrir des considérations toujours très contemporaines.
1: Je le disais, vous êtes chargée de cours, vous enseignez la théorie de la littérature à l'Université de Montréal. Qu'est-ce que ça peut apporter à des jeunes lecteurs de lire Anne Carson, par exemple?
3: Carson, ce qui est très intéressant et ce qui, moi, me touche beaucoup, c'est que elle écrit des choses très, très ludiques, très stimulantes à tous les niveaux. T'sais, c'est une lecture très plaisante.
1: C'est ça qui est particulier parce qu'elle est très érudite, mais en même temps,
3: exact. C'est
1: accessible, c'est léger.
3: Ça varie dans son niveau d'accessibilité, mais il y a beaucoup d'œuvres. Autobiographie du Rouge, c'est un culte maintenant comme livre chez toutes sortes de gens. Mais c'est ça, il y a un côté très ludique, mais aussi ce qui

0: certains égards, mais c'est comme un secret bien gardé des gens qui étudient la littérature. Elle est quand même très discutée. Il y a déjà eu des livres sur elle, donc c'est pas non plus comme si elle sortait de nulle part. C'est plus que elle est quand même très mystérieuse aussi comme personnage.
1: Mais c'est ça, elle ne se révèle pas beaucoup. Elle est minimaliste dans son écriture, je dirais, mais elle l'est aussi en tant que personne. Elle est discrète.
0: Oui, oui, très discrète. Mm. On peut déduire beaucoup de choses d'Anne Carson en la lisant dans son, dans son œuvre, mais je pense pas... par exemple, moi, si vous me demandiez qui est-elle, expliquez-moi sa biographie, je pense pas que je serais la bonne personne pour le faire.
1: Elle a 76 ans.
0: Elle a 76 ans, elle est née au Canada. Oui, voilà. Pour moi, ça a été une découverte très graduelle, dans le sens qu'elle gravitait toujours un peu autour de moi. J'ai découvert ses traductions de Sappho, qui ont été très populaires. Ensuite, j'ai découvert Antigonique, qui est une traduction très intéressante d'Antigone. J'ai découvert toutes sortes de choses. Je l'ai vue sur scène aussi, Antigonique. J'ai vu Autobiographie du Rouge. Donc, ça a été comme une découverte très graduelle. Et c'est comme un monde. Quand on rentre dedans, on découvre de plus en plus. C'est toujours changeant parce que son œuvre est très, très changeante. Elle s'ennuie vite, donc elle cherche
1: toujours. Aussi avec ce qu'elle tire du passé.
0: Oui, oui, exactement. Mmh. Oui, c'est quelque chose de... Elle ne cherche pas à retourner dans le passé pour l'ériger d'une certaine manière ou en faire comme ceci était le passé, voici de quoi ça avait l'air, voici ce qu'on peut en tirer. Elle cherche vraiment toujours à comprendre ce qui est encore... les échos qu'il y a encore aujourd'hui, ce qui est encore actif aujourd'hui, en quoi ça nous touche maintenant. Puis c'est ça qui, pour moi, a été extrêmement... riche pour penser mes propres réflexions et tout ça. C'est pour ça qu'elle est aussi importante dans mes recherches. Elle s'attarde toujours à ce qui a lieu maintenant et ce que le passé peut nous dire, ou en tout cas les échanges entre le passé et le présent. Et c'est vraiment ça qui me fascine.
1: Oui. En tout cas, ce qui a fasciné aussi l'Académie Nobel, là, c'est son œuvre. Va rayonner davantage. C'est ça, c'est ce que permet, entre autres, ce prix.
0: Oui, oui, c'est une excellente nouvelle parce que justement, là, c'était un peu un secret bien gardé.
1: Tant mieux pour vous.
0: Oui, faut pas exagérer, elle était quand même connue. Mais je pense que c'est super important, surtout maintenant, quand on se pose plein de questions sur l'importance de la traduction, par exemple. Je pense que c'est merveilleux que les gens la connaissent de plus en plus. Puis, elle a le tour de nous faire réfléchir.
1: Et vous nous suggérez de commencer par quelle œuvre?
0: Moi, de mon côté, j'irais peut-être par trois choses différentes. Pour les gens qui aiment plus lire des essais, son essai « Eros de Bittersweet », « Eros doux amer », est super intéressant. C'est sur la passion, la lecture. Donc, c'est vraiment ce qui a fondé son écriture et ses réflexions. Sinon, Sappho, c'est vraiment incontournable. Je pense pas que ça a été traduit en français, par contre. « Antigonique ». C'est aussi une pièce qui me paraît très importante, qui a été traduite en français. Et Autobiographie du Rouge, c'est un peu un incontournable, parce que justement, ça a touché tant de personnes. C'est vraiment un récit coming of age qui se passe dans un monde moderne, mais dans lequel il y a des échos mythiques. Donc là, je ne vous ai évidemment pas dit un seul titre, mais voilà.
1: On n'est pas strict. Sarah Labelle, je rappelle que vous êtes chargée de cours au département de littérature et de langue du monde à l'Université de Montréal. Merci pour ce portrait

Et on va se laisser sur quelques notes de Bob Dylan, parce qu'il a lui aussi reçu le prix Nobel de littérature il y a 10 ans. Et parce que je trouvais que c'était une excellente occasion de l'écouter, ça me fait toujours

Restez à l'écoute plus tard à l'émission. Aujourd'hui, le 8 octobre, c'est la Journée nationale des soins palliatifs pour les enfants. On se rend dans l'un des deux seuls établissements québécois qui leur sont dédiés. Mais d'abord, dans moins d'un mois, les Américains vont aller aux urnes pour les élections de mi-mandat. Les démocrates entretiennent l'espoir de gagner le contrôle du Sénat, ce qui semblait encore hors de portée il y a quelques mois à peine. Or, pour ce faire, ils vont devoir gagner des élections dans les États traditionnels. Dans des États traditionnellement conservateurs. Ce soir, on va se rendre au Texas. C'est un bastion républicain, mais qui constitue un terrain de bataille inattendu. L'ancien enseignant

0: James Talarico, un démocrate, croise le fer avec le républicain Ken Paxton, le procureur général de l'État. Le résultat de cette élection chaudement contestée pourrait influencer le pays en entier. Voici le reportage de notre journaliste Marek Cauchy-Vaillancourt.
1: Please welcome your Attorney General and the next United States Senator, Ken Paxton.
2: Les casquettes Make America Great Again abondent dans cette petite salle de réception de Waco, au Texas. Quelques 150 personnes s'y sont rassemblées pour soutenir le candidat républicain au Sénat, le procureur général Ken Paxton.
3: This guy is really obsessed with transitions.
4: James Talarico est vraiment obsédé par les transitions, dit Paxton. Il veut transitionner nos enfants. Il veut transitionner le Texas hors des énergies fossiles. Pourquoi on ne le transitionnerait pas, lui et ses idées folles, en dehors du Texas?
2: Les attaques de Ken Paxton contre son rival suscitent les applaudissements des militants républicains réunis dans la salle. Par contre, quand on leur parle, on peut voir apparaître des fissures dans le soutien à Paxton. Paxton représente les valeurs conservatrices typiques de la majorité des Texans, dit le militant républicain Tim Holtkamp. Maintenant, est-ce qu'il est une personne phénoménale? Qui sait? La Chambre des représentants du Texas, dominée par les républicains, a destitué Ken Paxton, procureur général de l'État, pour corruption, avant qu'il ne soit acquitté par le Sénat. L'ancienne épouse de Ken Paxton a aussi demandé un divorce pour motif d'adultère. Le militant républicain Eddie Van Zandt a peur pour son candidat.
5: I'm petrified it might turn blue.
2: Affublé de bottes et d'un chapeau de cow-boy noir, ce travailleur de l'industrie pétrolière craint que les prix du pétrole et du diesel, poussés à la hausse par la guerre en Iran, ne fassent perdre Paxton.
5: I'm a three-time Trump voter and I'm very disappointed with him.
2: J'ai voté pour Trump trois fois, dit-il, mais je suis très déçu de lui. Il n'a pas tenu ses promesses de campagne. Ceci étant dit, je ne vais pas laisser ça affecter cette course. On doit se dire, oui, Trump a brisé toutes ses promesses, mais Ken Paxton doit absolument rentrer au Sénat. Ken Paxton fait face à James Talarico, 37 ans, élu à la Chambre des représentants du Texas et étudiant pour devenir pasteur. Les membres de son église, qui l'ont vu grandir, se réunissent un dimanche matin pour l'office religieux. Dans le hall d'entrée, on peut voir des affiches en soutien aux Palestiniens ou encore offrant des ressources pour l'avortement. Durant la cérémonie, le pasteur Jim Rigby tient un discours d'ouverture envers les migrants. Nous l'avons rencontré après son sermon.
6: I think people are tired of hating.
2: Les Texans sont fatigués de la haine, dit-il pour expliquer les sondages montrant Talarico en avance. Jésus faisait appel à l'humanité des gens. Je pense qu'ils reconnaissent ce message chez James. Dans une allée très passante du campus d'Austin de l'Université du Texas, des militants démocrates se démènent pour tenter de transformer ces sondages avantageux en victoire. Ils tentent de convaincre les étudiants, un électorat traditionnellement démocrate, de s'inscrire sur les listes électorales. C'est la dernière journée pour le faire. Leurs arguments, une affiche où on peut lire Ken Paxton corrompu et de la crème glacée gratuite. Le dirigeant de cette organisation militante est nul autre que Beto O'Rourke. Il a effleuré le rêve d'un Texas bleu en 2018, lorsqu'il a perdu son élection par 3 points de pourcentage face au sénateur Ted Cruz. Il croit que cette fois-ci sera la bonne.
4: Je n'ai jamais vu des conditions si favorables. Vous avez un candidat fantastique en James Talarico et un opposant incroyable en Ken Paxton. Personne n'est aussi corrompu dans l'histoire du Texas. En plus de ça, Donald Trump est très impopulaire. Ses mesures ont causé des hausses de prix, en particulier l'essence et le diesel.
2: Cet environnement politique a propulsé de nombreux Latinos dans le camp démocrate. Leur vote est crucial au Texas, où ils forment jusqu'à 41 % de la population. Dans ce marché latino d'Austin, l'anglais est l'exception. On y vend de la nourriture en vrac ou des bottes de cow-boy importées du Mexique. Un peu plus loin, un groupe de musique entonne des chansons en espagnol. Le tout sous le regard de nombreux gardes de sécurité, dans un espace entouré de barrières et de barbelés.
7: La gente hispana tiene miedo. Tiene miedo salir. No van a buscar comida, no.
2: Les gens ont peur et ne viennent plus acheter ici, dit Ignacio Serras. Ce vendeur de légumineuses déplore une baisse de la clientèle. Il montre du doigt les opérations de l'AES.
7: Nos toca ya invertir lo doble en gasolina. Todo ha subido bastante.
2: Nous devons dépenser le double en essence, ajoute-t-il, parce que tous les prix ont tellement grimpé. Selon un récent sondage de Fox News, James Tallarico mène par 2 points sur Ken Paxton, en dominant les intentions de vote chez les Latinos, les Afro-Américains et les modérés. Ken Paxton peut quant à lui compter sur les électeurs plus âgés et les chrétiens évangéliques, notamment. Ici Marek Cauchy-Vaillancourt, Radio-Canada, à Austin.
8: Don't give the country over to a bunch of crazy people.
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10: There is a tide rising in this country, brothers and sisters.
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0: Oui, c'est dynamique, ça nous regarde. C'est un thème que vous allez entendre chaque semaine d'ici le 3 novembre prochain, la date des élections de mi-mandat aux États-Unis. Et chaque semaine, le jeudi, le chercheur à l'Observatoire sur les États-Unis de la chaire Raoul Dandurand, Julien Toureille, se joindra à nous pour décrypter ce qui va jouer pour le président Donald Trump, les républicains, les démocrates et les électeurs américains aussi. Ce soir, on va débuter notre série par une sorte de course en un de ce que sont les mi-mandats. Et je vous invite, chers auditeurs, à nous faire part de vos questions. Si on n'a pas le temps d'y répondre ce soir, on va essayer d'en insérer des questions au cours de nos prochains rendez-vous. Julien Toureille, merci d'être là.
12: Merci à vous, bonsoir.
0: Julien, parlez-nous de ces élections d'un point de vue technique. Là, ce sont tous les sièges de la Chambre des représentants qui doivent être renouvelés. Pour le Sénat, c'est le tiers des sièges.
12: Oui, tout à fait. Et ça, c'est pour l'institution importante au niveau du gouvernement fédéral, qui est le Congrès. Donc, à la Chambre des représentants, vous l'avez dit, c'est l'intégralité des représentants, les 435, dont le mandat est remis en jeu. C'est à peu près le tiers pour les sénateurs. Donc, cette année, on est au niveau à peu près à 35. On les renouvelle par tiers tous les 2 ans, les sénateurs. Ils ont un mandat de 6 ans. Et à côté de ça, ce qui peut-être nous importe davantage, ces élections au niveau du Congrès, au niveau fédéral, il y a aussi, lors des élections de demi-mandat, énormément d'élections locales. Mm-hmm. On en parlera peut-être un petit peu moins, mais il faut avoir à l'esprit, par exemple, que 39 des 50 gouverneurs seront réélus ou pas réélus. Leur mandat sera en jeu. À côté de ça aussi, il y a des élections pour les législatures d'État, il y a aussi des référendums locaux, il y a aussi des élections, par exemple, pour des postes de shérif, pour des postes de juge. Donc, c'est un grand rendez-vous démocratique qui aura lieu le 3 novembre prochain aux États-Unis.
0: Celui dont le nom n'est pas sur le bulletin de vote, après tous ceux que vous avez nommés, tous les postes en jeu, il n'y a pas celui de Donald Trump. Il n'y a pas le poste de président. Mais quand même, on dit que les élections de mi-mandat, c'est quoi? C'est une sorte de référendum sur sa présidence?
12: Mais le plus souvent, les élections de mi-mandat sont une façon pour les électeurs aux États-Unis de juger de la performance présidentielle et du parti présidentiel au bout de 2 ans de mandat. Et ça, on l'observe évidemment dans toutes les élections de mi-mandat. Et souvent, ce rendez-vous, il est difficile pour le parti au pouvoir, pour le parti du président. Il y a des données qui sont assez fameuses, qui remontent par exemple à la fin des années 30 et dans les 22 élections de mi-mandat qui ont eu lieu depuis la fin des années 30. À 20 des 22 occasions, le parti présidentiel a perdu des voix essentiellement à la Chambre des représentants et dans une proportion assez significative. En moyenne, on parle de pertes de l'ordre de 26 à 28 sièges. Pour rappel, actuellement, la majorité républicaine à la Chambre des représentants, elle est très ténue. Ils ont 218 élus à la Chambre des représentants, les républicains, les démocrates en ont 214. Et pour le 3 novembre prochain, c'est vrai donc que le nom de Donald Trump n'est pas sur les bulletins de vote, mais il est dans l'esprit de beaucoup d'Américains. Des données de sondage nous montrent que c'est à peu près les 2/3 des électeurs qui vont penser à Donald Trump lors de ces élections. Sur ces 2/3, il y en a environ, parmi ces 2/3, environ 42% pour lesquels penser à Donald Trump va les inciter à vouloir sanctionner le président et donc peut-être son parti, et un petit peu plus de 20% pour lesquels penser à Donald Trump les incitera à voter, peut-être pas directement pour Trump, mais au moins pour le Parti républicain.
0: Donc, on peut résumer de façon très, très, très, très résumée, excusez la répétition, mais en gros, la Chambre des représentants va changer de bord, là. Ce sont probablement les démocrates qui vont contrôler la Chambre.
12: Selon toute vraisemblance, et si on se fie à l'histoire, lorsque vous avez une majorité si ténue...
0: De quatre sièges,
12: c'est très difficile, ne serait-ce que d'entretenir l'espoir de conserver cette majorité. Alors, les Républicains ont essayé, au cours des derniers mois, de jouer sur les technicalités, notamment dans des États comme le Texas en particulier, en redécoupant les cartes électorales pour essayer de sécuriser un plus grand nombre de sièges. Sauf que peut-être que ces tactiques-là ne porteront pas les fruits escomptés, espérés par les Républicains, et ça paraît assez dérisoire par rapport à l'ampleur des changements auxquels on a été historiquement habitué. Il faut ajouter un élément supplémentaire, peut-être de difficulté pour les Républicains à l'heure actuelle, c'est que le président Trump est éminemment impopulaire et il y a traditionnellement un lien de corrélation ou un lien très fort entre l'impopularité ou la popularité d'un président, mais surtout peut-être l'impopularité, et le résultat des élections de mi-mandat, en particulier l'évolution des majorités à la Chambre des représentants.
0: Parlez-nous du Sénat maintenant.
12: Alors, pour le Sénat, là aussi, la majorité actuelle des Républicains, elle est assez ténue. On a 53 sénateurs républicains face à 47 sénateurs démocrates. Et l'ampleur des changements dans les élections de mi-mandat pour le Sénat, elle est un petit peu plus faible, elle est un petit peu plus limitée. Historiquement, sur la même période, à peu près celle qui s'ouvre à la fin des années 30, on parle en moyenne d'un changement de siège de 3 à 4. Pour une élection de mi-mandat. Et on voit là, par exemple, les démocrates, s'ils veulent espérer avoir la majorité au Sénat, il faut qu'ils fassent un gain net de 4 sièges. Ce qui explique en bonne partie pourquoi l'ampleur est moins grande, c'est qu'il y a moins de sièges.
0: Il y a le tiers des sièges qui sont en jeu.
12: Et cette année, a priori, la carte électorale, elle était un petit peu plus favorable aux Républicains, un petit peu plus défavorable aux démocrates, parce que, par exemple, ces démocrates, ils doivent défendre des sièges de sénateurs dans des États qui ont été remportés de façon assez significative par Donald Trump en 2024, mais ça a été évoqué un petit peu plus tôt. Il y a quelques mois, on n'imaginez pas que les démocrates puissent espérer, envisager, reprendre la majorité au Sénat. Aujourd'hui, ils peuvent éventuellement entretenir cet espoir-là.
0: Qu'est-ce que ça changerait pour Donald Trump de perdre, que ce soit le contrôle de la Chambre des représentants ou du Sénat, ou les deux?
12: Alors, ça rendrait évidemment les deux dernières années de sa présidence un petit peu plus difficiles, et on rentrerait dans cette période qu'on qualifie dans la vie politique américaine de lame duck président.
0: Canard presidency. Boiteux.
12: Voilà, le canard boiteux, puisqu'évidemment, il ne peut pas se représenter aux élections présidentielles de 2028. Et d'avoir des majorités ou une majorité démocrate en face de lui, rendrait beaucoup plus compliqué l'adoption de projets de loi qui lui seraient chers. Alors on pourrait dire, évidemment, au cours des deux dernières années, même s'il avait l'intégralité du pouvoir à Washington, il n'a pas été en mesure de passer beaucoup de lois très significatives.
0: Mais il utilise son Sharpie, là.
12: Il utilise beaucoup le Sharpie pour les décrets présidentiels. Alors. Mais il a assez peu fait de travail législatif. Alors évidemment, s'il a en face de lui des démocrates, majoritaire, soit à la Chambre, soit au Sénat, soit dans les deux, ça sera un petit peu plus difficile, mais surtout, il sera confronté probablement au risque de voir les démocrates utiliser peut-être abondamment le pouvoir d'enquête pour éventuellement déstabiliser politiquement le président Trump. C'est une prérogative importante, ce pouvoir d'enquête du Congrès. Et aussi, les démocrates pourront capitaliser sur le pouvoir budgétaire dont ils disposeront pour essayer de mettre à mal certaines ambitions politiques du président Trump, voire pour le contraindre, par exemple, sur des dossiers de politique étrangère, que ce soit sur la guerre en Iran, en ne finançant pas sa guerre en Iran, ou sur le dossier ukrainien, peut-être là, en forçant le vote de crédits budgétaires pour aider l'Ukraine. On rappellera que depuis que les Républicains ont repris le pouvoir à Washington et qu'ils sont revenus au pouvoir en janvier 2025, les États-Unis n'ont pas alloué d'argent supplémentaire à l'Ukraine dans sa guerre face à la Russie.
0: Parlons-nous une seconde, les tarifs, parce que là vous parlez de l'Iran, vous parlez de l'Ukraine, vous parlez des crédits budgétaires. Les tarifs, est-ce que ça peut changer quelque chose si Donald Trump perd le contrôle du Congrès?
12: Alors, techniquement, l'imposition de tarifs est une prérogative du Congrès parce que les tarifs, les droits de douane, sont une forme d'imposition, une forme de taxe sur les citoyens américains. Sauf qu'en l'espèce, la présidence et le président Trump en a utilisé, disposent de ce pouvoir d'adopter des décrets présidentiels en vertu de lois qui avaient été adoptées par le Congrès dans les années 70. Et quand bien même il aurait face à lui des élus démocrates qui n'apprécient pas les droits de douane, douane, ou même des élus républicains qui veulent se distancer de cette politique de droits de douane qui est éminemment quand même impopulaire aux États-Unis, ben, les contraintes finalement seraient très limitées pour le président Trump, puisqu'il pourrait utiliser, comme il l'a fait hein, finalement depuis qu'il est revenu à la Maison-Blanche, son pouvoir de décret présidentiel, quitte à ce que ces décrets présidentiels sur les droits de douane soient éventuellement, au terme de contestation devant les tribunaux, retoqués, annulés par la Cour suprême, in fine, comme on l'a vu il y a quelques mois cette année.
0: Peut-être que la campagne électorale en vue des mi-mandats peut représenter une fenêtre là, pour le Canada pour essayer de négocier une entente, parce que si je comprends bien, ces tarifs-là sont impopulaires dans une partie de l'électorat. On voit même des républicains qui s'en plaignent.
12: Oui, ils sont impopulaires parce que la population américaine comprend l'impact de ces droits de douane sur le coût de la vie, sur les préoccupations économiques qu'elle peut avoir, des dossiers sur lesquels le président Trump et les républicains du Congrès sont quand même éminemment impopulaires. Donc, je n'irai pas jusqu'à dire qu'il y a peut-être une fenêtre d'opportunité pour le gouvernement canadien d'ici les élections de mi-mandat pour essayer d'obtenir des concessions du président Trump. C'est probablement pas non plus dans l'intérêt ni dans la personnalité du président républicain de céder à la pression et de donner l'image, en particulier auprès de ses électeurs, les plus fervents partisans MAGA, qu'il serait faible face à un adversaire que l'on a dépeint avec des mots très très durs au cours des dernières semaines. Mais peut-être qu'après les élections de mi-mandat, même s'il y a des nuances à apporter, du côté d'Ottawa, on aura peut-être un président dans de meilleures dispositions pour négocier.
0: En 10 secondes, est-ce que les Américains sont engagés dans cette élection? Probablement pas autant que les présidentielles, mais corrigez-moi si je me trompe.
12: Alors, on constate que les électeurs démocrates, pour l'instant, sont très motivés. Il y a une incertitude chez les électeurs républicains dits modérés, ceux qui ne sont pas évidemment dans la frange MAGA, mais vous avez tout à fait raison. Lors des élections de mi-mandat, traditionnellement aux États-Unis, on vote un petit peu moins. Le taux de participation électorale aux élections de mi-mandat, il est à peu près 20% inférieur à celui qu'on a aux élections présidentielles. Donc, c'est à peu près 40% des électeurs éligibles qui votent aux élections de mi-mandat. Il y avait eu une exception en 2018, c'était 50%.
0: Si, chers auditeurs, vous avez l'impression qu'on est passé vite sur les républicains et les démocrates, on va y revenir dans les prochaines semaines. Et si vous avez des questions, je vous rappelle, là, vous pouvez nous écrire. 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Cliquez sur la bulle de conversation de notre émission en direct. Julien Toureil, merci pour tout et à jeudi prochain.
12: À jeudi prochain.
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15: D'habitude, on n'écoute jamais les jeunes et pour une fois qu'on a la possibilité de prendre la parole.
0: Vous l'avez peut-être compris, on va maintenant parler de la France, alors que la mobilisation des étudiants s'est poursuivie aujourd'hui avec de nouveaux rassemblements, des suspensions de cours à travers le pays. Ce mouvement de protestation se déroule sur fond de discussions budgétaires et d'inquiétudes sur la dette publique du gouvernement. Le premier ministre, Sébastien Lecornu, a déclaré hier vouloir répondre aux demandes des lycéens avec pragmatisme, c'est ce qu'il a dit. François, bonsoir.
16: Oui, bonsoir Madeleine.
0: La situation financière limite grandement la marge de manœuvre des dirigeants face aux demandes sociales.
16: Énormément. La France est en état de malaise, même de révolte, et les demandes sociales de toutes parts excèdent la capacité de payer du gouvernement, qui cherche au contraire à réduire ses déficits. C'est ce qu'essaie d'expliquer Monsieur Lecornu. C'est un pays qui fait face donc à des grèves dans le secteur public, à des écoles et des routes barricadées par les protestataires. Les étudiants du secondaire manifestent, on le voit depuis 3 semaines, mais aussi, juste dans les 18 derniers mois, il y a eu les syndicats des transports publics, des hôpitaux, sans oublier les agriculteurs durement frappés par les dernières sécheresses, mais qui étaient déjà mobilisés sur des thèmes comme les surtaxes du carburant, les prêts sans intérêt ou encore la réduction des impôts fonciers, des demandes toutes adressées au gouvernement central, un gouvernement qui dépense annuellement, selon les derniers chiffres, 57% du PIB national et qui voit sa dette accumulée augmenter chaque année de 5-6%, qui est le déficit annuel moyen des 4 dernières années. Le chiffre actuel pour la dette cumulée est de 118% du PIB. C'est le 3e pire de l'Union européenne après la Grèce et l'Italie.
0: Et aujourd'hui, la France est dans la ligne de mire des prêteurs qui ont augmenté les taux d'intérêt pour ses emprunts.
16: Oui, effectivement, une possible crise de la dette plane sur les finances publiques françaises, c'est-à-dire ce qu'on lit en toutes lettres dans la presse spécialisée. Tenez, le Financial Times de Londres a publié plus d'un article sur ce thème au cours juste des deux ou trois dernières semaines. Les taux d'intérêt à 10 ans se sont envolés ces derniers mois en France, à pas loin de 5 % 4,8 je crois. En France, début 2026, on était à 3,5% à peu près, ce qui est le taux actuel de l'Allemagne. La hausse des taux d'intérêt sur les obligations françaises, ça s'explique en grande partie par une perception accrue du risque de défaut de la France sur sa dette publique. Alors, un défaut de paiement, par exemple, ça peut vouloir dire que les prêteurs, un beau matin, donc les banques, les fonds souverains, les compagnies d'assurance, etc., n'achètent plus d'obligations de bons du Trésor français, même à des taux rehaussés, ce qui entraînerait une crise de liquidité de l'État. Et un des signes alarmants, selon les spécialistes, c'est que les taux d'intérêt demandés à l'État français dépasse maintenant ceux qu'on pratique en Grèce ou en Italie, qui étaient les méchants garnements de l'Europe encore il n'y a pas si longtemps. L'expression « la France homme malade de l'Europe », elle est devenue fréquente.
0: Et pourquoi la France plus que les autres?
16: C'est l'évolution budgétaire du pays qui inquiète les investisseurs, parce qu'il y a des pays où le déficit baisse. Mais là, en France, les dirigeants depuis quelques années annoncent que le déficit annuel va être réduit progressivement de 6 à 5, puis de 5 à 4, puis de 4 à 3 d'ici 2029. Mais sans y arriver, dans les faits, cette année, ça n'a pratiquement pas baissé. La dette représente déjà une part très élevée du PIB, on a dit les chiffres, et le gouvernement continue de l'alourdir en maintenant des déficits à 5-6 alors même qu'il y a pas de récession sévère ni urgence de type pandémie. Certes, il y a la question des dépenses militaires, mais bon. Par contre, il y a une multiplication des demandes sociales. Et il y a aussi la question cruciale du vieillissement démographique, Madeleine, qui fait que les dépenses de retraite ne cessent d'augmenter. Et là, la France, elle se distingue. Pourquoi la France, disiez-vous, même parmi les États confrontés à des difficultés budgétaires, elle se distingue par son incapacité à regarder en face la question des retraites. Tenez, l'âge officiel de départ à la retraite en France n'est que de 62 ans et des poussières. À titre de comparaison, au Danemark, pourtant un pays social-démocrate réputé généreux, c'est 67.
0: Oui, incapacité à regarder en face. Il y a quand même Emmanuel Macron, le président, qui avait essayé, il y a quelques années, de relever l'âge de la retraite.
16: Oui, vous avez vu comment ça tournait. C'était au début de son second mandat, c'est ça, automne 2022. Il voulait mettre ça à 64 ou 65 ans. Il avait dit 65, entreprise, il avait dit 64. Scandale! Il s'est retrouvé devant des manifs hostiles et massives, soutenues par le Rassemblement national et par la France insoumise, donc les deux partis aux extrêmes, mais aussi par les syndicats et une flopée d'associations. La pression sur le budget public français est en bonne partie le fait de ce régime de retraite extrêmement généreux qui dépense quelque chose comme le quart des recettes publiques. Ça se traduit concrètement et mécaniquement par des réductions d'autres dépenses. Et dans les faits, l'État français accorde d'importantes subventions à ses citoyens âgés, mais au détriment du reste de la population, au détriment, par exemple, des dépenses en éducation, justement.
0: Pour autant, le problème n'est pas que français.
16: Ah, bien entendu, un pays comme les États-Unis est affecté par une dette publique fédérale de plus de 120 % du PIB, 40 000 milliards de dollars, ce qui est proportionnellement la même chose, même un peu plus, que pour l'État français. Sauf que les États-Unis, eux, peuvent toujours imprimer des dollars, qui plus est la monnaie de référence mondiale, alors que l'État français n'a plus ce pouvoir de faire sa monnaie. Selon The Economist, dans un article publié aujourd'hui même, et je finis là-dessus, la dette publique des grandes économies avancées a environ doublé par rapport au PIB depuis le début du siècle. Donc, c'était 40 %. C'est aujourd'hui 80 %, mettons. En Europe, en gros, c'est comme ça. Début 2026, les grands pays occidentaux consacrent en moyenne 8 % de leurs recettes fiscales juste à l'intérêt de la dette. Et pour autant, pas seulement en France, nombre de gouvernements refusent de se serrer la ceinture ou n'arrivent pas à le faire, même s'ils le veulent. Un jour ou l'autre, les acheteurs d'obligations pourraient le leur faire payer.
0: Merci, François.
16: Au revoir, Madeleine.
0: Au revoir.

0: Le 8 octobre, on souligne la Journée nationale des soins palliatifs pour les enfants. Au Québec, seulement 2 établissements offrent ce genre de soins, des services encore méconnus et tabous. Andréanne Williams a préparé ce reportage.
1: Oui, c'est pour ça.
2: La salle à manger du phare est pleine de vie. Ces petits pensionnaires jouent avec de la pâte à modeler.
3: Les tatouchés, ça chatouille.
2: Tandis qu'un enfant participe à un atelier de zoothérapie. C'est la conseillère en communication stratégique et relations publiques de l'organisme, Gabrielle Lemoine, qui fait les présentations.
4: Il y a une dépistée, notre chien Mira, elle est couchée, mais tu sais, c'est comme, elle t'accueille le matin. Là, t'as le docteur Clum, ils sont là, t'as nos bénévoles incroyables.
2: Le phare enfants et familles est l'une des 2 maisons de soins palliatifs pédiatriques au Québec. L'organisme accueille 12 enfants en tout temps. Certains y séjournent pendant quelques jours pour donner un répit à leurs parents, alors que d'autres viennent y terminer leur vie. Mélanie Limoges est l'une des travailleuses sociales de l'organisme.
5: Ce n'est pas qu'une maison pour le décès des enfants, mais c'est aussi pour les accompagner dans cette trajectoire-là. Nous, les enfants qui viennent au phare, c'est des enfants qui ont des maladies, soit rares, génétiques, neurodégénératives, des maladies qu'on connaît peu encore. Fait que c'est difficile de savoir à quel moment dans son processus de maladie il va décéder.
6: Alléluia! Oui, c'est sûr.
2: Louis Ravenel, 3 ans, fait partie de ses enfants. Sa mère, Noémie Guérin, n'a toujours pas réussi à obtenir de diagnostic pour sa condition, mais les médecins affirment que son espérance de vie est limitée.
7: Et on sait que Louis, il a une atteinte au niveau du cerveau, puis il a une microcéphalie aussi, donc son cerveau est un petit peu plus petit que la moyenne. Il a aussi plein d'autres problèmes de santé.
2: Le phare dessert actuellement 200 familles québécoises. Même chose pour la maison Les Merveilles Suzanne Vachon à Québec. Les enfants comme Louis reçoivent toutes sortes de soins gratuitement pour améliorer leur qualité de vie, comme de la musicothérapie, de la zoothérapie et même de la natation.
7: Ça a tout changé pour nous parce que justement, l'approche, on dirait, faisait beaucoup plus de sens avec ce que nous, on souhaitait pour Louis. Tu sais, on ne veut pas maintenir en vie Louis pour qu'il soit en souffrance.
2: La pédiatre en soins palliatifs, Julie Laflamme, est directrice médicale de la maison Les Merveilles Suzanne Vachon.
8: Donc, on va essayer que cette vie-là soit épanouie, que l'enfant aille à son plein potentiel. Donc, on va toujours aller ajouter une touche de magie dans les séjours de l'enfant. On travaille beaucoup sur l'humanisation des soins, la création d'un héritage pour cet enfant-là. C'est hyper important. C'est des enfants qui nous l'ont nommé, là, et qui avaient peur d'être oubliés après leur décès.
2: Certains parents hésitent malgré tout à avoir recours au service de ces organismes. Le tabou entourant la perte d'un enfant y est pour quelque chose, pense la docteure Julie Laflamme.
8: C'est toujours un défi de convaincre les parents parce que justement, il y a la connotation négative dans une maison de soins palliatifs. Souvent aussi, le mot répit a une connotation négative du fait que c'est parce que je suis fatiguée que tu me le proposes. En fait, c'est pas ça du tout.
2: Cette méconnaissance des soins palliatifs complique également le financement des organismes qui les prodiguent. Environ 50 % du financement du phare et de la maison Les Merveilles Suzanne Vachon provient du gouvernement provincial, tandis que l'autre moitié dépend de dons privés. La directrice des soins et services du phare, Ariane
9: C'est un travail 365 jours par année, année après année, à s'assurer d'avoir ces sous-là.
2: Un troisième centre de soins palliatifs pédiatriques, la maison Papillon Enfants et Familles, espère ouvrir ses portes d'ici la fin de l'année 2028 en Outaouais.
10: Les ressources disponibles pour les familles présentement sont excessivement limitées.
2: Environ 300 familles pourront en bénéficier, selon la gestionnaire de projet Josiane Télavoie. Mais l'organisme n'a toujours pas réussi à lever les fonds nécessaires à sa construction.
10: Même si le ministère de la Santé demeure le partenaire premier des maisons de soins palliatifs pédiatriques au Québec, leur aide arrive une fois que la maison a ouvert ses portes. Donc, pour le développement et la construction de ces lieux, nous devons vraiment nous fier sur la générosité de la communauté.
2: Ce jour-là, une lanterne est allumée au phare, ce qui veut dire qu'un enfant est en fin de vie et qu'il est hébergé sur place avec sa famille. La directrice des soins et services du phare, Ariane Parent-Lemay.
9: Nous, ça nous met juste dans la posture de savoir que cette famille-là, elle est présente, mais ça ne changera pas le fait que la maison va être vibrante.
7: Les services se terminent vers l'âge de 18 ans à peu près.
2: Noémie Guérin, elle, s'inquiète de ce qui arrivera à son fils s'il atteint 18 ans, puisqu'il n'existe pas de maison similaire au phare pour les adultes. La pédiatre Julie Laflamme.
8: Avec la technologie, avec les avancées médicales, bien, il y en a maintenant de plus en plus qui se rendent à 18 ans. Donc, la médecine adulte doit s'adapter.
2: Entre-temps, la famille de Louis essaie de faire preuve de résilience.
7: Et je nous souhaite qu'il y ait un deuxième phare pour adultes à ce moment-là.
2: Et d'apprécier les bonheurs du quotidien, un jour à la fois. Isandrine Williams, Radio-Canada, Montréal.
11: Et voilà, c'est ce qui met fin à l'émission ce soir. Demain, je vais prendre une journée de congé et l'excellent Étienne Leblanc sera à la barre. Merci d'être à l'écoute. Ici Madeleine Blais-Morin. Bonne soirée. À mardi dans mon cas. Au revoir.

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5: Bonjour, ici Karine Matheux. Voici les informations. Aux États-Unis, le secrétaire à la Défense, Pete Hegseth, annonce que l'auteur d'une fusillade commise en 2009 sur une base militaire du Texas va être exécuté publiquement par un peloton d'exécution. Nidal Malik Hassan avait tué 13 personnes et blessé une trentaine d'autres. L'exécution est prévue le 3 décembre. Le Pentagone précise qu'il est également prévu de diffuser l'exécution sur Internet. Il va s'agir de la première exécution militaire américaine depuis 1961. En 2025, seuls l'Iran et l'Afghanistan avaient procédé à des exécutions publiques recensées. Toujours aux États-Unis, le président Donald Trump annonce que Washington ne va plus frapper l'Iran d'ici aux élections législatives de mi-mandat du 3 novembre. Il dit avoir pris cette décision après des discussions qu'il qualifie de productives avec Téhéran. L'annonce survient quelques heures après une forte hausse des cours du pétrole, provoquée par des informations de médias américains selon lesquelles la Maison-Blanche envisageait de nouvelles frappes contre l'Iran. La Ville de Montréal prévoit déployer 9 haltes chaleur pour aider les personnes en situation d'itinérance cet hiver. La mairesse Soraya Martinez-Ferrada demande au gouvernement élu du Québec de garantir leur financement pour 3 ans. Mais pour la directrice des opérations nationales et du développement stratégique chez Médecins du Monde, Pénélope Boudreau, le logement ne suffit pas à lui seul.
6: Je pense que beaucoup ont besoin d'accompagnement, de soutien. Fait qu'on va parler de l'aide, de la présence du communautaire. Fait qu'on peut pas juste prendre une personne puis la placer en logement ou en logement de transition. Si ça fait plusieurs années qu'elle est dans la rue, si elle a d'autres enjeux au niveau de la santé notamment, au niveau de juridique, au niveau... Fait que ça prend des équipes pour soutenir, accompagner avant de proposer un logement.
5: Le premier ministre désigné, Paul Saint-Pierre Plamondon, a promis de réduire de moitié le nombre de personnes en situation d'itinérance d'ici 4 ans. Dans son premier rapport annuel, la nouvelle commissaire aux langues officielles, Kelly Burke, recommande de mieux encadrer l'utilisation de l'intelligence artificielle dans la fonction publique fédérale. Elle craint que ces outils reflètent davantage les perspectives anglophones que francophones. Le professeur titulaire à l'École de psychologie de l'Université d'Ottawa, Jean-Philippe Thivierge, explique les risques pour le travail des fonctionnaires.
7: Les systèmes comme par exemple ChatGPT ou Gemini, etc., sont entraînés sur une certaine banque de données qui est quand même énorme, mais qui est beaucoup biaisée vers des sources anglophones. On sait déjà d'avance que l'IA peut toujours commettre des erreurs, mais le taux d'erreur risque d'être plus élevé quand on fait des demandes en français. Si au gouvernement fédéral, on se sert de logiciels automatisés pour traduire de l'anglais au français ou vice-versa, il peut y avoir plus d'erreurs et d'inactivité.
5: Le rapport est publié au moment où Ottawa entreprend des compressions budgétaires. La commissaire s'inquiète de leurs effets sur les langues officielles. Plus de 200 acteurs du secteur de l'acier et de l'aluminium se sont réunis pour discuter des défis dans leur secteur. Plusieurs entreprises subissent depuis des mois les conséquences de la guerre commerciale avec les États-Unis, avec une surtaxe de 50 % sur leurs produits exportés au sud de la frontière. Pour plusieurs d'entre eux, la question n'est pas de savoir s'il va y avoir des fermetures, mais combien il y en aura. David Savoie.
8: C'est la grande messe de la métallurgie, avec des représentants de tous les domaines rassemblés pour parler de leur réalité. Il y a bien des défis de repreneuriat, de main-d'œuvre et d'investissement, mais les tarifs américains pèsent lourd dans les discussions. La série Stelco a annoncé récemment des licenciements. Il y aura d'autres situations comme celle-là, prévient Fiona Cook, qui représente les fonderies du Canada.
9: C'est sûr que déjà, il y a des employés qui se sont congédiés à cause de la situation, la baisse des ventes. C'est sûr qu'il va en avoir d'autres.
8: Ce ne pourrait être qu'une question de temps, puisque déjà, des PME du secteur manquent de liquidité après des mois à absorber des tarifs américains. Jean Simard, président de l'Association de l'aluminium du Canada, dit qu'il reçoit de nombreux appels chaque semaine.
10: La première chose qui va arriver, c'est quoi? La banque va appeler, va dire « Viens donc, on va se parler ». Et là, ils vont les prendre, puis ils vont les mettre dans la colonne des risques. Ça, c'est le début d'une spirale qui t'amène vers une fermeture éventuelle, une faillite possible, et ainsi de suite. C'est vers ça qu'on s'en va.
8: Il reste quand même de l'espoir d'une entente entre les deux pays. Une économie canadienne qui va mal, c'est une économie américaine qui va mal, rappelle Roxanne Brown, qui est présidente des Métallos, qui représente des travailleurs canadiens et américains. Entre-temps, l'industrie de la métallurgie estime que les gouvernements pourraient faire plus de place aux entreprises locales dans les contrats alloués. Et le secteur espère aussi une stratégie industrielle québécoise afin d'avoir un plan plus clair. Avec un nouveau gouvernement à Québec, ils veulent battre le fer pendant qu'il est chaud. Ici David Savoie, Radio-Canada, Boucherville.
5: En terminant, l'investisseur montréalais Stephen Jarilowski s'est éteint à l'âge de 101 ans. Surnommé le Warren Buffett du Québec, il s'est fait connaître pour ses analyses percutantes de l'économie. Il avait notamment anticipé la crise financière de 2008. Le gestionnaire de portefeuille à la retraite, Jean-Luc Landry, se souvient d'un économiste à part.
11: Steve, c'est un gagnant, premièrement. C'est un gestionnaire de grand talent. Bien avant qu'on connaisse Warren Buffett, il n'est pas copié. Il est arrivé, il a bâti ces choses-là lui-même. Steve, c'était pas un économiste, hein. C'était quelqu'un d'éclairé pour observer les marchés financiers. Qu'est-ce qui se passe sur les marchés? Et évidemment, on sait maintenant, les marchés influencent l'économie beaucoup plus qu'il y a 20 ou 30 ans.
5: Voilà, c'était les informations. Bonne journée sur nos ondes.
12: C'était la conséquence d'un traité, une façon pour les vainqueurs de punir les vaincus. Mais les conséquences furent par la suite dévastatrices. Ici Maxime Coutier, à Aujourd'hui l'Histoire, les réparations allemandes de la Première Guerre mondiale aux années 2000.
13: Puisqu'on nous a contraints à tirer l'épée, nous n'avons pas le droit, messieurs, de la remettre au bourreau. Avant le jour où nous aurons vengé nos mémoires communes des alliés, nous permettra de réparer nos ruines, de refaire la France intégrale et de nous prémunir efficacement contre le retour périodique des provocations.
12: L'ancien président français Raymond Poincaré, s'adressant à ses concitoyens, c'était le 11 novembre 1918, le jour de l'armistice. La France et la Belgique, entre autres, étaient en ruine et les vainqueurs exigeaient réparation. Des sommes colossales qui vont plonger l'Allemagne dans le chaos et surtout nourrir la frustration et l'humiliation des vaincus. Adolf Hitler va s'en servir pour crier vengeance, ce qui va mener bien sûr à la Seconde Guerre mondiale. Mais à la chute du Troisième Reich, la question refait surface. Et beaucoup plus tard, le 3 octobre 2010, l'Allemagne réunifiée verse un ultime paiement. La dette est enfin remboursée.
14: Article 231. Les gouvernements alliés et associés déclarent, et l'Allemagne reconnaît, que l'Allemagne et ses alliés sont responsables pour les avoir causés de toutes les pertes et de tous les dommages subis par les gouvernements alliés et associés et leurs nationaux en conséquence de la guerre qui leur a été imposée par l'agression de l'Allemagne et de ses alliés.
12: L'article 231 du traité de Versailles, signé le 28 juin 1919, un traité qui affirme que l'Empire allemand et ses alliés demeurent les seuls responsables du conflit et que, par conséquent, ils devront payer. Alors pour nous en parler, mon invité, Carl Bouchard, il est vice-doyen à la Faculté des arts et des sciences de l'Université de Montréal, professeur titulaire au département d'histoire de cette même université avec nous en studio. Bonjour Carl.
15: Bonjour Maxime.
12: 10 millions de morts, une Europe en ruine et un responsable qui doit payer. La France y tenait à cette punition.
15: La France y tenait, puis on l'a entendu dans Poincaré, on l'a entendu dans votre introduction. Le quart est du pays est complètement détruit, ou à peu près. La Belgique est dévastée. Il y a 1,3 million de soldats morts, des millions de veuves et d'orphelins. Il faut que quelqu'un aide à la reconstruction. Et qui va aider à la reconstruction? C'est le vaincu de la Première Guerre mondiale. Donc, c'est vraiment un besoin dans une certaine mesure. Donc, l'Allemagne va devoir payer. Les Français y tiennent, mais pas que les Français, les Britanniques
12: oui,
15: y tiennent également.
12: Aussi, hein? Mais fait à noter, parce que c'est pas rien, le texte, ce qu'on a entendu, il a été écrit et signé avant que le montant ne soit établi.
15: Ouais, c'est un bel exemple de la complexité après la guerre, c'est-à-dire qu'on ne sait pas combien la guerre a coûté. Et donc, c'est quoi les pertes? Comment on va évaluer ces destructions? Alors, les Alliés ne s'entendent pas pendant la négociation. Ce n'est pas le premier sujet sur lequel ils ont dit qu'ils ne s'entendent pas pendant la négociation de 1919, mais celui-là est tellement complexe et tellement technique qu'il leur faut 2 ans avant d'arriver à une décision, à combien on va payer. Et puis là, les sommes sont extrêmement variables. Les Britanniques demandent 2 fois la somme que demandent les Français, et cette somme-là ne sera pas la somme qu'on va demander aux Allemands. Donc, c'est vraiment très, très long pour négocier. Donc, les Allemands signent dans une certaine mesure un traité et un chèque en blanc, oui, parce qu'ils ne savent pas combien
16: on va
15: payer.
16: Ça. Voilà, on reconnaît notre culpabilité, on va payer parce qu'on n'a pas le choix, on a perdu la guerre, mais combien, mais ça arrive plus tard. Ouais. Donc, dans un premier temps, l'Allemagne se met à payer, mais rapidement, c'est pas très long. Elle se sent vite asphyxiée, elle va cesser de payer en 1921, ce qui aura des conséquences. Ça va mener à l'occupation de la Ruhr par l'armée française, et ça, c'est vécu par une grande humiliation pour les Allemands.
15: Oui, c'est une grande humiliation, puis c'est vraiment l'époque où les Français appellent ça, on appelle ça la politique de l'exécution. Les Français tiennent absolument à ce que le traité de Versailles soit respecté dans tous ses articles. Et donc, le paiement des réparations est nécessaire. Et là, on arrive au point, on se dit, les Allemands ne paient pas suffisamment. Donc, ils ne paient pas que de l'argent. Il y a de l'argent, il y a du matériel industriel, il y a différentes formes de paiement. Et puis, les Français se plaignent des retards dans le paiement. Et c'est là que ça va occasionner donc, la première véritable grande tension entre la France et l'Allemagne après la guerre.
16: Ça dit, oui, ils occupent l'Allemagne, mais en même temps, ce qu'ils veulent, c'est être payés, les Français. Donc, il y aura une première solution de compromis en 1924 avec un plan qui réorganise un petit peu les paiements.
15: Qu'on appelle le plan d'Aas, vient au terme d'une année et demie catastrophique en Allemagne, en fait. C'est que cette occupation de la Ruhr provoque une réaction du côté de la population allemande qui décide de faire de la résistance passive. Ça augmente l'inflation en Allemagne et donc la situation devient complètement incontrôlable. Et donc, il faut trouver une façon de s'entendre. Mmh. C'est ça le plan d'Aas qu'on va mettre en place à partir de 1924.
16: Oui, parce qu'il faut y revenir, puis il faut insister là-dessus. L'inflation galopante au début des années 20 en Allemagne, ça devient complètement fou. Par exemple, un dollar américain valait 9000 mark en novembre 1922. L'année suivante, le même dollar américain vaut 1 milliard marques allemands. Là, les billets ne valent plus rien. Là, on se promène dans les rues avec des charrettes remplies de billets. On les brûle pour se chauffer.
15: On a des images, effectivement, complètement hallucinantes entre un morceau de pain qui vaut 1 milliard de marques le matin et qui vaut 2 milliards de marques 3 heures plus tard. Là. C'est complètement fou.
16: Ouais. Même dans les restaurants, on dit que, au début du repas, le repas coûte tant et à la fin du repas, il vaut plus cher parce que l'inflation a fait son œuvre. Ouais. Donc, l'économie est dans un état complètement lamentable. L'économie allemande. L'hyperinflation bouleverse l'ensemble de la société. Le grand auteur allemand Stefan Zweig l'a bien décrit plus tard dans son autobiographie Le Monde d'hier.
17: J'ai vécu des jours où je devais payer 50 000 marks le matin pour acheter un journal et 100 000 le soir. Celui qui voulait changer de l'argent étranger répartissait les opérations de change sur plusieurs heures. Car à 4 heures, il recevait un montant plusieurs fois supérieur à celui qu'il avait reçu à 3 heures. Et à 5 heures, encore plusieurs fois supérieur à celui qu'il aurait reçu 60 minutes plus tôt. Un lacet de chaussures coûtait plus cher que précédemment une chaussure. Non, plus cher qu'un magasin de luxe avec 2000 paires de chaussures. Réparer une fenêtre cassée, plus cher qu'auparavant la maison tout entière. Si on appliquait le taux de conversion, certaines usines ne coûtaient pas plus cher qu'autrefois une brouette. Des adolescents qui avaient découvert une caisse de savon égarée sur le port circulaient des mois durant en voiture et vivaient comme des princes en en vendant un morceau par jour, tandis que leurs parents autrefois riches faisaient maintenant la manche. Des porteurs de journaux fondaient des banques et spéculaient sur toutes les valeurs.
16: Ça fait presque sourire parce qu'on peine à y croire. Mais au-delà de ça, c'est toute la structure sociale qui est bouleversée. Puis c'est ce qu'il décrit bien. Les classes moyennes s'effondrent.
15: Ouais.
16: Et ça explique en partie, pas que ça bien sûr, mais la montée du nazisme par la suite.
15: C'est vraiment le nid dans lequel se nourrit l'extrémisme. Plus la misère augmente, évidemment, plus les solutions extrémistes sont intéressantes pour la population. Donc, ce moment-là a vraiment marqué des esprits. Puis le passage de Zweig est vraiment renversant pour ça, parce que même dans son livre, on voit aussi à quel point tout ça commence à déraper. Là. Hitler commence à intervenir dans les médias à ce moment-là. Donc, il y a vraiment là, quelque chose qui marque les esprits avec cette occupation de la Ruhr et la crise inflationniste qui suit.
16: Ouais. Et là, ben, il faut trouver une solution. D'autant plus que, bon, puis y a de l'argent qui vient, mais des États-Unis, hein, sous la forme de prêts. Et là, on songe à un deuxième plan, parce que visiblement, il y a un échec avec le premier. L'hyperinflation, on continue de faire son œuvre, ce qui va nous mener au plan Young.
15: Ouais. On va, en fait, ce qu'on va faire en 1924, c'est d'essayer de faire table rase, d'essayer de dire okay, on réfléchit comment on va faire pour que ça se stabilise. Alors, c'est un plan qui va se mettre en place, en fait, le plan Dawes en 1924, mm-hmm. qui se met en place. Et donc, l'Allemagne va reprendre le paiement des réparations. Les Français et les Belges vont sortir de la rure et on va rééchelonner les réparations pour un programme de 5 ans. Donc, l'objectif, c'est de dire, on va stabiliser tout ça et pendant 5 ans, vous allez payer de façon très précise des réparations. La 6e année, les réparations vont augmenter, mais pendant 5 ans, vous allez payer de façon 2 milliards de marks par année. Et pour vous aider à vous reconstruire, les Américains vont investir et prêter de l'argent à l'Allemagne qui, elle, va pouvoir payer des réparations aux Britanniques et aux Français et aux Belges, donc à ceux à qui ils doivent de l'argent, mm-hmm. tandis que ces vainqueurs de la Première Guerre mondiale qui ont emprunté de l'argent aux Américains pourront, eux, rembourser leurs dettes aux Américains.
16: Ah oui.
15: Donc, le programme de 1924 est très avantageux parce qu'il permet de stabiliser la population. Dawes va recevoir le prix Nobel, d'ailleurs, Nobel à cet effet-là, mais qu'il va partager avec le premier ministre britannique, mais il reçoit le prix Nobel. Ça stabilise la situation, mais l'Amérique devient la plaque tournante de tout système. Et c'est ça qui commence à poser un problème, c'est que si, par exemple, il se passe au hasard, un crash boursier quelques années plus tard, c'est ce qui va provoquer une catastrophe économique.
16: Oui, puis ben c'est ce qui va arriver, hein, c'est peut-être demain, parce que 1929, crash boursier, puis la crise des années 30, ce qui va évidemment compliquer les choses, parce que là, c'est l'ensemble de l'économie mondiale qui est affectée, y compris, et surtout, dans un premier temps, l'économie américaine. Tout ça, ce sentiment d'humiliation, il sera exploité, exacerbé par Adolf Hitler dans les années 30. Hein. Souvent, il va dénoncer le diktat du traité de Versailles. C'est un thème récurrent chez lui.
15: C'est un thème récurrent chez lui. Et puis c'est parce qu'il va chercher là ce qu'il faut pour aller convaincre la population du bien fondé de ses thèses. Mais ce qui est fascinant, c'est qu'il y a toujours cette cristallisation autour de l'humiliation. Mais en même temps, dans les faits, les alliés font beaucoup d'efforts. Alors, en 1929, un autre plan est mis en place. Après la fin du plan Dawes, c'est le plan Young, en 1929, qui, lui, réduit encore le paiement des réparations. Donc, il réduit de 17 % ce que les Allemands devaient payer. Et on répartit en nouvelles annuités. Donc, ce qu'on va faire, c'est qu'on va dire, OK, vous pouvez payer, mais vous allez payer jusqu'en 1988 les paiements de la Première Guerre mondiale.
16: Voilà. C'est la fin du monde à cette époque-là.
15: Donc, la somme reste à peu près la même, mais on réduit le paiement pour que, justement, on soit capable de d'intégrer ça dans l'économie. Mais la crise économique est trop forte. Donc, il va y avoir, dans les années qui vont suivre, là, en 1931-1932, un moratoire sur le paiement des réparations. En 1932, on s'entend une dernière fois dans une conférence à Lausanne pour dire, enfin, on va réduire le paiement des réparations à 5 milliards de marks. On est quand même passé à 132 et on est rendu à 5 milliards.
16: Les Allemands. Négociation, là, oui.
15: Et à ce moment-là, les Allemands auront payé à peu près 20 milliards sur les 132 milliards qu'ils devaient payer. Mais la première chose que fait Hitler en arrivant au pouvoir, une des premières choses après avoir quitté la conférence sur le désarmement et la SDN, c'est de dire on paie plus les réparations.
16: Oui, ben disons qu'il ne respecte pas beaucoup ces traités. Et puis là, ben on connaît la suite. Hein, tout ça, ça va mener entre autres, mais bien sûr à la Seconde Guerre mondiale, ultimement la défaite de l'Allemagne. Et là, dans ce cas-ci, c'est un pays qu'il faudra assurément reconstruire parce que l'Allemagne est en ruine.
18: Pourtant, si la lutte armée meurtrière est terminée sur le continent, on s'est engagé déjà dans une autre lutte qu'il faudra livrer avec non moins de succès. Contre des ennemis plus insaisissables que ne le fut le Bosch. Les commandants n'ont plus de problème de stratégie ou de tactique à résoudre. Leur tâche est maintenant d'aider à la guérison, de hâter la convalescence d'un monde qui abrite le tiers du globe. Mais ce continent est déchiré, ravagé en plein chaos économique, aux prises avec des problèmes sociaux, idéologiques, démographiques, sanitaires, alimentaires, d'une acuité à peu près sans précédent. Et ce n'est pas facile d'agir, de prendre des décisions saines au milieu du bouleversement, d'éviter les écueils peut-être plus dangereux que les obstacles artificiels qui nous ont tant ennuyés à certaines périodes du conflit.
16: Reportage du journaliste de Radio-Canada, Marcelo Émette, en mai, 1945. Donc, on l'entend, l'Europe, on a plein les bras, il y a des problèmes. Puis, en plus, il faut rappeler que Hitler, lui, dès qu'il a été élu, c'est terminé, les paiements. Moi, j'arrête de payer.
15: Effectivement, dès qu'il arrive au pouvoir, il cesse les paiements. Bon, dans les mois précédents, on avait déjà un moratoire sur les paiements parce que la Grande Dépression est telle que l'Allemagne ne peut absolument plus payer. Et on s'était entendu en 1932 d'une réduction absolument radicale du paiement. Donc, il ne reste plus grand-chose. Il reste 5 milliards à payer à peu près à partir des années 30. Mais Hitler, évidemment, pour laver l'humiliation de Versailles, va décider tout simplement d'arrêter de payer. Mais là, il n'y a plus personne qui croit vraiment que l'Allemagne va continuer à payer.
16: Puis, on a bien vu avec la Seconde Guerre mondiale, bon, le nazisme s'est nourri de cette frustration puis de cette humiliation des Allemands. Et au sortir de la guerre, les Américains n'ont pas du tout envie de refaire la même erreur. Ils ont compris que c'était pas une bonne idée.
15: Absolument. Il n'y aura pas de réparation après la Deuxième Guerre mondiale. Il n'y a pas de réparation. Donc, c'est assez fait. Bon, l'Allemagne disparaît, il faut dire, légalement, mais il n'y a plus de réparation parce que, justement, on comprend que c'est un sujet, c'est un serpent de mer là, qui revient, qui continue à antagoniser les anciens belligérants.
16: Oui. Le président américain Roosevelt va l'exprimer à maintes reprises, puis avant même, c'est intéressant, avant même la victoire définitive, il l'évoque, et c'est le cas ici, on est en décembre 1943.
19: After the armistice in 1918, we thought and hoped that the militaristic philosophy of Germany had been crushed.
20: Lors du déclenchement de la Première Guerre mondiale, peu de gens s'imaginaient que nos navires et notre marine marchande seraient menacés par des sous-marins allemands en haute mer ou que les militaristes allemands chercheraient un jour à dominer une nation en dehors de l'Europe centrale. Après l'armistice de 1918, nous avons pensé et espéré que la philosophie militariste allemande avait été anéantie. Remplis d'une extrême bienveillance, nous avons consacré les 20 années suivantes à nous désarmer, pendant que les Allemands se lamentaient si pathétiquement que les autres nations leur ont permis et les ont même aidés à se réarmer. Pendant trop longtemps, nous avons été bercés par l'espoir que des nations guerrières finiraient par comprendre et mettraient en œuvre les principes de la paix de manière volontaire. Ces expériences bien intentionnées ont été un échec. J'espère que nous ne suivrons plus cette voie. Je ferai tout ce qui est en mon pouvoir en tant que président et commandant en chef pour que ces erreurs tragiques ne se reproduisent plus jamais.
16: À propos du président Roosevelt, à la fin de 1943, on sent que bon, la victoire s'en vient, en tout cas pourrait arriver. L'Allemagne, on connaît la suite, sera vaincue. Les Américains, un mot peut-être là-dessus, parce que vous dites il n'y aura pas de paiement, mais ils vont quand même mettre en place le plan Marshall pour aider l'Allemagne à se
15: reconstruire. On fait un peu le même. En fait, ce qui se passe, c'est qu'on doit justement les aider à se reconstruire, mais pas les accabler par un paiement qui fait en sorte que c'est très difficile de s'en sortir économiquement, même si, durant l'entre-deux-guerres, l'Allemagne a réussi quand même à prospérer. C'est un pays qui a réussi à prospérer, puis de façon ironique, par exemple, ben, en allant chercher des usines et en allant chercher des produits industriels en Allemagne, eh ben, on inondait le marché français de produits allemands, et donc les entreprises françaises se plaignaient de la... Donc, il y a toutes sortes de choses ironiques avec ces enjeux économiques, c'est qu'on sait jamais trop vers où ça peut aller, mais ce qu'on sait, c'est que la meilleure façon d'aider un ancien ennemi, c'est de l'accompagner vers une réconciliation. Et donc là, en abandonnant les réparations au moment de la Deuxième Guerre mondiale, on n'oublie pas celle de la Première, au moment de la Deuxième, eh ben c'est une façon aussi de contribuer à la reconstruction allemande.
16: Oui, mais on se souvient que Hitler a cessé de payer, donc il reste encore des sommes, mais au sortir de la Deuxième Guerre mondiale, ben là, l'Allemagne, elle est divisée à ce moment-là. D'abord, dans un premier temps, en quatre parties, là.
15: Exactement. Donc, dans un premier temps, l'Allemagne n'existe pas légalement. En 1949, la République fédérale allemande est créée, puis par la suite, la République démocratique allemande. Et là, on doit s'entendre. Comment on fait pour régler les enjeux économiques?
16: Qui doit payer? Est-ce que c'est l'Allemagne de l'Ouest ou l'Allemagne de l'Est?
15: Tout à fait. Donc, en 1953, une conférence à Londres réussit à trouver un compromis sur le paiement des réparations. Et en fait, l'Allemagne de l'Ouest va accepter de payer une partie des prêts, mais va laisser les intérêts qui avaient été contractés par des paiements non remboursés pendant l'entre-deux-guerres à la prochaine réunification. Mais en 1953, on a peut-être l'idée que l'Allemagne va se réunifier, mais à quel moment? Donc, c'est une question de temps et ce sujet reste latent pendant des décennies.
16: Oui. Est-ce qu'on en parle pendant ces décennies ou c'est un sujet un peu mis de côté?
15: Ça reste un sujet mis de côté parce que les sommes deviennent de moins en moins importantes avec les décennies. Oui. Et donc, ça, c'est c'est une obligation légale, hein, et il y a quelque chose de juridique, d'une contrainte juridique, mais ça reste quand même des sommes plutôt dérisoires dans la mesure de la prospérité qu'on va connaître après la Deuxième Guerre mondiale.
16: Donc, on a l'idée dès 53 que peut-être un jour l'Allemagne sera réunie. Il faudra quand même un peu de temps, mais oui, le 9 novembre 1989, ben là, tout bascule.
1: À Berlin-Est, les

0: Poule réunie à Checkpoint Charlie cette nuit ridiculisait, sifflait les soldats et policiers est-allemands qui tentaient de faire respecter cette frontière devenue de plus en plus perméable.
1: Reportage de Raymond Saint-Pierre au Téléjournal, c'est à la chute du mur en novembre 1989, dont l'Allemagne est maintenant réunifiée. Bon, ça va prendre un petit peu de temps quand même, mais là, il faut reprendre les paiements. Ils sont toujours là.
2: L'accord de 53 se réactive. Et puis, l'Allemagne fait un dernier paiement en 2010 de 94 millions de dollars qui règle l'enjeu des dettes de prêts allemands, en fait. Et donc, ce sont des intérêts, comme j'expliquais, des intérêts qu'on a remboursés. C'est un chapitre qui se clôt 91 ans après après l'histoire. Et puis, c'est intéressant, le journal Titzeit dit c'est aussi symboliquement une autre chose qui se boucle, c'est que ça faisait 20 ans que l'Allemagne était réunifiée, ou à peu près, lorsque le dernier paiement est fait. C'est la fermeture d'un chapitre, en fait, qui s'est ouvert au début du siècle.
1: Mmh. Ouais, effectivement, ça donne pas lieu à des négociations pénibles entre l'Allemagne et les autres pays, là, à ce moment-là.
2: Non, c'est davantage une formalité, puis même, on est étonné de voir... Moi, je regardais, essayer de trouver dans les journaux s'il y avait des choses. En fait, ça a été à peu près un non-sujet. On en a évoqué dans quelques journaux, mais ça a été traité très sobrement, en fait, ce dernier versement. On était dans d'autres lieux en 2010.
1: Oui. D'autres lieux, mais peut-être d'autres préoccupations aussi, parce que d'un point de vue économique, la priorité pour l'Allemagne de l'Ouest, c'était surtout de voir comment on allait absorber l'Allemagne de l'Est. Il y avait un défi économique important, là.
2: Bien plus majeur que les 94 millions de dollars qui restaient à payer.
1: Ouais. Qu'est-ce qu'on peut retenir de tout ça?
2: Ouais. Moi, ce qui me fascine là-dedans, c'est les effets très, très, très profonds de la guerre. Et puis que c'est des enjeux économiques comme ceux-là ne sont pas que comptables. Les réparations de la Première Guerre mondiale, c'est un sujet politique, c'est un sujet symbolique extrêmement fort. Et ça agit aussi. Et c'est beaucoup plus sur ça, en fait, que l'extrémisme s'est construit. L'Allemagne avait les capacités de payer. Et en fait, si on a pris 2 ans à chercher le montant, c'est qu'on s'est assuré que les Allemands pouvaient payer la somme qu'ils avaient.
1: C'était pas complètement farfelu.
2: C'était pas farfelu. Mais c'est l'Allemagne qui n'a pas voulu, qui voyait ça comme étant justement symboliquement une humiliation supplémentaire. Donc, ça montre la force de ces symboles et que c'est la résistance qui s'est construite à partir de là. Donc, pour moi, c'est assez intéressant de voir comment un sujet comme celui-là, qui est souvent passé sous le tapis, les gens connaissent pas beaucoup la question des réparations allemandes, mais à quel point ça peut jouer politiquement, idéologiquement, là, dans une période comme celle-là.
1: Oui. Et puis, il faut dire aussi, Adolf Hitler a alimenté ce sentiment-là. Il s'en est servi beaucoup, là.
2: Absolument. On a déjà fait des émissions là-dessus, cet Hitler qui était tout à fait capable de sentir ce qu'il allait chercher, déclencher des réactions et des émotions dans la population. Et là, il a trouvé un sujet parfait.
1: Oui. Puis ça nous rappelle aussi, puis on va terminer là-dessus, que c'est jamais une bonne idée de vouloir écraser, piétiner, humilier l'adversaire.
2: Dans les processus de réconciliation, c'est à peu près la chose à ne pas faire.
1: On l'a vu, en tout cas, l'histoire, ça aurait été extrêmement coûteux, puisque tout ça, ça a conduit, entre autres, pas que ça, bien sûr, mais à la Seconde Guerre mondiale et aux millions de morts qui s'en est suivi. Mon invité, je rappelle, Karl Bouchard, il est vice-doyen à la Faculté des arts et des sciences de l'Université de Montréal, professeur titulaire au département d'histoire de cette même université. Merci beaucoup d'avoir été là.
2: Merci à vous.
1: Merci également à toute l'équipe d'Aujourd'hui l'Histoire. Ici Maxime Gauthier, là-dessus, bonne soirée. À une prochaine, au revoir.
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12: conclu, exclu et

0: conclut, quand faut-il mettre un S? Les participes passés des verbes conclure et exclure ne prennent jamais d'S au masculin singulier. On écrira donc conclut, C-O-N-C-L-U, et exclut, E-X-C-L-U. En revanche, le participe passé du verbe inclure prend toujours un S au masculin singulier. On écrira donc inclut, I-N-C-L-U-S. Il suffit de se rappeler que dans inclut, l'S est toujours inclus. Perclus et reclus prennent aussi un S au masculin singulier. Toutefois, ces mots sont considérés comme des adjectifs et non des participes passés. En effet, le verbe « perclure » ne figure pas dans les dictionnaires et le verbe « reclure » n'y figure plus.
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2: La chronologie de l'histoire du Québec de Jean Provencher nous indique que le 14 octobre 1752, le soldat Pierre-Victor Revers, trouvé coupable de fabrication de fausses monnaies, est pendu sur la place publique de la basse ville de Québec. On ne lésinait pas avec les faux monnayeurs en Nouvelle-France. Pourtant, la colonie était un formidable territoire pour les faussaires. Les pénuries de monnaie étaient chose courante, ce pourquoi on dut à certains moments recourir aux cartes à jouer comme devise. Stabilité économique oblige, de tout temps, la production de pièces contrefaites et de billets falsifiés a été pourfendue par les monarques et les gouvernants.
3: Pour le faux monnayage, en Europe, au Moyen Âge, c'est la pendaison, le bûcher, les yeux crevés, les oreilles arrachées, l'amputation de la main droite, par exemple.
2: Mais à quelques reprises dans l'histoire, des pays se sont aussi lancés dans le jeu de la contrefaçon. C'est ainsi que la fausse monnaie devenait arme de guerre. Cette histoire, elle commence d'abord au temps du roi Philippe IV le Bel, mort au 14e siècle, qui, ayant manipulé la monnaie de son pays, se vut coiffé du surnom de roi faux-monnayeur. Plus tard, la Grande-Bretagne se prête elle aussi à l'exercice. Peu de temps avant l'indépendance américaine, les Britanniques font circuler des faux billets du dollar continental, qui était la première monnaie des révolutionnaires américains. L'effet désiré, une spirale inflationniste incontrôlable menant au chaos. Mais le scandale éclatera au grand jour. Deux conspirationnistes seront pendus.
4: Faire de l'argent. Un vieux rêve comme celui des alchimistes du Moyen Âge qui cherchaient désespérément la recette de l'or. Les faux monnayeurs, des criminels, artistes, créatifs, intelligents.
2: Oui, exactement. Au 20e siècle, la contrefaçon est toujours un art, mais elle prend la cadence de l'industrie. Déjà à la fin des années 1920, Staline ordonne la duplication à grande échelle des billets de 100 $ américains. Mais c'est au cours de la Seconde Guerre que les nazis fondent la contrefaçon à grande échelle. Ce sera l'opération Bernard, du nom de son superviseur, le SS Bernard Kruger. Au camp de concentration de Sachsenhausen, Kruger emprisonne une centaine de graveurs, de photographes, de dessinateurs et de typographes qui travailleront 12 heures par jour, en silence, à copier la livre anglaise. 40 000 billets sortiront chaque mois de Sachsenhausen. Jusqu'à la fin de la guerre, l'équivalent de 150 millions de livres seront distribués partout en Europe, au Moyen-Orient et en URSS. Une supercherie si gigantesque et si bien menée que les banquiers britanniques furent complètement confondus.

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2: Peut-on se gréer d'outils de jardinage? Le verbe « gréer » est vieilli. En français moderne, « gréer » a été remplacé par « gréer ». Dans la langue de la marine, « gréer » un navire, c'est garnir ce navire de voiles, de cordages ou d'appareils de navigation. Dans la langue familière de chez nous, « gréer » est synonyme d'équiper. On dira par exemple qu'une personne est bien « gréée » pour la pêche. En Normandie, on dira que cette personne est bien « gréée » pour la pêche. Dans la langue soutenue toutefois, on dira plutôt que cette personne est bien « équipée » pour la pêche. De même, au lieu de dire qu'on s'est « gréé » d'outils de jardinage, on dira qu'on s'est « équipé » d'outils de jardinage. Ou qu'on s'est procuré ou acheté des outils de jardinage.
3: Nous sommes le vendredi 9 octobre. Voici à la une.

0: Bon début de journée, bon vendredi, dernière de la semaine si c'est votre cas. Le petit coup à donner. Marie-Michèle Bordua avec vous au micro, contente de vous retrouver. Ce matin, ben beaucoup de choses encore, hein. Vous savez, dans cette semaine de prix Nobel, ce matin, il y a le prix Nobel de la paix qui vient d'être décerné à une juriste sud-africaine, Navanethem Pillay, ancienne présidente du Tribunal pénal international pour le Rwanda. On va y revenir là sur cette annonce au cours de l'émission avec Jean-Philippe Robillard. Tout d'abord, autour de la table, Élise Jeté, à Haut Culturel aujourd'hui. Bonjour Élise.
1: Bonjour.
0: Je ne sais pas comment qualifier ça. C'est comme une bonne et une mauvaise, une bonnaise nouvelle.
1: Je sais. Vous êtes aussi impatiente que moi.
0: Voilà, et probablement qu'il y a plusieurs spectateurs amateurs d'empathie. On a des nouvelles là, sur la saison 2.
1: La prochaine saison, donc la première saison qui avait eu un excellent succès, notamment sur Crave l'an dernier. Et là, sur les ondes de nouveau, actuellement, c'est pas fini, là, la saison 1. Il y en a qui sont encore en train de découvrir la saison 1, mais nous, on a découvert la saison 1 il y a quand même un petit bout déjà. Donc, on est impatients de découvrir la saison 2 qui ne va arriver qu'à l'automne 2027. Donc, dans un an, il faudra être patient.
0: Oui, voilà. Mais au moins, maintenant, on sait qu'elle va arriver.
1: Oui, on le sait. On est au courant.
0: Ça prendra un très grand calendrier de l'avant.
1: Oui, exactement.
0: On va y revenir un peu plus tard. Merci, oui. Élise. On se raccroche. Nous, oui. C'est vendredi. À ce qui s'en vient cette fin de semaine?
2: Un long week-end qui fera plaisir à bien des gens. Parce que oui, il y aura du soleil. La plus belle des trois journées, ça va être celle de samedi. Mais il y aura aussi de la douceur. Les températures qui vont remonter près de la barre des 20 degrés quand même. 17-19 degrés dans le sud, centre du Québec pour la journée de dimanche et lundi. Sauf que ce sera un petit peu plus nuageux vers la fin du long week-end. On se retrouvera comme pris entre deux éléments. Il y a une perturbation au nord et il y aura les restes de l'humidité en lien avec cet ouragan là, qui sévit présentement. Isaias, là, qui va entrer sur la côte nord du golfe du Mexique ce soir tard ou tôt demain. Ça fera quand même pas mal de dommages du nord de la Floride, Mississippi, Alabama. Ce sont des régions qui pourraient recevoir jusqu'à 150 mm de pluie. Donc, ce ne sont pas concrètement les restes de l'ouragan, mais disons l'humidité en lien avec ça qui va s'inviter dans la fin du long week-end. Donc, des précipitations qui pourraient commencer tard lundi et ce serait surtout au cours de la journée de mardi. Alors, aujourd'hui, on y va avec un ciel variable, mais il y a encore de l'instabilité dans l'air. Alors, une probabilité d'averse, un risque d'orage, 40 cet après-midi. Vent d'ouest, 20-40 km à l'heure, des températures de 11 à 13 degrés. Très beau demain samedi. Le ciel va se dégager au cours de la soirée et de la nuit. Donc, des possibilités de gel par endroit sud-centre du Québec. Les températures sont très basses samedi matin, 11 à 13 en journée, soleil dominant. Dimanche, ce sera un ciel plus variable, plus doux, 17-19 degrés. Et les vents font relâche quand même en fin de semaine. Donc ça, c'est une bonne chose. C'est venteux depuis quelques jours. Lundi, ce sera nuageux avec des températures douces, 17-19 et des précipitations fin de week-end pour le sud et le centre du Québec. Du côté de l'Abitibi, c'est un peu le même scénario. Variable aujourd'hui, on maintient une petite probabilité d'averse, un risque d'orage. Mercure autour de 9 degrés. C'est du 9 à 11 degrés vers le Saguenay, le lac Saint-Jean, ciel plutôt nuageux avec éclaircies. Probabilité d'averse, risque d'orage, 40 9 degrés. 13 pour la Gaspésie, 10 pour la Côte-Nord, sous un ciel variable avec ce 30 de possibilité d'averse. On aura aussi la meilleure des deux journées samedi là, dans l'est du Québec. Territoire ontarien, variable pour la plupart, plus ensoleillé à Windsor. Les températures dépassent la barre des 20 degrés. On maintient la probabilité d'averse de 40 dans le secteur d'Ottawa. Et dans l'ouest, tenez-vous bien. Vous allez voir les premières images à la télé en fin de semaine, c'est certain. La pluie va changer en neige du côté d'Edmonton, de Calgary. Et ce sont les premières vraies accumulations. Alors, fort possiblement pour l'ouest de l'Alberta, une dizaine de centimètres et plus. Il y aura de la neige dans le corridor Edmonton, Calgary aussi. Ça fait toujours de belles images et le contraste sera important parce que pendant ce temps-là, il fera 23 à Winnipeg. Alors, dans l'ouest, disons que l'hiver s'installera cette fin de semaine du côté de l'Alberta, mais ailleurs, on restera avec des températures un petit peu plus clémentes sous un ciel variable.
0: Merci, Véronique.
2: Bonne journée.
3: À nouveau à Stamkos. Il hésite. Stamkos remet finalement Yossi. Voilà, le ciel frappé et le but! Deuxième but en supériorité numérique.
0: Autre douche froide, Olivier, le Canadien de Montréal qui subit une troisième défaite d'affilée. Cette fois, c'est contre les Prédateurs.
4: On dirait que Élise, ça vous émeut moins que la neige qui approche. Hein?
1: La neige, ça me met dans tous mes états.
2: Chacun ses douches froides.
4: Mais effectivement, le Canadien de Montréal qui affrontait les Prédateurs de Nashville hier au Centre Bell. Le Canadien qui a contrôlé une bonne partie du match et qui malheureusement a failli sur les unités spéciales, a permis aux Prédateurs de Nashville de marquer deux buts en avantage numérique et comme ça, filer avec la victoire. Une victoire de 5-2 au Centre Bell hier. C'en est une troisième consécutive pour le Canadien en ce début de saison. Ils avaient remporté leur tout premier match contre les Maple Leafs de Toronto, puis perdu les trois suivants. Hier, c'était un match peut-être un peu plus solide pour le Canadien, mais comme le dit Martin Saint-Louis, il y a eu une question d'opportunisme chez les Prédateurs qui peut expliquer la victoire d'hier.
5: Ils ont été opportunistes sur leurs avantages numériques. C'est pas mal tout. On a contrôlé pas mal tout le match. Non, on méritait mieux que ça. C'est pas grand, tu sais, c'est 5 contre 5, c'est une meilleure game, c'est la meilleure game de l'année. Faut améliorer nos unités spéciales. C'est pas mal là. C'est décevant de... parce qu'ils nous ont pas battus à soir, ils ont juste gagné. T'sais, parce qu'on a joué une bonne game.
4: Le problème, c'est quand on regarde le pointage et qu'on voit que l'autre équipe a marqué de plus de buts.
0: Ils les ont battus.
4: C'est eux qui mettent la main quand même sur les deux points. Voilà. Donc ça, c'est un peu regrettable pour le Canadien qui devra se reprendre demain contre les Red Wings de Détroit pour tenter de redresser la barre. C'est Jacob Fowler qui était devant le filet hier après la blessure à Samuel Montembeau à l'entraînement cette semaine. Jacob Fowler a été rappelé par le Canadien de Montréal et c'est lui qui a pris le filet hier. Pas à blâmer pour le match, mais simplement mentionner que le jeune a eu sa première rencontre cette année avec le tricolore. Puis sinon, dans les autres matchs de la soirée qui impliquaient des équipes canadiennes, il y a entre autres les Sénateurs d'Ottawa qui poursuivent leur très bon travail en début de saison, qui sont allés chercher une victoire de 2-1 contre les Flyers de Philadelphie et entre autres les Maple Leafs de Toronto qui ont failli en tir de barrage une défaite de 4-3 face aux Golden Knights de Vegas.
0: Et puis au baseball, Olivier, on aura besoin d'un match ultime pour déterminer le vainqueur entre Cleveland et Chicago.
4: Ça avait très bien débuté pour les White Sox de Chicago, avait remporté les deux premiers matchs sur la route, sont revenus à la maison et malheureusement, les Guardians de Cleveland ont joué le même sort. Ils viennent de remporter les deux derniers matchs, donc les deux matchs qui se sont déroulés à Chicago hier. Victoire de 9-5 des Guardians qui force un match ultime, un match numéro 5. Donc c'est un 3-5 dans cette série deuxième tour des ligues majeures de baseball. Et je voyais une statistique au cours de cette série qui est assez impressionnante. Les White Sox de Chicago n'ont jamais gagné de séries éliminatoires depuis 1906. Donc malheureusement, ça se poursuit cette gang parce que hier, ils n'ont pas réussi à fermer les livres et à passer au carré d'as des ligues majeures de baseball. Donc, on devrait garder un œil sur ce match ultime qui se déroulera pour déterminer un gagnant. Et sinon, en terminant cette fin de semaine, plusieurs choses à surveiller. Entre autres, on vous parlait de hockey. On doit surveiller le camp d'entraînement de l'équipe féminine de hockey, l'équipe féminine canadienne de hockey qui se déroule présentement à Québec. On se prépare pour ces championnats du monde qui approchent début novembre. Ce sera au Danemark. Et là, on aura des choix à faire entre l'expérience déjà des joueuses qui ont disputer, oui, les derniers Jeux olympiques, mais les précédentes éditions des mondiaux et du jeune sang qu'on veut peut-être amener pour éviter de répéter un peu ce qu'on a connu aux Jeux olympiques, c'est-à-dire voir les Américaines dominer le Canada et d'amener justement du sang neuf qui dynamise beaucoup l'équipe. Donc, on gardera un œil sur ce camp d'entraînement qui est à Québec présentement. Et sinon, ce soir, au Stade Saputo, l'équipe canadienne de soccer, cette fois équipe féminine, disputera un premier match d'une série de deux contre le Danemark. Donc, ce soir, à 19h, c'est au Stade Saputo. Puis, lundi prochain, à Toronto pour un deuxième match consécutif dans cette fenêtre internationale qui est ouverte présentement.
0: Merci Olivier.
4: Un plaisir.

Faisons maintenant le tour des différents quotidiens, voir ce qui retient l'attention à la une. La presse s'est rendue dernièrement en Alberta dans un contexte où, vous le savez maintenant, les électeurs vont devoir se prononcer sur la place de la province dans le Canada, notamment lors d'un référendum là, qui va avoir lieu dans 10 jours. Ce sera l'une des questions posées dans ce référendum. Le quotidien a entre autres assisté à une rencontre publique de Christopher Scott qui se promène lui dans la province pour parler d'indépendance. Il incarne, cet homme, le sentiment d'aliénation qui motive le mouvement indépendantiste, nous dit la presse. Il dit en avoir ras-le-bol du régime fédéral, de la péréquation qui siphonne les coffres de l'Alberta, des services déficients, du pacte avec Ottawa qui a fait son temps depuis l'entrée de l'Alberta dans la Confédération en 1905, écrit la presse. Le quotidien constate aussi la division en fait qui règne en Alberta, parce qu'à l'autre bout du spectre, il y a des gens comme Michael Wright, un enseignant à la retraite, qui refuse, lui, que son pays se brise. Il est né, il a grandi en Alberta, mais raconte que même si, bon, a passé toute sa vie là, ça pourrait maintenant changer. Lui, il juge que les séparatistes portent une lourde responsabilité dans la dégradation de l'image publique de la province. C'est un dossier à lire ce matin dans la presse. L'accélération du projet de l'oléoduc vers la Colombie-Britannique en le désignant d'intérêt national devra passer le test des tribunaux. C'est ce que nous dit le Globe and Mail ce matin. La Première Nation de Cold Lake en Alberta poursuit Ottawa en lien avec des préoccupations qui concernent le manque de consultation sur l'oléoduc, écrit le Globe and Mail. Le projet désormais appelé Pacific Link va sillonner là un tracé de 1250 km qui partirait au nord-est d'Edmonton jusqu'au terminal Robert Bank près de Vancouver en Colombie-Britannique, devrait transporter 1 million de barils de pétrole par jour à destination des marchés asiatiques. Et là, la contestation judiciaire, elle s'attarde également au projet massif de captage du carbone prévu pour les sables bitumineux. La Première Nation de Cold Lake appuie le développement responsable des ressources, mais elle souhaite une consultation, veut obtenir aussi des réponses claires sur les impacts à long terme du projet dans le nord de l'Alberta. Le Devoir, lui, se penche ce matin sur une formation sur l'intelligence artificielle qui est adressée aux étudiants, qui a été au moins en partie rédigée par l'IA. Ottawa a payé 13 millions de dollars à l'Alberta Machine Intelligence Institute pour mettre sur pied 3 formations en ligne dans le but de démystifier l'usage de l'intelligence artificielle. Et le premier volet de ces formations destinées aux étudiants est en ligne depuis près de 3 semaines maintenant. Le professeur à l'Université de Montréal et spécialiste de la pédagogie des nouvelles technologies, Normand Roy, raconte au Devoir que tout le monde au Québec a été surpris de l'annonce de cette formation-là, qu'à ses yeux, elle n'est pas mauvaise, mais elle ressemble beaucoup à ce qui se fait déjà ailleurs. Il soulève qu'il n'y a pas qu'il y a un problème, en fait, aucune initiative de littératie numérique québécoise existante, qu'il n'y a aucune mention du cadre de compétences numériques publié également par le gouvernement du Québec. Ça a été publié, ça, cette année. Et que des paragraphes entiers, donc, de la formation auraient été rédigés à 100% par l'IA, selon l'outil de détection Pangram. C'est à lire dans Le Devoir ce matin. Sinon, à la une de Radio-Canada, la PDG de Santé Québec qui a été rappelée à l'ordre pour manque d'impartialité. Geneviève Biron qui a été recadrée par le gouvernement, ça s'est passé durant la campagne électorale, en fait dans le but de lui rappeler son devoir d'impartialité et d'intégrité, parce que au Québec, les hauts fonctionnaires sont tenus à un devoir de réserve, doivent donc demeurer impartiaux, peu importe le parti au pouvoir ou peu importe aussi les déclarations des partis d'opposition. Dans ce cas-ci, l'histoire, c'est que la PDG de Santé Québec a écrit au chef du Parti libéral et du Parti québécois plutôt, qui a dit vouloir abolir la société d'État, l'a dit plus d'une fois au cours de la campagne électorale. Donc, lui a écrit à Paul Saint-Pierre Plamondon pour le rencontrer, pour corriger certains faits erronés. Le ministère du Conseil exécutif nous a confirmé être intervenu auprès de Geneviève Biron au mois de septembre à ce sujet. C'est à lire au radio-tradeunion-canada.ca ce matin.

0: The Norwegian Nobel Committee has decided to award the Nobel Peace Prize for 2026 to Navathanam Navi Pillai for her efforts to promote peace and international law.
1: Alors, vous l'entendiez, on vient tout juste de remettre dans les dernières minutes le prix Nobel de la paix. Cinquième prix Nobel à être remis cette semaine à Oslo, en Norvège. Jean-Philippe Robillard, bonjour.
2: Bonjour.
1: Vous avez suivi donc dans les dernières minutes cette remise de prix et ça revient cette année, le prix Nobel de la paix, à la Sud-Africaine Navathanam Pillai.
2: Oui, il y a une femme qui est bien connue, Marie-Michel. C'est une avocate sud-africaine qui a 96 ans. C'est une ancienne militante contre l'apartheid en Afrique du Sud, Navi Pillai, qui a été ici, qui a été également haut commissaire des Nations Unies aux droits de l'homme. Elle a été également juge à la Cour pénale internationale et présidente du Tribunal pénal international pour le Rwanda à la suite du génocide. Le prix qui est accompagné d'une médaille, mais également d'un chèque d'un peu plus $1,5 million de dollars canadiens. Et selon le comité Nobel norvégien, on l'a entendu un peu, Madame Pillai s'est distingué là pour ses efforts en faveur de la paix et du droit international. Sans doute qu'il y aura plusieurs là, réactions. Là.
1: Et c'est un prix, ce prix de la paix très prestigieux, très convoité, qui à chaque année là a plusieurs candidats potentiels. Encore une fois cette année.
2: Dont entre autres cette année le premier ministre canadien Mark Carney. Cette année il y avait 287 candidats en lice Marie-Michel pour ce prix Nobel. Il y avait 208 individus. Il y avait 79 organisations qui œuvrent un peu partout dans le monde. Alors qu'on le sait qu'il y a de plus en plus de conflits armés. Alors il faudra voir maintenant la réaction du président américain Donald Trump qui estimait que c'est lui qui devait recevoir ce prix cette année parce qu'il affirmait, à plusieurs reprises qu'il avait entre autres contribué à la paix mondiale en mettant fin à 8 guerres, également en ramenant également des otages. Pourtant, ce que n'a pas rappelé le président américain, c'est que c'est lui qui a entre autres déclenché donc la guerre en Iran. Et maintenant que le prix Nobel de la paix a été décerné, il ne reste plus que le prix Nobel d'économie qui sera décerné lundi.
1: Merci Jean-Philippe.
2: Merci, au revoir.
1: Élise, on le disait un petit peu plus tôt, on connaît maintenant quand ce sera possible de voir la deuxième saison de la série Empathie.
3: Série Empathie qui a connu un immense succès, on se rappelle, l'an dernier avec sa première saison, qui avait été disponible sur Crave. Maintenant, elle n'est pas encore terminée sur Nouveau, donc il y a des gens qui sont en train de la découvrir. On va devoir attendre à l'automne 2027, comme je le disais tout à l'heure, donc encore un an pour patienter pour ceux et celles qui l'ont déjà vu l'an dernier, la saison 1, et qui ont très, très hâte de voir la 2. Donc, ça va être disponible sur Crave dans un an, mais aussi sur Canal+, ce qui va permettre à la série de rejoindre un public international, notamment en Europe. Le tournage des 10 nouveaux épisodes, donc il y en aura 10, est déjà commencé et ça va se poursuivre jusqu'à la fin de l'année 2026. Je vous laisse entendre un extrait de la vidéo publiée sur Instagram hier. C'est vraiment amusant. On a Florence Lompré et Thomas Njijol qui interprètent Suzanne et Mortimer.
4: Est-ce que tu vas dire ton nom?
5: C'est pas mon nom.
4: Allez, on reprend ça, super. Et on est très heureux de vous annoncer.
5: T'avais vu comment il est avec moi? On commence les tournages aujourd'hui même.
4: Pour la saison 2 de la série... Empathie.
5: Si.
4: Exactement.
5: Empatou.
4: Voilà, qui sera bientôt...
5: Pas très bientôt.
4: Ça arrive.
5: Ça sort bien.
1: Bientôt, pas très bientôt.
3: Oui, c'est ça. Donc, voilà. On dirait une succession de bloopers, là, finalement, leur petit extrait sur les médias sociaux. C'est toujours Guillaume Lonergan qui est à la réalisation d'Empathie. Je rappelle que la première saison a remporté pas moins de 14 prix Gémeaux le mois dernier, dont celui de la meilleure série dramatique et le prix du public.
1: Et la bonne nouvelle pour ceux qui l'ont déjà vu, c'est qu'il est encore disponible. On peut le réécouter deuxième, troisième
3: et
1: fois.
3: Comme vous et moi, l'écouter au moins 2-3 fois.
1: Voilà, c'est toujours aussi bon. Sinon, on va voir ce qui s'en vient à l'affiche cette fin de semaine, le documentaire Court Terry Court.
3: Oui, ça prend l'affiche en fin de semaine.
6: When I'm running each day, I take one day at a time. When I'm running, I take one mile at a time. And I take one corner at a time.
3: Un film donc qui nous replonge dans l'incroyable aventure de Terry Fox qui a traversé une bonne partie du Canada à la course en 1980. Malgré l'amputation d'une jambe à la suite d'un cancer, il s'était donné comme mission de courir l'équivalent d'un marathon par jour pour amasser des fonds pour la recherche. Le film est presque entièrement conçu à partir d'images d'archives. Donc, on a vraiment l'impression de suivre Terry Fox sur la route il y a plus de 45 ans. On découvre plein de choses durant ce documentaire-là. Entre autres, on apprend que son passage au Québec avait été particulièrement difficile pour deux raisons. D'abord, parce qu'il ne parlait pas français et deuxièmement, parce que les médias étaient surtout occupés par le référendum de 1980. Donc, on apprend plein de choses sur l'homme davantage que sur la course que tout le monde connaît, c'est au cinéma dès aujourd'hui.
1: Et puis, côté musique, il y a plusieurs sorties attendues, entre autres celle du Montréalais Matt Vezio, qui lance son quatrième album.
3: Ça s'appelle 20 000 pieds au-dessus de l'abysse. C'est un album vraiment spécial parce qu'il part d'une expérience qui a complètement bouleversé sa vie. En mai 2025, donc il y a un peu plus d'un an, Matt Vezio a eu une crise cardiaque. Et à peine deux mois plus tard, il était déjà de retour en studio pour enregistrer ses nouvelles chansons. Donc, les chansons parlent un peu de cette expérience-là. C'est réalisé par Antoine Corriveau. Dans les textes, on explore, entre autres, la fragilité du cœur, évidemment. Et musicalement, la batterie est beaucoup mise à l'avant-plan dans la plupart des chansons, mais pas nécessairement sur ma préférée que je vous fais entendre. Ça s'appelle « Le soleil sur la tempe ».

0: C'est doux, non?
1: Oui, ça s'écoute très bien un petit vendredi matin comme ça.
0: Et pour découvrir cette nouvelle chanson-là sur scène, Matt Vézio sera au Vert Bouteille à Montréal le 10 novembre prochain dans le cadre du festival Coup de cœur francophone que j'apprécie beaucoup. C'est vraiment un bel endroit pour faire des découvertes de musique. Il sera aussi à Drummondville le 14 novembre prochain.
1: Et il y a Thierry Larose qui nous offre son troisième album.

0: La chanson que vous entendez s'intitule « Dernier métro ». C'est la chanson sur laquelle Thierry Larose dit avoir essayé les prouesses vocales les plus compliquées de son registre à ce jour. Donc, il y a beaucoup de variations, en fait, dans la voix qui sont compliquées. Le nouvel album s'appelle « Le X du Y » et cette fois, il a décidé de se cacher un peu moins derrière ses chansons parce que Thierry Larose, il a longtemps utilisé des personnages, des textes très imagés pour éviter de trop se dévoiler. Là, il est vraiment plus direct avec cet album-là. Il y a notamment une chanson très touchante qui s'appelle Brille encore, qui parle de la mort d'une amie d'enfance qui a été particulièrement difficile à écrire pour lui. Il y a aussi une histoire assez incroyable derrière la chanson Mon oncle Gaëla, parce que la famille de l'artiste Sylvain Lelièvre, décédé en 2002, lui a confié une vieille démo enregistrée en 88 pour lui demander « Finis la toune! » Finis la toune, amuse-toi! Donc, l'album réalisé par Alexandre Martel, Thierry Larose va le présenter un peu partout au Québec. Une trentaine de dates sont annoncées. Ça commence le 17 octobre au Minotaur à Gatineau.
1: Merci, Élise.
0: Un plaisir.
1: Voilà, c'est là-dessus que se termine À la une. À noter d'ailleurs que l'émission fera relâche lundi. Mathieu Bellumeur vous retrouvera, quant à lui, dès mardi. Passez une excellente journée. Votre équipe, du matin prend le relais dans les prochaines secondes.

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7: Le ministre Mathieu Lacombe exclut de la coalition Avenir Québec pour s'être rendu à la soirée électorale du Parti québécois. La PDG de Santé Québec rappelée à l'ordre par le gouvernement pour manque d'impartialité. Et le prix Nobel de la paix décerné à l'ancienne haut-commissaire de l'ONU pour les droits de l'homme, Navanethem Pillay.
8: Ses clients, c'était ceux dont personne ne voulait. Des militants anti-apartheid, des prisonniers politiques.
7: Bonjour, ici Marie-Michèle Bordua. Bienvenue à ce Radio-Journal. Le ministre sortant de la Culture et des Communications, Mathieu Lacombe, a été expulsé du Conseil des ministres de la Coalition Avenir Québec. C'est ce que confirme le cabinet de Christine Fréchette. Karine Mathieu est avec nous pour faire le point. Karine, cette expulsion est liée au fait que Mathieu Lacombe s'est rendu lundi soir au rassemblement électoral du Parti québécois.
9: Oui, cette information a d'abord été rapportée par la presse qui soulignait que sa présence à l'événement avait créé la surprise chez les péquistes et la consternation chez les caquistes. Et ce matin, le cabinet de la première ministre sortante le confirme. Mathieu Lacombe a été expulsé du Conseil des ministres parce qu'il s'est rendu lors de la soirée des élections à l'événement d'un autre parti politique, ce qui n'est pas compatible avec les valeurs de la coalition Avenir Québec. La décision a été prise de l'expulser, selon le cabinet, par respect envers les militants caquistes, le caucus et le Conseil des ministres. On souligne que ce comportement de Mathieu Lacombe est considéré comme un manquement grave à la constitution de la coalition Avenir Québec. Et donc, une résolution a été adoptée hier pour le destituer et on lui retire même son titre de membre du parti. Bon, même s'il ne reste que peu de temps avant le changement de gouvernement, moins de 2 semaines, Christine Fréchette va tout de même nommer une nouvelle personne au poste de ministre de la Culture et des Communications. D'ailleurs, le caucus du Parti québécois se rencontre aujourd'hui pour la première fois depuis l'élection. Je vous rappelle que Mathieu Lacombe n'avait pas sollicité de nouveau mandat et que la CAQ n'a fait élire aucun candidat lors du scrutin de lundi.
7: Merci Karine.
9: Je vous en prie.
7: Radio-Canada a appris que la PDG de Santé Québec a été recadrée par le gouvernement durant la campagne électorale pour lui rappeler son devoir d'impartialité. Il est principalement reproché à Geneviève Biron une lettre qu'elle a envoyée au chef du Parti québécois. Nous en parlons avec Thomas Gerbet. Thomas, que dit cette lettre?
10: Mais Geneviève Biron avait écrit au chef du PQ fin août pour demander une rencontre afin, je cite, de corriger certains faits erronés dans ses déclarations. Tout ça concernait la proposition de Paul Saint-Pierre Plamondon d'abolir Santé Québec que Madame Biron dirige depuis environ 2 ans. Et le ministère du Conseil exécutif qui a la charge des emplois supérieurs n'a pas du tout apprécié. Le gouvernement confirme avoir rencontré Madame Biron en septembre pour lui rappeler les obligations des administrateurs publics dont l'impartialité et l'intégrité. Santé Québec confirme ce rappel à l'ordre. Elle assure que la neutralité est une valeur importante pour la société d'État. Et je vous rappelle que le Parti québécois veut abolir Santé Québec, créé sous la CAQ pour réduire la bureaucratie et éliminer les dédoublements avec le ministère de la Santé.
7: Et Thomas, ce n'est pas la seule prise de position de Santé Québec qui crée un malaise.
10: Voilà, notamment au gouvernement, au Parti québécois, on a été dérangé par un rapport commandé par Santé Québec sur sa performance financière qui a coulé dans les médias le matin même du débat des chefs. Paul Saint-Pierre Plamondon avait rappelé et dit qu'il avait remis en question en fait l'indépendance de ce rapport. Il y avait aussi un communiqué de presse pour vanter les avancées dans le dossier de l'hôpital Maisonneuve-Rosemont qui avait été publié juste avant une conférence de presse de Paul Saint-Pierre Plamondon où il allait critiquer Santé Québec. On a aussi vu des stratégies de communication coordonnées entre Santé Québec et le gouvernement. Et la société d'État nous dit que c'est tout à fait normal d'avoir maintenu des liens avec les cabinets ministériels.
7: Merci Thomas.
10: Au revoir.
7: À Ottawa maintenant, le controversé projet de loi C-39 qui vise à accélérer l'approbation de l'ensemble des projets d'infrastructure au pays a été adopté en deuxième lecture aux communes. Le texte a été critiqué par des groupes environnementaux, des communautés autochtones, des syndicats également. Notre analyste politique Fanny Olivier est à Ottawa. Fanny, les conservateurs se sont malgré tout rangés derrière les libéraux.
11: Oui, mais contrairement aux groupes environnementaux et autochtones qui trouvent que le délai d'un an pour étudier les projets est trop court, Pierre Poilievre, lui, trouve que c'est trop long. Il souhaiterait raccourcir davantage les évaluations et veut plus de mesures encore pour favoriser l'exploitation des sables bitumineux. Les députés conservateurs ont donc voté en faveur du projet de loi dans l'espoir de proposer en comité des amendements pour le durcir davantage. On écoute le chef conservateur.
12: On va laisser ce projet de loi retardé, dilué et faible aller au comité pour qu'on puisse mettre des amendements conservateurs qui vont débloquer nos projets.
7: Et Fanny, il faut dire que le projet de loi sera étudié en comité avant le vote final en troisième lecture.
11: Un comité spécial composé de 6 libéraux, 4 conservateurs et un seul bloquiste. Le NPD et le Parti vert devaient avoir l'autorisation des libéraux pour y participer. Ça leur a été refusé. Sur ce comité, donc, uniquement le Bloc québécois va vraisemblablement pousser pour plus de protection environnementale. Hier, le bloquiste Patrick Bonin a donné le ton.
13: Les libéraux, ils ont oublié que le but, c'est de polluer moins, pas polluer plus. Imaginez si en plus, ils laissent leur premier ministre passer ses 39, passer les pipelines.
11: Ce vote sur C-39 est survenu alors que les Premières Nations de Cold Lake contestent devant la Cour fédérale la décision du gouvernement Carney de désigner le pipeline Pacific Link comme un projet d'intérêt national. Alors voyez, Marie-Michel, on commence à voir se dessiner les contours d'un bras de fer entre ceux qui veulent le développement à toute vapeur et ceux qui le redoutent.
7: Merci Fanny.
11: Je vous en prie.
7: L'émission Enquête lève le voile sur les activités illicites d'un médecin montréalais qui se présente comme l'un des meilleurs chirurgiens du monde. Des révélations survenues au moment où Enquête s'est penchée sur les coulisses de la prostitution de luxe au Québec. Nous joignons Romain Chouet. Romain, vous vous êtes intéressé particulièrement au cas d'un chirurgien des yeux qui baignerait dans l'industrie depuis des années.
14: Oui, ce chirurgien, c'est Mounir Bachour. Il est chirurgien des yeux depuis plus de 20 ans pour la ZICMD. Il opère principalement à Montréal, aussi dans d'autres cliniques, notamment en Ontario. Et si on s'est intéressé à lui, c'est parce qu'on a d'abord découvert son nom dans des documents judiciaires qui ont été produits par la police de Montréal. C'était dans le cadre d'une enquête sur l'agence d'escorte XO. Elle a été démantelé l'hiver dernier. Alors, le docteur Bachour n'a pas été accusé, mais il figure dans un organigramme, dans un rôle, je cite les enquêteurs, de recruteur et d'entremetteur. En fait, dans le cadre de cette affaire, il aurait été en contact avec une escorte de Toronto, il l'aurait fait venir à Montréal, et c'est elle ensuite qui a porté plainte contre les dirigeants de l'agence EXO. Et dans le cadre de notre enquête, on a aussi découvert qu'il est très impliqué dans le monde des escorts depuis de nombreuses années, notamment pour acheter également des services sexuels.
7: Et Romain, il faut dire que la ZICMD a réagi hier soir.
14: Oui, un communiqué a été envoyé en fin de soirée, juste après l'émission Enquête. La vice-présidente de la ZICMD a écrit que l'entreprise est, je cite, « profondément bouleversée ». Je cite encore la ZICMD, « considérant la gravité des allégations, la pratique du docteur Bachour dans nos cliniques est suspendue jusqu'à nouvel ordre ».
7: Merci Romain.
14: Au revoir.
7: Le prix Nobel de la paix a été attribué ce matin à l'ancienne haut-commissaire des Nations Unies aux droits de l'homme, Nava Nethem Pillay. L'avocate de 85 ans a été choisie parmi près de 300 candidatures. Jean-Philippe Robillard, pourquoi les membres du comité Nobel ont décerné le prix à cette juriste?
15: Eh bien, c'est pour récompenser tout ce qu'elle a fait en faveur de la paix et du droit international. Et c'est une femme qui a toute une feuille de route, qui a consacré toute sa vie à la défense des droits de la personne. En plus d'avoir été haut-commissaire aux droits de l'homme des Nations Unies, elle a présidé la commission d'enquête de l'ONU sur la bande de Gaza qui accusait Israël de commettre un génocide. Elle a également présidé le tribunal pénal international pour le Rwanda un peu après le génocide. Elle a également milité contre l'apartheid en Afrique du Sud. Et c'est là que la journaliste et écrivaine Lucie Paget, à qui j'ai parlé ce matin, l'a connue.
8: Ses clients, c'était ceux dont personne ne voulait. Des militants anti-apartheid, des prisonniers politiques. Puis elle se bat pour les détenus de Robben Island, dont Nelson Mandela. C'est plus qu'un prix Nobel ici. C'est une reconnaissance qu'on a le droit de rêver grand, même si on a une triple oppression. Le sexe, la couleur de peau et la classe sociale.
7: Et puis Jean-Philippe, il a été question de Donald Trump lors de la remise de prix, lui qui estime qu'il méritait cette récompense.
15: Oui, alors il faudra voir sa réaction aujourd'hui parce qu'il estime que ce prix lui revenait, lui qui aurait répété à de nombreuses reprises qu'il a mis fin à 8 guerres. D'ailleurs, en réaction à ce prix qu'on vient de lui décerner, c'est avec humour que Navi Pillay a répondu au président américain. Alors, elle a dit aux gens, si vous applaudissez un peu plus fort, je vais peut-être partager ce prix avec Donald Trump.
7: Merci, Jean-Philippe.
15: Merci, au revoir.
7: Enfin, l'ouragan Isaias, ouragan de catégorie 2, gagne en intensité et force. De premières évacuations dans le sud des États-Unis. Selon le Centre national des ouragans, il devrait toucher terre cette nuit en Floride, en Alabama ou au Mississippi. Le premier ouragan de la saison dans l'Atlantique est accompagné de vents qui peuvent aller jusqu'à 165 km à l'heure. Voilà, c'était le Radio Journal. Merci d'avoir été à l'écoute. 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Excellente journée à notre antenne.

0: Bonjour à tous et bienvenue à l'émission Point du jour. Ici Vincent Savard qui vous accompagne ce matin pour les trois prochaines heures. J'espère que vous avez passé une bonne semaine et je vous souhaite de passer un bon vendredi aujourd'hui ainsi qu'une très, très bonne journée. Eh bien, c'est vendredi. On est à la veille de la longue fin de semaine pour l'Action de grâce. Je ne sais pas si vous avez prévu quelques activités, quelques repas en famille pour cette fête. Alors, j'espère que vous avez des beaux moments qui s'en viennent au cours des trois prochains jours. Et je vous recommande surtout là pour les gens qui vont se déplacer vers soit le nord-ouest de la province ou vers l'Alberta là, de faire attention sur les routes parce que on prévoit de la neige du côté de Lloydminster. En tout cas, il y a un avertissement qui a été émis par Environnement et Changement Climatique Canada pour dire que il y a de la neige qui pourrait tomber là dans les journées d'aujourd'hui et de samedi. Ça pourrait même se poursuivre jusqu'à dimanche. Alors, je veux juste vous informer d'être prudent. North Paddleford, j'ai rien vu par rapport à la neige, mais soyez pas surpris si jamais vous avez quelques flocons, parce que c'est surtout la partie centre-nord-ouest là, qui sera touchée par ces flocons. En tout cas, pour les prochains jours. Il y a aussi un avertissement de pluie forte qui a été émis par Environnement Canada pour la région de La Ronge. On prévoit de 40 à 60 mm de pluie aujourd'hui. Donc là aussi, il va falloir être vigilant. Sinon, quand on regarde les médias saskatchewanais, il y a une actualité qui revient un peu partout là. C'est ce qui s'est passé à Saskatoon hier. Les services de police et d'incendie de Saskatoon ont procédé au démantèlement du campement de personnes sans-abri qui se trouvait à l'angle de la 20e rue Ouest et l'avenue K Sud hier matin. L'opération est survenue au lendemain du rejet par un juge d'une deuxième demande d'injonction qui visait à empêcher l'évacuation du site où vivaient une centaine de personnes. La chef adjointe des pompiers a dit que les campements ont été démantelés parce qu'ils commençaient à présenter un danger pour les personnes qui étaient sur place, ainsi que pour les écoles, les services, les commerces et les quartiers environnants. Elle a aussi assuré là, que l'opération a été menée à l'aide du soutien d'organismes communautaires et autochtones, ainsi que du gouvernement provincial. Ensuite, du côté des organismes qui soutiennent les personnes déplacées, eh bien, ils ont réagi par rapport à cette intervention hier et ils se disent déçus par la décision de la ville. Donc voilà pour les grandes lignes de cette nouvelle. Si jamais vous voulez en savoir un peu plus sur ce démantèlement du côté de Saskatoon, je vous invite à consulter notre article qui paraît sur notre page web d'ici Saskatchewan. Pour ce qui est de l'émission d'aujourd'hui, voici ce qu'on a prévu pour vous. Tout d'abord, on va parler du rapport annuel 2025-2026 du commissariat aux langues officielles avec Liane Roy, qui est la présidente de la Fédération des communautés francophones et acadiennes du Canada. Elle sera avec nous aux alentours de 7h45 pour en parler. Ensuite, on discute de la nouvelle plateforme dédiée à l'apprentissage de la langue Nakoda avec Wabi Zahari, qui est réalisateur et enseignant de français aux alentours de 8h15. Et pour conclure, l'émission à 8h45, nous allons prendre des nouvelles de notre relève françaiscoise avec notre segment Regard sur la relève françaiscoise. Et ce sera au tour de Pascal Marchildon de nous raconter son parcours. Pour ce qui est des autres nouvelles provinciales, maintenant, je rejoins à l'instant Charles Lantier. Charles, bonjour.
1: Bonjour Vincent, bon matin.
0: Bon matin. Comment ça va ce vendredi là?
1: Ça va bien, mais on est vendredi, donc tout le monde est heureux.
0: Oui, oui. Travaille pas en fin de semaine?
1: Non.
0: Va falloir en profiter très, très bien là, Charles.
1: Exactement.
0: Excellent. Alors, si on regarde un petit peu l'actualité ce matin, il y a un Américain qui est accusé d'avoir causé une collision mortelle près de Foam Lake et qui retourne aux États-Unis après sa libération sous caution.
1: Kelly Knopf, originaire de la Caroline du Nord, fait face à des accusations de conduite dangereuse causant la mort d'une mère et de ses deux jeunes filles cette semaine. Son avocat assure qu'il respectera ses engagements après avoir versé une caution de 20 000 $. L'accusé devra revenir en Saskatchewan pour sa comparution en janvier.
0: On sera maintenant dans la ville des ponts. Un nouvel aréna au centre-ville constituerait la dernière phase d'un projet de quartier dédié aux événements de Saskatoon.
1: Un nouveau rapport municipal suggère que ce projet de 1,2 milliard de dollars se déroulerait en plusieurs phases. Selon ce rapport, un centre de congrès rénové et un stationnement de 500 places seraient construits en premier lieu. Le conseil municipal examinera le rapport mercredi prochain. Une estimation actualisée des coûts pour le quartier est attendue en décembre.
0: Et puis, Ethan Murdoch est nommé joueur canadien par excellence de la Ligue de baseball de l'Ouest canadien.
1: Le voltigeur des Berries de Saskatoon a aidé son équipe à gagner le premier championnat de l'équipe cet été. Âgé de 23 ans, le natif de Swift Current met fin à sa carrière de joueur. Il agira maintenant à titre d'entraîneur de la préparation physique pour les Broncos de Swift Current dans la Ligue de hockey de l'Ouest.
0: Toi, Charles, qui est sportif un peu comme moi, est-ce que tu as déjà joué ça, au baseball?
1: Oui, beaucoup. Oui, dans mes jeunes années. Oui. Peut-être un bon 8-10 ans.
0: Ah oui?
1: Ouais.
0: Quelle position tu jouais?
1: Chansonne, catcher, puis des fois à l'avant-champ, peut-être je dirais un peu plus arrêt-court, deuxième but.
0: OK, d'accord. Ouais. Bon, moi aussi, j'ai joué au baseball, mais j'étais à peu près comme toi. Chansonne, deuxième, troisième but, ça jouait là-dedans. Même j'étais receveur également. Donc, on a pas mal joué les mêmes positions.
1: Pendant de nombreuses années, Vincent?
0: Non, moi, j'ai pas fait de nombreuses années. Je me suis plus concentré sur le hockey. J'ai fait 2 ans de baseball, c'est tout. Ben, Charles, merci beaucoup pour ces nouvelles ce matin. Et on se reparle un peu plus tard à 6h30. À la météo maintenant pour les températures que l'on prévoit, ou que, plutôt pour les températures actuelles. Je ferai les prévisions un peu plus tard aujourd'hui. Actuellement, il fait 8 degrés à Regina, 9 à Yorkton, Pontex et Swift Current, 6 à Moose Jaw, 7 à Gravelbourg, 4 du côté de Bellegarde et Estevan. Au centre, il fait 7 à Prince Albert, 6 à Zenon Park, 10 à Saskatoon, 8 à North Battleford et au nord, il fait 7 à La Ronge. Et avec cette fin de semaine de l'Action de grâce qui s'amène, on va écouter le temps d'une daine de Joémie.

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1: À 6h19, je le mentionnais au début de l'émission, mais c'est la longue fin de semaine de l'Action de grâce qui arrive dans quelques instants, dans quelques heures en fait, hein, après votre journée de travail de vendredi. Pour la plupart d'entre vous, il y en a qui vont peut-être même travailler au cours de la fin de semaine. On pense à eux, bien sûr, mais pour celles et ceux qui auront leur dernier jour de travail aujourd'hui, eh bien peut-être qu'à la fin de la journée, vers 4, 5, 6 heures, vous pouvez dire que la fin de semaine est commencée et ce sera l'occasion là, de célébrer l'Action de grâce avec vos proches, avec vos amis. Est-ce que vous avez des plans? Bien, n'hésitez pas à nous partager ce que vous avez prévu pour célébrer l'Action de grâce cette année au 1-800-413-2253 ou encore via la bulle de conversation sur la plateforme audio et la page de Point du jour. Nous, on a quand même quelque chose de prévu. Est-ce que pour ma part, moi, je pars en vacances. Ensuite, juste pour vous dire que les deux prochaines semaines, je ne serai pas avec vous pour vous accompagner dans les matinées. Ça va être mon collègue Nico Pévy que vous attendez assez régulièrement à notre micro. Alors, c'est lui qui va prendre le relais de Point du jour pour les deux prochaines semaines. Mais pour cette fin de semaine de l'Action de grâce, on a prévu, c'est ça, un bon petit repas avec de la dinde. Tu sais, le fameux repas traditionnel pour l'Action de grâce. Alors, j'ai bien hâte de savourer tout ça. C'est un de mes repas préférés, il faut dire, dans l'année. Moi, j'ai un grand amateur de dinde. Je sais que c'est pas le cas pour tout le monde parce qu'il y en a qui vont trouver ça sec ou un petit peu comme ça. Mais moi, j'ai toujours aimé ça. J'avoue qu'une dinde sec, c'est pas l'idéal, mais c'est rare que j'ai eu... Est-ce que c'est parce que j'ai une blonde qui fait de la dinde merveilleusement bien? Peut-être, mais faut dire que j'ai très, très rarement eu de la dinde très, très sèche. Sinon, ben j'aime ce qui vient avec, tu sais, les patates pilées avec un petit gravy, donc une sauce brune, la sauce au canneberge. J'aime bien aussi, tous les légumes qui viennent avec, les carottes, les maïs, tout ça, surtout des bons épis de blé dinde, parce qu'on est à la fin de la saison déjà, donc je dirais que tout ça, là, j'aime bien ça. Puis en plus, j'aurai l'occasion d'être réuni avec mes proches, puisque je me dirige vers l'est du pays, Ottawa, pour aller rejoindre ma tante, mes oncles, ainsi ma tante, mon oncle et mes cousins. Et ensuite, je me dirigerai du côté de mes parents à Québec, mais j'ai bien hâte de célébrer ça avec mes proches. Elisabeth, qui réalise l'émission ce matin, est-ce que toi, tu as des plans pour souligner cette Action de grâce cette fin de semaine?
2: Oui, j'ai des plans. En fait, je vais aller voir mes parents, pas loin de Zenon Park à la ferme. Et puis, je pense que pas mal, tous mes frères et sœurs, ils seront cette année. Hey. Fait que c'est ça, on va partir après le travail aujourd'hui, puis on va passer la fin de semaine là-bas, puis donc pour répondre à la question pour ou contre la dinde, ouais. Vincent, très important. Je suis en fait là, Catherine va me faire un petit regard, mais je suis pour la dinde si par contre elle est bien cuite et pas trop sec.
1: Ouais.
2: Moi aussi je suis chanceuse, ma mère a fait une vraiment bonne dinde et puis c'est ça. Puis chez nous, ben du bord de mon père est ukrainien. Alors, on a toujours un peu comme incorporé trucs ukrainiens, des trucs ukrainiens aussi pendant le repas de dinde.
1: Comme fait que quoi, souvent, par exemple, du bord?
2: Des fois, ouais. Oui, souvent des pierogies,
1: ouais.
2: Des pierogies maison ou des cigares à choux.
1: Oui, des ouais. Cigares aux choux. Oui.
2: Cigares aux choux. Donc, c'est ça. Souvent, il y a comme des petites choses ukrainiennes là-dedans aussi.
1: Ah, c'est pas un petit peu un mix là, des deux cultures. C'est toujours plaisant. Puis, de la dinde. Là. Il y en a qui remplacent ça avec du jambon. Hein, des fois. Là,
2: oui, ouais. C'est ça. Oui. Ouais. Ben nous, en fait, on fait les deux. Comme vu qu'on est comme nombreux chez nous. Ma mère a fait souvent un jambon et une dinde. Puis, en tout cas, on mange bien chez nous, chez ma mère, faut dire.
1: En tout cas, ça donne faim, Elisabeth, ce matin. Catherine, justement, je me dirige vers toi. Alors, toi, t'es pas trop fan de la dinde.
3: Ben, moi, je suis pas quelqu'un qui est difficile à manger. Je mange de tout, mais la dinde, là, c'est rare que... Je suis trop polie pour dire qu'elle est pas sec, là. Mais c'est dur de faire une dinde. Puis ma mère a fait la meilleure dinde. Fait que moi, à chaque fois que quelqu'un me dit, ah, viens, on va manger de la dinde, j'ai tout en peur qu'elle soit sec. Parce que je suis comme, ah, elle est trop polie. Fait que je prends juste un petit morceau. Mais c'est parce que c'est difficile de faire une dinde. Faut le dire.
1: Oui, quand même.
3: Il y a des secrets. Je sais pas comment toi, ta copine a fait sa dinde, mais ma mère, elle m'a dit de pas révéler le secret en onde. Mais écoute, là, tu sais, ça prend des jours. Des fois, faut que tu retournes ça dans ce mur. En tout cas, gros processus. Moi, j'ai fait ça une fois dans ma vie. Elle était sec aussi. Je vais plus jamais refaire ça, mais c'est ça. Je suis pas une fan de la dinde parce que c'est tellement dur à la faire. C'est pas la faute des gens, que des fois, elle tombe sec, puis je trouve que c'est gaspillage de viande. C'est ça. Ouais. Mais sinon, moi, j'aime ça.
1: Ouais.
3: Heck est bonne avec le stuffing, comment on dit ça? La farce,
1: oui.
3: Puis les patates, mais c'est ça. C'est sûr que quand c'est bien fait, c'est un bon repas. C'est un bon traditionnel.
1: Sinon, as-tu des plans pour cette longue fin de semaine, Catherine?
3: Je me suis fait inviter par des amis à manger de la dinde, fait que ce sera pas ma dinde. Fait que là, je vais peut-être, j'en vais voir. mais je vais en manger, je vais être polie. Fait que la dinde, puis moi,

0: pour les informations. Charles, l'Action de grâce, as-tu des plantes prévues? Est-ce que tu as des amis qui t'ont invité?
1: Oui, j'ai des plantes prévues. Sûrement, ça souligne pour moi la dernière fin de semaine de golf de la saison.
0: Oh.
1: Donc, j'ai une petite invitation de mes amis. Là, on va aller jouer au golf. Je t'entends dire 15 degrés demain.
0: Oui.
1: Très content. Dimanche, on verra là avec les avis de gel et tout ça si c'est possible d'aller jouer. Mais c'est le dernier week-end ici dans la région de Regina avant que les terrains ferment. Donc, je vais vraiment en profiter pour répondre à la question de la dinde. J'aime ça parcimonie. Moi, je suis peut-être un petit peu plus que Catherine, mais je vais pas.
0: Petite dose.
1: Je vais y goûter, je vais l'essayer. J'aime avoir un bel équilibre dans mon assiette, un peu de tout, goûter à tout. Mais oui, je vais peut-être pas me resservir au niveau de la dinde, à moins que y ait quelqu'un qui soit un magicien de la cuisine qui l'ait préparé, puis que ça soit vraiment incroyablement bon. Donc,
0: je sais pas si toi tu la célébrais beaucoup au Québec, mais on dirait qu'au Québec on la célèbre un peu moins, l'Action de grâce.
1: Pas vraiment, je dirais. J'essaie de me rappeler des souvenirs vraiment liés à ça, puis
0: c'est vrai que c'était une journée comme
1: une
0: autre, une journée
1: de congé.
0: Ouais.
1: Exactement, ouais. Parce que il y a rien qui me vient en tête, puis même quand je pense à dinde, ça me fait plus penser à Noël qu'à l'Action de grâce. Donc ouais, exactement. Ouais,
0: tout à fait. Et maintenant, je vais me diriger du côté de Calgary pour aller rejoindre mon collègue Marc-Éric Bouchard qui est au sport ce matin. Marc-Éric, bonjour.
2: Bonjour, mon cher.
0: Alors, Marc-Éric, on va parler de nourriture et de l'Action de grâce, la dinde.
2: Vous me faites plaisir, quand vous parlez de nourriture, vous me connaissez bien, mon cher Vincent. Oui, effectivement, et là, c'est intéressant parce que il y a plein de débats, les gens, ils disent, c'est un art de bien réussir le dindon, ou la dinde. Mais nous, évidemment, on a deux soupers de dinde en fin de semaine, samedi et dimanche. Samedi, moi, je suis responsable de la purée, des pommes de terre, et mon épouse, elle est responsable du sucre à la crème et des boulettes.
0: Okay.
2: Et là, c'est ça. Mais nous, on n'a rien à faire avec la dinde. Là. On verra comment que ça va se passer. Et ça, c'est samedi ainsi que dimanche également. On va fournir, évidemment. On fait une genre de... Connaissez les bûches de Noël?
0: Ah oui.
2: Mais c'est une bûche de l'Action de grâce.
0: OK. Qu'est-ce qu'il y a de
2: ça? C'est que à l'intérieur, au lieu d'avoir, vous savez, une bûche de Noël, c'est souvent soit en crème glacée ou encore du chocolat ou encore de la vanille, tout ça. Mm-hmm. Là, c'est de la purée de citrouille.
0: Oh, OK. Oh là là.
2: Mais c'est une bûche. C'est une bûche à la citrouille et vraiment, c'est délicieux avec du sucre d'érable liquide là sur la bûche. C'est très, très bon. Oui, voilà. C'est dit. Si vous voulez avoir la recette, pas de problème, je vais pouvoir vous l'envoyer, mon cher Vincent.
0: Très bien. Il va falloir rentrer en contact avec vous, Marc-Éric. En tout cas, ça donne faim à matin déjà de cette discussion.
2: Oui, très, très faim. Oui.
0: Alors, Marc-Éric, on a parlé du football du dimanche. Il y a Charles qui disait qu'il allait jouer au golf. C'est la dernière fin de semaine de golf. Parlons sport maintenant. De quoi on va parler aujourd'hui?
2: Aujourd'hui, on va parler de baseball. Hein. Il y aura un match ultime entre Cleveland et les White Sox de Chicago. Quelle fin de semaine importante pour plusieurs équipes de la Ligue canadienne, y compris les Riders qui jouent seulement lundi. Mais là, contre Montréal, ça prend une victoire. Je sais que c'est pas facile de gagner contre Montréal parce que en plus les Riders dans leur calendrier sont malchanceux, c'est aller-retour contre la même équipe, mais ça prend au moins une victoire sur deux contre Montréal là pour pouvoir régler la situation et le classement de l'équipe là pour les éliminatoires de la Ligue canadienne de football, et on parlera un peu de hockey aussi.
0: Bon, très bien, ça va être un rendez-vous pour 7h25. Marc-Éric, merci beaucoup et on se dit à tantôt. Passe une belle journée.
2: Bonne journée. Merci.
0: À 30, c'est l'heure des nouvelles avec le journaliste Charles Lantier. Charles, tout d'abord, l'auteur du feu de forêt Ditch 2 connaît maintenant sa sentence.
1: 6 ans de prison ferme, c'est la peine infligée à Jason Halkett pour avoir déclenché un vaste brasier en mai 2025. Voici les détails avec Alex Sinan-Bogmis.
3: L'homme qui a reconnu avoir allumé le feu de forêt Ditch 2 est condamné à 6 ans de prison ferme. Jason Halkett, aujourd'hui âgé de 30 ans, reçut sa peine ce jeudi matin à Prince Albert. Il passera encore 4 ans et demi derrière les barreaux, puisque le temps qu'il est resté en détention provisoire est pris en compte. En avril dernier, le concerné avait plaidé coupable d'être à l'origine de l'incendie. Selon la procureure de la couronne de Prince Albert, Robin Emin, ce verdict est un bon équilibre entre les réclamations du ministère public et de la Défense.

0: La couronne réclamait notamment 10 ans de prison, alors que les avocats de Jason Halkett en demandaient 3. Déclenché en mai 2025, le brasier a dévasté des centaines de milliers d'hectares au nord de Prince Albert. L'incident avait aussi forcé plusieurs évacuations de personnes qui vivaient dans les environs. Une enquête de la GRC avait permis son arrestation quelques mois après les faits et la facture des opérations pour combattre le feu de forêt a dépassé les 10 millions de dollars selon les autorités. Ici, Alexandre Bokmis, Radio-Canada, Regina.
1: La ville de Saskatchewan Beach va avoir son propre service de pompiers. L'équipe s'apprête à entrer en fonction sous peu. Un soulagement pour le maire de la petite municipalité au nord de Regina. Daniel Biru a recueilli leur témoignage.
2: Saskatchewan Beach aura bientôt sa propre caserne de pompiers. Une première pour la municipalité. Et la ville a de quoi se réjouir. Elle a réussi à recruter l'ancien chef de la ville voisine de Silton, Corey Coons.
3: Very excited for the opportunity and...
2: Il se dit excité de cette opportunité de venir en aide à sa communauté d'adoption. Après son départ du service d'incendie de Silton, à la suite de différends avec le maire, Corey Coons tenait à poursuivre son mandat de servir la population. Il a entraîné avec lui son assistant, de même que 16 anciens collègues, tous en provenance de Silton.
3: It's pretty nice to see a team working together.
2: L'occasion pour lui de pouvoir travailler dans une nouvelle ville tout en conservant les membres de son équipe. Pour la ville de Saskatchewan Beach, c'est un succès d'avoir enfin un service de pompiers.
4: I think it's really good that council decided to take this route for the residents
2: because le maire Corey Livingstone salue la décision du conseil municipal d'avoir instauré ce service nécessaire pour la protection des résidents. Pour le moment, les pompiers continuent de suivre les formations dans leur nouveau poste. Aucune date n'a été annoncée quant à l'ouverture de la caserne. Il faudra attendre l'instauration de la ligne téléphonique 911. Ici Daniel Biru, Radio-Canada, Regina.
1: La ville de Saskatoon a démantelé un campement de personnes sans-abri sur l'avenue K. Un juge avait refusé l'injonction demandée pour bloquer l'opération. Malgré tout, la clinique juridique classique poursuit sa contestation constitutionnelle contre le règlement sur l'intrusion. Ses avocats affirment que le démantèlement ne règle rien et pousse les personnes vulnérables en marge de la société. L'audience se tiendra le 27 octobre prochain.
5: Merci beaucoup, Charles, pour ces nouvelles.
1: Et merci,
5: on se reparle à 6h55. À la météo pour les prévisions aujourd'hui, on s'attend à ce que ça varie entre 10 et 17 pour la région centrale. Il fera 6 pour la région de La Ronge. C'est donc là où les températures seront les plus basses aujourd'hui en Saskatchewan. Et au sud, les températures seront un peu plus élevées. Ça devrait varier entre 22 et 25 degrés. Il y a seulement à Yorkton où il fera 15 degrés pour cette région au sud-est de la Saskatchewan. On va écouter maintenant la chanson « Fille à portée » d'Ariane Roy. C'est le choix musical de mon collègue Charles aux informations. Alors, on écoute ça à l'instant et au retour, on revient là, sur des actualités de la Société canadienne-française de Prince-Albert.

0: À 6h37, dans la communauté françaiscoise, la Société canadienne-française de Prince Albert a tenu son assemblée générale annuelle mercredi soir. Ce fut donc l'occasion pour l'organisme de parler des projets qu'elle a entrepris et veut entreprendre dans la prochaine année. La journaliste Edith Boisvert, qui était sur place, a interrogé la directrice générale de l'organisation, Soraya Ellert, pour savoir lequel des projets était le plus inspirant pour elle.
1: Franchement, c'est voies croisées. Parce que on a amené des jeunes du Québec ici. Maintenant, on a nos jeunes qui s'en vont au Québec. Je trouve que c'est un échange formidable parce que nos jeunes voient c'est quoi être francophone dans un milieu majoritaire. Puis les jeunes du Québec ont vu c'était quoi être francophone dans un milieu minoritaire. Puis avoir une conversation français-anglais pour certains de ces jeunes-là du Québec, ils disent, ah, tu sais, parce que nos jeunes ne veulent pas, ils parlent, ils vont te parler en français, puis tout d'un coup, anglais, ça revient en français, ça retourne en anglais. Puis ça, ça a été un apprentissage pour eux. Mais c'est le projet lequel que je suis fière, contente, puis j'ai hâte de voir les résultats finaux avec leur podcast.
0: Voilà, c'était la directrice générale de la Société canadienne-française de Prince-Albert, Soraya Ellert, qui parlait du projet de son organisation dont elle était le plus fière. Et puis notre collègue Edith Boisvert s'est aussi entretenue en fait avec Logan Edwards, qui participe à cet échange qui donnera un balado.
2: Ce soir. Ouais,
3: beaucoup de choses qui arrivent.
2: Okay. OK, alors, comme d'habitude, nom, prénom, comment on appelle les deux, titre officiel.
3: Oui, Logan Edwards, mon nom. Oh yeah, Logan Edwards.
2: Et tu es? Qui es-tu?
3: Moi, je travaille à la studio Gaétan Benoît. Je suis le coordinateur là-bas.
2: Et là, on va commencer par parler. Ce soir, il y avait l'Assemblée générale annuelle. Encore une fois, ça a été difficile de trouver des gens pour remplacer sur le conseil d'administration. Je sais que l'année passée aussi, ça avait été une grosse question. Il y a du travail qui a été fait. Selon toi, pourquoi est-ce que c'est difficile d'amener des jeunes? On a vu aussi qu'il n'y a pas beaucoup de jeunes à cette soirée-là.
3: Oui. Avec les jeunes, c'est difficile. C'est quelque chose que tout le monde peut pas. Pour moi, je sais pas. Moi, je suis dans, excusez-moi, je suis dans la communauté chaque jour. Mais pour les jeunes, ils sont dans l'école peut-être. Ils sont pas mal. They're busy. Ils sont juste des choses comme ça. Ouais.
2: Qu'est-ce que tu dirais à quelqu'un qui est dans la vingtaine, même dans la trentaine, qui voudrait s'impliquer dans un conseil d'administration? C'est quoi le conseil que tu leur donnerais ou comment tu les rassurerais?
3: Rassurer, c'est juste être involved dans la communauté. Comme tu peux faire beaucoup de choses pour ton communauté n'importe quand avec les choses. C'est pas même besoin d'être la communauté française. Les comme kinsmen, c'est une autre chose que tu peux faire. Si tu vas sur ces communautés, tu fais quelque chose de plus grand que juste toi. C'est pour les communautés, c'est pour les peuples, toutes les personnes.
2: Et cette année, tu as participé au projet Voix croisée, donc Prince Albert, vous avez accueilli des Québécois en visite. Parlez-moi de cette expérience.
3: Yeah, c'était pas mal cool pour voir les différentes expériences avec les jeunes d'ici et les jeunes de Québec, parce que la langue, c'est complètement différent, c'est vrai. Et on a allé à Nez Creek, ils pouvaient pas utiliser les téléphones parce qu'il n'y a pas de service là. So, ils pouvaient comme vraiment connecter l'un les autres. So, c'était pas mal cool pour regarder ça. On a allé sur la rivière sud de Saskatchewan pour montrer juste un peu de la différence d'ici à Québec. Et on a aussi allé à Le Coal Falls. Oui, so, c'était pas mal cool pour montrer l'histoire de Prince Albert avec un projet qui n'était pas si succès. C'était pas un succès. So, on pouvait montrer quelque chose qui c'était une vision, mais c'est pas fonctionné. C'est quelque chose comme ça. Ouais.
2: Et là, vous vous apprêtez à vous envoler vers le Québec. Qu'est-ce qui vous attend? Vous y allez quand? Ça dure combien de temps?
3: Oui, on va là, je pense, la semaine prochaine. On va être là pour une semaine. Je ne connais pas beaucoup à propos de ce projet de comeback. On a comme caché là un peu. So, c'est une surprise pour nous autres. So, on va voir qu'est-ce qui va arriver.
2: Est-ce que vous savez où vous allez atterrir?
3: Moi, je ne sais pas. Je suis complètement... Je connais pas rien. C'est une surprise pour moi.
2: Et vous êtes combien à vous envoler?
3: Ça va être 5. C'est moi, mon frère, qui sont... On travaille à le studio et après, 3 jeunes.
0: Voilà, c'était Logan Edwards qui racontait son expérience avec le projet Voix croisée, un échange culturel entre des Françaisquois et des Québécois au micro de la journaliste Edith Boisvert. On va parler de politique internationale dans un instant avec Xavier Savard-Fournier, notre collaborateur, mais juste avant, on va y aller avec une chanson et c'est le choix musical de ma collègue Catherine Pépin à la mise en onde. Catherine, je te laisse présenter cette chanson.
4: Oui, ça va être « Je te laisserai des mots » de Patrick Watson. Je crois que c'est une de ses seules chansons en français et c'est un artiste que j'aime beaucoup. Alors, on l'écoute.

0: À 6h45, on va parler de politique internationale où on va se rendre au Salvador où les méga-procès se multiplient depuis quelque temps. C'est l'un des effets des dizaines de milliers d'arrestations effectuées par le gouvernement de Nayib Bukele ces dernières années. Mais dans un rapport publié cette semaine, Human Rights Watch alerte sur le fait que ces procès collectifs ne sont qu'une parodie de justice. On va tenter de mieux comprendre avec notre chroniqueur international Xavier Savard Fournier. Xavier, bonjour.
1: Bonjour Vincent.
0: Donc Xavier, après les méga-prisons viennent les méga-procès. Alors rappelez-nous un peu comment on est arrivé là, à cette situation.
1: Parce que Nayib Bukele, le président, quand il va arriver au pouvoir, le gros enjeu, c'est la sécurité. Ça reste un défi même pour la diaspora du Salvador qui se demande, au fond, est-ce que la sécurité, c'était ça vraiment le seul truc important? Est-ce qu'il faudrait pas regarder la façon dont on a arrêté tout ça? Est-ce que Nayib Bukele, lui, va faire, particulièrement dans les dernières années, lorsqu'il aura une super majorité, c'est déclarer l'état d'urgence dans l'entièreté du pays? Et là, si on a des méga procès, des méga prisons, on a aussi eu des méga arrestations. Grosso modo, ce qu'ils faisaient, c'est que l'armée encerclait des villes entières, puis ils avançaient vers le centre de la ville, puis ils interceptaient tout le monde. Puis là, ils disaient, êtes-vous en lien avec des gangs ou pas? Est-ce qu'on a des informations sur vous? Et de tout ça, ben on a arrêté 93 000 personnes. Il y a 120 000 personnes au total maintenant incarcérées. C'est 2 % de l'entièreté de la population du Salvador. Il y a des enfants au travers de tout ça. Et depuis 4-5 ans, ben il n'y avait jamais eu de procès encore pour ces gens-là. Que vous soyez innocent ou pas, c'était pas très grave là, pour Nayib Bukele, qui a de toute façon changé la Constitution, changé la Cour suprême, changé des lois sur les détentions préventives. Il a même reconnu au fil du temps qu'il y avait eu des innocents qui avaient été arrêtés. Il y en a qui ont été libérés. Mais Human Rights Watch estime que on est autour de 30 000 personnes encore là, qui sont coincées dans ces fameuses méga-prisons qu'on voit souvent là, dans les images du Salvador. Et là, le défi, c'est que il a fallu éventuellement faire des procès. On y est. Et il y a tellement de monde qu'on a 700, 800, 900 personnes en visioconférence. En même temps, devant un juge qu'on voit à peu près pas, bon, pour des enjeux de sécurité quand même, et les gens ont été grosso modo divisés en deux, là, c'est-à-dire les membres de gang d'un côté et tous les collaborateurs de l'autre. Mais là, collaborateurs, c'est assez vague. Là. Si vous êtes dans une ville, par exemple, où on vous a forcé de travailler pour le cartel parce que c'était soit ça ou vous alliez mourir, ben est-ce que vous êtes vraiment un vrai collaborateur ou votre cantine du coin qui nourrissait les membres de gang est devenue une extension du gang? Pas tout à fait. Et le défi derrière tout ça, c'est que même si la sécurité, elle a diminué, il y a beaucoup moins d'homicides au Salvador. Pour la première fois depuis des décennies, dans certains cas, les gens peuvent ressortir. Mais la question, c'est à quel prix tout ça est fait et vers où s'envole Salvador avec ces procès-là et ces gens-là qui vont se retrouver en prison pour des dizaines d'années, alors que pour certains, ils ont à peu près rien fait ou pas du tout.
0: Ouais. Et puis, faut dire aussi que le gouvernement Bukele a quand même tenu à rappeler là, qu'il y avait eu des procès de masse là, de ce genre dans le monde auparavant, mais en quoi ceux au Salvador seraient un peu plus problématiques?
1: Alors, Nayib Bukele se défend de sa méthode, là, bien évidemment. De toute façon, pour lui, les droits humains, les droits de la personne, tous les enjeux de démocratie, c'est pas trop son dada, justement, parce que son argumentaire, c'est sur la sécurité. Il veut avancer rapidement, puis il dit que l'enjeu sécuritaire au Salvador était tellement important que c'était correct là, de faire outre ces enjeux-là. Puis quand il fait référence aux procès de masse qui ont déjà eu lieu, il fait référence au procès de Nuremberg, notamment là, dans l'après-Deuxième Guerre mondiale, qui est quand même pas tout à fait le même contexte, qui est pas le même nombre non plus. Là. On parlait d'officiers nazis à l'époque. Il y a eu des procès en plus. Là, on parle de dizaines de milliers de personnes dont on n'est pas tous certains des liens qu'ils ont ou pas avec des gangs. Et ce que démontre Human Rights Watch cette semaine et le New York Times aussi, si vous avez le temps d'aller lire, il y a des grands entretiens avec les avocats dans ces dossiers-là et on se rend compte que le processus est tellement accéléré qui permet pas vraiment d'avoir un véritable procès. Là. Les avocats ont pas le temps de rencontrer les détenus. Les détenus sont tellement nombreux qu'on les met tous devant justement ces visioconférences. On a peu de temps pour faire du contre-interrogatoire. Il y a eu des dossiers qui ont été bloqués par des juges. Je vous rappelle, Nayib Bukele contrôle de toute façon tout le système juridique, donc on essaie d'avancer rapidement. En plus, l'autre enjeu, c'est que certains des témoins qui sont là pour essayer justement de prouver que vous êtes affilié à un gang ou pas, ben certains sont des ex-membres de gang qui, eux, ont eu des ententes pour sortir plus rapidement. Et là, ben ça nous permet de rappeler que Nayib Bukele, puis ça c'est une enquête de PBS aux États-Unis qui le confirmait, a dû négocier aussi avec les gangs, même s'il ne le dit pas haut et fort. Il ne le reconnaît pas personnellement, mais il a négocié avec les gangs pour que cette paix qui existe en ce moment au Salvador existe, qu'il y ait moins de violence. Il leur a dit « Arrêtez de vous tirer dessus ici. Ça va devenir un lieu de transit peut-être de la drogue, mais la violence peut plus passer ici, puis on va avancer autrement. » Alors, est-ce que tout ça est entremêlé? C'est un peu ça le défi, mais comme ça va tellement vite dans les procès, ben c'est dur de faire la lumière. Et en plus, ben il y a une élection qui s'en vient là, l'an prochain, Vincent, et Nayib Bukele se représente. Il a changé la constitution pour avoir un troisième mandat consécutif. Mm-hmm. Alors, tout ça est coincé là dans cette politique à la Bukele, si on veut en parler de cette manière-là.
0: Oui. Mais mis à part ces enjeux qui entourent les méga procès, Xavier, en quoi la méthode Bukele est inquiétante aux yeux des organisations non gouvernementales?
1: Parce que la méthode de Bukele, elle est en train d'être copiée dans une bonne partie de l'Amérique latine. Quand je vous disais que les taux d'homicide ont largement diminué, c'est vrai. Puis il y a plusieurs pays qui veulent s'en inspirer avec des méga arrestations, des méga prisons, puis éventuellement des méga procès pour faire diminuer ces chiffres-là. Je pense au Honduras, le Costa Rica, Équateur, le Chili également. Puis le défi, c'est que en s'intéressant pas aux causes qui ont mené à cette criminalité-là ou au fait que dans certaines régions, par exemple, on a des cartels qui ont été capables de contrôler des villes en entière parce qu'il n'y avait pas de présence étatique, ben on va reproduire éventuellement le même type de modèle. Et en plus, derrière tout ça, c'est que le modèle Bukele, c'est pas un modèle populiste classique, disons-le comme ça. Alors, c'est pas de dire la population voulait de la sécurité, donc je leur donne, les élites avaient mal fait ça auparavant, etc. Ce que disent, par exemple, les professeurs Ricardo Peña Fiel de l'UQAM et Marie-Christine Doran de l'Université d'Ottawa, c'est qu'on est vraiment dans une dérive autoritaire parce que le grand argument de Nayib Bukele, c'est ça qui inquiète pour l'ensemble de la région, c'est pas de dire justement que c'est une affaire d'élite contre le peuple, que les anciens gouvernements ont mal fait. C'est vraiment une critique de la démocratie, des droits de la personne, de l'état de droit, du système de justice qui dit, ben, le système de justice protège ces gangs-là parce qu'il faut prouver qu'ils sont des gangs alors que si on pouvait avancer plus vite, on serait capable de les intercepter et de les arrêter. Et c'est ça qui inquiète en ce moment parce que, ben, on reproduit tranquillement ce modèle-là et ça sera pas juste dans les méga-prisons. Le modèle Bukele implique donc aussi de modifier tout le système juridique qui est derrière et ça aura des impacts dans le très long terme du côté de la
0: Oui, c'est ça exactement. Puis on va continuer là, de suivre ce qui se passe au Salvador parce que, comme vous l'avez mentionné, ça risque d'avoir des impacts un peu partout dans l'Amérique latine. Xavier Savard Fournier, merci beaucoup de nous avoir donné des nouvelles sur ce pays d'Amérique centrale.
1: Merci beaucoup. À bientôt.
0: À bientôt.

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1: Alors, on vient d'entendre la chanson Ingratitude de l'artiste congolais Kizaba. Et maintenant, à 6h57, on va revenir sur quelques grandes lignes de l'actualité provinciale avec Charles Lantier. Charles, il y a un Américain qui est accusé d'avoir causé une collision mortelle près de Foam Lake et qui retourne aux États-Unis après sa libération sous caution.
2: Kelly Knopf, originaire de la Caroline du Nord, fait face à des accusations de conduite dangereuse causant la mort d'une mère et de ses deux jeunes filles. Son avocat assure qu'il respectera ses engagements. Après avoir versé une caution de 20 000 $, l'accusé devra revenir en Saskatchewan pour sa comparution au mois de janvier.
1: Et puis au sport, les Rough Riders de la Saskatchewan affrontent les Alouettes de Montréal lundi à l'occasion de l'Action de grâce.
2: Sur une séquence de 3 défaites, l'équipe occupe actuellement la 3e place dans l'Ouest. Avec seulement 3 matchs à jouer, sa qualification pour les séries demeure incertaine. Le corps arrière Trevor Harris assure que ses coéquipiers donneront tout sur le terrain. Le match débutera à 11h.
1: Il faut dire que c'est rare des matchs les lundis dans la Ligue canadienne de football, mais ça arrive surtout pour la fin de semaine de la fête du travail, mais aussi la fin de semaine de l'Action de grâce, comme c'est le cas pour cette fin de semaine. Donc voilà la raison pour laquelle il joue un lundi. Eh bien, Charles, merci beaucoup pour ces nouvelles et on se reparle au cours de la deuxième heure.
2: Certainement.
1: À la météo maintenant, pour les températures actuelles, il fait 7 à La Ronge au nord. Au centre, il fait 10 à Saskatoon, 7 à Prince-Albert, 6 à Zenon Park et 8 à North Battleford. Et puis au sud, il fait 8 du côté de la capitale, 9 à Yorkton et au sud-ouest, 4 au sud-est, 6 à Moose Jaw et 7 pour la région de Gravelbourg. À venir, pour la deuxième heure de l'émission, on va parler d'économie dans un instant avec Carl Retinaud-Paradzelli. On va faire un petit tour des actualités économiques au pays. Et on va aussi parler du rapport annuel 2025-2026 du Commissariat aux langues officielles avec la présidente de la Fédération des communautés francophones et acadiennes du Canada, Liane Roy. Voici maintenant les nouvelles nationales et on est de retour dès 7h10. À plus tard, tout le monde.
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9: Le prix Nobel de la paix est décerné à l'ancienne haut-commissaire de l'ONU pour les droits de l'homme, Navanethem Pillay.
10: Ses clients, c'était ceux dont personne ne voulait. Des militants anti-apartheid, des prisonniers politiques.
9: Des experts accusent la Commission européenne de tarder à lever l'interdiction sur les produits dérivés du phoque. Et au soccer féminin, le Canada affrontera le Danemark, une préparation pour les qualifications de la Coupe du monde. Bonjour, ici Élise Jeté. Bienvenue au Radio-Journal. Le prix Nobel de la paix a été attribué à l'ancienne haut-commissaire aux droits de l'homme des Nations unies, Navanethem Pillay. La femme de 85 ans a été choisie parmi près de 300 propositions. Jean-Philippe Robillard a suivi la remise de prix.
11: C'est pour récompenser tout ce qu'elle a fait en faveur de la paix et du droit international qu'elle a reçu le prix Nobel de la paix. Et c'est une femme qui a toute une feuille de route, qui a consacré toute sa vie à la défense des droits de la personne. En plus d'avoir été haut-commissaire aux droits de l'homme des Nations unies, elle a présidé la commission d'enquête de l'ONU sur la bande de Gaza, qui a conclu qu'Israël avait commis un génocide. Elle a également présidé le tribunal pénal international pour le Rwanda après le génocide. Elle a aussi milité contre l'apartheid en Afrique du Sud Et c'est là que la journaliste et écrivaine Lucie Pagé l'a connue.
10: Ses clients, c'était ceux dont personne ne voulait. Des militants anti-apartheid, des prisonniers politiques. Puis elle se bat pour les détenus de Robben Island, dont Nelson Mandela. C'est plus qu'un prix Nobel ici. C'est une reconnaissance qu'on a le droit de rêver grand, même si on a le triple oppression. Le sexe, la couleur de peau et la classe sociale.
11: Navy Pillay a dédié son prix à tous les survivants de crimes internationaux. Et lorsqu'on lui a annoncé qu'elle avait remporté ce prestigieux prix, elle a dit avec humour... Si vous applaudissez un peu plus fort, je vais peut-être partager le prix avec Donald Trump. C'est que le président américain estime que c'est lui qui méritait cette récompense. Ici Jean-Philippe Robillard, Radio-Canada, Montréal.
9: À Ottawa, le controversé projet de loi C-39, qui vise à accélérer l'approbation de l'ensemble des projets d'infrastructure au pays, a été adopté en deuxième lecture aux communes. Le texte a été critiqué par des groupes environnementaux, des communautés autochtones et des syndicats. Notre analyste politique, Fanny Olivier, est à Ottawa.
6: Contrairement aux groupes environnementaux et autochtones qui trouvent que le délai d'un an pour étudier les projets est trop court, Pierre Poilievre, lui, trouve que c'est trop long. Il souhaiterait raccourcir davantage les évaluations et veut plus de mesures encore pour favoriser l'exploitation des sables bitumineux. Les députés conservateurs ont donc voté en faveur du projet de loi C-39 dans l'espoir de proposer en comité des amendements pour le durcir davantage.
12: On va laisser ce projet de loi retardé, dilué et faible aller au comité pour qu'on puisse mettre des amendements conservateurs qui vont débloquer nos projets.
6: Le projet de loi sera maintenant étudié en comité avant le vote final en troisième lecture. Un comité spécial composé de 6 libéraux, 4 conservateurs et un seul bloquiste. Le NPD et le Parti vert devaient avoir l'autorisation des libéraux pour y participer. Ça leur a été refusé. Sur le comité, c'est donc uniquement le Bloc québécois qui vraisemblablement va pousser pour plus de protection environnementale. Hier, le bloquiste Patrick Bonin a donné le ton.
13: Les libéraux, ils ont oublié que le but, c'est de polluer moins, pas polluer plus. Imaginez si en plus ils laissent leur premier ministre passer ses 39, passer des pipelines. Est-ce qu'ils réalisent que leur silence nous mène droit dans le mur? Ouais!
6: Ce vote sur ces 39 est survenu alors que les Premières Nations de Cold Lake contestent devant la Cour fédérale la décision du gouvernement Carney de désigner le pipeline Pacific Link comme un projet d'intérêt national. Ici Fanny Olivier, Radio-Canada, Ottawa.
9: Aux États-Unis, le secrétaire à la Défense Pete Hegseth a annoncé que l'auteur d'une fusillade commise en 2009 sur une base militaire du Texas fera face à un peloton d'exécution. Nidal Malik Hassan a tué 13 personnes et blessé une trentaine d'autres. L'exécution est prévue le 3 décembre et sera diffusée en direct. Il s'agira de la première exécution militaire américaine depuis 1961. Le Haut Commissariat de l'ONU aux droits de l'homme dénonce une forme de torture et une peine cruelle. La Commission européenne traîne les pieds sur la question épineuse du commerce des produits dérivés du phoque. C'est ce que soutiennent des experts des deux côtés de l'Atlantique qui souhaitent la levée d'une interdiction dénoncée par des chasseurs depuis presque deux décennies. Les précisions de Patrick Butler.
14: La Commission européenne évalue depuis deux ans sa réglementation qui empêche le commerce de tout produit dérivé du phoque pour des raisons éthiques. Les chasseurs canadiens dénoncent l'interdiction depuis 2009 et ils ont de plus en plus d'alliés en Europe. Petri Suronen est consultant en pêche basé en Finlande. C'est un enjeu majeur pour nos pêcheurs, dit-il. La population de phoques grimpe en flèche dans la mer Baltique, ce qui nuit au stock de poissons, selon lui. Danita Catherine Burke est chercheuse senior de l'Université du Sud du Danemark. L'Union européenne est au courant du problème, soutient-elle. La chasse aux phoques est permise pour gérer la population. Mais il n'y a aucun marché pour le phoque et donc aucune raison d'aller chasser, déplore-t-elle. Bruxelles subit la pression des pays baltes et scandinaves qui demandent l'assouplissement des règles, mais des groupes animalistes l'exhortent à garder le cap. La Commission a déjà reporté sa décision à plusieurs reprises. Doug Chiasson est directeur général de l'Institut de la fourrure du Canada.
15: On va prendre n'importe quelle opportunité qu'on peut.
14: Il espère que l'interdiction fasse partie des discussions sur la possibilité que le Canada obtienne le statut de membre associé de l'Union européenne. Ici Patrick Butler, Radio-Canada, Saint-Jean-Terre-Neuve.
9: La nouvelle approche du Conseil des arts de l'Ontario fait réagir. Il évalue désormais le milieu culturel en fonction de sa rentabilité. Mais en privilégiant les retombées économiques et la vente de billets, la formule de financement frappe de plein fouet les organismes d'art visuel francophones. Le milieu tire la sonnette d'alarme, comme l'explique Gabriel Poulin.
16: Cette année, tous les organismes francophones en arts visuels ont vu leur financement coupé par le Conseil des arts de l'Ontario, le CAO. En cause, un nouveau modèle de financement qui évalue désormais les bénéficiaires selon leurs retombées économiques et leurs revenus autonomes. Une approche qui pénalise injustement les arts visuels, selon Véronique Leblanc, co-directrice générale de l'Association des groupes en arts visuels francophones, l'AGAF.
17: En arts visuels, on a moins de capacité de générer des revenus de vente de billets, par exemple, comme ça peut être le cas en arts vivants, en théâtre, en arts du spectacle.
16: L'enveloppe historiquement protégée pour les organismes francophones a également été réduite de 80 000 $. Lisa Breton, de l'Alliance culturelle de l'Ontario, dénonce elle aussi un calcul qui oublie la réalité des communautés en milieu minoritaire.
18: En utilisant la mesure d'impact économique, ben, ça défavorise immédiatement la communauté francophone. Nous, ce qu'on se pose comme question, est-ce que c'est la pointe de l'iceberg?
16: De son côté, le CAO se défend en rappelant que son budget provincial n'a pas augmenté depuis 2009. Malgré une rencontre entre les représentants culturels et la direction du CAO, le Conseil n'entend pas revenir sur sa décision. Ici Gabrielle Poulin, Radio-Canada, Sudbury.
9: L'équipe canadienne féminine de soccer va affronter le Danemark ce soir au Stade Saputo à Montréal avant un deuxième match lundi à Toronto. Des rencontres qui servent de préparation avant les importantes qualifications pour la Coupe du monde de soccer le mois prochain. Patricia Anne Beaulieu a préparé ce qui suit.
19: Si certains parlent de matchs amicaux, l'entraîneur en chef de la formation canadienne, Casey Stoney, est sans équivoque sur la mission de son groupe.
20: It's not an exhibition. This is a game we are here to perform and win.
19: Ce n'est pas un match d'exhibition. Nous sommes ici pour jouer et gagner. Nous voulons affronter les meilleures équipes du monde, les meilleures équipes européennes que nous n'avons pas souvent l'occasion d'affronter. Ce n'est pas un match amical. L'autre rendez-vous important pour la formation canadienne sera à la fin novembre, avec les qualifications de la CONCACAF qui serviront à déterminer les équipes qui joueront à la Coupe du monde de 2027 et aux prochains Jeux olympiques. La défenseure québécoise Gabrielle Carle, qui a déjà 32 sélections avec le 11 canadien, affirme qu'elle et ses coéquipières sont fortes et prêtes pour les prochains défis. Ce retour au bercail pour l'équipe féminine est un moment précieux pour plusieurs joueuses, dont Gabrielle Carle, qui se souvient de sa dernière visite au pays en juin 2025.
21: La dernière fois qu'on était à Montréal, en fait, on a joué contre Haïti. Puis je pense que c'était quasiment un match à la maison pour Haïti. Mais cette fois-ci, je pense que c'est vraiment cool.
19: L'équipe est équilibrée entre les joueuses expérimentées et les nouvelles venues, comme Elisabeth C., 23 ans, qui en sera sa deuxième sélection. Les athlètes du contingent canadien sont reconnaissantes, notamment en ce qui concerne les nouvelles perspectives pour leur sport.
22: Et c'est sûr que quand j'étais plus petite, il n'y avait pas toutes ces opportunités-là, mais de voir comment ça évolue, puis ça évolue vite, ben c'est vraiment une bonne chose, surtout pour les jeunes filles de nos jours.
19: Ici Patricia-Anne Beaulieu, Radio-Canada, Montréal.
9: Et en terminant, l'ouragan Isaias vient de gagner en intensité. Il est désormais classé de catégorie 3 et a déjà forcé de premières évacuations dans le sud des États-Unis. Selon le Centre national des ouragans, il devrait toucher terre la nuit prochaine en Floride, en Alabama ou au Mississippi. C'était le Radio Journal. Au nom de toute l'équipe, bon vendredi à l'antenne d'ici première.
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0: 7h10, on entre dans la deuxième heure de l'émission. Bonjour à tous et bienvenue à l'émission pour celles et ceux qui viennent de se joindre à nous. Vous écoutez Point du jour avec Vincent Savard derrière le micro et je vous souhaite de passer un bon moment sur nos ondes. Eh bien, comme je le mentionnais au cours de la première heure de l'émission, c'est la longue fin de semaine de l'Action de grâce qui approche à grands pas. J'espère que vous avez des événements et des repas en famille ou entre amis là, qui sont prévus pour cette occasion. Mais je vous rappelle que si jamais vous avez de la famille ou des amis qui habitent du côté de l'Alberta et que vous devez passer par, je dirais, le centre nord-ouest, donc par Lloydminster, il va falloir que vous fassiez attention sur les routes parce que Environnement et changement climatique Canada a émis un avertissement de neige pour la région de Lloydminster. Si hier c'était de la pluie, aujourd'hui ça devrait se changer en neige. Ça devrait également se poursuivre samedi et dimanche, ces chutes de neige. Donc je vous recommande fortement de faire attention sur les routes si jamais vous devez vous déplacer dans ce secteur. Pour ce qui est de la région de North Battleford, qui est également dans le centre nord-ouest de la province, je dirais qu'il n'y a toujours pas de démission de la part d'Environnement et Changement climatique Canada, comme quoi il y aurait de la neige pour cette région. Mais je vous avertis tout de suite, ne soyez pas surpris si jamais vous voyez quelques flocons ici et là, puisque Lloydminster n'est pas nécessairement très, très loin de North Battleford. Sinon, si on regarde un petit peu là, les actualités en Saskatchewan, celle qui retient le plus l'attention ce matin, en ce vendredi, c'est ce qui s'est passé du côté de Saskatoon. Il y a les services de police et d'incendie de la ville des Ponts qui ont procédé au démantèlement du campement de personnes sans abri qui se trouvait à l'angle de la 20e rue Ouest et l'avenue K Sud hier matin. L'opération est survenue au lendemain du rejet par un juge d'une deuxième demande d'injonction qui visait à empêcher l'évacuation du site où vivait une centaine de personnes. La chef adjointe des pompiers a dit que les campements ont été démantelés parce qu'ils commençaient à présenter un danger pour les personnes qui étaient sur place, mais aussi pour les écoles, les services, les commerces ainsi que les quartiers environnants. Elle a assuré également que l'opération a été menée à l'aide du soutien d'organismes communautaires et autochtones ainsi que du gouvernement provincial. Et bien sûr, ce démantèlement n'a pas fait l'affaire de tous. Il y a des organismes qui soutiennent les personnes déplacées qui ont réagi à cette intervention d'hier et ils se disent déçus par cette décision de la ville. Et bien sûr, on aura un peu plus de détails au cours de nos bulletins d'information avec Charles Lantier au cours de l'émission. Et il y a également un article sur le sujet qui paraît sur notre page web. Sinon, pour ce qui est de la prochaine heure de l'émission, on va parler d'économie. On va faire un petit tour des actualités économiques au pays avec notre collaborateur Carl Rétineau-Paradiselli à 7h15. Et puis ensuite, on va parler du rapport annuel 2025-2026 du Commissariat aux langues officielles avec la présidente de la Fédération des communautés francophones et acadiennes du Canada, Liane Roy. Elle sera avec nous à 7h45. Pour ce qui est des autres nouvelles provinciales, on va les rejoindre à l'instant, Charles Lantier. Charles, tout d'abord, il y a les plaidoiries qui sont terminées au procès pour meurtre de Cody Chubby à Melford.
1: L'homme de 38 ans est accusé d'avoir tué sa conjointe Danielle Dobershek en mars 2024. La défense plaide l'homicide involontaire, affirmant que l'accusé était trop enivré pour avoir l'intention de la tuer. La couronne réplique qu'une intention qu'une intention en état d'ébriété reste une intention et le juge rendra son verdict en décembre.
0: Ensuite, dans la métropole, il y a un comité de la ville de Saskatoon qui appuie un projet pilote de micro-maison pour loger des personnes sans abri.
1: L'organisme CUMFI souhaite aménager 16 logements dans le quartier Pleasant Hill de Saskatoon. La municipalité accorderait 160 000 $ ainsi que des congés d'impôts. Si le conseil municipal confirme la décision, les premiers occupants pourraient emménager avant Noël.
0: Et puis, en terminant, du côté de la capitale, trois hommes accusés d'avoir simulé un accident de la route font face à des poursuites à Regina.
1: La collision frontale est survenue en janvier dernier et a fait 4 blessés. L'enquête de la police et de la société d'assurance HDI a déterminé que l'impact était prémédité. Les trois individus répondent maintenant à des fraudes de plus de 5 000 $. Deux d'entre eux sont également accusés de conduite dangereuse.
0: Charles Lantier, merci beaucoup pour ces nouvelles.
1: Vincent.
0: Et on se reparle à 7h30. À la météo, voici à quoi ressemblent les températures actuelles. Ça n'a pas trop changé depuis ce matin. Il fait toujours 7 degrés à La Ronge, 6 du côté de Prince Albert, ainsi que pour Zenon Park, 9 à North Battleford et 10 du côté de Saskatoon, La Trinité et Bellevue. On se déplace au sud maintenant où il fait 10 pour le sud-ouest qui comprend Pontex et Swift Current, 4 à Bellegarde et Estevan, 7 à Gravelbourg, 9 à l'est pour la région de Yorkton, 5 à Moose Jaw et 8 pour la région de la capitale provinciale. À 7h15, c'est le moment de faire un petit tour des actualités économiques au pays avec notre collaborateur qui est journaliste économique au magazine L'Actualité, Carl Retino-Paradzelli. Carl, bonjour.
2: Oui, salut Vincent.
0: Carl, tout d'abord, si on commence avec le cofondateur d'une des plus importantes sociétés de gestion de placement au Canada qui est décédé hier.
2: Oui, il s'agit de Stephen Jarislowsky, homme de la finance qui s'est éteint à l'âge vénérable de 101 ans. Un homme que plusieurs surnommaient, Vincent, le Warren Buffett canadien. Lui était pas d'accord avec ça. Souvent, ça le fâchait un peu qu'on dise ça parce que il a pas les mêmes idées politiques, par exemple, de M. Buffett, mais c'est surtout pour dire qu'il a eu une grande influence sur le monde de la finance. Il a été là très longtemps aussi dans le paysage canadien. Alors, un homme très important qui a effectivement cofondé en 1955 sa firme, Jarislowsky Fraser, une firme montréalaise qui gère aujourd'hui plus de 60 milliards de dollars, imaginez. Donc, l'argent de riches particuliers, oui, mais aussi l'argent de fonds de pension, de fondations, de compagnies également. Il était lui-même, M. Jarislowsky, l'une des plus grandes fortunes du Canada. Selon le magazine Forbes, il valait plus de 5 milliards de dollars canadiens. Donc, beaucoup d'argent, mais il n'a pas tout gardé pour lui. Sa fondation, par exemple, a financé plusieurs dizaines de chaires de recherche universitaires à travers le Canada au fil des ans, des chaires en gestion, en génie, en économie, par exemple. Ce qui l'a aussi distingué, c'est son parcours, qui est assez hors du commun. Il est né en Allemagne en 1925. Il a été, imaginez, dans une unité de contre-espionnage à l'époque. Et ensuite, il s'est lancé dans la finance là, pour avoir la carrière qu'on lui connaît. C'est un monsieur aussi qui avait pas la langue dans sa poche. Il a critiqué plein de choses dans sa vie, la parité homme-femme sur les CA, le fait que les gens prennent, selon lui, leur retraite trop tôt. Il est du Québec, donc il a été contre le mouvement souverainiste au Québec notamment, puis la liste comme ça est assez longue. Mais c'est pas quelqu'un qui avait juste des coups de gueule en poche. Il a aussi beaucoup lutté contre les entreprises qui, selon lui, se versaient des gros salaires démesurés. Il s'est beaucoup battu pour le droit des actionnaires en cofondant notamment la Coalition canadienne pour une saine gouvernance. Alors ça, c'est un autre volet important. Puis le dernier que je voulais mentionner, Vincent, c'est sur le plan personnel. Ça le rapproche beaucoup de Warren Buffett. Ça n'a jamais été un grand dépensier, Monsieur Jarislowsky. Il conduisait sa voiture, donc il n'avait pas de chauffeur comme d'autres grandes fortunes. Il faisait sa vaisselle, il disait souvent ça. Alors, c'est une manière de dire, voyez, je suis un peu comme tout le monde. Bon, il y a un petit écart de 5 milliards de dollars en termes de fortune, là. Mais ça nous donne un peu une idée du personnage qui, je le rappelle, a été une source d'inspiration pour bien des gens du monde de la finance au Canada.
0: Oui. Ensuite, Carl, souvent les vendredis, eh bien, on a des chiffres sur l'emploi qui nous sont dévoilés. Et d'ailleurs, c'est le cas aujourd'hui, ce matin.
2: Oui, et mauvaise nouvelle pour le marché de l'emploi au Canada. Pour le mois de septembre, on a perdu à l'échelle du pays 68 000 postes. C'est beaucoup. La moitié à temps plein, la moitié à temps partiel. Pour vous donner une idée, les économistes s'attendaient à ce qu'on crée à peu près 5 000 postes. On en perd 68 000. Donc, mauvaise nouvelle, ça fait grimper le taux de chômage de 6,4 à 6,5. Dans le cas de la Saskatchewan, c'est presque inchangé pour le mois de septembre. On crée 300 postes, là, mais on peut dire presque zéro. Là, ça compte comme pas vraiment. Si on reprend les chiffres à l'échelle nationale, c'est préoccupant parce que là, ça fait deux mois de suite qu'on a des baisses de postes, des réductions du nombre d'emplois assez importantes après un début d'année plutôt positif. Et il est encore trop tôt peut-être pour dire exactement ce qui explique ça, mais ce qu'on sait, c'est que c'est les premières données ce matin qu'on a concernant le marché de l'emploi depuis l'entrée en vigueur des droits de douane américains de 50% qui étaient en place à la fin du mois d'août. Des droits de douane qui, oui, étaient très spécifiques, mais on voit que ça a des impacts déjà visibles sur l'économie. Pourquoi je dis ça? Parce que la province la plus touchée par la baisse du nombre d'emplois, c'est le Québec. Et on disait justement qu'au Québec, les nouveaux droits de douanes américains affectent pas mal cette économie-là. Alors bref, c'est à mettre dans la balance là pour la prochaine décision de la Banque du Canada concernant son taux directeur. C'est compliqué parce que là, ça nous dit que l'économie canadienne est faiblote un peu. En même temps, l'inflation est pas sous contrôle totalement ou en tout cas, elle demeure assez élevée. Alors que va faire la Banque du Canada? Sincèrement, c'est pas facile de naviguer dans ces eaux-là.
0: C'est ça, ça va être à voir. Et puis, Carl, c'est une grosse nouvelle là, quand même qui était tombée hier matin. On en parlait beaucoup en équipe, là, la suspension de la taxe fédérale sur l'essence devrait coûter des milliards de dollars au gouvernement et ça devrait avantager les plus riches.
2: Oui, vous avez vu passer le chiffre de 5 milliards de dollars. Ouais. Là, c'est l'évaluation de la facture de cette suspension de la taxe fédérale sur l'essence selon la directrice parlementaire du budget. Alors, au-delà de ce chiffre-là, Vincent, ce que j'ai trouvé intéressant dans l'analyse qui est sortie hier, c'est effectivement ce qui est dit au sujet des économies potentielles. Alors, on dit dans le rapport que l'économie moyenne par famille canadienne, c'est 276 $ grâce à cette mesure-là. Sauf que quand on regarde les chiffres dans le détail, on voit que plus une famille a des revenus élevés, plus elle économise. Donc, pour les ménages qui gagnent, par exemple, plus de 182 000 $ de revenus pour le ménage, on parle d'une économie qui peut atteindre presque 470 $. Pourquoi? Parce que ben, les plus riches consomment généralement plus d'essence, donc plus gros véhicules peut-être, plus de voyages en voiture et tout ça. Donc, je trouvais ça intéressant de mentionner ça puis de mettre ça en relief ce matin parce que quand on entend une proposition comme la suspension de la taxe sur l'essence, tout le monde est content, c'est populaire et tout ça parce qu'on se dit ça risque de nous coûter moins cher à la pompe. Mais il faut se rappeler que c'est pas une mesure qui profite de manière égale à tout le monde. Alors, comme je le disais, à réfléchir quand viendra le temps de suspendre à nouveau ou de ramener cette taxe-là au sein du Canada.
0: Oui. Et puis en terminant, Carl, un petit mot concernant le pipeline Pacific Link, le projet a une première épine dans le pied.
2: Oui, parce qu'il y a une première nation de l'Alberta, la première nation Cold Lake, qui conteste en cours ce projet-là. Ce projet de construire, je le rappelle, un pipeline, un oléoduc pour transporter 1 million de barils de pétrole par jour. Il y a un projet de captage et de stockage de carbone aussi qui vient avec. Donc oui, contestation judiciaire. L'idée de cette démarche-là, c'est qu'on critique le manque de consultation. Ce que la première nation dit, c'est pas qu'on veut pas collaborer du tout avec le fédéral, mais on veut en savoir plus sur les impacts à long terme de ce projet-là. On dit qu'on n'a pas assez d'informations, assez été consultées par rapport à ce projet-là. Et oui, première épine dans le pied, est-ce qu'il y en aura d'autres? Ça se peut parce que on a déjà entendu des Premières Nations en Colombie-Britannique notamment se plaindre ou en tout cas critiquer assez ouvertement ce projet-là. Est-ce qu'on ira en cours? Est-ce qu'on se fera entendre plutôt lors des consultations qui doivent avoir lieu au cours des prochains mois? L'avenir nous le dira, mais disons que le débat concernant ce projet-là est bel et bien commencé.
0: Très bien, bien. Carl Retinaux-Paradzeli, un grand merci pour ces nouvelles économiques ce matin et je vous souhaite de passer une très belle fin de semaine de l'Action de grâce.
2: Merci, à bientôt Vincent.
0: À bientôt, merci.

0: À 7h25, c'est l'heure du rendez-vous sportif avec Marc-Éric Bouchard. Marc-Éric, bonjour.
1: Bonjour.
0: Marc-Éric, on va commencer avec un sport qu'on associe beaucoup avec la fête de l'Action de grâce, autant au Canada qu'aux États-Unis, c'est le football. Et on va commencer avec notre football à nous, le football canadien, les Riders qui seront du côté de Montréal demain.
1: Oui, l'Action de grâce, autant chez les Américains plus tard en novembre, mais chez nous, c'est en

0: aussi de ses réservistes peut-être,
1: oui,
0: parce que l'équipe est pas mal avec une victoire peut-être lundi, l'équipe est confirmée là pour le premier rang de cette division. Et on termine la saison Edmonton contre les Riders à Regina le 24 octobre. Et ça, eh bien, c'est à surveiller. Bon, avant ça, il y a des amateurs de football qui vont être ravis parce qu'il y a un excellent match demain entre Calgary et Winnipeg. Ça, les équipes sont 4e et 5e pour l'instant. Et là, pour l'instant, Calgary est 8-8 et Winnipeg est 7-8. Winnipeg perd et pratiquement éliminé, même de l'insertion dans l'autre division. Mais si Winnipeg gagne, eh bien là, Calgary est dans les câbles à 8-9, et en restant seulement un match à jouer, tandis que Winnipeg relance un peu ses chances là avec une fiche de 8 victoires et de 8 revers pour la 4e position qui donne accès. Et là, c'est confirmé parce que Hamilton est déjà éliminé. Ça veut dire qu'il y a une équipe qui va passer à l'Est cette année, de l'Ouest à l'Est, pour affronter Toronto, possiblement Toronto, là, au premier tour des éliminatoires de la Ligue canadienne de football.
1: Très bien, mais ce sera à suivre cette lutte dans la division Ouest de la LCF. Parlons maintenant de la NFL, Marc Kirik. Hier, c'était le football du jeudi soir et ce sont les Buccaneers de Tampa Bay qui l'ont emporté.
0: Oui, c'est ça, les Bucs ont réussi à le faire. Hein? Belle victoire contre les Cowboys de Dallas qui ont perdu 24-16. Vous savez, le quart numéro 1 de Tampa Bay est blessé à un pouce. Et c'est son remplaçant qui a quand même fait du bon travail à son premier départ, là, Jalen Daniels, qui a été bon dans les circonstances, là, 19-25 et 189 verges. Il remplace Baker Mayfield qui, lui, bon, doit s'absenter encore pour quelques semaines. Et on verra. Mais c'était vraiment un match surprenant parce que les Cowboys devaient gagner. Mais les Cowboys se compliquent. On va faire des ajustements au cours des prochaines semaines.
1: D'accord. On t'a perdu un petit instant, Marc-Éric. Je ne sais pas ce qui s'est passé, mais on t'a perdu un petit...
0: Ah, parfois, les lignes, là, on ne contrôle pas ça.
1: C'est
0: ça.
1: C'est hors de notre contrôle. Et puis,
0: C'est les bandes passantes. Là, il y a Astor ici. Là. C'est un peu... à 6 heures, c'est moins la bande passante sur Internet. Mm-hmm. Tandis qu'à 7h30, et qui est aussi plus tard dans l'Est, là, il y a beaucoup plus de gens qui utilisent la bande, cette bande-là. Et c'est pour ça que parfois, c'est peut-être pas 100% dans les lignes. Voilà.
1: C'est pas plus grave que ça, Marc-Éric. Terminons avec un peu de soccer. Le Danemark qui sera un bon test pour l'équipe canadienne féminine.
0: Oui, c'est ça, effectivement, parce que le Canada qui se prépare pour beaucoup d'événements importants, c'est-à-dire une compétition de la CONCACAF, la Coupe du Monde en 2027, les Jeux Olympiques en 2028, où l'équipe n'est pas encore qualifiée, alors que deux matchs contre le Danemark, c'est-à-dire à Montréal et à Toronto, là, ce sera évidemment là, en fin de semaine. C'est intéressant de voir comment l'équipe est située. Vous savez, avec les retraites de grandes de l'histoire, comme Christine Sinclair, là, c'est un renouveau important du côté de l'équipe de soccer féminin qui a eu beaucoup de succès. Et on verra comment que l'entraîneuse sera capable de pouvoir mener l'équipe à de bons succès, comme dans le passé.
1: Très bien. Ben, on était pour voir sur le gazon avec le football et le soccer pour cette discussion, Marc-Éric. Mais tantôt, on va parler de hockey et de baseball, les éliminatoires dans la MLB. Ça va être très intéressant. Ça sera prévu pour 8h25. On se dit à plus tard, Marc-Éric. Passe une belle journée.
0: À vous aussi, merci.
1: Merci. À 7h30, on s'informe maintenant avec Charles Lantier. On va commencer tout d'abord du côté de la métropole. La police et les pompiers sont intervenus jeudi matin, donc hier matin, pour démanteler le campement dans le secteur ouest de Saskatoon.
2: Les occupants ont dû enlever leurs effets personnels et quitter les lieux. Et Rosalie Arsenault était sur place. On écoute le reportage.
3: Après plusieurs tentatives, le démantèlement a finalement eu lieu au campement situé entre la 20e rue et l'avenue K à Saskatoon. Tôt jeudi matin, des clôtures ont été installées et les policiers formaient un mur pour exiger le départ des occupants. Malgré un calme relatif, la colère et le désarroi se faisaient sentir parmi les personnes présentes ce matin. Cette intervention a lieu au lendemain du rejet par un juge de la Cour du Banc du Roi d'une deuxième demande d'injonction provisoire visant à empêcher le démantèlement du campement. Les occupants et leurs défenseurs semblent avoir épuisé tous les recours possibles. Le service incendie justifie cette action par une crainte pour la sécurité des occupants. Selon la chef adjointe du service incendie, Yvonne Raymer, le danger est trop grand pour laisser le campement en place en raison des débris et des nombreux objets qui peuvent causer des incendies. En avant-midi, la ville a indiqué qu'aucun des occupants du campement n'avait accepté les ressources mises à leur disposition. Ici Rosalie Arsenault, Radio-Canada, Saskatoon.

0: Des membres de la Société canadienne française de Prince-Albert ont décidé de poursuivre leur plan de devenir propriétaires. Le projet de pôle francophone a été au cœur des discussions lors de l'Assemblée générale annuelle de la Société. Le compte-rendu d'Édith Boisvert.
1: C'est pas la maison de francophonie qu'on a ici.
2: Un pôle francophone pour rassembler sous un même toit les activités et les organismes du nord de la province. C'est ce que poursuit la direction générale de la Société canadienne-française de Prince-Albert. D'abord, la société avait dévoilé un plan d'acquérir un ancien centre commercial appelé Plaza 88 en plein cœur du centre-ville. La directrice générale de la SCFPA, Soraya Eilert.
3: Je trouve naturel qu'on se concentre de s'en aller soit à Plaza 88 qui nous offre plus grand espace, 49 000 pieds carrés, qui est très grand.
2: Un projet qui suscite des questions, notamment du côté de la conseillère Josée Bourgoin.
4: La société n'a pas les reins assez solides pour entreprendre un aussi grand projet.
2: En assemblée, la direction générale a aussi fait part d'un plan B, à nouveau, Soraya Eilert.
3: C'est que notre bâtisse qu'on est présentement est à vendre. Ça ne règle pas notre problème d'espace parce qu'on est déjà serré comme c'est là.
2: Malgré certaines réticences, les membres ont opté pour poursuivre l'étude du projet de devenir propriétaire. Toutefois, avant de prendre un engagement financier, le projet devra être soumis aux membres de la société lors d'une prochaine assemblée. Ici Édith Boisvert, Radio-Canada, de retour de Prince-Albert.
0: Ethan Murdoch est nommé joueur canadien par excellence de la Ligue de baseball de l'Ouest canadien. Le voltigeur des Berries de Saskatoon a aidé son équipe à gagner le championnat cet été, le premier de l'équipe. Âgé de 23 ans, le natif de Swift Current a mis fin à sa carrière de joueur. Il agira maintenant à titre d'entraîneur de la préparation physique pour les Broncos de Swift Current dans la Ligue de hockey junior de l'Ouest.
5: Charles Lantier, merci beaucoup pour ces nouvelles ce matin et on se reparle un peu plus tard.
0: Certainement.
5: À la météo pour les prévisions aujourd'hui, on s'attend à ce que les températures varient entre 22 et 25 pour le sud de la province. On prévoit des journées ensoleillées du côté de Moose Jaw et de Gravelbourg, un peu plus nuageuses du côté de Yorkton. On prévoit des alternances soleil et nuages pour Regina, Pontex et Swift Current. Et on prévoit des risques d'averses de pluie du côté de Bellegarde et Estevan. Les probabilités sont assez élevées tout de même, avec 60 % Du côté de Yorkton, il fera 15 degrés, donc ce sera un peu plus frais comparément aux autres régions dans le sud. Ensuite, au centre, ça variera plutôt entre 10 et 17 degrés. Ce sera nuageux pour Saskatoon, la Trinité, Bellevue et North Battleford. Et on prévoit de la pluie assurément pour les régions de Prince-Albert et Zelon Park. Et au nord, à la Ronge, ce sera de la pluie parfois forte et on prévoit 6 degrés de ce côté. Et parlant de pluie forte, la région de la Ronge, il y a un avertissement qui a été émis par Environnement et Changement climatique Canada. On prévoit à certains moments de 40 à 60 millimètres de précipitations de pluie. Et puis du côté de Lloydminster, il y a un avertissement de neige là, pour cette région. La neige devrait tomber aujourd'hui, demain et possiblement même un petit peu dimanche.
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5: 7h35. En juin dernier, on en avait parlé à l'émission Gravelbourg qui a tenu la cérémonie de coupure du ruban pour célébrer la fin des travaux de rénovation de la façade de l'un des plus anciens élévateurs à grains en Saskatchewan. Construit au début des années 1900, le silo fait partie intégrante du paysage des prairies et de la ville. Alors qu'il était menacé de démolition, les résidents de Gravelbourg s'y sont opposés pour protéger un site qui reflète, selon eux, l'héritage agricole de la ville. Une campagne de 23 ans a alors commencé, un long parcours qui a porté ses fruits pour les résidents de la ville. Notre collègue journaliste Jana Baroudi nous en parle à l'instant.
7: En visitant Gravelbourg, il est facile de remarquer une grande bâtisse en bois rouge qui s'élève dans le ciel bleu des prairies. L'élevateur à grains de près de 24 mètres est un rappel historique de l'agriculture au cœur de la Saskatchewan et de l'Ouest canadien. Et tout le monde en ville s'accorde à dire qu'il fait partie de l'héritage de Gravelbourg.
8: Les fermiers sont vraiment importants pour nous. C'est nos familles.
7: Construit en 1915 par la Saskatchewan and Western Elevator Company, il est le dernier de son genre dans la ville, comme l'explique son maire, Mathieu Forêt.
8: La ville a été créée en 1906. À un temps, il y avait 9 grands élévateurs à grains dans la communauté. Et avec le temps, c'est ça, les choses changent. La façon de transporter le grain a changé.
7: C'est pourquoi, lorsqu'il a été menacé de démolition, Tuss Giessen, résidente de longue date et présidente du musée de Gravelbourg, a voulu s'y opposer, inspiré par les moulins à vent de son pays d'origine.
9: I was a child. We had windmills in the Netherlands, and they were tearing down all the windmills.
7: Alors que les moulins avaient commencé à être démolis aux Pays-Bas, ceux qu'on a décidé de préserver attirent dorénavant des millions de touristes chaque année, explique-t-elle. Il y a 23 ans, Tuss Giessen a alors décidé de lancer une pétition pour sauver l'élévateur, mais les travaux de rénovation devaient se faire à une condition selon le conseil municipal, ne pas utiliser l'argent des contribuables. Alors, pour lever des fonds, des activités en tout genre ont été organisées à Gravelbourg. Entre concerts, soupers, foires, événements pour les fêtes, 350 000 dollars ont été collectés pour finaliser la façade avec l'aide de Patrimoine Canada. Un projet qui s'est achevé en juin 2026. Plusieurs années d'efforts qui démontrent le dévouement des habitants de Gravelbourg, affirme le maire.
8: Il n'y a personne qui vient nous sauver ici. Alors, c'est très important que la communauté se mette bras en bras pour pouvoir promouvoir et exploiter les choses qui nous rendent différents. Et justement, notre héritage en est une.
7: Un héritage que les résidents sont fiers d'avoir préservé.
10: More people that get interested and realize how important it is to save our heritage sites, I guess the better it'll be.
11: It's a nice reminder of what the community was built on.
7: Ça reste pour eux un rappel important des origines agricoles de la communauté, d'où l'importance de sauver de tels sites historiques. Après 23 ans de travail, Tuss Giessen est fier d'être arrivé au bout de son projet.
9: Happy, you know, that it's done, that I got it finished, that I'm still here, that I can see it finished.
7: Maintenant, autour de la nouvelle génération, elle cède les clés de l'élévateur aux jeunes de Gravelbourg dans l'espoir qu'il rénove son intérieur. En juin dernier, des idées de le transformer en musée consacré à l'agriculture ont été évoquées. Ici Jana Baroudi, Radio-Canada, Gravelbourg.
5: Voilà, comme vous venez de l'entendre, c'était notre collègue journaliste Jana Baroudi qui s'est rendue à Gravelbourg pour comprendre l'histoire de l'élévateur à grains et le long parcours pour le protéger. Mon collègue Nico Pévy a choisi pour l'émission d'aujourd'hui la chanson « J'y vais » de Florent Pagny et de Patrick Fiori. Et au retour, on s'entretient avec Liane Roy pour parler de ce rapport 2025-2026 du commissariat aux langues officielles.

0: Dans la francophonie, dans le rapport annuel du commissariat aux langues officielles, la nouvelle commissaire Kelly Burke recommande un meilleur encadrement de l'intelligence artificielle pour mieux protéger les deux langues officielles. Le rapport indique aussi que son bureau a reçu 4 fois plus de plaintes en 2025-2026 que l'année précédente. Cette hausse est attribuable notamment à la controverse entourant l'ancien président-directeur général d'Air Canada, Michael Rousseau, qui s'était adressé uniquement en anglais avec des sous-titres en français dans une vidéo publiée à la suite de l'accident à l'aéroport LaGuardia de New York. Pour en parler, je joins Liane Roy à l'instant, qui est présidente de la Fédération des communautés francophones et acadiennes du Canada. Madame Roy, bonjour.
1: Bonjour.
0: Premièrement, Madame Roy, est-ce que le rapport du commissariat aux langues officielles reflète bien les préoccupations des communautés francophones au pays?
1: Tout à fait, tout à fait. Le rapport annuel de la commissaire met en relief que les obligations linguistiques demeurent incomprises au sein de l'appareil fédéral et en particulier au niveau des hauts fonctionnaires. Donc, pour nous, ce qu'elle ressort dans son rapport vient tout à fait confirmer ce que nous on pense au niveau de la FCFA avec nos membres. Et ce qu'on a trouvé très intéressant dans ce rapport ici, c'est que elle donne aussi des orientations, elle propose des orientations qui, avec notamment 2 recommandations qui sont formulées. Et une va dans le sens de l'intelligence artificielle, comme vous l'avez mentionné, mais l'autre va dans le sens, justement, de la formation qui est nécessaire pour les hauts fonctionnaires, justement pour que ces gens-là comprennent mieux leurs obligations en vertu de la loi. Et on le sait que la loi, comme vous le savez, on le sait tous, que la loi a été modernisée en 2023. Et cette loi n'a pas encore été totalement mise en œuvre. Donc, c'est une des plaintes que nous on fait régulièrement, c'est que ça prend du temps à mettre en œuvre cette nouvelle loi-là. Et c'est dommage parce que la nouvelle loi, on a plusieurs gains, on a fait beaucoup de chemin avec cette nouvelle loi-là. On a les dispositions, les outils nécessaires, mais on a du mal à la mettre. À la mettre véritablement en œuvre.
0: Mm-hmm. Et si on prend le temps d'en parler un peu plus de ces 2 recommandations dont vous venez de mentionner, pourquoi c'est important justement et qu'est-ce qu'elle recommande la commissaire aux langues officielles pour mieux encadrer les langues officielles et pourquoi ça va être important ça pour la sauvegarde du français au Canada et qu'est-ce qui sera fait également pour améliorer cette formation des personnes des hauts fonctionnaires en fait de la fonction publique?
1: Justement, je pense que ce qui est important à comprendre, c'est quand on a modernisé la loi, c'est parce qu'elle reconnaît que le français est vulnérable partout au pays et on a besoin de protection et de promotion partout au pays pour la langue française et nos communautés. Donc, on a modernisé cette loi pour qu'elle serve à freiner le déclin du français et il faut que l'appareil fédéral traduise les obligations en véritable changement. Mm-hmm. Et c'est là qu'elle naît du problème parce que, elle l'a bien identifié dans son rapport, c'est que la fonction publique et les hauts fonctionnaires ou l'appareil gouvernemental fédéral ne comprennent pas leurs obligations par rapport à cette nouvelle loi-là. C'est pour ça qu'elle suggère que l'ensemble des hauts fonctionnaires suivent une formation sur leurs obligations par rapport à la loi. Mmh. Maintenant, elle va dans le sens de la langue de travail, parce qu'on a vu récemment avec les problèmes au niveau de la Défense nationale et il y en a quelques autres, comme vous l'avez dit en entrée en matière. Elle mentionne cette formation-là, surtout pour la langue de travail. Mais nous, on irait plus loin et on ajouterait aussi l'ensemble des obligations. Parce que quand on parle de nos communautés dans nos régions, il faut que les fonctionnaires et l'appareil gouvernemental comprennent les nouvelles obligations. Et il y a des nouveautés dans cette loi-là qui font en sorte que quand une nouvelle politique publique ou un nouveau programme est mis en place, faut que les fonctionnaires consultent les communautés premièrement. Mmh. Et après ça, faut qu'ils identifient si les décisions qu'ils prennent ont des impacts négatifs sur les communautés. Et ça, c'est tout nouveau. Avant, comme vous le savez, on mettait des programmes en place. On n'avait pas besoin de vérifier si ça avait des effets négatifs ou si ce programme-là allait répondre aux besoins des communautés. Donc, ça, c'est très nouveau avec la nouvelle loi. Mais on s'aperçoit, justement, et c'est là aussi qu'on parle de l'intelligence artificielle, tout le travail qui se fait à Ottawa par rapport à l'intelligence artificielle, on n'entend jamais parler de langues officielles. Mmh. Donc, ça démontre justement le point qu'elle essaie de faire, de dire que les gens ne comprennent pas leurs obligations. On a vu également récemment le projet de loi C-39, qui est le projet de loi qui vise à bâtir un Canada fort, qui a énormément d'argent rattaché dans ces grands projets-là, les méga projets. On parle aucunement de langues officielles ou de dans ce projet de loi-là non plus. Donc, on s'aperçoit de plus en plus que les gens qui développent ces nouveaux programmes-là ou ces lois ou ces nouvelles politiques publiques-là oublient qu'ils ont des obligations par rapport à la nouvelle loi sur les langues officielles. Mmh. Donc, son rapport touche exactement ce qui doit être fait et c'est pour ça qu'on est très content de son rapport.
0: Très bien, merci beaucoup pour ces explications, Mme Roy. Parlons maintenant des plaintes, hein, parce que la majorité de ces plaintes reçues portaient sur les communications avec le public et la prestation de services. Est-ce que, Mme Roy, c'est encore difficile d'obtenir des services en français dans l'ensemble du pays, encore aujourd'hui, en 2026?
1: Oui, c'est encore assez difficile. Ça dépend certainement des régions où on est, mais je pense que si on peut mettre en œuvre ces recommandations-là qu'elle propose et regarder justement aux obligations que les gens ont à faire, ça devrait s'estomper dans les prochaines années. Maintenant, mais il y a encore beaucoup de plaintes. Comme vous l'avez dit, en entrant en matière, à Saskatchewan, je pense qu'il y en a 24, il y en a eu 24, la région de la Saskatchewan. Donc, c'est encore beaucoup par rapport à ce qu'on devrait voir. Mais c'est bon au moins de savoir où sont les plaintes, dans quel domaine sont les plaintes. C'est certain que dans son rapport, on n'a pas tous les détails, mais on est capable de voir où on doit mettre plus d'efforts.
0: Oui, c'est ça, exactement. Puis, bon, maintenant, je parlais qu'on était en 2026, on a toujours de la difficulté à recevoir ces services en français. Ben, 2026, c'est aussi l'année où ça fait 3 ans que l'adoption de la nouvelle loi sur les langues officielles a eu lieu et les règlements se font toujours attendre, Madame Roy. Qu'est-ce que ce délai a comme conséquence et quels changements vous aimeriez peut-être voir en place?
1: Mais je pense qu'il faut adopter des règlements qui vont donner l'esprit que les législateurs ont avec quand on a modernisé la loi. Donc, je pense que ça doit se faire dans les plus brefs délais. C'est très important d'avoir des règlements qui vont justement refléter ce qu'il y a dans la loi et les avancées qu'on a fait avec cette loi-là. Donc, ça, c'est très important qu'elle soit totalement mise en œuvre et pour accompagner cette mise en œuvre-là, il faut que l'appareil gouvernemental comprenne leurs obligations.
0: Très bien. Puis en terminant, Mme Roy, bon, vous le disiez au début que ce rapport du commissariat aux langues officielles reflète très bien les préoccupations des communautés francophones. Cependant, est-ce que quand même des points là, qui sont passés peut-être sous le radar selon vous?
1: Ben, c'est certain que nous, comme j'ai mentionné au niveau de la formation, on aimait que ça soit élargi à la partie 7 de la loi. Et ça, c'est tout ce qui touche nos communautés, c'est-à-dire les mesures positives à mettre en place pour la vitalité de nos communautés. Ça fait que ça, c'est peut-être sous-entendu, mais nous, on aimerait que ça soit très explicite que si formation il y a, que ça touche l'ensemble des obligations et surtout aussi ceux de la partie 7 de la loi qui est la partie de la loi qui a des impacts directs sur nos communautés.
0: Très bien. Eh bien, Liane Roy, je rappelle que vous êtes présidente de la Fédération des communautés francophones et acadiennes du Canada. Merci beaucoup d'être revenue ce matin sur ce rapport annuel 2025-2026 du commissariat aux langues officielles. Je vous souhaite de passer une très belle journée.
1: Merci et bonne journée à vous aussi.

0: On vient d'entendre Robert Charlebois qui nous chantait Les ailes d'un ange et c'était mon choix musical pour l'émission d'aujourd'hui puisque je pars en vacances pour 2 semaines pour Québec justement et c'est mon collègue Nico Pévis qui me remplacera pour les 2 prochaines semaines au micro, je le rappelle. À 7h57, maintenant, on va prendre le temps de revenir sur les grands titres de l'actualité provinciale avec Charles Lantier. 3 hommes accusés d'avoir simulé un accident de la route font face à des poursuites à Régina Charles.
1: La collision frontale est survenue en janvier dernier et a fait 4 blessés. L'enquête de la police et de la société d'assurance SGI a déterminé que l'impact était prémédité. Les 3 individus sont accusés de fraude de plus de 5 000 $. 2 d'entre eux sont également accusés de conduite dangereuse.
0: Et puis, un nouvel aréna au centre-ville constituerait la dernière phase d'un projet de quartier dédié aux événements à Saskatoon.
1: Un nouveau rapport municipal suggère que ce projet de 1,2 milliard de dollars se déroulerait en plusieurs phases. Selon ce rapport, un centre de congrès rénové et un stationnement de 500 places seraient construits en premier lieu. Le conseil municipal examinera le rapport mercredi prochain. Une estimation actualisée des coûts pour le quartier est attendue en décembre.
0: Merci beaucoup, Charles. On se retrouve dans la 3e heure de l'émission. Maintenant, la météo, juste pour vous dire que les températures actuelles varient entre 4 et 10 pour le sud, entre 6 et 10 pour le centre et au nord, à la ronge, il fait 7 degrés. À venir, pour la 3e heure de l'émission, nous allons parler du Nakota qui entre dans certaines salles de classe avec une nouvelle plateforme. Wabi Zari, qui est le fondateur de cette plateforme, viendra nous en parler. Donc, à 8h15 et puis à 8h45, on fait un petit regard sur la relève francescoise et ce sera au tour de Pascal Marchildon de nous parler de son parcours. Voici maintenant les nouvelles nationales.
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7: Le prix Nobel de la paix est décerné à l'ancienne haut-commissaire de l'ONU pour les droits de l'homme, Navanethem Pillay.
8: Ses clients, c'était ceux dont personne ne voulait. Des militants anti-apartheid, des prisonniers politiques.
7: Des experts accusent la Commission européenne de tarder à lever l'interdiction sur les produits dérivés du phoque. Et au soccer féminin, le Canada affrontera le Danemark, une préparation pour les qualifications de la Coupe du monde. Bonjour, ici Élise Jeté. Bienvenue au Radio-Journal.
9: The Norwegian Nobel Committee has decided to award the Nobel Peace Prize for 2026 to Navanethem Navi Pillay.
7: Le prix Nobel de la paix a été attribué à l'ancienne haut-commissaire aux droits de l'homme des Nations unies, Navanethem Pillay. La femme de 85 ans a été choisie parmi près de 300 propositions. Jean-Philippe Robillard a suivi la remise de prix.
10: C'est pour récompenser tout ce qu'elle a fait en faveur de la paix et du droit international qu'elle a reçu le prix Nobel de la paix. Et c'est une femme qui a toute une feuille de route, qui a consacré toute sa vie à la défense des droits de la personne. En plus d'avoir été haut-commissaire aux droits de l'homme des Nations unies, elle a présidé la commission d'enquête de l'ONU sur la bande de Gaza, qui a conclu qu'Israël avait commis un génocide. Elle a également présidé le Tribunal pénal international pour le Rwanda après le génocide. Elle a aussi milité contre l'apartheid en Afrique du Sud. Et c'est là que la journaliste et écrivaine Lucie Pagé l'a connue.
8: Ses clients, c'était ceux dont personne ne voulait. Des militants anti-apartheid, des prisonniers politiques. Puis elle se bat pour les détenus de Robben Island, dont Nelson Mandela. C'est plus qu'un prix Nobel ici. C'est une reconnaissance qu'on a le droit de rêver grand, même si on a une triple oppression. Le sexe, la couleur de peau et la classe sociale.
10: Navi Pillay a dédié son prix à tous les survivants de crimes internationaux. Et lorsqu'on lui a annoncé qu'elle avait avait remporté ce prestigieux prix. Elle a dit avec humour, si vous applaudissez un peu plus fort, je vais peut-être partager le prix avec Donald Trump. C'est que le président américain estime que c'est lui qui méritait cette récompense. Ici Jean-Philippe Robillard, Radio-Canada, Montréal.
7: Le taux de chômage a légèrement augmenté le mois dernier au Canada pour s'établir à 6,5%. 68 000 emplois ont été perdus à travers le pays, surtout dans le secteur de l'enseignement. Les précisions de Myrna Djoukic.
11: Après avoir stagné en juillet et en août, le taux de chômage au Canada a augmenté de 0,1 point pour s'établir à 6,5% en septembre. L'emploi a reculé pour un deuxième mois de suite, surtout chez les jeunes de 15 à 24 ans et chez les femmes de 25 à 54 ans. C'est aussi le quatrième mois où on enregistre une baisse du nombre d'employés dans le secteur public. En fait, celui-ci a diminué de 2,6 % en un an. La baisse est particulièrement marquée dans les services d'enseignement au Québec, en Ontario et en Alberta. C'est au Québec et à Terre-Neuve et Labrador que le taux de chômage a le plus augmenté en septembre. À l'opposé du spectre, la Saskatchewan et l'Alberta, les territoires du Nord-Ouest et le Yukon, ainsi que l'île du Prince-Édouard, ont vu leur taux de chômage baisser. Ici Myrna Djoukic, Radio-Canada, Toronto.
7: À Ottawa, le controversé projet de loi C-39 qui vise à accélérer l'approbation de l'ensemble des projets d'infrastructure au pays a été adopté en deuxième lecture aux communes. Le texte a été critiqué par des groupes environnementaux, des communautés autochtones et des syndicats. Notre analyste politique Fanny Olivier est à Ottawa.
12: Contrairement aux groupes environnementaux et autochtones qui trouvent que le délai d'un an pour étudier les projets est trop court, Pierre Poilievre, lui, trouve que c'est trop long. Il souhaiterait raccourcir davantage les évaluations et veut plus de mesures encore pour favoriser l'exploitation des sables bitumineux. Les députés conservateurs ont donc voté en faveur du projet de loi C-39 dans l'espoir de proposer en comité des amendements pour le durcir davantage.
13: On va laisser ce projet de loi retardé, dilué et faible aller au comité pour qu'on puisse mettre des amendements conservateurs qui vont débloquer nos projets.
12: Le projet de loi sera maintenant étudié en comité avant le vote final en troisième lecture. Un comité spécial composé de 6 libéraux, 4 conservateurs et un seul bloquiste. Le NPD et le Parti vert devaient avoir l'autorisation des libéraux pour y participer. Ça leur a été refusé. Sur le comité, c'est donc uniquement le Bloc québécois qui vraisemblablement va pousser pour plus de protection environnementale. Hier, le bloquiste Patrick Bonin a donné le ton.
14: Les libéraux, ils ont oublié que le but, c'est de polluer moins, pas polluer plus. Imaginez si en plus ils laissent leur premier ministre passer ses 39, passer des pipelines. Est-ce qu'ils réalisent que leur silence nous mène droit dans le mur? Ouais!
12: Ce vote sur ces 39 est survenu alors que les Premières Nations de Cold Lake contestent devant la Cour fédérale la décision du gouvernement Carney de désigner le pipeline Pacific Link comme un projet d'intérêt national. Ici Fanny Olivier, Radio-Canada, Ottawa.
7: Aux États-Unis, le secrétaire à la Défense Pete Hegseth a confirmé que l'auteur d'une fusillade commise en 2009 sur une base militaire du Texas fera face à un peloton d'exécution. Nidal Malik Hassan a tué 13 personnes et blessé une trentaine d'autres. L'exécution est prévue le 3 décembre et sera diffusée en direct. Il s'agira de la première exécution militaire américaine depuis 1961. Le Haut Commissariat de l'ONU aux droits de l'homme dénonce une forme de torture et une peine cruelle. À New York, des agents de l'ICE, la police fédérale de l'immigration, ont ouvert le feu sur un homme qui se trouvait dans sa voiture en compagnie de son fils de 5 ans. Le département de la sécurité intérieure soutient que ces agents ont mené une opération ciblée pour arrêter un homme en situation irrégulière, originaire de la République dominicaine, et qu'ils ont estimé que leur vie était en danger. Le maire de New York, Zoran Mamdani, affirme avoir négocié la libération de l'homme avec Donald Trump sans succès. L'homme blessé est toujours hospitalisé. La Commission européenne traîne les pieds sur la question épineuse du commerce des produits dérivés du phoque. C'est ce que soutiennent des experts des deux côtés de l'Atlantique qui souhaitent la levée d'une interdiction dénoncée par des chasseurs depuis presque 2 décennies. Les précisions de Patrick Butler.
15: La Commission européenne évalue depuis 2 ans sa réglementation qui empêche le commerce de tout produit dérivé du phoque pour des raisons éthiques. Les chasseurs canadiens dénoncent l'interdiction depuis 2009 et ils ont de plus en plus d'alliés en Europe. Petri Suronen est consultant en pêche basé en Finlande.
16: C'est un enjeu majeur pour nos pêcheurs, dit-il. La population de phoques grimpe en flèche dans la mer Baltique, ce qui nuit au stock de poissons, selon lui. Danita Catherine Burke est chercheuse senior de l'Université du Sud du Danemark. L'Union européenne est au courant du problème, soutient-elle. La chasse aux phoques est permise pour gérer la population. Mais il n'y a aucun marché pour le phoque et donc aucune raison d'aller chasser, déplore-t-elle. Bruxelles subit la pression des pays baltes et scandinaves qui demandent l'assouplissement des règles, mais des groupes animalistes l'exhortent à garder le cap. La Commission a déjà reporté sa décision à plusieurs reprises. Doug Chiasson est directeur général de l'Institut de la fourrure du Canada.
17: On va prendre n'importe quelle opportunité qu'on peut.
16: Il espère que l'interdiction fasse partie des discussions sur la possibilité que le Canada obtienne le statut de membre associé de l'Union européenne. Ici Patrick Butler, Radio-Canada, Saint-Jean-Terre-Neuve.
7: L'état d'urgence est en vigueur dans des comtés de la Floride et de l'Alabama en prévision de l'arrivée de l'ouragan Isaias, qui est désormais de catégorie 3 avant d'atteindre le sud des États-Unis. Les autorités ont ordonné des évacuations et exhorté les habitants d'une partie de la zone littorale à faire des préparatifs pour protéger les bâtiments de la montée des eaux et des vents violents. Voici le témoignage d'une résidente de Birmingham en Alabama, Heather West.
18: J'en suis inquiète parce qu'on a vu des dommages dans des ouragans dans des années passées. Alors je sais ce que c'est. Alors oui, ça m'inquiète beaucoup. Je viens de rénover l'assurance. Alors et ça monte en prix chaque année. Et c'est pour ça, parce qu'il y a un gros risque là sur la côte. Oui, je crains la pluie, les vents et aussi les vagues qui peuvent même toucher la terrasse, quoi.
7: L'ouragan devrait toucher terre la nuit prochaine en Floride, en Alabama ou au Mississippi. Plusieurs aéroports en Floride ont prévu de cesser temporairement les vols et de nombreuses plateformes pétrolières devraient être évacuées. Et en terminant, c'est un coup de théâtre en France. Les deux tableaux du peintre Pierre-Auguste Renoir, volés le mois dernier sur la Côte d'Azur, ont été retrouvés. 6 personnes ont été arrêtées lors d'une vaste opération policière. En septembre dernier, les cambrioleurs s'étaient introduits en plein jour dans le musée de Cagnes-sur-Mer, emportant 2 œuvres majeures. La découverte des toiles est un immense soulagement pour la ville, alors que ce vol éclair de moins de 3 minutes avait relancé le débat sur la sécurité dans les musées français. C'était le Radio-Journal, ici Élise Jeté, au nom de toute l'équipe. Passez un excellent vendredi à l'antenne d'ici première.
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0: 8h10, on est maintenant dans la troisième et dernière heure de l'émission. Bonjour à tous et bienvenue à Point du jour. Ici Vincent Savard au micro et je vous souhaite de passer une très belle journée sur nos ondes. Eh bien, je rappelle que si vous avez manqué à cette discussion qu'on a eue avec Liane Roy sur le rapport annuel 2025-2026 du commissariat aux langues officielles, vous pouvez toujours rattraper cette entrevue sur la plateforme audio de Radio-Canada. Vous n'avez qu'à aller sur la page de Point du jour. Et ça a été une discussion très intéressante là, avec la présidente de la Fédération des communautés francophones et acadiennes du Canada. Maintenant, pour l'actualité saskatchewanaise en ce vendredi, je dirais que c'est pas mal marqué parce qu'il s'est passé du côté de Saskatoon, mais je vais plutôt laisser mon collègue Charles Lantier vous donner les informations par rapport à cela. Et j'en profite également pour vous rappeler là, que justement le sujet qui a été question avec Liane Roy, c'est un des sujets là, qui est de l'heure, on peut dire, là, dans la scène nationale. Il y a l'intelligence artificielle et le transporteur Air Canada qui figurent au cœur du premier rapport annuel de la commissaire aux langues officielles, Kelly Burke, qui demande à Ottawa d'intégrer la lentille des langues officielles à l'ensemble de ses politiques, formation et outils aussi d'intelligence artificielle qui seront déployés dans la fonction publique. Un rapport qui révèle également une hausse marquée des plaintes recevables, dont le total a presque quadruplé en un an. Ce bond s'explique en grande partie par le volume très élevé de plaintes reçues suivant une vidéo de condoléances de l'ex-président directeur général d'Air Canada, Michael Rousseau, enregistrée uniquement en anglais et sous-titrée en français à la suite d'un accident survenu à l'aéroport LaGuardia de New York. Air Canada a réagi au rapport en rappelant que la maîtrise du français a été un critère important dans le choix de son futur président et chef de la direction. Donc, voilà pour les grandes lignes de ce rapport. Alors, on a eu la réaction de la Fédération des Canadiennes, des communautés francophones et acadiennes avec Liane Roy un peu plus tôt à l'émission. Mais on a également eu les réactions d'Air Canada sur l'article qui figure sur notre page information de Radio-Canada, si jamais vous voulez lire par rapport à cette nouvelle. Sinon, au cours des 50 prochaines minutes, voici ce qu'on aura comme contenu. On va parler d'une nouvelle plateforme dédiée à l'apprentissage de la langue Nakota avec Wabi Zari, qui est le réalisateur et enseignant de français à 8h15. C'est lui qui a fondé cette nouvelle plateforme. Et ensuite, on prend des nouvelles de notre relève françaisoise dans notre segment Regard sur la relève françaisoise avec Pascal Marchildon. Ce sera son tour cette fois et il sera avec nous à 8h45 pour conclure cette émission. Maintenant, pour ce qui est des actualités provinciales, eh bien, je le mentionnais, hein, c'était pas mal la nouvelle qui fait jaser ce vendredi matin, la ville de Saskatoon qui a démantelé un campement de personnes sans abri sur l'avenue K.
1: Un juge avait refusé l'injonction demandée pour bloquer l'opération. Malgré tout, la clinique juridique classique poursuit sa contestation constitutionnelle contre le règlement sur l'intrusion. Ses avocats affirment que le démantèlement ne règle rien et pousse les personnes vulnérables en marge de la société. L'audience se tiendra le 27 octobre.
0: Ensuite, dans le milieu de la santé, la Régie de la santé de la Saskatchewan ajoute 2 détecteurs de métaux à l'hôpital Saint-Paul de Saskatoon.
1: Les appareils sont désormais en service à l'entrée principale. L'accès aux urgences comportait déjà un tel filtrage. Selon l'organisme, ce type de contrôle a déjà permis d'intercepter des armes dissimulées dans d'autres établissements. La mesure vise à améliorer la sécurité des patients et du personnel.
0: Et puis, Olympiques spéciaux Saskatchewan a dévoilé le calendrier de ces Jeux d'hiver provinciaux de 2027.
1: Les compétitions se dérouleront de janvier à mars dans plusieurs villes, dont Regina, Saskatoon, Moose Jaw et Prince Albert. Les épreuves de ski alpin auront lieu, elles, à Winnipeg. L'événement servira de qualification pour les Jeux nationaux de 2028.
0: Charles Lantier, merci beaucoup pour ces nouvelles et on se reparle à 8h30 pour le bulletin. À la météo, les températures commencent tranquillement à augmenter. Du côté du sud de la province, il fait 7 à Regina, 5 à Moose Jaw, 8 à Yorkton, 9 à Gravelbourg, 11 pour le sud-ouest et 4 pour le sud-est. Au centre, il fait 6 pour le nord-est, 9 au nord-ouest pour la région de North Battleford, 7 à Prince Albert et 10 pour la région de Saskatoon, La Trinité et Bellevue. Et puis au nord à la Ronge, il fait 7 degrés. On va maintenant s'entretenir avec Wabi Zari pour parler du Nakota qui sera dans les salles de classe là, grâce à une nouvelle plateforme.
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0: Une nouvelle plateforme d'apprentissage en ligne fait son apparition dans les salles de classe. Il est maintenant possible pour les élèves d'apprendre le Nagoda, une langue autochtone parlée en Saskatchewan. Cette plateforme appelée CanadianLanguages.org a été créée par le réalisateur et enseignant de français Wabi Zari en collaboration avec la nation Carry the Kettle. Monsieur Zari, bonjour.
3: Bonjour Vincent, comment allez-vous? Et un grand merci pour l'invitation.
0: Ça va très bien et le plaisir est le nôtre, Monsieur Zari, de vous recevoir à l'émission. Tout d'abord, M. Zari, parlez-nous de ce qui vous a amené à créer cette plateforme d'apprentissage du Nagoda.
3: Ce qui m'a amené à créer cette plateforme vient de mon deuxième documentaire, 10 jours de Nakota. Donc après ce documentaire-là, je me suis permis, bien évidemment, d'intégrer la langue Nakota dans mon enseignement. Et j'ai galéré, excusez l'expression, j'ai galéré parce que c'est une langue orale, c'est une langue qui a un alphabet différent de l'alphabet qu'on utilise pour l'alphabet latin qu'on utilise pour le français et l'anglais. Et c'est pour cette raison là que je me suis dit pourquoi ne pas créer une plateforme gratuite destinée aux enseignants et qui va leur faciliter tout simplement la tâche puisque l'enseignant dans cette plateforme là il anime en fait, il suffit juste d'appuyer sur play et laisser Teresa Owatch enseigner.
0: Vous avez mentionné votre documentaire « 10 Days of Nakota ». Parlez-nous un petit peu de ce concept du code documentaire pour celles et ceux qui ne l'ont pas vu.
3: Ce sont deux documentaires que j'ai réalisés il y a de cela quelques années, 10 Days of Cree en 2020 et 10 Days of Nakota. Donc le concept était assez simple, c'est que j'allais dans des communautés autochtones et j'apprenais la langue. C'était un peu ça et franchement c'était une expérience formidable où j'ai pu bâtir des relations avec des différentes communautés, que ça soit la communauté Cree ou la communauté Nakota. C'est une expérience à refaire.
0: Oui. Et de manière générale, Monsieur Zari, est-ce que vous êtes de nature à apprendre une nouvelle langue de façon assez rapidement et ces langues-là étaient plus difficiles? Quel est votre intérêt par rapport aux langues?
3: C'est vrai que, puisque je viens de Casablanca et tout, du Maroc et tout, je suis bilingue depuis le début, j'ai envie de dire, entre l'arabe et le français. C'est vrai qu'en me déplaçant à Regina en 2012, j'ai dû aussi apprendre l'anglais. Pour répondre à votre question, j'ai envie de dire oui. J'ai envie de dire oui parce que j'ai voyagé, j'ai été dans plein d'endroits dans le monde. Je m'intéresse beaucoup aux cultures autochtones. C'est ça qui me passionne en fait. Et je considère que la langue est le miroir d'une culture. Et c'est par elle qu'on y entre vraiment. Mais j'aimerais aussi ajouter une chose très importante dans mon cas en particulier parce que c'est à l'Université de Regina que tout a commencé. Grâce à des profs, à des étudiants autochtones qui m'ont initié aux cultures autochtones. Voilà.
0: Et puis, pour revenir à cette plateforme CanadianLanguages.org, parlez-nous de à qui ça s'adresse? Vous avez mentionné un peu plus tôt que c'est pour les enseignants. Les enseignants peuvent s'en servir pour animer une salle de classe. Donc, c'est-tu vraiment pour ça que vous avez créé cette plateforme ou s'il y avait d'autres raisons également là, pour cette plateforme?
3: Oui, en fait, j'ai d'ailleurs un message d'espoir et un message extrêmement positif, à adresser à mes collègues. Aujourd'hui, il existe une plateforme gratuite pour faire découvrir une langue autochtone à nos élèves, même si vous ne la parlez pas. J'ai déjà reçu de très beaux retours d'enseignants au Manitoba, en Saskatchewan, mais aussi au Québec. Et franchement, ça me touche énormément. Parce qu'il y a une chose très importante que j'aimerais dire, si vous me le permettez, oui. Vincent, c'est que quand il s'agit de ressources sur les traités ou bien sur le passé colonial, je crois qu'on a des ressources de grande qualité. Mais quand il s'agit de langues autochtones, c'est là où il y a un petit souci, je crois. Et cette plateforme a pour ambition juste d'aider un peu les profs et essayer par tous les moyens de rendre leur tâche facile.
0: C'est ça, exactement. Puis votre plateforme, c'est pas juste pour les écoles saskatchewanaises, là, comme vous l'avez mentionné, Manitoba, Québec, d'autres provinces également qui s'intéressent. Donc, c'est vraiment partout au Canada là, qu'on peut utiliser cet outil.
3: J'ai envie de dire que c'est un produit purement saskatchewanais. Hein. Teresa, elle vient de Calais-de-Kettle. Le producteur, il vient aussi, c'est un prof d'immersion française. Mm-hmm. J'ai été diplômé de l'université de Regina. Les langues qu'on a en ce moment, on a les 6 langues de la Saskatchewan. C'est vrai que c'est un produit purement saskatchewanais. Hein. Par contre, j'ai envie de dire aussi que, puisqu'il est saskatchewanais, il est aussi canadien. Donc, l'idée, c'est de pouvoir commencer déjà par la Saskatchewan, par les langues pratiquées en Saskatchewan, et pourquoi pas aller un peu plus loin, découvrir peut-être l'Ojibwe ou bien les langues du Nord.
0: Oui, c'est ça exactement. Donc c'est quand même une très très bonne nouvelle de voir qu'il y a de l'intérêt pour ça. Est-ce que l'intérêt se poursuit toujours, M. Zary? Est-ce que vous avez encore des demandes d'enseignants, d'écoles qui demandent cette plateforme?
3: Oui, il y a pas très longtemps, je parlais plutôt avec Teresa Owatch. Elle m'a dit quelque chose qui m'a fait énormément plaisir. Vous pouvez même pas imaginer, c'est que cette leçon-là a été vue plusieurs fois et certains enseignants de Nakoda Ayoda, c'est-à-dire l'école qui se trouve à Calais-de-Kettle, mm-hmm. l'enseignent à leurs élèves. Et ça, c'est quelque chose que franchement, qui m'a fait énormément plaisir. Et c'est un peu ça ce qu'on veut en fait. Hein. On veut faire en sorte que nos vidéos soient vues dans les communautés, dans les écoles des communautés, dans les établissements scolaires des communautés autochtones aussi.
0: Mmh. Oui, c'est ça. Donc, c'est une bonne chose. Et puis, en terminant, M. Zary, quelle est la suite des choses pour votre initiative? Est-ce qu'on a l'intention de l'amener à un autre niveau? Qu'est-ce qui est prévu pour la suite des choses?
3: La suite, franchement, c'est de faire beaucoup plus de leçons. Pour le Nakoda, la deuxième et la troisième leçon sur les nombres et la famille sont en préparation. Nous préparons aussi d'autres langues, notamment le cri, avec un enseignant reconnu. Mon rêve, c'est d'arriver à 100 leçons par langue, hein, une plateforme que tout le pays pourrait utiliser. Et surtout gratuitement. Et rien ne se fera, bien évidemment, sans les communautés. Nous cherchons d'ailleurs des partenaires prêts à avancer avec nous.
0: Bon, ben l'invitation, elle est lancée. Puis, on peut voir vraiment que c'est une très, très belle plateforme. C'est très intéressant et je vois que vous êtes vraiment passionné là, par les langues, tout ça. Wahbi Zary, je rappelle que vous êtes réalisateur et enseignant de français, ainsi que fondateur de CanadianLanguages.org. Merci beaucoup de nous avoir parlé de votre plateforme ce matin.
3: Merci à vous, Vincent.

0: 8h26, c'est l'heure de parler de sport avec Marc-Éric Bouchard. Marc-Éric, bonjour.
1: Bonjour.
0: Marc-Éric, on va parler de hockey, les Jets et les Oilers, qui sont les deux meilleures équipes canadiennes pour le moment.
1: Ben vous savez, moi, ce que je trouve ça très audacieux pour, vous savez, hein, vous regardez les stations de sport comme moi, là, TSN, Sportsnet. Oui. Avant même de jouer les 84 parties de la saison régulière, on fait déjà des prédictions pour les séries éliminatoires, déjà. Et on place les équipes canadiennes en série ou non. Et la plupart des analystes ont placé Ottawa en séries éliminatoires, Canadiens de Montréal et Edmonton. Oui. Mais les autres, oubliez ça. Hein, on a même placé

0: Je pense que c'est un beau test, là. Mm-hmm. Hein, la jeune équipe des Ducks d'Anaheim, bien dirigée par Joel Quenneville, avec Leo Carlson, avec Cotter Gauthier et les autres. Ça, c'est un beau défi pour les Jets ce soir, bien sûr, à la maison.
1: Ouais. Ensuite, au baseball, si la saison de hockey vient juste de commencer, au baseball, on est en séries éliminatoires et les Guardians de Cleveland provoquent un cinquième match.
0: Je pense que c'est votre équipe préférée maintenant?
1: Non, pas nécessairement.
0: Ah non? Ah non, il me semble que j'avais entendu ça. OK. Non, je sais, mais ils sont pas là. Je veux dire, vous n'avez pas le plan B, vous? C'est seulement les Blue Jays B... jusqu'à la fin de votre vie?
1: Je pense que c'est les Nationals, les anciens expos.
0: Ah oui, c'est ça, OK. Ouais. Ben, OK, je me suis même mangé quelqu'un d'autre. Je pensais que c'était vous votre plan C était...
1: Non,
0: c'est les Orioles de Baltimore, vous, je pense, c'est ça?
1: Exactement, j'aime bien les Orioles.
0: Ah, c'est ça. OK, je savais que c'était autre que les Blue Jays quand même. Là. Mais de leur côté, Cleveland cause une surprise. On s'attendait à ce que les White Sox, par l'aide du pape, hein, qui avait envoyé son appui à l'organisation avec une lettre au propriétaire, eh bien, c'était facile, mais là, ça se garde pour les White Sox. Les Guardians ont gagné hier 9-5 et il y aura un match ultime entre ces deux formations. L'équipe gagnante affrontera qui? Eh bien, les Rays de Tampa Bay en finale de la Ligue américaine. Dans la Ligue nationale, eh bien, Milwaukee contre la formation des Dodgers de Los Angeles. Ça va commencer, bien sûr, en fin de semaine.
1: Et ça, Marc-Éric, c'est un clash des deux états financiers. Hein, les gros salaires avec les Dodgers et le petit marché des Brewers de Milwaukee.
0: Oui, c'est ça. 80 millions d'un côté, 400 millions de l'autre, à peu près. Oui, c'est ça.
1: Ça va être intéressant comme clash.
0: Comme les Yankees, c'était 303 millions face à 91 millions du côté des Rays de Tampa Bay.
1: Oui, ça va être intéressant comme duel.
0: Ouais.
1: Et puis, en terminant, peut-être un mot de football canadien, les Riders qui seront à Montréal en fin de semaine.
0: Vincent, est-ce qu'ils vont gagner en fin de semaine, lundi?
1: Ça va être difficile à Montréal, mais on l'espère.
0: Moi, je pense qu'ils vont gagner. Deux matchs en deux semaines contre la même équipe, je suis pas sûr qu'ils vont balayer Montréal. Mais j'ai l'impression que là, l'équipe est due pour du meilleur football. Les dernières semaines ont été difficiles. Et là, eh bien, j'ai l'impression, moi, que les Riders vont gagner assez facilement. Je veux dire, par 14 points lundi face aux Alouettes de Montréal. On verra si j'ai tort ou si j'ai raison.
1: On espère que t'as raison, Marc-Éric.
0: Oui. Vous espérez que j'ai raison. Ben, c'est sympa. Pour une fois.
1: On va suivre ça de très, très près, cette rencontre-là, parce que ça va peut-être donner le ton là, pour la fin de la saison. Bien, Marc-Éric, merci beaucoup pour toutes ces nouvelles du sport cette semaine. Je vous souhaite de passer une très belle fin de semaine de l'Action de grâce. Et ce sera Nico Pévy qui sera avec toi le mardi prochain. Donc, on se dit dans trois semaines, Marc-Éric.
0: Merci pour la belle semaine et bonne dinde.
1: Merci. À 8h30, c'est l'heure des nouvelles avec le journaliste Charles Lantier. Un Américain accusé d'avoir causé une collision mortelle près de Foam Lake retourne aux États-Unis après sa libération sous caution.
2: Kelly Knopf, originaire de la Caroline du Nord, fait face à des accusations de conduite dangereuse causant la mort d'une mère et de ses deux jeunes filles. Son avocat assure qu'il respectera ses engagements après avoir versé une caution de 20 000 $. L'accusé devra revenir en Saskatchewan pour sa comparution en janvier. L'auteur du feu Ditch 2, du feu de forêt Ditch 2, connaît maintenant sa sentence. 6 ans de prison ferme, c'est la peine infligée à Jason Alkett pour avoir déclenché un vaste brasier en mai 2025. Voici les détails avec Alexinan Bogmis.
3: L'homme qui a reconnu avoir allumé le feu de forêt Ditch 2 est condamné à 6 ans de prison ferme. Jason Alkett, aujourd'hui âgé de 30 ans, reçut sa peine ce jeudi matin à Prince Albert. Il passera encore 4 ans et demi derrière les barreaux, puisque le temps qu'il est resté en détention provisoire est pris en compte. En avril dernier, le concerné avait plaidé coupable d'être à l'origine de l'incendie. Selon la procureure de la couronne de Prince Albert, Robin Emin, ce verdict est un bon équilibre entre les réclamations du ministère public et de la Défense. La couronne réclamait notamment 10 ans de prison, alors que les avocats de Jason Alkett en demandaient 3. Déclenché en mai 2025, le brasier a dévasté des centaines de milliers d'hectares au nord de Prince Albert. L'incident avait aussi forcé plusieurs évacuations de personnes qui vivaient dans les environs. Une enquête de la GRC avait permis son arrestation quelques mois après les faits et la facture des opérations pour combattre le feu de forêt a dépassé les 10 millions de dollars selon les autorités. Ici, Alexandre Bogmis, Radio-Canada, Regina.
2: Un comité de la ville de Saskatoon appuie un projet pilote de micro-maison pour loger des personnes sans-abri. L'organisme CUMFI souhaite aménager 16 logements dans le quartier Pleasant Hill. La municipalité accorderait 160 000 $ ainsi que des congés d'impôts. Si le conseil municipal confirme la décision, les premiers occupants pourraient emménager avant Noël.

0: Et au niveau sportif, Ayton Murdoch est nommé joueur canadien par excellence de la Ligue de baseball de l'Ouest canadien. Le voltigeur des Berries de Saskatoon a aidé son équipe à gagner le championnat cet été, le premier de l'équipe. Âgé de 23 ans, le natif de Swift Current met fin à sa carrière de joueur. Il agira maintenant à titre d'entraîneur de la préparation physique pour les Broncos de Swift Current dans la Ligue de hockey junior de l'Ouest.
1: Merci beaucoup, Charles, pour ces nouvelles. Et on se parle une dernière fois avant la fin de l'émission à 8h55. On se dit à tantôt. À la météo maintenant pour les prévisions aujourd'hui. Je rappelle que des avertissements de neige pour la région de Lloydminster. C'était de la pluie hier. Ça devrait se changer en neige aujourd'hui. Ça devrait également être de la neige samedi, ainsi que peut-être pour la journée de dimanche. Je vous recommande d'être très vigilant sur les routes dans cette région. Et il y a aussi un avertissement de pluie forte pour la région de La Ronge. On s'attend à certains endroits à des précipitations de 40 à 60 mm de pluie. D'ailleurs, parlant de pluie, c'est ce qui est prévu pour, oui, la région de La Ronge, mais aussi pour les régions de Prince-Albert et Zenon Park. Ensuite, ce sera un peu plus nuageux pour la région de Saskatoon, La Trinité, Bellevue et North Battleford. Ce sera nuageux également pour la région de Yorkton à l'est. Ce sera plutôt ensoleillé pour Moose Jaw et Gravelbourg. On prévoit des forts risques d'averses de pluie pour la région du sud-est et puis pour le sud-ouest, ainsi que pour Regina. Ce sera des alternances soleil et nuages. Côté température, oui, ce sera 6 degrés un peu plus tard aujourd'hui pour la région de La Ronge. Ça devrait varier entre 10 et 17 pour la région centrale. Et au sud, ça devrait varier entre 22 et 25 degrés. La prochaine chanson, c'est le choix qu'a fait la réalisatrice de l'émission, Elisabeth Kachuk. Elisabeth, je te laisse nous présenter la chanson que tu as choisie.
2: Oui, merci Vincent. Donc aujourd'hui, j'ai choisi une chanson de Marco Emma. Marco Emma, un artiste qui a déjà collaboré avec l'artiste François Pontex, Mario Lepage, que vous connaissez sûrement, sur sa chanson « Le Feeling ». Et donc, Marco Emma a sorti un album cette année qui s'appelait « Soleil mâché », que j'ai beaucoup apprécié. Puis ben ça tombe super bien parce qu'il y a une chanson qui s'appelle « Jour férié » sur cet album-là. Alors,
1: ça fait un lien avec l'Action de grâce.
2: Exact. Tant qu'à avoir un jour férié le lundi, j'ai bien passé. Pourquoi pas jouer la toune de Marco Emma? La voici.
1: On l'écoute. Merci beaucoup, Lise.
2: Merci, Vincent.

0: Mercredi dernier, au cours d'une réunion extraordinaire, le conseil municipal de Sherwood a approuvé une demande de zonage pour le centre de données de Bell. Selon les documents rendus publics par la municipalité, Bell a obtenu le feu vert pour une expansion d'environ 362 hectares supplémentaires. Mais ce projet d'agrandissement, bien, ça continue de susciter de plus grandes inquiétudes dans la communauté. Notre collègue journaliste Campbell Stevenson nous rejoint en studio pour en parler. Campbell, bonjour.
1: Bonjour, Vincent.
0: Campbell, tout d'abord, parle-nous un petit peu là, de ce qui a été révélé dans ces documents fournis par la municipalité rurale de Sherwood.
1: Ben, c'était une étape clé pour le projet d'expansion de ce centre de données de Bell, annoncé mi-septembre environ, qui a été approuvé ce mercredi. Les élus de la municipalité rurale de Sherwood ont validé le changement de zonage du site nécessaire pour poursuivre les travaux selon des plans qui ont été revus à grande échelle. Concrètement, jusqu'à 9 nouveaux bâtiments logeant des serveurs et des équipements de soutien pourront voir le jour. Cela porte la superficie totale du site à 426 hectares, soit environ 362 de plus que les 65 hectares prévus au départ. Pour vous donner une petite idée de la grandeur, Vincent, ces 426 hectares représentent un peu plus que 4 km carrés. Donc, ça vous donne vraiment la mesure de l'envergure de ce projet. Mais pour y arriver, les géants des télécoms Bell a déjà signé des ententes conditionnelles en vue d'acquérir ces terrains-là, estimés à 52 milliards de dollars. Vincent, ce chantier colossal demeure le plus important investissement privé de l'histoire de la province.
0: Et oui, puis on en parle beaucoup à l'émission de ce projet-là, de cette expansion. On sait que c'est controversé comme projet. Alors, parle-nous un petit peu aussi des inquiétudes de la communauté par rapport à cette expansion.
1: Bien, le projet suscite toujours de plus en plus de contestations. L'opposition grandit à la suite de la publication de ces documents. Taryn Ulrich, c'est un organisateur de manifestations contre le projet, dénonce cette procédure qu'il juge peu claire et irrespectueuse. On l'écoute.
2: It's highlighting the fact that capital can do whatever it wants, can get whatever they want done. This whole process has been entirely corrupt.
1: Taryn Ulrich partage ses opinions en disant que le projet est corrompu du début à la fin, montrant, selon lui, que l'argent permet de tout obtenir. Il fait référence, bien sûr, au fait que certains des terrains ciblés pour l'expansion appartiennent à des figures politiques locales. Dans les registres fonciers figurent notamment Kevin et Kendra Eberle, ainsi que Kevin et Catherine Chickay. Kevin Eberle est un ancien préfet de la municipalité rurale de Sherwood, tandis que Kevin Chickay y siège actuellement comme conseiller et préfet. Donc, passant du côté du NPD, Brittany Singer, porte-parole en matière de technologie, d'innovation et d'IA du nouveau Parti démocratique de la Saskatchewan, réclame la divulgation immédiate des études d'impact sur l'environnement et les tarifs d'électricité à nouveau. Et plus récemment, le chef de la Nation Dakota, Standing Buffalo, Roger Redmond, menace quant à lui d'intenter des recours judiciaires d'ici 10 jours. Il affirme que le site se trouve sur un territoire traditionnel non cédé et que plusieurs réglementations environnementales ne sont pas respectées. Mais dans les documents que la municipalité rurale de Sherwood ont inclus pour rassurer la population qu'un système de refroidissement en circuit fermé ne consommera aucune eau réseau et qu'une centrale au gaz fournira l'électricité nécessaire à l'extension. Les travaux sont toujours en cours, Vincent, et je rappelle que la construction se fera en étapes, la première phase étant prévue dès 2027 selon les documents de la municipalité de Sherwood.
0: Voilà, donc on va continuer de surveiller ces phases de construction pour ce projet. Bien sûr, on devrait avoir l'occasion d'en reparler puisque ça soulève beaucoup de questions et d'inquiétudes dans la communauté. D'ailleurs, je vous invite aussi à savoir un peu plus sur cette nouvelle. Il y a un article qui paraît sur notre page web d'ici Saskatchewan. Ça s'intitule « Bell veut acquérir près de 900 acres supplémentaires pour son centre de données ». Donc, je vous invite à consulter cet article. Campbell Stevenson, merci beaucoup pour
1: merci
0: ces informations.
1: Vincent.

0: C'est le moment de poser notre regard sur la relève françaiscoise. On donne carte blanche à la jeunesse d'ici où on leur tend le micro pour savoir ce qu'ils deviennent, ce qui les anime ou vers quoi ils se propulsent. Aujourd'hui, c'est au tour de Pascal Marchildon, originaire de Zénon Park. Pascal, bonjour.
1: Bonjour.
0: Ben, pour commencer, Pascal, est-ce que tu pourrais nous raconter un petit peu ton parcours scolaire ici en Saskatchewan?
1: J'ai commencé l'école Notre-Dame des Vertus quand que j'avais. Ben, j'ai commencé en prématernelle. Et il y avait des jours où que je voulais m'en aller à des écoles anglaises, mais finalement j'ai décidé de rester avec l'école Francesca parce que j'ai décidé que ici en Saskatchewan, on a déjà pas assez d'opportunités dans la vie. Mm-hmm. Et j'ai décidé que en tant que Francesca, j'en aurai un peu plus de choses que je pourrais faire dans la vie. Mm-hmm. Juste avec être bilingue. Et j'ai fini l'école secondaire l'été passé, 2026. Mm-hmm. Et j'ai commencé à étudier Saskatchewan Polytechnique à Saskatoon.
0: Oui, donc c'est vraiment le fait d'avoir peut-être plus d'ouverture de carrière un peu plus tard avec le bilinguisme qui a fait en sorte que tu es resté dans les écoles francophones de la province. Mais est-ce que c'était quand même difficile pour toi là, de résister peut-être à cette pression de voir tes amis peut-être se diriger dans les écoles anglophones? Est-ce que c'était difficile pour toi de résister à ça ou ça s'est fait un peu naturellement?
1: Oh oui, il y avait beaucoup de jours où que j'ai vu mes amis à des écoles anglaises et j'ai dit il y avait trois personnes dans mon groupe finissant et alors pas beaucoup et j'ai vu les classes à les écoles anglaises puis je me suis dit ça serait un peu du fun d'être avec des groupes un peu plus grand, un peu plus gros. Mais finalement, j'ai résisté parce que j'ai vu les chances que j'avais dans la vie en tant que Francesca et ça a pris un grand effort à pas aller à des écoles en anglais.
0: Oui. Ouais, ça, j'imagine, ça devait prendre une certaine motivation de vouloir, tu sais, demeurer avec une classe de trois élèves, comme tu le disais, et de voir ses amis peut-être dans des classes un peu plus nombreuses où il y avait peut-être possibilité, justement, d'avoir un bon cercle social quand même. Donc, ça prend quand même une certaine discipline et une certaine motivation de demeurer dans ce genre de parcours. Mais est-ce que tu as trouvé ça quand même difficile à certains moments où, quand même, le fait d'avoir juste trois élèves, c'était quand même facile, tu sais, on pouvait peut-être bien s'entendre avec chacun des deux autres élèves. Il y avait peut-être un peu plus de temps qu'on pouvait prendre avec l'enseignant. Comment tu as trouvé ça pareil?
1: J'ai trouvé que c'était un peu difficile parce qu'il y avait, comme je dis, il y avait trop de nous dans la classe. Mm-hmm. Alors, c'était comme, tu vois, les mêmes personnes à chaque jour. Et puis, il n'y avait pas de différence en comment est-ce que les classes passaient, comment les récréations, les pauses ils passaient, parce que on se parlait, puis c'était ça qu'on avait à faire. Il y avait pas d'autres groupes d'amis qu'on pouvait aller ouais. parler avec, puis il y avait pour hangout or whatever. Mais c'était aussi quand même bon parce que on se connaissait très bien.
0: Ouais, ça c'est sûr.
1: Comme petit groupe, on savait les forces, puis on savait nos forces, on savait tout ce qu'on pouvait faire en groupe. Et comme mentionné, les petites classes avec les enseignants, enseignantes, on avait beaucoup plus de temps à apprendre un peu one-on-one. Mm-hmm. Puis c'était vraiment, j'apprends pas trop bien en classe. Et avoir un peu plus de one-on-one time, ça m'a aidé beaucoup.
0: Ouais. Et si on sort un petit peu des salles de classe et qu'on parle de la communauté françaisoise, surtout dans ta région de Zélon Park et du Nord-Ouest, là, qui comprend aussi Nipawin, Carrot River, tout ça, comment c'était la francophonie là-bas? Est-ce que tu t'es impliqué dans cette communauté? Est-ce que tu avais quand même d'autres amis qui parlaient français? Oui, tu avais peut-être des amis qui étaient anglophones dans la région, mais est-ce que tu avais d'autres amis que tu pouvais parler en français avec?
1: Oui, il y avait, comme la plupart, anglophones, mais il y en avait, je dirais, une douzaine d'amis proches dans la région. Et comme petite communauté, il y avait beaucoup d'implication dans les activités françaisques, l'RZP au village, mm-hmm. Il y avait beaucoup d'événements françaisques où que tout le monde dans la communauté y venait, puis il s'impliquait, puis ça aidait beaucoup avec moi au moins à me développer comme françaisque et continuer avec la françaisquoisie durant ma jeunesse.
0: Mm-hmm. Donc, tu as quand même contribué ça avec l'AFCB, comme tu l'as mentionné. Ensuite, bon, là, tu m'es maintenant rendu dans les études postsecondaires. Parle-nous un petit peu du domaine dans lequel tu as choisi d'étudier.
1: Ben, j'ai choisi d'être mécanique diesel. Et j'ai choisi un peu parce que en domaine rural, je suis fermier toute ma vie. J'ai été élevé sur la ferme. Et je voulais juste un peu m'informer un peu plus à comment faire les choses de la bonne manière, et pas de la manière du fermier. Oui, c'est ça.
0: Oui, donc c'est ça qui t'a motivé à aller vers ce domaine. Et tu as choisi de le faire à la Polytechnique de la Saskatchewan. Tu as choisi celle de Saskatoon. Pourquoi celle de Saskatoon? Parce que c'était la plus proche pour vous?
1: Ben non, c'est pas la plus proche, mais c'est la seule ville qui offre ce programme.
0: Ah.
1: Mais j'avais d'autres, il y avait d'autres programmes que j'étais intéressé, que j'aurais pu prendre, mais comme j'ai dit avant, c'est que je connais un peu ce que je fais, mm-hmm. mais je voulais encore connaître plus.
0: Ouais. Et une fois que tu auras décroché ce diplôme, ça va être de retourner travailler sur la ferme, mais c'est d'avoir ses connaissances améliorées, comme tu le mentionnais.
1: Oui, tout
0: c'est
1: probable.
0: Ça. D'accord. Et puis dans 5-10 ans, est-ce que tu as d'autres peut-être plans au niveau professionnel ou personnel? Est-ce que c'est de faire des voyages? Est-ce que c'est peut-être de développer une petite entreprise avec la ferme ou quoi que ce soit? Est-ce que c'est de faire du bénévolat au sein de la communauté? Qu'est-ce que tu prévois faire là, dans l'avenir?
1: Ben, j'aimerais faire un peu de tout. j'aimerais aller faire des voyages. J'aimerais aller en Amérique du Sud et en Europe. Juste explorer un petit plus. Mm-hmm. J'aimerais, pour une couple d'années avant de retourner à la ferme, j'aimerais aller au Yukon, au nord plutôt, mm-hmm. Aller travailler les mines On va voir, peut-être que ça va arriver, peut-être que non. Et puis, quand je reviens, devenir fermier.
0: Ouais. Et puis, en terminant, Pascal, de quelle façon tu aimerais redonner à ta communauté à Zélon Park? Est-ce que ça va être encore une fois de t'impliquer, de continuer de t'impliquer dans la FZP, même en travaillant à la ferme?
1: Ah oui, ben, certain. Faire du bénévolat avec la communauté. Être bénévole pour des événements francescois dans la communauté, non seulement francescois, mais plutôt parce que c'est plutôt qu'est-ce qu'on a là-bas. Mm-hmm. Et oui, juste redonner à la communauté comme je peux.
0: Et bien, Pascal Marchildon, merci beaucoup d'avoir pris de ton temps ce matin pour nous avoir parlé de tes aspirations futures.
1: Oui, merci beaucoup.

0: 8h57, on approche la fin de l'émission. Charles, quels seront les sujets qui vont intéresser nos collègues dans la salle des nouvelles?
1: Eh bien, on en a parlé tout au long de l'émission, là, le démantèlement du campement de Saskatoon. Eh bien, aujourd'hui, on va se concentrer sur les conséquences de ce démantèlement-là au cours de la journée. Et puis, il y a aussi la Banque alimentaire de Regina qui va inaugurer la première ferme intérieure modulaire de la ville, qui va permettre d'offrir des légumes feuilles frais à sa clientèle tout au long de l'hiver. Et aussi, du côté de Gravelbourg, en juin 2026, on a inauguré les travaux de rénovation de la devanture d'un des plus anciens élévateurs à grains de la Saskatchewan. Et donc, on va avoir un reportage sur tout ça. On en a parlé aussi au courant de l'émission, mais il va avoir au niveau de la télé là, un reportage à ce niveau-là. Et puis, un autre sujet qu'on a parlé, qu'on va continuer de traiter là en nouvelle, le nombre de plaintes recevables déposées auprès du commissariat aux langues officielles qui a presque quadruplé en un an.
0: Charles Antier, merci beaucoup pour aujourd'hui. Je te souhaite une très belle fin de semaine.
1: Merci beaucoup, Vincent, et bonnes vacances à toi aussi.
0: Merci beaucoup, Charles. Et justement, je tiens à le souligner, je serai en vacances pour les deux prochaines semaines. Alors, on se retrouve dans 3 semaines. C'est mon collègue Nico Pévy qui prendra le relais de l'émission Point du jour. Je vous souhaite à tous une très belle fin de semaine de l'Action de grâce et je vous souhaite une très, très bonne journée aujourd'hui. Bye-bye tout le monde et à la prochaine.
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7: Et bonjour à toutes et à tous, ici Julien Sturbois, il est 9h et c'est le moment des informations. L'Assemblée communautaire françaiscoise appuie le rapport annuel déposé hier par la commissaire aux langues officielles Kelly Burke. L'organisme soutient les recommandations qui visent à encadrer l'intelligence artificielle et à rendre obligatoire la formation des gestionnaires fédéraux sur leurs obligations linguistiques. En Saskatchewan, 24 plaintes ont été déposées cette année auprès du commissariat aux langues officielles, des chiffres qui montrent l'importance d'assurer des services de qualité équivalents en français selon la CA. Et direction maintenant Saskatoon, puisque la police et les pompiers sont intervenus jeudi matin pour démanteler un campement dans le secteur ouest de la ville. Les occupants ont dû enlever leurs effets personnels et quitter les lieux. Rosalie Arsenault était sur les lieux.
8: Après plusieurs tentatives, le démantèlement a finalement eu lieu au campement situé entre la 20e rue et l'avenue K à Saskatoon. Tôt jeudi matin, des clôtures ont été installées et les policiers formaient un mur pour exiger le départ des occupants. Malgré un calme relatif, la colère et le désarroi se faisaient sentir parmi les personnes présentes ce matin. Cette intervention a lieu au lendemain du rejet par un juge de la cour du Banc du Roi d'une deuxième demande d'injonction provisoire visant à empêcher le démantèlement du campement. Les occupants et leurs défenseurs semble avoir épuisé tous les recours possibles. Le service incendie justifie cette action par une crainte pour la sécurité des occupants. Selon la chef adjointe du service incendie, Yvonne Raymer, le danger est trop grand pour laisser le campement en place en raison des débris et des nombreux objets qui peuvent causer des incendies. En avant-midi, la ville a indiqué qu'aucun des occupants du campement n'avait accepté les ressources mises à leur disposition. Ici Rosalie Arsenault, Radio-Canada, Saskatoon.
7: Et aux affaires judiciaires, un Américain de la Caroline du Sud impliqué dans un accident mortel près de Foam Lake rentre aux États-Unis après avoir été libéré sous caution. Poursuivi pour conduite dangereuse causant la mort d'Amber Olson et de ses deux jeunes filles, Kelly Knopf a versé une caution de 20 000 $. Son avocat affirme que son client respectera ses conditions et qu'il reviendra en Saskatchewan pour sa prochaine comparution prévue en janvier. Au national, nouvelle baisse sur le marché du travail canadien. 68 000 emplois ont été perdus en septembre, ce qui monte le taux de chômage à 6,5% au pays. Il s'agit d'un deuxième recul mensuel consécutif, principalement attribuable aux pertes dans le secteur public, l'enseignement ou encore la santé. Les jeunes et les femmes sont les plus touchés par cette baisse, qui frappe tout particulièrement le Québec, où 49 000 postes ont été supprimés le mois dernier. Et en politique fédérale, à Ottawa, le controversé projet de loi C-39 qui vise à accélérer l'approbation de l'ensemble des projets d'infrastructure au pays a été adopté en deuxième lecture aux communes. Le texte a été critiqué par des groupes environnementaux, des communautés autochtones et des syndicats. Notre analyste politique Fanny Olivier est à Ottawa.
9: Contrairement aux groupes environnementaux et autochtones qui trouvent que le délai d'un an pour étudier les projets est trop court, Pierre Poilievre, lui, trouve que c'est trop long. Il souhaiterait raccourcir davantage les évaluations et veut plus de mesures encore pour favoriser l'exploitation des sables bitumineux. Les députés conservateurs ont donc voté en faveur du projet de loi C-39 dans l'espoir de proposer en comité des amendements pour le durcir davantage.
10: On va laisser ce projet de loi retardé, dilué et faible aller au comité pour qu'on puisse mettre des amendements conservateurs qui vont débloquer nos projets.
9: Le projet de loi sera maintenant étudié en comité avant le vote final en troisième lecture. Un comité spécial composé de 6 libéraux, 4 conservateurs et un seul bloquiste. Le NPD et le Parti vert devaient avoir l'autorisation des libéraux pour y participer. Ça leur a été refusé. Sur le comité, c'est donc uniquement le Bloc québécois qui vraisemblablement va pousser pour plus de protection environnementale. Hier, le bloquiste Patrick Bonin a donné le ton.
11: Les libéraux, ils ont oublié que le but, c'est de polluer moins, pas polluer plus. Imaginez si en plus ils laissent leur premier ministre passer ses 39, passer des pipelines. Est-ce qu'ils réalisent que leur silence nous mène droit dans le mur? Ouais!
9: Ce vote sur ces 39 est survenu alors que les Premières Nations de Cold Lake contestent devant la Cour fédérale la décision du gouvernement Carney de désigner le pipeline Pacific Link comme un projet d'intérêt national. Ici Fanny Olivier, Radio-Canada, Ottawa.
7: Et enfin, pour finir, c'est l'état d'urgence dans des comtés de la Floride et l'Alabama en prévision de l'arrivée de l'ouragan Azayas, qui est désormais de catégorie 3 avant d'atteindre le sud des États-Unis. Les autorités ont ordonné des évacuations et exhorté les habitants d'une partie de la zone littorale à faire des préparatifs pour protéger les bâtiments de la montée des eaux et des vents violents. Voici le témoignage d'une résidence de Birmingham en Alabama et The West.
12: J'en suis inquiète parce qu'on a vu des dommages dans des ouragans dans des années passées. Alors je sais ce que c'est. Alors oui, ça m'inquiète beaucoup. Je viens de rénover l'assurance. Alors et ça monte en prix chaque année. Et c'est pour ça, parce qu'il y a un gros risque là sur la côte. Oui, je crains la pluie, les vents et aussi les vagues qui peuvent même toucher la terrasse, quoi.
7: Et l'ouragan devrait toucher terre la nuit prochaine en Floride, en Alabama ou au Mississippi. Plusieurs aéroports en Floride ont prévu de cesser temporairement les vols et de nombreuses plateformes pétrolières devaient être évacuées. Et c'est là-dessus que se termine ce bulletin d'information. Le prochain rendez-vous, c'est à 10h.

0: Bonjour et bienvenue à cette dernière émission de la semaine. Pénélope McQuaid avec vous et toute l'équipe. Et l'équipe, le vendredi, évidemment, comporte la bande des quatre. Bonjour Catherine.
1: Bonjour.
0: Salut Nathalie.
2: Allô.
0: Allô Marc.
3: Salut.
0: Yo Karen.
2: Yo. Yo.
0: aujourd'hui, à l'émission, nous allons recevoir dans 2 heures André Sauvé.
2: Oh.
0: Oh, ouais. On lui a demandé de dresser la liste de ses regrets. Donc, on va faire ça avec lui. C'est profond. Ben, profond et drôle. T'sais, ça, c'est pas mal, André Sauvé. Il est de retour au Québec après plusieurs mois passés dans les Alpes parce qu'il partage vraiment sa vie entre ces deux endroits. Parce qu'il reprend la tournée amorcée au printemps naturellement. Il y a des dates, si je ne me trompe pas, jusqu'à la fin du mois de novembre. Après ça, il y a une grande pause jusqu'en mai. Mais il vient aussi, parce qu'il vient de faire paraître, ça sort aujourd'hui, le texte intégral naturellement, donc de ce spectacle-là. J'ai tellement pris de plaisir à le lire et à l'entendre dans ma tête et à voir son mécanisme plus lent, parce qu'on peut le lire à notre... J'ai vraiment adoré ça, donc on fait André Sauvé dans 2 heures. Je suis tombée dans un trou de lapin. Tu sais, ça m'arrive. Ça m'arrive dans des sujets compliqués comme la physique quantique. Puis là, ma curiosité devient légèrement malsaine et obsessive. Puis ça m'est arrivé avec le sujet de la deuxième heure, qui est le plancton.
2: Oh!
0: Moi, je ne sais jamais par où ça va arriver, ces bulles-là. Ça arrive par le plancton. En plus, on a une sommité mondiale qui habite à Vancouver, qui va venir nous en parler. C'est comme fascinant qu'il ait accepté, parce qu'on l'a juste appelé... Bonjour monsieur, avez-vous envie de venir nous parler du plancton? Puis lui, évidemment, puis ça a été un de nos lanceurs d'alerte pour les pêcheries ici, notamment. Là, lui, comme on devrait juste plus pêcher. Là. Mais moi, je ne savais pas que le plancton est responsable de 50% de l'oxygène sur la Terre.
3: Oh!
0: Hein? Ouais. Fait quand on parle du poumon, là, la forêt de l'Amazonie, mm-hmm. Puis tout ça, puis là, avec tous les océans qui se gélifient, les méduses qui prolifèrent, les méduses, ce sont des zooplanctons. Et les phytoplanctons. Tu sais, voyez le genre d'affaire, là, que le trou de lapin dans lequel on peut tomber. Alors, on fait ça en 2e heure. Nos amis du Transcontinental, aujourd'hui, ce sera Halifax et on sera à Rouyn-Noranda également. Vos sujets aujourd'hui, Karine?
2: Je vais vous parler de la série documentaire La dernière saison qui... chronique. La dernière saison de Pierre-Luc Funk au sein de la LNI, lui qui y est un joueur étoile.
0: Marc?
3: Moi, je vous parle d'un film qui s'appelle The Social Reckoning, le jugement social de Aaron Sorkin. C'est la suite de The Social Network qui avait été réalisé par David Fincher. Et là, c'est Sorkin qui signe à la fois le scénario et la réalisation.
0: Nathalie?
1: Qui a tué mon père? 100 points d'interrogation d'Édouard Louis, avec Édouard Louis sur scène à l'usine C que j'ai vu cette semaine.
0: Il restait, il y a 90 minutes, 2 billets.
2: Pour l'ensemble des représentations.
0: Pour l'ensemble des représentations.
3: Il en restera peut-être encore 2 après la chronique
1: peut-être.
3: De Nathalie.
1: Oh, peut-être. Il y en a qui revendront leurs billets.
0: Peut-être. OK. Catherine, le sujet?
4: Le documentaire NASA, qui a été réalisé par 2 Israéliens, ceux qui avaient signé No Other Land. Et c'est très frappant.
0: Aujourd'hui, pas aujourd'hui, cette semaine, la fin de semaine dernière, en fait, s'est déroulé un événement qui a fait en sorte qu'on a eu le goût, l'équipe, de vous entendre sur un sujet qui revient dans l'actualité, c'est-à-dire l'importance de la critique. C'est la pertinence de l'affaire en direct devant la personne, parce qu'on parle de ce qui est arrivé avec Tout peut arriver, alors que Nicolas Tétley et Sophie Lorrain ont critiqué le roman, le premier roman de Valérie Plante, Grenade, devant elle. C'est un segment qu'ils font à l'émission régulièrement. Et ce qui se passe très généralement, plutôt assez bien. Les gens sont assez empressés de répondre à cette invitation et de l'accepter. Et donc, ça a créé des moments très émotifs pour Valérie Plante. Donc, la pertinence de le faire en direct et l'importance aussi de la critique aujourd'hui dans notre monde culturel actuel. On va écouter un extrait de ce qui s'est passé.
5: Alors, ça fait un livre qui est très divertissant, qui est intéressant, mais dont la thématique principale reste un peu en surface. Parce qu'il manque cet ajout de vous, cet ajout de cœur qui va faire en sorte que vous allez nous bouleverser. Alors, l'histoire reste bonne. Elle reste le fun à lire, mais pour moi, il manque cet aspect-là. Où à un moment donné, on fait, mais oh, wow, ce livre-là m'a chamboulé. Mmh. Oui, il m'a traversé. J'ai pas eu l'impression que vous vous révéliez à travers cet ouvrage-là. Je sais pas si je me trompe, mais c'est ce que j'ai ressenti.
6: Ah, je sais vraiment pas quoi vous répondre. Parce que quand on se fait dire qu'il manque de cœur, c'est dur.
0: Alors ça s'est passé. Marc, je suis curieuse de t'entendre.
3: Ouais, ben c'est un exercice délicat et aussi courageux, je trouve, à la fois pour les gens qui font la critique et ceux qui vont entendre, qui la reçoivent. Il faut être armé pour ça, d'une certaine manière, mais c'est pas plus simple non plus pour la personne qui critique devant l'autre. Et puis, on entendait... Moi, je l'ai entendu. J'étais dans ma voiture, je m'en allais dans un anniversaire, puis j'entendais dans la voix de Sophie Lorrain...
1: La nervosité.
3: Ben, c'est qu'à un moment, elle voit probablement... Moi, je l'ai pas vue à RDI, mais la réaction de Valérie Plante, on entend un peu dans le souffle de Valérie Plante qu'elle est que l'émotion monte tout d'un coup. Et donc, je trouve que cet exercice-là, évidemment, est intéressant. Moi, je suis un défenseur de la critique et puis c'est pas nouveau. Je pense qu'on se souvient de la bande des six beaucoup parce que il y avait cet exercice de la critique en direct.
1: Comment on n'est pas couché d'ailleurs, ce qui est le point de départ de l'équipe de Tout peut arriver.
3: Oui, c'est ça. Mais la bande des six, c'était la même chose.
1: Hein? Ben oui, c'est nous.
3: C'était même. C'est plus qu'il y avait plus de critiques peut-être qui se prononçaient, quoique c'était deux, trois aussi qui se prononçaient sur une heure.
1: Oui, non, mais on avait quand même l'artiste, le créateur qui était donc assis au bar devant un moniteur. On faisait la critique. Et après ça, il venait nous rejoindre et en fait, on y avait une confrontation, mais il avait un droit de réplique parce que souvent, les artistes, les créateurs disent c'est toujours la critique qui a le dernier mot et pas nous. Là, il avait le dernier mot.
3: C'est la même chose.
1: On entend Sophie, c'est comme si elle a comme... C'est très...

0: Elle le dit avec beaucoup d'empathie. Mm-hmm. Elle a beaucoup de gants blancs, mm-hmm. je trouve. Et moi, je m'excuse, mais je veux dire, pour moi, tu sais, j'ai écrit un livre qui s'appelle La critique n'a jamais tué personne. Si tu vas sur scène, si tu lances quelque chose comme ça, tu dois t'attendre à ça. Et je veux dire, je suis pas sûre qu'il faut qu'on mette des gants blancs. Il s'agit pas de détruire quelqu'un.
1: Mais devant la personne, Marc, c'est quand même délicat.
2: Mais c'est-à-dire, c'est délicat. Et puis elle, sa réaction est tout à fait humaine. C'est-à-dire, on va certainement pas juger Valérie Plante pour sa réaction. Après, moi, la seule réserve que j'ai, cet exercice-là est intéressant. La réserve que j'ai, c'est une équipe qui décide de parler d'une œuvre. Des livres, il en sort des centaines. Mmh, ouais. Il y a toutes sortes d'œuvres qui sortent chaque semaine. On décide consciemment de parler d'un livre. Là, c'est un premier roman. Peut-être qu'on sait déjà, j'en ai eu des échos, par exemple, à La Journée est encore jeune, on s'était un peu moqué de son roman, Valérie Plante. On sait peut-être dans cette équipe que le roman n'est pas à la hauteur, ou peut-être qu'on va lui trouver beaucoup de bémols. Est-ce que à ce moment-là, là, ça vaut la peine de parler d'une première œuvre alors qu'il y en a plein d'autres.
0: Moi, c'est Valérie Plante.
2: Je comprends que c'est Valérie Plante, mais c'est pas non plus, c'est pas Denis Arcand, c'est pas Anaïs Barbeau-Lavalette, c'est pas quelqu'un qui, c'est pas le nouveau film de Philippe Falardeau. Est-ce que c'est si attendu? Ouais. Je comprends. Moi, je dis pas qu'il faut éviter de le faire, mais si on sait qu'on va pas aimer ça, est-ce qu'il faut absolument parler d'une première? Je sais pas.
3: Je me demande s'il faut pas être encore plus aux aguets puis prêt à assumer la critique quand on est déjà connu dans l'espace public.
2: Oui. Ouais. Et, il faut être lucide par rapport
3: Sophie
2: quand on est...
3: Sophie a aussi visé les éditeurs. Mm-hmm, moi, je pense qu'il y a un niveau d'exigence qui devrait venir avec ça. C'est une chose... Je l'ai vécu, là, j'écris des livres, j'ai été critiquée, Nathalie l'a vécu aussi. Puis c'est une chose que je me suis toujours dit, puis je disais à mes éditeurs, s'il vous plaît, soyez encore plus exigeant, là. Et ça, c'est sûr que le fait d'être connu à l'avance, ça donne un accès plus rapide à l'édition.
0: Tout à fait.
3: Tous les gens qui arrivent.
0: Et à la médiatisation.
1: Exactement. Donc, c'est positif c'est quand ça va bien comparativement à un premier roman ou d'une inconnue.
3: Mais c'est tout à fait normal que les critiques soient exigeants avec des gens qui ont eu un accès plus facile.
2: La critique de Sophie, elle est parfaite. Celle de Nicolas est tout aussi modérée.
4: En fait, c'est bon, on est pour juger de la réaction, mais c'est un peu disproportionné. Il n'y avait rien de virulent dans ce qui a été dit. Puis on sent que ce reproche-là, particulièrement, on vous retrouve pas ou ça manque de cœur, c'est quelque chose qui est allé peut-être toucher dans d'autres zones bien plus personnelles par rapport à qui est Valérie Plante, par rapport à ce qui lui est arrivé dans le regard public. Elle n'a mangé qu'une coupe de claque dans les dernières années pour plein de raisons.
1: Fait qu'on
4: dirait que c'était comme la goutte qui faisait.
1: C'est ça.
4: Il y avait autre chose derrière.
1: Il y a de l'usure
4: derrière.
1: Là-dedans. Elle n'a pas parlé pendant un an. Elle a lancé une série. Moi, je l'ai eu ici pendant une demi-heure, puis à un moment donné, j'ai senti, avec toute sa disponibilité d'être ici, elle savait qu'elle venait ici pendant une demi-heure et que ce serait pas le sujet, la série serait pas le sujet pendant une demi-heure. Elle m'a dit en arrivant, tu poses toutes les questions que tu veux, je te fais entièrement confiance. Puis on lui a posé des questions difficiles, puis pas une ou deux, puis à un moment donné, elle s'est pris le toupette, puis elle s'est les cheveux, les mains, puis elle s'était comme, OK, là, parce que ça faisait un an qu'elle n'avait pas parlé, puis il y avait des trucs à répondre, puis tu sais, fait que je pense que là, en plus de partir avec une deuxième run pour Grenade, je pense qu'elle était déjà à fleur de peau.
0: Dans cette émission-là, elle a aussi dit, puis je l'ai noté, au moins deux fois, sinon trois fois, qu'elle l'avait écrit en trois mois. Sur le coin de la table dans la cuisine.
2: Pendant qu'elle travaillait encore comme mairesse. Il y a peut-être un manque de lucidité aussi de sa part d'aller se prêter à cet exercice-là.
0: Et aussi un truc de... Moi, je peux faire ci, je peux animer des documentaires, je peux écrire des romans, tout
2: ça. Mais cela dit, on ne l'a pas lu.
1: Qui en font beaucoup autant, qui produisent des affaires en série, puis c'est pas tout bon.
4: Puis que la critique n'aime pas, mais qui vendent ou qui trouvent leur place dans le cœur des lecteurs.
1: Mais plus largement, parce qu'il reste 2-3 minutes, sur le rôle de la critique, encore plus aujourd'hui, on le fait ici. Tout peut arriver. Heureusement, ils le font parce qu'il n'y en a pas tant.
3: Le rôle...
4: Vas-y, Catherine.
3: Le rôle de la critique, c'est que moi, en entendant ça, ça a piqué ma curiosité. Je me suis dit, j'aimerais ça lire ce livre-là. Puis le rôle de la critique, moi, je me dis souvent, quand j'aime pas une œuvre, c'est de parler de cette œuvre-là de manière assez étoffée pour que quelqu'un qui a pas la même tête que moi se dise peut-être, ah, moi, je pense que ça me tenterait.
4: Bien sûr.
0: Moi, ce que j'aime de ces face-à-face, c'est l'honnêteté là-dedans. Parce que, tu sais, souvent, on va dire, ah oui, c'était formidable, puis on passe à un autre appel. Là, t'es confronté, t'es obligé de dire si c'était bien ou pas bien.
1: Pas sûr qu'on l'a déjà vu dans des émissions faites de façon aussi...
0: Oui, ben dans, excuse-moi, mais dans la bande des six, on y allait vraiment.
1: C'est ça, je veux dire.
0: Ah, OK.
1: Vous l'y alliez rough, là.
2: Oui, ben oui, mais c'était avec Michel
1: Tremblay.
2: Oui, mais Tremblay,
1: à tout peut arriver, ils vont pas... sont pas
4: non,
1: dans,
4: on n'est pas dans le spectacle
1: pas
4: du tout.
1: Tout
4: non,
1: dans
4: ça.
1: Mais quand même, c'est quand même fait d'une façon...
0: c'est bien fait.
1: Oui, c'est vraiment doucement fait.
0: Ça se peut-tu que ça soit aussi... Justement, on est 30 ans plus tard, puis c'est ça, on peut ce que faisait la bande des six, on peut plus le faire. Il faut vraiment qu'on mette des gants blancs, ça se peut.
1: Ben, sais-tu pourquoi? Parce qu'on l'a vu, là, en dessous des commentaires. Là.
0: Ouais.
1: Si tu pars une chaîne de réseaux sociaux, tu allumes chez les gens qui écoutent le goût de prendre leur téléphone, puis de rentrer dans Sophie Lorrain, puis de rentrer dans Valérie Plante.
0: Ouais, ouais.
1: Et je pense que c'est pour ça qu'il faut faire ce genre d'exercice-là avec beaucoup de minutie, parce que tu allumes des flamèches, puis après ça, tu sais pas où ça s'en va.
2: Sinon aussi, ça durerait 3 épisodes, parce qu'il n'y a pas d'artiste qui irait encore aujourd'hui se faire varloper en nombre.
3: C'est ça. Mais la critique n'est pas plus facile à prendre quand elle est faite sur un ton respectueux.
4: Non.
3: C'est peut-être même plus difficile à prendre.
4: Oui, mais parce qu'elle est précise, parce qu'elle touche juste.
0: Mais il n'y a personne qui aime ça, mais il faut que ça existe.
1: Oui, bien sûr. Tu voulais-tu terminer avec quelque chose,
4: non,
1: Karine?
4: Non, c'est sain, je pense. Puis c'est les fois où ce segment-là a vraiment fait mouche, c'est quand il y a eu des échanges intéressants et où l'artiste...
0: Mariana Mazza?
4: Ben, non, mais je ne parle pas de Mariana. Non, je parlais de tout sur Mariana. J'adore Mariana, mais c'est juste au contraire, elle était surprise. Elle ne comprenait pas. Elle ne savait même pas quel était le segment. Ça n'a pas rapport. Mais les fois où l'artiste... La semaine précédente, Lydia Kepinski peut et faire OK. Ah, ben, c'est intéressant que tu dises ça parce que, puis, qu'il y a un échange, puis que l'artiste ait envie d'échanger. Tous les artistes ont envie d'échanger sur ce qu'ils ont, sur leur création. Alors, quand c'est fait dans ce contexte-là, c'est tellement enrichissant. Après ça, quand l'artiste est peut-être pas dans l'état de prendre cette critique-là, c'est différent.
1: Absolument. Mais je répète, les gens s'empressent pour y aller, pour tout peut arriver.
4: Sans aucun doute, c'est une autre belle visibilité.
1: Absolument. Alors, voilà pour l'importance des critiques. Karine a vu la série documentaire La dernière saison autour de La dernière saison dans la LNI de Pierre-Luc Funk.
5: Plusieurs artistes qui sont venus me voir en me disant « Il faut vraiment que tu lui parles parce que là, il veut trop. »
6: C'est un des meilleurs joueurs d'impro que j'ai vu de ma vie.
7: Et Gravel voulait pousser l'acteur. Il voulait voir jusqu'où il pouvait aller.
8: De faire d'impro, c'est de vivre autre chose que ce que je vivais pour vrai à ce moment-là. T'sais.
9: Je la regarde et je me dis « C'est un cauchemar. »
10: Ben oui, j'ai envie de la gagner.
11: Ça va-tu être ça toute la saison?
12: Je pense que l'impro a sauvé ma vie. Si j'avais pas eu ça, je pense que j'aurais rien.
1: Karine.
4: Oui, alors c'est la dernière saison déposée sur l'extra de Tout.tv, donc on peut présumer éventuellement sur ICI Télé. 3 épisodes de 50 minutes disponibles depuis hier, réalisation de Charles Grenier. Et la série a été réalisée à l'initiative de Pierre-Luc Funk lui-même. On apprenait cette semaine dans la presse, sous la plume de Sylvia Galipeau, que Pierre-Luc avait rêvé d'un équivalent à des séries documentaires qu'il aimait, lui, sur le sport, The Last Dance, consacré notamment à Michael Jordan sur la saison 1 et aussi sur une saison des Bulls à la fin des années 90. Breakpoint, qui parle des coulisses du tennis, aussi qui suit certains artistes, certains athlètes, alors qui plonge les téléspectateurs dans les coulisses des compétitions sportives et de la vie des athlètes. Et lui, entrevoyant la fin de sa carrière à la Ligue nationale d'improvisation, il a eu envie d'immortaliser cette dernière saison. Donc, une ligue où il a évolué entre 2015 et 2026, même davantage si on recule à son tout premier match en 2013, il n'avait que 18 ans et il remplaçait Frédéric Barbucci. Alors, retraite à 32 ans d'une figure de...
2: Comme
4: dans le sport d'athlète, c'est ça. C'est une ligue à laquelle il rêvait depuis l'enfance, à la manière des joueurs de hockey qui rêvent d'intégrer la LNI. Et la comparaison entre le sport et l'impro n'est pas si farfelue. D'abord, le jeu d'improvisation, il est conçu,
1: calqué
4: sur le hockey. Donc, les mêmes codes, la patinoire devient l'improvisoire, les bandes, les chandails, l'arbitre, la rondelle de hockey pour déterminer qui commence l'impro. D'ailleurs, il y a des archives de Robert Gravel, l'un des cofondateurs de la LNI, dans le documentaire, et il explique avoir voulu trouver une structure de spectacle où on ferait ressembler le théâtre au sport. Et donc, on peut présumer faire de l'improvisateur un athlète du jeu. Et ça, Pierre-Luc Funk l'a vraiment compris, l'a pris au pied de la lettre, ce qui n'est pas le cas de tous les improvisateurs de la Ligue ou les improvisateurs. C'est pas tout le monde qui met, disons, cette intensité-là, cette endurance-là, mais Pierre-Luc, lui, l'a compris comme ça. Alors, et d'ailleurs, c'est l'un des joueurs les plus physiques de la LNI, si jamais vous l'avez déjà vu jouer. Alors, la dernière saison continue d'entretenir, je vous dirais, ces comparaisons-là avec le monde sportif en menant des entrevues dans un vrai vestiaire de hockey. On fait aussi des entrevues dans un bureau de coach. On y voit des parents, des amis, des collègues improvisateurs, donc qui parlent à la fois de Pierre-Luc, mais du jeu en général. Et Pierre-Luc Funk, c'est sans contredit, d'ailleurs, c'est le nom du premier épisode, le Sidney Crosby de la LNI, 10 prix du public consécutif, je vous jure. Et puis, on vote à chaque match. Ça veut dire que chaque nouvelle foule, à chaque match de la saison de la LNI, vote pour son joueur de... Oui, qu'est-ce qu'il y a?
1: Si je ne me trompe pas, je pense qu'il vient d'en remporter une 11e après le documentaire.
4: Il a gagné, prix du public. Prix du public, ça. Non, mais c'est inclus.
1: Okay, okay, okay.
4: Mais il n'a pas gagné, par exemple, le trophée Robert Gravel cette année. Ça, c'était allé à Barbuchy, mais d'autres années. Donc, 19 trophées individuels en carrière. Et c'est assurément le plus apprécié. Il évoluait avec l'équipe des Verts. Les matchs des Verts étaient toujours complets. Dans les premiers jours, la Ligue était... Les billets étaient en vente. Et je vous dirais aussi que c'est le plus apprécié chez les jeunes joueurs. Mmh. Et puis, c'est intéressant parce qu'on montre aussi, on documente aussi donc, la dernière saison, la saison qui vient de se terminer de la LNI. Et Edith Cochrane, qui est l'arbitre du premier match, dit, rappelle à tous les joueurs, devant la caméra, que ce soir, peu importe, il y a un Kodak qui filme Pierre-Luc, vous êtes là pour la personne dans la salle qui va voir un match d'impro pour la première fois de sa vie et dont le monde va peut-être exploser. Et ça m'a rappelé, moi, quand mes propres enfants ont vu à la télévision le mondial d'impro. Télé-Québec avait ramené ça il y a quelques années. Et ils ont vu, petit, Pierre-Luc Funk à la télé. Et leur cerveau a explosé. Ils se souviennent des improvisations. Ils pourraient vous les nommer. Et ils sont devenus des improvisateurs. Donc, il y a ça aussi. Il y a cette responsabilité de ça se peut que le spectacle que tu fais ce soir change la vie de quelqu'un. Alors, on se demande si c'est extraordinaire, pourquoi quitter? Alors, on apprend que l'improvisation, vous l'avez entendu dans la bande-annonce, c'est toute sa vie. Il lui doit tout, mais son rapport avec la compétition, ce qu'elle lui demande en énergie, ce qu'elle lui coûte en santé mentale, ce manque d'équilibre-là dans la vie, ça le ronge.
1: Oh, wow.
4: Et parfois, ça le pousse dans des zones où il regrette d'être allé. D'ailleurs, on précise, il y a des épisodes, il y a des moments là, où il est même gêné d'être allé là. Il le nomme, notamment la finale 2023. Alors, même si vous...
1: Mais d'être allé là, ça veut dire quoi?
4: En fait, disons, d'être allé à une place où il n'était pas heureux de la façon dont il réagissait. La compétition l'avait tellement rongé
1: dans,
4: que...
1: Dans les rapports avec les autres.
4: Saute une coche, pas apprécié, boudé, alors qu'on lui remet un prix du public, mais il est juste encore fâché de ne pas avoir gagné le match de finale. Alors, si vous ne vous intéressez pas à l'impro, vous n'en avez jamais vu, c'est quand même intéressant parce que ça vous amène vraiment dans le quotidien de quelqu'un qui travaille dans le jeu. Dans le quotidien d'un acteur, d'ailleurs, l'accès est total. On est chez eux, on est dans sa chambre à coucher, on est dans son salon, on est dans les matchs en famille, on est dans des soupers en famille, des soupers d'équipe. Et le format, donc 3 fois 50 minutes, c'est quand même pas mal, laisse place au bilan et à la trajectoire. Alors, on y apprend qu'il est un pur produit de l'impro. Ses deux parents étaient des improvisateurs. Il est tombé amoureux de l'impro à 6 ans, donc sa première impro où il a été un petit peu jeté dans un événement, là, alors qu'il était enfant, a vraiment allumé la flamme. Et ce qu'on comprend surtout, c'est que ça a été un moteur d'intégration vraiment, vraiment important dans sa vie, et ce l'est en général. Donc, Pierre-Luc dit, moi, j'étais bon dans rien. J'étais pas bon dans les sports. J'étais un peu rejeté. J'étais un rejet. Et le jour où j'ai posé le pied sur une scène et que les gens ont ri, c'était le début de la fin ou le début du début, en fait, et que ça a changé. Et les arts, en général, font ça dans la vie des gens qui ne trouvent pas leur place. Alors, c'est aussi...
1: Ou le sport.
4: Ou le sport. C'est un fantastique plaidoyer aussi pour le parascolaire et les professeurs. Surtout, un enfant qui avait un parcours difficile, déficit d'attention. On y rencontre M. Luc, qui est bien connu. Si vous avez des enfants qui fréquentent le service scolaire de Laval, M. Luc, qui s'occupe de l'improvisation depuis des années. Et là, lui l'a vu à 12 ans. Marianne, enseignante de français, qui était improvisatrice aussi, qui, quand elle a vu que ça avait allumé le petit quelque chose chez Pierre-Luc, va mettre sur pied une équipe d'improvisation à son école secondaire. Plus tard, au cégep, puis quand il va intégrer le mime à Montmorency, son coach Alexis. Donc, c'est vraiment aussi un hommage à ces gens-là. La série aborde surtout, en parallèle, en plus de nous montrer les matchs, la santé mentale, les TOC, les troubles obsessifs compulsifs qui peuvent venir aussi avec le stress, le trac, l'épuisement. la fuite, dans le cas de Pierre-Luc Funk, qui, on comprend, travaille beaucoup, pas juste à la LNI, et travaille beaucoup, et donc ne fréquente peut-être pas autant les gens qu'il aime, autant qu'il aimerait. Et il y a des moments où c'est discuté gentiment, alors on lui fait des gentils reproches, mais ses sœurs, sa mère, précisent qu'ils l'ont pas vu comme ça, qu'il a manqué peut-être des grands pans de la vie collective parce qu'il travaillait. Il y a d'ailleurs une très bonne discussion avec Claude Legault et Pierre-Luc Funk, qui, Claude Legault, qui a le même genre de trajectoire, et qui lui aussi, un jour, a dit, c'est ma dernière

0: comme une béquille. Il y a des petits moments où on essaie de le dérouter, on lui montre des commentaires de ses collègues filmés dans son absence, et puis il réagit, mais il est jamais vraiment déstabilisé. Par contre, si vous avez jamais vu un match de la LNI, il y a plusieurs extraits de match, des images d'archives, des beaux témoignages aussi de gens pour qui l'improvisation est importante, notamment Pascal Renaud-Hébert, qui dit « Moi, sans l'impro, je serais pas la scénariste que je suis devenue. » Donc, somme toute, vraiment un beau tour d'horizon de l'improvisateur qu'il a été et qu'il sera toujours. On comprend, mais si vous aimez particulièrement cet acteur-là, vous allez, je pense, ravi par cette série.
1: Trois épisodes de la dernière saison, disponibles donc sur l'Extra de Tout.tv depuis hier. Et effectivement, 11 titres, ce qui mène à 20 le nombre de trophées. Et il nous l'avait raconté ici en entrevue.
0: Ah, désolé.
1: Capoter le talent de cet homme improvisateur, donc Pierre
2: Luc Fong.
1: Acteur, véritablement. Merci beaucoup pour ça, Karine. Nathalie a vu la pièce « Qui a tué mon père » de et avec Édouard Louis.
3: Tu es né dans une famille de 6 ou 7 enfants. Ton père travaillait à l'usine. Ta mère travaillait pas. Il n'avait jamais connu autre chose que la pauvreté. J'ai presque rien d'autre à dire sur ton enfance. Est-ce que tu m'avais déjà transmis le sens de notre place au monde? Il me semble, souvent, que je t'aime.
2: C'est très étrange de l'entendre comme ça. Je l'ai vu. On dirait que j'aime mieux l'entendre, pas le voir. Mais ben, je vais vous expliquer.
1: Donc, est-ce que tu lui dirais s'il était ici devant toi?
2: Oui, je lui dirais. Qui a tué mon père, sans point d'interrogation, donc l'adaptation pour le théâtre du roman d'autofiction d'Édouard Louis, incarné sur scène par Édouard Louis lui-même dans une mise en scène de Thomas Ostermeier, le directeur de la mythique Showbühne de Berlin. Donc, c'est la deuxième collaboration entre Ostermeier et Édouard Louis. La première, c'était l'année dernière, je pense que... Il me semble en avoir parlé ici. C'était Histoire de la violence qui était présentée en allemand à l'usine C. C'était un spectacle coup de poing d'une esthétique comme Ostermeier, radicale, frontale. Et j'étais sortie de là bouleversée et aussi assez éblouie. Ça racontait la nuit de Noël où Édouard Louis, en sortant de chez des amis, rencontre sur la rue un jeune homme d'origine kabyle. Ils vont avoir une relation intime, à la limite amoureuse, mais qui va très mal finir par un vol et par un viol, et le tout sur fond de racisme et d'homophobie. C'était vraiment quelque chose. Alors, Histoire de la violence a été publiée en 2016, et c'est 2 ans plus tard que va sortir Qui a tué mon père. Père qui apparaît dans le tout premier roman d'Édouard Louis, pour en finir avec Eddie Bellegueule, en homme violent, alcoolique et homophobe. Or, c'est plus tout à fait le même père qu'on retrouve dans Qui a tué mon père. C'est un homme malade qui peut à peine marcher, dont les réformes politiques successives lui ont abîmé le corps. Corps qui, de toute façon, selon Édouard Louis, a été broyé par l'usine où il est rentré beaucoup trop jeune, comme son père et son grand-père, et où il a gagné sa vie, je parle de son père, à la perte. Donc, c'est le postulat d'Édouard Louis. Sur scène, donc, il y a seulement Édouard Louis. Il y a des projections vidéo d'une route grise, morne, pluvieuse, menant une campagne française, pas belle du tout. On n'est pas dans le sud de la France, là, pour tout. C'est un peu dépressif. Et il y a un fauteuil vide pour représenter ce père absent, autrefois homophobe, qui n'acceptait pas ce fils efféminé qu'il aurait voulu, évidemment, viril et d'une masculinité franche et assumée. Donc, Édouard Louis parle à ce père qui n'est plus que l'ombre de lui-même, tout en revisitant avec nous son enfance, où il tripe sur, par exemple, la toune Barbie Girl, du groupe d'anneaux norvégien Aqua, qui va interpréter en lip-sync sous une espèce de perruque blonde. Viendra ensuite Baby One More Time de Britney Spears, autre icône des jeunes gays des années 90. Il va la chanter en dansant dans une scène déguisée en Britney. Et franchement, Britney est à la mode,
0: au théâtre,
2: n'est-ce pas?
0: Oui.
2: Évidemment, il va avoir Titanic, dont il réclame à corps et à cri la cassette vidéo du film pour Noël. Son père ne veut pas lui donner, mais finalement, quand il l'obtient, là, il va se lancer dans un karaoké échevelé, frénétique, de My Heart Will Go On, chanté par Céline Dion, où il essaye désespérément, et là, il est à genoux devant le fauteuil vide, il essaye désespérément d'attirer l'attention de ce père qui refuse obstinément de le regarder danser et chanter. Et à mes yeux, c'est le

0: Le moment le plus tragique et le plus émouvant de ce projet théâtral, je me suis dit tellement de jeunes gays vont se reconnaître dans cet appel désespéré d'un fils à un père gêné, froid ou indifférent ou qui veut rien savoir. Bon, ça, là, ce moment-là, c'est quelque chose. Mais pour le reste, franchement, là, ce que j'ai entendu, c'était très bien, mais on dirait que sur scène, j'ai trouvé la proposition un peu tiède et à la limite assez banale parce que Édouard Louis veut tellement racheter l'image de son père, il veut en arrondir les angles et nous montrer, bon, que c'est pas de sa faute, c'est la société qui l'a opprimé. OK, d'accord. Moi, je me souviens d'une entrevue que j'ai faite avec Édouard Louis en 2014 à la sortie de Pour en finir avec Eddie Bellegueule, où il m'avait dit, et je cite, « On ne devrait jamais succomber au sentimentalisme qui nous empêche de dire certaines vérités sur notre famille. » Or, c'est exactement ce qu'il fait avec ce projet. Il succombe à un sentimentalisme en parfaite contradiction avec ce qu'il nous a déjà dit sur son père.
1: Mais à l'époque, il avait comme 20 ans.
0: Oui,
1: non?
0: C'est sûr. Et oui, avec ce monde. Alors oui, il nomme avec justesse les raisons politiques et sociales qui ont fait que ce père, cet homme qui s'allait quand il était jeune, portait du parfum, aimait ça danser, cet homme est rentré dans le rang, il est rentré dans le moule masculin à cause de la pauvreté, de l'exclusion, d'une condition sociale qui l'a condamné d'avance par un système qui, en fait, privilégie une classe au détriment de l'autre. Alors, au plan pur du discours, il a entièrement raison. Mais au plan théâtral, là, je trouvais que c'est ça. Quand on l'entend, mais sur scène, on dirait qu'il y a une espèce de voix doucement monotone, pour ne pas dire recto-tonneau. Il y a des moments où je cognais des clous. Je veux dire, je m'endormais. Moi, je trouvais que ça finit justement par être un peu lassant, un peu ennuyeux. C'est pas tout le monde qui va être d'accord avec moi. Les critiques dans les journaux, dans la presse, dans Le Devoir, ils ont tous dit que c'était formidable. Certains ont même dit qu'il avait un talent inné d'acteur. Moi, j'en suis absolument pas convaincue. Et d'autant plus que cette pièce a été portée par des vrais acteurs en France, aux Pays-Bas, en Italie et ici au Québec par Jérémy Niel. Et honnêtement, j'ai vraiment l'impression que c'était une espèce de stunt d'avoir l'auteur qui raconte sa propre vie sur scène. Mais moi, personnellement, j'aurais préféré un acteur qui aurait à la fois plus de distance et plus d'intensité. Mais ça, c'est mon choix personnel et je l'assume. Mais c'est ça. Alors, ça veut pas dire que c'est pas un spectacle qui mérite le détour, tout à fait. Mais franchement, j'étais un peu déçue par rapport à l'histoire de la violence l'année dernière qui m'avait totalement chavirée.
1: Tu nous en avais parlé, d'ailleurs.
0: Oui, c'est ça, qui m'avait chavirée.
2: Donc, il y avait des billets, il n'y a plus de billets. c'est maintenant complet depuis...
0: J'ai vendu deux billets.
2: Alors, c'est complet pour cette pièce qui est présentée jusqu'à dimanche à l'usine C de Montréal, donc qui a tué mon père. Pourquoi il n'y a pas de point d'interrogation? Est-ce qu'on sait?
0: Parce que c'est justement pas une question qu'il pose. C'est un constat
3: qui
0: fait...
3: Ce qui a tué mon père.
0: Ouais, c'est ça.
3: C'est ça qui a tué mon père.
0: Ouais, c'est ça qu'il dit.
2: Mm. OK. Bon. Et comme parfois tout est dans tout... Édouard Louis, qui a flashé là-dessus ce matin? C'est toi, Jean-François?
1: C'est Jean-François. C'est
2: notre chercheur, Jean-François Blais. Anne Carson, donc ce prix Nobel de littérature, cette poétesse canadienne. Ben, Édouard Louis a traduit en français deux de ses livres.
0: Mais Édouard Louis est un érudit, vraiment multitalentueux et tout ça. Mais je ne suis pas sûre qu'il ait un talent d'acteur. Mais bon.
4: Okay. Mais c'est intéressant parce que tu as été saisie, puis nous aussi, l'extrait était magnifique, la voix.
0: Oui, la
4: donc,
0: voix.
4: C'est peut-être ça, en fait. Peut-être que ce serait un magnifique produit audio. C'est peut-être la présence physique sur scène qui vient délaver un peu
0: la voix m'apparaissait recto tonneau sur scène et pourtant
4: capté par des micros, c'est très beau.
0: C'est ça.
2: Pendant qu'on est dans le pot pourri d'affaires, ton film de la semaine dernière, Catherine Perrin, dont on parlait.
4: Oui.
2: Faire à pied d'œuvre.
4: Oui.
2: Ben on a lâché un coup de fil à Franck
4: Cortès.
2: Exact.
4: L'auteur du roman qui est adapté au cinéma.
2: Exact. Pour prendre des nouvelles de ce qui se passe. Et par hasard, on a appris. Il sort un livre aujourd'hui, Le Petit Cosmonaute. Donc, on l'aura en entrevue avec nous, je pense, la semaine prochaine. Mardi le 20
0: tout
2: octobre.
0: Tout est dans tout.
2: En espérant que le film soit encore à l'affiche pour que les gens puissent aller le voir.
4: Il est très content du film, c'est ce que j'avais lu dans le dossier de presse.
2: En tout cas, c'est un très bon film, c'est un très bon livre. Puis, on pourra parler. Parce que dans le prochain livre, Le Petit Cosmonaute, il parle de son enfance et de sa mère, qui apparemment était une femme horrible, qu'on voit pas tellement dans le film, parce qu'on voit son père et sa sœur.
4: Son père qui est assez décapant.
2: Oui. C'est ça, exact. Donc,
4: mais sa mère, non, on la devine à peine.
2: Merci beaucoup pour ça, Nathalie. Marc a vu le film Le Jugement Social d'Aaron Sorkin.
5: Est-ce que
3: Facebook veut, c'est qu'on reste sur le site le plus longtemps possible. Puis, il y a 2 ans, ils ont décidé d'optimiser.
5: Un instant. Mark, on essaie de limiter les discours haineux. Vous allez les amplifier et les survolter.
6: La discussion est terminée.
3: Pourquoi c'est pas dans le journal?
7: Parce que c'est pas un scoop, c'est seulement une histoire.
3: C'est vraiment inutile.
7: C'est pas la première fois que j'entends ça. Je veux une copie des documents. Je veux la preuve.
8: Ils vont complètement la tailler en pièces à coup de poursuite.
3: Ça nous laisse 102 heures pour tout récupérer. Des preuves de la présence des cartels. Il y a une étude qui a jamais été rendue publique à propos d'Instagram et de la santé mentale des jeunes.
9: Il a une source. Il m'a pas dit son nom, mais il travaille ici.
10: T'étais au courant?
1: La musique nous laisse penser que c'est un thriller haletant. C'est pas tout à fait ça. Mmh. The Social Reckoning, le jugement social d'Aaron Sorkin. Donc, c'est la suite de The Social Network qui avait été réalisée en 2010 par David Fincher. Aaron Sorkin en avait signé le scénario. The Social Network, ça racontait les débuts de Facebook à travers le conflit de Mark Zuckerberg avec d'autres étudiants de Harvard qui avaient contribué à créer
0: jumeaux,
1: le réseau social.
0: Les jumeaux
1: rameurs qui avaient été aux Jeux olympiques. Et puis aussi, son associé qui était joué par Andrew Garfield, qui avait complètement trahi. Ça faisait pas très bien paraître Zuckerberg, ce premier film de Social Network. Puis je vous dirais que 16 ans plus tard, il a l'air encore plus méprisable dans The Social Reckoning. Alors, Jesse Eisenberg, qui jouait Zuckerberg dans The Social Network, il a refusé de reprendre le rôle de Zuckerberg. Je pense qu'il voulait pas être associé jusqu'à la fin de ses jours à ce personnage.
2: Mais c'est dommage pour nous, non?
1: Moi,
2: je me suis posé la question.
1: Okay. Pas tant que ça, vous allez comprendre pourquoi. En fait, c'est Jeremy Strong qu'on a vu dans Succession qui reprend le flambeau. Et surtout, c'est un personnage qui n'est pas tellement dans le film. C'est-à-dire que c'est un film autour de Mark Zuckerberg et donc autour de Jeremy Strong qui le joue de manière robotique avec cette espèce de froideur. Jeremy Strong qui est un acteur qui aime le
2: méthode acting. Studio, pas être le fun pour son
1: sur le plateau, ça devait pas être super tout le temps d'être dans la peau de Mark Zuckerberg, cet acteur. Et donc, il joue cette espèce de milliardaire sociopathe. Mais donc, le film s'intéresse surtout à la radicalisation, on l'entendait dans la bande-annonce, des utilisateurs de Facebook, un peu avant l'insurrection du Capitole le 6 janvier 2021, et juste avant la publication dans le Wall Street Journal d'une enquête, d'une série qui a été intitulée The Facebook Files. Et le journaliste, en fait, qui est au cœur du film, c'est autour, en fait, d'un journaliste et d'une lanceuse d'alerte, mais le journaliste est joué par Jeremy Allen White, qu'on a vu dans The Bear, qui a aussi incarné Bruce Springsteen au cinéma. Mmh. Donc, cette fois-ci, il incarne Jeff Horowitz, qui est un journaliste donc du Wall Street Journal. C'est lui qui a révélé que Facebook était au courant de l'efficacité avec laquelle son algorithme encourageait les discours haineux en ligne, incitait des utilisateurs à se joindre à des groupes d'extrême droite, et puis qui contribuait, par exemple, aussi sur Instagram, vous savez, qui appartient à Meta, qui est propriétaire de Facebook, au fléau de des problèmes de santé mentale chez les adolescentes, notamment liées à leur image corporelle et tout ça. Horowitz a remporté un Pulitzer pour sa série. Et puis, tout de suite après la diffusion de la série, Facebook est devenu Meta. Ils ont changé de nom. Juste après. Ça, on l'apprend aussi dans le film. C'est donc un film qui est aussi un hommage au journalisme d'enquête, à la fois au journalisme d'enquête et aux sources du journalisme d'enquête. Donc, je vous parlais d'une lanceuse d'alerte. Elle s'appelle Frances Hogan. Elle est jouée par Mikey Madison, qu'on a vu dans Anora, qui jouait l'escorte dans qui a gagné un Oscar, d'ailleurs, pour ce film. Elle, c'est une employée de Facebook. Elle croit en la mission de socialisation de Facebook. Vraiment, une employée investie qui fait son job de rêve. Mais elle constate, évidemment, que l'appât du gain de Zuckerberg est plus important pour lui que n'importe quoi d'autre, que l'impact que l'entreprise peut avoir sur le public, que le tort que Facebook peut avoir sur la démocratie, par exemple. Il y a un employé de Facebook qui dit « On joue avec des allumettes et du kérosène », puis ça explique pas mal tout ce qui se passe. tout ce qui se passe à cette époque-là, puis encore aujourd'hui. Donc, attiser la haine est devenu le carburant de cette entreprise, mais Zuckerberg, lui, préfère fermer les yeux et se cacher derrière cette défense de la liberté d'expression absolue. Nous, on n'est que la plateforme.
2: Un
1: on
2: absolutiste de la liberté d'expression.
1: Exactement. Et donc, c'est la dynamique entre Mikey Madison et Jeremy Allen White qu'on observe dans le film. Ça donne son élan à ce film. Frances Haugen, donc cette lanceuse d'alerte, très introvertie, idéaliste, peut-être un peu sur le spectre de l'autisme. On la sent de plus en plus courageuse. Ça devient un cas de conscience et c'est sa boussole morale, finalement, qui dicte ce qu'elle va faire, même si elle sait très bien qu'en livrant des informations à un journaliste d'enquête, elle risque de se mettre dans le pétrin, puis effectivement, elle va se mettre dans le pétrin. Donc, ce journaliste, c'est un journaliste politique qui arrive de Washington, qui s'en va à San Francisco, évidemment, où sont toutes les entreprises de tech. Il n'est pas très versé en technologie. Ça commence, on lui reproche au Wall Street Journal à San Francisco de ne pas être capable de mettre l'adresse de GPS parce qu'il arrive en retard à une rencontre. Donc, on voit quel genre de personnage. C'est très techno-nul. Et ce sera assez comique parce que dans la dynamique entre la lanceuse d'alerte et le journaliste, il y a cette Frances Haugen, suprêmement intelligente, qui arrête pas de lui dire, mais il y avait pas de mathématiques à ton école?
2: Qu'est-ce qu'ils t'ont appris à ton
1: université? Elle était toujours en train un peu de
2: lui dire qu'il était un peu...
1: Oui, c'est ça. Mais lui, il est en train de lui expliquer aussi qu'une enquête, ça prend du temps. Il faut être patient. Ouais. Ça se fait pas du jour au lendemain, parce qu'elle, constamment, elle lui demande, mais pourquoi vous sortez pas les informations? Parce qu'il faut les vérifier, les contre-vérifier. Évidemment, on s'attaque à Facebook. On peut faire face à quelques poursuites. Et donc, c'est intéressant parce que les personnages sont pas lisses non plus. Donc, elle a ce côté un peu... quasi méprisant avec le journaliste. Puis lui, il y a des épisodes où il y a un petit peu de mansplaining. Là. Donc, ça va être intéressant à voir. Donc, le film se promène dans le temps. Il y a des allers-retours en 2019, au moment où il y a cette rencontre entre la lanceuse d'alerte et le journaliste, et 2021, à la fois parce qu'il y a la sortie de l'enquête et aussi que Zuckerberg est sommé de s'expliquer devant le Congrès. Donc, c'est juste à peu près en même temps que la publication de l'enquête. Et puis, il y a des moments où on voit Jeremy Strong en Mark Zuckerberg, c'est qu'il est préparé par une armée de relationnistes, notamment par un ancien mentor qui est joué par l'humoriste Bill Burr, qui lui a été embauché pour le confronter, en fait, lui dire ses quatre vérités. Et Zuckerberg, qui est habitué aux Yes Men, ça passe pas pour lui de se faire dire quoi dire. Sorkin est évidemment un dialoguiste d'exception. Vous le connaissez depuis The West Wing. Il a fait toutes sortes de films et de séries télé. C'est encore un peu verbeux comme scénario, mais c'est toujours comme ça. C'est mitraillé. C'est une espèce de joute de ping-pong. Il y a plein de mots d'esprit. Il y a de l'humour. Mais Sorkin, qui est devenu réalisateur ces dernières années. Il a fait notamment Molly's Game, The Trial of the Chicago Seven. Il n'y a pas une signature, évidemment, aussi forte que celle de David Fincher, qui est un des grands metteurs en scène américains des dernières années. Et évidemment, ça paraît. Sa réalisation est assez conventionnelle, classique et souvent maladroite, je trouve. Il y a des espèces de reconstitutions de scènes, de réunions de crise avec Zuckerberg et son état-major. C'est en noir et blanc. Ça fait un peu fait vécu. L'insurrection du Capitole aussi. J'ai l'impression que c'est un truc tourné avec pas tant de moyens, alors qu'il y a beaucoup de moyens dans ce film. Donc, il y a des trucs dans la réalisation qui m'ont agacé. Il y a aussi cette espèce de classique, là, avant le générique, on va écrire des phrases de ce qui est arrivé après, puis il y en a.
2: Il y a comme un film après le film.
1: Il y a aussi la musique d'Alexandre Desplat qui est, je trouve, cette fois-ci un peu empesé, ça devient un peu trop mélo.
2: Est-ce qu'on s'ennuie de Trent Reznor et Atticus Ross?
1: Oui, exactement. On s'ennuie de Trent Reznor. Ça reste un portrait très intéressant de l'époque, avant l'arrivée massive de l'intelligence artificielle. C'est un film qui illustre bien la méfiance envers les médias sur les réseaux sociaux. Et le travail essentiel, évidemment, des journalistes pour contrer la désinformation. C'est aussi une illustration de la puissance d'une œuvre de fiction, je trouve, parce que cette histoire, elle est connue, mais elle n'a jamais été racontée de manière manière aussi engageante. Vraiment, je me suis pas ennuyé du tout. Là. C'est peut-être pas The Social Network, c'est pas All the President's Men, mais c'est dans ce type de film sur le journaliste, mais je me suis pas ennuyé. C'est vraiment intéressant. C'est un rappel utile aussi que Facebook est pas innocent, qu'il faut se méfier de son algorithme, qui nous rend accro, qui nous garde captifs, qui tente de nous faire succomber à la tentation de la colère. Puis c'est pas toujours facile de ne pas succomber à ça et aussi de décrocher de Facebook, même quand on sait ça. Je suis sorti du film en disant, je sais tout ça, puis je suis encore sur Facebook.
2: Je lisais ta discussion avec ton collègue journaliste dans la presse aujourd'hui là-dessus. Ça sort aujourd'hui et celui de 2010 est toujours disponible sur les plateformes. Oui. Ça vaut peut-être la peine de voir aussi ça. Merci beaucoup, Marc. Alors, Catherine, le documentaire NASA, tu l'as vu?
4: Oui, documentaire de Yuval Abraham et Rachel Zahr, deux Israéliens à qui on doit No Other Land, qui avait eu l'Oscar du meilleur documentaire en 2024. Celui-ci, NASA, a eu le prix spécial du jury à Venise.
1: Même l'Oscar 2025, même.
4: Mais c'est un film de 2024. Oui, c'est ça, c'est un film de 2024, t'as raison, qui avait eu l'Oscar en 2025. Donc, c'est tout récent, puis ça se pourrait qu'on aille vers un autre, on verra ça. Je propose tout de suite, il y a quelques jours à peine, à la première nord-américaine du film à New York, c'était le New York Film Festival, les deux réalisateurs étaient interviewés par le directeur artistique du festival. Un tout petit extrait.
11: I think it's important for me to say that, you know, it's in the film and it's completely unjustified, the massacre of October the 7th, but it also cannot justify what you've seen in the film. It doesn't justify the slaughter of so many civilians in Gaza, the massacres at food sites, the...
4: Alors, il dit, Yuval Abraham, il est important pour moi de dire, et ça figure dans le film, que le massacre du 7 octobre est totalement injustifiable, mais ça ne peut pas non plus justifier ce que vous avez vu dans le film. Ça ne justifie pas le massacre d'autant de civils à Gaza, ni les massacres sur les lieux de distribution de nourriture. Puis, c'est important parce que le film sort la semaine du 3e anniversaire du massacre, et ça permet de rappeler, évidemment, l'horreur. 7 octobre 2023, massacre commis par le Hamas, près de 1200 morts, 251 otages. Des attaques sauvages, puis Israël a construit la suite sur son droit légitime de se défendre, qui est incontestable au départ. Et là, on l'a entendu dans l'extrait, ce que le film questionne, c'est la proportion de la réplique, bien sûr, et il se base sur des faits qui ont été confirmés par une dizaine d'enquêtes journalistiques. Dans le film, on a 24 témoins qui sont des soldats, des officiers du renseignement militaire israélien, qui sont anonymisés, parce qu'ils seraient passibles de prison, là, si on savait qu'ils ont témoigné comme ça. Il y en a d'ailleurs beaucoup, beaucoup d'autres qui ont refusé de témoigner. L'anonymat, ben évidemment, ça a été critiqué des deux côtés. Israël dit que c'est des témoins non crédibles, ils sont anonymes. Puis de l'autre côté, on dit que c'est des criminels de guerre que vous protégez en les rendant anonymes. Alors, moi, je me dis toujours, quand les critiques viennent des deux côtés, ça veut dire qu'on est peut-être à un certain point d'équilibre. Qui sont ces témoins? Ben, on connaît pas exactement leur poste dans les opérations, parce qu'il faut les protéger. Mais ce qu'on comprend vite, puis il y en a qui vont le souligner, c'est tous des gens éduqués. Plusieurs qui sont des gens de Tel Aviv, qui est réputé d'être un milieu un peu plus de gauche. Leur lieu de travail, c'est Tel Aviv. Et il y a pas, dans cette communauté-là, des Arab haters, comme on dit dans les sous-titres du film, des gens qui foncièrement détestent les Arabes. Par contre, ils sont en mission. Alors, quand ils sont au bureau, entre guillemets, parce qu'ils sont vraiment dans des bureaux, ils utilisent des systèmes qui sont fondés sur l'intelligence artificielle pour identifier des cibles à Gaza, donc à distance, évaluer rapidement le nombre de NASA, là, c'est le titre du film, Nezek Agavi, en hébreu, des victimes collatérales, et lancer une attaque à distance, donc bombardement ciblé, mais qui est jamais assez ciblé, c'est ça le problème. Dans sa réplique au film, j'ai pris le temps de lire le dossier de la Force de défense israélienne qui assure qu'il y a des couches décisionnelles, que c'est pas vrai que tout ça se fait dans un seul tenant. Comment on identifie les cibles? Encore là, système d'intelligence artificielle. C'est de l'espionnage à grande échelle des cellulaires, par mots-clés, par contact. Il y a un témoin dans le film qui dit... Un boulanger qui vend du pain à un membre du Hamas, ben il peut se retrouver sur une liste finalement là. Il y a un intervenant qui prétend qu'on tolère 15% de marge d'erreur sur l'identité des cibles. Tout est chiffré
2: c'est
4: comme
2: ça. Une marge d'erreur de 15% là.
4: C'est quand même beaucoup quand il est question de vie ou de mort.
1: Il y en a un même qui dit, il y a une fois on m'a autorisé un bombardement. Pour 500 personnes.
4: Oui, ça a été
1: pour une seule
4: violemment contesté par la Force de défense israélienne qui, parce que en plus c'est dans la bande-annonce, alors ils ont vraiment pas aimé ça. Alors c'est ça là. Des fois, c'est pour ça que je vais pas dans les, peut-être dans les exemples les plus extrêmes en chiffres. Mais moi, ce qui m'a beaucoup frappé, et ce que la défense israélienne n'a pas contesté dans son document, c'est les moments qu'on choisit pour frapper. On les frappe à la maison, parce qu'on espionne aussi les proches de ces gens-là. Et là, c'est d'un cynisme terrible. Le programme s'appelle « Where's Daddy? » Parce qu'on va se servir de textos du genre « ben papa vient de rentrer ». Et là, cet aspect-là, qui n'est pas contredit dans le film, on sent que c'est une des choses qui a fait craquer certains des témoins qui ont participé au film, parce que eux, à distance, ils entendent les conversations à la maison. Ils entendent le moment où la frappe va avoir lieu, puis ils entendent ce qui se passe après. Là.
2: Mais est-ce que Daddy, c'est un code pour quelque chose?
4: Oui, Daddy, c'est le code du système d'intelligence artificielle
1: Mais c'est des enfants qui
2: OK, c'est ça, je veux dire. Enfants. C'est pas un code pour quelqu'un du Hamas vient de rentrer.
4: Non, c'est le nom du système de ce procédé-là. Mm-hmm. Puis ce qui est incroyable, c'est que du côté israélien, on a dit que les Gazaouis utilisaient les enfants comme boucliers humains, mais eux les utilisent comme des appâts, puis ils les tuent en même temps. Et ça, comme je vous dis, ce qui m'a beaucoup frappée, c'est que dans le document, à aucun moment on ne dit...
2: Il n'y a pas de mention de ça.
4: Il n'y a pas de contradiction de ce fait-là qu'on va cibler, on va aller les frapper.
2: C'est un document quand même de plusieurs pages que
4: tu as lu. D'une dizaine de pages, oui. Les opérateurs à distance, donc, ils entendent tout ça, puis comme je disais, j'ai l'impression que ça contribue à ce que certains, à un moment donné, soient absolument plus capables.
1: Ils sont devenus des lanceurs d'alerte.
4: Exactement. Alors, la fameuse question des chiffres, combien de NASA sont tolérés pour une cible? Parfois une famille entière, on vient d'en parler. Il y a un témoin qui dit on n'a aucun besoin d'une permission pour frapper jusqu'à 20 NASA. Ça aussi, c'est contredit dans le document de l'IDF, les forces de défense israéliennes. Mais ce qu'on dit, non, il y a toujours des décisions qui vont être prises au cas par cas. Mais évidemment, ce que les témoignages permettent d'imaginer, c'est que dans des périodes très intenses, on est pris parfois des raccourcis, même si ça déroge à ce qui est officiellement la directive. Alors, on a parlé, il y en a un qui dit, pour les cibles importantes, on se permet toujours d'aller jusqu'à 200 NASA, les pertes collatérales. Puis, il y a ce fameux témoignage de quelqu'un qui dit, moi, j'ai vu 500.
1: Ouais. Et c'est pour des membres présumés du Hamas.
4: Oui, hein? OK. Mais c'est-à-dire que 200, là, on dit que c'est pour des cibles importantes de haut rang. C'est ça. Puis là, il y a l'étape suivante. Après, il y a l'étape des zones d'anéantissement. Là, on avertit un quartier. Les gens doivent évacuer. On en a entendu parler depuis 2023 de ça. Et là aussi, on va coter la zone selon le pourcentage de gens qu'on estime rester encore. Tout ça avec de l'espionnage, avec des drones, entre autres. Et à 25 % de gens restants, on a le droit de tout raser. On brûle les maisons et si quelqu'un emploie l'expression, on va effacer l'histoire de ces gens-là. Et d'ailleurs, si des gens reviennent chercher dans les débris...
2: Les corps.
4: Ils sont considérés automatiquement comme des terroristes, puis ils peuvent être tirés frappés sur le champ.
2: Et ça fait partie, puis on a discuté de ça ici il y a quelques mois, de ces tactiques psychologique d'anéantissement d'une population, c'est-à-dire de ne pas pouvoir retourner trouver les morts les enterrer. Donc là, c'est comme tout un...
4: soulève la question du génocide. Mm-hmm. C'est abordé par un témoin. Il pose la question, Yuval Abraham, un témoin qui dit « Pour moi, c'est évident que c'est un génocide. » Et là, il y a une des réponses israéliennes qui n'est pas dans le document que j'ai lu, mais que j'ai lu dans un autre article qui dit « Ah ah, non, là, il y a une contradiction parce que si c'est un génocide, on ne ferait pas une cotation du nombre de victimes collatérales admissibles. » Alors, ça, c'est la défense israélienne à ce sujet-là.
1: Il y a beaucoup d'organismes de l'ONU qui disent que c'est un génocide.
4: Absolument.
1: Même si c'est une question contestée, évidemment.
4: C'est une question contestée. Répondre que... C'est quand même une drôle de défense. Ah, ouais. On calcule le nombre et quand on voit les chiffres, jusqu'où ça peut se rendre. Et ce qui ne vont pas non plus complètement contredire, parce que là-dessus, il y a dû y avoir des enquêtes, c'est les fameux cas où des snipers ont tiré sur des gens qui se précipitaient vers des points de nourriture. Vous savez à quoi j'ai pensé, moi, en voyant, parce que tout ça, c'est du cinéma. Hein? On est sur des toits à Tel Aviv, on voit les maisons, les appartements bobos de Tel Aviv, très modernes, des installations confortables.
1: Les
4: on voit
1: gens
4: beaucoup
1: vivent
4: de gens,
1: normalement.
4: Ils vivent normalement, et on voit beaucoup de télé allumée, de gens en train de regarder les nouvelles. Puis on sait qu'il y a une grosse autocensure en Israël sur l'information réelle de ce qui se passe à Gaza. Mais on a vu les images satellites, on le sait où on est rendu dans la destruction absolument massive.
1: Et Gaza qui est à 60 km de Tel Aviv.
4: À 60 km, absolument. Et j'ai pensé, moi, aux fameuses expériences de Milgram dans les années 60. Les chocs électriques, vous savez, on donne des chocs électriques à distance à quelqu'un qui est dans une autre pièce. Et le cobaye, c'est celui à qui on dit, Oui, vas-y, t'as le droit. Oui, vas-y, t'as le droit, regarde, il a fait une faute. Vas-y, t'as le droit. Vas-y, tu dois le faire. Vas-y, tu dois le faire. Et on s'est rendu compte que 65 % des cobayes allaient monter jusqu'au plus haut voltage. Pourquoi? Milgram l'a expliqué. C'est pas parce que des gens... ces gens-là ont la hargne en eux. C'est pas parce que c'est une agressivité naturelle. C'est un double phénomène de distance, exactement comme en Tel Aviv et Gaza, et d'une autorité sûre d'elle et sans faille. C'est les deux clés des expériences de Milgram. Mmh. Et c'est exactement ce qu'on comprend qui est mis à l'œuvre comme mécanisme dans ce film-là. Donc, il est extrêmement, je dirais, important.
2: Hey, on doit sortir de la salle.
4: Ben, oui et non, parce que on n'est pas, c'est pas comme dans Northerland, qui était un film beaucoup plus chaud sur le plan humain. On est devant des têtes dans l'obscurité sur les toits de Tel Aviv. Ça passe par l'intellect, oui. mais ça glace le sang. Voilà.
2: Alors, c'est en salle. On voit des projections prévues selon les cinémas, les régions, moins jusqu'à la fin octobre, en version originale hébreu, donc avec sous-titres anglais ou français. Il sera disponible gratuitement sur le site du Guardian à la fin du mois de novembre. Pour ce documentaire, NASA. Merci beaucoup à vous quatre pour une autre superbe heure culturelle.
4: Merci, à bientôt.
2: Je partage avec vous après les infos mon amour du plancton.
4: Oh.
2: C'est mon nouvel amour. Je suis obsédée par le plancton. Et on a une sommité mondiale pour nous en parler. Ce sera fort intéressant, je vous le jure, après les infos.
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18: Et bonjour à toutes et à tous, ici Julien Sturbois, il est 10h et c'est le moment des informations. Les avocats de l'organisme d'aide juridique classique dénoncent le démantèlement hier du campement de l'avenue K à Saskatoon. Ils affirment que détruire les tentes des résidents ne résout en rien la crise. Un juge a rejeté la demande d'injonction d'urgence qui visait à bloquer l'intervention de la ville. L'organisme ne baisse pas les bras et poursuit sa contestation constitutionnelle du règlement municipal dont l'audience est prévue plus tard ce mois-ci. Et un mot à propos des membres de la Société canadienne-française de Prince Albert qui ont décidé de poursuivre leur plan de devenir propriétaires. Le projet de pôle francophone a été au cœur des discussions lors de l'Assemblée générale annuelle de la Société. Le compte-rendu d'Édith Boisvert.
19: C'est pas la maison de la francophonie qu'on a ici.
20: Un pôle francophone pour rassembler sous un même toit les activités et les organismes du nord de la province. C'est ce que poursuit la direction générale de la Société canadienne-française de Prince-Albert. D'abord, la société avait dévoilé un plan d'acquérir un ancien centre commercial appelé Plaza 88 en plein cœur du centre-ville. La directrice générale de la SCFPA, Soraya Eilert.
21: La marche, je trouve naturelle qu'on se concentre de s'en aller soit à Plaza 88 qui nous offre plus grand espace, 49 000 pieds carrés, qui est très grand.
20: Un projet qui suscite des questions, notamment du côté de la conseillère Josée Bourgoin.
22: La société n'a pas les reins assez solides pour entreprendre un aussi grand projet.
20: En assemblée, la direction générale a aussi fait part d'un plan B, à nouveau, Soraya Eilert.
21: C'est que notre bâtisse qu'on est présentement est à vendre. Ça ne règle pas notre problème d'espace parce qu'on est toujours serré comme c'est là.
20: Malgré certaines réticences... Les membres ont opté pour poursuivre l'étude du projet de devenir propriétaire. Toutefois, avant de prendre un engagement financier, le projet devra être soumis aux membres de la société lors d'une prochaine assemblée. Ici Édith Boisvert, Radio-Canada, de retour de Prince-Albert.
18: Aux affaires judiciaires, trois hommes font face à des accusations de fraude de plus de 5 000 $ pour avoir mis en scène une collision à Regina. L'accident survenu en janvier dernier avait causé des blessures graves à 4 personnes. L'enquête conjointe de la police et de la SGI a cependant révélé que l'impact avait été provoqué intentionnellement. En plus de la fraude, deux suspects de 24 et 26 ans sont accusés de conduite dangereuse causant des lésions corporelles. Et au national, le taux de chômage a légèrement augmenté le mois dernier au Canada pour s'établir à 6,5%. 68 000 emplois ont été perdus à travers le pays, surtout dans le secteur de l'enseignement. Alors voici les précisions de Mirna Djukic.
5: Après avoir stagné en juillet et en août, le taux de chômage au Canada a augmenté de 0,1 point pour s'établir à 6,5% en septembre. L'emploi a reculé pour un deuxième mois de suite, surtout chez les jeunes de 15 à 24 ans et chez les femmes de 25 à 54 ans. C'est aussi le quatrième mois où on enregistre une baisse du nombre d'employés dans le secteur public. En fait, celui-ci a diminué de 2,6 % en un an. La baisse est particulièrement marquée dans les services d'enseignement au Québec, en Ontario et en Alberta. C'est au Québec et à Terre-Neuve et Labrador que le taux de chômage a le plus augmenté en septembre. À l'opposé du spectre, la Saskatchewan et l'Alberta, les territoires du Nord-Ouest et le Yukon, ainsi que l'île du Prince-Édouard, ont vu leur taux de chômage baisser. Ici Mirna Djukic, Radio-Canada, Toronto.
18: Et chez nos voisins du Sud, l'administration Trump va diffuser en direct l'exécution de Nidal Hassan, qui avait tué 13 personnes sur une base militaire du Texas en 2009. Il sera mis à mort par peloton d'exécution. Le haut commissariat de l'ONU aux droits de l'homme dénonce une forme de torture et une peine cruelle. L'exécution est prévue le 3 décembre. L'ancien procureur adjoint du comté de New York, Stephen Dreyfus, souligne que l'homme qui sera exécuté est en fauteuil roulant.
6: Quand il a été arrêté, on a tiré dessus et il était paralysé. Donc en plus, on aura à voir comment on va exécuter par peloton un homme assis. Donc c'est encore plus choquant pour certains. Ouais. Il y a même des républicains, des élus républicains qui disent qu'ils ne se reconnaissent pas dans une telle mesure.
18: Et le sénateur du Connecticut, Chris Murphy, a qualifié l'idée du chef du Pentagone de répugnante. Sur les ondes du réseau CNN, il s'est demandé si Pete Hegseth était en train d'imiter les exécutions du groupe armé État islamique. Et enfin, sur un autre sujet, l'ouragan Azayas qui se dirige vers les États-Unis s'est renforcé en ouragan majeur. Il est passé de catégorie 2 à 3 sur une échelle de 5 avec des vents soufflants à 195 km à l'heure. Le premier ouragan de la saison dans l'Atlantique devrait toucher terre en Floride, en Alabama ou au Mississippi la nuit prochaine, selon les météorologues américains. Et plusieurs aéroports en Floride ont prévu de cesser temporairement les vols et de nombreuses plateformes pétrolières devaient être aussi évacuées dans les prochaines heures. Et enfin, au sport, les Rough Riders de la Saskatchewan s'apprêtent à affronter les Alouettes de Montréal ce lundi de l'Action de Grâce. Ils traversent en ce moment une séquence de 3 défaites consécutives. Au troisième rang du classement de l'Ouest, avec une fiche de 8-7, l'équipe n'a plus que 3 matchs à jouer avant sa qualification en série. Et donc sa qualification en série reste donc incertaine. Le carrière Trevor Harris assure que la formation donnera tout pour surprendre la meilleure équipe de la Ligue. Le coup d'envoi sera donné à 11h. Et voilà, on vient de faire le tour de l'information. Le prochain bulletin, c'est à 11h.

0: C'est avec un immense sourire que j'aborde les dernières 90 minutes qu'on a à passer ensemble. Plein de choses qui me rendent immensément heureuse ce matin à l'émission, notamment la présence d'André Sauvé avec nous dans une heure. Ce matin, avec Patrick Masbourian, je dis « on reçoit André Sauvé », puis là, il a fait « ah! » Puis là, tantôt, Catherine Perrin « ah! » Donc oui, on est chanceux, chanceuse de le recevoir absolument. Il est de retour au Québec pour une portion de la tournée de Naturellement. Il y a des dates jusqu'à la fin du mois de novembre, ensuite une pause. Il va reprendre au mois de mai. Et c'est aussi aujourd'hui que sort le texte intégral de ce spectacle. J'ai pris beaucoup de plaisir à plonger dans ce texte-là. Il se prête à l'exercice de la liste de mes regrets et c'est dans une heure. Dans une trentaine de minutes, nos amis du Transcontinental, aujourd'hui Nathalie Guédry à Halifax, avec une équipe de baseball de niveau secondaire qui est très, très populaire malgré aucune victoire. Elle va nous expliquer pourquoi. Et Annie-Claude Luneau à Rouyn-Noranda va nous parler de tous ces travailleurs, travailleuses qui se rendent en Abitibi, ce qu'on appelle le fly-in, fly-out ou le drive-in, drive-out, donc le navettage. Donc, ils viennent travailler en Abitibi, prennent l'argent, mais vont dépenser chez eux. Puis ça s'est retrouvé au cœur de la campagne électorale. Et ce qui vraiment met le plus grand sourire dans mon visage, c'est que depuis ce matin, je vous parle de mon amour récent pour le plancton. Je suis tombée dans ce dossier hier. J'étais fascinée, curieuse. J'apprenais des choses. Toute l'équipe s'est mise à chacune des découvertes que je faisais à travers les pages du dossier. Je disais des choses à voix haute. Puis là, c'est devenu comme un super moment sur le plancton. Et on a reçu des courriels. Vous nous écrivez, Karina. Tellement hâte d'entendre le segment de Pénélope sur le plancton. Le trou de lapin, donc ce qu'on appelle un trou de lapin, c'est comme un puits sans fond dans lequel on tombe. Elle dit, le trou de lapin de la recherche sur le plancton m'a personnellement mené jusqu'à travailler pour la NASA dans l'équipe qui a créé le satellite PACE pour étudier le plancton depuis l'espace. Je vous écoute fidèlement du Maryland et je suis très heureuse de voir mon sujet préféré parmi tous les sujets fascinants abordés à votre émission. Et c'est pas avec n'importe qui qu'on va aborder ce sujet-là ce matin. C'est une sommité à travers le monde. Il est reconnu pour son travail sur les océans, pour ses observations sur les océans, sur la pêcherie notamment. On le joint à Vancouver et c'est le biologiste Daniel Poli. Bonjour, Monsieur Poli.
1: Bonjour. Bonjour.
0: Quel bonheur c'est un honneur, premièrement, de vous parler ce matin. Vous êtes celui que le monde a identifié comme le plus grand spécialiste du monde des ressources maritimes. Puis je sais qu'il est tôt chez vous, en plus, pour avoir accepté. Il est de bonne heure, hein?
1: Oui, c'est tôt le matin, oui, en effet.
0: OK. OK, alors pourquoi... C'est quoi le plancton, premièrement?
1: Le plancton, ce sont les animaux et les plantes qui dérivent avec le courant. C'est-à-dire qu'ils ne peuvent pas nager assez vite pour contrecarrer en courant. Donc, c'est des animaux des petits animaux qui nagent, mais dont la natation n'est pas assez rapide pour qu'ils avancent contre le courant. Donc, ce sont des animaux en général petits et des plantes toutes petites, microscopiques.
0: Plancton vient du grec errer, donc on comprend bien. Donc, ils n'ont pas de nageoire, par exemple, ne peuvent pas aller à contre-courant. Il faut le distinguer, le plancton végétal, du plancton animal.
1: Exactement. On a donc le plancton végétal, surtout microscopique, c'est le phytoplancton, donc le plancton. Et le zooplancton, ce sont des petits animaux qui surtout consomment ce phytoplancton ou qui consomment d'autres zooplancteurs. Donc des animaux, des petits animaux. En général, ils sont la grandeur d'insectes. C'est comme des insectes, comme des puces, des animaux très petits. Et ils consomment en général des algues et ils sont consommés par d'autres animaux du zooplancton qui sont carnivores. Et tout ça, c'est consommé par les petits poissons. Les sardines, les anchois, les maquereaux, non, pas les maquereaux, oui aussi, les sardines, les harengs, ça consomme du plancton. Et bien sûr, le plancton est aussi consommé par les baleines.
0: Certaines baleines
1: consomment du plancton.
0: Okay.
1: Et donc, c'est la base du réseau alimentaire, des chaînes alimentaires dans la mer. Donc, voilà.
0: Okay.
1: C'est la base de tout. Et jusqu'à la fin du 18e siècle, 19e siècle, excusez-moi, on étudiait le plancton seulement en étudiant les espèces qui le composent. On décrivait les animaux, on décrivait les petites plantes. Mais c'est un Allemand qui s'appelle Victor Hansen, qui a découvert que le plancton, c'était aussi une masse qui était répandue dans tout l'océan et qu'il fallait l'étudier aussi en tant que masse de production, que base de la production marine. Et il a tout mené en conflit à plusieurs années avec d'autres biologistes allemands et qui concevaient les animaux du plancton comme des animaux individuels, donc ils ont qui ont des facultés, des propriétés individuelles, okay. Alors que le plancton c'est une généralisation.
0: OK, donc voilà. Monsieur Poli, dans ce qu'on considère, dans ce qu'on appelle le plancton, que ce soit phyto ou zoo, il y a les microalgues, les œufs, les larves de poissons, des mollusques, des petits crustacés, des invertébrés par exemple comme les méduses. Et là, tout ça ensemble, on dit que c'est entre 90 et 95 % de toute la biomasse des océans.
1: Exactement. C'est la base des chaînes alimentaires. Et quand on monte dans une chaîne alimentaire, on perd à chaque étape, c'est-à-dire ça s'appelle un niveau trophique, à chaque niveau, on perd 90% de la biomasse. C'est-à-dire une sardine qui consomme des petits zooplanctons, eh bien elle n'aura une biomasse à peu près un dixième de la biomasse du zooplancton. Et c'est la même chose du phytoplancton au zooplancton. Donc à chaque niveau trophique, il y a une perte énorme de biomasse. Parce que une perte énergétique, en fait, parce que la consommation du zooplancton, c'est la base de l'alimentation, par exemple, des poissons.
0: OK. Je pense qu'on va revenir à cette notion-là de perte à chaque étape, une fois qu'on aura compris peut-être quelques bases. Parce que il faut dire, Daniel Poli, est-ce que le plancton est sous-estimé pour l'importance de ce qui se passe dans les eaux, mais aussi sur Terre, par la population générale, mettons.
1: La population générale, elle sous-estime tous les processus naturels. Ah. En général, on devrait savoir, on devrait mieux connaître la base de notre vie, mais on ne la connaît pas vraiment. On va au cinéma, on va voir des trucs et on croit que notre petit monde, le petit monde autour de nous, en béton, surtout en béton, c'est la base énergétique du monde. Mais la base énergétique du monde, en fait, c'est la production primaire des forêts, des pâturages et bien sûr de la mer.
0: Parce que il y a une deuxième ligne qui sonne en même temps, mais c'est absolument pas grave pour les gens qui nous écoutent. Là, on est sur le cas. Parce que quand je dis on sous-estime le plancton, c'est-à-dire qu'on entend souvent les forêts, l'Amazonie, c'est le poumon de la Terre. Mais on n'entend jamais ça du plancton. Et ça l'est.
1: En fait, oui. En fait, le phytoplancton marin fournit à peu près la moitié de l'oxygène qu'on respire. Ça, c'est à peu près la moitié. Et en fait, le phytoplancton, il peut devenir négatif, par contre. Mm-hmm. Sur les côtes, il y a les fleuves, en général, ils ont tendance à apporter des engrais, ouais. Des engrais qui sont paumés qui viennent des campagnes
0: de l'agriculture.
1: Où il y a trop de l'agriculture. Et le résultat, c'est que il y a une surproduction, surtout le long des côtes, le long des estuaires, de phytoplancton. Et ce sont des algues qui peuvent être négatives. Donc, qui peuvent tuer les poissons.
0: Expliquez-nous pourquoi l'engrais qui ruisselle donc des champs des agriculteurs jusque dans les fleuves et puis après ailleurs. Expliquez-nous pourquoi les engrais, ça devient une nourriture de phytoplancton.
1: Oui, parce que les plantes, les microplantes, les plantes microscopiques qui sont qui produisent, qui sont le phytoplancton, ils réagissent de la même façon que l'herbe, que le blé, que le seigle et autres plantes. Donc, si on enrichit le sol de nos pâturages, de nos champs, c'est pour augmenter la production des plantes. Et ce qui se passe avec l'engrais qui tombe dans les rivières et qui descend le long des côtes, eh bien c'est la même chose que ça a le même effet que l'engrais, que les engrais sur les champs.
0: Et trop de phytoplancton, ça fait quoi?
1: Ça fait des explosions de croissance, des explosions de population, et ces algues, ensuite, elles meurent et elles sont consommées par des bactéries qui, elles, utilisent l'oxygène qui est produit dans un coin. Il n'y a plus d'oxygène. Ça devient une zone sans oxygène, une zone anoxique. Et là, ça tue tous les autres animaux, tous les animaux qui vivent dans la région. Ça, c'est un phénomène qui a lieu tous les ans, en été, dans certaines régions du monde. Par exemple, en Golfe du Mexique, le nord du Golfe du Mexique, le Mississippi amène des quantités énormes d'engrais, et donc il y a toujours des explosions de phytoplancton qui, en pourrissant, réduit la teneur en oxygène de la mer, et donc on a des zones anoxiques, des zones sans oxygène, où bien sûr tous les poissons, tous les êtres vivants qui vivaient là meurent. Et donc ça devient une période de pourriture, un ensemble de pourriture qui dure plusieurs mois jusqu'à la fin de la saison. Et,
0: okay.
1: Et donc la saison chaude et ça se remet.
0: Mais ensuite, donc, est-ce que ça se nettoie véritablement par le cycle ou on paie une...
1: Oui, ça se nettoie. Parce que quand cette production a eu lieu, que les engrais ne sont plus là, et donc la production primaire diminue, la production de ces algues diminue. Ensuite, il y a de nouveau un renouveau. Les algues qui sont là produisent de l'oxygène et tout le monde est content.
0: Mais à 100% ou il y a toujours une perte quand même? Parce que si vous dites que c'est...
1: Tous les étés, il y a à peu près 500 grandes zones dans le monde qui ont chaque année qui deviennent des zones de mort. Et par exemple, la mer Baltique, là où j'ai fait mes études en Allemagne, et là, tous les étés, c'est la même chose. Il y a des zones de mort. Et la mer Noire, elle a aussi ça, mais aussi au large de la Chine. Et pour les États-Unis, c'est en Oregon aussi, au sud de Vancouver, et bien sûr le Golfe du Mexique.
0: On est avec Daniel Poli, qui est biologiste, professeur à l'Université de Colombie-Britannique à Vancouver, où on le joint. On est très privilégié de l'avoir, puisqu'il est reconnu à travers le monde pour ses travaux de biologiste marin. Donc ces zones-là, évidemment, ça veut dire que l'oxygène qui serait rendu disponible pour nous, elle est moins disponible dans ces zones-là. Donc ça a un effet sur ce qui se passe sur Terre. Pas vraiment?
1: Oui, bien sûr, parce que ces algues, en plus, elles émettent des produits chimiques. Par exemple, en Bretagne, en France, il y a eu des animaux qui sont morts, je crois un cheval qui se baladait le long des côtes, qui sont morts parce qu'il y a des gaz qui sont produits par ces algues qui pourrissent. Mais ça, c'est une surproduction qui vient pas d'engrais, mais de l'urine des cochons, parce qu'il y a une culture de cochons. Port énorme en Bretagne.
0: Okay.
1: Donc, ce sont le long des côtes, là, on a très souvent une surproduction. Par contre, au large, au fin fond des océans, on a une sous-production. Et pourquoi? Parce qu'il n'y a plus, d'apport d'engrais que fournissait auparavant la fiente des baleines. Les baleines produisaient par leurs excréments, une sorte d'engrais que le plancton utilisait. Donc, au centre des océans, il y a des zones qui s'agrandissent, qui sont comme des déserts où il y a très peu de production. Et ça vient surtout du manque d'engrais que fournissaient avant les baleines.
0: Et il y a moins de baleines à cet endroit-là?
1: Bien sûr, parce qu'il y a moins de baleines en tout. Beaucoup moins de baleines qu'auparavant.
0: OK. Là, on était un peu dans le phytoplancton. Là, si on revient si on parle un peu du zooplancton, qui sont retirés des océans pour nourrir, par exemple, le saumon d'élevage. On retrouve aussi dans la bouffe pour animaux, pour les chats et les chiens. Donc, qu'est-ce que ça fait pour les animaux, notamment les baleines, qui dépendent du krill?
1: Alors, le krill, c'est un zooplancton, c'est un animal zooplanctonique qui est peut-être plus gros que la plupart d'entre eux. La plupart ont la taille d'une puce, quelques millimètres, mais le krill de l'Antarctique, il atteint à peu près 5 centimètres de longueur, 4 ou 5 centimètres de longueur. Et donc, il est utilisé maintenant pour produire de la nourriture pour les chats et les chiens, et pour produire de l'alimentation pour les saumons de Norvège. Et ça devient un problème énorme, d'ailleurs, les saumons de Norvège.
0: Okay.
1: Et parce que il faut les nourrir, et on utilise des quantités énormes de petits poissons, des sardines, des anchois et autres, qui auparavant nourrissaient les gens. Et là, c'est un problème. Par exemple, en Afrique occidentale, il y a une pêcherie énorme sur les petits poissons qui maintenant alimentent, qui produisent pour faire de la farine de poisson qui alimente les saumons qui sont revendus en Europe et en Amérique du Nord. Donc, c'est un grand problème. Et là, les Norvégiens et autres producteurs de saumon et de poissons carnivores, ils essayent de se lancer sur le krill au lieu de des sardines et autres anchois. Et le problème, c'est que il est pompé. Il est pompé dans l'Antarctique des quantités énormes et elles sont toujours c'est toujours dans un endroit fixe, donc un endroit limité où les manchots, les pingouins, les baleines et autres animaux qui y vivent n'ont plus à manger. Et donc et c'est justifié ça parce que si on regarde l'ensemble de l'Antarctique, il y a des milliards de tonnes autour de l'Antarctique. Mais dans chaque coin, il y a une petite population beaucoup plus petite. Et donc, quand on a une pêcherie qui est basée dans un certain coin, elle vide la mer et les animaux qui vivent dans ce coin-là n'ont plus rien à manger. Et donc, par contre, on justifie ça en comparant ça à l'ensemble de l'Antarctique où il y a encore beaucoup. C'est donc c'est comme ça qu'on a détruit les morues au Canada.
0: C'est ça, parce qu'on perd de vue, pour des raisons économiques, l'écosystème dans son entièreté, là, et on pense que cet écosystème-là n'est pas relié, qu'on peut faire ce qu'on veut dans certaines poches. D'ailleurs, Daniel Poli, vous avez été un grand lanceur d'alerte pour les pêcheries. Pour vous, là, la pêche, on devrait continuer à pêcher?
1: On peut et on devrait pouvoir continuer à pêcher, mais on ne pourra pas le faire si on exagère. Voyez au Canada, la pêcherie à la morue. Elle a continué pendant 450 ans, de 1500 à peu près jusqu'à 1950. C'était une pêcherie qui produisait 200 000 tonnes de poissons par année et le stock s'est maintenu sur 450 ans. Et ensuite, il y a des chalutiers qui sont venus d'Europe de l'Est, de l'Europe occidentale, et en 30 ans, ils ont complètement détruit le stock. Et le Canada les a renvoyés et a remplacé ces bateaux étrangers par des bateaux canadiens subventionnés. Et c'est eux qui ont mis le coup de grâce à la morue du Canada, et il y en a plus maintenant. Il y en a à peu près 2-3% de ce qu'on avait avant. Et c'est une perte incroyable pour le Canada et d'un poisson emblématique qui est à la base de la fondation du pays. Et c'est la même chose qu'on est en train de faire maintenant avec le krill et avec d'autres poissons qui nourriront nos chats, nos animaux domestiques et surtout les saumons norvégiens.
0: OK. Tout à l'heure, on a parlé de ces espèces de zones désertiques dans les eaux, si on peut dire comme ça, là, d'oxygène qu'on est en train de tuer par manque d'oxygène. Il y a aussi ces océans qu'on dit gélifiés. Parce que tout à l'heure, j'ai mentionné que la méduse faisait partie du plancton. C'est un zooplancton. Et lorsqu'il y en a trop, parce que tout est une question d'équilibre là, entre le phytoplancton, le plancton, puis les animaux marins, c'est ce que j'ai compris. Puis c'était fascinant, ce dossier-là. Donc, parlez-nous de la gélification des océans.
1: Oui, en fait, il y a le zooplancton, c'est ou bien des petits animaux, disons, compacts, dont la chair est tout à fait comestible, on connaît ça bien.
0: Crustacés.
1: Ou alors, ce sont des méduses. Mmh. Et les méduses, c'est une sorte de jelly. On connaît ça. Et les méduses, elles ont tendance à augmenter. Maintenant, pourquoi? Parce qu'il n'y a plus de poissons pour manger leurs larves, entre autres.
0: Okay.
1: Ça, c'est une des raisons. Une autre raison, c'est que le long des côtes, il y a une quantité énorme de béton, de murailles, de murs, de structures en béton. Et c'est ça que les larves, en fait, il y a une phase dans l'évolution d'un animal, d'une méduse, c'est qu'il se fixe sur
0: des parois.
1: Sur une paroi. Et ils ont besoin de... Donc, plus on construit des choses en béton, plus on leur fournit ce qu'il leur faut pour leur développement. Et donc, dans les régions, par exemple en Chine, où il y a une énorme... Il y a d'énormes constructions le long des côtes, et il y a une production énorme de poissons, de méduses. Un autre pays qui souffre énormément de méduses, c'est la Namibie en Afrique, donc près de l'Afrique du Sud, et où

0: continue dans la veine où on est là et ne pas s'occuper du plancton.
1: En fait, le problème le plus grave qu'on n'a pas mentionné jusqu'à présent, c'est le réchauffement climatique. Mmh. Et là, l'effet sur le plancton, il y en a plusieurs. L'effet principal, c'est que le phytoplancton et le zooplancton, la taille des adultes, la taille finale des mm-hmm. animaux quand ils croissent se réduit. Donc ces petits poissons qui ont la taille d'un insecte deviennent encore plus petits et les algues qui sont dominantes deviennent celles qui sont les plus petites. Et parce que la température, elle augmente la nécessité, le besoin en oxygène. Et plus on est petit, plus on a de surface, de superficie du corps, mm-hmm. qui permet l'introduction, qui permet l'entrée d'oxygène dans le corps. Mm-hmm. Donc, un animal ou une plante qui sont plus petits arrivent mieux à survivre quand la température est élevée. Et donc, il y a donc une tendance au rapetissement, ils deviennent plus petits. Uh-huh. Et le résultat, c'est que dans les chaînes trophiques qui mènent aux poissons...
0: Où est-ce que vous étape... aviez... C'est ça, vous aviez mentionné ça tantôt, le 90%, oui. Puis là, à chaque fois, on perd 10%.
1: C'est comme si on avait une étape de plus à passer. Donc, si un poisson consomme... disons de 20 centimètres, consomme un animal qui avait 2 centimètres de longueur. Mmh. Maintenant qu'il a un demi centimètre peut-être de longueur à la, au lieu d'avoir
0: 2 centimètres. Ça va en prendre plus pour un poisson.
1: C'est comme s'il y avait une étape de plus. Donc c'est un poisson plus petit qui consommera cette bestiole plus petite. Mmh. Et donc, pour arriver au niveau où la pêche travaille, eh bien, il y aura une étape de plus. Et j'ai mentionné que à chaque étape, il y a 90% qui est perdu. Et donc, la productivité pour la pêche, la productivité pour la consommation humaine devient limitée. Non pas parce qu'il n'y a plus de production, mais parce qu'elle a lieu à un niveau plus bas. À un niveau de taille plus bas.
0: Et elle n'arrive pas à une maturité assez intéressante pour subvenir à nos besoins. En terminant, Daniel Poli, mais moi, là, je vous dis, je pourrais parler de ce sujet-là pendant des heures. Vous, ça fait des années que vous le faites. Moi, je commence à peine à... Mais j'adore le fait qu'on puisse vulgariser ce sujet-là pour les gens qui nous écoutent avec vous. Là. C'est un grand privilège. En terminant, votre souhait...
1: Je souhaite qu'on arrive très vite à limiter les émissions de gaz à effet de serre, de sorte qu'on puisse vivre avec des animaux, des plantes qui sont utiles, qui sont les plus utiles et les plus adaptés au monde que l'on connaît. Mmh. Parce que autrement, on va se trouver dans un monde différent, un monde plus hostile et beaucoup plus où on aura beaucoup plus de peine à extraire ce qu'il nous faut pour vivre.
0: Les changements climatiques, les engrais aussi, limiter les engrais de l'agriculture. Oui. C'était fort fascinant tout ça. Michel Groulx nous écrit, il est coproducteur d'une exposition sur le plancton qui a lieu au musée du Fjord au Saguenay présentement. Il nous a entendu plus tôt en parler. Ce musée présente depuis cet été une exposition sur le plancton interactive, immersive. Donc, il nous invite, Michel Groulx, à aller faire un tour pour en connaître plus parce qu'on n'a pas, comme moi, la chance d'avoir des superbes dossiers préparés par des magnifiques recherchistes pour y voir plus clair. Et les musées, les écomusées sont faits pour ça. Daniel Poli, biologiste, professeur à l'Université de Colombie-Britannique à Vancouver. Merci de vous être levé très, très tôt pour nous parler ce matin. C'est très apprécié.
1: Merci.
0: Au revoir.
1: Au revoir.

Bon, là, j'avais un doute, puis là, il y a un courriel qui vient de me rassurer. J'avais un doute parce que je me dis, quand je m'emballe pour des sujets, puis que vous en connaissez tellement plus que moi sur ces sujets-là, je me dis, j'ai-tu l'air vraiment en retard, comme sur le plancton? J'ai comme un doute de me dire, peut-être que dans le fond, je... Ouais, c'est ça. Mais là, vous nous écrivez pour nous dire, j'adore quand vous parlez d'écologie marine. Pénélope est extraordinaire pour vulgariser et rendre ça le fun. Ben, tant mieux, ça me rassure. Puis elle nous rappelle que Claudia Gilbert, effectivement, notre vétérinaire en résidence, a étudié en écologie marine dans une autre vie. Alors, me voilà une nouvelle adepte de ce sujet-là. André Sauvé s'en vient dans une vingtaine de minutes pour parler de ses regrets. On lui a demandé de nous dresser la liste de ses regrets, donc il s'en vient. Ce qu'on va faire maintenant, c'est ce qu'on fait tous les vendredis autour de cette heure-ci, c'est qu'on vous invite à bord de notre voyage en train transcontinental. On va à la rencontre de nos collègues un peu partout au pays pour qu'ils et elles nous racontent ce qui s'y passe.

0: Bonjour Nathalie Guédry à Halifax.
1: Bonjour Pénélope à Montréal.
0: Bonjour Annie-Claude Luneau à Rouyn-Noranda.
2: Bonjour Pénélope.
0: Alors on finit la semaine, on finit cette deuxième heure ensemble cette semaine. Annie-Claude, allons-y avec ce qu'on appelle le navettage chez vous.
2: Oui.
0: Le fly-in, fly-out, drive-in, drive-out. Qui s'est retrouvé quoi au cœur de la campagne électorale ou en tout cas un des sujets?
2: Oui, ça a été un des sujets abordés pas mal au cours de cette campagne électorale. Et maintenant qu'il y a un nouveau gouvernement, certainement qu'on va leur rappeler leurs promesses pour régler le problème. Parce que oui, c'est vraiment un enjeu qui prend de plus en plus d'ampleur en Abitibi-Témiscamingue au moment où il y a de plus en plus de gros projets, des projets miniers notamment, et on ne trouve pas de travailleurs en quantité suffisante, de travailleurs qualifiés aussi. Donc, ce qu'on fait, c'est qu'il y a des gens de Québec, de Montréal, des Laurentides, de l'Ontario, d'un peu partout qui viennent, soit en voiture ou en avion, travailler pendant 7 jours, par exemple, à la mine canadienne Malartic ou dans une mine de Val-d'Or, par exemple. Et après ça, ils repartent chez eux pour un autre 7 jours. Mais ils repartent chez eux dépenser leur chèque de paye aussi. Donc, ils s'achètent une voiture dans leur coin, ils font l'épicerie dans leur coin, ils vont payer leurs taxes foncières dans leur coin aussi. Ce qui fait que c'est des gens qui n'habitent pas le territoire et qui ne viennent pas dépenser non plus directement sur le territoire. Mais ça amène d'autres types de problèmes, notamment une pression sur les logements. Parce qu'il y a des compagnies qui n'hésitent pas à louer des logements à 2000 $ par mois pour loger leurs travailleurs parce qu'eux ont les moyens. Comme il faut avoir des travailleurs, ils sont prêts à payer le gros prix. Et ça fait donc que tous les logements augmentent parce que le voisin dit, le voisin a loué son appartement à 2000 $ je vais louer 2000 $ moi aussi. Mm-hmm. Première des choses. Puis l'autre aspect aussi, c'est que ce sont des logements qui sont donc habités par le double du nombre de personnes parce qu'il y a quelqu'un qui est là 7 jours, puis une autre personne qui vient dans la même chambre le 7 jours suivant. Donc ces gens-là, entre autres, vont générer des déchets. On le voit, là, les chiffres sont assez parlants. Le nombre de matières résiduelles produites dans la Vallée de l'Or par habitant est un des plus grands au Québec. Mais c'est parce que le nombre d'habitants ne compte pas ceux qui viennent et qui repartent. Donc, ça crée des coûts pour les municipalités, pour les MRC, d'avoir à amasser tout ça. Il y a aussi des compagnies qui sont mises à acheter des maisons unifamiliales, donc des maisons dans des quartiers résidentiels, pour en faire des maisons de chambre pour loger des travailleurs. Mais ça aussi, ça a quand même des impacts, entre autres de faire augmenter les coûts, mais aussi il y a du trafic, il y a des voitures qui circulent parce qu'il y a pas mal de monde qui habite dans ces maisons-là. Pourtant, il y a un règlement municipal qui existe depuis toujours sur le fait qu'on peut pas transformer des maisons unifamiliales en maisons de chambre. Mais disons que c'était plus ou moins appliqué. Donc, le nouveau maire de Val-d'Or, qui est là depuis un an, a décidé de serrer la vis. Serge Allard a annoncé que à partir du 1er juillet 2027, ce sera plus toléré, les maisons de chambre. Donc, on veut vraiment ramener sur le marché immobilier des maisons pour les familles qui s'installent réellement chez nous. Il pense qu'il peut aller chercher de 100 à 150 maisons unifamiliales pour rebalancer le marché. Donc, quand même, ça vous donne une idée de l'ampleur de l'affaire. D'ailleurs, la Vallée de l'Or, qui est la MRC dans laquelle il y a la ville de Val-d'Or, de Malartic aussi, a demandé une étude pour vraiment documenter il y en a combien de ces travailleurs navetteurs qu'on appelle. Et l'étude a été déposée il y a quelques semaines. On estime à 3800 le nombre de travailleurs qui viennent comme ça faire du fly-in, fly-out ou du drive-in, drive-out. C'est quand même pas rien. Et les pertes de revenus sont évaluées à 170 millions de dollars pour toutes les raisons que je vous ai expliquées. Donc maintenant, la question, c'est comment est-ce qu'on limite ce phénomène-là? Il faut augmenter l'offre de logement, l'offre de maison pour que les gens veulent vraiment s'installer sur le territoire. Il faut qu'il y ait des places en garderie s'ils veulent venir en famille. Il faut s'assurer que le transport par autobus, par avion soit attrayant s'ils veulent retourner visiter leur famille, par exemple, de temps en temps. Donc là, c'est vraiment ce chantier-là qui est amorcé. Mais ça va prendre beaucoup d'argent. On compte notamment sur les redevances minières. Tous les partis politiques en campagne électorale se sont engagés à verser une partie des redevances minières qui sont envoyées en ce moment à Québec pour les ramener dans les communautés directement. Ça pourrait, si le Parti québécois respecte sa promesse d'envoyer 10 % donner 48 millions de dollars aux régions minières du Québec, donc Côte-Nord, Abitibi-Témiscamingue, Nord du Québec. Mais ça pourrait déjà donner un coup de main là, pour peut-être devenir un petit peu plus attrayant pour que les gens s'installent pour de bon.
0: C'est vrai qu'on ne sait pas, on connaît... ça sert à ça, le transcontinental, connaître des réalités dans des régions qui sont différentes des nôtres. Merci beaucoup pour ça. Nathalie, allons-y avec les réactions des différentes provinces en Atlantique au nouveau gouvernement chez nous.
1: Ben oui, on en parle beaucoup, hein, mais en ce moment, je vous dirais que c'est le gouvernement de Terre-Neuve et Labrador qui surveille avec le plus grand intérêt ce qui se passe à l'Assemblée nationale, parce que l'avenir hydroélectrique est en jeu. Une semaine et demie avant le déclenchement de la campagne électorale au Québec, les premiers ministres Wakeham de Terre-Neuve et Fréchette avaient annoncé une entente cadre sur 50 ans concernant l'avenir des projets hydroélectriques de Churchill Falls, aussi la construction de nouvelles installations énergétiques au Labrador. Alors, cette annonce cadre du 17 août dernier vise à remplacer le contrat existant Churchill Falls signé en 1969. Je vous rappelle, ce contrat qui expire en 2041 permet à Hydro-Québec d'acheter presque toute la production de la centrale à un prix assez dérisoire. Et en renégociant pour obtenir un meilleur prix maintenant, Terre-Neuve et Labrador autorisent en échange la construction de nouvelles installations hydroélectriques sur le fleuve Churchill, notamment le barrage de Gull Island. Donc, de nouveaux barrages pour pallier à la demande croissante en électricité au Québec. Maintenant, Hydro-Québec et Hydro-Terre-Neuve et Labrador espère transformer l'accord cadre en véritable entente définitive, mais d'ici la fin de l'année. Alors, les sociétés d'État aussi doivent poursuivre leurs discussions avec les Nations Inuits au Labrador et au Québec concernant la construction de lignes de transport vers le sud. Bon, lundi soir, la coalition Avenir Québec, la CAQ de Christine Fréchette a été rayée de la carte, mais Tony Wakeham a bon espoir que son nouvel homologue québécois va reconnaître qu'il s'agit d'un bon accord. Et d'ailleurs, pendant son discours de victoire, Paul Saint-Pierre Plamondon s'est adressé au Canada anglais, a promis d'être un partenaire de bonne foi, ouvert à la collaboration. Il a précisé, le Québec ne changera jamais de position géographique, de sorte que nous continuerons toujours à être des voisins. On a un intérêt à travailler ensemble et à bien s'entendre. Et au début de la campagne, puis encore une fois, la semaine dernière, le premier ministre désigné a tempéré la position du Parti québécois par rapport à l'entente cadre qui a été hérité du gouvernement Fréchette. Il a dit « On présume qu'on va l'entériner parce que tous les signaux nous laissent croire que c'est une entente qui tient la route et qui est dans notre intérêt, mais on va quand même le vérifier et vous allez avoir des nouvelles aussitôt que c'est fait. » Alors, c'est ça. Pour ça, on va voir, on attend et du côté de Terre-Neuve et Labrador, on croise les doigts, bien évidemment. Mm-hmm. Je veux vous parler de souveraineté québécoise maintenant. Le PQ qui prône l'indépendance du Québec avait promis un référendum sur la question, mais en Acadie, c'est quelque chose qui suscite un peu d'inquiétude, ou peu d'inquiétude pour le moment, je devrais dire, surtout que c'est un gouvernement minoritaire et Paul Saint-Pierre Plamondon compte pas tenir de référendum tant que Donald Trump sera président des États-Unis. Par le passé, il y a eu de grandes inquiétudes, je vous dirais, en Acadie, vis-à-vis la possibilité d'un Québec indépendant. Cette semaine, la Société nationale de l'Acadie, la SNA, a rappelé gentiment au premier ministre désigné, de même qu'aux Québécois ou Québécoises, qu'une séparation du Québec aurait des répercussions énormes sur l'ensemble des francophones au pays et que les représentants de l'Acadie devront faire partie de telles discussions. Il y a quand même des préoccupations partagées au niveau de la langue, de la protection linguistique. Le gouvernement précédent s'était beaucoup rapproché des communautés francophones hors Québec, voulait établir la province comme leader et même protecteur de la francophonie au Canada. On a vu énormément de bonne foi de la part des gouvernements québécois par le passé, qui considèrent les Acadiens comme des cousins. Il y a des millions de Québécois qui sont de souche acadienne. Mais en même temps, Pénélope, un des arguments présentés en faveur de la souveraineté, c'est que le Québec, c'est le seul lieu où le fait français peut survivre en Amérique du Nord. On n'est pas tout à fait d'accord avec ça en Acadie. Je termine avec un autre aspect qui pourrait avoir des conséquences intéressantes chez nous dans l'Est. Paul Saint-Pierre Plamondon veut réduire les cibles d'immigration au Québec. Certains en Acadie pensent que ça serait une occasion pour augmenter l'immigration francophone en Atlantique. Alors, les provinces ici pourraient en bénéficier si ces cibles sont réduites. Ça pourrait faire venir des gens qui parlent français chez nous.
0: Merci Nathalie pour ça. Toujours intéressant de savoir comment ça s'est reçu ailleurs. On est avec Nathalie Guédry à Halifax et Annie-Claude Luneau à Rouyn-Noranda. Vous êtes à bord du Transcontinental. On pense à des maisons imprimées en trois dimensions chez vous.
2: Oui, ça m'a toujours impressionné, l'impression 3D. On dirait de pouvoir imprimer des pièces d'auto, même il y a des gangs criminalisés qui impriment des armes à feu, carrément. Mais pourquoi est-ce qu'on pourrait pas utiliser cette technologie-là pour augmenter la construction de logements? On sait à quel point il manque de logements partout au Canada. Et c'est une technologie qui commence à être utilisée un peu partout dans le monde. Mais au Québec, il y a un regroupement qui a été créé il y a 3 ans, le regroupement innovant pour l'impression d'immeubles durables. Et c'est mené par un professeur de chez nous, du cégep de l'Abitibi-Témiscamingue. Okay. Et ils veulent construire, bâtir, imprimer le premier bâtiment résidentiel en usine. Donc, de faire vraiment de la préfabrication en hiver, en imprimant en usine, pour ensuite aller installer le bloc appartement directement sur le terrain. Et c'est en train de se faire chez nous en ce moment. On veut installer un immeuble de 6 logements sur un terrain à Amos l'été prochain. J'avais visité le laboratoire qui est installé à Rouyn-Noranda cet hiver. Puis c'est vraiment une immense machine là, qui fait des tours et qui fait des couches comme ça de béton les unes par-dessus les autres pour monter des murs finalement.
0: Les machines doivent être énormes.
2: C'est immense. C'est immense. Puis c'est quand même une nouvelle technologie aussi. La machine qui est installée chez nous en Abitibi, c'était la 21e vendue par une compagnie française qui s'appelle Construction 3D. Donc, ça vous donne une idée à quel point il y en a quand même peu dans le monde. Là. Peut-être qu'il y en a plus à ce jour, mais reste que c'est quand même très nouveau puis c'est impressionnant à voir. D'ailleurs, le projet a été présenté cette semaine au Grand Bâtimatech au Palais des Congrès de Montréal. C'est pour ça que je reviens un petit peu sur cette technologie-là, parce que ça a vraiment piqué l'attention. Il y a des constructeurs qui étaient là qui disent « Ah, peut-être qu'il y a quelque chose d'intéressant à aller chercher alors qu'on est en pénurie de main-d'œuvre, on a de la difficulté à avoir des travailleurs pour construire des logements. » Puis l'autre avantage, c'est que c'est 12 mois par année si on le fait en usine. Donc, même quand il fait moins 30, on peut continuer la construction, même s'il pleut, même s'il y a quoi que ce soit qui arrive. Donc, ça permet d'augmenter vraiment le rythme de construction. Besoin de moins de main-d'œuvre aussi. Par contre, c'est un peu encore à voir, puis c'est l'objectif du regroupement de faire comme ça un projet réel, pas simplement de dire, ben oui, on pense que ça peut se faire. Non, on va le faire, on va le documenter, on va voir combien ça coûte, combien de temps ça prend, combien de travailleurs on a eu besoin, quel matériel aussi est nécessaire, parce que ça prend un béton qui est assez liquide pour passer dans une pompe puis une machine pour être imprimé en couches, mais ça prend quelque chose d'assez solide pour que ça dure pendant quelques années. Puis, il y a tellement d'étapes encore à franchir avant vraiment d'en arriver à faire de la construction 3D avec des imprimantes, parce que le code du bâtiment n'est pas encore adapté. Là. En ce moment, on est vraiment en phase expérimentale, mais ça reste que ça se passe chez nous, au Québec, dans une région où on va peut-être créer quelque chose qui va ensuite pouvoir aider partout, même dans le monde. Ça se fait un peu dans le monde, mais dans des conditions hivernales, c'est autre chose à tester. Pour le moment, on a réussi à monter des murs de 3 mètres avec des ouvertures pour les portes, donc c'est là où on en est.
0: Parfait, merci beaucoup Annie Lune. Allons-y maintenant, Annie-Claude, pardon, Nathalie. Eh, mon Dieu, ça paraît que c'est vendredi. Nathalie, on termine avec une belle histoire d'une équipe de baseball.
1: Oui, dans une école secondaire à Dartmouth, ça c'est de l'autre côté du Havre d'Halifax, une équipe masculine de baseball n'a pas gagné un match depuis 6 ans. Imaginez perdre par la marge de 10-12 points. C'est ce qui se produit régulièrement pour les Spartans de l'école secondaire Dartmouth High. Le capitaine de l'équipe, Curtis Snellgrove, a envoyé un message aux médias la semaine dernière pour nous faire part de cette longue séquence de défaites, mais pas pour faire rire d'eux, parce que c'est devenu une source de fierté. Il dit que la malchance a des bienfaits pour les jeunes qui font partie de l'équipe. Et c'est ce que les coachs ont compris aussi, parce que quelque chose d'incroyable s'est développé ces dernières années auprès des joueurs. Ils ont découvert le bonheur de jouer tout simplement pour le plaisir de jouer au baseball. Et là, je reviens au capitaine Curtis parce que c'est un bon joueur qui fait partie d'une autre équipe de baseball dans une ligue compétitive où son équipe gagne des matchs, donc il connaît la victoire, mais il veut pas quitter les Spartans parce qu'il s'amuse trop puis il prend tellement de plaisir à voir ses coéquipiers développer leur amour du baseball. Et surtout que c'est sa dernière année du secondaire, il fait partie de l'équipe depuis 4 ans, il veut rester jusqu'à la fin. Et puis, je vais vous dire une autre chose impressionnante, c'est que cette année, seulement 5 des 17 joueurs des Spartans ont de l'expérience en baseball. Il y a une belle camaraderie, tout le monde s'encourage, au point où les recrues potentielles se garochent pour faire partie de l'équipe. Chaque année, une trentaine d'élèves essayent. Une trentaine! Il y a juste 17 places sur l'équipe. Hein? Comment expliquer ça? C'est incroyable. Alors, le mot s'est passé clairement.
0: C'est drôle. C'est drôle. D'habitude, on se garoche, on reprend votre expression, Nathalie, pour être dans une équipe championne, gagnante, là, mais c'est adorable, ça.
1: Donc, l'équipe s'est fixé un nouveau but de gagner une partie. C'est pas encore arrivé. Et au sujet du pointage, j'ai mentionné que l'équipe subit habituellement des défaites de 10-12 points. Au baseball, il y a la règle de clémence, en anglais le mercy rule, ou la règle de différence de points, qui met fin à un match de baseball avant la fin, là, la 9e manche, lorsqu'une équipe mène avec un écart de points trop important. Et cette année, pour la première fois, les Spartans étaient derrière leurs adversaires par 9 points. Donc, on pu jouer jusqu'à la fin du match. Et ça, selon le capitaine, c'était une victoire en soi.
0: C'est drôle.
1: Puis dans un autre match, il a vu son ami jouer au baseball pour la première fois. Il a frappé un coup sûr. Il dit que ce sont ces moments-là qui sont les plus gratifiants pour lui, plus qu'une victoire par les points.
0: Très sympathique tout ça. Nathalie, avant qu'on se laisse aller, parlez-nous donc de ce qui va se passer chez vous à la Movie le 16 octobre, donc le 16 octobre, la semaine prochaine.
1: Oui, c'est pas juste des émissions hommage à Robert Charlebois hein, qui se font à Radio-Canada. Ça va être le 19 octobre
0: merci.
1: Chez vous. Vendredi prochain, c'est les 40 ans de radiodiffusion à partir d'Halifax, de Radio-Canada. Le 14 octobre 1986, c'était la première diffusion d'une émission radio. Ça tombe mercredi, donc on a pensé qu'on fera la fête vendredi prochain devant public. Il y aura des invités musicaux, des anciens, anciennes. L'animateur Normand Bélanger, je dois mentionner son nom. Il était là au début. Il va être là vendredi prochain. Le public est invité. Allez voir sur radiocanada.ca/événements au pluriel.
0: Alors, bon anniversaire aux gens de Radio-Canada à Halifax, Nathalie, vraiment.
1: Merci beaucoup.
0: Nathalie Guédry anime la Movie en semaine, donc cet après-midi, elle était à Halifax. Annie-Claude Luneau, conjointe à Rouyn-Noranda, elle est animatrice du vidéojournal Abitibi-Témiscamingue. Merci beaucoup à vous deux. Bonne fin de semaine.
1: Merci, Pénélope.
0: Bye. Bonjour, Alec.
3: Bonjour, Pénélope.
0: Dernière émission de la semaine.
3: Oui, et ce n'est pas Mark Carney qui a obtenu le prix Nobel de la paix. Finalement, vous savez qu'il était dans les rumeurs persistantes des derniers jours, qui émanait d'Europe.
0: Okay.
3: Ce n'est pas lui, c'est Navi Pillay, qui est une militante pour les droits de la personne, qui est en Afrique du Sud, qui l'a emporté, une dame de 85 ans au parcours exceptionnel. Et Lucie Pagé, que vous connaissez probablement, écrivaine et journaliste qui vit en Afrique du Sud depuis longtemps, la connaît bien, elle l'a déjà rencontrée, va être à l'émission avec nous pour nous parler de cette récipiendaire du prix Nobel de la paix tout à l'heure. On va se rendre également au Texas, où en prévision des élections de mi-mandat, mais les démocrates ont de très bonnes chances de faire une percée au Texas. Louis Blouin, notre collègue, est là-bas et va nous raconter tout ça, entre autres.
0: Alors, bonne dernière de la semaine et bonne fin de semaine. Est-ce
3: Merci.
0: Que vous êtes en congé lundi ou vous êtes là?
3: Oui, je suis en congé, j'en ai besoin.
0: OK, on se retrouve
3: La campagne
0: mardi.
3: Électorale a été longue. On se retrouve mardi.
0: Absolument. voilà comment se termine cette deuxième heure d'émission. Je pense que vous allez vouloir rester. Si je vous dis qu'André Sauvé va être avec nous après les infos. Il se prête à l'exercice de la liste de mes regrets. André Sauvé.
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9: Bonjour à toutes et à tous, ici Julien Sturbois, il est 11h et c'est le moment des informations. L'entreprise Agri-Food International Coopérative a été condamnée à payer une amende de 100 000 dollars devant la cour provinciale de Saskatoon pour une infraction à la santé, à la sécurité au travail. La coopérative a plaidé coupable d'avoir permis à un employé non formé de commander un équipement mobile motorisé. L'infraction découle d'un incident survenu en novembre 2023 au cours duquel un travailleur a été grièvement blessé après avoir été coincé entre un camion semi-remorque et une citerne à. Et toujours à Saskatoon, puisque la police et les pompiers sont intervenus jeudi matin pour démanteler un campement dans le secteur ouest de la ville. Les occupants ont dû enlever leur effet personnel et quitter les lieux. Rosalie Arsenault était sur place.
10: Après plusieurs tentatives, le démantèlement a finalement eu lieu au campement situé entre la 20e rue et l'avenue K à Saskatoon. Tôt jeudi matin, des clôtures ont été installées et les policiers formaient un mur pour exiger le départ des occupants. Malgré un calme relatif, la colère et le désarroi se faisaient sentir parmi les personnes présentes ce matin. Cette intervention a lieu au lendemain du rejet par un juge de la cour du Banc du Roi d'une deuxième demande d'injonction provisoire visant à empêcher le démantèlement du campement. Les occupants et leurs défenseurs semble avoir épuisé tous les recours possibles. Le service incendie justifie cette action par une crainte pour la sécurité des occupants. Selon la chef adjointe du service incendie, Yvonne Raymer, le danger est trop grand pour laisser le campement en place en raison des débris et des nombreux objets qui peuvent causer des incendies. En avant-midi, la ville a indiqué qu'aucun des occupants du campement n'avait accepté les ressources mises à leur disposition. Ici Rosalie Arsenault, Radio-Canada, Saskatoon.
9: Les travaux des viaducs de la rue Albert-Nord à Regina sont terminés. L'accès complet de la voie sera possible dès ce soir. C'est un projet de 17,4 millions de dollars qui s'est étalé sur 2 ans et qui aura permis, selon la ville, de moderniser les infrastructures, d'améliorer les dispositifs de sécurité et de surtout rehausser la structure de 60 cm pour éviter les collisions avec les véhicules de gros gabarit. La ville parle d'une amélioration qui prolongeront la durée de vie de ces axes routiers très fréquentés. Et à l'international, en France, le ministre de l'Éducation nationale a répondu à la colère des lycéens. Il a annoncé que 3000 professeurs remplaçants allaient rejoindre les établissements en manque d'enseignants. On écoute Karim Arigio.
11: Édouard Geffray évoque plus de 500 lycées particulièrement problématiques identifiés grâce à un logiciel. 3000 professeurs remplaçants, jusqu'ici sans affectation, vont donc rejoindre ces établissements. Entre aujourd'hui et mardi, cela va s'organiser par académie. Le ministre va aussi autoriser les recteurs à recruter davantage, soit quelques centaines de professeurs en plus. Enfin, les proviseurs vont disposer de centaines de milliers d'heures supplémentaires pour permettre des remplacements ponctuels en interne entre collègues volontaires, même si peu d'enseignants s'empare déjà de ce système d'heures supplémentaires dont le budget a été considérablement réduit. Alors ces mesures vont coûter plusieurs dizaines de millions d'euros cette année, selon Édouard Geffray, qui assure que la parole des quelques 66 000 lycéens déjà recueillis sur la plateforme en ligne va être entendue.
12: On va évidemment d'abord leur répondre établissement par établissement, c'est-à-dire qu'on va regarder la situation de chaque établissement, et puis on va trouver aussi des réponses politiques, collectives. Le gouvernement fera des propositions d'amendements dans le cadre de l'examen des projets de loi de finances sur le budget de l'éducation nationale, grâce à ces contributions, j'allais dire, objectivées. Donc c'est la première fois que nos lycéens auront un effet sur le budget de l'éducation nationale.
11: Budget qui augmente déjà d'1,2 milliard d'euros et pourra donc encore évoluer, selon Édouard Geffray.
9: Et c'était un reportage de Camille Marigio. Au soccer maintenant, l'équipe canadienne féminine va affronter le Danemark ce soir au stade Saputo à Montréal, avant un deuxième match lundi à Toronto. Des rencontres qui servent de préparation avant les importantes qualifications pour la Coupe du monde de soccer le mois prochain. Patricia Anne Beaulieu a préparé ce qui suit.
13: Si certains parlent de matchs amicaux, l'entraîneur en chef de la formation canadienne, Casey Stoney, est sans équivoque sur la mission de son groupe.
14: This is a game we are here to perform and win.
13: Ce n'est pas un match d'exhibition. Nous sommes ici pour jouer et gagner. Nous voulons affronter les meilleures équipes du monde, les meilleures équipes européennes que nous n'avons pas souvent l'occasion d'affronter. L'autre rendez-vous important pour la formation canadienne sera à la fin novembre, avec les qualifications de la CONCACAF qui serviront à déterminer les équipes qui joueront à la Coupe du monde de 2027 et aux prochains Jeux olympiques. La défenseure québécoise Gabrielle Carle, qui a déjà 32 sélections avec le 11 canadien, affirme qu'elle et ses coéquipières sont fortes et prêtes pour les prochains défis. Ce retour au bercail pour l'équipe féminine est un moment précieux pour plusieurs joueuses, dont Gabrielle Carle, qui se souvient de sa dernière visite au pays en juin 2025.
15: La dernière fois qu'on était à Montréal, en fait, on a joué contre Haïti. Puis je pense que c'était quasiment un match à la maison pour Haïti. Cette fois-ci, je pense que c'est vraiment cool.
13: L'équipe est équilibrée entre les joueuses expérimentées et les nouvelles venues, comme Elisabeth C., 23 ans, qui en sera sa deuxième sélection. Les athlètes du contingent canadien sont reconnaissantes, notamment en ce qui concerne les nouvelles perspectives pour leur sport.
16: Quand j'étais plus petite, il n'y avait pas toutes ces opportunités-là, mais de voir comment ça évolue, puis ça évolue vite, ben c'est vraiment une bonne chose, surtout pour les jeunes filles de nos jours.
13: Ici Patricia-Anne Beaulieu, Radio-Canada. Montréal.
9: Et enfin, avis aux fans de la guerre des étoiles. Le sabre laser utilisé par Dark Vador dans l'Empire contre-attaque sera mis aux enchères le 12 novembre à Los Angeles. Il s'agit de l'arme utilisée lors de la fameuse scène légendaire du « Je suis ton père ». Sa valeur est estimée à au moins 1,4 million de dollars canadiens. Cette vente de la maison Heritage Auction proposera une vingtaine de sabres laser de la saga, mais aussi le blaster de Boba Fett, évalué à plus de 142 000 dollars. En juillet dernier, le sabre de Luke Skywalker avait été adjugé pour la somme record de 5,3 millions de dollars. Et c'est là-dessus que se termine ce bulletin d'information. Le prochain, c'est à midi. Tout de suite, retour à votre émission Pénélope.

0: Alors, le sourire du début à la fin de cette émission, et puis très grand ce sourire à la fin, parce que j'accueille André Sauvé. Salut André.
1: Bonjour Pénélope.
0: André, ce matin, là, à tous les gens à qui je parle, que je dis que je vais te recevoir, tout le monde fait « Oh! »
1: Oh! C'est bien fin. Merci.
0: Oui, c'est quelque chose.
1: Bien. Ben, merci beaucoup.
0: Tu le sens que les gens t'aiment partout où tu passes?
1: J'ai ces échos-là qu'on me dit. J'en suis toujours comme étonné. Moi, je me dis, je suis toujours bien juste moins, là, tu sais. Moi, je m'étonne pas, tu sais. Mais ça fait plaisir, oui, ça fait plaisir d'entendre.
0: Ouais.
1: Beaucoup.
0: En ce moment, ces dernières années, en fait, tu partages ta vie entre les Alpes et ici. Ça, on le sait, là, on est content parce que au moins minimalement, jusqu'à la fin du mois de novembre, tu vas être avec nous pour présenter donc un autre volet de cette tournée de Naturellement. Après ça, il va y avoir un break, tu vas revenir au mois de mai. Est-ce qu'on s'ennuie plus de toi que toi, tu t'ennuies de nous? Tu penses?
1: Je pense que c'est réciproque. En même temps, je suis toujours content quand je reviens. Et c'est bien l'absence parce que ça permet le plaisir des retrouvailles qu'on ne peut pas avoir si on est toujours là. Et ça, je trouve ça bien. Et je cultive aussi ça. Tu sais, je ne suis pas très présent sur les réseaux sociaux et tout ça parce que, en une phrase, j'aime pas ça. Mais pour te dire, mais en même temps, ça crée des retrouvailles, ça rend les choses spéciales en même temps de se retrouver. Mais oui, quand j'arrive, je reviens au Québec, là, je fais toujours moitié-moitié, ça me fait toujours plaisir d'être ici, d'être chez moi. Mm. Oui, ça fait toujours plaisir.
0: Et donc, on est heureux que tu sois ici chez toi. Et moi, j'avoue avoir pris un immense plaisir à plonger dans le texte intégral du spectacle qui paraît aujourd'hui aux éditions Carte Blanche.
1: Oui.
0: Tu écris... j'ai plein de petites citations. J'en prendrai pas trop, j'en ferai pas trop parce qu'on t'a demandé la liste de tes regrets.
1: Oui,
0: c'est la raison
1: aussi.
0: Pour laquelle t'es ici. OK. J'ai choisi il y a plusieurs années de me retirer de la vie publique, de me retirer de la scène, et même de me retirer de la ville, de vivre à la campagne dans un lieu reculé. Puis quand je dis reculé, je parle pas de Saint-Bruno de Montarville. Et là, tu dis dans mon quotidien, des arpents verts, régulièrement, je recevais des appels de mon agente qui me disait, ça fait longtemps qu'on t'a pas vu, ça te tenterait pas de revenir faire un show, un spectacle. Là, toi, tu répondais, je t'entends plus, je rentre dans un tunnel.
1: Exact.
0: Pourquoi c'était ta tendance de répondre ça?
1: Ben, en fait, c'est je voulais pas revenir parce que j'ai fait trois one-man shows puis un avec l'OSM. Donc, j'ai fait quatre shows et je voulais pas revenir avec cette même mouture-là. Pour moi, ça, c'était clair. Puis je disais, si je veux revenir, je veux venir avec une autre mouture. Moi, je pense qu'un artiste, il faut défricher. Et je voulais pas m'asseoir sur une formule que j'avais expérimentée puis que je sentais mener à terme. Mm. Et puis quand elle me disait ça, je disais, oui, mais quoi, pas de cette mouture-là. Puis à force d'y penser, puis je disais, qu'est-ce qui me passionne? Puis c'était de voir cette nature-là dans laquelle je me mets les mains à tous les jours.
0: Le Jungien?
1: Oui, le Jungien.
0: Le Jungien,
1: oui,
0: qui moi, je ne connaissais pas ça, j'ai découvert ça dans ton livre. C'est quoi ça?
1: Le Jungien, c'est un mot japonais qui veut dire beauté, mais pas uniquement. Une beauté qui pointe quelque chose d'un mystère, qui pointe un mystère qu'on ne voit pas. Parce que dans les jardins japonais, il y a toujours quelque chose de caché. Il y a une roche, un arbre, une montagne qui cache quelque chose et c'est voulu. Et ça pointe un mystère qu'on n'arrive pas à mettre le doigt dessus. Et il y a aussi inclus dans le mot Jungien qu'on ne doit pas aller voir c'est quoi qui est derrière la roche, de laisser au mystère la part de mystère. Et c'est ça que la nature me fait. Quand je regarde la nature, je trouve ça beau, mais il y a toujours une partie qui va m'échapper. Et aussi, peut-être, dans la nature humaine aussi, il y a une partie qu'on peut créer dans le mystère. Tu sais. Et c'est ce qui fait peut-être la recherche, c'est ce qui fait cette beauté-là qui nous touche en même temps. Tu sais.
0: Y a plein d'affaires dans ce livre-là. À un moment donné, tu parles de la givre sur ta fenêtre. Tous les petits segments de givre qui s'imbriquent les uns en les autres, puis ça finit par faire un immense portrait, mais ils ne savent pas, un par un, que ça va devenir.
1: Ouais.
0: Tu parles aussi de ce concept d'entrage dans la vie,
1: tu sais,
0: la nature d'entrage dans la vie. Et tu parles aussi de cette métaphore, de cette rigole qu'on fait tout quand on est enfant, mais là que tu vois dans ta campagne, dans les Alpes. Et là, tu dis, il y a une roche, et là, à un moment donné, oups. Et là, tu demandes... Et là, tu dis, tous les matins, quand je vois ma rigole qui coule, ma question, c'est, coule-je?
1: Oui.
0: Coules-tu?
1: J'essaye. Je tends vers ça. Non, pas toujours. Mais en même temps, c'est ça que je regarde avec cette nature-là, comment les choses se font d'une façon naturellement. Et ça touche quelque chose qu'on a, mais qu'on a perdu, nous, en chemin, tu sais. Mais d'aller avec, puis je le dis aussi dans le spectacle, d'aller avec ce qui est, aller avec, la nature va avec ce qui est là. Elle compose avec, je le vois tous les jours dans le jardin, et c'est des leçons, je trouve, que très grandes, d'aller avec ce qui est là, pas se battre contre. Souvent, c'est ça qu'on fait dans la vie, on essaie de se battre contre, tu sais. Si on coule dans une rivière, on va se battre contre la rivière, tu sais. Et non seulement on va s'épuiser, on fait du surplace, mais on s'épuise. Mais si on va avec, la rivière, elle coule pas plus ou moins, c'est qu'on va avec son courant, tu sais. Et ça, pour moi, c'est une grande leçon que la nature me fait. Et j'essaie, je n'y parviens pas toujours, mais je tends vers ça. Et c'est souvent la dernière chose qu'on essaye, hein. Tu sais, on essaye, non, je veux ci, je veux ça, puis à la fin,
0: c'est comme l'abandon.
1: À la fin, tu dis, ben écoute, va donc avec ce qui est là. C'est souvent la dernière chose qu'on essaye. Mais des fois, on peut y parvenir peut-être un petit peu plus vite. Mais il faut tendre vers quelque chose dans la vie. C'est pas tant d'y parvenir, mais d'y tendre peut-être.
0: Cet exercice de la liste de mes regrets, on le fait vraiment pas souvent, à quelques reprises. Puis quand ton nom est venu, on a fait, il me semble que ça devrait être intéressant. C'est quoi ton rapport aux regrets?
1: J'essaie de... C'est souvent une opportunité d'acceptation ou aussi un regret. Tu sais, il y a toujours dans ce qui nous arrive une opportunité. Il y a rien, je pense, qui est complètement négatif, je pense pas. Il y a toujours cette opportunité-là d'en tirer profit, de grandir. Et le regret, c'est ça. On peut regretter des choses, mais après, on peut avoir... C'est une possibilité de développer de la compassion envers soi. Quelque chose qu'on a fait ou qu'on n'a pas fait. On peut... Je me dis toujours dans ce temps-là, quand je regarde moi qui regrette quelque chose, si j'étais quelqu'un d'autre, que si j'y dirais, ben voyons, je le prendrais dans mes bras, ben... Prends-toi dans tes bras, tu sais. Je me le réapproprie, ce que je ferais pour une autre personne, tu sais. Et c'était une opportunité, je pense, d'être bienveillant envers soi-même, tu sais.
0: OK, alors, parmi ces regrets, il y en a plusieurs. Commençons avec le regret de ne pas avoir mis fin à une relation amoureuse de façon satisfaisante. Et là, je sens les gens tendre.
1: Écoute, moi, là-dessus, là, j'en ai une en particulier. Il y en a qui se sont bien terminées, mais une en particulier que j'ai encore dans ma tête, écoute, je te dis, Pénélope, là, je refais le scénario dans ma tête et je trouve les répliques, je suis rendu parfait dans mes répliques. Écoute, je suis impeccable dans les façons de mes répliques face à une rupture ou tout ça, mais que je n'ai pas fait. Je me suis tue, j'ai accepté des choses. Et ça, je suis encore en train parfois de regretter d'avoir pas dit ça, d'avoir pas fait ça. Et en même temps, en cause, comme je disais tantôt, c'est une opportunité d'accepter. En fait, t'étais de même à ce moment-là.
0: Mais je vais pas rentrer trop détails. Mais c'est quoi l'élément de regret? C'est de pas avoir été assez, avoir été trop, pas avoir fait. Comme ça s'articule ça autour d'une chose.
1: Ouais, ben autour de plein de choses, de pas m'être tenu debout. Tu sais, souvent on accepte des choses dans une relation que. qu'on n'est pas en accord avec ça, mais on l'accepte pour pas perdre. Mmh. On dit pas quelque chose pour ne pas perdre, mais on perd au bout de la ligne parce qu'on n'a pas dit. Souvent, c'est ça qui arrive, tu sais. Et là-dessus, c'est ça. J'ai accepté des choses qui me plaisaient pas, puis je me disais, ben, pour préserver la relation, mais c'est pas vrai, tu sais. C'est pas vrai.
0: Puis ton scénario, puis ton dialogue dans ta tête, c'est toujours le même ou tu
1: le raffines? Ah oui, je le perfectionne. Écoute, mes temps morts sont placés. Écoute, je suis rendu, là, tu sais, prise 1, pas prise 1, scène 1, prise 108, là, je suis rendu là à peu près, écoute. Mais en même temps, c'est ça, c'est un peu... c'est martyrisant de faire ça.
0: Mais
1: encore là, c'est accepter que t'étais comme ça à ce moment-là, t'étais au mieux de toi-même à ce moment-là. Et

0: trouve que c'est beaucoup plus dur de se pardonner à soi qu'aux autres. C'est beaucoup plus difficile.
1: Oh, ça, c'est un bon point.
0: C'est beaucoup plus dur. Les autres, c'est déjà difficile, mais ça se fait pardonner
1: à l'autre.
0: Il
1: était niaiseux, il était pas rendu là, mais à soi-même,
0: c'est beaucoup plus dur. Et c'est ça que je dis tantôt, il y a toujours l'opportunité de développer une bienveillance envers soi. T'sais. On n'est pas parfait, on est faillible, on a des limites, on a des... D'accepter qu'à ce moment-là, j'étais à mon max, j'étais le mieux que j'ai pu. Et ça, c'est, ça soulage de penser ça, je trouve. T'sais. Ça apaise de penser ça. T'sais.
1: Autre regret, j'aurais aimé pouvoir jouer du piano.
0: Ah oui. Et ça, c'est un regret assumé. C'est un regret assumé parce que j'ai pas ça. J'aime la musique. Je pourrais chanter. J'ai une voix, je pense, là. Mais de jouer avec un instrument, j'ai pas ça du tout.
1: T'as essayé?
0: Ah oui, je comprends rien. Je comprends rien. Les notes. Moi, je comprends pas les gens. Tu sais, ils disent, j'ai eu une guitare à 11 ans puis je faisais des mélodies. Mais ouais, comment tu sais placer tes doigts sur des cordes? Tu sais, c'est pas inné. C'est pas comme l'instinct de téter quand on est petit. Uh-huh. Je veux dire, et ça, je comprends pas ça. C'est quelque chose que j'ai essayé. J'ai un ami qui joue du piano puis tu sais ça puis je le vois jouer puis il me parle en même temps. Va nous faire bouillir de l'eau pendant. Là, je fais, ah, oh, qui m'écœure. Tu sais, c'est comme.
1: Mais quand tu dis, t'as essayé.
0: Non, un petit peu lui me montrait des notes. Okay. Je comprends pas. Mais ça, c'est un regret. Moi, voir quelqu'un s'asseoir à un piano puis chanter, oh my God, quelle chance. Mais c'est un regret assumé. Je me dis, j'ai pas ça dans cette vie-ci. Mon moyen d'expression passe par la parole, le corps, il passe par là. Mais j'aurais aimé que ce soit ça. Mais ça, c'est assumé. J'ai pas ça. Et on sait, il y a des choses qu'on sait qu'on n'a pas.
1: Mm-hmm.
0: Tu sais, des choses que je savais que l'expression, même si ça demande beaucoup de travail, la mise en scène, la présentation, je savais à la base que j'avais ça. Mais ça, je le sais que je l'ai pauvre, donc je m'y acharne pas du tout.
1: OK, tu dis, André Sauvé, je savais à la base que j'avais ça, l'expression, mais en même temps, un de tes regrets, c'est de ne pas avoir su plus tôt qu'est-ce que tu voulais faire.
0: Oui, ça souvent, j'ai commencé tard, hein, moi, j'ai commencé vers 37, 38 ans, quelque chose comme ça. Et puis, souvent, je me prends au jeu du mental qui dit, ça aurait donc été le fun que tu perces à 22 ans, là, tu sais. Puis j'aurais eu tout ce gain d'années-là pour développer d'autres projets, autre chose.
1: Mais quand tu dis percer, tu veux dire percer en humour?
0: Oui, artistiquement. Okay. J'aurais eu ces années-là supplémentaires pour développer d'autres projets, faire autre chose. Puis, en même temps, c'est le mental qui fabrique ça, parce qu'en même temps, c'est par le parcours qu'on a fait qu'on est. C'est parce qu'on a
1: dansé, par exemple.
0: Oui. Oui.
1: Mais pour toi, ça, c'était pas ta voix artistique, finalement.
0: C'était correct, mais c'était pas complet pour moi. Il manquait...
1: La parole?
0: Oui, il manquait la parole, Puis il manquait aussi quelque chose de personnel. Tu sais, j'apprenais des chorégraphies de danse indienne et tout ça, mais il manquait le côté personnel de s'extérioriser, de s'exprimer soi-même, ce qu'on veut dire. Et en même temps, encore une fois, c'est par les détours que j'ai fait qu'on est, c'est parce qu'on a fait ce qu'on a fait qu'on est ce qu'on est. Tu sais, c'est ces détours-là. Et j'ai beaucoup plus su dans la vie, moi, par où ce que c'était pas. C'est important de savoir par où ce que c'est pas. Ça, je le savais, ça devenait clair. Je faisais un chemin, puis je me disais, à un moment donné, c'est plus ça, c'est pas ça. C'était très, très clair, mais je savais pas c'était par où, par exemple. Uh-huh. Mais je savais par où ce que c'était pas. Je sais que c'est pas par là. Je sais que dans la pointe de tarte, là, c'est pas dans cette...
1: Par où ce que c'était pas.
0: C'est par où ce que c'était
1: ça,
0: pas.
1: Ça, gang, on écrit ça dans notre cahier.
0: Ça, je le savais. Et ça, c'est important. Mais en même temps, comme je disais tantôt, je parlais d'un naïf positif, mais ça, le fait de pas avoir un chemin tracé, ça affûte le flair, ça affûte l'instinct, ça affûte nos radars. C'est-à-dire, OK, c'est pas par là, mais c'est par où? De s'écouter soi-même, OK, c'est pas... J'envie, moi, les gens, pour revenir au piano, qui jouent du piano depuis 5 ans, puis ils jouent du piano jusqu'à leur mort. T'sais, c'est ça, leur chemin, et peu importe la trajectoire. Mais d'avoir une trajectoire comme ça, ça affûte le flair. C'est par où? Ah, je pense que c'est par là. Puis c'est par là pour un petit bout. Ah, c'est pas parce que c'est un autre. Et ça aiguise le flair. Et ça, je trouve que c'est un avantage.
1: Donc, tu te prends au jeu parfois de « Ah, si j'avais percé plus tôt. Ah, si ça s'est arrivé. Si...
0: Ouais. »
1: Est-ce que tu te prends au jeu de dire d'aller jusqu'à à quoi ressemblerait ma vie aujourd'hui à 60 ans si j'avais percé à 22 ans?
0: Oui, oui.
1: Puis ça ressemblerait
0: à
1: quoi?
0: Ça, c'est toutes des élucubrations du mental. Le mental, il fabrique, c'est une usine, hein, le mental.
1: Un de tes scénarios, tu serais où?
0: Ah, ben peut-être que j'aurais fait plein d'autres choses. Peut-être que j'aurais fait un film, peut-être que j'aurais fait je sais pas quoi, peut-être que j'aurais fait beaucoup plus que je le fais là, tu sais. Et où j'aurais goûté à cette satisfaction-là plus tôt. Le fait, parce que s'exprimer et qu'il y a une réponse chez des récepteurs, c'est extrêmement satisfaisant. Uh-huh. Et peut-être que j'aurais goûté à ça plus tôt. Mais encore
1: plutôt
0: là,
1: qu'être dans l'insécurité et dans le doute,
0: ouais,
1: et dans,
0: ouais,
1: le besoin, ouais, de validation jusqu'à un,
0: exactement,
1: âge plus tard.
0: Exactement. Okay, mais en même temps, qui sommes-nous pour savoir quel chemin aurait été le meilleur? Tu sais,
1: tu crois-tu qu'on a comme des... qu'il y a comme... on vit comme 1000 possibilités en même temps, là, cette espèce d'idée un,
0: oui,
1: peu spirituelle,
0: oui,
1: un peu métaphysique, même physique quantique,
0: oui,
1: de il y a des André,
0: oui,
1: sauvés qui,
0: oui,
1: vivent,
0: oui,
1: tout ça possiblement en même temps.
0: Oui, oui. Pour ça que je dis, quand je dis « sois toi-même », je me dis tout le temps « oui, mais lequel? » Parce qu'on est plusieurs choses en
1: ça.
0: Même temps. Et il y a 1000 possibilités qui s'offrent à nous. Et je crois pas nécessairement, des fois, on dit, tu sais, qu'on dit « c'est pas pour rien que ça arrive ». Ça, moi, je prends ça qu'un gros bémol. Parce que la vie nous... je crois pas que la vie nous envoie des choses.
1: Ah, ça, c'est drôle. C'est... naturellement, t'expliques,
0: oui,
1: ça.
0: Oui, je le dis.
1: L'univers m'envoie.
0: L'univers m'envoie un signe. Je suis tendance à pas croire à ça. Je pense que dans la vie, il y a des choses qui arrivent et toi fais un choix. Il y a une fois, tu perds ton emploi. Ah, OK. C'est une possibilité de quoi? Tu sais, tu peux partir dans une autre direction, comme tu peux sombrer dans l'alcool, tu peux... Il y a 1000 possibilités. Toi, fais un choix. C'est toujours dans l'instinct de se redonner le pouvoir. Parce que là-dedans, il y a une subtilité de dire, ben je vais attendre un signe ou je vais attendre... Se redonner le pouvoir. Toi, fais un choix. Oui, il y a 1000... On est constamment à un carrefour et tu fais un choix de prendre une direction ou une autre.
1: J'appelle ça des grecs. Là. Il y en a toutes les deux secondes.
0: Exactement.
1: Des grecs. Mais c'est drôle parce que dans le texte, naturellement, t'écris, paraphraser, là, mais... ben, en fait, tu dis que c'est assez narcissique. Là, en termes de narcissisme, de penser qu'il y a un univers
0: qui nous envoie
1: watch,
0: un signe. Qui nous envoie,
1: oui,
0: un signe. Et on est dans du haut de gamme comme narcissisme.
1: Oui.
0: Là, c'est... Et dans ce sens-là, c'est... je sais pas, je prends ça qu'un gros bémol. Cette chose-là. J'aime mieux s'approprier, pas dans le sens de l'ego, de dire que je gère ma vie, mais moi, je prends les décisions d'aller vers telle chose. Parce que des fois, on peut ne pas prendre décision par la peur, à cause de la peur.
1: Ben oui,
0: mais
1: ça.
0: La peur, souvent, c'est un petit indicateur dans le dash qui nous dit « Ah, peut-être que c'est par là. » Tu sais.
1: T'as mentionné aussi, il y a deux petites minutes, André, cette idée du « je », que je suis un moment. Ah, oui, tu racontes,
0: oui,
1: tu rentres dans une librairie.
0: Oui.
1: Puis là, tu rentres, puis là, tu vois un livre dans l'entrée, puis tu le veux vraiment, mais tu te dis, si je le prends maintenant, je vais le traîner pendant 20 minutes, une,
0: ouais,
1: demi-heure, je vais le prendre en sortant. Puis en sortant, tu le veux plus.
0: Je le veux plus.
1: Mais ça, moi, je trouvais que c'était plein de perles de réflexion, de vie, très riche,
0: ouais,
1: ce texte-là, comme les textes de tes autres spectacles,
0: ouais,
1: d'ailleurs. C'est intéressant, là, le jeu qui change.
0: On est constamment, on parlait de la rupture tantôt, puis des fois, tu as pleuré comme un fou pour quelqu'un. Puis aujourd'hui, tu penses à cette personne-là, tu dis, mon Dieu, comment j'ai fait pour m'acharner là-dessus. Tu sais, ce jeu-là est constamment, mais tout est constamment en train de changer. Puis j'en parle aussi dans le spectacle, puis c'est une grande loi, ça, que tout change, mais on veut s'accrocher pour avoir une sécurité de quelque chose qui ne change pas. Mais soi-même aussi, on change. Et souvent, on perpétue peut-être des comportements de soi-même qui... Il faut toujours se faire un reset à soi-même. Tu sais, à chaque matin, tu fais un petit reset. Des fois, ça ne change pas beaucoup. Des fois, tu dis, oh boy, OK, ça... faut, comme un ordinateur, il faut faire un reset de soi-même. C'est-tu toujours ça que je veux? Oui, OK, on continue. Ah, je suis plus sûr d'avoir le courage de nos intuitions, parfois, tu sais.
1: J'ai 40 ans d'expérience et tout est possible pour apprendre le piano.
0: Mm-hmm.
1: Tout dépend de la méthode, croyez-moi.
0: Ouais.
1: Nous écrit cette personne, toujours intéressant de vous écouter. Hélène nous écrit, j'ai le même regret pour le piano. J'ai mis ma fille au piano en disant publiquement que je faisais un transfert. Ma fille est ravie d'en jouer. Suzanne nous écrit, pour moi, tout comme pour votre invité, mon regret dans une relation amoureuse et l'espoir que ça va changer pour le mieux dans l'avenir jusqu'à la rupture inévitable. Ça,
0: eh oui.
1: Ouais, c'est ça.
0: Eh oui.
1: On
0: eh
1: essaie,
0: oui,
1: de rester dans un jeu, puis si on faisait un reset.
0: Oui, dans un jeu qui est remis à jour constamment.
1: Dans la liste des regrets d'André Sauvé, il y a regret d'avoir marché sur des charbons ardents.
0: Moi, j'ai fait plein de thérapies. Je n'ai parlé souvent là, des thérapies. Là. Puis ça, j'ai fait ça un moment donné, de marcher sur des tisons rouges. Là, il y avait à peu près 15 pieds de tisons, j'ai marché dessus. C'est sûr que ça fait comme, ben, my God, j'ai marché. tu retournes chez vous, mais qu'est-ce que ça m'a fait? Absolument rien. Tu sais, c'est comme, je veux apprendre à marcher sur la terre, là, tu sais, d'abord. Tu sais. Mais ces choses-là ont toujours été pour moi, ces paquets de thérapie-là ont toujours été pour moi, on enlève des pleurs, on enlève des... Ça a été des voies que j'ai essayées, que j'ai faites pour expérimenter, pour se découvrir soi-même. Et après, bon, ce que ça m'a apporté, je le sais pas. Ça a apporté peut-être de savoir encore une fois que c'est pas par là.
1: Exact. Tu sais,
0: quand même, quand je marche des décisions à tous les jours, je suis encore moi-même, là. Et pour moi, dans toutes ces thérapies-là, la seule qui est demeurée, c'est la méditation. C'est ça qui j'ai tout balayé.
1: Tu médites encore?
0: Oui.
1: Oh, régulièrement, tous les jours?
0: Oui, quasiment tous. Là, quand je joue, c'est un peu plus difficile. Okay. Quand je suis à la campagne, ça, oui, c'est là, ça fait partie de ma vie. Pour moi, c'est une hygiène, tu sais, c'est une hygiène mentale, spirituelle, c'est une hygiène que de prendre soin de cette partie-là de nous. Mm-hmm. Et pour moi, c'est ce qui a demeuré d'entre toutes les choses. J'ai découvert que en apprenant des façons de faire, que s'asseoir, l'immobilité, le silence et... À date, j'ai rien trouvé qui accote ça. C'est extrêmement puissant, extrêmement révélateur. Tu regardes ce qui est, tu vas avec ce qui est dans la méditation. C'est ça qui est...
1: Tu parles de ces thérapies que tu as faites. Tu parlais tantôt de trouver ta voie d'expression, mm-hmm. Que tu as essayé plein d'affaires. Puis c'est intéressant parce que tu dis... regretter de ne pas avoir eu de maître à penser alors que la table était mise pour que tu t'en trouves.
0: Ouais.
1: Pourquoi tu regrettes? Pourquoi tu penses que t'en as pas trouvé?
0: C'est un espèce de fantasme. J'ai toujours ce fantasme-là. Quand j'avais lu tout jeune le livre Siddhartha de Hermann Hesse, qui est l'histoire du Bouddha quand il était tout jeune. Et puis, j'ai toujours eu ce fantasme-là de rencontrer un maître à penser qui me montre la vie. Tu sais. C'est un espèce de fantasme comme de trouver le prince charmant, mais de trouver le maître charmant.
1: Pas comme Yvon Deschamps qui était un mentor pour toi dans un aspect de ta vie, oui. Mais un maître à penser.
0: C'est très différent. Et ça, j'ai toujours eu ce fantasme-là. Je sais pas pourquoi. Quand je vois des films là-dessus, je fais ah mon Dieu, je regarde des films là, qui est tout seul sur une île avec un maître, c'est son disciple qui lui montre la vie, puis tout ça. Ça me charme beaucoup. Mais en même temps, il y a toujours une phrase qui me rassure tout le temps, qui dit que on a en ce moment même la situation dans laquelle on est, avec rien changé. Tout ce qu'il faut pour s'illuminer. En ce moment même. C'est juste qu'on le voit pas, on n'en saisit pas l'opportunité. Et ça, quand je dis ça à moi-même, là, que je me répète à tous les jours, mais on a tout ce qu'il faut. La job que t'aimes pas aussi, ou whatever que t'as, c'est des opportunités à grandir, à accepter, à grandir. On a tout ce qu'il faut. Et c'est rassurant de penser ça, mais on l'oublie. On pense, si j'avais ça. Et si on laisse toutes les... Et méditer, c'est ça. C'est tu vois toutes ces si-là et tu les regardes, ils sont là. Tu n'essaies pas de les enlever, tu fais juste regarder qu'ils sont là. T'sais? Et après, ça te transforme de soi-même en arrêtant de vouloir que ça change. T'sais?
1: On termine avec un dernier regret. Le regret d'avoir peur de regretter.
0: Ah oui, ben ça c'est dans n'importe... T'sais. Aussi niaiseux qu'un menu au restaurant. Ça me prend du temps à changer. Je commande quelque chose, à part le faire. Oh non, jouer l'assiette de l'autre, de la table à côté. Oh, c'est ça, j'aurais dû prendre. Là, je dis, est-tu trop tard? Peut-être le cuisinier l'a commencé. Il va être enragé si je dis. Et ça, c'est des. Mais j'ai beaucoup plus peur de regretter que quelque chose de que j'ai pas
1: Est-ce
0: voulu
1: qu'il y a quelque
0: arrive,
1: chose c'est... de gros déjà que t'as déjà regretté, d'avoir eu peur de regretter?
0: Écoute, dans le fin fond, quand on regarde le portrait, pas tant que ça. On a beaucoup plus peur. J'ai beaucoup plus peur du regret que le vrai qui arrive. Tu sais. Parce que quand le vrai arrive, il y a toujours une opportunité de dire « OK, je peux peut-être faire ça de bord. » Mais dans l'imaginaire, t'es peinturé d'un
1: fait
0: coin.
1: T'as pas tu de sais. gros regrets de
0: pas
1: vie.
0: Pas tant que ça, overall. Où je m'applique à ce que je disais tantôt, à accepter que c'était comme ça. Tu sais. Je m'applique à ça.
1: André nous écrit « Je l'aime donc bien, lui.
0: Hein? »
1: Tellement pertinent comme orateur. Humour, spiritualité et présence. Naturellement, le texte intégral sort aujourd'hui aux éditions Carte Blanche. Le spectacle se poursuit jusqu'à la fin novembre, puis après ça reprend en mai. Merci beaucoup, André Sauvé.
0: Grand plaisir. Merci de m'avoir invité.
1: Toujours un plaisir de te recevoir. Excellente fin de semaine à vous. On est en congé lundi. On revient en direct mardi.
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0: comme celui de Christine Fréchette, qu'elle a probablement poussé hier en apprenant que son ministre de la Culture, Mathieu Lacombe, a fait le party lundi soir au rassemblement du Parti québécois. Pas dans son ancienne circonscription de Papineau, là, où il ne se représentait pas. Non, non, au grand rassemblement national du PQ à Montréal, où Paul Saint-Pierre Plamondon a pris la parole. Alors, pendant que la formation qu'il a représentée pendant 8 ans au Parlement était décimée dans l'urne, eh bien, Mathieu Lacombe lui prenait un verre avec ses amis péquistes qui célébraient la défaite de son parti. Oui, leur victoire, mais aussi la défaite de la CAQ. C'est quand même quelque chose. Alors, on va en parler avec Marie-Hélène Tremblay dans quelques minutes parce que ce soupir d'exaspération de Christine Fréchette a eu des conséquences pour l'ancien ministre, parce qu'il est maintenant effectivement ancien ministre. Il y a aussi les soupirs de soulagement, comme celui de Mark Carney ce matin, qui n'a pas remporté le prix Nobel de la paix, comme certaines rumeurs en Europe le laissaient entrevoir. Soulagement parce que s'il l'avait emporté, Donald Trump, qui convoite d'ailleurs encore avidement ce prix, aurait certainement disjoncté. Disons que la chaîne de Bessic aurait débarqué chez Donald Trump si le premier ministre du Canada avait remporté le prix Nobel de la paix. Il n'y a pas de liste de finalistes pour le prix Nobel. C'est le royaume de la rumeur qui pourrait l'emporter. Il y a énormément de paris en ligne. Et Carney faisait partie des rumeurs en raison de ses discours sur l'importance pour les nations plus petites de s'allier pour affronter les grandes puissances qui sont devenues plus prédatrices qu'auparavant. Alors, on pense ici, bien sûr, à son discours de Davos ou à celui devant le Parlement européen le mois dernier. Évidemment, Mark Carney n'a pas réglé de conflit, n'est pas un militant des droits de la personne, mais ce ne sont pas les seuls critères pris en compte par le jury. En fait, le testament d'Alfred Nobel de 1895 énonce 3 critères qui ont été élargis depuis, mais les 3 critères d'origine sont la réduction des armes ou des armées, l'organisation de congrès pour la paix, qui est devenu au fil du temps une implication dans un processus de paix, et le 3e critère est le rapprochement entre les peuples. C'est des liens entre les nations. C'est d'ailleurs à ce titre que Barack Obama a remporté son prix Nobel de la paix en 2009, même s'il n'avait encore rien accompli de tangible. Et c'est en raison de ce critère que Mark Carney figurait dans les rumeurs. C'est finalement la militante pour les droits civiques, Navi Pillay, qui l'a emporté, une Sud-Africaine que connaît bien notre invitée de midi 10, l'autrice et journaliste Lucie Pagé, qui réside en Afrique du Sud depuis des années. Elle va nous parler d'elle et de son parcours après le radiojournal de midi. Mark Carney, toutefois, pressenti pour le titre de personnalité de l'année du magazine Time en décembre. Ça semble un peu plus plausible, si vous voulez mon avis. Et l'autre favori, selon les sites de paris en ligne, pour la personnalité de l'année de Time, ce serait le nouveau maire de New York, Zoran Mamdani, qui inspire la gauche un peu partout dans le monde depuis sa victoire. Alors, ce sera à suivre de ce côté-là. Et puis, il y a les soupirs de frustration. Si vous avez regardé le reportage choc de l'émission Enquête hier soir sur ce chirurgien ophtalmique de l'ASIC-MD à Montréal, qui était médecin spécialiste le jour, recruteur pour des agences d'escorte le soir, avec des goûts et des manières assez indécentes, une façon assez abjecte de traiter les femmes. Le réalisateur du reportage de l'émission Enquête, Pierre-Luc Latulippe, va être avec nous pour nous raconter comment ils ont découvert l'existence de cet homme et de son réseau, et comment ils ont fait pour le démasquer. Ce sera vers midi 35. Mais d'abord, en politique québécoise, Marie-Hélène Tremblay, bonjour.
1: Bonjour, Alec.
0: Alors, je le disais, Mathieu Lacombe a certainement fait pousser, je le disais à Christine Fréchette, un soupir d'exaspération. Je pense à tous les militants, députés, employés de la Coalition Avenir Québec aussi, en festoyant avec le Parti québécois lundi soir. D'ailleurs, il n'est plus ministre. Il l'était encore, puisque on doit rester ministre jusqu'à la sermentation du nouveau cabinet. Mm-hmm. Mais là, on lui a retiré ce titre-là.
1: Oui, et c'est la presse qui nous a appris hier soir que Mathieu Lacombe donc s'est rendu à l'espace Saint-Denis à Montréal lundi dernier pour aller fêter la victoire du Parti québécois. Tout ça sans en aviser au préalable son cabinet et sa chef, bien sûr, Christine Fréchette. Alors clairement, Mathieu Lacombe a franchi une ligne rouge, là, il faut le dire. Là, difficile de s'imaginer qu'on peut laisser tomber sa famille politique le soir de l'élection, alors qu'on représente toujours la circonscription de Papineau en Outaouais et qu'on occupe les fonctions de ministre de la Culture et des Communications, vous le disiez, jusqu'à ce qu'on assermente le prochain gouvernement. Ça se fera dans quelques semaines. Alors, vous le disiez, soupir, oui, absolument, mais consternation, colère aussi dans les rangs caquistes. Et dès que le bureau...

0: bureau de Christine Fréchette a obtenu la confirmation de la présence de Mathieu Lacombe à cette soirée électorale du PQ, ben, il a été exclu du cabinet, mais aussi du parti, donc de la coalition Avenir Québec. Et dans une déclaration écrite, Christine Fréchette mentionne que de participer à un événement d'un autre parti le soir de l'élection, c'est pas compatible avec les valeurs de la CAQ. C'est donc dire que Christine Fréchette va nommer un nouveau ministre de la Culture et des Communications. Et ce qu'on comprend, Alex, c'est que cette nomination-là, ben, on va la prendre cet après-midi. Sans doute un collègue déjà du cabinet. Donc, il va voir ses fonctions augmenter là, d'ici la fin du mandat. Même si Mathieu Lacombe n'a jamais caché là, son allégeance souverainiste, évidemment, cet événement-là, ça vient entacher sa réputation parce qu'il avait, pour ainsi dire, un parcours politique sans faute. Il a été un ministre de la Culture et des Communications apprécié. On l'a vu aussi défendre avec beaucoup de conviction le milieu culturel. Alors, il a joué gros lundi dernier et visiblement, il a tout perdu. Alors, la question qu'on se pose nécessairement, c'est pourquoi avoir fait ça? Est-ce qu'il tente de bâtir des ponts avec le gouvernement péquiste pour se trouver un nouvel emploi? Malheureusement, on peut pas faire autrement que d'imaginer pareil scénario. Et selon la presse, d'ailleurs, Mathieu Lacombe est une connaissance de la nouvelle chef de cabinet de Paul Saint-Pierre Plamondon, qui a été nommée au lendemain de la victoire. Il s'agit de Nadine Coussa. Le principal intéressé, lui, qui était bien discret là, depuis hier soir, a finalement publié un commentaire sur les réseaux sociaux il y a à peine une heure. Il avoue qu'il n'aurait pas dû être présent à la soirée électorale du PQ. Il présente ses excuses aux militants, aux collègues, aux amis. Mais on a envie de dire, Alec, trop peu, trop tard. Disons que le mal, il est fait.
1: La question que je me pose, peut-être avez-vous la réponse, Marie-Hélène, mais lorsque les députés sont battus comme ça lors d'une élection, ils obtiennent un an de salaire hein, pour se replacer, pour être capable de revenir à la vie civile. Ils ont donc une indemnité. Dans le cas d'un simple député, c'est environ 146 000 $. Donc, on leur verse leur salaire pour l'année.
0: Quand on est ministre.
1: Mais lorsqu'on est ministre, on se fait verser un salaire de ministre pendant une année. C'est 256 000 $. Et là, je me demande, est-ce que ça veut dire qu'il ne sera pas donc ministre au moment où on aura officialisé les résultats et qu'il sera donc sous un salaire de député? Bref, est-ce qu'il a perdu 100 000 $ avec sa petite soirée au PQ lundi soir parce qu'on va lui verser un indemnité de salaire de député, non plus de ministre?
0: C'est une bonne question. On n'a pas encore la réponse à cette question-là, mais clairement, si on suit les faits, il ne sera plus ministre au moment de quitter.
1: Oui, c'est
0: ça. Théoriquement, il aurait droit au salaire de député, mais on n'a pas encore eu de retour à ce sujet-là.
1: Ça pourrait faire cher le verre de vin qu'on a partagé avec les amis lundi soir du côté de Mathieu Lacombe. Ça serait intéressant d'éclaircir tout ça. Il nous reste un petit peu de temps. Parlez-nous du gouvernement de la CAQ qui reproche à la PDG de Santé Québec, Geneviève Biron, d'avoir manqué à son devoir d'impartialité en envoyant une lettre au chef du Parti québécois, Paul Saint-Pierre Plamondon, pendant la campagne électorale.
0: Oui, rappelez-vous, en fait, c'était un peu avant le début de la campagne électorale. Elle souhaitait rencontrer le chef du Parti québécois parce qu'on le sait, Paul Saint-Pierre Plamondon veut abolir Santé-Québec dans le but, évidemment, ce que souhaitait faire Geneviève Biron, c'était pour corriger certains faits, disait-elle, qu'elle qualifiait d'erronier. Et Paul Saint-Pierre Plamondon avait d'ailleurs accusé Geneviève Biron d'avoir posé un geste politique en lui envoyant cette missive. Et c'est la secrétaire générale associée qui est responsable aux emplois supérieur, donc qui a rencontré au mois de septembre la PDG de Santé Québec au sujet de cette lettre envoyée au chef péquiste. En fait, on l'a rappelé à l'ordre. On a rappelé les obligations auxquelles sont soumis les administrateurs publics. C'est des obligations qui ont notamment pour objet de préserver, renforcer le lien de confiance des citoyens dans l'intégrité et l'impartialité de l'administration publique. Alors, au Québec, les hauts fonctionnaires ont un devoir de réserve, peu importe le parti au pouvoir ou encore des déclarations qui sont faites par les partis d'opposition. Et c'est d'autant plus étonnant, cette sortie de Geneviève Biron, quand on sait qu'on a notamment créé Santé Québec, justement pour séparer le politique et la gestion du réseau de la santé. Ceci dit, notre collègue Thomas Gerbet a d'ailleurs appris que Geneviève Biron a de nouveau écrit cette fois au premier ministre désigné, on peut le comprendre, depuis l'élection de lundi dernier pour solliciter une rencontre avec lui. Évidemment, du côté de Santé Québec, on veut sûrement tenter de lui démontrer que Santé Québec a sa raison d'être et ne devrait pas être aboli, comme s'est engagé à le faire pourtant le chef du Parti québécois, Paul Saint-Pierre Plamondon.
1: Marie-Hélène Tremblay, bonne fin de semaine. Vous méritez une belle et longue pause de 3 jours.
0: J'en rêve.
1: Étant donné ce que vous avez fait pendant la campagne électorale, on se reparle mardi prochain.
0: À mardi. Bon week-end.
1: Fanny Olivier à Ottawa, bonjour.
2: Bonjour, Alec.
1: Alors, libéraux et conservateurs ont voté en faveur du projet de loi C-39 pour accélérer l'évaluation des projets d'infrastructures au pays. Là, c'était la deuxième lecture en Chambre. Mm-hmm. Et ce matin, le comité législatif spécialement formé pour étudier le projet de loi, ben, s'est réuni déjà pour une première fois.
2: Oui, on va de l'avant et on va vraiment à un bon rythme. D'abord, oui, avec le vote d'hier en fin de journée. Et c'est intéressant, cet appui des conservateurs, parce que moi, je les avais entendus beaucoup critiquer le projet de loi en débat. Et je m'attendais à ce qu'ils votent contre, parce que ben, leur appui n'était pas nécessaire. Hein. Avec la majorité des libéraux, il n'y a pas vraiment de chance que le gouvernement tombe. Mais finalement, juste avant le vote, Pierre Poilievre est sorti dans le foyer de la Chambre des communes pour dire, on va voter en faveur du projet de loi, mais nous, on aimerait que ça aille plus loin. Par exemple, pour lui, un délai maximal d'un an pour étudier les projets, c'est trop long. Il veut raccourcir ça. Il dit qu'il veut des zones où tous les projets seraient préapprouvés d'emblée. C'est un peu ce qu'il y a déjà dans le projet de loi, mais bon, j'imagine qu'il veut quelque chose d'encore plus tranché. Donc, les députés conservateurs ont voté pour le projet de loi C-39 dans l'espoir de proposer en comité des amendements pour durcir finalement ce projet de loi-là. Par contre, et ça c'est quand même très intéressant, Alec, Pierre Poilievre dit aussi qu'il veut soumettre des amendements pour protéger les droits des travailleurs. Parce que vous savez que les syndicats accusent le gouvernement Carney avec C-39 de vouloir limiter leurs droits de grève. On sait que les cols bleus ont été très courtisés par Pierre Poilievre durant la dernière campagne électorale. Donc, peut-être qu'il y a un petit calcul politique là. Faudra voir si, effectivement, les conservateurs mettent de l'avant des amendements là pour venir changer un peu cet aspect-là du projet de loi C-39. Donc, maintenant, on est dans l'étude en comité. C'est un comité spécial qui est composé de 6 libéraux, 4 conservateurs, un seul bloquiste. Le NPD, le Parti vert pour l'instant, ne sont pas là parce que ce sont pas des partis reconnus. Ils n'ont pas assez de députés à la Chambre des communes pour l'être. Donc, en ce moment, là, sur le comité, à moins que ça change, il y a juste le Bloc québécois qui vraiment va pousser pour plus de protection environnementale. Ce matin, donc, première rencontre, ça s'est plutôt bien passé, mais on était vraiment dans la logistique. Donc, on a réussi à s'entendre sur un échéancier. Sur une liste préliminaire d'invités. Aussi, il y a 4 ministres qui vont devoir témoigner. Stephen McKinnon au transport, Julie Debrusen à l'environnement, Patty Aydoux au travail et Dominique Leblanc au commerce Canada-États-Unis. Prochaine réunion le 19 octobre parce qu'il y a une pause parlementaire la semaine prochaine et l'étude article par article va commencer le 4 novembre. Ça, c'est vraiment quand on rentre dans le vif du sujet, toutes les dispositions et tout ça. On sait que le gouvernement veut que le projet de loi soit adopté avant Noël.
1: Qui est le député du Bloc québécois qui doit se sentir bien seul sur ce comité?
2: Alors, aujourd'hui, c'était Gabrielle Sainte-Marie qui était là.
1: Okay.
2: Donc, quelqu'un qui connaît très bien la procédure parlementaire, notamment. Ce qu'on entend, par contre, au Bloc, c'est que ce sera peut-être pas nécessairement toujours lui qui va participer aux réunions. Par exemple, si on entre vraiment dans le cœur du sujet des pipelines, par exemple, peut-être qu'on va vouloir mettre Patrick Bonin, ancien porte-parole d'Équiterre. Donc, il risque d'y avoir peut-être un petit jeu de chaise musicale, mais c'est vraiment Gabrielle Sainte-Marie, en ce moment, qui est au cœur du comité.
1: Parfait. Parlez-nous de la gouverneure générale Louise Arbour qui est sceptique devant la volonté de Paul Saint-Pierre Plamondon d'abolir la monarchie au Québec.
2: Ouais, on l'a interrogée hier alors qu'elle était en visite au Manitoba. Et elle a dit, vous savez, les gens disent beaucoup de choses là, pendant les campagnes électorales, sauf qu'on est encadré par un environnement constitutionnel, une constitution écrite, une convention constitutionnelle. Et selon elle, Paul Saint-Pierre Plamondon, en tant que juriste lui-même, devrait être au courant de tout ça. C'est quand même particulier parce qu'on se dit, ben, d'une part, Louise Arbour, ancienne juge de la Cour suprême, juriste éminente, respectée de tous, évidemment, elle en connaît un rayon en matière de droit constitutionnel. Sauf qu'en maintenant, en même temps, il y a quand même un conflit d'intérêts direct parce qu'elle représente la couronne. Elle a avantage à maintenir les institutions comme elles le sont en ce moment. Évidemment, on comprend que ça risque d'être difficile pour Paul Saint-Pierre Plamondon d'abolir tout ce qu'il y a de monarchie au Québec. On sait que pour changer la Constitution, il faudrait l'approbation de toutes les provinces. ministre. Mais quand même, ce qu'on comprend de nos conversations ici à Ottawa, c'est qu'on est quand même ouvert du côté du gouvernement fédéral à étudier des espèces de voies de passage pour faciliter la vie à Paul Saint-Pierre Plamondon sur cet aspect-là de la monarchie. Est-ce que, par exemple, ça pourrait passer par une cérémonie d'assermentation privée? Oui, avec la lieutenant-gouverneur, mais pas nécessairement devant les caméras. Est-ce que, par hasard, la lieutenant-gouverneur, le jour du discours inaugural, pourrait être en voyage officiel à quelque part? Vous voyez ce genre d'accommodement-là? On veut pas braquer Paul Saint-Pierre Plamondon, on veut pas se brouiller tout de suite avec lui. Donc on est ouvert au compromis, même si on dit ben évidemment changer le code le cadre constitutionnel ici au Canada, ça ne fait pas partie des priorités du gouvernement de Mark Carney.
1: Ouais, choisir un peu ses batailles aussi là, je veux dire, partir en guerre sur la monarchie, c'est peut-être pas la meilleure façon au monde de commencer une relation, alors qu'il y a d'autres sujets qui tiennent à cœur au gouvernement Carney, on n'aura pas le temps d'en parler, mais par exemple le TGV, hein, on veut aller de l'avant du côté de Mark Carney avec ce projet-là, même si on y est opposé du côté du Parti québécois. On voudrait peut-être dépenser plus de cartouches dans l'opinion publique sur le TGV que sur une question de serment devant la lieutenant-gouverneur. Alors, ça sera à suivre lorsque ça se produira. Fanny Olivier, merci. Bonne fin de semaine à mardi.
2: Bonne fin de semaine.
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1: Aux États-Unis, la nervosité se fait sentir dans le camp républicain à l'approche des élections de mi-mandat. Le parti de Donald Trump est sur la défensive en territoire rouge qui lui est normalement acquis. C'est le cas au Texas, d'où revient mon collègue Louis Blouin. Bonjour Louis.
4: Salut Alec.
1: Alors, qu'est-ce qui vous a frappé pendant votre séjour au Texas?
4: Ben, deux choses. D'abord, à quel point il y a effectivement une inquiétude qui s'est installée dans le camp républicain, dans un État qui est pourtant la base spirituelle du parti, mais aussi l'insatisfaction des électeurs républicains qui s'expriment ouvertement. Peu d'enthousiasme pour Ken Paxton, le candidat républicain au poste de sénateur qui traîne les casseroles de nombreuses controverses éthiques. Il a notamment été dans le passé inculpé pour fraude. Comme procureur de l'État, il a été destitué par la Chambre des représentants du Texas pour fraude et abus de confiance, acquitté par le Sénat ensuite. Il y a son divorce pour adultère qui a beaucoup fait jaser. J'ai rencontré l'une des fondatrices du Tea Party au Texas, Alec, qui me disait « Je ne me marierai pas avec Ken Paxton. Je ne voudrais pas que ma fille se marie avec Ken Paxton, mais mais, selon elle, il reste le meilleur candidat pour le Texas. Et il y a un échange aussi avec un partisan républicain qui m'est resté en tête dans un rassemblement de Ken Paxton. Il avait de la difficulté à trouver des compliments. Il me disait, bon, est-ce que c'est une personne formidable? Bon, qui sait vraiment? C'est un gars normal, il a les mêmes défauts que nous. Alors, il n'y avait pas d'enthousiasme débordant. La dame du Tea Party me disait aussi, un républicain, à son pire moment, c'est quand même mieux qu'un démocrate. Bon, alors, vous voyez un petit peu l'état d'esprit en ce moment. Mais les critiques les plus acerbes que j'ai entendues sont dirigées contre le président, sa guerre en Iran, le prix de l'essence. Je parlais à un électeur républicain qui travaille dans le secteur du pétrole qui m'a dit « Moi, j'ai voté 3 fois pour Donald Trump et je suis très déçu de lui, mais je vais soutenir Ken Paxton parce que cette course-là, elle est très, très importante. » Le plus grand danger, Alec, pour le parti de Donald Trump, c'est que les électeurs républicains restent à la maison le 3 novembre, qu'ils ne soient pas mobilisés. C'est là que vraiment une brèche pourrait s'ouvrir pour les démocrates. Ken Paxton mise beaucoup sur les questions d'identité de genre, par exemple, les positions de son adversaire, là, James Tallarico, là-dessus, sur les droits des personnes trans, entre autres, pour essayer de marquer des points. Mais, en même temps, c'est le coût de la vie qui est au centre des priorités des électeurs. Et ça inclut le Texas aussi. Alors, est-ce que c'est le bon calcul? Ça va être intéressant à voir.
1: En tout cas, les démocrates, eux, sont très emballés par leur candidat, James Tallarico. On les imagine donc plus confiants.
4: Oui, James Tallarico, ce jeune séminariste de 37 ans qui place vraiment sa foi au cœur de sa campagne pour essayer peut-être d'en appeler aux électeurs plus modérés, centristes, religieux. Il parle de sécurité à la frontière, de soins de santé gratuits, de logement. Tallarico, par contre, a pris ses distances par rapport à certains de ses propos tenus dans le passé sur les questions justement liées aux droits des personnes transgenres, notamment la participation aux activités sportives, l'accès aux soins de transition de genre là, pour les mineurs. Il est sous pression par ses adversaires là-dessus. Sur le terrain, on sent cette excitation pour le candidat démocrate. Il y a 6 % d'avance, James Tallarico, selon les 2 plus récents sondages. Là, on sort de la marge d'erreur. Il est populaire chez les jeunes, les latinos, les afro-américains, les indépendants aussi. Note de bas de page, Il n'a pas été vu en public depuis une douzaine de jours en raison d'une grosse grippe, dit son équipe. Alors, on va voir si ça va freiner son élan. On est quand même dans un moment clé, là, en ce moment. Le camp Paxton s'est emparé de ça. Ils ont fait une demande de preuve de vie hier. Ils ont demandé une photo de lui avec un journal. Donald Trump a dit que Talarico est porté disparu. Bon, alors, on verra si on le revoit bientôt. Mais il y a des démocrates influents, en tout cas, qui pensent que cette fois-ci est la bonne, un premier siège bleu de sénateur en près de 40 ans. Vous vous souvenez peut-être, Alec, de Beto O'Rourke. C'est ce démocrate qui était passé tout près de battre le sénateur Ted Cruz en 2018. Je lui ai parlé pendant que j'étais au Texas, puis il m'a dit, moi j'ai l'impression que les conditions sont réunies pour une victoire démocrate. Adversaire faible, président impopulaire, guerre en Iran qui fait augmenter le coût de la vie. Je pense que c'est tout à fait possible. Mais beaucoup d'analystes qui ont prédit une victoire des démocrates au Texas depuis les dernières décennies et qui sont un peu frappés à un mur. Alors, si vous permettez, je vais mettre des bretelles. Il y a toujours une petite voix qui me dit, ça reste quand même le Texas, c'est un État rouge, c'est un État rural, conservateur aussi. Il y a un expert qui me disait, c'est pas nécessairement gagné pour les démocrates. Au Texas, le Parti républicain est cerné par une idéologie. Alors que le Parti démocrate, lui, doit bâtir une coalition d'électeurs, ce qui est beaucoup plus difficile à faire. Alors, la mobilisation des électeurs, en tout cas dans les deux camps, va jouer un rôle crucial là, dans cette course-là, c'est certain.
1: Qu'est-ce que ça voudrait dire pour les démocrates une victoire au Texas, là, au sens plus large là, pour l'avenir?
4: C'est clair que ce serait très symbolique. Première victoire en 40 ans, ça frapperait au cœur là, de cette forteresse rouge. Si ça bascule, ça voudrait aussi dire probablement qu'il y a un vent de changement qui dépasserait les frontières du Texas ailleurs aux États-Unis. C'est clair que les démocrates y verraient aussi une brèche ouverte pour la présidentielle de 2028. Hein, le Texas, c'est le deuxième État qui a le plus de poids au niveau du collège électoral pour faire élire le président. Alors pour eux, évidemment, tous les espoirs seraient permis. Mais encore une fois, il y a un gros mais. Le Parti démocrate serait-il capable de bâtir sur cette victoire dans l'État? Si elle est fondée sur un candidat charismatique, un adversaire faible, autrement dit, est-ce que leur succès ne serait que ponctuel, circonstanciel? Ils doivent garder leur coalition en vie. Je comparerais ça un petit peu à Joe Biden, qui a réussi à bâtir cette coalition en 2020 pour la présidence, en raison de l'impopularité de Donald Trump. Mais ensuite, cette coalition-là s'est effondrée. Alors, c'est ça le défi, c'est de la garder en vie, cette coalition-là.
1: Louis, quand on regarde l'itinéraire de Donald Trump depuis quelques jours, on se rend quand même compte qu'il joue en défensive, là.
4: Ah oui, et puis l'itinéraire d'un politicien peut nous en dire beaucoup sur l'état d'une campagne. Le président va participer là pendant son blitz là à 36 événements dans 17 États. Alors, il veut mettre son poids dans la balance, il met le paquet. Son offensive couvre les terrains de bataille traditionnels là pour le Sénat, Michigan, Caroline du Nord, Géorgie, mais aussi des États républicains que le président a remportés avec une avance confortable en 2024. Je pense à l'Iowa, Alaska, Ohio, Kansas. Eh bien, évidemment, Texas. Et si vous voulez, peut-être la preuve que les choses ne vont pas comme prévu, Donald Trump est allé 3 fois au Texas en un mois. Alors, ça donne vraiment l'impression qu'il essaie de sauver les meubles. Pourquoi on vous parle autant de ces courses sénatoriales? Ben, c'est que la bataille pour conserver cette chambre au Congrès, le Sénat, ça va jouer par quelques sièges. Alors, Donald Trump va-t-il perdre une ou deux chambres au Congrès? C'est ça qu'on surveille. Pour l'instant, quand on regarde les sondages, ça semble assez probable que Donald Trump perde la Chambre des représentants. Mais pour le Sénat, ce n'est pas joué. Alors, on va vraiment accorder beaucoup d'attention à ces courses sénatoriales au cours du mois qui s'en vient. Ça va vraiment être très, très, très fascinant à suivre.
1: Absolument, absolument. Louis Blouin à Washington, merci beaucoup. À bientôt.
4: À bientôt.
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1: Marie-Claude, bonjour.
2: Bonjour, Alec.
1: Je regardais ce matin les nouveaux chiffres de Statistique Canada sur les emplois et ça a fait ouch!
2: J'ai eu la même réaction que vous.
1: Ben, c'est que les économistes s'attendaient à une création d'emplois faible, mais quand même une création d'emplois au pays pour le mois de septembre. Et là, on a perdu beaucoup d'emplois au Canada.
2: 68 000 emplois en septembre. C'est le deuxième mois consécutif de recul. Il y avait eu 42 000 pertes d'emplois au mois d'août. D'avril à juillet, ça se passait bien. Une création de presque 200 000 emplois. Lorsqu'on compare à septembre l'an dernier, on est encore en territoire positif, presque
5: presque 100 000 emplois de plus. Mais là, c'est la tendance des derniers mois qui inquiète. On voit d'ailleurs le taux de chômage augmenter d'un dixième de point de pourcentage, 6,5%. Il avait augmenté au printemps, là, avant la création d'emplois dont je vous parlais. On était à presque 7%. Mais là, il s'était créé des emplois, donc le taux de chômage avait reculé. Et ce qu'on voit aussi dans les chiffres qui est marquant, ce sont les perdants. Clairement, les jeunes et les femmes sont les deux groupes les plus touchés. Chez les 15 à 24 ans, on voit un recul de 48 000 emplois au mois de septembre. Depuis deux mois, le marché a effacé pratiquement tous les postes créés au printemps et à l'été pour les jeunes. Le taux de chômage est resté stable autour de 13 % parce que plusieurs d'entre eux ont carrément arrêté de chercher un emploi. Peut-être qu'après 20, 30 CV, il y en a qui ont décidé de rester chez eux. Et chez les femmes, une perte de 28 000 emplois au mois de septembre. Un taux de chômage qui reste quand même plus faible que la moyenne canadienne, mais c'est quand même un groupe, je vous dirais, de travailleurs qui est particulièrement touché en ce moment. Et ce qu'on voit aussi, c'est que la majorité des pertes d'emplois sont dans le secteur public. Un recul de 70 000 postes, en fait, dans le secteur public. C'est le quatrième mois consécutif de baisse, surtout dans les services d'enseignement. Donc, ce qui peut surprendre, oui, parce qu'il semble y avoir tellement de besoins, mais une diminution des emplois dans l'enseignement au Québec, en Ontario et en Alberta, des pertes aussi dans les soins de santé.
1: Parce que bon, ça, les variations peuvent être importantes d'un mois à l'autre, faut toujours faire attention, mais c'est la tendance qui est importante. Et on avait détruit 42 000 emplois en août, là, 68 000. J'ai hâte de voir comment la Banque du Canada va interpréter ça pour sa prochaine direction sur le taux directeur à la fin du mois d'octobre.
5: Ce sera tout un casse-tête parce qu'on voit l'inflation propulsée par le prix de l'essence.
1: Mais si l'économie va pas bien...
5: Exactement. Ce sera vraiment compliqué parce qu'on veut pas que l'inflation s'installe. Si le prix de l'essence commence à avoir beaucoup de répercussions sur d'autres catégories de produits, on peut penser aux aliments, par exemple, la Banque du Canada va probablement vouloir la contenir pour éviter la situation qu'on a vue pendant la pandémie, où ça s'est vraiment enflammé. Par contre, on ne voudra pas trop ralentir l'économie. Et là, lorsqu'on voit les chiffres sur l'emploi, il y a de quoi inquiéter un peu.
1: Ah oui,
5: peu,
1: ça grince, ça grince. Ça va être effectivement intéressant comme décision. 28 octobre, hein, je pense, la décision de la Banque du Canada.
5: Je crois que vous avez la bonne date, oui.
1: Fin du mois d'octobre. Au Québec, est-ce qu'on a été particulièrement touché par les pertes d'emploi? Oui.
5: Vraiment, le Québec a perdu 49 000 emplois. Le trois quarts de ces pertes sont dans les services d'enseignement dont je vous parlais tout à l'heure. Donc, c'est ce qui invite Desjardins à la prudence dans l'interprétation des données. Vous le disiez, ça peut varier beaucoup d'un mois à l'autre, mais on voit quand même une nette tendance à la baisse depuis le début de l'année, une diminution cumulative de 130 000 postes de janvier à septembre au Québec. Le taux de chômage est à 6 %, c'est moins élevé que l'ensemble du Canada, mais on voit une augmentation de presque un point de pourcentage depuis le début de l'année. Et ce serait encore plus élevé sans les changements dans la composition de la population. Moins d'immigration, vieillissement de la population, ce qui fait en sorte que la population en âge de travailler a reculé. Donc, ça fait que le taux de chômage n'augmente pas aussi vite qu'il pourrait augmenter si tout le monde était à la recherche d'un emploi. Côté bonne nouvelle, je veux quand même vous en présenter deux, Alec. Le secteur privé a créé 24 000 emplois en septembre au Québec et les salaires continuent de progresser plus rapidement que l'inflation. On était à 3,5 % au mois de septembre. L'inflation, je vous rappelle, était à 3,1 % au mois d'août.
1: Et un petit mot sur le groupe MTY qui n'est plus à vendre.
5: L'entreprise de Montréal avait commencé tout un examen stratégique l'automne dernier. Il est maintenant terminé. La vente de l'entreprise n'est plus au menu. MTY, pour les gens à la maison, c'est vraiment un très, très gros franchiseur de restaurants. 80 enseignes un peu partout. Vous en voyez beaucoup dans les foires.
1: Les Valentines, les Chouchi Shops de ce monde.
5: Taille Express, je vous dirais, le Bâton Rouge, Madison, à peu près tout ce que vous pouvez voir de restaurants, j'exagère, mais quand même, vous en voyez beaucoup. Ouais. Donc, on a discuté avec plusieurs investisseurs potentiels et finalement, on a décidé de poursuivre les activités de manière indépendante et de créer de la valeur. On augmente le dividende, on va racheter des actions et on va aussi restructurer certaines activités pour augmenter la rentabilité.
1: Marie-Claude Morin, merci beaucoup.
5: Je vous en prie.
1: On se retrouve très bientôt. Et nous, après le Radio Journal, on parle de ce prix Nobel de la paix décerné à une militante sud-africaine pour les droits de la personne. On se rend sur place en Afrique du Sud. À tout de suite.
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12: Ce midi, au Radio-Journal, une juriste sud-africaine prix Nobel de la paix.
13: C'est une reconnaissance qu'on a le droit de rêver grand, même si on a le triple oppression. Le sexe, la couleur de peau et la classe sociale.
12: Navi Pillay est récompensée pour sa défense des peuples opprimés. Et l'administration Trump veut diffuser en direct l'exécution d'un ancien militaire qui a tué 13 personnes en 2009. Bonjour, ici Jean-Sébastien Bernatché. Les réactions sont nombreuses à la suite de l'attribution du prix Nobel de la paix à la juriste sud-africaine Navi Pillay. L'avocate de 85 ans et ancienne haute-commissaire aux droits de l'homme à l'ONU est connue pour avoir traité des dossiers difficiles. Éric Plouf est avec nous pour en parler. Éric, d'abord, quel est le parcours de la lauréate?
14: Bien, Navi Pillay est née en Afrique du Sud. L'avocate a consacré une grande partie de sa vie à défendre les droits de la personne. Sa carrière l'a amenée des tribunaux sud-africains où elle a défendu les activistes anti-apartheid au tribunal pénal international pour le Rwanda, où elle a joué un rôle déterminant dans la jurisprudence, comme va nous le souligner la titulaire de la chaire de recherche du Canada sur la justice internationale pénale et les droits fondamentaux, Fanny Lafontaine.
15: C'était d'avoir participé à un jugement historique qui reconnaissait que le viol et la violence sexuelle pouvaient être des actes de génocide. Alors maintenant, c'est quelque chose de bien acquis, mais lorsque le jugement était rendu, c'était assez révolutionnaire.
8: Et les réactions, je le disais un peu plus tôt, sont nombreuses.
14: Oui, voilà. Le secrétaire général des Nations Unies, Antonio Guterres, a félicité l'avocate pour sa contribution à défendre le droit international, alors que le président de l'Afrique du Sud, Cyril Ramaphosa, a déclaré qu'elle a servi l'humanité avec des principes et la conviction que le monde peut et doit être un endroit meilleur. Le gouvernement israélien a pour sa part critiqué le choix du comité Nobel en raison du fait que Navi Pillay a présidé la commission d'enquête indépendante de l'ONU qui a, l'an dernier, accusé Israël de commettre un génocide dans la bande de Gaza depuis l'attaque du Hamas d'octobre 2023. Et en ce jour d'attribution de ce prix Nobel de la paix, bien les États-Unis viennent par ailleurs d'annoncer des sanctions contre la Cour pénale internationale. Et c'est un geste qui a été salué par le premier ministre israélien Benjamin Netanyahou.
8: Merci Eric.
14: Il n'y a pas de quoi.
8: La décision de l'administration Trump de diffuser en direct le peloton d'exécution d'un condamné à mort du Texas soulève de nombreuses critiques aux États-Unis et ailleurs dans le monde. Comme l'explique Christian Noël à Washington, certains parlent même de torture.
16: C'est une décision qui est inusitée de la part de l'administration américaine. La méthode, le peloton d'exécution, est inhabituelle et le fait de diffuser l'exécution en public, en direct, ce serait du jamais vu. Le condamné, Nidal Hassan, était un militaire qui, en 2009, a tué 13 personnes et en a blessé 30 autres sur une base militaire au Texas. C'était considéré à l'époque comme un acte terroriste. Le président Donald Trump disait cette semaine qu'en choisissant le peloton d'exécution, il voulait en faire un exemple.
17: So he's getting the death penalty by firing squad.
16: Et hier, Pete Hegseth, le secrétaire à la Défense, a ajouté que ce sera diffusé en direct sur Internet pour envoyer un message encore plus fort que les actes de terrorisme seront punis durement aux États-Unis. Tout ça suscite de vives réactions, d'abord parce que ce serait la première fois en 80 ans que l'armée utilise cette méthode pour exécuter un soldat, et l'ONU dénonce l'idée d'une exécution publique pour un citoyen puni par son propre gouvernement.
18: Public executions constitute a form of cruel, inhuman or degrading treatment or punishment.
16: Ce serait une forme de châtiment cruel, inhumain et dégradant, dit-elle, qui enfreindrait l'interdiction absolue de la torture. Pour ce qui est de l'archevêque Coakley, le président de la Conférence des évêques des États-Unis, il écrit que l'exécution publique, même de quelqu'un qui a causé de graves préjudices, ne ferait que saper le tissu moral de notre nation et serait une tâche sur la conscience de notre peuple. Fin de la citation. L'exécution de Nidal Hassan est prévue pour le mois de décembre. Ici Christian Noël, Radio-Canada, Washington.
8: Toujours aux États-Unis.
19: Sanctuary politicians refuse to take care of their own streets. President Trump has made it very clear, we will.
12: Le secrétaire américain à la sécurité intérieure, Mark Wayne Mullen, défend les agents d'immigration qui ont tiré sur un homme qui se trouvait dans sa voiture en compagnie de son fils de 5 ans hier soir à New York. Il soutient que les agents de l'ICE pensaient que leur vie était en danger et que l'opération a été menée pour arrêter un Dominicain de 28 ans en situation irrégulière. Le maire de New York, Zoran Mamdani, a dénoncé les événements et demandé que l'ICE soit démantelé. Le taux de chômage a légèrement augmenté le mois dernier au Canada pour s'établir à 6,5%. 68 000 emplois ont été perdus à travers le pays, surtout dans le secteur de l'enseignement. Voici les précisions de Mirna Djukic.
9: Après avoir stagné en juillet et en août, le taux de chômage au Canada a augmenté de 0,1 point pour s'établir à 6,5% en septembre. L'emploi a reculé pour un deuxième mois de suite, surtout chez les jeunes de 15 à 24 ans et chez les femmes de 25 à 54 ans. C'est aussi le quatrième mois où on enregistre une baisse du nombre d'employés dans le secteur public. En fait, celui-ci a diminué de 2,6 % en un an. La baisse est particulièrement marquée dans les services d'enseignement au Québec, en Ontario et en Alberta. C'est au Québec et à Terre-Neuve et Labrador que le taux de chômage a le plus augmenté en septembre. À l'opposé du spectre, la Saskatchewan et l'Alberta, les territoires du Nord-Ouest et le Yukon, ainsi que l'île du Prince-Édouard, ont vu leur taux de chômage baisser. Ici Mirna Djukic, Radio-Canada, Toronto.
10: Sport.
12: L'équipe canadienne de soccer féminin affrontera ce soir à Montréal et lundi à Toronto l'équipe nationale du Danemark. Deux matchs amicaux, mais importants, puisqu'ils permettront aux joueuses de peaufiner leur préparation en vue du championnat de la CONCACAF, un tournoi qui pourrait leur permettre d'assurer leur qualification pour la prochaine Coupe du monde et les Jeux olympiques de Los Angeles en 2028. Patricia-Anne Beaulieu a préparé ce qui suit.
20: Si certains parlent de matchs amicaux, l'entraîneur en chef de la formation canadienne, Casey Stoney, est sans équivoque sur la mission de son groupe.
21: This is a game we are here to perform and win.
20: Ce n'est pas un match d'exhibition. Nous sommes ici pour jouer et gagner. Nous voulons affronter les meilleures équipes du monde, les meilleures équipes européennes que nous n'avons pas souvent l'occasion d'affronter. L'autre rendez-vous important pour la formation canadienne sera à la fin novembre, avec les qualifications de la CONCACAF qui serviront à déterminer les équipes qui joueront à la Coupe du monde de 2027 et aux prochains Jeux olympiques. La défenseure québécoise Gabrielle Carle, qui a déjà 32 sélections avec le 11 canadien, affirme qu'elle et ses coéquipières sont fortes et prêtes pour les prochains défis. Ce retour au bercail pour l'équipe féminine est un moment précieux pour plusieurs joueuses, dont Gabrielle Carle, qui se souvient de sa dernière visite au pays en juin 2025.
22: La dernière fois qu'on était à Montréal, en fait, on a joué contre Haïti. Puis je pense que c'était quasiment un match à la maison pour Haïti. Cette fois-ci, je pense que c'est vraiment cool.
20: L'équipe est équilibrée entre les joueuses expérimentées et les nouvelles venues, comme Elisabeth C., 23 ans, qui en sera sa deuxième sélection. Les athlètes du contingent canadien sont reconnaissantes, notamment en ce qui concerne les nouvelles perspectives pour leur sport.
23: Quand j'étais plus petite, il n'y avait pas toutes ces opportunités-là, mais de voir comment ça évolue, puis ça évolue vite, c'est vraiment une bonne chose, surtout pour les jeunes filles de nos jours.
20: Ici Patricia-Anne Beaulieu, Radio-Canada, Montréal.
12: Et c'est ainsi que se termine le volet national et international du Radio-Journal.

Et bonjour à toutes et à tous, ici Julien Surbois, il est midi 8 et c'est le moment des informations provinciales. L'Assemblée communautaire françaisoise appuie le rapport annuel déposé hier par la commissaire aux langues officielles Kelly Burke. L'organisme soutient les recommandations qui visent à encadrer l'intelligence artificielle et à rendre obligatoire la formation des gestionnaires fédéraux sur leurs obligations linguistiques. En Saskatchewan, 24 plaintes ont été déposées cette année auprès du commissariat aux langues officielles, des chiffres qui montrent l'importance d'assurer des services de qualité équivalente en français selon la CF. En politique, l'opposition néo-démocrate accuse le Premier ministre Scott Moe de mauvaise gestion économique et affirme que la Saskatchewan a perdu 5500 emplois à temps plein depuis l'an dernier et que la baisse du chômage s'explique par le départ de milliers de travailleurs du marché de l'emploi. De son côté, le gouvernement de la Saskatchewan rejette fermement ces déclarations, les qualifiant de fausses. La province affirme plutôt que l'emploi a progressé de 2400 postes par rapport à septembre 2025, selon les données de Statistique Canada, ce qui donne à la province le deuxième plus bas taux de chômage au pays. Et enfin, au sport, les Rough Riders de la Saskatchewan s'apprêtent à affronter les Alouettes de Montréal ce lundi de l'Action de grâce. Ils traversent en ce moment une séquence de 3 défaites consécutives au 3e rang dans le classement de l'Ouest. Avec une fiche de 8-7, l'équipe n'a plus que 3 matchs à jouer et sa qualification en série reste incertaine. Le quart arrière Trevor Harris assure que la formation donnera tout pour surprendre la meilleure équipe de la Ligue. Le coup d'envoi sera donné à 11h. Et voilà, c'était votre bulletin d'information provinciale. Le prochain rendez-vous, c'est à 13h.

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1: Rebonjour. Vers la fin de l'émission, on vous offre une belle histoire d'amitié politique. Parce que dans la grande histoire des résultats électoraux de lundi au Québec, il y a plusieurs petites histoires intéressantes et certaines sont très inspirantes. Alors lundi soir, deux amis de longue date, deux partenaires d'affaires depuis des années ont été élus dans des partis politiques différents. Elle au PQ, lui au Parti libéral du Québec. Et pas les moindres, là. Ces deux personnes pourraient être ministres, dans le cas de celle qui a été élue au PQ, ou alors un critique ou un porte-parole important du Parti libéral du Québec, dans le cas de l'autre, parce que leurs parcours sont, dans les deux cas, exceptionnels. Alors, amis dans la vie, au point de prendre leurs vacances ensemble avec leur famille, maintenant adversaires politiques. Alors, j'ai hâte de les recevoir, de savoir comment ils ont vécu les dernières semaines et comment ils voient leur relation à partir de maintenant. Je vous garde la surprise des noms. Pour tantôt, je vous les présente vers 12h40. Ils vont être avec nous en studio. Mais d'abord, le prix Nobel de la paix a été décerné aujourd'hui à Navi Pillay, une juriste sud-africaine qui a passé une grande partie de sa vie à défendre les droits de la personne et à lutter contre les atrocités commises, notamment au Rwanda et au Proche-Orient. La lauréate de cette année a joué un rôle déterminant pour, je cite, « garantir que les crimes de guerre, les crimes contre l'humanité et le génocide fassent l'objet de poursuites judiciaires », a déclaré Jürgen Vatne Frudnes, qui est le président du comité Nobel norvégien. Avec nous pour revenir sur le parcours de Navi Pillay, je joins en Afrique du Sud Lucie Pagé, journaliste, réalisatrice et écrivaine québécoise qui vit entre l'Afrique du Sud et le Québec depuis maintenant de nombreuses années, depuis 1990. Lucie Pagé, bonjour.
2: Bonjour.
1: Alors, avant aujourd'hui, Navi Pillay était pour la plupart d'entre nous une inconnue, mais pas pour vous. Vous l'aviez interviewée dès 1993. Parlez-nous un peu d'elle. Qui est-elle exactement?
2: Navi Pillay, ben, c'est une femme... Écoute, pour comprendre la grandeur de ce prix Nobel, ce que ça veut dire, il faut revenir en 41, 7 ans avant de l'apartheid. Elle vient d'un quartier pauvre de Durban, le quartier Clarewood, qui est aujourd'hui en liesse complètement. Une fille d'origine tamoule, fille d'un chauffeur d'autobus, puis une femme mère au foyer, sans instruction. 8 enfants, elle est la cinquième. Donc, sous l'apartheid, Navi a fait face à 3 oppressions. Celle de la race, celle du sexe et celle de la classe sociale, parce qu'elle vient d'un milieu très pauvre. Et c'est justement Navi qui a mis dans la Constitution d'Afrique du Sud la clause qui empêche la discrimination sexe, race et orientation sexuelle. Donc, elle s'est battue contre le système, mais en 65, elle devient avocate, mais personne ne veut l'engager parce que c'est une femme noire. Hein. Ici, c'est noir ou blanc, même si elle est d'origine indienne. En 67, elle ouvre son cabinet et puis... elle représente des clients comme Nelson Mandela, comme d'autres prisonniers. Puis elle s'intéresse très tôt aux femmes. Et moi, c'est dans ce cadre-là, je l'avais rencontrée en 1993 pour un documentaire sur la violence faite aux femmes. Et quand j'étais assise dans son cabinet, puis j'allaitais mon fils qui était né il y a 2 mois avant, mais je travaillais quand même. Puis un des avocats blancs qui est passé, puis il dit, qu'est-ce que vous faites là, vous? Mais j'attends d'interviewer Navi Pillay. Puis il dit, ben là, on fait pas ça à l'été, puis travailler, quelle histoire, puis il a fait un petit scandale, mais quand elle a su ça, oh boy, qu'elle l'a remis à sa place, ce gars-là, et puis j'ai compris que pour elle, les droits des femmes n'étaient pas un sujet d'entrevue, c'est une façon de vivre jusque dans ses propres corridors, la justice envers les femmes est dans ses os.
1: Vous vivez en Afrique du Sud. Pour elle, évidemment, elle a eu une longue carrière en Afrique du Sud avant de faire ensuite carrière à l'international parce qu'elle a ensuite travaillé pour l'ONU, Tribunal pénal international pour le Rwanda, Cour pénale internationale également en 2003, haut commissaire aux droits de l'homme de l'ONU. Bref, elle a eu une très belle carrière internationale. Mais j'imagine qu'en Afrique du Sud, ce choix-là aujourd'hui a une connotation particulière. Comment c'est reçu chez vous?
2: C'est le président l'a félicité, tout le monde l'a félicité, mais c'est à Clarewood que vraiment on jubile parce que le quartier est très pauvre de Durban. Puis quand elle était elle a fini son secondaire, elle avait 0 argent pour aller à l'université. Et les professeurs de l'école sont allés puis ont fait le tour du quartier puis ont dit, écoutez, on a une fille tellement brillante, s'il vous plaît, aidez-nous à trouver de l'argent pour financer ses études à l'université. Puis c'est à coût de 5 sous et à coût de 10 sous dans des pots qu'on a financé son université. Alors imaginez Clarewood aujourd'hui, son quartier.
1: Ben oui, j'imagine, effectivement. Parmi les jalons importants de son parcours, elle a aussi, Navi Pillay, présidé la commission d'enquête indépendante de l'ONU qui, l'an dernier, a accusé Israël de commettre un génocide dans la bande de Gaza. Et le président du comité Nobel, Jürgen Vatne Frudnes, a souligné son rôle déterminant et il a dit, je le cite, « pour garantir que les crimes de guerre, les crimes contre l'humanité, le génocide fassent l'objet de poursuites judiciaires ». Est-ce que vous trouvez qu'il y a peut-être une connotation politique également à ce prix Nobel?
2: Une connotation, mais oui, tout à fait. Il y a une connotation politique, mais pour comprendre ses actions au Proche-Orient, il faut comprendre ce qu'elle a fait au Rwanda, où tout a changé au Rwanda d'ailleurs, où le viol est devenu un crime de guerre. Et donc, le tribunal du Rwanda, où elle a siégé, a condamné 62 personnes pour les génocides en 1994. Et 30 ans plus tard, elle applique la même grille juridique pour Gaza. Donc, elle a trouvé que Israël avait commis 4 des 5 actes génocidaires définis par la Convention sur le génocide depuis les attaques du 7 octobre 2023, évidemment menées par le Hamas. Mais c'est qu'elle a aussi conclu que le président Herzog, le premier ministre puis l'ex-ministre de la Défense avaient incité au génocide. Et ça n'a vraiment pas plu aux Israéliens qui rejettent ce rapport et qui condamnent cette attribution de prix. Ils ne sont pas d'accord. Et ce qui n'a pas plu, c'est que les comparaisons passées entre Israël et l'Afrique du Sud de l'apartheid qui ont particulièrement irrité. Donc, cette tangente politique, évidemment.
1: Cette grande dame a aussi visiblement un bon sens de l'humour, puisque lorsqu'elle a appris qu'elle remportait le prix Nobel, elle a déclaré sous les ovations, parce que les gens l'applaudissaient, elle a dit « si vous applaudissez un peu plus fort, je le partagerai aussi avec Donald Trump ». Évidemment, évidemment, c'est une réflexion, parce qu'on sait que Donald Trump veut énormément ce prix Nobel de la paix. Donc, ça traduit bien, vous pensez, son tempérament?
2: Oui, Navi Pillay, c'est une femme extrêmement, profondément humaine, qui a la justice dans ses os, qui voit clair et qui est tout à fait impartiale. Elle a fait le rapport sur la Hamas aussi. Elle a fait puis en Afrique du Sud, vous savez, on parle d'Ubuntu. Je suis parce que nous sommes. Navi Pillay a passé 60 ans, je dirais, à traduire l'Ubuntu dans le langage des tribunaux, à rappeler que la dignité d'une seule personne engage celle de toute l'humanité.
1: Quand même, c'est tellement bien dit. Lucie Pagé, on va s'arrêter ici. Je rappelle que vous êtes journaliste, réalisatrice, écrivaine québécoise, collaboratrice de Radio-Canada aussi, qui vient d'Afrique du Sud depuis de nombreuses années. Merci beaucoup d'avoir été avec nous.
2: Merci à vous, Alec. Bonne journée.
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1: Bonjour à vous deux.
3: Bonjour. Allô?
1: Alors, Chantal Hébert n'est pas avec nous aujourd'hui. Elle est dans un train, quelque part, en déplacement. On la salue si elle nous écoute. Elle sera de retour la semaine prochaine. Michel Séaugé est là pour prendre la relève. Michel, je vous salue. Bonjour.
4: Bonjour.
1: Vous me semblez loin. Je ne sais pas si votre micro est... On s'approche. Parfait. Excellent. Donc, allons parlons un petit peu des résultats de lundi en élection, lors des élections québécoises. Bien sûr, ça a été quand même des résultats assez intéressants à analyser. Est-ce que quelque chose vous a surpris, Véronique, dans les résultats de lundi soir? Il y a plusieurs histoires dans la grande histoire, mais est-ce qu'il y a quelque chose qui vous a surpris?
3: Évidemment, la déconfiture de la CAQ. Même si on s'y en attendait, là, moi, je me disais, il y a toujours quand même possibilité qu'ils réussissent à garder un ou deux députés. Le résultat a été extrêmement dur pour ce parti politique-là, qui a pourtant vraiment fait partie du paysage là, depuis les 10-15 dernières années. Et là, on se demande si c'est voué à faire comme, par exemple, l'Action démocratique du Québec. Puis finalement, est-ce que ça va finir par se fusionner avec un autre parti? Est-ce que c'est bel et bien la fin? Moi, je vous avoue que je suis encore en train de me demander là, si la CAQ va réussir à survivre à ça. Là.
1: Pourtant, on essaie, en tout cas, on annonce déjà un chef par intérim la semaine prochaine. On veut organiser une course à la direction. J'ai hâte de voir effectivement à quoi tout ça va ressembler. Michel, qu'est-ce qui vous a marqué lundi soir?
4: D'une part, effectivement, la disparition de la CAQ. C'est rare qu'on voit un parti politique disparaître complètement.
5: On est passé quand même de 90 députés en 2022 à zéro. Hein. C'est quelque chose.
4: Non, non. Mais cela prouve que les assises de la CAQ n'étaient pas très solides. Les racines de la CAQ n'étaient pas très solides. C'était le parti de François Legault. Quand François Legault est parti, c'était... C'est pas devenu le parti de Mme Fréchette. C'est devenu un parti qui tenait à vraiment pas grand-chose quand on y pense. Et moi, je pense que ça explique sa déconfiture. On sait c'est quoi le Parti libéral du Québec, ça dépend du fédéralisme. On sait c'est quoi le Parti québécois, ça défend l'indépendance du Québec. On sait c'est quoi le Parti conservateur, ça veut dire moins de taxes, moins de gouvernement. C'était quoi le leitmotiv de la CAQ? On ne le sait pas. Ben, maintenant, on le sait, il n'y en a pas.
5: Ouais, ça a été plus difficile à défendre quand on n'a peut-être pas de ligne claire, effectivement.
4: Ben voilà.
5: Depuis, bon, élection d'un gouvernement minoritaire du Parti québécois avec 28 % des voix, on en a beaucoup parlé. Il a, depuis Paul-Saint-Pierre Plamondon, pris la parole le soir même, premier discours, le lendemain en conférence de presse. De ce que vous avez entendu de lui depuis sa victoire, Véronique, qu'est-ce que vous en déduisez pour la suite des choses? Quel type de gouvernement il va mettre en place pour les premières semaines, les premiers mois?
3: Ben moi, je vois qu'il prend acte du résultat, qu'il s'aperçoit bien, effectivement, qu'il a réussi à obtenir un gouvernement avec moins du tiers des votes de la population. Et donc, j'ai senti quand même au lendemain de son élection, et puis même le soir dans son discours, une main tendue au parti d'opposition, qu'il ne voit plus de la même manière qu'en campagne électorale, c'est ce qu'il a dit. Main tendue probablement aussi même envers Ottawa, même si c'est moins évident un peu, là. Mais on sent quand même la volonté de collaboration, ce qu'il n'a pas le choix de faire en tant que gouvernement minoritaire, à tout le moins dans les premières semaines. C'est pas le temps de tout de suite essayer de déclencher des conflits. Il y aura d'autres moments pour ça après quelques mois, quand les autres partis vont s'être remis un petit peu sur pied puis seront prêts à potentiellement le renverser à la première occasion. Donc moi, je m'attends à ce que cet automne, ça se passe plutôt bien. D'ailleurs, les priorités qu'il met en place pour les 100 premiers jours, là, c'est assez consensuel. De l'argent pour régler la crise de l'itinérance, créer un secrétariat à l'efficacité de l'État. Je veux dire, tous les partis, sauf Québec solidaire en campagne électorale, voulaient agir sur ce front-là, même si c'était pas tout à fait par les mêmes moyens. Donc, moi, à première vue, je ne vois pas vraiment de grands points de désaccord, sauf peut-être, moi, c'est vraiment quelque chose que je vais surveiller. Vous savez qu'au mois de novembre, habituellement, le gouvernement doit toujours déposer un plan annuel d'immigration. Mm-hmm. Est-ce que cette fois-ci, on va réussir à le repousser assez? Moi, je pense pas que ça peut être poussé en janvier. Là, c'est toujours à date fixe. Là, il peut y avoir quelques petites négociations pour le retarder. Mais on sait que là-dessus, il y a des points d'achoppement parce que le Parti québécois, c'était celui qui proposait le seuil de nouveaux arrivants permanents le plus bas, alors que tous les autres voulaient un seuil plus élevé pour pouvoir combler des besoins de main-d'œuvre. Alors, c'est peut-être là-dessus où il risque d'y avoir assez rapidement des nuages cet automne. Là.
5: Intéressant. Comment vous voyez les premières semaines, Michel?
4: D'abord, personne ne veut retourner en élection, alors ça va régler ce problème-là. Il va y avoir des votes de confiance, puis il y a des gens qui auront une envie répressible d'aller au petit coin dans ce moment-là et de ne pas se présenter en chambre. Il n'y a pas de raison de craindre pour la survie de ce gouvernement-là passer la première année, disons. Après ça, ça sera autre chose. Mais Véronique a raison. La grande inconnue, c'est ce qu'ils vont faire comme politique référendaire.
5: Ouais.
4: Un gouvernement minoritaire, normalement, dirait, on n'en fera pas de référendum. Mais c'est le Parti québécois. C'est pas un parti ordinaire. C'est un parti dont la raison de vivre, c'est de faire un référendum sur la souveraineté. Alors, ce qui va être intéressant de surveiller, c'est les conseils nationaux du Parti québécois et des choses comme ça. Peut-être moins que la Chambre à Québec, parce que les principaux problèmes pour M. Plamondon, les maux de tête, là, ils vont venir de son propre parti, probablement.
5: Oui, puis il s'était engagé à tenir un référendum minoritaire ou majoritaire, mais il y a aussi, avant de se rendre là, des éléments qu'on voulait mettre en place au PQ, Véronique. On voulait nommer, par exemple, un ministre de l'indépendance plutôt que des relations avec le reste du Canada. On voulait lancer des études, on voulait lancer des consultations populaires. Est-ce qu'on va aller de l'avant avec ça malgré le fait qu'on a un mandat minoritaire? Comment vous voyez l'aspect souveraineté de leur mandat?
3: Je vois pas ce qui pourrait l'empêcher de nommer, par exemple, un ministre qui va être responsable de la souveraineté, justement, de commencer à mettre en place un processus de consultation. C'est la finalité, finalement, qui est importante là-dedans. Puis c'est vrai ce que Michel dit, dans les conseils nationaux, ça va être intéressant de voir à quel point ces militants, eux, sont pressés. Parce qu'il leur a promis. Ils le veulent. Donc, est-ce qu'eux vont être davantage pressés que lui? Ça, c'est possible. Mais Paul Saint-Pierre Plamondon, même avec un gouvernement minoritaire, peut parallèlement mettre des choses en place. Ça ne veut pas dire qu'il peut appuyer sur le pédale à 100 km/h, là, mais il peut commencer à mettre en place certaines choses de sorte qu'il pourra, de cette manière-là, satisfaire les plus pressés en disant, regardez, là, prenez votre gaz égal, comme on dit, là, je suis en train de le mettre en place. Et ça peut satisfaire aussi ceux qui trouvent que c'est pas encore le bon moment. De dire, ben regardez, on commence, on enclenche un petit peu les choses, puis si on voit qu'en cours de route, on a besoin d'attendre ou quoi que ce soit, on va être à l'écoute de la population. Il est capable de jouer quand même un peu sur les deux tableaux s'il est très prudent et s'il est très à l'écoute. Je pense qu'il peut le faire quand même.
5: Comment vous voyez, Michel, la relation entre Paul Saint-Pierre Plamondon et Mark Carney? Parce que là, du côté de Mark Carney, il est venu à Sherbrooke hier. Je pense qu'il voulait avoir une présence au Québec, hein, cette semaine, après avoir vu le Parti québécois l'emporter, voulait être questionné. Il était plutôt, bon, fédéralisme coopératif, on va coopérer dans plusieurs domaines, on partage les mêmes vues sur l'itinérance, sur la crise du logement, etc. On chuchote en coulisses, Fanny nous en parlait en début d'émission, qu'on pourrait même suggérer à Paul Saint-Pierre Plamondon des idées pour contourner la monarchie sans vouloir l'abolir, hein? Prêter serment en privé, peut-être pas inviter la lieutenant-gouverneur qui pourrait être de manière très accommodante, en voyage cette journée-là. Bref, on sent qu'il y a des batailles qu'ils ne veulent pas mener. Mais sur le TGV, Mark Carney a dit, écoutez, ma légitimité, elle est aussi bonne que la vôtre. J'ai 43 députés au Québec. J'ai annoncé ma volonté d'avoir un TGV. C'est mon argent. J'ai envie d'aller de l'avant. Donc, peut-être que dans certains dossiers, on va s'entendre mieux que dans d'autres, là.
4: Oui, mais le TGV, c'est quand même quelque chose de symbolique, d'une part, et d'autre part, qui touche à la société civile, pas juste aux politiciens. Et dans la société civile, les gens le veulent, le TGV. Les sondages montrent ça, mais les maires, le maire de Montréal, la mairesse de Montréal veut un TGV, le maire de Québec veut un TGV. Alors, ça, c'est difficile à contrôler quand on est le premier ministre. On peut pas toujours être contre l'opinion publique, surtout quand on est minoritaire. Alors, moi, j'ai très hâte de voir ce qui va se passer là, parce que la position de M. Saint-Pierre Plamondon, qui l'a dit alors qu'il était dans l'opposition, c'est ça, c'est un projet de nation building du Canada, je veux rien savoir de ça. C'est pas, peut-être qu'on pourrait avoir un autre tracé, peut-être qu'on pourrait faire mieux, c'est je veux rien savoir. Alors, ça le met en porte-à-faux avec une grande partie de la population, encore une fois, pour quelqu'un qui est en position minoritaire, et quand le pouvoir à Québec est pas aussi solide parce que le gouvernement est minoritaire, la nature horreur du vide, quelqu'un comme le maire de Québec, M. Marchand, devient plus gros dans le paysage. Alors, il faudra qu'il fasse très attention à ça, M. Saint-Pierre Plamondon.
5: Parlons justement de Québec, Véronique, parce que le Parti québécois n'a fait élire aucun député dans la grande région de Québec. Et quand je dis grande région de Québec, là, ça prend une heure et demie de voiture, là, un député péquiste pour se rendre à Québec. Là, c'est Trois-Rivières, Chicoutimi ou Rivière-du-Loup qui sont les députés les plus près de Québec. Donc, Pascal Paradis, qui était député, a perdu son siège dans Jean Talon. Comment on résout ce casse-tête-là? Parce qu'il me semble que pour un gouvernement, d'avoir aucun ministre dans la grande région de Québec, c'est compliqué. C'est un casse-tête là, pour la formation de son équipe.
3: Ah oui, c'en est un. Puis moi, je me serais attendue à ce que Paul Saint-Pierre Plamondon, qui habite dans la grande région de Québec, décide de le prendre sur lui puis dise, ben c'est moi qui vais être responsable de la capitale nationale puis de Chaudière-Appalaches. Mais d'un autre côté, s'il fait ça, c'est la région de Montréal aussi qui pourrait être jalouse parce que c'est vrai, il n'y a pas tant de députés non plus à part lui-même.
5: Il y en a deux sur l'île de Montréal.
3: C'est ça, exact. Ouais. Donc, c'est sûr que là, ça aurait pu créer une espèce de déséquilibre. Là, la métropole puis la capitale nationale, laquelle est censée être la plus importante, puis comment ça se fait que le premier ministre est responsable de l'un puis qui n'est pas responsable de l'autre. Alors, j'imagine que c'est peut-être pour ça que finalement, il a décidé de ne pas prendre ce rôle-là. Maintenant, il assure qu'il va trouver une formule, mais je ne vois pas non plus comment il pourrait décider de choisir un ministre non élu, parce que cette idée-là aussi a été avancée, alors qu'il veut réduire la taille du Conseil des ministres et qu'il a l'embarras du choix. Là, il y a quand même pas mal de candidats qui s'étaient présentés avec des CV de qualité puis qui ont des compétences pour être ministre. Alors là, tu vas faire des déçus dans ta propre équipe en nommant du monde qui sont même pas élus. Puis si tu décides de nommer un conseiller spécial, ben là, c'est peut-être aussi la région de Québec qui va juger que c'est pas suffisant.
5: Ouais.
3: Tu sais, que c'est pas un rôle qui est assez grand. Donc, honnêtement, je pense que sa seule avenue, c'est de sans prendre le rôle officiel de responsable de la capitale nationale, Paul Saint-Pierre Plamondon va peut-être devoir s'impliquer quand même vraiment beaucoup et s'engager à rencontrer souvent, par exemple, le maire de la région de Québec, de s'engager à rencontrer souvent Soraya Martinez-Ferrada, de s'impliquer beaucoup finalement dans les deux villes pour montrer qu'il est disponible.
5: Parce qu'il y a des précédents de ministres non élus assermentés pour représenter une région. Stephen Harper l'avait fait avec Michael Fortier, mais il l'avait nommé au Sénat avant. Donc, évidemment, il le nommait dans des fonctions et rien n'interdisait à un sénateur de devenir ministre. On l'avait utilisé comme ça. À Québec, Lucien Bouchard avait nommé François Legault avant qu'il soit élu. Richard Legendre est rentré comme ça aussi au début des années 2000. Mais dans les deux cas, rapidement, on a déclenché des partiels pour aller leur chercher une légitimité. Là, Paul Saint-Pierre Plamondon, on ne peut pas déclencher de partiel. Il n'y a pas de circonscription disponible à Québec. Puis il n'y a pas un parti d'opposition qui va faire démissionner l'un de ses députés pour lui faire plaisir. Alors,

0: de façon... Ça va être intéressant.
1: Oui, mais attention, ouais. En Abitibi, ils ont nommé un ministre de l'Extérieur. Ah, puis François Legault, ça l'est fait, ben, ça l'est fait rappeler pendant longtemps. Là.
0: C'est ça, ça n'avait pas passé facilement non plus. Là.
1: C'est ça.
0: Effectivement. Un petit mot avant de se quitter, il nous reste 2-3 minutes. Là. La relation Bruno Marchand-Éric Duhaime, ça va être quelque chose. Hein, Véronique, je veux dire, après quelques heures seulement, Éric Duhaime a pris possession de la capitale nationale en disant « Moi, le projet de tramway, j'en veux pas, il faut définancer ça, financer le troisième lien. » Bruno Marchand est sorti en disant « Il n'y en a pas question. » J'ai l'impression que ça va se coltailler à Québec pendant une couple d'années, là.
1: Les deux sont aux antipodes, hein, niveau idéologique, là. Mais je pense que les deux ont quand même oublié cette semaine que l'un n'est pas l'interlocuteur principal de l'autre. Mmh. En fait, les deux doivent s'adresser au gouvernement, au Parti québécois. Comme parti d'opposition, Éric Duhaime peut influencer et négocier avec le Parti québécois, pas avec Bruno Marchand. Et comme maire de Québec, Bruno Marchand peut influencer et négocier avec le PQ. Hein? Bon, encore faut-il trouver l'interlocuteur, comme on vient de le dire il y a quelques minutes, justement, là. Mais le fait qu'on soit dans une dynamique minoritaire, ça va très certainement alimenter les accrochages entre Éric Duhaime et Bruno Marchand parce que Éric Duhaime a l'air d'être en mission et à sa place, on voudrait, j'imagine, faire la même chose, être en mission pour essayer de conserver ses appuis dans la grande région de Québec. Alors, lui va parler souvent du troisième lien parce que dans la région de Chaudière-Appalaches, là où il est majoritairement élu partout, là, les gens là-bas souhaitent en avoir un. Puis dans la capitale nationale, il y a 40% selon le dernier sondage qui date d'un an, des gens qui disent être en faveur pour le tramway de Québec. Donc, moi, je pense qu'il va vraiment y aller très fort, jouer bien gros sur ces dossiers-là, en espérant que ce soit payant pour lui dans 18 mois, puis faire réélire non seulement ses députés, puis aller en chercher encore plus.
0: J'ai comme l'impression, Michel, que ça fait l'affaire un peu de Bruno Marchand aussi, de s'opposer à Éric Duhaime, non?
2: Je me souviens pas qui avait dit, eh ben, c'est important en politique d'avoir des ennemis, mais c'est bien plus important d'avoir des ennemis.
0: Ouais.
2: Alors, vous savez, la réponse courte, c'est si M. Duhaime voulait être maire de Québec, il avait juste à se présenter au municipal. Le problème, c'est que sa solution est saugrenue. On va cesser de financer le tramway dont les travaux sont commencés pour financer le troisième lien. On va déshabiller Paul pour habiller Jacques. En politique, c'est toujours une mauvaise idée de faire ça. Alors, surtout quand les budgets sont votés, quand on a commencé les travaux. Alors, je suis pas sûr que c'est la meilleure des idées de M. Duhaime, celle-là de définancer Paul pour financer Jacques. Puis je pense pas qu'à la fin, ça va l'aider beaucoup. Alors, à un moment donné, le tramway est quand même pas un projet saugrenu dans une ville comme Québec. C'est à peu près la seule ville canadienne de ce grandeur-là qui a pas de système de transport en commun structurant. C'est quelque chose d'acceptable, ça, comme situation.
0: Puis Bruno Marchand a été élu deux fois avec cette promesse-là aussi. Il faut le rappeler.
1: Mais ça a évolué, en passant, je termine là-dessus, là, ça a évolué cette semaine parce qu'il disait on va définancer. Après ça, il a dit on va faire un moratoire. Puis après ça, il a dit bon, on peut trouver une voie de passage. Ça a évolué pendant la semaine.
0: Dans le discours d'Éric Duhaime, ça a évolué dans le courant de la semaine. Véronique Prince, Michel Séauger, merci à vous deux, à bientôt.
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0: On change maintenant de sujet. On va revenir sur le reportage de nos collègues de l'émission Enquête diffusée hier soir qui se penchait sur le monde interlope des agences d'escorte et de la prostitution de luxe. On va parler d'un homme en particulier qui occupe une place importante dans ce milieu, autant à Montréal qu'à Toronto. Et je tiens à vous avertir, là, on va parler de violences sexuelles et de gestes particulièrement choquants. Le réalisateur Pierre-Luc Latulippe a travaillé sur le dossier en collaboration avec notre collègue Romain Chouet. Pierre-Luc est avec nous en studio. Pierre-Luc, bonjour.
4: Bonjour.
0: Alors, dans le cadre de votre enquête, vous êtes tombé sur le cas du docteur Mounir Bachour, un chirurgien ophtalmique qui baigne dans l'industrie de la prostitution de luxe depuis des années. Comment êtes-vous tombé sur lui?
4: Ça a été vraiment une surprise. C'est ça, la beauté aussi de notre métier. Parfois, on creuse, on commence une enquête, puis on tombe sur quelque chose qu'on ne s'attendait pas. Puis plus on creuse, plus on découvre des choses. Puis ça a vraiment été, à la base, nous, on voulait faire un portrait un peu des agences d'escorte. Comment que ça fonctionne? Pourquoi qu'il y en a autant? Puis pourquoi que ça a aussi augmenté depuis quelques années, avec surtout Internet, après la COVID. Mm-hmm. À l'hiver dernier, il y a eu le démantèlement de l'agence EXO, qui est une grande agence qui était très connue à l'époque à Montréal. Puis quand ça a été démantelé, on a eu accès à des documents policiers. Puis dans

0: Les documents, il y avait un organigramme avec les têtes dirigeantes et on a vu un entremetteur. Il y avait un nom, Mounir Bachour, qu'on connaissait pas. Mais en lisant les documents, on a vu qu'il travaillait aussi à recruter des escortes à partir de Toronto. Puis plus qu'on a creusé, on a rencontré d'ailleurs une victime qui a travaillé en agence et qui a remarqué que dans l'organigramme, que le docteur avait des pratiques assez particulières. Et en fouillant son nom, on a découvert qu'il était un médecin chez la ZQMD. Mmh. Et on a rencontré d'autres victimes qui ont dit les mêmes choses par rapport aux mêmes pratiques. Puis c'est tout là que tout a déboulé. On a rencontré presque une dizaine de victimes qui avaient les mêmes mots par rapport à son sujet.
1: Ouais, lui, il était à la fois donc client de ces agences-là.
0: Exactement.
1: Recruteur également.
0: Exactement.
1: Donc, il joue un rôle vraiment pivot là, dans plusieurs agences de Montréal. Est-ce qu'il est sur le radar des autorités?
0: Il est dans les documents judiciaires suite à l'agence XO. Pour l'instant, on n'a pas eu de nouvelles encore. Il n'y a aucune accusation, il faut le répéter. Mm-hmm. Il est encore libre. Mais c'est ça, pour l'instant, on n'a pas eu de nouvelles à ce sujet. Mais le Collège des médecins, par exemple, ont commencé des vérifications à propos de...
1: Oui, parce qu'il est membre du Collège des médecins.
0: Fait qu'on en est là en ce moment.
1: Il a été suspendu par la ZQMD après la diffusion
0: exactement.
1: De votre reportage. Est-ce que vous avez essayé de le rencontrer?
0: Oui, bien sûr, ça a été même un défi parce que c'est quelqu'un qui a une vie quand même assez très mystérieuse. Il est très, très discret. On est passé plusieurs fois devant sa maison. Il y a toujours les volets fermés. Là. C'est vraiment comme c'est dans Westmount, c'est une maison assez riche. Puis il y a toujours des rideaux. Fait qu'on sait jamais s'il est là ou pas là. Puis on a su aussi qu'il y avait des caméras à l'extérieur. Fait que souvent, il répond jamais à la porte. Fait que la seule manière de pouvoir le rencontrer, c'est de le prendre quand il allait arriver chez lui.
1: Mm-hmm.
0: Donc, on a attendu plusieurs heures devant sa maison, puis à un moment, il est arrivé, il a commencé à défaire ses courses d'une épicerie, puis c'est là que le journaliste, avec une caméra cachée, a pu aller le rencontrer pour la première fois. Moi, j'étais dans le véhicule avec une autre caméra, puis j'ai pu filmer cette rencontre, puis c'est sûr que, il était très, très mal, il a nié tout ce qu'on lui a dit, mais voilà.
1: On mais les témoignages réaction, que vous avez recueillis sont assez accablants quand
0: exactement.
1: Même, une trentaine de sources différentes là, qui parlent de ses pratiques, de son rôle, de ses pratiques sexuelles aussi assez... particulière. J'imagine que c'est pas facile d'infiltrer le monde assez opaque là, des agences d'escorte. Par définition, on n'aime pas trop les journalistes puis les caméras dans ces milieux-là. Comment vous vous y êtes pris?
0: Ben, il y a eu plusieurs étapes. Nous, on voulait surtout comprendre le fonctionnement. Fait qu'une des choses qu'on a remarquées, c'est sur chaque site, à peu près chaque site d'agence d'escorte, il y a toujours une section soumettez votre profil, un petit peu, tu sais, comme pour sa candidature, quasiment comme un recrutement d'emploi. Là. Puis souvent, il y a des mots pour qu'ils se vantent comme étant la meilleure agence d'escorte, qu'on est une famille, on est très gentil, venez travailler pour nous. Donc, ce qu'on a fait, c'est qu'on a demandé à une collaboratrice de faire, on a fait un profil, un faux profil avec elle, on a soumis, puis elle a eu une rencontre. Dans un stationnement, le dirigeant d'une agence d'escorte l'a invité dans son véhicule. Elle avait des caméras cachées, puis c'est comme ça qu'on a pu finalement apprendre beaucoup de choses sur ce milieu. Puis il y a beaucoup de choses qui ont été dites par rapport à la sécurité, par rapport à ce qu'elle doit faire, l'argent ou cacher l'argent, tout finalement.
1: Comprendre comment ça fonctionne.
0: Exactement. Puis on avait aussi en même temps des témoignages en parallèle de victimes qui ont travaillé dans certaines agences puis qui n'ont pas arrêté de nous dire que finalement c'était beaucoup du rêve et de l'illusion parce que c'est pas tout vrai ce qui est dit.
1: Pierre-Luc Latulippe, merci beaucoup. Les auditeurs peuvent revoir le reportage d'enquête dans l'ombre des agences d'escorte sur le site web de Radio-Canada, sur Tout TV également. Très bon travail. Merci d'être venu nous voir.
0: Merci beaucoup.

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1: On va maintenant changer complètement de sujet. Je suis très heureux de conclure cette semaine électorale avec un exemple qui incarne ce qu'il y a de beau et d'inspirant dans notre démocratie. Pour se rappeler qu'on prend souvent pour acquis notre démocratie, mais on vit dans un endroit où le dialogue et le respect sont encore possibles, même dans la sphère politique. Je reçois en studio les deux associés fondateurs d'un cabinet d'avocats, Sarrazin et Plourde, qui étaient non seulement des partenaires d'affaires, mais également de grands amis dans la vie et qui, depuis lundi, sont des adversaires politiques. Ils ont chacun été élus sous une bannière différente et pas à peu près. Je parle des deux grands partis qui s'affrontent depuis 50 ans. Maître Marie-Claude Sarrazin, que vous avez entre autres connue comme procureure vedette de la commission Galant, elle est maintenant nouvelle députée péquiste de Groulx, en banlieue nord de Montréal. Et maître Nicolas Plourde, qui a notamment été bâtonnier du Québec, président de la Fédération des ordres professionnels de juristes du Canada, aujourd'hui nouveau député libéral d'Anjou, Louis Riel à Montréal. Bonjour à vous deux.
2: Bonjour.
1: Merci d'avoir accepté notre invitation, de vous recevoir ensemble, nouveaux élus à l'Assemblée nationale. Félicitations pour votre élection.
2: Merci.
1: D'ailleurs, est-ce que c'est la première fois que vous vous revoyez depuis que vous avez été élu lundi soir?
3: Oui, effectivement.
4: Oui, tout à fait.
3: On a soupé ensemble le 26 septembre, juste avant l'élection.
4: Oui,
3: c'est la première fois qu'on se revoit.
1: Donc, même pendant la campagne, vous avez gardé contact.
4: Absolument. Oui, ben en fait, c'était l'anniversaire d'une de nos filles, dont Nicolas et Anne-Marie sont parrains et marraines. Donc, comme à l'habitude, on a souligné tout le monde ensemble.
1: Parce que là,
4: l'anniversaire de Simone.
1: C'est ça. Il faut comprendre que, bon, vous étiez partenaire d'affaires. Vous aviez un cabinet d'avocats à Sarrazin-Plourde depuis plusieurs années. Mais vous êtes de grands amis dans la vie aussi. C'est-à-dire qu'on peut être partenaire d'affaires, mais ne pas se fréquenter dans notre vie personnelle. Vous, au contraire, vous étiez très proche avant de vous lancer en politique, là.
3: Tout à fait. On se connaît depuis quoi maintenant? 15 ans, 20 ans, presque. Oui, on prenait nos vacances souvent ensemble, même une année sur une année sur deux. Donc
1: les deux familles ensemble.
3: Les deux familles ensemble. Okay. Donc les deux couples avec les enfants. Donc c'est serré.
1: Puis là, je comprends qu'il y a des marins, parrains, marraines là-dedans en plus.
4: Quand on a fondé Sarrazin et Plourde, c'est une décision qui a été prise à quatre avec nos conjoints-conjointes. Mmh. Puis on a décidé, on s'est promis de laisser l'amitié passer avant les affaires. Puis on a réussi. Mmh. On a aussi pris ensemble la décision de laisser aller Sarrazin et Plourde pour nous permettre, chacun de notre côté, de vivre nos vies politiques là, dans lesquelles on souhaitait se lancer à l'occasion de la dernière campagne électorale.
1: Quand vous avez fondé en 2013 votre cabinet d'avocats, est-ce que vous saviez à ce moment-là les couleurs politiques de l'un et de l'autre?
3: Oui, absolument. En fait, c'était très clair. Là. Moi, j'étais déjà impliqué au Parti libéral. Et d'ailleurs, j'avais dit à Marie-Claude... Je serai probablement 5 ans avec toi, mais le goût de la politique, je l'avais déjà. Donc, je lui avais dit que ça possiblement que je me lancerais. Mais finalement, on a fait 13 ensemble.
4: Ça, puis moi, je terminais un mandat d'une présence de 6 ans à l'exécutif national du Parti québécois quand on a fondé Sarrazin et Plourde. J'ai été avocat du Parti québécois à la commission Charbonneau tout de suite après.
1: Donc, c'est vous, je pense, Madame Sarrazin, qui avez eu l'idée de fonder le cabinet d'avocats. Vous avez invité Nicolas en disant on se lance-tu en affaires ensemble.
4: Ouais, effectivement. Ben en fait, c'est mon mari Vincent qui est le grand ami de Nicolas qui m'a dit propose donc à Nicolas de partir un bureau. C'est ce qu'on a fait à l'occasion d'un souper ensemble. Puis après moult discussions,
3: j'ai d'abord refusé. Je lui ai dit t'es-tu malade. Mais elle est très convaincante.
1: Ah oui.
3: Et c'est ça. Après quelques discussions, on a décidé tous les deux de sauter dans l'aventure.
1: Parliez-vous beaucoup de politique quand vous étiez à l'époque au cabinet ensemble, dans votre vie privée, quand vous étiez en vacances?
4: Bien, on parlait de politique avec un grand P, je vous dirais, parce que une des raisons pour laquelle on a fondé Sarrazin et Plourde, puis on a eu l'occasion de le répéter à nos 10 ans, c'est qu'on voulait continuer de s'impliquer dans la société. Nicolas était impliqué dans la communauté juridique comme bâtonnier, président de la Fédération de juristes. Moi, j'ai beaucoup été impliqué dans toutes les recherches du professeur Noreau en accès à la justice. Puis j'ai eu la chance de présider le conseil d'administration du SOCIJ, qui est la société d'État qui publie les jugements pendant 8 ans. Donc, on a toujours été des gens très, très, très impliqués. Donc, ce qu'on a parlé de politique partisane, sûrement à l'occasion des campagnes électorales, mais je dirais que notre engagement politique dans la vie publique, c'est ce qui a guidé notre association. Puis là-dessus, on, je pense qu'on partage les idéaux d'accès à la justice qu'on a tenté de défendre chacun dans nos tribunes pendant les, entre autres, les 13 années où on était associés, mais c'était des engagements qui avaient débuté avant.
1: Et vous parveniez à ne pas trop vous chicaner?
3: Oui, oui, tout à fait, tout à fait. Quelques discussions animées, mais de façon générale.
4: De toute façon, on est des avocats de litige. Alors, débattre, malheureusement, ça fait partie de notre ADN.
1: Absolument. Maître Plourde, vous avez été le premier à annoncer votre candidature pour le Parti libéral du Québec. Comment vous l'avez annoncé à votre collègue et ami que vous alliez faire le saut là, en politique, pour cette élection-ci?
3: Ben, Marie-Claude s'en doutait, là, comme je vous l'ai déjà expliqué. Donc, mais j'avais reporté cette décision-là de quelques années, là, puisqu'au début, je pensais le faire plus rapidement. Mais vers la fin de 2025, là, j'ai commencé à en parler à Marie-Claude. C'était pas encore certain, là. Évidemment, il restait des choses à attacher. Mais progressivement, au début de l'année 2026, je lui ai annoncé que le moment était venu, là, pour moi de faire le saut.
1: Est-ce que vous saviez à ce moment-là, Mme Sarrazin, que vous alliez aussi vous présenter pour le PQ, non?
4: Non, moi, ça a été une grande surprise pour moi-même. En fait, effectivement, comme on l'a déjà dit, on avait pris bien avant la décision de tenter de joindre notre cabinet à un plus grand groupe, parce qu'il y a toutes sortes de défis qui se posent au cabinet juridique, notamment les investissements en technologie avec l'intelligence artificielle qui est à nos portes. Mais à tout événement, moi, non, j'avais un peu mis de côté ce rêve de faire de la politique que j'avais pu nourrir quand j'avais 20 ans, que j'étais dans le mouvement étudiant, j'ai participé à la campagne référendaire, Sommet du Québec et de la jeunesse, la commission Larose. Puis après ça, ben, la vie professionnelle commence, la famille. Donc, j'avais un peu mis de côté ce rêve-là. Mais il a suffi d'un appel à la mi-juin, là, Catherine Gentilcor l'a raconté à mon lancement de campagne, pour réouvrir peut-être cette porte. L'accueil favorable de mon conjoint et de mes enfants a fait, bon, ben...
1: C'est le temps.
4: C'est le temps. Ça a l'air que c'est le temps.
1: Vous aviez connu un peu Paul Saint-Pierre Plamondon à l'époque de vos études.
4: Oui, exactement. On est allé au même cégep, au collège André Grasset. Mmh. Notre premier cours au cégep, c'était un cours de chimie. On était assis un derrière l'autre. Puis on s'est côtoyés à ce moment-là à travers l'association étudiante.
1: Donc, évidemment, les deux, vous faites le saut en politique. Qu'est-ce qu'on fait avec les cabinets d'avocats? Vous avez des employés, vous avez d'autres partenaires. Vous avez décidé de le vendre, finalement? Vous n'avez pas eu beaucoup de temps pour vous revirer de bord,
3: j'imagine?
1: Non,
3: mais c'était très important pour nous de s'assurer que tout le monde trouve une place ailleurs, là. On voulait, évidemment, ne pas abandonner l'équipe, là, et on avait peu de temps. Et effectivement, après des discussions, on a convenu d'une entente avec le cabinet d'avocats Trivium, vers qui tous nos employés ont migré. Donc, c'est toute ça. L'équipe reste intacte. Trivium a maintenant un bureau à Montréal, qui est notre bureau, Sarrazin et Plourde. Et voilà, tout le monde, l'équipe est maintenue.
4: Puis comme on disait, ça faisait près d'un an déjà qu'on était dans cette réflexion-là. Donc, il y avait déjà des intérêts de manifester, là.
1: Et là, la campagne électorale commence.
4: Oui.
1: Vous devez faire du porte-à-porte, rencontrer des militants, rencontrer des citoyens. Est-ce que vous vous textiez en disant « Ah, ben moi, j'ai vécu telle chose dans ma circonscription, comment ça va dans la tienne? » Comment vous avez géré votre campagne électorale?
4: Ben, il a fallu finaliser la gestion de la transition du cabinet. Ouais. Donc, oui, on s'est parlé, on s'est fait des boutades à certains moments sur la situation d'un parti ou de l'autre.
1: Allez-vous regarder les débats des chefs ensemble?
3: Non.
1: Okay.
3: Non.
1: Vous n'êtes pas allé jusque-là quand même?
4: Non, moi, je l'ai écouté avec mes militants dans ma circonscription, donc quand même. Mais non, on s'est parlé sur une base régulière, puis c'est ça, quand l'anniversaire de Simone est arrivé, c'était évident qu'on la soulignerait ensemble comme d'habitude, donc c'est ce qu'on a fait.
1: Est-ce que vous espériez la victoire de l'autre, même si vous n'avez pas le droit de le dire publiquement?
4: Ben, je pense qu'on était chacune dans des circonscriptions différentes, ce qui nous permettait d'espérer la victoire de l'autre, mais avoir des visées différentes sur le résultat global de chacun de nos partis.
3: Je suis très heureux que Marie-Claude soit élue, disons-le comme ça.
1: Mais là, est-ce que vos chefs sont au courant de votre amitié respective?
3: Absolument.
4: Tout à fait.
1: OK, vous leur avez dit en
3: D'ailleurs,
1: commençant.
3: J'ai demandé à mon chef, en fait, je lui ai dit qu'il pouvait me donner n'importe quel dossier là, comme critique, là, mais que je ne voulais certainement pas être appelé à être critique de Marie-Claude.
1: Ah oui? Et comment il a reçu ça?
3: Il a dit que c'était une bonne idée.
1: parce que vous avez, il faut le dire, étant donné votre parcours, tous les deux des chances de jouer des rôles importants au sein de votre parti, soit comme critique, dépendamment de ce qu'on vous confie, ou même peut-être au Conseil des ministres, Mme Sarrazin. Donc, vous êtes conscient que vous auriez pu croiser le fer, là. Ce ne sera pas le cas, puisque vous avez demandé que ce ne soit pas le cas, mais ça aurait pu arriver.
4: Ça aurait pu, mais c'est effectivement une promesse qu'on s'est faite avant de se lancer.
3: De ne pas se critiquer l'un et l'autre,
4: c'est ça.
1: De ne pas vous affronter à l'Assemblée nationale. Ouais. Est-ce que, Mme Sarrazin, il y a un dossier qui vous motive particulièrement à vous lancer en politique? Parce que comme vous avez été à la commission Galland, qui s'est penchée sur le fiasco informatique à la Société d'assurance automobile du Québec, on vous associe à ce dossier-là. Est-ce que c'est ce qui vous motive? Est-ce que c'est quelque chose sur quoi vous voudriez travailler, l'aspect des contrats informatiques, par exemple?
4: Bien, c'est certain que tous les marchés publics m'intéressent, là, au-delà de faire juste du droit. Ma carrière a été beaucoup consacrée, pas beaucoup, mais principalement consacrée au marché public, en construction. J'ai fait beaucoup de déontologie professionnelle. J'ai représenté des syndics d'ordre. Donc, toute la question des marchés publics m'intéresse beaucoup. Au-delà des contrats informatiques où il y a un gros travail à faire, faut aussi revoir notre façon d'attribuer les contrats pour faire des grands projets d'infrastructure, comme, par exemple, la toile du Stade olympique. Là, on a été associé à ce projet-là. Puis, on a pu mettre en place un nouveau mode contractuel là, qui est des modes collaboratifs. J'ai eu l'occasion de le faire aussi pour l'agrandissement du port de Bécancour. Donc, si je souhaite faire la différence à quelque part, c'est effectivement éviter les dépassements de coûts, mettre fin au gaspillage, puis trouver une façon efficace de rénover nos infrastructures, qu'elles soient immobilières, qu'informatique, oui.
1: Lorsque le chef est passé dans votre circonscription pendant la campagne électorale, vous parliez de scinder les contrats, d'en faire des plus petits, d'avoir un mode collaboratif où le poids n'est pas nécessairement toujours sur le fournisseur, ce qui fait qu'il n'y a pas donc toujours des pénalités et des dépassements de coûts. Donc, il faut revoir notre façon de faire, dans le fond.
4: Totalement. Il faut revoir notre façon de faire. Puis, c'est d'ailleurs une recommandation de la commission Galland, là, de plutôt penser à faire des programmes de rénovation d'infrastructures ou de projets informatiques dans lesquels il y a plusieurs petits projets où on peut reprendre son souffle, prendre des leçons apprises, les appliquer dans l'autre. Puis les modes de c'est les contrats de partenariat, là, mais les contrats collaboratifs dont je parlais dans la LCOP et dans la loi sur les contrats avec les organismes publics et les municipalités, ces contrats-là permettent justement une meilleure collaboration entre tous, puis de partager les économies, mais aussi d'aller gruger dans les profits des co-contractants en cas de dépassement de coûts. Donc, ça donne lieu à une nouvelle solidarité entre tous les co-contractants, y compris l'État, pour rencontrer les objectifs au meilleur coût dans les meilleurs délais.
1: Étant donné que vous vous connaissez l'un l'autre très, très bien, mais dites-moi quelle qualité vous pensez que l'autre va amener en politique et qui est bon pour l'avenir du Québec, par exemple?
3: Écoutez, Marie-Claude, c'est évidemment une femme intelligente et passionnée. C'est une leader. C'est clair que ce sont des qualités là qui je pense, vont faire une différence.
4: Oui.
1: Et pour
4: merci.
1: Nicolas?
4: Mais Nicolas, c'est quelqu'un de délicat et de méticuleux. Donc, je pense qu'il va réussir à régler des situations complexes qui potentiellement explosives grâce à ces qualités-là.
1: Pensez-vous que le fait que vous connaissez bien peut aider? Parce que là, on est en situation de gouvernement minoritaire. Il peut y avoir des ponts donc qui se créent entre les partis politiques pour différents sujets, des enjeux. Est-ce que le fait que vous ayez donc une connaissance de quelqu'un dans l'autre équipe peut aider, vous pensez?
3: Ben, je pense que de connaître quelqu'un justement de l'autre côté de l'allée, c'est une bonne chose. Donc, ça ne peut qu'améliorer les canaux de discussion et j'espère qu'on pourra y contribuer, Marie-Claude et moi. Et nos partis respectifs s'entendent grosso modo sur certains dossiers, que ce soit l'itinérant. Je pense que nos deux partis veulent également des états généraux sur la justice. Donc, c'est certain. Et puis d'ailleurs, Claude et moi, même dans on a milité ensemble dans le milieu étudiant. On a été tous les deux à la FEUQ il y a plusieurs années, donc un autre point en commun. Donc, je pense qu'on peut effectivement travailler ensemble sur certains dossiers, faire avancer ces dossiers pour le bénéfice des Québécois. Et si Marie-Claude et moi, on peut créer des ponts, ben je pense qu'on devrait effectivement
1: C'est un avantage pour vous aussi, oui?
4: Tout à fait. On dépeint souvent les politiciens comme des adversaires, mais il reste qu'on passe des heures et des heures ensemble à l'Assemblée nationale. Oui. Et c'est important, ces liens-là, pour dénouer les situations. Puis si on peut contribuer à dénouer des situations qui vont permettre de prendre des décisions dans l'intérêt des Québécois, c'est certain qu'on n'hésitera pas à utiliser le fait qu'on se connaît. Moi, plus jeune, j'avais lu le livre de Louise Beaudoin et Lisa Frula-Hébert, qui ont été de grandes amies pendant toute leur vie parlementaire.
1: Tout à fait.
4: Et ça m'avait toujours inspiré.
1: Et elles sont encore amies à ce jour,
4: tout
1: effectivement.
4: Tout à fait. Ouais. Et donc, c'est important. On est tous là pour la même raison ultime, c'est-à-dire contribuer à l'amélioration de notre société. On a des visions différentes sur la façon d'y arriver, mais il reste que c'est dans la discussion et dans la délibération qu'on compte y arriver. C'est ça le principe de notre démocratie.
1: Qu'est-ce qui vous a amené en politique, M. Plourde?
3: J'ai toujours été quelqu'un d'engagé. Là, j'ai été très impliqué au barreau, vous l'avez dit, bâtonnier de Montréal, bâtonnier du Québec, président de la Fédération des ordres professionnels de juristes, également impliqué dans différents...
1: Est-ce qu'il y a quelque chose que vous souhaitez accomplir? On vient d'entendre Mme Sarrazin dire, ben moi, les contrats publics, là, ça m'interpelle, je veux faire un peu de ménage là-dedans. Vous, est-ce qu'il y a une cause comme celle... Évidemment, vous ne serez pas au gouvernement, vous n'aurez peut-être pas les leviers qu'elle va avoir, mais est-ce qu'il y a une cause qui vous tient particulièrement
3: à cœur? Évidemment, commencer à bâtonnier, toute la question de la justice m'intéresse, là, l'accessibilité à la justice.
1: Oui.
3: C'est quelque chose qui est fondamental. Et je trouve d'ailleurs qu'on n'en a pas vraiment beaucoup parlé durant cette campagne. Donc, il faut remettre la justice à l'ordre du jour, investir dans la justice et améliorer l'accessibilité à la justice, notamment. Là.
1: Je voyais, lorsque vous êtes arrivé en studio, que vous avez apporté respectivement vos pancartes électorales que vous avez dédicacées à l'autre en disant « Avec amitié 2026 », allez-vous les afficher dans votre bureau à l'Assemblée nationale?
4: À la maison, peut-être.
1: Peut-être plus à la maison.
3: À la maison, c'est ça. À la maison.
1: Maître Marie-Claude Sarrazin, avocate, nouvelle députée péquiste de Groulx. Maître Nicolas Plourde, avocat, nouveau député libéral d'Anjou, Louis-Riel. Ce fut un grand plaisir de vous recevoir et garder cette amitié précieusement, même si vous êtes tous les deux de chaque côté de l'allée politique. Ça, je pense que c'est très précieux à garder.
4: Merci, puis merci de l'avoir souligné.
1: Merci beaucoup à vous deux. Au revoir.
3: Au revoir.
4: Au revoir.
1: Jeannick Tremblay, bonjour.
2: Oui, bonjour Alex.
1: Qu'est-ce qu'on écoute dimanche à tout terrain?
2: On va écouter d'abord un de nos collègues, Éric Plouffe, qui a eu toute une mésaventure médicale, une infection qui a été suivie d'un problème cardiaque, pulmonaire. Sa vie a été menacée. Il a eu donc un long séjour aux soins intensifs. Il s'en est tiré. Il est de retour maintenant parmi nous. Mais ça lui a permis de découvrir des groupes de survivants des soins intensifs. Et on voit que les séquelles sont physiques, oui, mais également psychologiques. Est-ce qu'on peut revenir à 100%? Il y a des doutes là-dessus. Aussi, vous savez qu'il y a des manifestations de jeunes en France en ce moment.
1: Oui.
2: Donc, ça nous fait nous questionner sur la génération Z. Quelles sont ses aspirations, ses craintes liées à l'IA, le climat, l'ascenseur social bloqué. Bref, on va aborder tout ça.
1: Merci beaucoup, Jeannick. Je termine la semaine en soulignant le travail de mon équipe à la mise en onde. Martin Lavoie, Sylvain Trottier et Dimestre Mathieu Leiser à la recherche, en alternance, dépendamment de la journée. Karine Guillemette, Mehdi Alaoui, Jacinthe Leblanc, Moustapha Merouani et Antoine Trussard à la réalisation. Lundi, c'était Mathieu Leiser. Guillaume Côté, Légaré le reste de la semaine. La rédactrice en chef est Carole Aoun. Je ne serai pas là lundi. Mathieu Bellumeur prend la relève. Je vous retrouve donc après la longue fin de semaine. Je vous retrouve mardi. Je vous rappelle que jeudi, nous serons en Alberta. Si vous voulez assister à l'émission en Alberta, jeudi, vous pouvez aller sur la bulle de conversation de Midi Info. Alors, on se retrouve mardi. D'ici là, bonne fin de semaine et bonne fin de journée.
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9: Et bonjour à toutes et à tous, ici Julien Surbois, les 13h, c'est le moment des informations. Regina inaugure sa première ferme intérieure modulaire. Elle permettra d'approvisionner les usagers, les banques alimentaires en légumes frais et nutritifs tout au long des hivers rigoureux de la Saskatchewan. Une période durant laquelle les légumes frais sont de plus en plus difficiles à se procurer et surtout plus chers. Campbell Stevenson nous en dit plus.
10: C'est la première ferme intérieure modulaire de Regina afin de fournir des légumes verts frais toute l'année. C'est grâce à une installation hydroponique de 40 pieds qui occupe à peine l'espace de deux places de stationnement. Elle est fabriquée par Grouser, une entreprise sociale qui lutte contre l'inaccessibilité alimentaire grâce à ses fermes hydroponiques modulaires. Cette ferme pourrait produire chaque semaine 800 têtes de légumes verts, comme les épinards ou encore de la laitue romaine. Financement Agricole Canada a appuyé le projet en lui accordant une subvention de 250 000 $ afin de contribuer à renforcer la sécurité alimentaire locale. Cette initiative intervient alors que la demande est en forte hausse, la Banque alimentaire ayant enregistré près de 238 000 visites au cours des années 2025-2026. En cultivant ses propres produits, l'organisme assure un approvisionnement fiable en légumes frais pendant les mois rigoureux de l'hiver, lorsque la soupe en conserve demeure trop souvent la seule option. Des plans sont déjà en cours pour ajouter 3 fermes supplémentaires dans le cadre d'une vision élargie du Farmplex. Cette nouvelle approche établit une norme solide pour l'agriculture communautaire, luttant contre l'insécurité alimentaire, un légume vert à la fois. Ici Campbell Stevenson, Radio-Canada, Regina.
9: L'entreprise Agri-Food International Coopérative a été condamnée à payer une amende de 100 000 $ devant la Cour provinciale de Saskatoon pour une infraction à la santé et à la sécurité au travail. La coopérative a plaidé coupable d'avoir permis à un employé non formé de commander un équipement mobile motorisé. L'infraction découle d'un incident survenu en novembre 2023 au cours duquel un travailleur a été grièvement blessé après avoir été coincé entre un camion semi-remorque et une citerne à lait. Et chez nos voisins du Sud, l'idée de diffuser en direct un peloton d'exécution pour un condamné à mort au Texas soulève de nombreuses critiques aux États-Unis. C'est une décision de l'administration Trump qui étonne et surprend. Christian Noël est à Washington.
11: C'est une décision qui est inusitée de la part de l'administration américaine. La méthode, le peloton d'exécution, est inhabituelle et le fait de diffuser l'exécution en public en direct, ce serait du jamais vu. Le condamné, Nidal Hassan, était un militaire qui, en 2009, a tué 13 personnes et en a blessé 30 autres sur une base militaire au Texas. C'était considéré à l'époque comme un acte terroriste. Le président Donald Trump disait cette semaine qu'en choisissant le peloton d'exécution, il voulait en faire un exemple.
12: So he's getting the death penalty by firing squad.
11: Et hier, Pete Hegseth, le secrétaire à la Défense, a ajouté que ce sera diffusé en direct sur Internet pour envoyer un message encore plus fort que les actes de terrorisme seront punis durement aux États-Unis. Tout ça suscite de vives réactions, d'abord parce que ce serait la première fois en 80 ans que l'armée utilise cette méthode pour exécuter un soldat, et l'ONU dénonce l'idée d'une exécution publique pour un citoyen puni par son propre gouvernement.
13: Public executions constitute a form of cruel, inhuman or degrading treatment or punishment.
11: Ce serait une forme de châtiment cruel, inhumain et dégradant, dit-elle, qui enfreindrait l'interdiction absolue de la torture. Pour ce qui est de l'archevêque Coakley, le président de la Conférence des évêques des États-Unis, il écrit que l'exécution publique, même de quelqu'un qui a causé de graves préjudices, ne ferait que saper le tissu moral de notre nation et serait une tâche sur la conscience de notre peuple. Fin de la citation. L'exécution de Nidal Hassan est prévue pour le mois de décembre. Ici Christian Noël, Radio-Canada, Washington.
9: Et enfin, pour finir, de retour dans la province, en juin dernier, Gravelbourg a tenu la cérémonie de coupure du ruban pour célébrer la fin des travaux de rénovation de la devanture de l'un des plus anciens élévateurs à grains en Saskatchewan. Construit au début des années 1900, elle fait partie intégrante du paysage des prairies et de la ville. Mais préserver ce site culturel a pris 23 ans de travail. Alors, Jeanne Baroudi nous explique.
11: C'est une décision qui est...
14: En parcourant la ville, il est possible de remarquer une bâtisse en bois rouge qui s'élève dans le ciel bleu des prairies. L'élévateur à grains de Gravelbourg est une pièce maîtresse de l'activité agricole de l'Ouest canadien. Construit en 1915 par la Saskatchewan and Western Elevator Company, il est le dernier en son genre dans la ville, comme l'explique Mathieu Forêt, maire de Gravelbourg.
15: La ville a été créée en 1906. À un temps, il y avait 9 grands élévateurs à grains dans la communauté. Et avec le temps, c'est ça, les choses changent. La façon de transporter le grain a changé.
14: C'est pourquoi, lorsqu'il a été menacé de démolition, Toos Giessen, résident de longue date et président du musée de Gravelbourg, a voulu s'y opposer, inspiré par les moulins à vent de son pays d'origine.
16: I was a child. We had windmills in the Netherlands, and they were tearing down all the windmills.
14: Alors que les moulins à vent commençaient à être démolis aux Pays-Bas, ceux qu'on a décidé de préserver attirent des millions de touristes chaque année, explique-t-elle. Alors, il y a 23 ans, Toos Giessen a lancé une pétition qui a permis de sauver l'élévateur. Avec l'aide du groupe Save Our Little Elevator, toutes sortes de levées de fonds ont été organisées pour le rénover. Concerts, soupers, foires, événements pour les fêtes. 350 000 dollars ont été collectés pour finaliser la devanture du silo avec l'aide de Patrimoine Canada. Un projet qui s'est achevé en juin 2026. Et après 23 ans de travail, Toos Giessen a voulu remettre les clés de l'élévateur à la nouvelle génération. Un projet a été proposé pour en faire un musée dédié à l'agriculture. Ici Jana Baroudi, Radio-Canada, Gravelbourg.
9: C'était les informations. Prochain bulletin à 14h.
17: Bonne émission.
18: Mes chroniques improvisées maintenant. Bonjour.
19: Oh, vous écoutez le Vendredi Bonheur avec Pierre Brassard.
18: Sur les premières.
20: Un seul chroniqueur.
19: Ça fait pas beaucoup de monde, hein, ça?
18: Non. Et ben, Olivier Brassard aujourd'hui. Mais Olivier, c'est un meuble. Je me dis, il y a quand même un bon roulement là, dans les collaborateurs. Puis suis-je le plus. Je suis pas le plus vieux.
19: Plus vieux dans l'ancienneté?
18: Dans l'ancienneté, quand même.
19: À la journée?
18: Ben non, pas à la journée. Oui, à la journée. Oui, 2022, ouais. Je me rappelle, on parlait du tunnel avec Yves Desautels à l'époque.
19: Oui, probablement, vous êtes le seul qui tient
18: encore à ça.
19: Oui, probablement.
18: Qui tient encore à ce fauteuil, c'est bizarre.
19: Qui d'autre?
18: Qui est régulier?
21: Ben non, régulier à ce point-là.
19: Vous êtes le seul.
18: C'est incroyable.
19: On en a perdu. Pauloud, il venait souvent.
18: Ben oui.
21: Est-ce que c'est parce que c'est dans votre contrat? Ou...
18: Non, on appelle ça quelqu'un qui s'accroche.
19: Ah!
18: Ben oui.
19: C'était quoi avec Paul? C'était les chiffres, hein? Le mardi,
18: ben oui, vous donnez des chiffres
19: avec Pauloud. C'était fun, ça.
18: Oui.
19: Personne n'a vraiment remplacé Paulo. Enfin,
18: non.
19: C'est bien triste tout ça, mais ben, on commence avec ça, hein, Pierre? Merci pour ça.
18: Bonjour l'ambiance.
22: Olivier, nickel.
19: Un petit tic-tac, hein?
18: Oui, c'est commandité, j'ai pas le choix de la sortir.
19: OK.
21: Je vous parle de l'appui de taille qu'a obtenu le PQ cette semaine. Pas l'appui de Mathieu Lacombe, qui est allé à leur party de victoire, mais bien l'appui d'Elon Musk, qui a répondu à une publication sur son réseau X en lien avec l'élection du PQ, qui disait « Good Quebec should separate. C'est bien, le Québec devrait se séparer. » C'est tout. Rodolphe Husny à LCN a dit que c'était pas grand-chose.
23: Les tweets de M. Musk. Je pense que tous ces tweets-là, il y a deux ans, on les regardait un peu plus. Maintenant, je pense que ça coule comme sur l'eau d'un canard.
21: Comme sur l'eau d'un canard. Dimitri Soudas, à RDI, lui, va un peu dans la même veine en disant que Musk se fout un peu du Québec pour vrai.
24: Elon Musk, honnêtement, se rencontre bip-bip.
21: On s'en contre bip-bip aussi de Musk, d'ailleurs, théoriquement, mais en pratique, tout le monde a réagi, même le premier ministre Mark Carney.
25: L'avenir du Canada va décider par les Canadiens et les Canadiennes. Et les priorités des Canadiens, des Canadiennes, des Québécois, des Québécoises.
21: OK, stop. Là, parce que là, c'est trop long, là, cette affaire-là. C'est tellement long pour vrai, sa réponse. Quand il parle des Canadiens, Canadiennes, Québécois, Québécoises, je me demande si c'est pas genre une stratégie pour retarder le référendum. Il dit la priorité, en fait, il a dit c'est la priorité des Canadiens, Canadiennes, c'est l'abordabilité, l'itinérance, la justice sociale, blablabla.
19: Oui, mais c'est peut-être parce que c'est sa deuxième langue et puis il laisse le temps à son cerveau de se préparer à trouver ce qu'il y a à dire en français. Moi, c'est je pense que c'est ça, je fais ça, moi.
21: Moi, je fais ça dans ma première langue. Que, à part de ça, ben, certains, comme Karina Brick à LCN, on dit que ça allait être instrumentalisé.
26: Ça va être très instrumentalisé contre le Parti québécois, contre la souveraineté. Mais je pense que quand on repense à René Lévesque, quand on pense à Pauline Marois, quand on pense à Jacques Parizeau, ils n'ont pas attendu Donald Trump et Elon Musk là, pour avoir envie d'être indépendant puis de militer pour la souveraineté du Québec.
21: C'est vrai ça, Jacques Parizeau. Il s'est pas badré de l'opinion d'Elon Musk pour faire la promotion de l'indépendance. Puis je pense que René Lévesque, lui, avait carrément désactivé ses notifications tellement ça ne l'intéressait pas. Pour rester dans l'histoire, ben, en apprenant cette nouvelle-là, Jérôme Landry du FM 93 a fait un parallèle.
27: Vive le Québec libre de Gaulle, c'est la nouvelle déclaration. Elon Musk qui appuie la souveraineté du Québec.
28: 240 millions de followers hein, sur X.
27: Quand même.
28: Musk.
27: Quand même. Pense quand à même. Ça. Est-ce que c'est plus gros que De Gaulle? Ça? Les historiens vont m'arracher la tête, mais peut-être.
0: Et là, en termes de porte-voix, là.
27: De porte-voix, Elon Musk ou De Gaulle?
0: 240 millions, juste sur X.
27: La question se pose.
0: Qui le suit.
21: C'est voilà. Quand même 240 millions d'abonnés de plus que Charles De Gaulle. Dans ta face, Charlie. Mais, je pense pas qu'on va encore parler dans 60 ans du tweet d'Elon Musk. On risque de même plus en parler dans 60 minutes. En fait, Jean-François Lisée, RDI, lui, il dit qu'il faut justement pas analyser ça à la pièce, là, l'influence étrangère.
1: Qui est essayé de se battre contre ces moulins à vent. Ils existent, ils vont tourner. Il faut juste relativiser puis dire, mais à la fin, c'est nous qui décidons.
2: Oui, mais il y a quand même des moulins à vent que vous préférez à d'autres. Hein. On s'entend?
1: Chacun, le camp du oui puis le camp du non, préfère tel et tel moulin. C'est qu'on peut pas, condamner les moulins du non puis faire tourner les moulins du oui. Et inversement.
19: C'est tellement bien dit.
21: On comprend mieux comme ça. Hein. Des moulins, donc, qui sont quand même à l'effet popper, fait aller popper. On pourrait sûrement fournir quelques mégawatts à Hydro-Québec avec tout ce qui s'est dit sur ce tweet de quatre mots. En général, ce que je dirais de la couverture de cette histoire-là, c'est que personne pense que c'est vraiment une bonne nouvelle pour le PQ.
3: Je suis pas sûr que c'est l'allié de rêve, peut-être, pour le Parti québécois, mais Elon Musk.
4: Sincèrement, s'il y en a qui doit être content, c'est Charles Milliard. Parce que je pense pas qu'Elon Musk est très populaire ici au Québec.
5: Monsieur Saint-Pierre Plamondon ne s'est pas réveillé en disant « Youpi, Elon Musk veut que mon projet réussisse. »
6: Ça embarrasse tout le monde au Québec. Ouais. Principalement le mouvement souverainiste qui veut pas de cet appui-là.
20: Et je suis pas sûr que pour Paul Saint-Pierre-Plamondon, c'est un très bel appui. Hein.
28: Je sais pas si c'est le baiser de la mort, mais disons, c'est un ami embarrassant.
29: Le chef du Parti québécois, le nouveau premier ministre, a autant besoin de l'appui de Elon Musk qu'un Italien a le goût de recevoir le baiser de la mort, tu sais, dans un film de gangster.
30: Comme l'impression que c'est un peu le baiser du Judas qu'Elon Musk a donné au Parti québécois.
3: Je suis pas convaincu que c'est un appui qu'on veut avoir.
21: Ouais, donc le baiser de la mort de Judas. Paul Saint-Pierre Plamondon n'a pas encore réagi à ce que j'ai vu aux dernières nouvelles. Le nouveau député du PQ, Stéphane Paquette, lui a par contre, lui aussi trouvé ça drôle, la zone économie.
31: Est-ce que c'est un appui de taille pour la souveraineté du Québec? Est-ce que je peux rire?
21: Il faut mieux en rire. Faut dire que, comme l'a expliqué Jean-François Lisée, le PQ n'a pas tant envie d'être du bord du mal comme les mosquistes.
1: Elon Musk, je pense que ça aide dans 5% des Trumpistes, Elon Muskistes au Québec. Bon, au moins, où ils sont en commotion cérébrale sérieuse depuis qu'Elon Musk a dit ça. Je ne sais pas. Ouais. Mais sur l'ensemble de la population, quand Satan prend position pour quelque chose, tu te demandes si tu devrais continuer à l'appuyer.
21: Mmh. Ouais, pas grand monde a envie d'être du bord de Satan, mais on a quand même quelques commotionnés, dirait M. Lisée, qui sont satanistes dans notre sphère publique. Rémi Villemur à Cube comprend pas trop le malaise.
19: Il y a comme un gros malaise. En fait, on dirait que une certaine gauche a gagné la bataille culturelle sur cette question-là. Et l'homme qui a inventé Tesla, l'homme qui veut envoyer l'homme sur Mars, l'homme qui a inventé PayPal, s'est rendu que d'avoir son soutien, c'est la pire affaire qui puisse exister sur la Terre. Je veux dire, je ne suis pas un homme parfait, c'est un homme qui a pris des positions douteuses à certains moments, douteuses au plan de mes mœurs, de mes positions personnelles, mais ça reste un génie. Là.
21: Je veux quand même dire que Elon Musk, il n'a rien inventé. Là. Il a fondé une entreprise qui a fusionné avec une autre entreprise qui avait développé PayPal. Il a été PDG pendant environ 6 mois de cette entreprise-là avant de se faire sacrer dehors pendant son voyage de noces. Mais il a fait de l'argent quand PayPal a été vendu l'année suivante à eBay. Puis plus tard, il a investi cet argent-là dans Tesla qu'il n'a pas fondé non plus.
19: Non, qui était déjà fondé par un monsieur.
21: Déjà par deux messieurs. Je pense que c'est ça. C'est surtout un génie du marketing de nous avoir fait croire qu'il était un génie. Mais il a certainement beaucoup de pouvoir. Et entre autres, il est entre autres apprécié par les influenceurs Yann Sénéchal et Frank le Dédomiseur qui font partie de cette catégorie de personnalités médiatiques qui ont souvent du mépris envers les gens. Vous allez aimer ça, Pierre, il y a des imitations dans l'extrait qui suit.
32: Oui, là, les péquistes qui s'y cachent. Hein.
19: Yes.
32: Oh, t'as peu, là, c'est parce que Ginette qui vient de voter pour nous autres, là, elle l'aime pas, Elon Musk. Madame, moi,
33: là, c'est parce que le gros malade aux États-Unis, là, son autre, là, le gros autiste, là, Elon Musk, là. Ma belle-fille, d'ailleurs, a acheté un Tesla, là. Elle a mis le collant dessus. I buy it before he went crazy. C'est assez clair.
19: OK.
7: Il manque le thème de Juste pour rire.
21: Ils ont comme inventé une électrice niaiseuse pour gagner un débat. C'est astucieux quand même. Mais c'est ça, ils rigolaient bien. Mais c'était quand même pour la dernière fois qu'ils rigolaient ensemble comme ça, parce que c'était le dernier balado de Yann et Frank, parce que ben, Yann, il prend sa retraite. Hein? Oui, je le comprends quand même, d'être toujours fâché comme ça, ça devient épuisant à la longue. Donc, bonne retraite. Mais bon, si la plupart du monde pense que le PQ doit pas être fier de l'appui d'Elon Musk, d'autres pensent que ça pourrait les convertir au souverainisme. C'est le cas du pirate Jeff Fillion.
7: Et le gars, un de ses buts, peut-être pour faire chier Carney, c'est de séparer le Québec du Canada. Moi, j'embarque avec Musk. Moi, je veux Musk. Il a ouvert une porte hier. L'homme le plus riche du monde vient de parler de nous. Il a de l'intérêt pour nous. Si tu sautes pas là-dessus, là, t'es un loser, là. Tu comprends pas ce qui se passe, là. Hey! Le gars, il envoie des fusées 3-4 fois par jour dans le ciel.
32: Minimum.
7: Tu sais, le gars, c'est malade, là.
21: C'est malade. Donc, c'est ça. Première occasion manquée pour le PQ, déjà. Ils vont devoir se contenter de Mathieu Lacombe.
32: Je vous remercie. Je vous remercie beaucoup, Olivier.
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32: Ah, après des semaines à parler de politique sous la thématique élection, passons à une entrevue thématique peloton. Ben oui, parce que c'est le marathon de Montréal en fin de semaine, les pelotons de coureurs. Oui, oui. Et c'est aussi la saison des peines capitales aux États-Unis. Alors, peloton d'exécution. Qui est de mieux pour parler de ces deux passions que notre ami Yves Boisvert. Bonjour Yves.
9: Bonjour. Je trouve que c'est un mélange un peu douteux de sujets, mais bon.
32: On essaie de trouver des thèmes, puis on a un thème commun, peloton. Évidemment, on va vite passer par-dessus le marathon de Montréal, parce que c'est très rare que le marathon de Montréal se déroule aussi tard, mais c'est la faute au Bessic qui nous a envoyé un marathon très tardif. Je pense que vous êtes aux États-Unis, Yves, donc vous ne le faites pas cette année?
9: Non, je ne le fais pas, mais je souhaite pour les coureurs qu'ils le gardent aussi tardivement.
32: Ah oui?
9: Parce que, ben oui, c'est bien mieux. Il fait plus frais et les risques d'avoir un 27-28 degrés sont... Mais,
32: ah, fait que je savais pas, moi, que c'était un avantage. J'étais sûr que tous les coureurs allaient être déçus à Montréal de courir au mois d'octobre comme ça avec, tu sais, on sait jamais, il y a peut-être une petite neige, un petit vent frais. Mais bon, tout ça pour dire que ce qui est intéressant là-dedans, c'est pas tant que vous allez pas le faire, que vous êtes aux États-Unis pour les élections de mi-mandat. Vous avez écrit cette semaine, puis on va parler du pouls de ce gentil pays, sur la condamnation et l'exécution de Krista Pike, l'Américaine de 50 ans, condamnée à mort, et qui a subi une condamnation à mort et une disons-le comme ça. Est-ce qu'on a des nouvelles d'elle?
9: Ben oui, elle est toujours... elle n'est plus sous respirateur, elle a commencé à marcher, donc elle a survécu à cette exécution ratée, qui était finalement une séance de torture. Et c'est que ses avocats avaient, dans un de leurs recours, exposé le fait qu'elle a de très petite veine, et toute sa vie, ça a été un problème pour recevoir des injections. Donc, au lieu d'aller dans ses veines, les poisons censés la faire mourir sont allés dans ses tissus et l'ont brûlée, a perdu conscience et elle n'est pas morte. Parce que faut préciser qu'un mandat d'exécution ou un mandat de mise à mort, ça a une durée. À minuit, c'est fini. Donc, on peut s'acharner sur le condamné, mais à partir d'une certaine heure, il faut arrêter.
32: OK.
9: Je m'excuse d'être... Mais c'est comme ça que ça fonctionne. Et j'étais allé en Alabama, moi, à l'exécution d'un type avec une technique qui maintenant est interdite par la Cour suprême, qui était un masque d'asphyxie où on vous envoie de l'azote, ce qui vous fait perdre conscience et vous tue.
32: Ouais.
9: Et lui, ce type-là, 2 ans plus tôt, a subi à peu près la même chose. Lui, il avait un énorme surpoids et les gens n'étaient pas capables de trouver les veines. Même chose. Donc, des brûlures, une séance de torture horrible. Et puis, 2 ans plus tard, on lui a mis le masque à gaz.
32: Mais là, OK, mon Dieu, ça veut dire quoi pour cette femme-là? Est-ce qu'ils vont réessayer? Il me semble que c'est un cas comme flagrant de « on pourrait arrêter cette affaire-là hein? ».
9: Ben, il y a un article dans la Constitution américaine, dans la nôtre aussi, qui interdit les traitements, les peines cruelles et inusitées. Alors, je pense que ça pourrait se qualifier, mais... On sait jamais aux États-Unis et en ce moment, ça se peut que le gouverneur s'est pas prononcé encore. Ouais. Mais il pourrait se réessayer, effectivement. Mais pour l'instant, là, les avocats ont réussi à obtenir la preuve. Parce qu'il faut savoir, c'est que c'est très secret. Il y a des témoins de l'exécution, mais à un moment donné, on ferme les rideaux. On ne sait pas qui fait ça. Ah ouais. Les médecins, au plan déontologique, les médecins, les infirmières n'ont pas le droit de faire ça. Mais on sait que certains le font sous couvert d'anonymat. Mais souvent, c'est du personnel du pénitencier, mal formé, et qui ne sait pas trop comment procéder. Et ça donne des résultats comme ceux-là. Alors là, les avocats ont réussi à obtenir qu'on garde les preuves, c'est-à-dire les seringues, quel produit a été introduit, parce que ça aussi, c'est secret.
19: Mon Dieu, mais c'est super tout ça. Mais en fait, oui. Ce que je comprends, c'est que le gouvernement, ou en tout cas le FBI, a trouvé une solution de diffuser une exécution. Ça va être le prochain spectacle, le 3 décembre prochain, je pense. En tout cas, je pense que c'est au début décembre. Ça fait longtemps qu'on ne s'était pas fait un bon tailgate autour d'une exécution. Mmh. Alors, parlez-nous de ça, parce qu'on dirait que c'est dur à croire.
9: Ben, ça n'existe plus depuis très longtemps, les exécutions publiques. Ben. C'est considéré comme une humiliation suprême. Enfin, bref, une forme de torture en soi. C'est ce qu'ont dit les gens à l'ONU. Ouais. Mais ça fait partie de la stratégie aussi d'exposer. C'est le secrétaire à la défense qui s'appelle le secrétaire à la guerre, Pete Hegseth, qui a ordonné ça. Il a dit que tous les Américains doivent pouvoir voir ça. Même des républicains s'opposent à ça. Et le but, c'est de montrer qu'on est, on est fort, on est dur avec les criminels et que, mais je suis pas sûr que ça va arriver, Jean-Philippe, parce que je suis certain qu'il va y avoir des recours contre ça.
19: Mais, est-ce que les élections de mi-mandat pourraient nous amener un autre style de gouvernement? Gavin Newsom en a parlé en Californie, que l'ère de Trump qu'on connaît en ce moment, c'est-à-dire celle de Pete Hegseth aussi, qui fait un peu, en tout cas, son spectacle. Si les démocrates entrent, est-ce qu'on se dit que c'est fini, ça?
9: Ben, fini, non, parce que Donald Trump reste le président, mais il risque d'y avoir des enquêtes. Ouais. Et des gens comme Kash Patel, le très douteux directeur du FBI, l'attorney general, Todd Blanche, qui est un ancien avocat de Donald Trump, qui utilise le département de la justice à des fins politiques, déclenche des enquêtes contre des supposés ennemis de Donald Trump, ces gens-là vont être à risque de se faire destituer. Et Pete Hegseth aussi. Alors, donc, ça devient très, très, très dangereux pour le cabinet de Donald Trump. Mais il reste au pouvoir. Et il reste avec ses très grands pouvoirs et il va être encore plus fâché. Alors,
19: ça va être fun, ça. Mais Kash Patel, c'est celui qui a gagné la médaille d'or pour le hockey, c'est ça?
9: Oui, exactement. Oui. Et qui est allé boire avec les joueurs dans la chambre.
19: Écoutez, il nous reste une minute, Yves. J'ai une dernière question, là, parce que là, vous êtes sur le terrain. Évidemment, à chaque fois que vous partez, on n'a toujours peur que vous ne reveniez pas. C'est quoi l'ambiance sur le terrain? On a parlé à Louis Blouin, votre collègue, qui était à Washington. En fait, non, qui s'en allait au Texas faire de la danse en ligne. Écoutez, demande-moi pourquoi.
9: Son
19: feeling était que les choses avaient changé sur le terrain. On a l'impression qu'il y a un mouvement vers les démocrates, ou en tout cas certainement une garantie envers les républicains de la trempe de Trump. Est-ce que c'est ce que vous sentez aussi?
9: Pour être honnête, c'est difficile d'aller dans en Pennsylvanie, de me promener comme ça, puis de vous dire l'état général. Mais c'est ça que les sondages montrent. C'est que Donald Trump, il n'est plus cru. Quand il dit « je vais vous donner 5 000 $ », les gens ne croient pas ça. Il n'a plus le même impact. Il est de plus en plus impopulaire. Et donc, il perd son pouvoir d'influence aussi, parce que il ne pourra plus affecter la carrière des gens avec la même intensité. Donc, ce qui est très probable, c'est qu'ils vont perdre la Chambre des représentants. Et peut-être même le Sénat.
19: La seule chose que je vous demande, Yves, c'est de rester prudent, comme chaque fois qu'on se parle. Je veux que vous reveniez santé. Donc, restez prudent. On se reparle d'ici quelques semaines pendant les mi-mandats. J'ai l'impression qu'il va y avoir des bonnes histoires à raconter. En attendant, on vous lit dans la presse. Merci, Yves.
9: Et prudence à vous aussi. Merci.
19: Merci beaucoup.
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10: c'est mes mains.
19: Oh, c'est l'enfer.
11: Ridicule. Oui, c'est mon tour. La lumière diminue, hein, on le remarque chaque jour. Alors, on doit sortir son kit de luminothérapie. Oui. Ma routine est simple, guys. Brassard flambette dans son salon, dans la position de l'enfant, tout en buvant les paroles des chroniqueurs de Salut Bonjour, chaque jour. Ridicule. 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Alors, par ailleurs, sur mon radar de rire, ridicule cette semaine. Moi, j'ai lu ça. Vous avez peut-être vu ça.
19: Ça dépend.
11: Dans certaines bibliothèques, on offre le vélo lecture. L'enfant est sur un vélo stationnaire et il fait de la lecture. Éric Duhem réagit avec vélo PCQ. Tu t'assis, tu pédales, t'avances pas, même tu recules. Les tapis rouges de la semaine, on en a vu plusieurs. Ben hier, c'était le Festival du Nouveau Cinéma. Lundi, la première de Hanté avec Virginie Fortin. Oui, oui. Dans le rôle d'un fantôme, j'ai entendu dire que Christine Fréchette est arrivée deuxième aux auditions. Mais aussi hier, politique cette semaine, très politique, il y a eu un tapis rouge chez moi. Ben oui, on célébrait l'arrivée de deux nouvelles laveuses sécheuses. Wow. Ouais, c'est l'obsolescence qui nous a frappés, pas à peu près. Ouais. Nos serpents à rien sont allés rejoindre Mathieu Lacombe. Alors, c'est le fun parce qu'il y avait du monde. Tout le monde était là. On avait un bar à bonbons, c'est une tradition. Un bar à savon aussi. Ouais. Mais en fait, on pensait que c'était du chocolat en forme de savon.
19: Oui, oui, oui.
11: C'était du savon en forme de chocolat. Mais en fait, c'était plutôt du savon, vous auriez dû voir. Quand Gilles Vigneault a chanté, il faisait des ballons. Les bulles sont éclatées dans la face à Manuel Tadros. Ça se peut. Si tout le monde. Divertissement. Moi, j'ai remarqué une chose. Oui, je veux dire, les différentes plateformes musicales de Radio-Canada, l'offre d'écoute est incroyable.
21: Ah ben oui.
11: Sur Ici Musique, il y a la Ici Musique Classique, Ici Musique Country, Ici Musique Atmosphère, Ici Musique Chai Latte, Ici Musique Instru, Ici Musique pour les fruits, Ici Musique pour les bruits, Ici Musique Statique, Ici Musique de Fête, Ici Musique Musique.
21: Oui.
11: Ça, c'est nouveau. Ah oui. Ici Musique Anecdote de plongée sous-marine, Ici Musique pour s'épiler, Ici Musique pour Air Fryer. On s'ennuie pas. Télé-nostalgie, reconnaissez-vous ce thème d'une émission de télé?
19: Ah ben oui.
11: Ça s'appelle?
19: C'est du tac au tac.
11: Et ben l'émission souligne ses 50 ans cette année. C'était une comédie de jeudi, je m'en rappelle, écrite par le cynique André Dubois. Il y avait Marie-Michel Forget, Normand Chouinard, Roger Lebel. Il était toujours en conférence. Moi, ce thème-là me fait kiffer, guys. Alors, on dirait que la pire des nouvelles passe mieux hein, avec ce thème-là. Oui, oui. Ça a l'air que la peste est de retour. Hey, les beaux là, je suis pas réglé. Jean-Philippe est en feu à la journée, il m'étonnerait que je revienne à l'animation. Olivier, en tout cas. Geneviève Peterson, dont le chum m'avait arrêté ses chroniques parce qu'elle se présentait pour la CAQ, mais maintenant qu'il y a des fêtes, ça veut dire que...
19: Pierre, je vous remercie énormément pour c'est très très très gentil. Il faut que je termine là-dessus parce que vous savez, en terminant, je veux qu'on prenne du temps.
11: Oui.
19: Je veux qu'on prenne les dernières minutes de l'émission d'aujourd'hui pour dire au revoir à une collègue, une amie qui nous a quittés aujourd'hui. Mmh. Elle s'en est allée vers un monde meilleur, pense-t-elle. Pense-t-elle.
11: Oui.
19: Barbara Judith Caron va laisser derrière elle, entre autres, ses petits morceaux de brocoli entre les dents, ses petits casseaux de lunch de la cafétéria en carton et une multitude de beignes et de biscuits qui se retrouveront orphelins et esselés. Mmh. Les auditeurs s'ennuieront de ses éternuements exagérés en studio et ses collègues de son éternelle bonne humeur, sauf dans les deux dernières années où elle a préféré laisser aller son côté Madame Becsec. En même temps, travailler avec ces derniers, depuis le temps du pornographe, on peut comprendre qu'elle est déchantée. Mais plus sérieusement, Barbara va laisser un vide abyssal dans nos cœurs de collègues et surtout dans nos cœurs d'amis. Grâce à elle et grâce à ce qu'elle est, Barbara laisse une équipe beaucoup plus structurée, plus ordonnée, plus souriante et beaucoup plus intelligente que lors de la fondation de cette émission qu'elle a contribué à rendre culte. On a tous grandi grâce à elle, grâce à toi, Barbara. Alors, on est tous devenus de meilleurs animateurs, de meilleurs chroniqueurs, recherchistes, réalisateurs. Et bien que ça nous fende la face en deux de te perdre, on a très hâte d'écouter le show Pas de nom pour lequel tu nous as laissé. Alors, merci beaucoup, Barbara. Je vous conseille, les gens qui nous écoutent à la radio, d'aller le regarder à la télé pour voir la belle image de Barbara, oui. Pour lui mettre enfin une image sur ce son d'éternuement qu'on entend souvent. Et cette image, cette photo, est probablement celle qui représente le mieux notre amie Barbara Judith Caron.
21: Ça date de quand, cette coupe de cheveux-là?
19: C'est récent, je pense que c'était la semaine dernière. En attendant, merci Barbara, on t'aime à l'infini.
21: Oui,
19: on va s'ennuyer, c'est l'enfer. Et puis on va écouter ton émission qui va prendre les ondes à partir du 2 novembre.
21: J'ai apporté
19: et qui
21: du
19: va...
21: champagne,
19: ah, oui?
21: C'est-tu pour des funérailles, pour... ça marche.
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14: Émilie Perrault, aujourd'hui à l'émission. Si notre collaborateur, Mathieu Gosselin, a la plus belle voix de l'Union des artistes, je déclare que notre programmatrice musicale invitée cette semaine a la plus belle voix de l'Union des écrivains et des écrivaines. Bonjour, Lula Carballo.
15: Bonjour, Émilie.
14: Et voilà, elle est à la hauteur de la réputation. On te connaît pour tes livres Créatures du hasard, Machina, Post-espoir. Mais là, c'est la mélomane qu'on va entendre dans la prochaine demi-heure. Et là, ta programmation musicale, Lula, était conceptuelle. Entre autres avec des chansons qui ont marqué ton apprentissage du français.
15: Absolument, de manière poétique.
14: Oui, beaucoup de poésie dans ces choix-là. Et j'ai envie d'en profiter pour faire un appel à nos auditeurs dont le français n'est pas la langue maternelle. Est-ce qu'il y a une chanson qui vous a donné envie d'apprendre le français? Si oui, vous pouvez nous écrire via la bulle de conversation sur l'application Radio-Canada Audio. Bon, c'est possible aussi si vous parlez français qu'il y a une chanson qui vous a donné envie d'apprendre une autre langue aussi. C'est accepté, mais on a envie d'entendre donc vos témoignages via la bulle de conversation. Et en deuxième heure, on va découvrir le CV de spectateur du comédien Michel Charette. C'est Carl Bessette qui joue le rôle de l'algorithme littéraire. Et MC Gilles vient nous parler de son prochain geste culturel. Vous aussi, d'ailleurs, vous pouvez toujours le faire via la bulle de conversation. Tous ces gens réunis pour prouver encore une fois qu'il restera toujours la culture.

0: belle. Je lâche pas de corbeau, ça c'est ce qui te fait danser à tout
1: oui,
0: coup.
1: C'est ce qui me sauve l'hiver.
0: Oui, c'est ce qui
1: définitivement.
0: Te fait passer à travers l'hiver. Lâche pas, c'est aussi ce que Céline Dion t'a dit quand tu l'as rencontrée, Lula.
1: Hey, on commence fort, Emily. Oui. Allons-y dans toutes mes anecdotes.
0: Ah, mais je m'étonne pas de cette histoire-là.
1: J'adore. Oui, j'ai travaillé à la Place des Arts comme placière et puis j'ai fait quelque chose d'assez fascinant, c'est-à-dire que j'ai mis la fréquence radio sur les ondes de la sécurité à la Place des Arts pour savoir où s'est trouvée Céline après les galas de la disque en 2016. Et j'étais tellement nerveuse que j'ai dit à Céline quand je l'ai croisée dans les corridors, « Céline, quand ça va mal à l'université, j'écoute tes films, tes choses. » Et là, Céline est restée pétrifiée parce qu'elle s'attendait sans doute à ce que je lui dévoile quelque chose de plus émouvant. Et elle a touché, elle a flatté ma joue et elle a dit « Lâche pas », ce qui est devenu une sorte de mime avant les mimes. Puis une blague récurrente parmi tous les employés de la Place des Arts qui m'aient flatté la joue en me disant « lâche pas » à chaque fois qu'ils me voyaient. Mais, à ma défense, il y avait tout un lien avec les films que Céline n'avait pas fait à l'époque.
0: Qu'elle n'avait pas fait.
1: Je veux dire, tu dis à la plus grande chanteuse du monde que t'écoutes ses films, ses choses,
0: oui.
1: Quelle horreur. Mais moi, j'écoutais ses documentaires. J'écoutais les documentaires
0: Sur
1: sa vie.
0: Ça compte, Lula, ça compte. Puis c'est une forme de film.
1: Totalement, puis ça m'a fait vraiment me dire, bon, si Céline est capable de retourner à Las Vegas avec ses jumeaux, puis René Charles, moi, je serais capable de passer à travers l'université.
0: Lâche pas.
1: Très absurde.
0: Je te ramène à Marjo, parce que cet été, à Petite-Vallée, semble-t-il que tu as vécu des moments assez magiques. Il y a d'ailleurs des espions qui nous ont écrit. Je salue François Ménard de Gaspé qui dit « Vous recevez tantôt Lula Carballo. Je sais qu'elle a beaucoup aimé découvrir le festival en chanson de Petite-Vallée. Vous devriez lui parler de cette tranche de vie. On veut tout savoir, Lula. »
1: Ah, et ça nous prendrait vraiment 2 heures. Mon Dieu. J'ai déclaré mon amour à Marjo, à Petite-Vallée, parce que ça a été une expérience inoubliable. On a passé une semaine. Marjo était l'artiste passeur cette année. Elle a accompagné beaucoup d'artistes de la relève, des musiciens et musiciennes de la relève qu'on verra sans doute et qu'on entendra très longtemps ici au Québec. Et elle a été d'une générosité extraordinaire parce qu'elle m'a permis de faire une causerie littéraire dans laquelle j'ai parlé du livre jeunesse que j'ai écrit.
0: Oui, parce qu'il y a un livre jeunesse.
1: Oui, qui est basé sur... Justement, sur mon apprentissage du français grâce aux chansons de Marjo et grâce à elle surtout, grâce à la fugue de cette artiste, compositrice, interprète extraordinaire, qui est sans doute celle avec laquelle j'ai senti une véritable résonance au Québec dès mon arrivée, parce que j'ai senti qu'elle avait la profondeur, mais aussi la sensibilité latine, que je ne trouvais pas d'emblée ici.
0: Tu te sentais comme une parenté avec Marjo.
1: Totalement.
0: Mais toi, comment tu t'es retrouvée à Petite-Vallée?
1: À travers François Ménard, sans
0: justement.
1: Doute, qui m'a entendue à la radio et qui est allée faire une promenade en forêt avec les présidents.
0: Alain Côté.
1: Oui, Alain Côté, que j'adore aussi, des Petites-Vallées. Et donc, j'étais au Mexique. En amour, au Mexique. Et j'ai reçu un appel d'Alain qui était comme, « Veux-tu venir à Petite-Vallée? » Un an plus tard, puis j'ai dit, « Oui, mais comment tu me connais? » Et comme, « il paraît que t'écris, puis que t'adores Marjo, puis que t'as écrit sur Marjo. » Je suis comme, « Oui. » Oui à tout ça. Mais je savais vraiment pas dans quoi je m'embarquais. J'étais la seule écrivaine à Petite-Vallée. T'es à parler de littérature, à parler de mon amour pour la musique.
0: Mais t'as peut-être lancé une nouvelle façon de faire.
1: Oui, parce que ça fait 2 ans, si je me souviens bien, qu'ils sont en train de faire ça, là, les volets littéraires. D'ailleurs, Quinca aussi était là avec son projet musical. Donc, il y a bien sûr une parentalité entre la poésie et la musique, mais ça a été extraordinaire. Marjo a assisté à la causerie. Ensuite, je lui ai déclaré mon amour devant 1500 personnes. Voilà, j'ai survécu encore à ça. Là.
0: On pourrait dire, Lula Carballo, que tu es la présidente du fan club de Marjo, mais tu as des réserves, toi, sur le concept de fan club.
1: Oui.
0: Pourquoi?
1: On m'a posé la question, puis je ne suis vraiment pas... Je sais, tu sais, on associe souvent ma passion à l'idée des clubs, des fans, ou de l'admiration, de l'obsession. Et moi, j'écris là-dessus.
0: Oui, tu as écrit dans tes livres, tu parles de ça, là, quand ça frôle l'obsession, là, à certains moments.
1: Oui, puis je garde une distance par rapport à ça, une distance critique, parce que je sens que quand tu admires trop ou quand tu deviens fan, tu dépersonnalises. Cette personne que tu aimes mais que tu ne connais pas. Donc, il y a comme tous les côtés humains qui viennent s'effacer au moment où on crée des groupes qui

0: résonne avec un aspect de certains artistes, mais on ne connaît pas. T'sais, peut-être que moi, j'aime Marjo parce que je sais qu'elle aime les plantes,
1: oui.
0: Puis qu'elle habite entourée de forêts. Mais ça ne fait pas partie des clubs des fans, ça. Puis si t'aimes la musique, mais va voir ses spectacles, puis laisse l'humain tranquille. Tu sais, il y a comme plein d'aspects.
1: C'est important pour toi qu'il y ait quand même une saine distance.
0: Absolument.
1: Disons, dans cette admiration-là.
0: Mais en tant qu'écrivaine, tu sais, moi, il y a personne qui rentre chez moi, là.
1: Oui.
0: Ma maison est ton sanctuaire.
1: Parlons donc de ce fical.
0: Ah bon? OK, là, oui.
1: Parce qu'on t'a aussi déjà reçu à ce micro pour parler de ton admiration pour ce fical. Et là, c'est son anniversaire.
0: Oui.
1: Aujourd'hui.
0: Oui, oui.
1: Évidemment,
0: oui.
1: Là, t'as dû voir là une synchronicité pas possible.
0: Écoute, à 11h11 ce matin, j'ai reçu le rituel d'anniversaire qui est un projet de Sophie Kahl qu'elle fait depuis les années 80 parce qu'elle craignait de ne pas avoir d'invités à ses anniversaires. Donc, à chaque année, elle invitait les nombres équivalents à l'année qu'elle allait avoir. Puis, l'année qu'elle allait avoir était une année mystère pour elle. Mmh. Donc, elle demandait aux invités d'inviter une personne qu'elle ne connaissait pas à l'époque. Donc, elle a fait ça pendant 10 ans à peu près. Puis, depuis quelques années, Sophie Kahl, qui est une artiste conceptuelle française, elle révisite ses projets en les poussant un petit peu plus loin. Puis, depuis 2023, elle a créé un ruban avec un concept d'anniversaire à offrir aux gens. Et moi, j'ai reçu ces rituels-là, ces rubans-là, orange, que je voulais tant aujourd'hui à 11h11. C'est assez fou. Ça fait 10 ans là, que je travaille autour de l'œuvre de Sophie Kahl. Et
1: y a aujourd'hui, t'as reçu?
0: À 11h11, j'ai des preuves, j'ai tout filmé. C'était pas prévu. Oui. Parce qu'en 2023, je suis allée à Paris et je voulais assister au 70e anniversaire de Sophie Kahl. Je suis restée 10 jours à Paris. Je me suis endettée jusqu'à la semaine dernière. Et puis, parce que j'ai tout déboursé ça à mes frais, que je n'avais pas à l'époque. Et donc là, j'ai foiré. La veille de l'anniversaire de Sophie Kahl, moi, j'étais en train d'explorer tous ces concepts et j'ai poussé les limites de l'admiration. Et j'ai fait quelque chose qui a dépassé les limites. Et bien sûr, je n'ai pas été invitée à son anniversaire. Donc, j'ai fait un rituel en restant à l'extérieur du musée Picasso où elle a célébré son 70e. Et j'ai écouté de la musique, j'ai vu tous les invités arriver, c'était très humiliant. Et j'ai voulu acheter les rubans numéro 8 jaunes et je n'ai pas pu aller les récupérer à la galerie d'art. Donc, ça fait plein de problèmes. Je n'ai pas pu récupérer mon ruban.
1: C'est le même ruban?
0: Non, parce que lui, je ne sais pas ce qui est arrivé. J'ai demandé un remboursement.
1: Et là, aujourd'hui, ce ruban-là est arrivé...
0: 3 ans plus tard, un autre ruban, un autre numéro. Donc, ruban jaune, numéro 8, je ne sais pas où il est. J'espère que Sophie Kahl l'a gardé.
1: Et là, il y avait donc dans ta programmation, parce que là, tu es programmatrice musicale, mais tu étais presque commissaire là, à la programmation, parce qu'il y avait des concepts dans ta programmation. Il y avait toute une section autour de Sophie Kahl, avec entre autres cette chanson de Brigitte Fontaine.

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1: Brigitte Fontaine dans la programmation musicale de Lula Carballo. Tout à coup, c'est enregistré devant public. Il y a un groupe d'élèves du collège Reine-Marie qui vient de faire son apparition en régie. On les salue. Lula, cette chanson-là donc de Brigitte Fontaine, pourquoi elle est dans ta programmation?
2: Pourquoi? Bien, parce que les jours où Sophie Cole ne m'a pas invitée à son 70e anniversaire, j'ai écrit sur la porte rouge du musée Picasso que je n'étais pas son invitée au feutre noir. Et j'ai entendu Sophie pratiquer cette chanson. Elle a chanté cette chanson-là. Je pense qu'elle la chante à chacune de ses célébrations. Et puis la semaine dernière, elle a passé en onde à Radio France, puis à France Culture, pardon. Puis elle a dit, ah, je pense que vous n'allez pas oser passer cette chanson parce qu'elle dit beaucoup de mauvais mots là aussi. Donc là, j'ai choisi un segment.
1: Tu vois qu'on a fait attention
2: apte pour les jeunes qui nous écoutent là.
1: Vous irez écouter le reste de la chanson avec l'autorisation de vos parents,
2: qui est génial. Et voilà, j'ai trouvé que c'était un beau clin d'œil.
1: Absolument. Alors on plonge dans tes choix musicaux, Lula Carballo. On a commencé la semaine avec cette chanson.

0: un beau grand bateau, Jerry Boulet. Mais c'est aussi Denise Boucher que tu avais envie de saluer avec ce choix-là. C'est elle qui a écrit les paroles de cette chanson.
1: Oui, absolument. Et surtout, Elkana Talbi, parce que la semaine dernière, c'était les Festivals internationaux de la littérature et Elkana m'a invitée à son spectacle. Elle a fait un album en lien avec des poèmes et des
0: D'ailleurs,
1: poèmes qui l'ont marqué.
0: D'ailleurs, on va en jouer une un peu plus tard parce qu'elle fait partie de ta programmation.
1: Oui, oui. Yeah. Donc, Elkana a mentionné, oui, Denise Boucher, que j'adore aussi, et cette chanson de Jerry qui est aussi liée à Marjo. Donc, si on y va dans le métaconceptuel,
0: tous
1: mes choix étaient liés à des personnes que j'admire, que j'aime, qui sont liées à la poésie et à la langue.
0: Oui, parce qu'on revient à ça, tu le disais, il y a des chansons qui t'ont donné envie d'apprendre le français dans celles qui sont dans ta programmation. Je rappelle que vous pouvez aussi nous écrire s'il y a une chanson qui vous a donné envie d'apprendre le français. Vous pouvez nous écrire via la bulle de conversation. On veut vous lire, vous aussi. La prochaine chanson, je l'ai classée dans la catégorie « Une obsession saine », Léonard Cohen.
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0: Que c'est beau ce Léonard Cohen qui chante La Manique.
1: Oui, Léonard Cohen a chanté La Manique très peu de fois. Moi, je pense qu'il l'a chanté une seule fois à Québec lors de sa dernière tournée en 2012.
0: C'est magnifique, son interprétation. Là.
1: C'est sublime. Puis en concert, il a mentionné qu'il travaillait sur sa propre version depuis 10 ans. Je ne sais pas si un jour on aura la possibilité d'entendre cette version.
0: Il l'adaptait donc en anglais, La Manique.
1: Je ne sais pas. Mais on ne l'a jamais entendu. Mm-hmm. Et hier, Dominique Tardif a dit qu'il avait vécu l'expérience solo dans son concert de Leonard Cohen. Et j'avais le goût d'être ici pour converser parce que...
0: Toi aussi, tu vas souvent solo voir des spectacles.
1: Oui, mais quand on est écrivain, tu sais, on n'est jamais seul. Tu sais, on est avec nos obsessions, nos projets, nos envies. Puis Leonard Cohen, je suis allée à Toronto pour la remise du prix Glenn Gould en 2012, justement. C'était une traversée solo aller-retour en autobus. Et j'ai vécu un moment inoubliable. Et à l'époque, je ne parlais pas très bien l'anglais. Et Leonard Cohen est la personne qui me ramène, tu sais, à une sensibilité profonde envers la langue française et anglaise. Donc, oui, on le remercie pour ça. Puis, c'est sûr que c'est une obsession plus profonde, en fait, parce que c'était une personne tellement ancrée, tu sais, dans la réalité complexe qui nous entoure. Je dis pas que les autres artistes que j'aime ne le sont pas, mais tu sais, parfois on est plus comme fébrile.
0: Ouais.
1: Et Leonard Cohen, c'est la personne qui m'apaise le plus et qui me fait porter attention et qui me fait aller faire des rituels devant sa maison, très souvent.
0: Il y a Nicole Silva qui nous écrit, elle arrive du Brésil, donc sa langue maternelle c'est le portugais. Elle est à Québec depuis 2 ans et demi et une des premières chansons qu'elle a étudiées en français c'est Zaz, Je veux. Il y a Michel de Montréal qui nous écrit, c'est tellement gênant, mais quand j'étais ado, j'étais un fan fini de la chanson La Cucaracha. C'est à ce moment-là que j'ai pensé à prendre des cours d'espagnol. Quelle déception d'apprendre que La Cucaracha, ça veut dire coquerelle.
1: Oui, mais ça peut nous apprendre plein de d'informations utiles. Là. C'est une coquerelle qui ne peut plus marcher parce qu'il lui manque une patte. Donc,
0: il y a une histoire, il y a une quête là, à travers la cucaracha.
1: C'est mieux
0: là.
1: Que de savoir demander une bière.
0: La prochaine chanson, Lula, dans ta programmation, je l'ai placée dans la catégorie immortelle.

0: Lassa de Sela. Pourquoi cette chanson-là, Lula?
1: C'est une artiste qui m'émeut à chaque fois que je l'écoute. Elle est intemporelle, sa poésie était totale. Elle pouvait chanter dans toutes les langues qu'elle maîtrisait. Elle nous a ouvert les portes aux artistes issus d'autres origines. C'est à nous assumer complètement, à être vulnérables, tout en étant profond dans la manière dont on honore les talents ou les envies ou les besoins qu'on a. Mmh. Donc, Lassa, pour toujours. Moi, j'ai collaboré avec le musée Pointe-à-Calière dans un projet dont Carl, qu'on recevra en deuxième heure. Carl Bessette, qui viendra en deuxième heure, a aussi participé. Puis les volets poétiques de la dernière année du projet concernaient les femmes qui ont marqué l'histoire. Puis il fallait choisir une centaine de femmes qui avaient marqué l'histoire de Montréal depuis... Ben, avant la fondation de Montréal, bien entendu. Puis j'ai choisi de parler de Lassa parce que on travaillait avec des jeunes qui venaient d'arriver au Québec et qui étaient en train d'apprendre la langue française. Et j'ai voulu qu'ils se sentent interpellés par le fait que tu peux intégrer tout ce que tu es dans la manière dont tu crées, sans oublier tes racines, que ça soit des racines hispanophones, tu sais. Puis souvent, on les voit au niveau musical, mais de voir qu'une artiste comme Lassa a pu chanter en français, en anglais, en espagnol, puis qu'on la reconnaissait et qu'on la reconnaîtra toujours, c'est très fort. Puis c'est tellement triste aussi qu'elle soit partie sur un autre plan, mais heureusement, on a sa musique qui est immédiate, tandis que la littérature, il faut avoir le temps, tu sais, de s'y consacrer, de pouvoir lire... Mais la musique, en deux minutes, elle peut te marquer à vie.
2: La prochaine chanson, Lula Carballo, toi, t'entends de l'opéra là-dedans.

0: On dirait que je l'écouterai plus jamais comme avant.
1: Ah, n'est-ce pas? Parce que maintenant que t'es allée voir Turandot à l'Opéra de Montréal, tu sais que ça ressemble un petit peu à Nessun Dorma.
0: Donc toi, tu entends toujours Nessun Dorma quand t'entends cette chanson-là?
1: Totalement. Et quand j'y vais à l'opéra, j'entends cette chanson.
0: Martin Sinclair à
1: l'opéra. J'adore.
0: C'est magnifique.
1: J'ai un humour qui est un petit peu incompréhensible. T'sais, il faut comme avoir un registre très large pour pouvoir rire de ce genre de choses et j'adore.
0: Ne touche à rien. C'est comme ça qu'on t'aime, Lola Carballo. Et tu l'évoquais un peu plus tôt. On va aller écouter une chanson de Queen K sur son plus récent album.

0: Queen Cœur. Ici, c'est un poème d'Hélène Monette.
1: Oui, Hélène Monette qu'on garde en vie grâce au projet des Queen Cœur aussi. Donc, quand elle a dit pendant son spectacle que c'était son hit musical qu'elle aimerait entendre à la radio, j'ai dit, bon, on va
0: régler ça.
1: Réaliser son souhait, puis j'espère que ça va rester à la radio longtemps. C'est magnifique.
2: Elkana Talbi, est-ce que ça te fait plaisir d'entendre ça à la radio?
3: Oui, beaucoup.
1: Coucou.
0: J'en reviens pas.
1: Double surprise.
2: Ben oui, mais là, déjà que tu la saluais dès le début quand tu nous as parlé de Denise Boucher, mais on avait envie d'en profiter pour faire un petit coucou à Elkana Talbi. Elkana, cet album-là, Je vous aime tant, qu'est-ce qui te fait vivre jusqu'à présent cet album?
3: Des belles rencontres, des beaux échanges, parce que justement, j'ai beaucoup de gens qui me disent après les spectacles ils connaissaient un peu les poètes que je présente et qu'ils ont encore plus envie de s'y plonger, ou des fois ils découvrent complètement le côté très musical de la poésie. Donc ça me fait vivre beaucoup de choses, vraiment, vraiment.
2: Et c'était important pour toi dans ta programmation, Lula, de mettre de l'avant ces poètes-là, justement.
1: Oui, absolument. Les poètes, les jeunes artistes, les personnes qui font des reprises, les personnes qui honorent la poésie pour qu'elle reste toujours les plus vivantes possibles. Puis Elkana fait partie de ces personnes-là en tant que poète, en tant que slameuse, en tant que, qu'interprète en musique.
2: Et là, tu le sais, hein, Elkana, qu'il y a beaucoup de gens qui cherchent ton album sous le nom de Elkana Talbi.
3: Oui, je le sais. C'est sous Queen Cœur. Je me suis un peu peinturée, comme on dit, dans un coin en ayant deux noms, mais oui. L'album est sous le nom de Queen Cœur.
2: Voilà. Alors, pour les gens qui disent, attends, je vais aller le réécouter. Vous cherchez Queen Cœur, donc c'est K-A, Queen Cœur. Et vous allez pouvoir écouter, il y a plein d'autres poètes aussi que tu reprends sur cet album-là. C'est un projet qui t'a amené jusqu'en France cet été, Elkana.
3: Oui, je suis allée faire un spectacle au festival Transatlantique. Donc avec cet album-là, c'est très intéressant de leur faire découvrir justement les poètes québécois. Il y en a certains qui connaissent, qui connaissaient déjà, mais parce qu'il y a Hélène Dorion sur l'album qui est enseignée maintenant.
2: Méga star là-bas.
3: Oui, exactement. Donc j'étais très contente. Ça m'a aussi amenée à Petite Vallée où on a passé un bon moment avec tout l'homme.
2: Oui, on s'est croisés, c'est vrai. Et est-ce que t'es pas allée faire un tour à Victoria cette semaine, Elkana?
3: Oui, j'ai fait un retour à Victoria.
2: Juste ça.
3: Pour faire un showcase pour le présenter dans les grands espaces, le Contact Ouest. Et puis, ça s'est très bien passé. Il y a des intérêts pour Vancouver, il semblerait, ainsi que dans le radar, le réseau de l'Est. Oui, pour aller propager, disons, cette poésie à travers le grand territoire canadien.
2: Mais il fallait que tu reviennes parce qu'en fin de semaine, tu es à Trois-Rivières. C'est le Festival international de poésie. Fallait revenir. C'est bien beau, Victoria. Mais donc, demain, qu'est-ce qu'il y a au programme? Une lecture avec Marjolaine Beauchamp?
3: Demain matin, on fait c'est Slam Poésie le matin.
2: Oui.
3: Donc,
2: okay.
3: On va lire de nos textes. J'imagine que Marjolaine va lire de son nouveau recueil.
2: Mm-hmm.
3: Puis, le soir, c'est la grande soirée de poésie qui est avec plusieurs poètes qui vont être présents. Nour Simon, Denise Desautels, plusieurs que vous avez reçus à l'émission. Donc, une belle soirée dans le cadre du Festival international de poésie de Trois-Rivières.
2: Donc, qui bat son plein en ce moment. C'est demain qu'on pourra voir Elkana Talbi et Queen Cœur. C'est la même personne, on vous le confirme. Et félicitations, c'est pour ta nomination au GAMIC, catégorie album électro.
3: Ben oui, toi. Parce que c'est ce que je dis, Lula a raison, là, j'essaie de faire un hit musical et dansant, donc il semblerait que je fais partie de la section électro. Je suis très contente, une première nomination.
2: Comment ça se passe en salle? Tu l'as vu le spectacle, Lula?
1: Ça donne espoir, en fait. On avait eu des semaines très difficiles par rapport à la pratique littéraire, donc de se retrouver avec des humains, tu sais, qui chantent live la poésie des autres et la sienne aussi, parce que Queen Cœur a ses propres poèmes mis en musique. C'était très émouvant. En fait, ça m'a apaisé profondément. C'était comme une belle transe. Et donc oui, aller voir son spectacle, c'est magnifique.
2: Un spectacle qui donne de l'espoir, Queenka.
3: Ah, merci Lula.
1: Je t'aime.
2: Moi, je vous invite tous à aller écouter donc cet album de Queenka. Je vous aime tant. La pièce qu'on a fait jouer, nous, c'est ce soir, tirée d'un poème d'Hélène Monette. Merci d'avoir pris un moment avec nous, Elkana Talbi.
3: C'est toujours un plaisir.
2: Et donc, c'est une chanson qui fait danser. Je ne sais pas si j'ai le droit de le dire, mais j'ai vu Carl Bessette danser. Il va peut-être le regretter après. Ça va lui avoir fait mal. Mais il n'a pas pu s'empêcher de danser. Merci beaucoup, Elkana Talbi.
3: Merci à vous.

0: Catherine Blondeau qui s'est faufilée à travers les élèves du collège Reine-Marie. T'as réussi à faire ton chemin dans la régie?
1: Oui, puis même le réalisateur Fred Corbière dit ceux qui veulent un autographe d'Eugénie peuvent lui demander, puis il y a personne qui s'est manifesté malheureusement. Mais c'est pas grave, on persévère, Émilie. Alors,
0: Frédéric est toujours là pour nous ramener les deux pieds sur terre.
1: 100%
0: directement. 100% dans l'humilité. Alors demain, admission générale en direct à 14h. Qui est-ce qui sera avec toi?
1: Ben là, je voulais commencer en faisant bouh! Pour savoir si je vous avais fait peur. En fait, je vous ai fait autant peur que le film Hanté fait peur, c'est-à-dire pas du tout. Okay. Et heureusement, parce que je sais qu'il y a bien des gens qui veulent pas aller voir le film parce qu'ils ont peur d'avoir peur, ça fait pas peur. Tout ça pour vous dire qu'on reçoit India Desjardins demain.
0: Est-ce que c'est comme
1: l'émission?
0: Ça que tu vas l'accueillir aussi?
1: Peut-être faut que je peaufine un peu mon intro, hein. Je le vois dans ton regard, Émilie. Donc, le film
0: mon
1: Hanté
0: Dieu,
1: qui prend l'affiche aujourd'hui.
0: Avec aucune estime d'elle-même, c'est terrible. Nous, on veut te donner de l'amour, Eugénie.
1: J'en reçois toujours beaucoup dans votre équipe. Alors, India Desjardins, ouais. qui est la scénariste de ce film, qui est formidable. Vraiment, j'ai adoré le film, un film familial.
0: J'entends que des bons mots
1: sur
0: ce film-là.
1: Vraiment, alors j'ai très hâte de... Il y a plein d'affaires dans ce film-là que j'ai très hâte de discuter, dont j'ai très hâte de discuter avec elle. On reçoit aussi Guillaume Côté, ex-danseur principal du Ballet national du Canada, grand chorégraphe, qui signe justement Songe d'une nuit d'été qui va être présenté au Grand Ballet canadien à la fin du mois d'octobre. Donc, une belle occasion de revenir sur sa carrière. Et puis, on a vu la série Slow Pitch. C'est une série sur Crave. On l'a fait voir à Jean-Philippe Barry-Guerrard et Thérèse Parisien sur le monde du baseball féminin, un peu queer. C'est très drôle. Ça reprend les codes de voyons comment ça s'appelle cette série formidable. Bon, il va falloir que je travaille. The Office.
0: The Office, okay.
1: Alors, ça reprend ces codes-là. Et puis, c'est vraiment une réussite. Alors, demain, admission générale, on va avoir beaucoup de plaisir, je vous le dis, dès 14h.
0: Au Petit Culture Club. Donc, avec Jean-Philippe Barry-Guerrard, Thérèse Parisien. Merci beaucoup.
1: Merci.
0: J'espère que tu repars d'ici le cœur gonflé, avec beaucoup de fierté. Tout va bien aller. Demain à 14h. Moi, je vous invite à rester avec nous parce qu'on n'en a pas terminé avec ta programmation.
1: Tu restes
0: avec nous. Donc, il y a encore deux chansons. On va parler autour de Pauline Julien. Tu as un lien très particulier à Pauline Julien. Vous allez découvrir pourquoi dans la prochaine heure. Également, on reçoit le comédien Michel Charette pour découvrir son CV de spectateur. C'est Carl Bessette qui joue le rôle de l'algorithme littéraire et MC Gilles qui vient nous parler de son prochain geste culturel. D'ailleurs, il est encore le temps de nous écrire. Qu'est-ce que vous allez faire pour votre vie culturelle ce week-end? On aime toujours ça vous lire. On aura également quelques messages à vous faire entendre de notre boîte vocale. Oh mon Dieu! Le public en liesse qui nous applaudit. Merci à tous les élèves du Collège Reine-Marie. Allez demander des autographes à Eugénie. Là, elle a besoin d'un peu d'amour. On se retrouve après le bulletin de nouvelles.
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6: Et bonjour à toutes et à tous, ici Julien Sturbois, il est 14h et c'est le moment des informations. Le Panama a été secoué par un séisme de magnitude 8. L'agence France-Presse rapporte des scènes de panique dans la capitale du même nom. L'étendue des dégâts est pour l'instant inconnue. Une alerte au tsunami est en vigueur pour le Panama, la Colombie, le Costa Rica, l'Équateur, le Pérou, le Nicaragua et le Guatemala. Et un Saskatchewanais se trouvait à bord de l'avion récemment disparu entre les Bermudes et Boston. Une information confirmée par son ancien établissement scolaire, le Prairie College en Alberta. Le copilote Thomas Fakar figure parmi les victimes de l'écrasement du jet de Latitude Air Ambulance au large du Massachusetts. Diplômé en 2023 du Prairie College, le jeune homme est cité comme une personne généreuse et passionnée par son métier. Pour honorer sa mémoire, sa victime a créé un fonds de bourse d'études en aviation à son nom. Et pour le moment, le Bureau de la Sécurité des Transports poursuit toujours son enquête afin de comprendre ce qui a bien pu se passer. Et de retour en Saskatchewan, Regina inaugure sa première ferme intérieure modulaire. Elle permettra d'approvisionner les usagers des banques alimentaires en légumes verts frais et nutritifs tout au long des hivers rigoureux que l'on connaît en Saskatchewan. Une période durant laquelle les légumes frais sont plus difficiles à trouver et plus chers. Kimber Stevenson nous en dit plus.
7: C'est la première ferme intérieure modulaire de Regina afin de fournir des légumes verts frais toute l'année. C'est grâce à une installation hydroponique de 40 pieds qui occupe à peine l'espace de deux places de stationnement. Elle est fabriquée par Grouser, une entreprise sociale qui lutte contre l'inaccessibilité alimentaire grâce à ses fermes hydroponiques modulaires. Cette ferme pourrait produire chaque semaine 800 têtes de légumes verts, comme les épinards ou encore de la laitue romaine. Financement Agricole Canada a appuyé le projet en lui accordant une subvention de 250 000 $ afin de contribuer à renforcer la sécurité alimentaire locale. Cette initiative intervient alors que la demande est en forte hausse, la Banque alimentaire ayant enregistré près de 238 000 visites au cours des années 2025-2026. En cultivant ses propres produits, l'organisme assure un approvisionnement fiable en légumes frais pendant les mois rigoureux de l'hiver, lorsque la soupe en conserve demeure trop souvent la seule option. Des plans sont déjà en cours pour ajouter 3 fermes supplémentaires dans le cadre d'une vision élargie du Farmplex. Cette nouvelle approche établit une norme solide pour l'agriculture communautaire, luttant contre l'insécurité alimentaire, un légume vert à la fois. Ici Campbell Stevenson, Radio-Canada, Regina.
6: Et au national, la saison de la grippe frappe déjà à nos portes beaucoup plus tôt qu'au cours des dernières années. Déjà plus de 2000 cas ont été signalés à travers le pays entre le 30 août et le 26 septembre, selon l'Agence de santé publique du Canada. Miana Djokic a les détails.
8: Ces dernières semaines, le docteur Joseph Parham a vu un nombre surprenant de jeunes gens se présenter à sa clinique de Scarborough avec des poussées de fièvre et des douleurs musculaires.
9: So it is earlier.
8: Des symptômes grippaux qu'il ne voit habituellement pas en si grand nombre aussitôt en automne. La grippe a été confirmée chez 3,7 % des Canadiens testés entre le 20 et le 26 septembre, selon les dernières données de l'Agence de santé publique du Canada. Pour cette même période entre 2022 et 2025, le taux de positivité ne dépassait pas 1 %. Brian Ward, professeur émérite au Centre de santé de l'Université McGill, souligne toutefois qu'une saison grippale peut arriver de manière précoce sans nécessairement être plus féroce.
10: This looks like an H1N1 dominated year.
8: Il observe que c'est le sous-type H1N1 qui est largement dominant en ce moment. Or, c'est une souche qui se propage facilement, mais qui mène plus rarement à une maladie grave que le sous-type H3N2. Par ailleurs, les infections sont surtout concentrées en Colombie-Britannique et dans une moindre mesure au Yukon ainsi que dans certaines grandes villes comme Toronto et Calgary. Le docteur Parham appelle les gens à prendre des précautions contre la grippe dès maintenant, notamment en se faisant vacciner le plus tôt possible. La période de vaccination contre la grippe et la COVID-19 a commencé dans plusieurs provinces. Ici Myrna Djukic, Radio-Canada, Toronto.
6: Et pour finir, les réactions sont nombreuses à la suite de l'attribution du prix Nobel de la paix à la juriste sud-africaine Navi Pillay. L'avocate de 85 ans et ancienne haute commissaire aux droits de l'homme à l'ONU est connue pour avoir traité des dossiers difficiles. Éric Plouffe nous en parle.
11: Navi Pillay est née en Afrique du Sud. L'avocate a consacré une grande partie de sa vie à défendre les droits de la personne. Sa carrière l'a menée des tribunaux sud-africains où elle a défendu les activistes anti-apartheid au Tribunal pénal international pour le Rwanda où elle a joué un rôle déterminant dans la jurisprudence, comme le souligne la titulaire de la chaire de recherche du Canada sur la justice internationale pénale et les droits fondamentaux, Fanny Lafontaine.
12: C'était d'avoir participé à un jugement historique qui reconnaissait que le viol et la violence sexuelle pouvaient être des actes de génocide. Alors maintenant, c'est quelque chose de bien acquis, mais lorsque le jugement était rendu, c'était assez révolutionnaire.
11: Et les réactions sont nombreuses au choix du prix Nobel. Le secrétaire général des Nations unies, Antonio Guterres, a félicité l'avocate pour sa contribution à défendre le droit international, alors que le président de l'Afrique du Sud, Cyril Ramaphosa, a déclaré qu'elle a servi l'humanité avec des principes et la conviction que le monde peut et doit être un endroit meilleur. Le gouvernement israélien, pour sa part, critiquait le choix du comité Nobel en raison du fait que Navi Pillay a présidé la commission d'enquête indépendante de l'ONU qui a, l'an dernier, accusé Israël de commettre un génocide dans la bande de Gaza depuis l'attaque du Hamas d'octobre 2023. Et en ce jour d'attribution de ce prix Nobel de la paix, les États-Unis viennent par ailleurs d'annoncer des sanctions contre la Cour pénale internationale, un geste salué par le premier ministre israélien Benjamin Netanyahou. Éric Plouffe, Radio-Canada, Montréal.
6: Et voilà, c'était le bulletin d'information. Le prochain, c'est dans une heure.

0: Ici Émilie Perrault, il restera toujours la culture. Se poursuit toujours avec Lula Carballo.
1: Toujours là.
0: Toujours là parce qu'on va parler entre autres de Pauline Julien.
1: Oui.
0: Un lien très particulier avec elle.
1: Oui.
0: T'es comme la dépositaire d'archives.
1: Personne ne le sait, mais on va le dévoiler aujourd'hui à Nantes. En fait, j'ai côtoyé quelqu'un qui a travaillé à la production du documentaire Godin.
0: Oui.
1: Et donc, j'ai été en amour pendant 13 ans avec ces producteurs-là, des documentaires. Et on était très proche du réalisateur Simon Beaulieu, qui a travaillé autour des archives des Pauline et des Gérald pendant plus de 10 ans. Et c'était chez moi que tous les disques, tu sais, les CD étaient gardés avec les archives de ces deux
0: Donc
1: immenses
0: figures.
1: Donc, t'avais
0: accès à toutes ces archives.
1: Oui, mais moi, j'ai visionné surtout les archives de Pauline.
0: Oui.
1: Et ça m'a donné l'idée, en 2008-2010, de créer la page fan Facebook. Donc oui, je suis fan. Mais voilà, dévoilée. J'ai créé la page fan de Pauline Julien sur Facebook, qui existe peut-être encore, mais moi, je n'y ai pas accès. Donc, il y avait comme 700 personnes, 750.
0: Okay, donc, tu as été le maître de cette page-là.
1: Oui.
0: Lula, merci beaucoup. On n'a jamais fini de découvrir Lula Carballo.
1: Réinvitez-moi, je reviendrai.
0: Également autour de la table, je salue le comédien Michel Charette. Salut, Michel.
2: Bonjour, Émilie.
0: Michel, un spectateur jamais en retard.
2: Jamais. Je déteste les gens en retard.
0: On sent c'est que c'est...
2: Ah non, je suis insupportable. Même comme spectateur et quand je suis moi-même comédien sur scène.
0: Sur scène. Comme ce soir, par exemple, à Terrebonne, les gens ne le niaisaient pas. Là.
2: Non, niaisaient pas parce que ça se peut que j'arrête le spectacle. Je fais ce... Voulez-vous qu'on recommence
0: ou... OK, toi, tu brises le quatrième mur.
2: Hey, mon Dieu, si tu savais.
0: Alors, belle rencontre. Je te présente Carl Bessette, un gars qui assurément ne doit pas être en retard au spectacle, lui non plus.
3: Jamais de la vie. Arriver à l'heure est un art.
0: Ah, oh, une joie de vivre.
3: Ouais,
0: Carl Bessette qui est ici en tant qu'algorithme littéraire, donc c'est lui qui avait le mandat de te faire des recommandations lecture personnalisées. Et c'est vendredi, on s'en va vers le week-end en planifiant notre vie culturelle. Il y a MCG qui est avec nous, salut.
4: Plein de beaux records qui vont sortir.
0: Ouais.
4: Je vais vous en parler tantôt.
0: Et donc, tu as un projet, là, toi, à travers ça. Là.
4: J'ai plusieurs projets, mais tu sais, je suis monsieur teaser, donc on va en parler plus loin. Mais là, je suis un peu énervé, je suis monsieur archive aussi. Donc là, je suis maintenant en contact avec quelqu'un qui a des archives. Moi, j'ai les vinyles.
0: Oui.
4: Vous avez les CD.
1: Moi, j'ai laissé offert les vinyles.
4: Ben, nous deux, on a tout.
1: Peut-être que tu as les vinyles des Pauline que j'ai laissé devant ma maison. Ben, ma maison, là, mon appart.
4: Peut-être.
1: Voilà.
0: Bon, voilà. Il y a des rencontres là, qui se passent
1: tout
0: sur la table.
4: Ça ne sert pas à rien, cette émission-là.
0: Je rappelle, les auditeurs, vous pouvez toujours nous écrire via la bulle de conversation. Qu'est-ce que vous prévoyez faire ce week-end pour votre vie culturelle? On attend vos réponses d'un océan à l'autre. Il y a toujours aussi la boîte vocale. Vous pouvez trouver nos coordonnées sur la bulle de conversation dans l'onglet « Participer à l'émission ». Il y a Julie Roberge qui nous a écrit « Prof retraité du cégep André Laurendeau a dit « J'ai pris ma retraite après 37 joyeuses années et comme cadeau, j'ai demandé à mes collègues de m'offrir un livre chacun. Quelque chose qui leur ressemble. Alors là, sur mon bureau, j'ai une trentaine de romans, pièces de théâtre, essais, bandes dessinées à lire dans les prochains mois et chacun de ces livres-là va me faire penser avec joie à un de mes anciens collègues.
4: Wow.
0: Formidable idée, Julie Roberge. On peut s'en inspirer. Et parlant de la bulle de conversation, si vous textez le mot culture, vous allez recevoir toute la liste de la programmation musicale de Lula Carballo, les titres et des chansons et les interprètes.

0: Aïe, là, je veux juste prendre un moment pour dire que c'est la première fois que je vois une programmatrice texter le mot culture dans la bulle de conversation pour recevoir sa propre programmation.
1: Moula Cabrio, je pourrais pas t'aimer. Des filles.
0: Je pourrais pas t'aimer plus que ça.
2: Une influenceuse, Émilie. Oui, c'est ça.
0: Alors, tout type d'art confondu, c'est la musique que mon prochain invité préfère parce qu'elle rejoint toute la famille. C'est un grand amateur de métal qui aurait autant rêvé de voir Mozart en concert que Led Zeppelin. Ça vous donne une idée du spectre dans lequel on va entrer, mais on va commencer par le spectacle qui a changé sa vie. Michel Charrette, ça te ramène où, ça, Evanescence?
2: Ben, écoute, c'est un show au Centre Motion ou Belle à l'époque, je me souviens pas, ça fait quand même très, très longtemps. C'est après ce spectacle-là que j'ai embrassé ma blonde pour la première fois.
0: Et là?
2: Bon, j'avais eu des billets, on était allé avec un couple d'amis. Et puis après ça, on était sortis dans un bar, puis tout ça, puis ça faisait un an que j'étais follement amoureux de cette personne-là. Mais j'osais pas, parce que je sais, tu sais, bon, comment est-ce que c'est, puis tout ça, la confiance. Puis après ça, j'ai fait, ben, c'est ce soir ou jamais. Fait qu'à un moment donné, elle s'est assise, puis je me suis assis à côté, parce qu'il y avait à peu près 40 gars qui attendaient pour s'asseoir à côté d'elle. Puis là, je l'ai regardé, puis j'ai fait, c'est là. J'ai tout pris mon courage à deux mains, je l'ai embrassé et elle a répondu à mon baiser. Et ça fait 22 ans qu'on est ensemble.
0: Et donc, quand t'as entendu Evanescence.
2: Et voilà, ça va. Toutes les fois, je pense à ce moment-là, qui est extraordinaire. Je me souviens pas trop du show, mais je me souviens du après.
0: Tu te souviens d'elle. On va découvrir quel genre de spectateur tu es aujourd'hui. En plus d'être un spectateur à l'heure, on l'a compris. Mais dans les prochains mois, c'est souvent sur la scène que tu vas te retrouver.
2: Absolument.
0: Parce que grosse tournée avec le spectacle Ladies Night. Ça, c'est un spectacle qui fait partie de ta vie depuis 25 ans.
2: Absolument. On a créé ce show-là en 2001-2002. Il y a eu plusieurs moutures, mais moi, j'ai fait partie de l'équipe originale avec François Chénier et Marcel Leboeuf, qui font encore partie de la nouvelle mouture. On a fait de la tournée, après ça, on a arrêté, après ça, on a recommencé avec quelques changements de casting, d'interprètes. Puis moi, ça fait peut-être 8 ans que je l'ai pas joué parce que, j'étais occupé, je faisais de la quotidienne, tout ça. À un moment donné, j'ai fallu que je fasse des choix. Puis là, juste pour rire, nous ont dit, écoute, on a encore les droits de ça. Ça vous tente-tu de retravailler le texte, de le réadapter, de le traduire, moi et François Chénier et moi, pardon. On a fait oui, puis en le travaillant, on a fait, peut-être qu'on pourrait faire la mise en scène, ça serait le fun. On a proposé ça juste pour rire. On a dit oui. Puis là, on s'est convaincu en le faisant, on se rappelait des anecdotes. On était en train de se convaincre qu'on aimerait ça leur jouer. Puis là, on a fait, ça serait pas pire. Il y a une trentaine de shows par année. Mais faut dire qu'à l'époque, on avait 30 ans, là, on a 56.
0: Ouais.
2: La game est différente.
0: Oui, tu le vois, là.
2: Moi, dans ma tête de naïf, j'ai fait, je vais faire les mêmes moves de hanche, les mêmes
3: danses. Il est physique, là, ce show-là.
2: Physique, tu dis? Écoute, ça me prend une demi-heure à me déplier le lendemain matin.
3: Il y a une nouvelle lecture du spectacle aussi.
2: Oui, c'est ça, exactement.
0: ça t'amène ailleurs.
2: Elle m'amène ailleurs. Puis quand je vois Marcel Leboeuf, 60 et 13 ans, se déhancher, je fais, OK, si lui est encore capable de le faire, mais on a modifié ses chorégraphies. C'est plus smooth un peu.
0: Mais quand même, quand vous êtes allé vers lui, c'était un oui automatique?
2: Non, pas du tout. Okay. Oh, les gars, je suis fatigué, blablabla, OK. Cinq minutes après, il nous rappelle. OK, là, j'ai pensé, je peux en faire telle affaire. Puis là, mon numéro de la fin, je dis, Marcel, attends, t'es-tu en train de nous dire que tu rembarques? C'est certain que je le fais! Et Marcel, cet été, pendant qu'on jouait Ladies Night, il jouait deux shows en même temps.
0: Aye.
2: Il faisait un show le jour, il venait répéter Ladies Night le soir et vice-versa. On a arrêté Ladies Night pendant deux mois, il est allé faire la cage aux folles. Et là, en ce moment, il revient sur Ladies Night, il fait la. C'est un alien, c'est un extraterrestre, je sais pas comment il fait. J'ai beaucoup d'admiration pour cet homme.
0: Je lisais la critique de Ève Christian qui disait que, justement, Marcel Leboeuf, il injecte une dose de tendresse.
2: Ah, absolument.
0: Quelque chose d'irrésistible.
2: Oui. Son personnage, il veut pas le faire. C'est un anxieux fini. Et il veut pas se mettre tout nu pour gagner des sous. Il dit, OK, je vais le faire, mais anonyme. Fait que tout le long de la pièce, on sent sa grande anxiété qu'il veut pas participer à ça. Mais il fait, oui, mais ça va être à peu près 1 000-1 200 $ par soir. OK, je vais le faire. Mais je veux pas qu'on... Je veux être anonyme de la face. Fait que, puis tout le long, c'est ça. Mais c'est beau de le voir parce qu'il est touchant. Puis à un moment donné... On le convainc de le faire. Il dit, OK, je vais le faire. Puis le punch de la fin de la pièce, juste ça, ça vaut le déplacement où Marcel reste seul sur scène dans son plus simple appareil et il est dénudé devant tout le monde. Puis lui qui voulait pas le faire depuis le début, c'est lui qui est le plus vulnérable à la fin. C'est magnifique.
0: Est-ce que c'est une des raisons pourquoi tu avais le goût de le refaire, ce spectacle-là, pour arriver à cette finale-là où tu le sais que tout ce que vous avez mis en place, ça amène à ça?
2: Oui, sauf qu'en même temps,
0: je vais pas dire que tu veux le voir tout nu, là.
2: Non, c'est pas mon but non plus.
3: Non, c'est pas mon but non plus de
2: le voir tenu, ça y appartient. Mais la beauté de la chose, c'est que c'est vraiment une thérapie quand on fait ce show-là. La gang de gars ensemble, avec Frédéric Bédard, qui joue le personnage de Josiane, qui est la propriétaire du club, c'est vraiment une thérapie. On part entre nous, on a du plaisir, c'est le fun. Et tu sais, c'est un show de théâtre, mais ça devient un show rock, ça devient un show de stand-up, ça devient un show de danse, ça devient un show de cabaret. Il y a tout dans ce show-là. Ça fait 25 ans que les gens trippent. On est au-dessus, je pense que 250 000 personnes ont vu ce show-là. Il y a des gens qui l'ont vu 10, 12, 15, 20 fois, qui reviennent, qui trippent. C'est l'hystérie. Il y a des fois, on peut pas parler pendant 10, 15, 20 secondes tellement que ça rit dans la salle.
0: Il faut que t'attendes.
2: On n'a pas le choix. Ouais. On est tributaire de ça, puis tant mieux.
4: Le public est un personnage dans
2: ce show. Oui, effectivement. Puis ça fait partie d'un tout, parce que, comme tu disais tantôt, il n'y a pas de quatrième mur à un moment donné. Quand on fait le show à la fin, ou on le fait le full monty, puis tout ça, c'est tellement agréable de voir les gens. Puis tu sais, ça va assez mal dans le monde. On s'entend, là, c'est pas un show qui fait avancer la science. OK, puis c'est pas ça le but non plus. Là. C'est un divertissement. Et tout le monde se reconnaît un peu. OK. Tu sais, c'est un show sur l'amitié aussi parce que ces gars-là seuls, c'est un peu des losers, mais en gang, c'est des winners. Un peu comme les boys que j'ai fait, les films à l'époque, puis tout ça. Tu sais, ça reste une gang de winners ensemble. Puis les gars sont tellement désemparés, sont tellement découragés de pas... Ça fait 6 mois qu'ils sont au chômage. Puis là, ils voient ça comme une espèce de bouée de sauvetage. Ils vont faire, hey, on le fait. Oui, mais il y a personne qui a le physique pour faire ce show-là. C'est pas grave, les gens, ils nous aiment, ils nous connaissent dans le village, ça va marcher.
0: Tu fais référence aux Boys. Oui. Y a-t-il encore un projet de film
2: absolument.
0: Dans
2: l'air? Oui, oui, absolument, absolument. Le 6e film est écrit, c'est le dernier opus de mon mentor, Louis Saya, feu Louis Saya. Et on était sur le bord de le tourner. Bon, Paul Wood n'est plus là. Marc Messier nous a malheureusement quittés récemment. Évidemment, Marc faisait partie des meubles, faisait partie de l'histoire. Donc, ils sont en train de retravailler l'histoire. Mais oui, c'est sur la table. Puis ça va se faire cette année ou l'année prochaine, assurément.
0: Mais Louis Saya, donc, avait collaboré au scénario.
2: C'est lui qui avait écrit le scénario. Oui, ouais, absolument. Il a écrit le scénario avec deux autres personnes. Puis c'était son opus. Il ne les réalisait pas, ça, c'était clair. Mais il aurait été présent sur le plateau. C'est quand même son humour, c'est quand même son univers. Donc, c'est important qu'il soit là, mais on va le faire en son honneur. Là.
0: Oui, c'est d'autant plus important, j'imagine, pour toi que ce projet-là voit le jour. Là.
2: Absolument, c'est sûr. Ouais, oui, c'est sûr. C'est mon mentor. C'est le gars qui m'a mis au monde dans ce métier-là. Si j'ai la carrière que j'ai, c'est uniquement grâce à cette personne-là. Tu sais, ça a été un. Il m'a pris sous son aile quand j'étais très jeune.
0: Et
2: il
0: m'a jamais on parle de Radio Enfer.
2: Après ça, il m'a offert les Boys sur un plateau d'argent. J'ai même pas auditionné. Là.
0: Pour Popol.
2: Oui, pour Popol, le fils de Rémi Gérard.
4: Le fils, oui.
2: Et donc, il m'a pris, puis il m'a dit, je sais que tu es capable de travailler avec ces grands-là, les Marc Messier, les Rémi Gérard, Yvan Ponton, Serge Thériault. C'était, pour moi, c'était des mes idoles d'enfance.
4: C'est incroyable.
2: C'est malade mental. J'ai 22 ans, je me ramasse sur ce plateau-là.
4: C'était le Panthéon, là.
2: C'est exactement ça. Tu as tout à fait raison.
0: Une école de comédie, j'imagine.
2: C'était fou. Puis là, mais j'ai été chanceux. Ils m'ont adopté assez rapidement, cette gang-là. Puis, tu sais, Rémi, c'est mon père fictif depuis presque 30 ans. Fait que c'est formidable. Marc, c'est devenu un ami. Ça a été des belles années pour moi d'apprentissage.
0: Donc, éventuellement, on attend ce nouvel opus des Boys et on comprend que Popol aura un rôle important.
2: Ben oui, oui, beaucoup. Avec Rémi, je sais qu'on est un peu le cœur de l'histoire, moi et Rémi. On vit une situation qui va toujours être drôle, mais qui est quand même très touchante par rapport à ce que ces deux-là vivent ensemble. Mais j'ai hâte de voir, j'ai hâte de voir la suite des choses. Puis je vais toujours dire oui aux Boys, peu importe, là, tu sais.
0: Alors là, on est ici pour découvrir le spectateur que tu es, Michel Charrette. Alors, on va retourner au premier spectacle qu'il y a sur ton CV de spectateur. Et là, je ne sais pas si on est dans la catégorie souvenir ou trauma. On est dans un spectacle de cirque au Centre Paul Sauvé.
2: Oui, Centre Paul Sauvé.
0: Qu'est-ce qui s'est passé?
2: Ben, écoute, j'étais très jeune, mes parents m'ont amené voir un spectacle de show de cirque, je sais pas si c'était les Shriners ou à l'époque, c'était Michel Jean qui animait, tu sais, il a animé toutes les il était maître de piste pendant des années, en tout cas, bref. Puis, on était au Centre Paul Sauvé, qui était Pineuf et Jean Talon, je pense, ou un petit peu avant, oui, bref, qui n'existe plus. Et j'ai été extrêmement traumatisé par les clowns, je m'en rappelle comme si c'était hier. Écoute, le show était fini, puis là, les clowns étaient encore dans l'assistance pour accompagner les gens sortant. Je broyais ma vie, je tenais ma mère par la jambe, j'étais traumatisé. C'est drôle, j'ai pas beaucoup de souvenirs de mon enfance, mais ça m'a marqué.
0: Puis, ça, là?
2: Ah, ça, là, je te jure, encore aujourd'hui, j'ai une phobie des clowns. J'en vois un.
4: Oui, mais à l'école de théâtre, le clown en toi, t'as-tu tombé à terre?
2: Ouais, ben, il était pas. Il y avait pas de clown en moi,
0: j'imagine, t'as dû le travailler un peu. Il y a toujours des activités de
2: clown.
4: J'ai donné
2: une volée. J'étais un cabotin. Moi, je suis pas un clown. Oui, j'ai donné une volée à mon clown. Mais, tu sais, même des masques, travailler les masques à l'école. Je fais non, je veux rien savoir des masques. Moi, je veux pas de clown. Pas de face blanche, pas rien.
0: Ça sera pas possible.
2: Non, j'ai assez fait le nez rouge puis les perruques, là, je veux rien savoir de ça.
0: Je suis assez impressionnée par la mémoire, les détails que tu nous as donnés dans ton CV de spectateur. Parmi les spectacles qui t'habitent encore, tu nommes un spectacle, ça date de l'époque où tu sortais du Conservatoire d'art dramatique, c'est le show des finissants du cégep Lionel Groulx.
2: Ouais,
0: donc
2: ouais.
0: Les gens qui avaient étudié au théâtre, c'est l'année, je pense, de Robin Aubert.
2: Robin Aubert, Joël Marin, David Savard, Martin Héroux.
0: Donc, toute cette gang-là
2: Claude
0: faisait...
2: Michel Coallier, tout ça. Il avait fait Serviteur de 2 mètres de Goldeney, puis c'était monté par Denoncourt. Écoute, j'avais été sur le cul. Tout était parfait dans ce show-là. Les interprètes, chaque gars jouait son rôle à la perfection. Les filles aussi. Robin faisait Arlequin. Je tombe en amour avec ce gars-là à ce moment-là.
0: Robin Aubert qui joue Arlequin, j'aurais voulu voir ça.
2: Non, mais recule d'il y a 30 ans, là, il était gros de même, il était athlétique, il était beau comme un cœur.
0: J'en doute pas.
2: Il avait son masque, mais il brisait le mur. Écoute, ce show-là était parfait. Je l'ai vu 4 fois et je savais pas que j'étais pour travailler avec Robin et Joël après ça dans Radio Enfer.
0: C'est le cast de Radio Enfer.
2: Exactement,
0: là.
2: C'est ça. Puis ces deux gars-là, pour faire du millage là-dessus, c'est quand Robin et Joël sont arrivés sur Radio Enfer, on savait pas trop dans quel univers on était et eux sortaient de l'école et il y avait comme cette espèce de folie-là de on essaye des affaires puis on se pitch à terre. Puis là, quand ils ont commencé à répéter, Louis Saillé a fait « ben ça va être ça ». Ça va être ça. Fait que j'ai créé mon Jean-Loup à partir de ces niaiseries-là. Puis l'émission a pris sa forme autour de l'énergie de ces 200 dessins-là, fous, finis, que j'admirais. Et le show, il était au Bic. J'étais allé les voir au Bic. Puis là, je suis devenu ami avec ces gens-là parce que je commençais à travailler. Mais ils l'ont fait quand même pas mal longtemps, ce show. Mais je te le dis, là, ce show-là, c'était épique.
0: Mais maintenant que tu le dis, on dirait que je vois de la comédia dell'arte dans Radio Enfer.
2: Tu vois, exactement. Robin, Léo avec les culottes montées jusqu'ici, qui se garochent partout, puis qui... C'était ça.
0: Et comment toi aussi, tu bougeais dans ton personnage.
2: Exactement, c'était ça. Mais tu sais, c'était de la comédia dell'arte, mais on s'est fait beaucoup mal. Très, très mal. On est sortis souvent avec les tibias en sang, puis des pocs à la tête.
0: Le prochain extrait va te faire plaisir parce que ça fait partie des groupes que tu as vus le plus souvent en spectacle.

0: C'est bon du Okoumé, hein?
1: On le dit pas assez. On le dit pas assez. Non, il y a Alex Leclerc aussi à la régie. C'est la deuxième fois cette semaine qu'on joue du Metallica. Là, il doit être très, très, très heureux. Combien de fois t'as vu Metallica en spectacle, Michel Charrette?
2: Oh, mon Dieu, j'ai dû les voir...
1: En termes de budget, là.
2: Ah, mon Dieu, en termes de budget très cher.
1: Combien de maisons?
2: Mais j'ai dû les voir une dizaine de fois, à peu près, ouais. La dernière fois qu'ils sont venus au stade, j'ai vu les deux shows. Après ça, j'ai tout vu la tournée de Black. J'étais allé les voir aussi à l'extérieur. C'est un groupe que j'ai connu très jeune. J'avais 13 ans quand l'album Kill 'Em All est sorti. Mm-hmm. Et j'ai été happé par ça complètement. Je suis devenu un fan fini d'eux autres. En plus, là, dans le temps, je découvrais eux autres. Je découvrais Maiden. Je découvrais plein d'autres bands. Megadeth après un petit peu plus tard. Puis tout ça. Puis j'aime ça profondément. Puis je suis pas un gars violent. Tu sais, le mythe des.
3: Non, non, c'est
2: un catharsis. Moi, je suis assis dans les estrades. Je suis pépère. Je suis bien tranquille. J'écoute ça. Ça me fait du bien.
1: Ah oui, il n'y a pas de mosh pit puis de body surfing dans ce CV-là.
3: Non, non, non, non. Metal, c'est les plus gentils du monde.
2: C'est sûr, tu ris. Mais oui, j'ai jamais vu de bataille dans les shows de métal. Rien. La confrérie est là. On se salue. C'est le fun. C'est trippant.
3: Mais Michel, même le documentaire où la chicane est poignée dans groupe.
2: Ouais, ouais, ouais. Some Kind of Monster, c'est quand même quelque chose, là, qui paye un psychologue à 30 000 par mois, je pense, ou je sais pas
3: quoi. Puis il se laisse filmer, là.
2: Il se laisse filmer, puis tu vois que la mort est poignée, puis James Hetfield, il quitte le groupe pendant 8 mois, ils savent pas ce qu'ils sont. Jason Newsted, ça va pas du tout dans le groupe, ils partent, ils font le Black Album. Tu vois toute la chimie de ces gars-là, mais ils peuvent pas exister l'un sans l'autre, c'est ça qui est beau aussi. Puis tout le discours qu'il y a dans leur tune, leur chanson, puis c'est pesant, mais c'est... Tu sais, c'est pas du speed ou du thrash metal. Moi, c'est pas mon dada, mais ça reste pesant. C'est clair, il chante bien. Lui, il drum correct, mais c'est quand même des grands musiciens. Tu sais, James Hetfield, là, c'est quelqu'un là, dans la vie, je pense.
1: J'aime ça, le drum correct. Parce que toi, tu l'as déjà dit ouvertement, t'aurais voulu être drummer.
2: Ah, moi, je suis un acteur comblé, mais comme on en parlait tantôt avec MCG, là, on n'est jamais content de ce qu'on a dans la vie ou ce qu'on fait. Je suis un acteur comblé, mais je suis un drummer frustré.
1: Ouais.
2: Tu sais, moi, je vois pas le brochu quand je vais en direct d'un univers, puis je n'ai des yeux que pour lui. Je me fous bien des autres. Je ne fais que regarder Paul. Je le regarde.
1: C'est... Salut France, mais c'est Paul comblé.
2: Non, c'est ça. Je l'ai vu. Je le connais un peu, Paul, puis ça, puis je suis en communication avec lui des fois, puis il me donne des conseils parce que là, j'ai acheté une batterie à mon fils, puis il m'a même offert de venir l'accorder chez nous.
1: Mais voyons! Hey.
2: Tu fais partie des 10 meilleurs batteurs au monde, tu vas venir chez nous accorder la batterie à mon fils, il n'y en a pas question, mais oublie ça.
1: Parlant de ton fils, il t'a accompagné aussi pour aller voir ce groupe.

0: Rush, qui fait aussi partie des groupes que tu as vu le plus souvent en spectacle.
1: Ah, autres, je les ai vus aussi à peu près 10-15 fois, mais facile.
0: Mais là, la transmission, là, ton fils,
1: c'était extraordinaire.
0: Ouais. Comment il a réagi, lui?
1: Bien, mon fils, c'est un multi-instrumentiste. Il joue de la guitare, il joue de la batterie, il joue du clavier, puis il joue de la bass. Il a 12 ans. Je pense qu'il a l'oreille absolue, mais je veux pas trop y dire pour qu'il s'enfle la tête avec ça. Mais là, j'écoute tellement de Rush, comment il est fait. Ah, puis là, puis quand lui, il part sur quelque chose, il part. Fait que lui, Led Zepp, Rush, Paul McCartney, les Beatles, Queen, Pink Floyd, c'est son dada. Mm. J'adore ça. Je suis tellement content parce que du Dua Lipa, à un moment donné, j'ai fait le tour, puis ça m'intéresse moins.
0: Mais donc, vous pouvez avoir cette connexion-là ensemble.
1: Tellement. Puis là, ben Rush venait deux soirs. Oui. Je suis allé le premier soir avec mon fils. Et là, on a capoté parce que, bon, tu dis, OK, les gars, ça fait quand même un certain temps qu'ils n'ont pas joué ensemble. Ils ont, sont vieillissants, ils ont 72, 73 ans.
0: Et la nouvelle batteuse.
1: Et la batteuse Annie Connells, qui est exceptionnelle.
2: Une machine.
1: C'est incroyable, incroyable. Elle est tellement bonne, elle est technicienne, c'est rigoureux. Et là, j'ai fait, bon, ça va être quoi? Mais là, les gars, ils ont répété 14 mois avant de se lancer là-dedans. Ils ont fait, on le prend sérieux. Puis, tu sais, Gadeli, il est en voix, il est en forme. Écoute, il n'y a pas eu une fausse note. C'était magnifique. Et je regardais mon fils. Mon trip, c'était de voir mon fils regarder le band.
0: Ouais.
1: Il tripait, il jouait du air guitar, il jouait du air drum, il faisait tout. Il me regardait des fois avec le sourire. Il a eu le sourire en face pendant 3 heures. Là. C'était magnifique. Après ça, on est reparti dans l'auto. On a réécouté du Rush ensemble en revenant à la maison. Puis là, ben, il ne joue que ça. Là. Il suit des cours de guitare. Puis avec son prof, il est en train d'apprendre Xanadu, une toune de Rush qui est pas jouable. C'est pas compliqué. Tu sais, ça a pas de sens.
2: C'est tellement difficile.
1: Puis là, il est là-dedans, puis il trippe, puis il y a du fun. Puis c'était magnifique. C'était un beau moment que j'ai passé avec mon gars.
0: Des fois, le spectacle est dans la salle aussi. Tu sais, comme tu dis, de regarder la personne à côté de toi
1: fou.
0: Quand tu bois le café.
1: C'était
0: trip,
1: fou.
0: Là.
1: C'était malade. Puis, tu sais, c'était François Gagnon, le journaliste sportif, il était à deux bancs de moi. Puis, il tripait de regarder mon fils aussi de ça. Puis, tu fais comme. Puis, tu sais, comme tu dis tantôt, c'était beau de voir les gens qui étaient là. Il y avait quelque chose de il y a une épiphanie qui s'est passée parce que ça faisait tellement longtemps qu'on les attendait. Puis, même si c'était pas Neil Peart derrière le drum, il y a quelque chose qui s'est passé ce soir-là, c'était fou. Puis je suis retourné les voir deux jours après avec des chums, puis c'était aussi grandiose. Tu sais, tu pars le show, puis ils font 21-12 au complet. Écoute, j'ai le poil ici.
2: C'était dur 4 heures.
1: C'était malade, c'était fou, là. Puis tu sais, il était en voix, il était... Écoute, il se démène, c'était vraiment un grand spectacle.
0: Michel Charrette, on t'a demandé la question la plus difficile. Meilleur spectacle à vie.
1: Ouais.
0: Tu nous amènes vers Daniel Bélanger.
1: Ah.

0: Raconte-nous. Donc là, on est au Métropolis. C'était avant le MTLUS.
1: Oui, le Métropolis qui était sur Sainte-Catherine à l'époque, je pense.
0: Toujours.
1: C'est ça?
0: Toujours.
1: Ah, il est toujours.
0: Toujours. Okay, c'est juste qu'il a changé de nom.
1: OK, c'est ça. Donc.
0: Mais on peut le dire quand on est. Parce que c'est l'époque Rêver mieux, là.
1: Exactement, exactement. Il venait de sortir cet album-là. Ça fait 22, 3, 24 ans, à peu près.
0: Oui.
1: Et là, on arrive là, on s'attend. Moi, c'est correct, j'aime Daniel Bélanger, mais correct. Tu sais, je veux dire, je suis pas un malade mental. Puis on est là, on arrive, puis là, la scène est dépouillée, c'est super le fun. Le public est là, mais le drum, il est comme de biais au public. Tu sais, Alain Quirion fait pas face au public, il est de côté au public.
0: J'adore ça, il nous parle juste du drum.
1: Non, attends, j'ai pas fini. Non, mais c'est vrai. Puis là, il est bien, bien front public, à même hauteur que Daniel Bélanger.
0: Ouais.
1: Et Ariane Moffatt est encore sa choriste.
0: Oui. Ouais.
1: Et là,
0: et
1: ça part.
0: Puis, ouais.
1: Clavieriste. Mm. Et là, ça part. Écoute, j'ai été vraiment l'expression de la gueule à terre tout le long. Le charisme que ce gars-là a, les musiciens, son bassiste qui est extraordinaire, Alain Quirion, que je n'ai que des yeux pour lui, mais je m'amène partout. Puis là, Ariane, elle chante, mais elle chante. C'est divin ce qu'elle fait avant qu'elle sorte à quoi d'autre. Puis tout ça, c'était extraordinaire, vraiment. C'est un show que j'ai pas vu passer, que je retournerai voir demain matin, Aziz, la même affaire. On était avec un groupe d'amis, dont François Chénier était là avec son frère. Moi, j'avais une copine à l'époque. Puis vraiment, là, sur le cul complètement, vraiment.
0: C'était avant Evanescence, là.
1: Oui. Et je n'ai jamais revu Daniel Bélanger après.
0: Comme si tu voulais garder
1: ce
0: souvenir-là.
1: Je veux garder ce souvenir-là, impératif.
2: C'est encore bon.
1: Je sais, je suis convaincu, mais j'ai tellement capoté, là, vraiment, c'était malade mental.
0: Ouais, je comprends, mais l'idée de « je veux rester là ».
1: Tu sais, regarde, souvent, des fois, on se dit « on ne veut pas rencontrer nos idoles dans la vie de peur d'être déçu. » Mais je veux pas retourner... mais je veux pas retourner voir un show de Daniel Bélanger en me disant « encore, il manque une petite affaire. »
0: Il manque Ariane.
1: Il manque Ariane, évidemment, c'est sûr. Puis à Ariane, oui, c'est ça. Non, c'était vraiment très, très bon.
0: Là, on va arriver dans la catégorie rigolote parce que tu fais souvent rire les gens, Michel Charrette. Mais toi, le spectacle qui te fait le plus rire, c'est ce duo.
3: OK, défaillant. Calmez-vous un peu. Êtes-vous de bonne humeur? Êtes-vous de bonne humeur? Correct, on le sait. Êtes-vous en forme? En forme de quoi?
0: Aïe, aïe, ding et dong.
1: Ding et dong. Écoute, j'étais quand même adolescent. Mon père a acheté des billets. Pourtant, chez nous, il n'y avait aucune culture, il n'y avait rien. Mais il a acheté des billets pour aller voir ding et dong. On était ma femme et des amis à mon père. Et c'est le dernier show qu'ils ont fait sur scène ensemble. Mm. C'était une mise en scène de Louis Sayat que je ne connaissais pas du tout à l'époque.
0: Pas encore.
1: Et là, le show, ça part. Mais je vois juste Claude Meunier passer en espèce d'habit d'époque. Il sort de coulisses, il revient, il manque une manche. Et là, ça part. Écoute le duo, mais tu sais, moi, j'étais un fan fini de Claude. C'est mon idole un peu au niveau de l'écriture puis tout ça. Mais Serge Thériault, là, dans ce duo-là, il était tellement bon. Moi, il faisait un numéro, c'était un gars qui veut battre le record du gars qui se fait le plus longtemps qu'il dort pas. Et il y a tellement de trucs après lui, aussitôt qu'il s'endort, ça part, puis il y a des cloches après lui. Mais Claude, Serge, c'est un acteur exceptionnel. Moi, je pense que c'est un des plus grands acteurs de sa génération. Et dans ce duo-là, il tenait ça là, à bout de bras avec les textes de Claude, la mise en scène de Saya. C'était extraordinaire. Vraiment, j'ai ri, là. Je m'en souviens comme si c'était hier. Des fois, je repense à des gags, puis je suis tout seul dans mon lit le soir, puis je ris tout seul, tu sais. Non, mais
2: ça a fait l'histoire, là.
1: Ah, ça a fait l'histoire, puis après ça, les lundis, j'ai tout écouté ça. Puis tu sais, j'ai la chance de le côtoyer un peu, Claude, dans ma vie, parce que bon...
0: avec ses amis en commun.
1: Avec
0: aussi.
1: Les amis en commun qu'on a, puis tout ça. Puis tu sais, juste de manger avec lui, d'aller dîner avec lui une journée où, je te jure, j'étais assis avec lui, on jasait, puis je me disais, je peux pas croire, j'étais assis en face de Claude, mais je suis capable. J'étais là, puis je donnais des coups de coude à François Génier à côté, je m'étais rendu compte de ce qu'on vit.
0: Et comment il nous entend?
1: Non, mais je capotais, je te jure. C'est ça. Tu sais, tu commences dans ce métier-là, puis tu veux faire ce métier-là, puis tu regardes des gens, puis tu tripes sur eux autres, puis 15-20 ans plus tard, tu travailles avec ces gens-là. C'est fou.
2: Paul et Paul, t'as aimé ça aussi?
1: Paul et Paul, j'étais un fan fini. Rémi AMFM, je l'ai usé.
2: C'est la chose la plus drôle.

0: Premier numéro part, puis là, ils sont tous en ligne. Mm-hmm. Puis là, je fais, aïe, aïe, c'est fou, ça dure 3 minutes. Et après ça, là, c'était d'un ennui mortel. Il arrivait avec le drapeau des États-Unis, puis c'était mauvais, mais mauvais, là. Oh, je me suis tellement emmerdé dans ce show-là, là. Puis ça coûtait cher, les billets, là.
1: Oui.
0: J'ai fait, OK, puis j'aime, moi, ça, la claquette, là, dans le... Faites fini. J'étais vraiment sorti de là, vraiment, là, fâché.
1: Mais je vais continuer à te fâcher. Éric Emmanuel Schmidt.
0: Ah!
1: Un solo
0: au TNM. Où il, Édouard Louis, en ce moment, il fait son show, il fait ses affaires, mais ça a l'air extraordinairement bon, puis tout ça, tant mieux. Mais un excellent auteur n'est pas nécessairement un bon comédien. Et il était tellement mauvais, là, c'était épouvantable. Écoute, oh, je m'en fous. Regarde, je ne le rencontrerai jamais dans ma vie. J'ai beaucoup. Ma blonde capote, c'est son
2: pas,
0: auteur.
2: Il joue pas des boys.
1: Il est riche. J'attends le caméo de Éric Emmanuel Schmidt.
0: Ça serait
1: incroyable.
2: Je paierais pour
0: notre nouveau goaler, Éric Emmanuel Schmidt.
2: Il est assis,
0: puis il dit des statistiques. Vous savez, Molière, en 16.
2: Il parle de Dieu.
0: T'as chaud, hein?
1: Vous êtes incroyable.
0: Ah, mais sérieusement, tu sais, ma blonde, c'est son auteur favori. Mais à
1: absolument.
0: Capote.
1: Je disais, moi, mon meilleur spectacle à vie, c'est un spectacle écrit par Éric Emmanuel Schmidt.
0: Là,
1: ça va,
0: il arrive. Puis là, il est à OTNM, ma blonde. Puis là, je fais des pieds, des mains, trouver des billets. Puis là, je suis content pour elle. Puis tout. Hey, ça part. Ça faisait mal. Mais ça, c'est moi.
1: Oui.
0: Il y a du monde qui ont capoté. C'est comme je suis allé voir Madonna à Chicago. Je veux dire, il y a du monde qui ont capoté. Moi, j'ai trouvé ça plate parce que le show commence à 9h, elle arrive à 11h15. Hey, Colin, respecte ton public un peu. Come on.
2: Elle est à l'heure, hein?
0: Hey, tu sais, puis moi, j'haïs ça le monde en retard. Un petit théâtre à Chicago, c'était écœurant. À part Madame X, hey!
1: Puis là, attendez, c'est parce que c'est pas fini, là. J'ai aussi une phrase ici où t'es allé voir du théâtre, là, à New York, puis Al Pacino était correct.
0: Oh, il était paresseux! J'étais allé voir Glengarry Glen Ross à New York avec Al Pacino, capotais. Moi, je l'ai vu ici à Licorne avec Gilda Roy, puis c'était un show exceptionnel monté par Fernand Rainville, c'était écœurant. Là, je vais aller voir Pacino, il avait fait le film, tout, j'arrive là. Man, d'un, articule, là, pour me comprendre, j'étais assis en avant, ils avaient de la misère à comprendre. Puis là, tous les rôles de soutien à côté de lui, il mangeait. Bobby Cannavale, il était hallucinant. Puis là, j'étais là, assis dans le théâtre un dimanche après-midi, je le regardais, je me disais, oh man, come on, là. Là, là t'es paresseux, let's go, là, ouais, donne du gaz.
2: Mais il faisait,
1: je suis là, c'est suffisant.
0: Ben, c'est ça. Là, le show fini, le rideau ouvre, il salue une fois, le rideau ferme, il n'y a plus un crisse de chat. Il attend même pas les applaudissements. Excusez, j'ai sacré. Mais il n'y a même plus les applaudissements, rien. Il attend pas les applaudissements.
1: Il est rendu ailleurs. Il est probablement
0: déjà dans son char, là, lui, en train de manger du caviar sur une biscotte.
1: Michel Charest, je pense que c'est la première fois qu'on aurait pu faire tout un CV de spectateurs juste sur les pièces que tu as haïes. Il va falloir te réinviter.
0: Non, j'ai pas.
1: On a senti tout ton amour auparavant.
0: J'ai vu bien plus de bons shows que de mauvais, on s'entend.
1: Absolument. Ladies Night, drôlement sexy, c'est en tournée jusqu'en 2027. Ce soir, tu es à Terrebonne, je te le rappelle.
0: Oui, je vais être là.
1: Dans un instant,
2: ça a besoin d'être bon.
1: Dans un instant, il y a ton algorithme personnalisé en la personne de Carl Bessette. Mais juste avant, là, Lula Carballo, c'est à toi de nous présenter cette chanson de Pauline Julien. On rappelle donc que c'est toi qui as créé la page Facebook Hommage à Pauline Julien. Déménager ou rester là? Pourquoi cette chanson-là?
0: Mais là, Lula, t'es chaud ou t'es gênée?
3: Ah non, j'arrête pas de rire, j'ai plus de souffle. COVID longue, donnez-moi un break.
2: C'est Michel Charette, c'est comme ça. Ça vient avec.
3: Déménager ou rester là, du charme encore une fois, extraordinaire. Reprise des Paulines, aussi liée, mon Dieu, je sais plus de mots, mais oui, François Coussinon aussi, hein, c'était les pianistes des Paulines, et ce sont les archives des Paulines qui m'ont permis de faire les liens avec ces musiciens qu'on nomme moins
1: c'est
3: au
1: vrai.
3: Présent, donc il n'y a pas du François Coussinon dans Déménager ou rester là, mais bon, avec toute la crise du logement, ici et en Espagne aussi, en ce moment, il y a une situation extrêmement triste qui se déploie à Madrid. Je sais pas. C'est une chanson joyeuse, mais qui dit des choses sérieuses et importantes. Donc voilà, gardons Pauline près de nous, allons voir les films, voyons ses documentaires, tout ça.
1: Et on va écouter sa musique, Déménager ou rester là.

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2: Michel Charrette, on s'est remis de nos émotions après toutes ces anecdotes de spectacle. Hey. C'est à notre tour de te redonner, Michel.
3: Oh, c'est gentil.
2: Ça va prendre la forme de recommandations de lecture. T'as dit que tu voulais découvrir davantage de littérature scientifique sur l'évolution de l'humanité, les grandes inventions. On t'offre donc La Rigueur, du seul et unique Carl Bessette, éditeur, interprète et écrivain lui-même. Carl, les prochaines minutes t'appartiennent.
4: Merci. Mais c'est vraiment un honneur. Là. D'ailleurs, on en a parlé un peu tantôt. Évidemment, la liste de tous les rôles, vous avez été extraordinaire. Elle prendrait une page, deux pages, trois pages. Mais je dois avouer aussi qu'évidemment, d'être avec une personne qui a joué à la radio en fer, c'est quand même... Cette émission a fait la personne que je suis.
5: Alors, wow!
4: C'est big.
2: Carlo.
4: Donc, quel honneur. Puis ça me fait vraiment plaisir, d'ailleurs, que votre désir, c'était ça, des livres qui parlent plus de l'évolution de l'humanité, les grandes découvertes, les grandes inventions. C'est une curiosité qui est tellement importante pour nous faire évoluer comme personne. Ça me rappelait cette citation du président états-unien Harry S. Truman qui disait « There is nothing new in the world except the history you do not know », qui se traduirait librement par « La seule véritable nouveauté en ce monde, ce sont des moments de l'histoire sur lesquels tu n'as pas lu encore. » Fait que c'est pour ça que c'est très important. Moi, ça me rassure tellement de retourner à lire d'histoire et tout. Donc, deux suggestions succulentes pour vous aujourd'hui. La première, une suggestion que, si on avait demandé ça en librairie, je vous garantis que tous les libraires seraient allés vers là. Une histoire de tout, ou presque, de Bill Bryson. Donc, c'est un livre qui est tellement bon que la seconde que je l'ai terminé, je suis allé en librairie et j'ai acheté 3 exemplaires pour emmener à mes parents, à mon frère, à ma sœur, en disant « C'est essentiel d'avoir ce livre dans votre maison.
3: Oh. » Wow.
4: C'était tellement important parce que c'est vraiment... C'est à travers une foule d'anecdotes très drôles. Bryson, il part littéralement du début de l'univers puis il te raconte l'histoire de toutes les découvertes et les inventions qui nous ont menés jusqu'à l'état des connaissances aujourd'hui. Et c'est fascinant. Il est vraiment bon. C'est un écrivain, un vulgarisateur scientifique. Il était journaliste avant. Puis il est tellement bon. Moi, j'ai personnellement capoté sur le bout sur les plaques tectoniques. On réalise pas comment c'est récent. Ça fait comme, tu sais, ça fait 100 ans qu'on a compris ça, tu sais. Mais ça me fascine comment, justement, tu découvres que il y a tout ce savoir, probablement. Là, je me mets en perspective. Je dis, OK, mais là, qu'est-ce que nous, on sait pas aujourd'hui? Mais que dans 100 ans, on va faire, ben oui, c'est tellement normal. Tu sais, voyons les plaques tectoniques, gang. C'est... Fait que, est-ce que c'est une évidence? Maintenant, c'est une évidence. Mais t'es comme Béo. C'est sûr.
5: J'étais où il y a 100 ans?
4: C'est
5: calme.
4: Chez nous!
5: Il y a beaucoup de gens aussi. Les plaques tectoniques, c'est un show de Robert Lepage. Fait que c'est pas compliqué.
4: Il y a beaucoup de gens aussi qui vont parler de ce livre en raison du chapitre qui liste les menaces pour l'humanité dans l'univers. C'est assez fascinant. Ma blonde n'est pas encore revenue du passage sur les astéroïdes. Moi, personnellement, il y a un jour où je n'ai pas pensé au volcan depuis que j'ai lu ce livre.
5: Ils ont bien dormi. Ouais. Je très bon. Jouer à soir, par exemple.
4: Ouais. La seconde suggestion. Le roman graphique / BD, ça s'appelle Ressources, un défi pour l'humanité, de l'auteur Vincent Perriot et de l'ingénieur Philippe Bioui. C'est une épopée historique, époustouflante et captivante, qui revisite des dizaines et des dizaines de personnages, justement, allant d'un Constantin Tsiolkovsky, le père de l'astronautique, jusqu'à un Thomas More, auteur du livre Utopie, en passant par des Francis Bacon, Descartes, Condorcet, Shelley, Osborne, Fuller, Soline et Nestine. Bref, tous les penseurs, les scientifiques.
2: Et tous ceux qui sont pas là.
4: Mais il y en a vraiment plus que ça. Il y en passe des dizaines et des dizaines et des dizaines. Et tous des économistes, des politiciens, des ingénieurs, des biologistes, des architectes, des géostratèges, qui se séparent, en fait, entre les cornucopiens, qui est un mot dérivé du latin cornucopier, qui est la corne d'abondance. Donc, des gens qui vivent dans ce qu'on a pu qualifier que le délire, qui est le délire d'un monde de ressources infinies, et tout va bien aller, les amis. Alors qu'il y a ceux qui font face au problème des ressources, les réalistes, les écologistes, qui comprennent que la croissance infinie dans un monde fini, c'est impossible. Il est tellement, tellement important d'en parler davantage, puis ça me fait plaisir de pouvoir vous offrir ça et d'avoir l'occasion d'en parler à la radio, parce que le problème de la croissance, c'est un des plus graves qu'on vit en ce moment, si ce n'est le plus grave à cause de tous les autres problèmes que ça aborde. C'est d'ailleurs désolant qu'aucun politicien l'ait abordé dans la dernière campagne. On agit comme si c'était normal de s'attendre à une croissance de 2 à 3 % de l'économie, disons, par année, alors que c'est une catastrophe qui est insoutenable à long terme. Puis là, je dis 2-3 % dans les dernières 10 ans, les gens s'attendent à du 10 % par année. Ce qu'on oublie, c'est que cette croissance-là de 2 % est exponentielle. Fait que, mettons, il y a un exemple très clair d'exponentielle, dans le sens que ton 2 % de la deuxième année, mais c'est 2 % sur ton départ en plus du 2%. Fait que la quatrième année est sur 4%, etc. Si on prend un ballon de soccer de 20 cm de diamètre et on lui applique une croissance de 2% par année, tous les 35 ans, le volume du ballon va doubler. Tous les siècles, il sera multiplié par 7,24. Et en 1000 ans, ce qui n'est pas beaucoup 1000 ans à l'échelle humaine, on est quand même une espèce qui existe depuis quelques centaines de milliers d'années. En 1000 ans, le volume du ballon aura été multiplié par 400 millions. Fait qu'il n'y a juste pas assez de ressources dans le système solaire pour soutenir cette croissance-là. Même si on prenait toutes les molécules de Jupiter pour continuer à les utiliser pour faire grossir la croissance, il faudra changer de modèle un jour. Une croissance infinie est tout bonnement impossible dans un monde de ressources limitées. Donc, vous allez découvrir tout ça dans ce livre.
2: Exactement.
4: Et c'est très bien parce qu'en plus, ça propose des solutions à la fin, ça propose des nouvelles façons de voir le monde, des nouvelles voies à découvrir. Donc, voilà, c'est très, très bon.
5: Wow.
4: Et puis, puisqu'il me reste quelques secondes, justement, je traînais ici une histoire d'Internet, les tombes 1 et 2.
5: Quel hasard!
4: Mais tu sais, il faut bien, on va pas demander à un poisson de ne pas parler de l'eau. Hein? Alors, c'est justement une série que je suis en train de faire en 5 tomes qui raconte toute l'histoire de l'invention d'Internet. Alors là, on commence avec les premiers livres. Ça part vraiment de l'apparition de la conscience sur Terre, l'écriture, le boulier, la calculatrice, et puis on voit la tabulatrice, les premiers ordinateurs, et on se rend jusqu'à aujourd'hui dans le tome 5.
5: Dénommé Carl Bissett.
4: Ça traînait dans mon sac, là, comme ça.
5: Oui.
2: Et si tu tombes là-dedans, Michel Charrette, la bonne nouvelle, c'est qu'un tome 3 qui s'en vient aussi à la fin du mois.
5: Il vient de parler de 5 tomes, j'ai bien.
4: Exactement, le tome 3 va sortir le 28 octobre. On va être au café, au restaurant chez Teta pour sortir le tome 3.
5: Est-ce que tu vas prendre les dédicacés, merci.
4: Pour revenir où j'ai commencé, ce sera un honneur.
2: Merci beaucoup, Carl Bissett. Une histoire de tout ou presque, c'était cette suggestion de Bill Bryson. Ça, c'est paru en 2007. Et sinon, la bande dessinée dont on parlait, Ressources, un défi pour l'humanité. Merci, Carl Bissett.

0: C'est avec Mosaïenne que se termine la programmation musicale de Lula Carballo. Merci tellement, Lula.
1: Merci à vous.
0: Ça a été un tel plaisir de se promener comme ça dans ton univers. Tous tes livres sont disponibles en librairie. On surveille aussi l'adaptation au cinéma de Créatures du hasard, éventuellement quelque part, peut-être au printemps prochain.
1: C'est ça qu'on lui souhaite.
0: C'est ce qu'on lui souhaite à ce fait. Merci beaucoup, Lula.
1: Merci.

0: C'est-tu bon du Metallica?
1: Tout ce qu'on dit à cette émission peut être retenu contre nous.
0: Et c'est fait. Depuis le début de la saison, on a instauré ce grand cercle vertueux du prochain geste culturel où on vous invite à vous commettre publiquement, à partager avec nous un défi que vous avez envie de relever ou juste nous transmettre avec entrain le prochain spectacle que vous allez voir. Tu sais, quand vous êtes excité là, par un projet que vous ne savez pas à qui en parler, c'est à nous qu'il faut en parler. Et vous avez été nombreux dans la bulle de conversation. Il y a Catherine de Verdun qui nous écrit « J'adore votre émission, surtout les vendredis. C'était ma fête mercredi. Mon fabuleux mari m'a offert des billets pour aller voir Snatam Kaur dimanche soir. Je ne connais pas, c'est une chanteuse américaine, Snatam Kaur. Bon spectacle, Catherine. Il y a Jacinthe à Gaspé ce soir qui va aller applaudir un quatuor instrumental portugais, Danças Ocultas. Et il y a également Anne-Sophie Renaud de Lanaudière qui va aller voir le spectacle de Viviane Audet à la Maison des Arts de Laval ce soir. Dans un instant, MC Gilles, tu nous racontes l'aventure dans laquelle tu veux te lancer parce que je ne suis pas sûre que j'ai tout compris. Mais avant, on va aller écouter un message qu'on a reçu sur notre boîte vocale.
2: Chère émission, il restera toujours la culture. Ici Florence, orthophoniste, ainsi que sa collègue enseignante, en direct d'une école primaire montréalaise. Depuis le début de l'année scolaire, on travaille à faire découvrir la lettre à nos élèves. Après avoir entendu l'ode à ce médium d'écriture de la part de Rosalie Bonenfant, il y a quelques semaines à votre émission, on a décidé, nous aussi, de vous écrire une lettre pour vous faire part des défis culturels de nos élèves pour cette année. Les voici donc.
3: Je veux aller à la bibliothèque plus souvent. Je veux aller au théâtre avec ma famille plus souvent. Je veux aller au cinéma plus souvent. Je veux lire 3 livres pour cette année.
4: Je veux participer à un atelier peinture.
5: Je veux lire un petit peu chaque soirée avec ma maman.
6: Plus souvent, j'ai envie d'aller au cinéma.
7: Je veux lire toute la série de mes livres préférés.
2: On pourra vous réécrire pour vous tenir au courant de l'accomplissement des défis culturels de nos élèves d'ici la fin de l'année scolaire. À bientôt!
0: Merci.
2: Florence, sa collègue enseignante et ses élèves.
0: Merci tellement, Florence, et tous ces élèves-là. Je veux lire un petit peu.
1: On pourrait faire ça chaque semaine.
0: Oui, tous les soirs. Un petit peu tous les soirs. On va attendre vos suivis. Là, MC Gilles va faire que tu sois cute, là, pour aller après ça.
1: Ça sera pas possible.
0: Alors, c'est quoi, toi, ton prochain geste culturel, MC Gilles?
1: Ben, je suis content que M. Bessette soit là parce qu'on partage quelque chose. C'est remarquer les détails.
0: Sans oui, les détails.
1: Quand une nouvelle chanson sort, quand un nouveau disque sort, je dois l'écouter 1000 fois. Je dois la batterie. Oh, ils ont mis tel son à telle place. Je suis aussi intéressé par la production que par la création artistique. Et il y a 3 disques qui vont sortir bientôt. Et il y a des samples, des singles qui sont déjà sortis. Et moi, ce qui m'intéresse, c'est d'entendre le travail en studio. Parfois, j'adore. Et quand on arrive en spectacle, je suis comme, ah, ça, c'est réussi. Ça, c'est moins ça. Il y a 3 choses qui jouent. La première, je ne m'inquiète pas, c'est Lisa Leblanc, qui prépare son prochain disque Patchwork, qui va sortir le 27 janvier 2027. Il y a 2 extraits déjà de sortie. Juste pour vous donner encore un petit peu le goût, là, on va écouter un de ces extraits-là. Ça s'appelle Whole Lot of Talking.

0: Donc là, toi, tu veux que ça sonne pareil comme sur le disque?
1: Ben, c'est une multi-instrumentiste, ouais. Justement. Mm-hmm. Moi, j'écoute sans arrêt le disque d'Edith Butler qu'elle a produit. Celui-là qui est extraordinaire, dans dont la bois. Chanson « Dans le bois ». Elle joue du banjo, c'est très dur à jouer. Oui. Puis tout ça. Donc, elle, je m'inquiète pas trop. Un spectacle est capable remarquer qu'il faut qu'il s'entoure de musiciens qui sont aussi bons qu'elle. Tout ça. Oui. Et c'est un disque en anglais, qui va être entièrement en anglais. Et déjà, deux extraits sont sortis. Donc, c'est celle que avec laquelle je m'inquiète le moins. Okay. Elle sera d'ailleurs en spectacle, soit dit en passant, à Saint-Eustache au mois de février. Et moi, je vais toujours voir mes spectacles à Saint-Casimir. C'est là que j'ai vu Daniel Bélanger, d'ailleurs. Mmh. C'est une petite salle à côté de chez moi. C'est à Port-Neuf, mais juste à Rolle, à Mauricie. Aller voir des spectacles-là, c'est 100 personnes, c'est extraordinaire. Là, on va aller, encore une fois, dans la surproduction, quelque chose de très, très, très travaillé.
0: Et c'est là où tu es un petit peu plus inquiet par la version sur scène?
1: Je suis toujours un petit peu plus inquiet, mais je suis enchanté par le premier extrait de cet album-là. C'est le troisième album d'Angèle, la Belge. Bon, peut-être que vous avez découvert là aux Jeux olympiques de Paris. Elle faisait la fermeture avec Kavinsky, qui nous a quittés récemment. Tout ça pour dire qu'elle travaille avec Soulwax, Caroline Polachek, Justice, qui est un peu le Daft Punk un peu plus alternatif. Et un extrait de ce disque-là est sorti. Et ça sonne comme suit, ça s'appelle « What You Want ».

0: c'est une chanson de ticket de vitesse. C'est une Belge, donc...
1: On a l'image.
0: Allez voir les paroles. Je comprenais des paroles qui ne sont pas les paroles de la chanson. Parce qu'elle a un accent. Bon, elle a chanté d'Ag Dua Lipa. Désolé, Michel.
2: C'est correct.
0: Et elle, c'est quelqu'un qui a commencé toute seule, grâce aux réseaux sociaux, chez elle. C'est quelqu'un qui processe beaucoup sa voix. C'est qu'elle n'a pas une voix très forte.
1: Donc, c'est ça que tu es curieux de voir en spectacle.
0: Et elle la travaille beaucoup. Okay. Et ça, en spectacle, il faut voir. C'est quelqu'un aussi avec son petit clavier, avec son petit ordinateur, son petit laptop qui fait de la musique. En spectacle, c'est autre chose. Elle sera au Centre Bell le 17 avril.
1: Okay.
0: Moi, j'étais toujours un bizarre, là, parce que je me suis ramassé tout seul dans un spectacle de Robin de ma gang. Et là, je vais être tout seul au spectacle d'Angèle, un monsieur de 53 ans.
1: Normalisons. Ben, aller seul voir des spectacles, c'est bon.
0: Ben, c'est moi qui deviens le punk par rapport avec 15 000 personnes qui chantent et qui ont comme 15 ans. Puis moi, je suis comme hier.
1: On veut un suivi de ça. Et là, on s'en va vers ta préf.
0: Ouais, Pierre Font. Connaissez-vous Mylène Jeanne Gauthier?
2: Non.
1: C'est
0: Mylène Farmer.
1: Mylène Farmer.
0: C'est son nom d'artiste. Et elle vient de faire... Vous voyez en France en ce moment, là, vous allez me dire, c'est toujours bien pas la première ni la dernière fois. C'est son tafeu et à ça, eux autres. Là. Les étudiants sont fâchés. Et ça donne que son clip pour son nouvel extrait qui s'appelle « Des lol et des quoi » est sorti à peu près en même temps que les jeunes sont descendus dans la rue. L'histoire... ça rappelle un petit peu « Désenchanté » à l'époque. L'histoire du clip qui est magnifique, c'est que il y a de la censure. Et dans une bibliothèque, les gens barrent des mots dans... Et elle entre avec des gens armés jusqu'aux dents et décide de régler les comptes et de libérer le livre.
1: Oh.
0: Je vous dirais que si c'était ici ou en Amérique, on aurait sans doute censuré. Mais là, on ne la censure pas. Et elle aussi, c'est... évidemment, c'est du grand travail de studio. En spectacle, c'est un peu moins ça. Mais on va écouter, on va écouter un extrait de ce disque qui sort le 30 octobre. Un extrait du disque qui sort le 30 octobre 2026.

0: Bon, on s'entend que Mylène Farmer n'a jamais été là pour sa voix, là. Mais ses textes sont...
1: Est-ce que c'est toi qui dis ça?
0: Bien, c'est moi qui dis ça, certain.
1: Hey, parce que Dominique Tardif, quand il parlait de ça, t'étais un peu plus réactif, il me semble.
0: Oui, mais je suis quelqu'un de paradoxe. Mais ses textes sont toujours brillants, ses rimes sont intéressantes, et surtout, ça me rappelle notre feu collègue et ami, mon cher Michel Paul Oud.
2: Ben oui.
1: C'était sa chanteuse
2: préférée.
0: Et pauvre Paul me disait tout le temps, j'ai hâte qu'elle vienne en spectacle au Québec, ce qu'elle n'a jamais fait.
1: C'est ça.
0: Et qu'elle ne fera jamais, parce que son dernier spectacle, sa dernière tournée de 2023, c'est à peu près comme Madonna, justement, ça n'a pas de sens, elle fait des stades, c'est immense. Ouais. Elle chante pas tant non plus, là, c'est plus la prestation qui est là, donc...
1: On va se rabattre sur l'album.
0: J'ai un souhait qu'elle vienne, mais bon, ça s'appelle Nevermore, son disque. Elle aussi, elle parle en franglais, là, donc elle est encore jeune et dynamique.
1: Des lol et des quoi, merci.
0: Donc c'est ça mon geste culturel qui est différent, Émilie, que j'essaie de t'expliquer la différence entre faire un disque studio et être spectacle. Devant un public.
1: Mais... J'ai tout compris, c'était limpide. On continue de recevoir beaucoup de messages. Il y a Mme Carrier-Cliche qui nous écrit pour sa fin de semaine. Elle va faire un aller-retour de Sainte-Marie-de-Beauce à Montréal pour aller voir un programme double. Donc, elle va aller voir Georges à la licorne et Qui a tué mon père, d'Édouard Louis, dont tu parlais, à l'usine C. Donc, un beau week-end en vue. La semaine dernière, on vous parlait de cette initiative formidable. Il y a une famille qui s'est réunie à Saint-Eustache pour offrir un concert à leur grand-oncle Régent, qui toute sa vie a écrit de la musique. Ils ont réservé une salle de spectacle. Ça se passait dimanche dernier et Julie Turcotte nous a laissé un message.
3: Bonjour, mon nom est Julie Turcotte et je fais un suivi sur le spectacle qui avait lieu le 4 octobre dernier pour célébrer les 80 ans de mon oncle Régent Turcotte qui avait lieu au Petit Cabaret Spectacle à Saint-Eustache. On était environ 100 personnes réunies pour lui et c'était vraiment une journée touchante et mémorable, remplie de musique, d'émotions et de beaux souvenirs. Ça a été tellement spécial d'avoir autant de gens présents pour célébrer son parcours et sa musique.
1: Merci, Julie, pour ce suivi. On est très contents pour Régent Turcotte, dont elle nous avait parlé la semaine dernière. Encore une fois, merci, M. Gilles.
0: On se voit à Mauricie.
1: Absolument.

La présence que je sens, moi, c'est celle de cette magnifique équipe qui rend cette émission possible. Et c'est sur cet hymne fédérateur que je les remercie d'être là, pour moi, inconditionnellement. À la technique, Alex Leclerc, nos édimestres Nicolas Vincent Bouchard et Marilyn Dumont-Sanche, les recherchistes Anne-Marie Lachance, Sophie Laforêt, Kim Leblanc, Marie-Pierre Beaulieu, la chef recherchiste Julie Longuetin, l'adjoint à la réalisation Pierre-Antoine, le réalisateur Frédéric Corbet. Lundi, on sera en mode meilleur moment pour l'Action de grâce et on se retrouve mardi en direct avec Hélène Dorion. Et là, je me tais parce qu'il faut qu'on écoute ça.

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4: Bonjour à toutes et à tous, ici Julien Sturbois, il est 15h et c'est le moment des informations. Une enquête est actuellement en cours en Saskatchewan après une intervention policière ayant entraîné la blessure d'un homme sur le territoire d'une Première Nation près de Battleford. Rosalie Arsenault a les détails.
5: L'équipe de réponse aux incidents graves de la Saskatchewan mène une enquête à la suite d'une vidéo diffusée sur les réseaux sociaux montrant une arrestation musclée. Les faits se sont déroulés le 6 octobre dernier à Mosquito, Grizzly Bears, Edlinman, lorsque des patrouilleurs de la GRC des Battlefords ont intercepté un véhicule dans l'entrée d'une résidence. Le conducteur, visé par un mandat et sous le coup d'une suspension de permis, a été arrêté sans incident. Mais la situation s'est tendue avec l'un des passagers. Selon la police, cet homme aurait refusé de descendre du véhicule. Les agents l'ont alors extrait de force avant de le placer en détention. L'individu a rapidement été libéré sans qu'aucune accusation ne soit retenue contre lui, mais il a ensuite dû recevoir des soins médicaux plus approfondis. La vidéo publiée par un membre de la famille montre la scène et affirme que l'homme aurait eu le bras cassé lors de l'extraction. En raison de la gravité de la blessure, l'organisme indépendant de surveillance de la police a été saisi pour faire la lumière sur le déroulement des faits. La Fédération des Nations Autochtones Souveraines a indiqué qu'elle commenterait l'affaire la semaine prochaine. Ici Rosalie Arsenault, Radio-Canada, Saskatoon.
4: L'opposition néo-démocrate accuse le premier ministre Scott Moe de mauvaise gestion économique et affirme que la Saskatchewan a perdu 5500 emplois à temps plein depuis l'an dernier et que la baisse du chômage s'explique par le départ de milliers de travailleurs du marché de l'emploi. De son côté, le gouvernement de la Saskatchewan rejette fermement ces déclarations, les qualifiant de fausses. La province affirme plutôt que l'emploi a progressé de 2400 postes par rapport à septembre 2025, ce qui donne à la province le deuxième plus bas taux de chômage au pays. Et ailleurs au pays, justement au Québec, les réactions se multiplient après la diffusion d'un reportage d'enquête sur les activités extra-professionnelles d'un médecin montréalais. Mounir Bachour se présente comme l'un des meilleurs chirurgiens des yeux au monde, mais selon les informations d'enquête, il aurait été recruteur, dirigeant d'agence et consommateur de services sexuels avec des pratiques dénoncées par de multiples sources. Il ne fait l'objet à ce jour d'aucune accusation judiciaire. David Savoie nous en parle.
6: Il y a d'abord une réaction du Collège des médecins qui dit prendre très au sérieux les faits rapportés dans le reportage et va procéder aux vérifications nécessaires. Le Collège invite les victimes présumées à le contacter. Les révélations d'hier sont graves et très choquantes, estime pour sa part la Fédération des médecins spécialistes du Québec. Et la clinique qui embauche le médecin, la ZICMD, a annoncé hier, dans les minutes suivant la diffusion du reportage par voie de communiqué, sa suspension jusqu'à nouvel ordre en raison de la gravité des allégations. « Nous sommes profondément bouleversés par le reportage », a indiqué la vice-présidente de la ZICMD. D'après le reportage d'enquête, Mounir Bachour baigne dans l'industrie de la prostitution de luxe. Selon les informations de notre collègue Romain Chouy, le médecin a été au fil des ans à la fois recruteur, dirigeant d'agence et consommateur de services sexuels. Radio-Canada a échangé avec une dizaine de femmes qui ont fréquenté ce chirurgien montréalais. Questionné par Radio-Canada, le médecin a reconnu avoir été en contact avec le patron de l'agence XO, mais a nié recruter des escortes et acheter des services sexuels. Rappelons que Mounir Bachour ne fait face à aucune accusation judiciaire. Le SPVM, pour sa part, a indiqué sur nos ondes qu'une enquête avait déjà été menée sur les médecins, mais qu'elle n'était pas close. Les policiers invitent les victimes à communiquer avec eux. Ici David Savoie, Radio-Canada, Montréal.
4: À l'international, l'idée de diffuser en direct un peloton d'exécution pour un condamné à mort du Texas soulève de nombreuses critiques aux États-Unis. C'est une décision de l'administration Trump qui étonne et surprend. Christian Noël est à Washington.
7: C'est une décision qui est inusitée de la part de l'administration américaine. La méthode, le peloton d'exécution, est inhabituelle et le fait de diffuser l'exécution en public, en direct, ce serait du jamais vu. Le condamné, Nidal Hassan, était un militaire qui, en 2009, a tué 13 personnes et en a blessé 30 autres sur une base militaire au Texas. C'était considéré à l'époque comme un acte terroriste. Le président Donald Trump disait cette semaine qu'en choisissant le peloton d'exécution, il voulait en faire un exemple.
8: So he's getting the death penalty by firing squad.
7: Et hier, Pete Hegseth, le secrétaire à la Défense, a ajouté que ce sera diffusé en direct sur Internet pour envoyer un message encore plus fort que les actes de terrorisme seront punis durement aux États-Unis. Tout ça suscite de vives réactions, d'abord parce que ce serait la première fois en 80 ans que l'armée utilise cette méthode pour exécuter un soldat, et l'ONU dénonce l'idée d'une exécution publique pour un citoyen puni par son propre gouvernement.
8: Public executions constitute a form of cruel, inhuman or degrading treatment or punishment.
7: Ce serait une forme de châtiment cruel, inhumain et dégradant, dit-elle, qui enfreindrait l'interdiction absolue de la torture. Pour ce qui est de l'archevêque Coakley, le président de la Conférence des évêques des États-Unis, il écrit que l'exécution publique, même de quelqu'un qui a causé de graves préjudices, ne ferait que saper le tissu moral de notre nation et serait une tâche sur la conscience de notre peuple. Fin de la citation. L'exécution de Nida Al-Hassan est prévue pour le mois de décembre. Ici Christian Noël, Radio-Canada, Washington.
4: Pour finir, la juriste sud-américaine Navi Pillay a reçu le prix Nobel de la paix. L'ancienne haute-commissaire aux droits de l'homme à l'ONU et juge de la Cour pénale internationale est notamment connue pour avoir traité des dossiers difficiles. La titulaire de la chaire de recherche du Canada sur la justice internationale pénale et les droits fondamentaux, Fanny Lafontaine, souligne sa contribution à l'évolution de la jurisprudence.
9: C'était d'avoir participé à un jugement historique qui reconnaissait que le viol et la violence sexuelle pouvaient être des actes de génocide. Alors maintenant, c'est quelque chose de bien acquis, mais lorsque le jugement était rendu, c'était assez révolutionnaire.
4: Et quelques heures après l'annonce du prix Nobel de la paix, l'administration Trump a mis en place des sanctions contre la Cour pénale internationale. Et voilà, c'était les informations. Prochain bulletin, dans une heure.
10: C'était la conséquence d'un traité, une façon pour les vainqueurs de punir les vaincus. Mais les conséquences furent par la suite dévastatrices. Ici Maxime Côtier, à Aujourd'hui l'Histoire, les réparations allemandes de la Première Guerre mondiale aux années 2000.
11: Puisqu'on nous a contraints à tirer l'épée, nous n'avons pas le droit, messieurs, de la remettre au bourreau. Avant le jour où nous aurons vengé nos mémoires communes des alliés, nous permettra de réparer nos ruines, de refaire la France intégrale et de nous prémunir efficacement contre le retour périodique des provocations.
10: L'ancien président français Raymond Poincaré, s'adressant à ses concitoyens, c'était le 11 novembre 1918, le jour de l'armistice. La France et la Belgique, entre autres, étaient en ruine et les vainqueurs exigeaient réparation. Des sommes colossales qui vont plonger l'Allemagne dans le chaos et surtout nourrir la frustration et l'humiliation des vaincus. Adolf Hitler va s'en servir pour crier vengeance, ce qui va mener bien sûr à la Seconde Guerre mondiale. Mais à la chute du Troisième Reich, la question refait surface. Et beaucoup plus tard, le 3 octobre 2010, l'Allemagne réunifiée verse un ultime paiement. La dette est enfin remboursée.
12: Article 231. Les gouvernements alliés et associés déclarent, et l'Allemagne reconnaît, que l'Allemagne et ses alliés sont responsables pour les avoir causés de toutes les pertes et de tous les dommages subis par les gouvernements alliés et associés et leurs nationaux en conséquence de la guerre qui leur a été imposée par l'agression de l'Allemagne et de ses alliés.
10: L'article 231 du traité de Versailles, signé le 28 juin 1919, un traité qui affirme que l'Empire allemand et ses alliés demeurent les seuls responsables du conflit et que, par conséquent, ils devront payer. Alors pour nous en parler, mon invité, Carl Bouchard, il est vice-doyen à la Faculté des arts et des sciences de l'Université de Montréal, professeur titulaire au département d'histoire de cette même université avec nous en studio. Bonjour Carl.
13: Bonjour Maxime.
10: 10 millions de morts, une Europe en ruine et un responsable qui doit payer. La France y tenait à cette punition.
13: La France y tenait, puis on l'a entendu dans Poincaré, on l'a entendu dans votre introduction. Le quart reste du pays est complètement détruit, ou à peu près. La Belgique est dévastée. Il y a 1,3 million de soldats morts, des millions de veuves et d'orphelins. Il faut que quelqu'un aide à la reconstruction. Et qui va aider à la reconstruction? C'est le vaincu de la Première Guerre mondiale. Donc, c'est vraiment un besoin dans une certaine mesure. Donc, l'Allemagne va devoir payer. Les Français y tiennent, mais pas que les Français, les Britanniques
10: oui,
13: y tiennent également.
10: Aussi, hein? Ouais, mais il faut noter, parce que c'est pas rien, le texte, ce qu'on a entendu, il a été écrit et signé
14: avant que le montant ne soit établi.
13: Ouais, c'est un bel exemple de la complexité après la guerre, c'est-à-dire qu'on ne sait pas combien la guerre a coûté. Et donc, c'est quoi les pertes? Comment on va évaluer ces destructions? Alors, les Alliés ne s'entendent pas pendant la négociation. C'est pas le premier sujet sur lequel les Alliés ne s'entendent pas pendant la négociation de 1919. Mais celui-là est tellement complexe et tellement technique qu'il leur faut 2 ans avant d'arriver à une décision. À combien on va payer? Et puis là, les sommes sont extrêmement variables. Les Britanniques demandent 2 fois la somme que demandent les Français. Et cette somme-là ne sera pas la somme qu'on va demander aux Allemands. Donc, c'est vraiment très, très long pour négocier. Donc, les Allemands signent dans une certaine mesure un traité et un chèque en blanc, oui, parce qu'ils ne savent pas combien on va payer.
14: C'est ça. Voilà, on reconnaît notre culpabilité, on va payer parce qu'on n'a pas le choix, on a perdu la guerre, mais combien, mais ça arrive plus tard. Ouais. Donc, dans un premier temps, l'Allemagne, se met à payer, mais rapidement, c'est pas très long. Elle se sent vite asphyxiée, elle va cesser de payer en 1921, ce qui aura des conséquences. Ça va mener à l'occupation de la Ruhr par l'armée française, et ça, c'est vécu par une grande humiliation pour les Allemands.
13: Oui, c'est une grande humiliation, puis c'est vraiment l'époque où les Français appellent ça, on appelle ça la politique de l'exécution. Les Français tiennent absolument à ce que le traité de Versailles soit respecté dans tous ses articles. Et donc, le paiement des réparations est nécessaire. Et là, on arrive au point, on se dit, les Allemands ne paient pas suffisamment. Donc, ils ne paient pas que de l'argent. Il y a de l'argent, il y a du matériel industriel, il y a différentes formes de paiement. Et puis, les Français se plaignent des retards dans le paiement. Et c'est là que ça va occasionner donc, la première véritable grande tension entre la France et l'Allemagne après la guerre.
14: Je dis, oui, j'occupe l'Allemagne, mais en même temps, ce qu'ils veulent, c'est être payés, les Français. Donc, il y aura une première solution de compromis en 1924 avec un plan qui réorganise un petit peu les paiements.
13: Qu'on appelle le plan d'Aas, vient au terme d'une année et demie catastrophique en Allemagne, en fait. C'est que cette occupation de la Ruhr provoque une réaction du côté de la population allemande qui décide de faire de la résistance passive. Ça augmente l'inflation en Allemagne et donc la situation devient complètement incontrôlable. Et donc, il faut trouver une façon de s'entendre. Ce sera le plan d'Aas qu'on va mettre en place à partir de 1924.
14: Oui, parce qu'il faut y revenir, puis il faut insister là-dessus. L'inflation galopante au début des années 20 en Allemagne, ça devient complètement fou. Par exemple, un dollar américain valait 9000 marks en novembre 1922. L'année suivante, le même dollar américain vaut 1 milliard marques allemands. Là, les billets valent plus rien. Là, on se promène dans les rues avec des charrettes remplies de billets. On les brûle pour se chauffer.
13: On a des images effectivement complètement hallucinantes entre un morceau de pain qui vaut 1 milliard de marques le matin et qui vaut 2 milliards de marques 3 heures plus tard. Là, c'est complètement fou.
14: Ouais. Même dans les restaurants, on dit que au début du repas, le repas coûte tant et à la fin du repas, il vaut plus cher parce que l'inflation a fait son œuvre. Ouais. Donc l'économie est dans un état complètement lamentable. L'économie allemande. L'hyperinflation bouleverse l'ensemble de la société. Le grand auteur allemand Stefan Zweig l'a bien décrit plus tard dans son autobiographie « Le monde d'hier ».
15: J'ai vécu des jours où je devais payer 50 000 marks le matin pour acheter un journal et 100 000 le soir. Celui qui voulait changer de l'argent étranger répartissait les opérations de change sur plusieurs heures. Car à 4 heures, il recevait un montant plusieurs fois supérieur à celui qu'il avait reçu à 3 heures. Et à 5 heures, encore plusieurs fois supérieur à celui qu'il aurait reçu 60 minutes plus tôt. Un lacet de chaussures coûtait plus cher que précédemment une chaussure. Non, plus cher qu'un magasin de luxe avec 2000 paires de chaussures. Réparer une fenêtre cassée, plus cher qu'auparavant la maison tout entière. Si on appliquait le taux de conversion, certaines usines ne coûtaient pas plus cher qu'autrefois une brouette. Des adolescents qui avaient découvert une caisse de savon égarée sur le port circulaient des mois durant en voiture et vivaient comme des princes en en vendant un morceau par jour, tandis que leurs parents autrefois riches faisaient maintenant la manche. Des porteurs de journaux fondaient des banques et spéculaient sur toutes les valeurs.
14: Ça fait presque sourire parce qu'on peine à y croire. Mais au-delà de ça, c'est toute la structure sociale qui est bouleversée. Puis c'est ce qu'il décrit bien. Les classes moyennes s'effondrent. Ouais. Et ça explique en partie, pas que ça bien sûr, mais la montée du nazisme par la suite.
13: C'est vraiment le nid dans lequel se nourrit l'extrémisme. Plus la misère augmente, évidemment, plus les solutions extrémistes sont intéressantes pour la population. Donc, ce moment-là a vraiment marqué des esprits. Puis le passage de Zweig est vraiment renversant pour ça, parce que même dans son livre, on voit aussi à quel point tout ça commence à déraper. Là. Hitler commence à intervenir dans les médias à ce moment-là. Donc, il y a vraiment là, quelque chose qui marque les esprits avec cette occupation de la rue et la crise inflationniste qui suit.
14: Ouais. Et là, ben, il faut trouver une solution, d'autant plus que bon, puis il y a de l'argent qui vient, mais des États-Unis, hein, sous la forme de prêts. Et là, on songe à un deuxième plan, parce que visiblement, il y a un échec avec le premier. L'hyperinflation continue de faire son œuvre, ce qui va nous mener au plan Young.
13: Ouais. Ce qu'on va faire en 1924, c'est d'essayer de faire table rase, d'essayer de dire okay, on réfléchit comment on va faire pour que ça se stabilise. Alors, c'est un plan qui va se mettre en place, le plan Dawes en 1924, mm-hmm. qui se met en place. Et donc, l'Allemagne va reprendre le paiement des réparations. Les Français et les Belges vont sortir de la rue et on va rééchelonner les réparations pour un programme de 5 ans. Donc, l'objectif, c'est de dire, on va stabiliser tout ça et pendant 5 ans, vous allez payer de façon très précise des réparations. À la 6e année, les réparations vont augmenter, mais pendant 5 ans, vous allez payer de façon 2 milliards de marks par année. Et pour vous aider à vous reconstruire, les Américains vont investir et prêter de l'argent à l'Allemagne qui, elle, va pouvoir payer des réparations aux Britanniques et aux Français et aux Belges, donc à ceux à qui ils doivent de l'argent, mm-hmm. tandis que ces vainqueurs de la Première Guerre mondiale qui ont emprunté de l'argent aux Américains pourront, eux, rembourser leurs dettes aux Américains.
14: Ah oui.
13: Donc, le programme de 1924 est très avantageux parce qu'il permet de stabiliser la population. Dawes va recevoir le prix Nobel, d'ailleurs, à cet effet-là, mais qui va partager avec le premier ministre britannique, mais il reçoit le prix Nobel. Ça stabilise la situation, mais l'Amérique devient la plaque tournante de tout système. Et c'est ça qui commence à poser un problème, c'est que si, par exemple, il se passe au hasard, un crash boursier quelques années plus tard, c'est ce qui va provoquer une catastrophe économique.
14: Oui, puis ben c'est ce qui va arriver, hein? C'est fait de vrai. Parce que 1929, crash boursier, puis la crise des années 30, ce qui va évidemment compliquer les choses, parce que là, c'est l'ensemble de l'économie mondiale qui est affectée, y compris, et surtout, dans un premier temps, l'économie américaine. Tout ça, ce sentiment d'humiliation, il sera exploité, exacerbé par Adolf Hitler dans les années 30. Hein. Souvent, il va dénoncer le diktat du traité de Versailles. C'est un thème récurrent chez lui.
13: C'est un thème récurrent chez lui. Et puis c'est parce qu'il va chercher là ce qu'il faut pour aller convaincre la population du bien fondé de ses thèses. Mais ce qui est fascinant, c'est qu'il y a toujours cette cristallisation autour de l'humiliation. Mais en même temps, dans les faits, les alliés font beaucoup d'efforts. Alors, en 1929, un autre plan est mis en place. Après la fin du plan Dawes, c'est le plan Young, en 1929, qui, lui, réduit encore le paiement des réparations. Donc, il réduit de 17 % ce que les Allemands devaient payer. Et on répartit en nouvelles annuités. Donc, ce qu'on va faire, c'est qu'on va dire, OK, vous pouvez payer, mais vous allez payer jusqu'en 1988 les paiements de la Première Guerre mondiale.
14: Voilà. C'est la fin du monde à cette époque-là.
13: Donc, la somme reste à peu près la même, mais on réduit le paiement pour que, justement, on soit capable de d'intégrer ça dans l'économie. Mais la crise économique est trop forte. Donc, il va y avoir, dans les années qui vont suivre, en 1931-1932, un moratoire sur le paiement des réparations. En 1932, on s'entend une dernière fois dans une conférence à Lausanne pour dire, enfin, on va réduire le paiement des réparations à 5 milliards de marks. On est quand même passé à 132 et on est rendu à 5 milliards.
14: Les Allemands. Négociations, là, oui.
13: Et à ce moment-là, les Allemands auront payé à peu près 20 milliards sur les 132 milliards qu'ils devaient payer. Mais la première chose que fait Hitler en arrivant au pouvoir, une des premières choses après avoir quitté la conférence sur le désarmement et la SDN, c'est de dire on ne paie plus les réparations.
14: Oui, ben, disons qu'il ne respecte pas beaucoup ces traités. Et puis là, ben, on connaît la suite. Hein, tout ça, ça va mener, entre autres, mais bien sûr, à la Seconde Guerre mondiale. Ultimement, la défaite de l'Allemagne. Et là, dans ce cas-ci, c'est un pays qu'il faudra assurément reconstruire parce que l'Allemagne est en ruine.
16: Pourtant, si la lutte armée meurtrière est terminée sur le continent, on s'est engagé déjà dans une autre lutte qu'il faudra livrer avec non moins de succès. Contre des ennemis plus insaisissables que ne le fut le Bosch. Les commandants n'ont plus de problème de stratégie ou de tactique à résoudre. Leur tâche est maintenant d'aider à la guérison, de hâter la convalescence d'un monde qui abrite le tiers du globe. Mais ce continent est déchiré, ravagé en plein chaos économique, aux prises avec des problèmes sociaux, idéologiques, démographiques, sanitaires, alimentaires, d'une acuité à peu près sans précédent. Et ce n'est pas facile d'agir, de prendre des décisions saines au milieu du bouleversement, d'éviter les écueils peut-être plus dangereux que les obstacles artificiels qui nous ont tant ennuyés à certaines périodes du conflit.
14: Reportage du journaliste de Radio-Canada, Marcelo Ouimet, en mai, 1945. Donc, on l'entend, l'Europe, on a plein les bras, il y a des problèmes. Puis, en plus, il faut rappeler que Hitler, lui, dès qu'il a été élu, c'est terminé, les paiements. Moi, j'arrête de payer.
13: Effectivement, dès qu'il arrive au pouvoir, il cesse les paiements. Bon, dans les mois précédents, on avait déjà un moratoire sur les paiements parce que la Grande Dépression est telle que l'Allemagne ne peut absolument plus payer. Et on s'était entendu en 1932 d'une réduction absolument radicale du paiement. Donc, il ne reste plus grand-chose. Il reste 5 milliards à payer à peu près à partir des années 30. Mais Hitler, évidemment, pour laver l'humiliation de Versailles, va décider tout simplement d'arrêter de payer. Mais là, il n'y a plus personne qui croit vraiment que l'Allemagne va continuer à payer.
14: Puis, on a bien vu avec la Seconde Guerre mondiale, bon, le nazisme s'est nourri de cette frustration puis de cette humiliation des Allemands. Et au sortir de la guerre, les Américains n'ont pas du tout envie de refaire la même erreur. Ils ont compris que c'était pas une bonne idée.
13: Absolument. Il n'y aura pas de réparation après la Deuxième Guerre mondiale. Il n'y a pas de réparation. Donc, c'est assez fait. Bon, l'Allemagne disparaît, il faut dire, légalement, mais il n'y a plus de réparation parce que, justement, on comprend que c'est un sujet, c'est un serpent de mer là, qui revient, qui continue à antagoniser les anciens belligérants.
14: Oui. Le président américain Roosevelt va l'exprimer à maintes reprises, puis avant même, c'est intéressant, avant même la victoire définitive, il l'évoque, c'est le cas ici, on est en décembre 1943.
17: After the armistice in 1918, we thought and hoped that the militaristic philosophy of Germany had been crushed.
18: Lors du déclenchement de la Première Guerre mondiale, peu de gens s'imaginaient que nos navires et notre marine marchande seraient menacés par des sous-marins allemands en haute mer ou que les militaristes allemands chercheraient un jour à dominer une nation en dehors de l'Europe centrale. Après l'armistice de 1918, nous avons pensé et espéré que la philosophie militariste allemande avait été anéantie. Remplis d'une extrême bienveillance, nous avons consacré les 20 années suivantes à nous désarmer, pendant que les Allemands se lamentaient si pathétiquement que les autres nations leur ont permis et les ont même aidés à se réarmer. Pendant trop longtemps, nous avons été bercés par l'espoir que des nations guerrières finiraient par comprendre et mettraient en œuvre les principes de la paix de manière volontaire. Ces expériences bien intentionnées ont été un échec. J'espère que nous ne suivrons plus cette voie. Je ferai tout ce qui est en mon pouvoir en tant que président et commandant en chef pour que ces erreurs tragiques ne se reproduisent plus jamais.
14: À propos du président Roosevelt, à la fin de 1943, on sent que bon, la victoire s'en vient, en tout cas pourrait arriver. L'Allemagne, on connaît la suite, sera vaincue. Les Américains, un mot peut-être là-dessus, parce que vous dites il n'y aura pas de paiement, mais ils vont quand même mettre en place le plan Marshall pour aider l'Allemagne à se
13: reconstruire. On fait un peu le même. En fait, ce qui se passe, c'est qu'on doit justement les aider à se reconstruire, mais pas les accabler par un paiement qui fait en sorte que c'est très difficile de s'en sortir économiquement, même si, durant l'entre-deux-guerres, l'Allemagne a réussi quand même à prospérer. C'est un pays qui a réussi à prospérer, puis de façon ironique, par exemple, ben, en allant chercher des usines et en allant chercher des produits industriels en Allemagne, eh ben, on inondait le marché français de produits allemands, et donc les entreprises françaises se plaignaient de la... Donc, il y a toutes sortes de choses ironiques avec ces enjeux économiques, c'est qu'on s'est jamais trop vers où ça peut aller, mais ce qu'on sait, c'est que la meilleure façon d'aider un ancien ennemi, c'est de l'accompagner vers une réconciliation. Et donc là, en abandonnant les réparations au moment de la Deuxième Guerre mondiale, on n'oublie pas celle de la Première, au moment de la Deuxième, eh ben, c'est une façon aussi de contribuer à la reconstruction allemande.
14: Oui, mais on se souvient que Hitler a cessé de payer, donc il reste encore des sommes, mais au sortir de la Deuxième Guerre mondiale, ben là, l'Allemagne, elle est divisée à ce moment-là. D'abord, dans un premier temps, en quatre parties, là.
13: Exactement. Donc, dans un premier temps, l'Allemagne n'existe pas légalement. En 1949, la République fédérale allemande est créée, puis par la suite, la République démocratique allemande. Et là, on doit s'entendre. Comment on fait pour régler les enjeux économiques?
14: Qui doit payer? Est-ce que c'est l'Allemagne de l'Ouest ou l'Allemagne de l'Est?
13: Tout à fait. Donc, en 1953, une conférence à Londres réussit à trouver un compromis sur le paiement des réparations. Et en fait, l'Allemagne de l'Ouest va accepter de payer une partie des prêts, mais va laisser les intérêts qui avaient été contractés par des paiements non remboursés pendant l'entre-deux-guerres à la prochaine réunification. Mais en 1953, on a peut-être l'idée que l'Allemagne va se réunifier, mais à quel moment? Donc, c'est une question de temps et ce sujet reste latent pendant des décennies.
14: Oui. Est-ce qu'on en parle pendant ces décennies ou c'est un sujet un peu mis de côté?
13: Ça reste un sujet mis de côté parce que les sommes deviennent de moins en moins importantes avec les décennies. Oui. Et donc, ça, c'est c'est une obligation légale, hein, et il y a quelque chose de juridique, de contrainte, d'une contrainte juridique, mais ça reste quand même des sommes plutôt dérisoires dans la mesure de la prospérité qu'on va connaître après la Deuxième Guerre mondiale.
14: Donc, on a l'idée dès 53 que peut-être un jour l'Allemagne sera réunie. Il faudra quand même un peu de temps, mais oui, le 9 novembre 1989, ben là, tout bascule.
19: À Berlin-Est, les gardes frontières ont dû se résigner. La foule savait que le gouvernement avait ouvert les portes. On a dû laisser passer ces gens qui, dans une atmosphère de fête, choisissaient l'Ouest. Les choses changent, on ne peut plus rien prévoir. À Berlin-Ouest, une foule de badauds venait voir ce qui se passait à Checkpoint Charlie quelques minutes après l'annonce de l'ouverture de la frontière. Pour ce Berlinois, 28 années de peine de séparation venaient de prendre fin. La décision du gouvernement est-allemand d'ouvrir la frontière est tout un pari. À l'Est, 1,5 million de personnes ont déjà déposé des demandes d'émigration. À l'Ouest, on redoute l'arrivée d'une véritable marée humaine à la frontière. Un porte-parole de Nouveau Forum disait ce soir redouter une telle éventualité qui pourrait donner à l'armée un prétexte pour intervenir et arrêter le processus de libéralisation. La foule réunie à Checkpoint Charlie cette nuit ridiculisait, sifflait les soldats et policiers est-allemands qui tentait de faire respecter cette frontière devenue de plus en plus perméable.
14: Reportage de Raymond Saint-Pierre au Téléjournal, c'est à la chute du mur en novembre 1989. Donc, l'Allemagne est maintenant réunifiée. Bon, ça va prendre un petit peu de temps quand même, mais là, il faut reprendre les paiements. Ils sont toujours là.
13: L'accord de 53 se réactive. Et puis, ben, l'Allemagne fait un dernier paiement en 2010 de 94 millions de dollars qui règle l'enjeu des dettes de prêts allemands, en fait. Et donc, ce sont des intérêts, comme je l'expliquais, des intérêts donc, qu'on a remboursés. C'est un chapitre qui se clôt 91 ans après après l'histoire. Et puis, c'est intéressant, le journal Titsa, il dit, ben, c'est aussi symboliquement une autre chose qui se boucle, c'est que ça faisait 20 ans que l'Allemagne était réunifiée, ou à peu près, lorsque le dernier paiement est fait. C'est la fermeture d'un chapitre, en fait, qui s'est ouvert au début du siècle.
14: Mmh. Ouais, effectivement. Puis, mais ça donne pas lieu à des négociations pénibles entre l'Allemagne et les autres pays, là, à ce moment-là.
13: Non, c'est davantage une formalité. Puis même, on est étonné de voir... moi, je regardais, essayer de trouver dans les journaux s'il y avait des choses. En fait, ça a été à peu près un non-sujet. On en a évoqué dans quelques journaux, mais ça a été traité très sobrement, en fait, ce dernier versement. On était dans d'autres lieux en 2010.
14: Oui. D'autres lieux, mais peut-être d'autres préoccupations aussi, parce que d'un point de vue économique, la priorité pour l'Allemagne de l'Ouest, c'était surtout de voir comment on allait absorber l'Allemagne de l'Est. Il y avait un défi économique important, là.
13: Bien plus majeur que les 94 millions de dollars qui restaient à payer.
14: Oui. Qu'est-ce qu'on peut retenir de tout ça?
13: Moi, ce qui me fascine là-dedans, c'est les effets très, très, très profonds de la guerre. Et puis que c'est des enjeux économiques comme ceux-là ne sont pas que comptables. Les réparations de la Première Guerre mondiale, c'est un sujet politique, c'est un sujet symbolique extrêmement fort. Et ça agit aussi. Et c'est beaucoup plus sur ça, en fait, que l'extrémisme s'est construit. L'Allemagne avait les capacités de payer. Et en fait, si on a pris 2 ans à chercher le montant, c'est qu'on s'est assuré que les Allemands pouvaient payer la somme qu'ils avaient.
14: C'est pas complètement farfelu.
13: C'était pas farfelu. Et mais c'est l'Allemagne qui n'a pas voulu, qui voyait ça comme étant justement symboliquement une humiliation supplémentaire. Donc ça montre la force de ces symboles et que c'est la résistance qui s'est construite à partir de là. Donc pour moi c'est assez intéressant de voir comment un sujet comme celui-là, qui est souvent passé sous le tapis, les gens connaissent pas beaucoup la question des réparations allemandes, mais à quel point ça peut jouer politiquement, idéologiquement, là, dans une période comme celle-là.
14: Oui. Et puis, il faut dire aussi, Adolf Hitler a alimenté ce sentiment-là. Il s'en est servi beaucoup. Là.
13: Absolument. On a déjà fait des émissions là-dessus, cet Hitler qui était tout à fait capable de sentir ce qu'il allait chercher, déclencher des réactions et des émotions dans la population. Et là, il a trouvé un sujet parfait.
14: Oui. Puis ça nous rappelle aussi, puis on va terminer là-dessus, que c'est jamais une bonne idée de vouloir écraser, piétiner, humilier l'adversaire.
13: Dans les processus de réconciliation, c'est à peu près la chose à ne pas faire.
14: on l'a vu, en tout cas, l'histoire, mais ça aurait été extrêmement coûteux, puisque tout ça, ça a conduit, entre autres, pas que ça, bien sûr, mais à la Seconde Guerre mondiale et aux millions de morts qui s'en est suivi. Mon invité, je rappelle, Carl Bouchard, il est vice-doyen à la Faculté des arts et des sciences de l'Université de Montréal, professeur titulaire au département d'histoire de cette même université. Merci beaucoup d'avoir été là.
13: Merci à vous.
14: Merci également à toute l'équipe d'Aujourd'hui l'Histoire. Ici Maxime Gauthier, là-dessus, bonne soirée. À une prochaine, au revoir.
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Ben bon vendredi après-midi, à la veille d'une longue fin de semaine. Il y a une ambiance spéciale dans l'air et on est content de vous accompagner cet après-midi. On a une très belle émission à vous proposer, beaucoup de bons sujets. On va vous parler de la Banque alimentaire de Regina qui inaugure sa première ferme intérieure modulaire. Il sera question de la santé des femmes en ce vendredi. Un nouvel essai de la journaliste et auteure Florence Menet. Souffrir au féminin les angles morts de la santé des femmes. À la chronique Sous tous les angles, on va revenir sur toutes ces manifestations qui se passent en France avec les jeunes lycéens. On va aussi parler de la façon dont on consomme nos séries sur les plateformes d'écoute en ligne. Peut-être que c'est ce que vous avez l'intention de faire au cours de la fin de semaine. Et Jean de Gravelbourg, on va parler de votre élévateur à grains qui vient d'être rénové. C'est une bonne nouvelle et il en sera question à notre émission cet après-midi.

0: Et c'est dans la bonne humeur que je salue en studio avec moi Nicole Lavergne-Smith cet après-midi.
1: Bonjour Pascal.
0: Bonjour ma chère Nicole.
1: C'est un plaisir d'être là avec vous aujourd'hui.
0: Très partagée ma chère Nicole. Merci d'être là cet après-midi en remplacement de Daniel à la réalisation. On a passé la journée à travailler ensemble.
1: Ouais.
0: On en a des sujets à l'émission cet après-midi.
1: Plein de beaux sujets. Un très beau sujet en début d'émission. Tu l'as mentionné, là, l'élévateur de Gravelbourg qui s'est fait une peau neuve. Je l'ai vu en personne tout récemment.
0: Oui.
1: Et c'est vraiment très beau. Vous savez, à Gravelbourg, il y a la co-cathédrale qui est à un bout du village. Oui. Et à l'autre bout, ben, c'est l'élévateur à grains. Et il y a un groupe dans la communauté qui ont vu l'importance de préserver cet emblème.
0: Ouais. Il a fallu que les gens travaillent fort.
1: Oui, je pense que c'était une campagne qui a duré 23 ans.
0: C'est comme quelque chose.
1: Donc, notre chère collègue Jana Baroudi a fait un tour à Gravelbourg et elle sera ici en début d'émission pour nous parler de son reportage. Elle a fait un beau topo long, comme on dit à la radio, un topo long.

0: Trump. On aura aussi deux converses avec nos journalistes de la salle des nouvelles, Campbell Stevenson et Edith Boisvert. Donc, ils seront ici en dernière heure après... 17 heures. De son côté, Campbell a fait un tour à la Banque alimentaire de Regina parce qu'ils ont un très beau projet où ils ont une ferme intérieure modulaire qui va permettre d'offrir des légumes et des feuilles frais à sa clientèle tout au long de l'hiver. Donc, on sait, en Saskatchewan, c'est pas toujours facile.
1: Ça va aider, ça,
0: l'hiver, d'avoir des légumes frais. Edith va nous parler du nombre de plaintes recevables déposées auprès du commissaire aux langues officielles. Ça, on en a déjà entendu parler, mais elle va parler spécifiquement des problèmes au niveau des traductions, t'sais, d'assurer que la langue reflète les différences régionales qu'on a ici au pays.
1: Ben oui, il y a des inquiétudes par rapport à ça de la commissaire. On en parlait hier. On va venir jaser de ça avec
0: vous. Oui.
1: Ben, c'est tout un menu. Hein?
0: C'est tout un menu. C'est un gros show pour un vendredi. Hein?
1: Ben, je comprends.
0: Avant la belle longue fin de semaine. Puis toi, Pascal, tu vas faire des tartes demain.
1: Je t'allais dire ça. Je t'allais dire ça, Nicole. Tout le monde, même Rick, il dit, y aurait-tu moyen que tu amènes ça quelque part à
0: Regina? Ça,
2: Rick? On veut ça.
1: Il veut des tartes aux pommes.
0: On veut des tartes.
1: Il y a des gens qui passent par Saskatoon. Tu peux-tu envoyer des tartes?
2: Ben, Chantal, oui. Revient. Là. Tu peux
0: C'est vrai, Chantal Lamont qui va arriver à Saskatoon avec notre nouvelle journaliste culturelle.
1: Ben oui,
0: on va certainement la présenter peut-être la semaine prochaine. Pourquoi pas, tout compris.
1: Ben, pourquoi pas.
0: C'est ça, Manon. Non, Maurice qui est en route pour Saskatoon. On a très hâte de la rencontrer. Oui. Donc, elle sera ici, en fait, dans quelques minutes. Mais on va pas l'amener à l'émission tout de suite.
1: Ben
0: on va la laisser s'installer
1: peu. Voilà. Ben oui, c'est le long week-end qui s'en vient. Puis on planifie toutes sortes de choses. Puis des repas pour la fin de semaine. Puis les potlucks sont très populaires.
0: Oui.
1: C'est ce qu'on fait entre amis en fin de semaine. Est-ce que toi aussi?
0: C'est lundi que j'ai deux gros repas en une journée.
1: Ah.
0: Donc, à midi, je vais aller manger chez tante Gisèle avec mes tantes, puis mes oncles, puis les cousins, puis les cousines. Puis on va être je sais pas combien de personnes toutes dans la maison. Puis en soirée, on accueille la famille à mon conjoint chez nous. Donc... Bon,
1: rebalote.
0: Samedi puis dimanche, on va faire un peu d'exercice, hein, pour se préparer.
1: Bon, ben moi, je vais éplucher des pommes, mais y aller avec les tartes aux pommes.
0: C'est ça, c'est ta spécialité, ça.
1: Hein, ben, je disais que j'aimais ça beaucoup, les faire. J'adore faire les tartes aux pommes.
0: Mais
1: pour l'automne, là, ça sent tellement bon. Mm-hmm. Une maison qui sent les tartes aux pommes.
0: Puis tu fais ta propre croûte aussi,
1: ben,
0: hein.
1: Oui,
0: c'est pas de la croûte achetée.
1: Non, puis j'aime ça.
0: Oui.
1: Bref, si vous cuisinez quoi que ce soit cette fin de semaine, dites merci la vie. Hein?
0: Oui.
1: Puis soyez contents des gens qui sont autour de vous pour la fin de semaine.
0: C'est ça.
1: C'est ce qui compte.
0: Oui.
1: Puis on va vous mettre plein de belles musiques cet après-midi.
0: Mm-hmm.
1: Hein? Peut-être que vous êtes en train de cuisiner aussi. On va faire ça pour vous cet après-midi. Puis parlant de merci, merci beaucoup, ma chère Nicole.
0: Merci, Pascal.
1: D'être là cet après-midi.
0: Plaisir.
1: Voilà. Et si on y allait avec la météo, parce que c'est quelque chose cet après-midi, puis vous voulez-vous entendre parler d'extrême? On va vous parler d'extrême. Dans le centre et le nord, c'est 11 et 13 cet après-midi, aux alentours de 16 du côté de Saskatoon. Et là, on balance ça au sud. Ça va de 20 jusqu'à 24 du côté de Gravelbourg. Alors oui, on commence à avoir des extrêmes.
0: Faudrait qu'on aille en voyage dans le sud, Pascal.
1: On va y aller. On va décoller, ma chère. Toi, tu t'en vas à Regina demain. Tu vois. Ce soir, la nuit prochaine, ça descend. Ça descend aux alentours de 3-5 degrés. Pour le centre et le nord et dans le sud, 4 à 6. Demain, de la pluie, ça sent nuage. 13 à 15 degrés. Mais ce que je voulais vous dire, c'est que là, il y a de la neige qui s'en vient du côté de pas mal de régions à compter de dimanche. Mais là, toutes les régions que j'ai dit, comme Gravelbourg, Pontex et tout ça, Regina, Moussa, où il fait comme entre 22 et 24, bien dimanche, vous allez avoir à peu près de la neige et 5 à 6 degrés. Alors, s'il y a de la visite qui s'en vient cet après-midi, je ne sais pas ce que vous allez leur dire. Arrivez en chaussures cet après-midi, repartez en bas de dimanche.
0: C'est ça.
1: Mais c'est comme ça la météo.
0: Mais

0: Mettez un petit chandail dans votre valise.
1: C'est ça. Amener des doublures, c'est comme ça dans la province. Mm-hmm. Est-ce qu'on a assez parlé, ma chère Nicole?
0: Jamais.
1: Mais on va écouter une nouveauté. On va y aller avec Charlotte Cardin. C'est une nouveauté et ça s'appelle « Memories ».

0: Ben, je ne sais pas si vous avez eu la chance de le voir sur notre site ici, Saskatchewan, mais il y a un article vraiment très intéressant cet après-midi. On y parle de l'élévateur à grains de Gravelbourg. C'est un article de notre collègue Jana Baroudi. Et si on en parle, ben, c'est pour souligner le beau travail des citoyens là-bas, l'élévateur à grains qui a été rénové. C'est pas une petite affaire, là. Ça a pris des années et des années pour que l'argent soit amassé, pour que les travaux se fassent. Et Jana a pris la peine de suivre tout ça. Elle a donc raconté toute cette belle histoire et elle est en studio avec nous. Bon après-midi, Jana.
1: Bon après-midi, Pascal.
0: D'abord, qu'est-ce qui t'a amené justement à Gravelbourg pour raconter cette histoire-là?
1: Eh bien, Pascal, tout a commencé par une entrevue à la radio, plus précisément à l'émission du matin de Radio-Canada Point du jour avec le maire de Gravelbourg, Mathieu Forêt, qui était passé à l'antenne à l'occasion de l'événement d'inauguration de cet élevateur à grains. Et petite anecdote sur cet événement, toutes les personnes avec qui j'ai parlé de cette inauguration ont vraiment été marquées par la pluie. Comme vous le savez, on a eu un mois de juin assez pluvieux en Saskatchewan.
0: Oui.
1: Et donc c'est vraiment ce dont tout le monde se rappelle. Et si on reparle du sujet, donc j'ai voulu aller voir cet élevateur de mes propres yeux, et puis en savoir tout simplement plus sur les rénovations. Et donc j'ai essayé de trouver des personnes avec qui parler. J'ai parlé bien sûr avec le maire de Gravelbourg, Mathieu Forêt, et puis on m'a aiguillé vers Tous Giessen, qui est une résidente de longue date de Gravelbourg, et puis la directrice du musée. Et en quelque sorte, c'est elle l'instigatrice du projet, et ça il y a 23 ans.
0: 23 ans que les gens avaient commencé à penser à ça, hein? À faire tous ces travaux-là. Et là, vous parlez de la pluie du mois de juin, mais il y a quand même quelque chose de spécial parce que la météo a aidé. C'est curieux à dire, mais la météo a aidé à finir les travaux, là.
1: Exactement. Donc, le gros du travail, les gros des travaux ont été achevés l'année dernière. Mais pour mettre les touches finales, comme vous le savez, on a eu beaucoup de grêle en Saskatchewan ces derniers temps. Et donc, la grêle avait endommagé la toiture de l'élévateur. Et ils ont finalement touché les primes d'assurance à cause des dégâts qui ont permis un peu de mettre la touche finale sur tous les travaux et les terminer à 100%. Et j'aimerais bien aussi vous dire une autre petite anecdote. Tous Giessen, avec qui je me suis entretenue, elle m'a fait part d'un projet potentiel, peut-être même transformer le site de l'élevateur, qui maintenant c'est un site vide, le transformer en site culturel. Jusqu'à présent, seulement l'extérieur de l'élevateur a été rénové, l'intérieur est encore non rénové. Et donc, pour en découvrir un peu plus sur mon sujet, je vous laisse avec un petit reportage que j'ai présenté pour la radio.
0: Et on est bien content d'avoir ça. Merci beaucoup, Jana, d'avoir été avec nous cet après-midi. Et on va écouter votre reportage.
1: En visitant Gravelbourg, il est facile de remarquer une grande bâtisse en bois rouge qui s'élève dans le ciel bleu des prairies. L'élevateur à grains, de près de 24 mètres, est un rappel historique de l'agriculture au cœur de la Saskatchewan et de l'Ouest canadien. Et tout le monde en ville s'accorde à dire qu'il fait partie de l'héritage de Gravelbourg.
2: Les fermiers sont vraiment importants pour nous. C'est nos familles.
1: Construit en 1915 par la Saskatchewan and Western Elevator Company, il est le dernier de son genre dans la ville, comme l'explique son maire, Mathieu Forêt.
3: La ville a été créée en 1906. À un temps, il y avait 9 grands élévateurs à grains dans la communauté. Et avec le temps, c'est ça, les choses changent. La façon de transporter le grain a changé.
1: C'est pourquoi, lorsqu'il a été menacé de démolition, Tous Giessen, résident de longue date et président du musée de Gravelbourg, a voulu s'y opposer, inspiré par les moulins à vent de son pays d'origine.
4: I was a child. We had windmills in the Netherlands, and they were tearing down all the windmills. Still somebody.
1: Alors que les moulins avaient commencé à être démolis aux Pays-Bas, ceux qu'on a décidé de préserver attirent dorénavant des millions de touristes chaque année, explique-t-elle. Il y a 23 ans, Tous Giessen a alors décidé de lancer lancer une pétition pour sauver l'élévateur, mais les travaux de rénovation devaient se faire à une condition selon le conseil municipal, ne pas utiliser l'argent des contribuables. Alors, pour lever des fonds, des activités en tout genre ont été organisées à Gravelbourg. Entre concerts, soupers, foires, événements pour les fêtes, 350 000 dollars ont été collectés pour finaliser la façade avec l'aide de Patrimoine Canada. Un projet qui s'est achevé en juin 2026. Plusieurs années d'efforts qui démontrent le dévouement des habitants de Gravelbourg, affirme le maire.
3: Il y a personne qui vient nous sauver ici. Alors, c'est très important que la communauté se mette bras en bras pour pouvoir promouvoir et exploiter les choses qui nous rendent différents. Et justement, notre héritage en est une.
1: Un héritage que les résidents sont fiers d'avoir préservé.
5: More people that get interested and realize how important it is to save our heritage sites, I guess the better it'll be.
6: It's a nice reminder of what the community was built on.
1: Ça reste pour eux un rappel important des origines agricoles de la communauté, d'où l'importance de sauver de tels sites historiques. Après 23 ans de travail, Tuskissen est fier d'être arrivé au bout de son projet.
4: Happy, you know, that it's done, that I got it finished, that I'm still here, that I can see it finished.
1: Maintenant, autour de la nouvelle génération, elle cède les clés de l'élévateur aux jeunes de Gravelbourg dans l'espoir qu'il rénove son intérieur. En juin dernier, des idées de le transformer en musée consacré à l'agriculture ont été évoquées. Ici Jana Baroudi, Radio-Canada, Gravelbourg.

Ah, que c'est bon. Lou Adriane Cassidy avec On n'arrête pas. Peut-être dans vos plans pour l'Action de grâce, il y a de faire une pierre deux coups, préparer un repas ce lundi et regarder le match des Rough Riders qui vont affronter les Alouettes. Et on sait que c'est pas facile pour les Rough Riders qui sont au troisième rang de la division Ouest après trois défaites consécutives. Et il faut le dire, peut-être que leur place en série, c'est pas gagné. En ce moment, il reste seulement trois rencontres au calendrier de la saison régulière. Je sais, ça fait beaucoup de trois. Et les Alouettes, pendant ce temps, ben, ça va bien pour eux. C'est la meilleure équipe de la Ligue. Alors oui, tout un match qui s'en vient ce lundi. Encore une artiste qu'on aime beaucoup. On poursuit en musique. La voici, Flora Luna.

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5: Et bonjour à toutes et à tous, ici Julien Surbois, il est 16h et c'est le moment des informations. L'utilisation de plus en plus répandue de l'intelligence artificielle, surtout comme outil de traduction, doit être mieux encadrée. C'est ce que recommande la commissaire aux langues officielles, Kelly Burke, dans son tout premier rapport. Une réalité qui trouve écho ici en Saskatchewan. Voici un reportage d'Edith Boisvert.
6: C'est certainement pas un Français canadien, un Français françaiscois.
7: Denis Simard, président de l'Assemblée communautaire françaiscoise, constate que l'intelligence artificielle est souvent utilisée pour les traductions et que les spécificités linguistiques se perdent.
8: La vitesse par laquelle cet outil nous permet de faire des traductions et des interprétations.
7: La commissaire aux langues officielles, Kelly Burke, reconnaît les avantages de cette technologie. Cependant, pour éviter les biais linguistiques et culturels, elle recommande l'encadrement par une personne formée.
8: Il est essentiel qu'une personne compétente encadre l'emploi de cette technologie.
7: Pour le président de l'Assemblée communautaire françaiscoise, il est essentiel que le gouvernement fédéral continue d'avoir recours à des traducteurs formés, mais il doit aussi augmenter ses investissements dans les outils d'intelligence artificielle en français pour mieux équilibrer la situation. Ici Edith Boisvert, Radio-Canada, Saskatoon.
5: Un Saskatchewanais se trouvait à bord de l'avion récemment disparu entre les Bermudes et Boston. Une information confirmée par son ancien établissement scolaire, le Prairie College en Alberta. Le copilote Thomas Fakar figure parmi les victimes de l'écrasement du jet de Latitude Air Ambulance au large du Massachusetts. Diplômé en 2023, le jeune homme est cité comme généreux et passionné par son métier. Pour honorer sa mémoire, sa famille a créé un fonds de bourse d'études en aviation à son nom. Et pour le moment, le Bureau de la Sécurité des Transports poursuit toujours son enquête afin de comprendre ce qui a bien pu se passer. Et aux affaires judiciaires, trois hommes font face à des accusations de fraude de plus de 5 000 $ pour avoir mis en scène une collision à Regina. L'accident survenu en janvier dernier avait causé des blessures graves à 4 personnes. L'enquête conjointe de la police et de la SGI a cependant révélé que l'impact avait été provoqué intentionnellement. En plus de la fraude, deux des suspects de 24 et 26 ans sont accusés de conduite dangereuse causant des lésions corporelles. Au national, trois entreprises qui se spécialisent dans les prêts personnels sont visées par une demande d'action collective déposée par l'Union des consommateurs. L'organisme qui représente une quinzaine de groupes de défense des droits des consommateurs reproche à Alterfina, Fairstone et Easy Financière d'imposer des taux de crédit abusifs. Natacha McDonald-Dupuis a les détails.
9: Trois des plus importants prêteurs alternatifs du Québec imposent des taux de crédit abusifs, selon une demande d'autorisation d'action collective déposée par l'Union des consommateurs. Selon le document judiciaire, Alterfina, Fairstone et Easy Financière facturent des frais divers sans les inclure dans le taux divulgué à la clientèle. Maxime Doré, le co-directeur de l'Union des consommateurs, a comme objectif d'étendre le recours à d'autres prêteurs dès que possible.
10: Ça cause la détresse immense auprès des consommateurs qui ont conclu des prêts qui peuvent aller à jusqu'à du 600% dans les pires cas qu'on a pu voir.
9: La poursuite survient un peu après la diffusion d'un reportage de la facture sur une cliente d'Alterfina qui a payé un taux de 204%, une fois tous les frais inclus. Nadine Victorin est d'ailleurs la représentante principale du recours.
11: C'est l'exploitation à outrance.
9: La poursuite, qui n'a pas encore été autorisée, couvre tous les Québécois ayant obtenu un prêt auprès de l'une de ces entreprises depuis le 2 octobre 2023. Elle réclame la suppression des frais de crédit et des dommages-intérêts punitifs, notamment.
12: Les prêteurs disent respecter les lois.
9: Ici Natacha McDonald-Dupuis, Radio-Canada, Montréal.
5: Et pour finir, la saison de la grippe frappe déjà nos portes, beaucoup plus tôt qu'au cours des dernières années. Déjà plus de 2000 cas ont été signalés à travers le pays entre le 30 août et le 26 septembre, selon l'Agence de santé publique du Canada. Alors Mina Djurkic nous raconte.
12: Ces dernières semaines, le docteur Joseph Parham a vu un nombre surprenant de jeunes gens se présenter à sa clinique de Scarborough avec des poussées de fièvre et des douleurs musculaires.
13: So it is earlier.
12: Des symptômes grippaux qu'il ne voit habituellement pas en si grand nombre aussitôt en automne. La grippe a été confirmée chez 3,7 % des Canadiens testés entre le 20 et le 26 septembre, selon les dernières données de l'Agence de santé publique du Canada. Pour cette même période entre 2022 et 2025, le taux de positivité ne dépassait pas 1 %. Brian Ward, professeur émérite au Centre de santé de l'Université McGill, souligne toutefois qu'une saison grippale peut arriver de manière précoce sans nécessairement être plus féroce.
14: This looks like an H1N1 dominated year.
12: Il observe que c'est le sous-type H1N1 qui est largement dominant en ce moment. Or, c'est une souche qui se propage facilement, mais qui mène plus rarement à une maladie grave que le sous-type H3N2. Par ailleurs, les infections sont surtout concentrées en Colombie-Britannique et dans une moindre mesure au Yukon ainsi que dans certaines grandes villes comme Toronto et Calgary. Le docteur Parham appelle les gens à prendre des précautions contre la grippe dès maintenant, notamment en se faisant vacciner le plus tôt possible. La période de vaccination contre la grippe et la COVID-19 a commencé dans plusieurs provinces. Ici Mirna Djukic, Radio-Canada, Toronto.
5: Et voilà, c'était donc le bulletin d'information. Restez sur nos ondes. Tout de suite, retour à votre émission Tout compris, animée par ma collègue Pascal Bouchard.

0: bienvenue dans cette deuxième heure de Tout compris à la chronique sous tous les angles. On va revenir cet après-midi sur les manifestations des jeunes en France avec Laurence Niozzi. On va parler de la santé des femmes aussi. C'est un nouvel essai de la journaliste Florence Menet. Ça s'appelle « Souffrir au féminin, les angles morts de la santé des femmes ». Et si vous prévoyez écouter des séries sur des plateformes d'écoute en ligne, restez là, ce sera un nouveau sujet aussi au cours de la prochaine heure.
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0: Et vous l'avez vu, on connaît finalement qui a reçu le prix Nobel de la paix. Et non, c'est pas Donald Trump. C'est la juriste sud-africaine Navi Pillay, âgée de 85 ans, qui l'a reçu pour son engagement de très longue date en faveur des droits de la personne, aussi son engagement pour défendre les crimes de guerre, les crimes contre l'humanité, pour que ces crimes fassent l'objet de poursuites. Elle s'est illustrée en présidant la commission d'enquête indépendante de l'ONU qui a accusé Israël de commettre un génocide dans la bande de Gaza. C'est une ancienne avocate anti-apartheid. Elle a exercé les fonctions de juge et de haut commissaire aux droits de l'homme de l'ONU entre 2008 et 2014. Oui, il y a eu des réactions à son prix, des réactions de toutes parts, des éloges de l'ONU, de l'Afrique du Sud, mais on peut s'en douter. Ça a provoqué une réprobation de la part d'Israël parce que ces enquêtes sur Israël, ça a entraîné des réactions même sévères de la part des États-Unis, même qu'elle a réagi là-dessus quand même. Un peu à la blague aujourd'hui. Elle dit, si vous applaudissez un peu plus fort, peut-être que je vais partager mon prix avec Donald Trump. Et il faut rappeler aussi qu'il y a eu le prix Nobel de littérature aussi qui a été remis cette semaine et ça a été décerné à une Canadienne, la poétesse Anne Carson, 76 ans, pour son œuvre audacieuse et inventive. Alors, voilà. Et si on y allait en musique maintenant, on va y aller avec Grand Eugène.

0: Peut-être avez-vous comme plan cette fin de semaine d'écouter une série sur une plateforme. Peut-être aviez-vous commencé une série, puis vous l'avez abandonnée. Il y a le journaliste Étienne Paré, dans le journal La Presse, qui mentionnait d'ailleurs récemment qu'il était peut-être difficile pour une série de maintenir l'intérêt du téléspectateur quand il s'écoule peut-être un an entre deux saisons. Il parlait des séries Wednesday, Stranger Things, Bridgerton, qui, oui, ont eu beaucoup de succès, mais qui ont quand même enregistré des baisses d'audience d'une saison à l'autre. Donc, est-ce que les téléspectateurs ont vraiment tendance à décrocher lorsqu'il y a écart entre des saisons, lorsque les saisons s'agrandissent? Selon la professeure à l'École des médias de l'Université du Québec à Montréal, Stéphanie Boisvert, ben, ce serait le cas et elle nous explique pourquoi.
1: Le fait que maintenant les séries télé soient distribuées en ligne sur des services de vidéo sur demande, donc sur des services de streaming, ce qu'on constate, c'est que ça contribue aussi à un phénomène d'obsolescence programmée des séries, c'est-à-dire que les séries restent en mémoire des gens beaucoup moins longtemps que ce qui arrivait avec la télévision traditionnelle, ce qu'on appelle la télévision linéaire. Autrement dit, ce qui arrive, c'est que à cause que les services de streaming offrent beaucoup plus de séries, hein. Il y a une grande quantité de séries qu'on peut visionner en tout temps. Et comme ces services-là, en plus, ont pris l'habitude de lancer des nouvelles séries à tout moment de l'année, hein, pour être sûr qu'il y ait toujours de la nouveauté sur leur plateforme, ben, ça fait en sorte que les séries télé, même si elles sont considérées comme des séries populaires, vont être mentionnées beaucoup moins longtemps en ligne sur les réseaux sociaux.
0: Donc, elle parle de la quantité importante de séries télévisées qui sont disponibles sur les plateformes d'écoute en ligne. Et dans ce contexte de surabondance de choix, elle dit que l'attention des téléspectateurs est également une denrée rare, qu'il faut réussir à piquer et à garder l'intérêt du public.
1: La diminution du taux de visionnement pour les saisons suivantes peut être aussi tout simplement motivée par un manque d'intérêt pour la série en question. Quand on était à la télévision linéaire, donc à la télévision traditionnelle, puis qu'on avait une saison télé régulière avec quelques nouvelles séries, ben évidemment, ça veut dire que les gens pouvaient parfois aussi continuer à regarder une série, même si c'était pas leur préférée, tout simplement parce qu'elle s'inscrivait bien dans leur horaire de la semaine, dans leur quotidienneté. Or, maintenant qu'on est dans une logique de vidéo sur demande, ben, ce qui arrive aussi, c'est que si une série, on a regardé la première saison comme ça en rafale et qu'on l'a pas trouvée si bonne que ça, ben, quand on voit une mention à l'effet qu'il y a une nouvelle saison qui vient de sortir un an et demi plus tard, ben, ça se peut qu'on se dise, qu'on évalue que ça vaut pas la peine de la regarder.
0: C'est peut-être aussi l'une des raisons pour lesquelles certaines séries qui sont diffusées sur des plateformes de streaming, ben, elles vont adopter un rythme d'un épisode par semaine, justement comme à la télévision traditionnelle. Et si autrefois les plateformes d'écoute en ligne, ben, nous permettaient surtout de faire ce qu'on appelle du binge-watching, c'est-à-dire des séances de visionnage justement en rafale. Elle explique aussi que la télévision linéaire, elle, propose maintenant souvent encore des épisodes au compte-gouttes, des rendez-vous hebdomadaires, une stratégie qui est toutefois quand même motivée par des questions financières.
1: Le gros problème que vivent les entreprises de streaming, que ce soit ici, donc au Québec ou à l'international, c'est les désabonnements. Donc, le principe en fait que les gens vont s'abonner pour un mois ou deux, question de regarder la série qui les intéresse, et ensuite se désabonner, question de pas payer trop cher. Ça, donc c'est vraiment un gros problème. C'est une proportion de plus en plus importante des abonnés qui se promènent d'une plateforme à l'autre. Et comme les entreprises ne veulent pas ça, ce que les entreprises veulent, c'est qu'on reste évidemment abonné 12 mois par année à leur service. Ben, le fait de distribuer les épisodes de série sur une plus longue durée permet donc de diminuer ce phénomène-là.
0: Et on le sait, nos habitudes de consommation de télévision avec l'écoute en ligne ont été modifiées. Entre autres, on est de plus en plus distrait en écoutant nos séries. Peut-être que vous avez remarqué que vous faites différentes choses, regardez vos téléphones en même temps. Et ce sont des distractions qui sont de plus en plus fréquentes et qui influencent la manière dont les créateurs choisissent de raconter leurs histoires. C'est ce que nous explique la professeure Boisvert.
1: Les gens regardent de plus en plus des séries à tout moment. Donc, on peut en regarder en mangeant, on peut en regarder en se déplaçant dans le transport en commun, on en regarde tout en faisant des tâches à côté, en cuisinant et aussi en regardant ce qui se passe sur les réseaux sociaux. Alors forcément, ça fait en sorte aussi que parfois les gens peuvent être beaucoup moins attentifs. Les entreprises maintenant vont donner des directives en disant qu'il faut qu'il y ait une redondance des informations entre ce qui est dit dans les dialogues et ce qu'on voit à l'image. Parce que justement, on ne peut pas prendre pour acquis que les membres du public vont être attentifs à ce qui se passe dans la série à tout moment.
0: Les chercheurs vont même plus loin. Ils observent, principalement chez les jeunes, que certains ont tendance à visionner les séries télé en accéléré.
1: C'est pas évidemment un phénomène répandu que celui du visionnement en accéléré, mais c'est quand même un phénomène qui est non négligeable et c'est pas pour rien qu'il y a certaines plateformes de streaming comme Netflix qui ont vraiment adapté l'interface pour que ce soit possible de visionner en accéléré, donc soit en vitesse 1.5 ou deux fois plus rapidement. C'est pas seulement les jeunes qui font ça, mais évidemment pour les plus jeunes générations qui ont grandi dans un univers médiatique totalement différent avec des vidéos très courtes qui visionnent continuellement sur les réseaux sociaux, ça amène parfois une difficulté à se concentrer sur des récits qui sont longs, des narrations qui vont être perçues comme beaucoup plus lentes parce que, c'est ça, on raconte une histoire d'une manière plus lente, plus posée, en moyenne dans une série télé que quand on crée un petit vidéo d'environ une minute là, destinée aux réseaux sociaux. Évidemment, c'est quelque chose qui nous préoccupe, là, c'est bien évident parce que il y a quelque chose évidemment qu'on perd du point de vue de l'expérience spectatorielle du récit avec dans lequel on s'immerge si on regarde en accéléré.
0: C'était Stéphanie Boisvert, professeure à l'École des médias de l'Université du Québec à Montréal. Et on poursuit en musique. On l'aime beaucoup, Sylvie Walker avec Dormir avec le diable.

0: 16h26, on va maintenant parler de la santé des femmes. On va s'y attarder cet après-midi avec un ouvrage qui vient d'être publié. Ça s'appelle « Souffrir au féminin, les angles morts de la santé des femmes ». C'est publié aux éditions La Presse et c'est écrit par la journaliste et auteure Florence Menet qui est avec nous. Bon après-midi, Florence.
1: Bonjour, merci de me recevoir. C'est bien gentil de votre part.
0: Ça nous fait plaisir. Alors, on va parler de la santé des femmes, mais on le dit, on a trop souvent le réflexe de penser à la maternité, à la reproduction, quand on parle de santé des femmes. Mais il y a beaucoup plus, et c'est ce que vous avez eu le goût d'explorer dans votre ouvrage.
1: En effet, dans le fond, moi, au fil de mes rencontres, hein, je travaille avec des chercheurs, des médecins, des scientifiques, mais aussi beaucoup de patientes et beaucoup d'amis qui me rapportaient errer dans le système de santé, avoir du mal à obtenir de l'aide. Et là, en effet, on ne parle pas juste de gynécologie, de moment de la grossesse, mais de toute la vie, hein, que ce soit en cancer, en santé cardiaque, etc. On dirait que les femmes ont du mal à obtenir une compréhension fine, une écoute par rapport à leurs conditions. C'est pas qu'on est maltraité, hein. On a un super système de santé au Canada, bon, ici au Québec, mais j'élargis puisqu'on parle plus largement aux auditeurs, là. On a quand même des gens de très très haut calibre pour s'occuper des femmes. Cependant, c'est souvent assez difficile d'avoir le traitement approprié. Ça prend souvent une errance médicale. Et dans le livre, donc, j'explore le sujet à travers des spécialités. La cardiologie, l'immunologie, oui, la vie sexuelle, la santé mentale, etc., etc. Mais aussi avec des témoignages de patientes qui ont connu des expériences plus ou moins bonnes. Il y a parfois de très bonnes expériences dans le réseau. Mais il y a aussi des fois où on en arrache vraiment. Puis donc, c'est assez touchant, je dois dire.
0: Et qu'est-ce que vous parlez quand vous parlez d'angle mort? Qu'est-ce qui est différent justement dans la santé des femmes que vous avez noté par rapport à la santé des hommes?
1: En fait, on s'entend bien, c'est pas dire que les hommes n'ont pas de problème en santé. Hein.
0: Bien sûr, ils sont différents, ben oui.
1: Oui, et c'est pas les hommes contre les femmes du tout, mais vraiment pas du tout. Cependant, on se rend compte que pendant très très longtemps, les femmes étaient exclues des recherches médicales, hein, des recherches scientifiques. Pour des raisons, on disait que ça allait changer les règles, par exemple, allait changer les résultats et tout. Donc, ce qui fait que dans plusieurs disciplines, on a des connaissances qui sont très approximatives et on applique aux femmes des recettes qui sont au départ pour les hommes. Et c'est particulièrement vrai, par exemple, en santé cardiaque. Hein, les artères des femmes ne sont pas du tout pareilles. La santé cardiovasculaire des femmes s'exprime différemment. J'ai rencontré une spécialiste, docteur Chizet, qui m'expliquait, qui passe son temps à étudier ça, c'est qu'on commence seulement maintenant à savoir qu'il faut aborder ces questions-là avec les femmes très différemment. Les symptômes sont très différents. Les signes avant-coureurs, vous allez avoir une crise cardiaque, par exemple, sont extrêmement différents. Puis, il y a le fait que les femmes, souvent, s'occupe du reste de la famille encore, même si ça change, bien sûr. Donc, elles ont tendance à ne pas trop écouter leurs symptômes, à banaliser, à continuer à travailler. On sait, on est tout un peu comme ça. Et même cette docteur Fizette avec qui j'ai fait l'entrevue, qui est elle-même qui travaille dans le domaine, elle a eu un épisode où elle a eu une alerte et elle avait mis ça de côté. Il a fallu que son entourage lui dise va chercher de l'aide. Donc, les angles morts des femmes, c'est d'aller chercher la bonne information, de s'écouter, de ne pas avoir peur de poser des questions et de s'informer.
0: On a vu beaucoup de discussions il n'y a pas longtemps sur la ménopause, comment on avait l'impression qu'on n'en a pas parlé beaucoup. Avez-vous l'impression qu'on a fait justement beaucoup de chemin là-dessus pour faire évoluer ces aspects de la santé des femmes?
1: C'est une très bonne question. Je pense que c'est l'un des aspects où il y a quand même du dialogue. Hein. Vous savez, comme Véro a fait une série là-dessus. Ben oui. Donc, je vous dirais, c'est peut-être pas l'angle le plus mort, mais il n'y a pas de consensus non plus. Hein. Il y a plusieurs écoles, on le sait. Alors, je l'ai abordé dans mon livre, mais ça, je trouve que c'est déjà beaucoup abordé ailleurs. Donc, j'ai voulu justement montrer que la santé des femmes, ça ne se réduisait pas justement à la période de la ménopause ou de la grossesse. Parce que on se rend compte que là où le système de santé va bien, très bien, c'est dans ces moments charnières-là, et particulièrement la grossesse. Quand on est enceinte, en général, à moins d'être très mal lotie, là, on est bien accompagné d'une équipe multidisciplinaire. C'est plutôt, à l'adolescence, c'est difficile. Les femmes plus âgées, par exemple, écoutez, alors là, souvent, on devient complètement invisible, et puis bon, notre santé, on arrête de détecter, on arrête de faire des tests, et ça devient très difficile. Et puis, ce qu'il faut dire, c'est qu'il n'y a pas une santé des femmes, c'est qu'il y a une santé pour chaque femme. Parce que les femmes qui ont les moyens, qui ont une littératie, peuvent aller chercher l'information et de l'aide. Mais les femmes qui sont plus démunies, les femmes qui souffrent de handicap, les femmes migrantes aussi, ben elles ont beaucoup plus de misère à avoir de l'aide. Ça émerge de mon constat, beaucoup, beaucoup.
0: Qui a participé à votre ouvrage? J'imagine que vous êtes allé chercher plein de témoignages et plein de spécialistes pour votre ouvrage.
1: Oui, c'était tout de même. Au début, j'avais un gros vertige, je vous dis. Je me sentais vraiment, est-ce que je vais réussir à faire quelque chose de cohérent? Donc, j'ai parlé à énormément de gens, en effet, de toutes les spécialités, mais aussi des acteurs, actrices du monde politique, du monde de la décision, du monde des groupes communautaires. Parce que dans le milieu communautaire, les gens, ils tiennent à bout de bras un système, et pas juste au Québec, hein, partout, hein, un système qui a du mal à répondre à la demande, et en particulier avec les femmes, en effet, les plus démunies, les plus marginalisées. Donc, vous avez autant des médecins, des chercheurs, des anciens politiciens, des politiciens. Une multitude de gens qui ont participé à la réflexion, des gens qui font des études féministes. Mais je souligne que ce n'est pas un ouvrage qui veut être dénonciateur. Hein. C'est un ouvrage qui veut outiller les patientes et leur entourage, le monde en général. C'est des petits outils pratiques, des petites réflexions sur les aspects des maladies qu'on connaît moins un peu. Donc, c'est vraiment très accessible et j'ai voulu que ce soit agréable à lire, enfin, j'espère.
0: Est-ce que vous pouvez nous donner des exemples de ce que vous avez appris?
1: Oh, j'ai appris beaucoup de choses. Bon, alors par exemple, l'immunologie. Je le savais un peu parce que, comme je vous dis, je travaille dans le milieu de la santé, de la recherche. Mais les femmes, on a un système, on a une immunité qui est très forte, qui est plus forte que celle des hommes. Donc, on a priori, on est moins malade, mais ce qui nous rend fort nous rend malade aussi. Notre immunité nous joue des tours. Et donc les dérèglements immunologiques, immunitaires, c'est plus souvent chez les femmes, comme un lupus par exemple. Si vous connaissez cette maladie-là auto-immune qui s'attaque à notre corps, alors ça, on est beaucoup plus à risque. Et comme ça a été assez peu étudié chez les femmes, on le sait maintenant, mais il y a encore des croûtes à manger et puis encore des choses à apprendre. Ça m'a beaucoup étonnée. Sinon, vraiment, ça a été vraiment validé beaucoup des choses que je savais un peu intuitivement, mais que je voulais quantifier de façon un peu plus rigoureuse, scientifique. En particulier le domaine de la démence. On sait que la démence, ça touche plus les femmes. Pourquoi? Comment? Qu'est-ce qu'on peut faire pour aider les femmes qui sont atteintes d'Alzheimer, par exemple? Comment ça s'exprime? Donc, une multitude de petites choses, petites réflexions qui sont incarnées, hein, qui sont vivantes. C'est pas quelque chose de théorique, vraiment, là. Qui ont été confirmées comme ça à travers les experts et les témoignages de gens qui ont vécu des cancers, qui ont vécu un postpartum traumatisant, etc., etc. Donc, beaucoup de choses incarnées.
0: Et qu'est-ce que vous espérez avec justement la publication de votre livre?
1: J'espère vraiment que, écoutez, modestement, j'apporte ma pierre.

0: une réflexion. Donc on se sent toutes solidaires, hein, comme femmes, là, femmes privilégiées, entre guillemets, là, on a tous nos enjeux, là, mais quand même, et puis qu'on discute, et j'ai bon espoir quand même que la société moderne a envie qu'on progresse dans le bon sens.
1: Eh bien voilà, c'est publié aux éditions La Presse, et ça s'appelle « Souffrir au féminin les angles morts de la santé des femmes ». Florence Menet, merci beaucoup d'avoir été avec nous cet après-midi.
0: Un immense merci à tous vos auditeurs et à vous-même. Bonne journée.
1: Au revoir.
0: Au revoir.

Et si vous êtes dans le coin de Regina, ben vous le savez, il y a un événement demain soir qui va retenir beaucoup l'attention. C'est le gala des prix Bravo. On vous en parlait hier à l'émission. Donc, demain soir à l'hôtel Doubletree de Regina. Et c'est spécial parce que ça va marquer les 10 ans de ce gala qui souligne l'excellence et l'entrepreneuriat franc-sasquois. Il y a 50 entreprises qui sont finalistes pour aller décrocher le prix Le Castor en bronze du CECS. Alors, ben voilà, c'est un grand gala demain soir. Et si vous voulez en savoir plus sur les entreprises en nomination, on a un article sur notre page ici, Saskatchewan, qui vous en parle cet après-midi. On poursuit en musique. On va écouter Fait comme si de la formation Beau Léon.

0: Alors, on vous en parlait cette semaine du côté de la France. Ça se poursuit et ça se poursuit depuis plus de 3 semaines. Les jeunes lycéens de 15 à 18 ans qui manifestent, qui bloquent leurs propres écoles. Ce qu'ils réclament, c'est plus de professeurs, des classes moins pleines, des bâtiments qui ne tombent pas en ruine. À date, il y a plus de 1000 établissements qui sont touchés. On sait qu'il y a eu des arrestations et c'est un mouvement qui s'organise beaucoup sur les réseaux sociaux. On va en parler, c'est notre chronique culture web avec Laurence Niozzi. Bonjour Laurence.
1: Bonjour.
0: Vous avez décortiqué pour nous donc ce mouvement cette semaine. Donc, qu'est-ce qui se passe exactement sur le web et dans ces écoles françaises là?
1: En fait, tout est parti à la mi-septembre d'un lycée de Créteil, qui est une banlieue au sud-est de Paris. Les élèves ont bloqué les portes de leur école pour dénoncer des classes de plus de 30 élèves, des profs absents jamais remplacés, des bâtiments délabrés où il fait chaud l'été et froid l'hiver. Hein. En 3 semaines, ça s'est étendu un peu partout au pays à plus de 1000 lycées, 1200 environ. Beaucoup de monde dans la rue mardi. Seulement à Paris, plus de 50 000 personnes ont manifesté. Hier, il y avait foule aussi à la place de la Bastille. Dans tout le pays, il y a eu énormément d'arrestations, 6 000, presque toutes de mineurs. Bref, ça arrive à quelques mois aussi de l'élection présidentielle de 2027, où Emmanuel Macron ne peut pas se représenter, mais ça fera quand même près de 10 ans qu'il est là, et ces adolescents-là n'ont presque jamais connu d'autres présidents. Et dans les manifs, on entend des slogans pas particulièrement tendres à son endroit.
0: Et les médias sociaux, j'imagine, jouent un rôle énorme dans tout ça, là.
1: Ouais, c'est ce qu'on a vu dans beaucoup de mouvements un peu partout dans le monde dans les derniers mois. C'est un mouvement décentralisé, pas de porte-parole, pas de tract sur papier. Donc tout se passe par TikTok, sur Snapchat, sur Instagram, sur Discord aussi. Le rendez-vous du blocus peut se faire dans une story. Les jeunes se filment en direct pendant les manifs dans un vlog. Ils publient des vidéos pour prévenir les écoles voisines. Ils filment le tout aussi pour avoir des preuves en cas d'arrestation. Il y a du contenu aussi qu'on appelle du AI slop, donc généré par intelligence artificielle qui circule, qui reprennent les codes de la pop culture pour donner envie de descendre dans la rue. En général, je dirais la culture du mime et la culture pop est très présente. Il y a des pancartes qui font référence aux Hunger Games, à Harry Potter ou à des mimes ultra nichés. D'ailleurs, il y a un mime qui circule depuis quelque temps. Je ne sais pas si vous avez entendu parler. Bismillah, c'est les ténèbres. Ce sont des mots qui auraient été écrits par des policiers accusés de s'infiltrer dans des groupes de jeunes sur Snapchat pour essayer de tirer des informations avec des faux comptes et un langage YOLO et des expressions arabes. Évidemment, on le sait bien, il n'y a rien de plus cringe qu'un adulte qui tente de parler comme un jeune à des jeunes. Hein? Bref, souvent les réseaux peuvent montrer aussi un visage un peu plus joyeux de la mobilisation, donc la joie comme arme de résistance. Hein? De ce que j'ai vu dans les derniers jours, j'ai vu un papy en triporteur poussé par des jeunes. J'ai vu aussi des jeunes ou un policier qui participe à ce qu'on appelle un battle d'aura. Donc l'aura, c'est la prestance, le capital de coolitude. Donc un battle d'aura, c'est un duel sans contact où chacun enchaîne des poses, des regards. C'est la foule qui décide du gagnant. Mais évidemment, bon, ce sont des images qui contrastent aussi avec celles beaucoup plus violentes de jeunes qui sont gazés ou plaqués au sol par la police.
0: Et avec toutes ces vidéos-là qui circulent, est-ce qu'on sait finalement qui contrôle ce qu'on voit de ce mouvement?
1: Ce qui est intéressant, c'est que les jeunes deviennent leurs propres médias. Hein. On est en 2026. Ben oui. Tout le monde a accès à un téléphone, tout le monde le filme, tout le monde peut voir par lui-même, tout le monde peut aussi construire son propre récit. Et ce que ces téléphones montrent, ce sont des violences policières qui ont été jugées excessives, notamment par des organisations comme Amnesty International. Je veux juste vous dire que pendant ces manifs, il y a eu un garçon de 15 ans qui a quand même perdu une main à cause d'une grenade lancée par la police, là, ce qu'on appelle des grenades assourdissantes. Ça projette des petits pots de caoutchouc. D'ailleurs, on peut faire un parallèle avec ce qui s'est passé au Québec le printemps érable en 2012. Il y a un étudiant qui avait perdu un œil avec ce genre d'arme. Alors, du côté du gouvernement, on parle plutôt de violence urbaine pour justifier les méthodes des policiers. C'est le vocabulaire que la classe dirigeante a souvent utilisé en France pour parler des émeutes de banlieue. banlieues. Le mouvement actuel est parti des banlieues, on le rappelle, là où vivent beaucoup de familles issues de l'immigration. Le message implicite, c'est ce ne sont pas les élèves qui manifestent, ce sont des jeunes de banlieue qui cassent. Et sur les chaînes d'info, on continue aussi, hein, on réduit souvent les manifestations à des poubelles en feu et des affrontements. Alors là, de l'autre côté, on a les jeunes qui renversent ce récit-là. Je voyais une vidéo circuler sur les réseaux sociaux de jeunes de toutes origines dans une banlieue de Paris qui entonnent la Marseillaise. Alors, ces mêmes jeunes-là, ils se font souvent accuser par la classe dirigeante de ne pas aimer la France, de ne pas se sentir français. Et là, les gens, ils disent, ben, sur les réseaux sociaux, pourquoi on ne voit pas ça plus dans nos médias? Pourquoi ça ne fait pas la une des journaux? Alors, l'opinion publique est quand même derrière les jeunes. Il y a une majorité de Français qui approuvent du mouvement. Les trois quarts trouvent leurs revendications légitimes. Ça, c'est un sondage qui a été publié pas plus tard que cette semaine. On a vu des images des parents, des enseignants faire des chaînes humaines pour protéger les manifestants. Il y a une photo qui ont fait le tour du monde, je ne sais pas si vous l'avez vu, du maire de Saint-Denis, qui est une grande banlieue au nord de Paris. Le maire s'appelle Bali Bagayoko. Il est allé soutenir les élèves devant un lycée bloqué. Il leur a fait un petit pep talk pour les enjoindre de ne pas céder devant l'intimidation des policiers. Et on le voit comme retenir les enfants, les adolescents devant les policiers. Il a même été frappé de gaz lacrymogène. Alors, c'est vraiment des images très frappantes. Le maire, soit dit en passant, est membre de LFI, qui est la France insoumise, le parti de gauche de Jean-Luc Mélenchon. Lui aussi a marché avec les lycéens. Ça fait évidemment pas super plaisir au gouvernement qui, lui, accuse le parti de gauche d'instrumentaliser les jeunes pour se faire du capital politique, finalement.
0: Et Laurent, ce genre de révolte, de manifestation-là des jeunes, est-ce qu'on a vu ça souvent dans le monde?
1: Ben, souvenez-vous, déjà, de l'automne dernier, il y a eu une vague de contestation où des jeunes partout dans le monde organisés sur les réseaux ont fait tomber des gouvernements carrément. Donc, au Népal, le gouvernement avait bloqué une vingtaine de réseaux sociaux. Les jeunes sont descendus dans la rue et le gouvernement est tombé en quelques jours. Ensuite, il y a eu le Maroc, il y a eu Madagascar. Et partout aussi, les mêmes références aussi à la culture pop, aux mimes. Au Népal, c'était beaucoup le drapeau pirate du manga One Piece qu'on voyait beaucoup dans les manifestations. Puis ça continue en ce moment en Belgique. Il y a des élèves qui bloquent des écoles contre la hausse des frais de scolarité. En Espagne, il y a des centaines de milliers de personnes, dont des jeunes, qui manifestent pour pouvoir se loger. Au Brésil aussi. Bref, la colère va bien au-delà de l'école, évidemment. Ces jeunes de la génération de la Gen Z ont vécu la COVID au secondaire, au primaire. Ils font face à la précarité. Ils voient le logement devenir inabordable, les budgets militaires grimper pendant qu'on coupe des profs, la montée de l'extrême droite et sans oublier la crise climatique. Alors, la planète brûle et c'est cette génération-là qui va devoir vivre avec. Alors, c'est pas étonnant qu'elle commence à se faire entendre.
0: Merci pour ce bon résumé, Laurence Niozzi. À la prochaine.
1: Au revoir.
0: Au revoir.

0: Est-ce que vous avez entendu parler que ça parlait français cette semaine à l'Assemblée législative du Manitoba? Ben oui, c'est le premier ministre Wapkinou qui a pris la décision de répondre en français systématiquement aux questions posées à l'Assemblée législative. Même si, oui, les questions étaient posées en anglais, il a pris cette décision peut-être par amour du français, mais peut-être pas juste par amour du français, c'est peut-être aussi pour agacer un opposant politique, Coran North, qui a été nommé au poste de chef par intérim du Parti progressiste conservateur au Manitoba. Pour assurer la compréhension des débats, Wapkinou a rappelé que les services de traduction en simultané sont toujours accessibles à l'ensemble des députés à l'Assemblée législative. Oui, il y a eu des réactions. La Société de la francophonie manitobaine fait un petit clin d'œil puis dit oui, c'est une occasion d'accroître la visibilité puis le prestige de la langue française dans l'espace public. Mais il y a quand même des observateurs de la scène politique qui ont dit c'est peut-être provocateur un petit peu, puis on dit peut-être que ça va nuire aux relations entre les communautés linguistiques. Bon, peut-être, on verra. Nous, on va se rendre aux informations de 17h et on sera là de l'autre côté pour la troisième heure de ce tout compris de ce vendredi. Restez là.
1: La Banque alimentaire de Regina va cultiver ses propres légumes frais. Grâce à sa ferme intérieure, elle en aura toute l'année. On en parle ce soir au Téléjournal.
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5: Bonsoir, ici Rebecca Kwan. Le prochain gouvernement du Québec sera formé le 21 octobre lorsque le chef du Parti québécois présentera son conseil des ministres. Paul Saint-Pierre Plamondon a réuni aujourd'hui l'ensemble de ses candidats élus et défaits à Drummondville. Il les a appelés à demeurer mobilisés en prévision de la prochaine campagne électorale qui pourrait survenir plus tôt que tard dans un contexte de gouvernement minoritaire. Les 59 députés péquistes élus lors du scrutin de lundi seront assermentés jeudi prochain, puis ce sera au tour des 40 libéraux le 19 octobre. Par ailleurs, la Fédération des médecins omnipraticiens du Québec formule déjà ses premières attentes envers le prochain gouvernement de la province. Son président appelle l'équipe péquiste de Paul Saint-Pierre Plamondon à faire de la pénurie de médecins de famille une priorité, notamment en Outaouais. Félix Pilon a les détails.
6: En Outaouais, comme partout au Québec, des milliers de gens n'ont pas de médecin de famille en raison de la pénurie de main-d'œuvre. L'an dernier seulement, une centaine de postes de résidence en médecine familiale sont restés vacants dans la province. Face à cette situation, la Fédération des médecins omnipraticiens du Québec tend la main au Parti québécois en espérant qu'il fasse de la pénurie de médecins l'une de ses priorités. Pendant la campagne électorale, le Parti québécois s'est engagé à abolir l'Agence provinciale Santé Québec et à revaloriser le réseau des CLSC. Le nouveau gouvernement promet également d'ajouter 200 places par année dans les facultés de médecine. Le Parti libéral, pour sa part, a fait élire 4 députés sur 5 en Outaouais. Le parti de l'opposition veut mettre en place sa plateforme électorale en santé, même si son gouvernement n'a pas été élu. Les libéraux veulent déposer une loi pour instaurer la parité salariale avec l'Ontario pour le personnel soignant de la santé en Outaouais. Le PLQ veut aussi réinvestir dans les CLSC pour en faire le point d'ancrage principal des soins de première ligne. Le Parti québécois a refusé notre demande d'entrevue. Ici Félix Pilon, Radio-Canada, Gatineau.
5: En Ontario, des voix s'élèvent pour demander au gouvernement fédéral de nationaliser l'aciérie Stelco, détenue par la compagnie américaine Cleveland-Cliffs. Des employés de l'aciérie établis à Hamilton ont reçu cette semaine des premiers avis de mise à pied. L'employeur avait annoncé licencier ses travailleurs la semaine dernière, évoquant la guerre tarifaire. Les précisions de Magali Lévesque.
7: Ça a été un choc pour ma famille et moi, raconte Jordan Williams. L'employé de Stelco a reçu cette semaine son avis de mise à pied. Comme lui, jusqu'à 500 employés de l'aciérie ontarienne pourraient eux aussi être visés. Une décision que leur employeur, la compagnie américaine Cleveland-Cliffs, justifie par la guerre tarifaire.
8: Je pense que c'est une option qui devrait être considérée.
7: Le député du Nouveau Parti démocratique, Don Davies, croit que le gouvernement doit songer à nationaliser Stelco. Même son de cloche chez le professeur de droit à l'Université Queen's de Kingston, Nicholas Lemp. Il a d'ailleurs écrit une lettre ouverte à ce sujet cette semaine. Si nous perdons ces emplois et ce savoir-faire, cela pourrait causer des dommages irréversibles à l'industrie de l'acier, avertit-il. L'Institut économique de Montréal estime au contraire que la nationalisation de la compagnie serait une mauvaise idée. Dans une publication sur Facebook, l'organisation affirme que les Canadiens porteraient le fardeau financier. La ministre fédérale de l'Industrie, Mélanie Joly, a lancé lundi un ultimatum à Cleveland-Cliffs. L'entreprise américaine qui s'était engagée à maintenir les emplois lors du rachat de Stelco en 2024 a jusqu'à mardi pour présenter un plan de protection de sa main-d'œuvre. Ici Magali Lévesque, Radio-Canada, Toronto.
5: Pierre Poilievre va se rendre en Alberta pour faire campagne en faveur de l'unité canadienne. Le chef du Parti conservateur fédéral a annoncé qu'il prononcerait un discours à l'approche du référendum du 19 octobre. Les Albertains sont appelés à se prononcer sur 10 questions, dont une porte sur la tenue d'un référendum sur la possibilité pour la province de se séparer du reste du Canada. En terminant, la saison de la grippe frappe déjà à nos portes, beaucoup plus tôt qu'au cours des dernières années. Déjà plus de 2000 cas ont été signalés à travers le pays entre le 30 août et le 26 septembre, selon l'Agence de santé publique du Canada. Mirna Djukic a les détails.
9: Ces dernières semaines, le docteur Joseph Parham a vu un nombre surprenant de jeunes gens se présenter à sa clinique de Scarborough avec des poussées de fièvre et des douleurs musculaires.
10: So it is earlier.
9: Des symptômes grippaux qu'il ne voit habituellement pas en si grand nombre aussitôt en automne. La grippe a été confirmée chez 3,7 % des Canadiens testés entre le 20 et le 26 septembre, selon les dernières données de l'Agence de santé publique du Canada. Pour cette même période entre 2022 et 2025, le taux de positivité ne dépassait pas 1 % Brian Ward, professeur émérite au Centre de santé de l'Université McGill, souligne toutefois qu'une saison grippale peut arriver de manière précoce sans nécessairement être plus féroce.
11: This looks like an H1N1 dominated year.
9: Il observe que c'est le sous-type H1N1 qui est largement dominant en ce moment. Or, c'est une souche qui se propage facilement, mais qui mène plus rarement à une maladie grave que le sous-type H3N2. Par ailleurs, les infections sont surtout concentrées en Colombie-Britannique et dans une moindre mesure au Yukon ainsi que dans certaines grandes villes comme Toronto et Calgary. Le docteur Parham appelle les gens à prendre des précautions contre la grippe dès maintenant, notamment en se faisant vacciner le plus tôt possible. La période de vaccination contre la grippe et la COVID-19 a commencé dans plusieurs provinces. Ici Mirna Djukic, Radio-Canada, Toronto.
5: C'est ce qui conclut les informations. 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

0: Bien, il y a une belle initiative du côté de Regina. C'est la Banque alimentaire qui inaugure sa première ferme intérieure modulaire. Qu'est-ce que ça va faire? Bien, ça va permettre aux usagers d'être alimentés en légumes verts bien, à longueur d'année, oui, même l'hiver. Il y a Campbell Simonson qui va venir nous en parler au cours de la prochaine heure. On a bien hâte d'entendre tout ça. Et pour ce qui est de la météo, il y a tellement de choses à raconter au niveau de la météo. Premièrement, à cette heure-ci, quand on regarde le mercure à la grandeur de la province, il y a tellement de variations. Regina, Saskatoon d'abord, c'est 16 degrés. Regina, c'est 20. Plus au nord, Prince Albert, Zénon Park, c'est 11. Déjà une grande variation. Si on descend vers Gravelbourg et Pontex, ça va jusqu'à 23 et 24 cet après-midi. Alors, est-ce qu'on est vraiment dans la même province? La nuit prochaine, ça va descendre aux alentours de 3 à 6 degrés. Demain, il y aura de la pluie dans plusieurs secteurs. Faut s'y attendre. Temps nuageux et mercure qui va varier entre 13 et 15 degrés. Mais attention, pour dimanche, oui, il y aura de la neige. Zénon Park, entre autres, de la neige, 4 degrés. De la neige attendue également à Regina, Moucha, Gravelbourg, Pontex, 5 degrés. Alors, si vous voulez vous déplacer ou si vous attendez de la visite, il ne faut pas nécessairement se fier à la température de cet après-midi. Préparez-vous en conséquence. Ça va être extrêmement différent. Ben, c'est ça, c'est l'automne, hein? Puis il faut prévoir en conséquence. Il est là cet après-midi pour nous parler de ce qui nous attend au téléjournal. Le seul et l'unique Vincent Pichard.
1: Oh là là, mon Dieu, mais quel accueil, mais oui. Je vous écoutais parler du sujet de Campbell Stevenson, c'est une ferme interne modulaire. Et je ne pouvais m'empêcher de me dire, mais pourquoi que des légumes verts? Et alors, les légumes oranges, comme par exemple les carottes, les poivrons, les tomates, pourquoi pas?
0: Ah, ben on va poser la question, la ça va venir, mais déjà qu'on peut commencer par ces bons légumes.
1: Mais c'est beau, ça c'est vrai, effectivement.
0: De la couleur dans une assiette, toujours magnifique.
1: Des légumes frais, puis en plus, du 1er janvier au 31 décembre, compte tenu du climat en Saskatchewan, non, ça c'est un exploit, c'est très beau.
0: Oui, voilà. Et faisons un lien, des légumes qui vont nous garder en santé.
1: Oui, c'est important.
0: Parce que la grippe s'en vient. Elle a commencé un petit peu plus tôt, hein, partout au Canada. Donc, la grippe COVID-19, il faut faire attention. Première victime en Saskatchewan.
1: En effet, puisqu'il y a deux personnes qui en sont mortes récemment. Donc, autant dire que la saison de la grippe et de la COVID-19 démarre fort dans la province. Deux personnes sont mortes. L'une avait contracté le virus de la grippe, l'autre le virus de la COVID-19. Le gouvernement a publié donc des chiffres sur le nombre de malades enregistré ces derniers temps dans la province, et ça nous permet aussi de voir que les hospitalisations en lien avec les complications de ces deux maladies se sont accélérées ces derniers jours. Pour autant, par contre, elles restent faibles. Néanmoins, il est important de garder à l'esprit que les virus circulent, qu'il faut prendre ces mesures, et pour celles et ceux qui souhaitent se vacciner, on rappelle que la campagne de vaccination en Saskatchewan débutera la semaine prochaine, mardi précisément, mais il est d'ores et déjà possible de prendre rendez-vous pour recevoir une injection en se connectant sur le site internet de l'Autorité de la Santé.
0: Il y a une personne autochtone de notre province qui a été violemment arrêtée cette semaine près de North Butterfort.
1: Ça s'est passé mardi dans la Première Nation de Mosquito Grizzly Bears Head Lineman. Un homme a donc été arrêté par des policiers de la GRC. La scène a été filmée et elle montre effectivement une intervention musclée, comme on le dit dans le jargon, de la part des policiers. Les proches de cet homme rapportent que suite à cette interpellation musclée, il a eu le bras cassé. L'affaire a suffisamment suscité l'intérêt des autorités puisque l'équipe d'intervention en cas d'incident grave de la Saskatchewan, un petit peu la police des polices, a été saisie. Elle va mener une enquête. On verra ce soir au téléjournal les images de cette vidéo qui a été tournée pendant l'intervention. Puis on vous expliquera aussi dans quelles circonstances cette interpellation s'est déroulée.
0: Et vous allez également nous parler du quartier des divertissements à Saskatoon.
1: En effet, il est toujours en projet, pas loin de vous. Un grand projet qui se dessine pour la ville des Ponts, puisqu'on parle là d'un centre des congrès entièrement rénové, et puis d'un aréna juste à côté, donc véritablement un lieu où il sera possible de faire la fête, de se divertir et puis d'assister à du sport, avec aussi une grande aire de stationnement. On a appris récemment que justement ce projet, la construction de ce projet va se faire par étapes. Il y aura plusieurs phases qui seront lancées, c'est en tout cas le scénario qui est privilégié en ce moment, plutôt que de tout lancer d'un coup, ça va se faire par étapes. On sait donc que c'est le centre des congrès rénovés et l'aire de stationnement qui seront construits en premier. L'aréna, elle, les travaux de cette aréna sera lancé en dernier. Et pour rappel, donc, ce projet a toujours pour l'instant un coût estimé de 1,2 milliard de dollars. Mais on attend une réévaluation du coût de ce projet pour la mi-décembre. On verra donc si on reste dans l'enveloppe budgétaire ou s'il y a des débordements. Et puis, pour votre information, sachez que les élus de Saskatoon auront un aperçu du calendrier des travaux la semaine prochaine lors de la réunion du conseil municipal mercredi prochain. Un plan de construction leur sera présenté.
0: Merci beaucoup Vincent pour tous ces détails et on vous retrouve au Téléjournal.
1: Merci à vous et bonne fin d'émission.
0: Merci, au revoir. Et on y va en musique avec la formation Comment de bord.

0: Oui, on parle souvent d'intelligence artificielle, je le sais. Mais hier, la commissaire aux langues officielles le disait, il va falloir peut-être ajouter une petite couche de prudence aux outils de traduction qu'on utilise ici au Canada. Premièrement, faire attention que le français fasse partie de ces outils-là, dit-elle, et faire attention au français qui est utilisé dans ces outils. Puis c'est là-dessus que vous êtes penchée. Mm-hmm. Edith Boisvert, bon après-midi. Et elle a mis en garde contre les biais linguistiques et culturels. Qu'est-ce qu'elle a voulu dire exactement?
1: Bien, en fait, c'est que les outils de traduction en ce moment qui existent ne sont pas pensés par ni pour des Françaisquois. Ça, ce que ça veut dire, c'est...
0: On n'est pas beaucoup.
1: Mais ce que ça veut dire, c'est que lorsqu'il y a une traduction à faire, on utilise un outil d'intelligence artificielle qui va nous faire la traduction, pas juste traduire chacun des mots, mais traduire le sens, traduire l'idée qu'on veut passer. Et donc, ça va le traduire dans ce qui est le plus connu. Et ce qui est le plus connu dans le monde, c'est le français international. Mm-hmm. Un peu le français de France. Là. Mais là, je sais, en France, il y a des différences régionales. On n'embarquera pas là-dedans. Oui. Donc, je veux dire le français international. Et le danger avec ça, c'est pas nécessairement qu'il va y avoir une erreur de grammaire qui va se glisser, mais c'est de donner des traductions cocasses et parfois gênantes. Et j'en parlais avec un chercheur cet après-midi qui m'a rappelé, en février là, cette année, le commissariat aux langues officielles avait fait une campagne de publicité pour la Saint-Valentin.
0: Okay,
1: et sur une de ces publicités, il y avait comme deux petits chiens saucisses et leur queue là, ensemble collée faisait un beau petit cœur. Et le message qu'on retrouvait sur cette publicité, c'était « Ma queue et mon cœur s'emballent quand tu exerces à parler ta... quand tu t'exerces, pardon, à parler ta deuxième langue officielle. »
0: Personne n'avait vu ça, là.
1: Ben, c'est une traduction et c'est une publicité qui avait fait le tour des médias parce qu'on avait clairement pas compris qu'un des mots dans la phrase, comment il était utilisé, avait un double sens. Et donc, donnait un aspect un peu sexualisé à cette publicité. Donc, ça va être le biais culturel.
0: On l'avait vu, puis on avait choisi de ne pas le changer.
1: Et qu'après ça, on a fait passer ça sur une erreur de traduction. Donc ça, ce serait un biais culturel, un mot qui a un double sens. Et le biais linguistique, ce serait d'utiliser des mots très français dans les traductions. Je vous donnais l'exemple. Moi, quand je déménage, d'où je viens, on dit « Ah, je fais mes boîtes, je déménage. » Par contre, mes collègues français, quand je leur ai dit ça, m'ont dit « Ah, moi, je dis « Je fais mes cartons. » Et ça, là, cette utilisation...
0: J'emballe mes cartons.
1: Voilà, j'emballe mes cartons. Et c'est ce recours à des expressions plus françaises, bien, Denis Simard, il les voit dans les traductions. En ce moment même, on l'écoute.
2: Du côté du français, oui, il y a un français beaucoup plus, si tu veux, européen, formel, qu'on voit dans les traductions, qui n'est certainement pas un français canadien, un français françaisquois.
1: Donc, c'était le président de l'Assemblée communautaire françaisquoise qui nous expliquait que ça fait vraiment partie de son quotidien. Et ça va plus loin que pas juste respecter les réalités régionales de notre français, qu'on pourrait dire canadien, québécois et de toutes les provinces qui ont leur propre français. Mais pour le spécialiste, le professeur titulaire d'informatique et de génie logiciel à l'Université Laval, Richard Coury, on n'a pas assez d'informations pour aider les traducteurs vers le français régional, donc français-françaisquois, par exemple, québécois ou canadien. Mm-hmm. Mais c'est la même chose pour l'anglais canadien. Et je lui ai demandé, quel est le problème si nos institutions fédérales continuent d'utiliser ou de simplement utiliser les traducteurs intelligents pour faire la traduction des documents officiels?
0: Ben oui.
1: Et je vous laisse entendre sa réponse.
3: Ben, ce ne sera plus écrit dans nos langues officielles du tout. Ça va être écrit, ça va être de la traduction de l'anglais américain au français de France sans aucune composante canadienne. Ça va être des écrits... qui n'utiliseront pas des références à notre culture, à notre réalité, à nos expressions.
0: Mais ça va glisser, là. Puis ça va glisser dans nos écoles, j'imagine. Ça va glisser partout, là.
1: C'est sûr qu'il pourrait y avoir des conséquences et il n'y a pas de solution simple. Mmh. J'ai posé la question. En fait, la seule solution la plus simple, c'est d'utiliser l'humain. C'est d'utiliser le traducteur humain. Parce qu'en ce moment, le problème qui touche la françaisquoisie, ça touche le français minoritaire et là même l'anglais minoritaire. Ce qui m'a expliqué le spécialiste, M. Richard Coury, c'est que pour entraîner, là, pour faire en sorte qu'un logiciel soit bon, il faut lui donner beaucoup d'informations.
0: Ça ne va jamais arriver tant qu'on était entre humains, là.
1: Non, c'est ça. Pour que le logiciel soit bon, il faut rentrer 85 millions de mots pour juger là, qu'un logiciel est acceptable pour faire de la traduction. Juste pour vous donner une petite idée de grandeur, 85 millions de mots, c'est quoi? Ben, tout d'abord, Le Seigneur des Anneaux, la trilogie, c'est seulement 480 000 mots. La Bible, au complet, là, l'Ancien Testament, le Nouveau, tout, 770 000. La seule chose qui se rapproche de notre 85 millions, là, c'est l'Encyclopédie Britannica au complet, et c'est seulement 44 millions de mots. Donc, ça donne une idée de l'ampleur des documents qu'il faut rentrer dans un modèle de langage. Donc, ça ne s'offre pas du jour au lendemain avoir une IA pour traduire en anglais, en français, quoi.
0: Bon. Il va falloir être patient.
1: Et Denis Simard, ben, lui, ce qu'il demande à ce niveau-là, c'est qu'au moins le gouvernement fasse un premier pas et investisse plus d'argent dans des logiciels d'intelligence artificielle francophones pour qu'au moins on puisse améliorer un peu la situation.
0: Bon. Puis on a vu qu'il y avait des plaintes hier. Et là, il y a 23 plaintes recevables qui venaient de la Saskatchewan.
1: Concernant les services publics.
0: Oui.
1: Donc ça veut dire souvent le fédéral et les services en français. Pour Denis Simard, président de l'Assemblée communautaire françaisoise, c'est pas surprenant. Oui, on a annoncé plus de services, une modernisation des services, mais sur le terrain, ça ne se concrétise pas encore. Et donc, il m'a dit que l'ACF prévoit encore être présent pour porter les plaintes devant la commissaire pour s'assurer que les Françaisois aient les services auxquels ils ont droit.
0: Ben, merci beaucoup, ma chère Edith, et bonne fin de semaine à vous.
1: Merci.
0: Au revoir.
1: Au revoir.

0: On va maintenant parler de ce qui a été inauguré aujourd'hui à Regina. C'est une première ferme intérieure modulaire. Et ce que ça va faire, c'est que ça va permettre d'approvisionner les usagers des banques alimentaires en légumes frais, nutritifs, tout au long de l'année, mais surtout en hiver. On sait que c'est une période qui est peut-être plus difficile. Et Campbell Stevenson est en studio avec nous pour nous en parler. Bon après-midi, Campbell.
1: Bon après-midi, Pascal.
0: Alors, vous êtes allé voir ça. Ça avait l'air de quoi exactement?
1: Ah, c'était très festif et joyeux. Il y avait pas mal de médias et de représentants de la communauté, des conseillers y présents, les gens de la Banque alimentaire de Regina, bien sûr, et des dirigeants de Financement Agricole Canada qui étaient vraiment, vraiment enthousiastes, Pascal. Justine Hendricks, par exemple, c'est la présidente directrice générale de Financement Agricole Canada, nous a parlé un peu des ambitions et de ce succès de son équipe aux côtés de la Banque alimentaire de Regina pour ce genre de projet. On écoute.
2: C'était un aliment, dans le fond, qui était parfait. Et aussi, pour nous, quand on regarde à l'échelle nationale le besoin criant qu'il y a, d'être capable de participer dans une innovation comme celle-ci, qui peut peut-être se propager ailleurs au pays, on veut faire partie de cette envolée-là aussi.
1: Et en décrivant dehors un peu plus, il y avait des grandes bacs remplies de laitue et de belles citrouilles, des aliments-là. Mais le plus impressionnant, bien sûr, parce que c'était vraiment à l'intérieur de cette ferme intérieure modulaire. On voyait des rangées de verdure poussant dans des petits supports flottant sur l'eau. Et comme c'est un espace assez restreint et contrôlé, on a tous rentré, nous puis d'autres médias, on a dû porter des sarraux de laboratoire, des gants et des fillettes à cheveux. Donc, c'était toute une installation minutieuse, Pascal.
0: Puis là, on a entendu parler d'eau, c'est hydroponique. Là. Comment ça fonctionne?
1: Ben ouais, c'est une nouvelle façon passionnante d'avoir accès à des aliments frais. C'est ce qui a déclaré Victoria Flores. C'est une conseillère municipale de la communauté Heritage. C'est assez fascinant. Imaginez un conteneur hydroponique de 40 pieds de long développé par Grocer. C'est une entreprise sociale spécialisée dans la lutte contre l'inaccessibilité alimentaire. Et c'est un conteneur construit entièrement de ressources canadiennes aussi. L'ensemble prend à peine l'espace de deux places de stationnement, mais ne vous fiez pas à sa taille. Cette petite structure produit chaque semaine environ 800 têtes de légumes nutritifs, comme des épinards et de la laitue romaine. Pour l'instant, c'est tout ce que ça se pousse, mais quand même, c'est nutritif et ça peut pousser dans cette ferme intérieure pendant toute l'année, comme vous l'avez mentionné, Pascal, même pendant nos hivers.
0: Ben oui.
1: À l'intérieur, les légumes suivent un cycle de pousse de seulement 6 semaines, un processus assez rigoureux et précis. Et une fois récolté, direction le camion pour une livraison directe aux banques alimentaires partenaires de la communauté ici à Regina. C'est un projet essentiel dans la lutte contre l'insécurité alimentaire locale à un moment où la demande explose, selon Victoria Flores, conseillère municipale de la communauté Heritage.
0: Puis on le mentionnait cette semaine, qu'il y a beaucoup de gens qui font appel à la banque alimentaire.
1: Exactement. C'est un véritable levier pour la communauté, surtout quand on sait que la banque alimentaire locale a enregistré près de 238 000 visites sur la période 2025-2026. On a posé la question et selon la directrice générale de la banque alimentaire de Regina, Mary Weimer, les personnes qui ont recours à ces services viennent de tous les horizons. Des familles, des mères célibataires et des personnes sans abri. Avec la hausse de ce coût de la vie, ce ne sont plus seulement quelques personnes ciblées qui en ont besoin, mais bien l'ensemble de la collectivité. C'est ce que Mary Weimer, directrice générale de la Banque alimentaire de Regina, nous a expliqué. Tout d'abord, pendant les mois les plus rigoureux de l'hiver, où la soupe en conserve dans les boîtes de dons sont trop souvent la seule option disponible, cette ferme-là va garantir un approvisionnement constant en produits frais.
0: Et on parle d'une installation qui a coûté combien?
1: Le coût total de ce projet pour la ferme, 250 000 $. Mais le projet a pu décoller grâce à un coup de pouce majeur de Financement Agricole Canada qui a fourni une subvention du même prix, 250 000 $ pour soutenir la sécurité alimentaire locale. Et bien sûr, ils pensent déjà à l'avenir. Ce n'est que le début. Les organismes concernés voient déjà plus grand. Corey Ellis, c'est le cofondateur et chef de la direction de Grocer, qui nous a expliqué que ce n'est que le début. Les organismes concernés voient déjà plus grand. Des plans sont en cours pour ajouter 3 fermes supplémentaires dans le cadre d'un complexe élargi, le Farmplex, d'ici printemps prochain, ici à Regina. Donc, beaucoup à venir, Pascal.
0: Merci beaucoup, Campbell.
1: Merci, Pascal.

On va maintenant parler du plan d'action visant à soutenir les Canadiens et Canadiennes LGBTQ+,

0: quand tout le monde dans notre société se sent inclus, écouté et soutenu, ben finalement, c'est tout le monde qui gagne à ça, parce qu'on ne sait jamais si quelqu'un de notre entourage va faire partie de ces communautés. C'est un plan qui a été lancé en 2022 à coût de 100 millions pour soutenir les organismes, des campagnes, des projets à travers le pays pour s'assurer que les personnes bi, gays, lesbiennes, trans, non-binaires, peu importe à quelle lettre on s'accroche à l'acronyme, ben qu'on puisse justement les soutenir, leur donner les moyens de s'épanouir et aussi faire de la sensibilisation à travers le pays, parce qu'on le sait, entre vous et moi, ça va vite, on est souvent dépassé, on ne comprend pas tout et c'est normal. Et justement, tout ça soutient des campagnes pour mieux humaniser toutes ces réalités. Et là, le plan vient à échéance dans les prochaines semaines, prochains mois. Et vous le savez probablement comme moi que ça prend du temps mettre en place des actions. Donc, beaucoup de personnes, dont moi, s'inquiètent à se dire, est-ce qu'il va y avoir une suite? Comment? Ça va ressembler à quoi? Surtout dans le contexte de la montée de la haine.
1: Et là, vous parlez de promotion qui a été faite avec ce plan, mais de soutien aussi. Ça prenait quelle forme, ce soutien-là?
0: Il y a différentes initiatives. Il y a des centaines d'organismes à travers le pays, d'une côte à une autre, qui soutiennent directement les communautés en lien avec la santé mentale, l'accessibilité en emploi, à l'école, s'assurer qu'on a des milieux inclusifs. Donc, un organisme comme le mien qui fait de la prévention dans les écoles quotidiennement du pays, primaire, secondaire, des quatre coins de notre grand, grand Canada, mais des organismes comme nous, il y en a plein. Des organismes de ligne d'écoute aussi, donc des jeunes, moins jeunes, qui peuvent appeler des humains pour parler, pour se sentir moins seul, aussi pour mieux outiller les entreprises. On le sait, comment on fait de l'inclusion, donc tout ça, mais ça ressemblait à ça, ce plan-là d'investissement, donc c'était différents champs. Il y a des fiertés aussi à travers le pays qui se veulent, oui, des célébrations, mais surtout des rassemblements où on met de l'avant toutes les luttes qui ont été faites et tout ce qui reste à faire, donc beaucoup de choses. 100 millions, ça peut paraître beaucoup, mais quand on le dit, on le partage avec tout le monde, il en reste très peu à la fin.
1: Et donc, il y a des représentants d'organismes qui sont rendus à Ottawa pour demander que ce financement-là soit renouvelé. Qu'est-ce que vous avez eu comme réponse?
0: Bien, je le sais qu'ils sont en train de se mobiliser. Il y a plus d'une quarantaine de personnes des quatre coins qui se sont retrouvées à Ottawa pour qu'on puisse se tenir entre nous, partager aussi nos bonnes pratiques, mais aussi faire entendre nos voix ensemble pour que le gouvernement voit que c'est une priorité et qu'il en mette un plan d'action rapidement en marche, parce que le printemps arrive. Là, donc, on est tous inquiets à savoir comment ça va se faire. Donc, c'est vraiment pour faire de la pression, mais la pression bienveillante, j'ai envie de vous dire. Mm-hmm. C'est à l'image des communautés. On a envie de collaborer, on a envie de travailler avec le gouvernement et leur rappeler l'urgence des enjeux, parce que ça n'a pas de bon sens qu'encore chez nous, dans notre pays, aux quatre coins, dans votre province, il y a des jeunes et moins jeunes qui sont violentés, agressés, intimidés, mis de côté, qui n'ont pas accès à l'emploi parce qu'ils sont différents. C'est pas normal.
1: Vous parlez de montée de la haine envers les personnes LGBTQ. Est-ce que c'est partout, selon vous, à la grandeur du Canada?
0: Absolument. Il n'y a personne à l'abri nulle part. Dans les derniers jours, il y a même eu, à Vancouver, trois personnes qui ont été agressées via des applications de rencontres. Des jeunes les ont piégés parce qu'ils étaient LGBTQ+. Ici, au Québec, là, c'est un jeune sur trois qui adhère à des propos masculinistes qui visent aussi les communautés LGBTQ+. On voit la santé mentale également des jeunes et moins jeunes. Il y a des gens qui s'isolent. Il y a des gens qui retournent même dans le placard. Parce que quand ils vont, par exemple, dans un centre pour personnes âgées, ils vivent de l'homophobie encore aujourd'hui. Des gens qui ont vécu des vies de liberté, qui se sont battus bien avant moi pour qu'on ait des droits humains comme tout le monde. Il y a des gens qui retournent dans le placard, imaginez. Et ça arrive un peu partout. Nous, on reçoit des courriels, des appels, des messages sur les réseaux sociaux de gens qui disent « Je me sens seul, j'ai peur. » C'est pas normal que les gens aient peur. Puis vous me direz que c'est pas tout le monde qui est violent. C'est pas tout le monde qui est intolérant. Mais il y a une violence qui se décomplexe. Et c'est ça qui est dangereux. Et c'est ça qui nous inquiète, ce côté décomplexé de la violence à travers le pays.
1: Et votre organisme propose justement des ateliers dans les écoles partout au Canada. Qu'est-ce que vous observez dans vos interventions?
0: Bien, la première chose qu'on observe et qu'on salue, c'est que les écoles et les milieux scolaires veulent collaborer avec les organismes communautaires. Souvent, ce qui manque, c'est les moyens ou les ponts créés entre nous pour qu'on puisse se découvrir. Et des plateformes comme aujourd'hui servent à ça, de nous faire découvrir, nous faire entendre. Mais on a également besoin des moyens, parce que pour pouvoir travailler avec les milieux, il faut des ressources financières. Donc, c'est un des appels avec le plan. Mais dans les écoles, les personnes sont dépassées par ce qu'ils entendent, ce qu'ils voient. De

0: devant eux dans leur classe. Des propos, même, je vais prendre un exemple parce que ça va concerner une personne sur deux qui nous écoute, des jeunes qui disent à leurs enseignantes qu'elles devraient rester dans leur cuisine parce qu'elles sont des femmes et ne devraient pas enseigner. Et ça, c'est des choses qu'on entend. Donc oui, on parle d'homophobie, de transphobie, mais on parle de violence décomplexée envers l'humain avec un grand H, où on dit que les personnes LGBTQ+, on devrait rester cachées, qu'on ne devrait même pas exister. Des enfants qui nous partagent des commentaires comme ça. Donc, c'est là-dessus que nous, on veut travailler. Le plan vient à échéance, mais les enjeux, eux, continuent.
1: Et par rapport au plan, est-ce que vous espérez, quelles sont les prochaines étapes de vos organismes?
0: Ben, financement à la hauteur des besoins, tout naturellement. Mais je pense qu'avant tout ça, d'entendre notre gouvernement, d'entendre les leaders de notre société, rappeler que les communautés LGBTQ+, font partie intégrante de la société, qu'on doit les soutenir, reconnaître aussi le travail, oui, qui a été fait, mais qui reste à faire. Donc, on n'est pas là pour dire c'est pas correct ce qui a été fait dans les 5 dernières années. Mais on veut pas que ça s'arrête. On va être un rempart et pour ça, il va falloir les moyens pour le faire. Pour les gens qui sont ici, mais aussi envoyer un signal fort au reste du monde. On sait qu'il y a près d'une 50aine de pays où c'est encore illégal d'être homosexuel. Encore aujourd'hui. Donc, faut envoyer un message fort au reste du monde que le Canada est différent, bienveillant, imparfait. Mais ici, le respect, c'est une valeur qui se partage pour tout le monde, même si on n'est pas compris par tout le monde. C'est pas l'objectif d'un plan comme ça. C'est de s'assurer que tout le monde se sente soutenu. Moi, j'y crois que notre gouvernement va se positionner, mais j'aimerais ça que le pas soit un petit peu accéléré parce que le printemps s'en vient.
1: Monsieur Raphaël Provost, vous êtes directeur général de l'organisme Ensemble pour le respect de la diversité. Merci beaucoup d'avoir été avec nous cet après-midi.
0: Merci. Bonne soirée à tout le monde.
1: Au revoir.

0: Alors, la Cour suprême a rendu aujourd'hui une importante décision qui porte sur le traitement des personnes autochtones devant les tribunaux du pays. On le sait, les tribunaux peuvent tenir compte de certains traumatismes liés à l'héritage autochtone lorsque vient le moment de prononcer une peine. C'est un équilibre qui peut être quand même difficile quand c'est le cas où l'accusé autant que la victime sont autochtones, et c'est d'ailleurs la raison pour laquelle ce dossier s'est rendu au plus haut palier juridique au pays. On va prendre le temps d'analyser cette décision cet après-midi avec Philippe Boucher, il est étudiant au doctorat en études juridiques à l'Université Carleton. Bon après-midi, Monsieur Boucher.
1: Bonjour.
0: Est-ce que vous pourriez d'abord nous résumer cette décision qui a été rendue à la Cour suprême aujourd'hui?
1: Donc oui, la décision de la Cour suprême vient confirmer la peine de 3 ans pour M. Côte. C'est une décision qui était serrée, 5 juges contre 4, mais qui est allée en faveur de l'accusé.
0: Et si on reprend l'affaire depuis le début, qui est l'accusé dans l'affaire à Harry Arthur Cope? Quel fait qui lui était reproché, là?
1: Donc, M. Cope, c'est un homme autochtone, Mi'kmaq de la nation Mi'kmaq. Et puis, on lui reprochait des voies de fait graves contre sa conjointe, qui était aussi autochtone, aussi de la même nation. Et puis, c'est une violence qui était assez grave, des blessures importantes pour la victime. Puis, dans ce contexte-là, monsieur avait obtenu une sentence de 5 ans de détention. C'était une sentence qui, finalement, a été réduite par la Cour d'appel de la Nouvelle-Écosse.
0: Et pourquoi la Cour d'appel, justement, avait revu cette peine à la baisse?
1: Donc, elle a soulevé des enjeux dans la décision initiale, notamment en lien avec les problèmes de santé mentale de l'accusé, mais aussi en lien avec les recommandations d'un cercle de sentence dans la communauté qui n'ont pas été suffisamment pris en compte. Donc, dans le processus, des membres de la communauté ont été consultés, donc il y a eu un cercle, une rencontre qui a été faite avec l'accusé, des personnes de la communauté, sa famille. La victime n'était pas présente à cette rencontre-là, à ce cercle de sentence, mais malheureusement, la juge n'a pas finalement expliqué pourquoi elle n'avait pas suivi les recommandations, pourquoi elle n'avait pas pris en compte davantage les perspectives des membres de la communauté.
0: Et la règle adue de la Cour suprême qui est en place depuis 1999 tient compte des antécédents autochtones des délinquants au moment de prononcer la peine. Comment la décision de la Cour suprême qui a été rendue aujourd'hui vient clarifier justement la règle adue?
1: Donc, la décision d'aujourd'hui est vraiment en continuité avec la règle adue. Donc, on réitère finalement qu'effectivement, il faut prendre en compte le fait que la personne autochtone, il faut prendre en compte surtout les alternatives à l'incarcération. Qu'est-ce qui peut être fait autrement que la détention pour s'assurer que la personne ne va pas commettre des crimes une nouvelle fois? La décision ce matin, ce qu'elle vient préciser, clarifier, c'est comment prendre en compte le côté de la victime, en fait. Parce que des décisions dans le passé mettaient l'emphase surtout sur l'accusé. Donc, cette fois-ci, on vient dire il faut prendre aussi en compte les circonstances des victimes autochtones. Il faut prendre en compte leur vulnérabilité, l'impact du crime sur eux. Donc, c'est cette balance-là qui vient être clarifié par la Cour suprême ce matin.
0: Mm-hmm. Parce que si on regarde par rapport à l'enquête nationale sur les femmes et les filles autochtones disparues et assassinées de 2019, donc à la lumière de cette enquête, il y a des articles qui ont été ajoutés au code criminel. En quoi diriez-vous que ces articles viennent se contredire à la règle adue?
1: Mais effectivement, ces articles de 2019, c'est des articles qui mettaient beaucoup l'emphase sur la protection des femmes victimes, particulièrement des femmes autochtones. On sait que les femmes autochtones sont davantage victimes, sont aussi surreprésentées dans les personnes victimes au Canada. Donc, c'est pour tenter d'essayer de les protéger, sauf que souvent, ce qu'on a en tête quand on parle de protection des victimes, on associe des fois avec le recours à l'incarcération. Sauf que la Cour suprême, ce qu'elle nous dit ce matin, c'est que oui, on peut favoriser la dénonciation, la dissuasion, sauf que c'est possible de le faire sans avoir recours nécessairement à la détention. Donc, on répète d'une certaine manière que les alternatives à l'incarcération, comme la règle à Dieu l'avait établi, c'est que ça reste l'élément qu'il faut considérer. Dans le cas qu'on a devant nous, c'est la détention qui a quand même eu gain de cause, j'aurais tendance à dire, mais il fallait prendre en compte davantage les circonstances de l'accusé autochtone. C'est pour cette raison-là que la Cour suprême est allée du côté de l'accusé.
0: Et selon vous, M. Boucher, comment cette décision va pouvoir réduire ou pourrait réduire la surreprésentation des personnes autochtones dans le système carcéral canadien?
1: Effectivement, on sait qu'il y a une augmentation de cette surreprésentation-là depuis les 25 dernières années. Ce qu'on peut espérer, par exemple, c'est que la Cour suprême a mis beaucoup l'emphase sur l'importance des cercles de sentence, l'importance de consulter les membres de la communauté, autant pour avoir puis mieux comprendre les circonstances des accusés et des victimes. Donc, on pourrait espérer qu'il y ait un recours, qu'on ait recours davantage à ces cercles de sentence-là, qu'on ait recours davantage aux alternatives à l'incarcération pour finalement trouver les bonnes ressources pour les accusés, pour les victimes, donc aider les personnes qui en ont réellement besoin pour finalement que les personnes ne reviennent pas devant les tribunaux.
0: Monsieur Philippe Boucher, je rappelle que vous êtes étudiant au doctorat en études juridiques à l'Université Carleton. Merci beaucoup d'avoir pris le temps de nous parler cet après-midi.
1: Merci beaucoup, au revoir.
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Mais tout ce qui nous reste, c'est vous souhaiter une très belle et longue fin de semaine. J'espère que vous avez des plans et que vous aurez beaucoup de plaisir au cours de cette fin de semaine. Bien sûr qu'on souhaite la meilleure chance aux Rough Riders qui vont affronter les Alouettes ce lundi. On va se croiser les doigts. On le sait, les Rough Riders qui sont toujours au troisième rang de la division Ouest, c'est beaucoup de trois parce qu'ils ont trois défaites consécutives et qu'il reste seulement trois rencontres au calendrier de la saison régulière et qu'on aimerait qu'ils gagnent ce lundi contre les Alouettes. Au nom de toute l'équipe, Yasmina Dagri qui est à la réalisation associée, Rick Spade à la technique et au choix musical, Nicole Lavigne-Smith qui est à la réalisation, c'est Pascal Bouchard qui vous souhaite une super belle fin de semaine et on va se retrouver mardi à compter de 15h30. Portez-vous bien, bonne fin de semaine et à mardi. Bye bye.

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6: Étienne Leblanc, à Ça nous regarde ce soir.
7: Death penalty by firing squad.
6: Le Pentagone annonce la mise à mort par peloton d'exécution d'un soldat.
8: People are able to watch it.
6: Et il va plus loin, l'exécution devrait être diffusée en direct. Que cherche Donald Trump avec cette annonce? Aussi, Paul Saint-Pierre Plamondon demande à ses troupes de rester mobilisées.
9: Pour une campagne électorale, pas à court terme, mais éventuellement.
6: Et le ministre Mathieu Lacombe présente ses excuses. Il est exclu de la CAQ et du Conseil des ministres pour s'être rendu aux célébrations de la victoire du Parti québécois. Et on explore le métro de Montréal en musique. Rencontre avec les artistes qui rythment les journées de milliers de passants.
10: Il y a des journées, je faisais 2 piastres. D'autres journées, j'ai fait 75 piastres. C'était surtout pour pratiquer l'instrument.
6: Bon vendredi soir à tous. Eh bien, voilà une nouvelle là,